0: De postes seraient abolis dans la fonction publique.
1: Ça nous apparaît bien raisonnable. C'est toujours un défi, mais il nous apparaît que c'est possible.
0: Qui plus est, pour équilibrer le budget d'ici 3 ans, il reste toujours un trou de près de 2 milliards de dollars à combler.
1: Nous, on pense que d'ici 3 ans, on va avoir le temps de trouver des solutions.
0: Parmi les engagements annoncés jusqu'ici, le PQ estime que certains auront un coût nul. Le remboursement pour taxes sur l'essence aux moins nantis, par exemple, serait financé par le Fonds d'électrification et de changement climatique.
1: Nous, on estime que ça n'aura pas d'impact sur la consommation d'essence. Et puis, c'est simplement un soulagement.
0: Et signe que les défis demeurent importants, comme pour la CAQ et les libéraux, la croissance des dépenses serait faible sous un gouvernement de Paul Saint-Pierre Plamondon, qui promet toutefois que son approche n'affectera pas les services à la population. Ici Sébastien Desrosiers, Radio-Canada, Longueuil.
2: Et puis les mairesses de Longueuil et de Montréal interpellent les partis afin d'obtenir un meilleur financement des infrastructures municipales. Selon les élus, le soutien provincial pour les routes, les égouts ou les aqueducs en fin de vie n'est plus suffisant considérant l'ampleur des travaux à accomplir. Elles demandent au gouvernement de prioriser le maintien des actifs plutôt que de multiplier les promesses électorales coûteuses. Voici la mairesse de Longueuil, Catherine Fournier, suivie de celle de Montréal, Soraya Martinez-Ferrada.
3: Chaque dollar qui est investi pour des nouvelles initiatives, des nouveaux programmes, ce seront des dollars en moins pour le maintien d'actifs.
4: On peut pas le faire tout seul. Et c'est pas à juste des citoyens, à travers leur taux foncier, de porter à eux seuls les déficits qui sont directement liés aux rues, à l'eau qu'on boit, puis à la fiabilité, ne serait-ce que d'un métro.
2: L'Union des municipalités du Québec estime qu'il faudrait plus de 50 milliards de dollars pour remettre à niveau les infrastructures municipales existantes dans la province. Le sommet canadien de l'investissement s'est conclu à Toronto. Ottawa souhaitait que l'événement de 2 jours ouvre la voie à des investissements de 1 000 milliards de dollars au Canada au cours des 5 prochaines années. Mais ce qui a retenu l'attention aujourd'hui, c'est surtout la volonté d'Ottawa de privatiser, du moins en partie, les 4 principaux aéroports au pays. Le reportage de Laurence Martin.
5: L'idée de privatiser les aéroports canadiens flotte depuis plusieurs mois. Marconi souhaite maintenant qu'elle prenne son envol.
6: Trouver de l'efficacité dans les opérations des aéroports.
5: Concrètement, le gouvernement fédéral resterait propriétaire des terrains et des actifs de 4 grands aéroports, Montréal, Toronto, Calgary et Vancouver, mais confierait à des intérêts privés la gestion des opérations.
7: On ne vend pas nos aéroports.
5: La ministre de l'Industrie, Mélanie Joly.
7: On veut faire en sorte qu'on puisse offrir des concessions à des investisseurs qui sont très, très intéressés, notamment nos fonds de pension canadiens, mais aussi plusieurs investisseurs étrangers qui peuvent faire des partenariats.
5: Par exemple, la Caisse de dépôt et de placement du Québec, qui est déjà actionnaire de l'aéroport Heathrow à Londres, pourrait être intéressée. Mais qui dit gestion privée dit profit, et les syndicats s'inquiètent que ce soit les passagers qui paient plus cher. Marc-Édouard Joubert, du Congrès du travail du Canada.
8: Il faut trouver des façons de faire du profit. Alors, bien entendu, si on augmente certains coûts, certains frais, les compagnies aériennes vont bien sûr les refiler aux passagers.
5: Il donne l'exemple de chariots qui sont gratuits, mais qui pourraient devenir payants.
8: Ça peut sembler anodin, mais ce sont des frais.
9: Les aéroports canadiens ont besoin d'être modernisés.
5: L'expert en aviation John Gradeck voit d'un bon œil l'arrivée du privé.
9: La plupart de ces privatisations sont faits sur le dos des employés.
5: Même s'il reconnaît que c'est le personnel aéroportuaire qui pourrait en faire les frais. Ici Laurence Martin, Radio-Canada, Toronto.
2: Et puis enfin, Donald Trump fustige la Cour suprême américaine qui a rejeté hier un recours qui visait à permettre d'encadrer plus strictement le vote par correspondance dès les élections de mi-mandat de novembre. Il a qualifié cette décision d'horrible, de lourde défaite pour les républicains et pour l'Amérique, et a accusé les juges de manquer de courage. Les magistrats n'ont pas statué sur le fond de l'affaire, mais ils considèrent que les changements demandés par le président auraient pu perturber le scrutin au moment où l'envoi des premiers bulletins de vote par correspondance a commencé dans certains États. Voilà, c'est ce qui conclut ce bulletin d'information. À l'antenne de Radio-Canada.

0: C'est la boisson la plus consommée dans le monde après l'eau. Et il s'en boit des milliards de tasses chaque jour. En Chine, en Inde et bien sûr, en Angleterre. Ici Maxime Coulthier, aujourd'hui l'histoire, le thé.
1: Une bonne tasse de thé Lipton. Mais en effet, le thé Lipton est devenu le thé le plus populaire au monde, justement parce qu'il calme et rafraîchit au bon moment. Il est fait d'un mélange spécial des meilleurs thés Orange Pekoe. Mélange d'autant plus savoureux qu'il est toujours frais et plein de vigueur.
0: La preuve qu'il s'en boit depuis longtemps, le thé Lipton, chez nous, une vieille pub des années 50. La légende raconte que le thé fut découvert par hasard, 3000 ans avant notre ère en Chine. Ce jour-là, alors que l'empereur fait bouillir de l'eau sous un arbre, des feuilles se détachent et tombent dans le récipient. Intrigué par la couleur, l'homme goûte la décoction. Il est immédiatement conquis. Ainsi naît le thé, boisson aux mille vertus qui va conquérir le monde. L'Asie d'abord, puis plus tard l'Europe, à commencer par le Royaume-Uni et ses colonies, où l'afternoon tea devient symbole de la haute société.

0: Le service du thé est une art. Il reflète le degré de civilisation atteint par une société. Par exemple, les Orientaux préfèrent le thé vert servi dans des petits gobelets sans anse qui brûlent les doigts. Les Nord-Africains ont une manière spectaculaire de servir le thé aromatisé à la fleur d'oranger. Cette façon de procéder dénote un goût douteux pour l'extravagance. La fière Albion a réussi à transformer le service du thé en une manifestation culturelle hautement raffinée. En effet, que ce soit à Buckingham Palace ou dans la plus modeste chaumière, les sujets de sa gracieuse majesté prennent le 5 o'clock tea selon les règles séculaires du savoir-vivre britannique. Deux anciennes colonies d'Amérique du Nord, les États-Unis et le Canada, ont malheureusement succombé à la tentation du modernisme. Dans les endroits publics, ils servent le thé dans des petites machines métalliques qui ont la fâcheuse manie de déverser le précieux liquide partout, sauf dans le tasse.
1: Oui, la preuve qu'ils s'en boivent de toutes les façons et partout dans le monde, mais les Britanniques ont atteint, on l'entend, un raffinement particulier. Alors, un extrait de l'émission On repère, c'était à notre télé en 1982. Alors, pour nous en parler, mon invité aujourd'hui, Christopher Gaucha, il est professeur de relations internationales au département d'histoire de l'UQAM, l'Université du Québec à Montréal, avec nous en studio. Bonjour.
2: Oui, bonjour Maxime.
1: Alors, j'ai raconté la légende du thé qui tombe par hasard dans l'eau bouillante, mais des légendes du genre, hein, y en a plusieurs, puis avec toutes sortes de récits. Différents. On ne sait pas exactement comment les Chinois l'ont découvert, mais il y a une chose est sûre, c'est bel et bien aux Chinois que l'on doit le thé.
2: Absolument, c'est en Chine, c'est dans le sud de la Chine, c'est dans les provinces de Yunnan, de Sichuan, c'est également dans le sud du Tibet, hein, donc qui va devenir une partie de la Chine, et puis le nord de la Birmanie, et puis l'extrême nord-est de l'Inde. Donc c'est vraiment le berceau du thé, des plantations du thé, donc qui se développe vraiment à partir du 3e siècle avant notre ère, avec l'empire des Han, et ça va continuer jusqu'à l'arrivée des Européens au 15e, 16e siècle.
1: Ouais. Au début, on le consommait même en feuilles, hein, directement, puis on attribuait au thé toutes sortes de vertus médicinales, ou même magiques dans certains cas.
2: Tout à fait, je pense qu'il y a quand même trois choses. La première chose, c'était considéré comme une remède. C'était une plante médicinale, n'est-ce pas? Donc, ça, c'était quand même la première chose, le plus important. Deuxième chose, je pense qu'il y avait vraiment un engouement. Un engouement pour le thé, comme c'est le cas aujourd'hui. On a vite découvert, donc il y avait l'empereur au deuxième millénaire avant notre ère, mais là, on arrive avec les Han, et après, les élites, ils aiment beaucoup le thé, mais aussi, de plus en plus, les classes populaires. Donc, ce qu'on va voir plus tard avec les Anglais, les élites, mais on le voit déjà en Chine à partir des Han, donc le troisième siècle avant notre ère. Donc voilà, médicinal, et puis un engouement, et puis je dirais aussi, les religieux, donc les bouddhistes en Chine, donc qui arrivent vraiment avec l'empire des Tang, 8e, 9e, 10e siècle. Alors ils trouvent dans le thé, quand même une façon de rester éveillé, n'est-ce pas, de pouvoir méditer. Et donc ça donne un rendement au niveau religieux pour les moines, si je veux le dire ainsi. Hein. Ouais. Donc tout le monde y trouve un peu leur intérêt en quelque sorte dans ces trois choses.
1: C'est plus qu'un bon brage. Il y a une culture du thé qui se développe en Chine, là, un peu comme le café aujourd'hui, là.
2: Absolument,
1: hein,
2: absolument.
1: À et c'est vrai que c'est plus qu'un breuvage, c'est une culture, puis il y a la source de bon nombre de textes, de

0: de poèmes, dont celui-ci, Les sept tasses de thé, c'était il y a plus de 2000 ans, sous la dynastie Tang en Chine.
1: Premier bol. Humidifie les lèvres et la gorge. Deuxième bol. Chasse la solitude et la mélancolie. Troisième bol. Pénètre les entrailles pour n'y trouver que 5000 rouleaux de textes sacrés ou littéraires. Quatrième bol. Provoque une légère transpiration qui évacue les injustices de la vie par les pores. Cinquième bol. Purifie les os et les muscles. Sixième bol. Ouvre les portes du royaume des esprits et des immortels. Septième bol, inutile à boire, car on sent soudain une brise fraîche naître sous ses aisselles, prêt à s'envoler vers la montagne des immortels.
0: Ça fait beaucoup, cette bol, hein. Mais on l'entend, c'est presque une drogue. On lui attribue
2: absolument
0: ces vertus-là. Là.
2: Il y a une vertu, comme vous l'avez dit, hein, ouais. Médicinale, oui, mais aussi magique, mais aussi religieux, très important. Ouais. Donc, on la voit bien dans ces cérémonies, dans ces étapes sophistiquées.
0: Mmh. Ouais. On comprend qu'après cette bol, hein, on puisse ressentir quelque chose. Bon, ça dit, vous le dites, hein, les Chinois qui l'ont développé, qui l'ont adopté, d'abord les classes aisées, par la suite les masses populaires, et ce sont les Chinois qui en ont fait le commerce. C'est devenu à une époque un produit extrêmement recherché, au même titre que l'était la porcelaine et la soie.
2: Tout à fait, tout à fait. Je dirais qu'on est vraiment devant le moteur économique le plus important du monde à l'époque, au moins jusqu'au XVIe, XVIIe siècle, et c'est les Européens après. Mais là, l'Empire chinois a véhiculé, a propagé le thé à travers donc la Chine et ensuite vers le Japon, les voisins, la Corée, le Japon, le Vietnam et ailleurs. Donc il y a même aussi des échanges avec les Arabes, n'est-ce pas, et avec les Perses, l'Iran, et donc il y a vraiment un engouement donc chinois, japonais, coréen, vietnamien, mais même avant l'arrivée des Européens, il y a un engouement ailleurs dans le monde de l'océan Indien, la route de la soie.
0: Ça circulait pas mal.
2: C'est ça aussi qui est intéressant. Ça explique comment le thé est passé à la conquête de la Chine et ensuite de l'Asie, en quelque sorte.
0: Mmh, oui, et d'où l'importance du thé. Vous l'avez dit, l'Iran, la Turquie, plus tard les pays du Maghreb. Hein. Donc, la preuve que la mondialisation, ça date pas d'hier. D'abord l'Asie, la Chine, et puis plus tard le Japon, vous l'avez évoqué, au 9e siècle, où là, au Japon, là encore, on va l'adapter, on va le sacraliser, puis développer tout un rituel, la fameuse cérémonie du thé.
1: Arrange les fleurs comme elles sont dans les champs. Les fleurs doivent être disposées de façon à évoquer la nature dans sa simplicité. Dispose le charbon de bois de façon à chauffer l'eau. Cet énoncé concerne l'effort, la compétence et la sincérité que l'hôte met dans sa préparation. En été, évoque la fraîcheur. En hiver, évoque la chaleur. Tout doit être mis en œuvre pour mettre les invités à leur aise en accordant l'environnement avec les humeurs des saisons. Devance en chaque chose le temps. Le moindre détail doit être planifié avec soin. Prépare-toi à la pluie. L'hôte doit pouvoir s'adapter à toutes les circonstances. Accorde à chacun de tes invités la plus grande attention.
0: Et cette règle du Chanuyu, la voie du thé, un rituel japonais très codifié. Donc, Chine, Japon, mais c'est vraiment sous, vous l'avez dit, l'impulsion des Occidentaux à partir du 17e, 18e siècle, que le commerce du thé va exploser et se répandre comme ça aux quatre coins de la planète. Alors, comment les Occidentaux découvrent le thé?
2: Il découvre le thé en arrivant au début du XVIe siècle, les Portugais en premier, suivis par les Néerlandais, les Britanniques et les Français, comme on le sait bien, et ils passent par des ports. Donc en fait, c'est une découverte un peu maritime, si vous voulez. Donc c'est dans le sud de la Chine, c'est au Japon aussi, Nagasaki par exemple, et donc c'est Canton. Guangzhou, aujourd'hui, ils découvrent donc ce qui se passe ici. Donc, ils découvrent que les gens ils sont en train de boire des choses très intéressantes. Je veux essayer aussi.
0: Ouais.
2: Et donc, c'est un peu comme ça. Donc, d'où vient le mot qu'ils utilisaient, les Chinois, dans le sud de la Chine, c'était thé ou chai, pour ce qui va devenir en portugais et en anglais, en français, le thé. il faudrait peut-être ajouter également, c'est que les Néerlandais en particulier et les Britanniques, ils arrivent, ils veulent faire du commerce.
0: Oui.
2: Et donc, c'est les compagnies des Indes orientales, néerlandaises d'un côté, très fortes, suivies par les Britanniques, fortes également, qui marchent main dans la main, en quelque sorte, avec l'expansion coloniale, la création des empires maritimes, britanniques, néerlandais, etc. Et donc là, ces compagnies, bah, ils voient du business, ils voient le profit, ils voient que... Ils aiment beaucoup ce thé et ils découvrent très vite, c'est extraordinaire, vraiment au XVIIe siècle, la quantité de thé qui s'exporte en Europe, vers l'Europe, parce que les gens, les élites et les classes populaires, ils boivent du thé. Donc c'est un boom extraordinaire au XVIe siècle.
0: Ouais, ça devient vraiment une affaire, de gros sous. Hein. C'est en précis, c'est comparable au pétrole aujourd'hui. Puis même la guerre de l'opium entre la Chine et l'Angleterre, c'est la conséquence du commerce du thé.
2: Tout à fait. Il y a un lien vraiment direct, comme vous le dites, c'est que les Chinois, pour les raisons qu'on peut comprendre, ils avaient un monopole sur la vente du thé. Donc ça passait par Canton, ça passait par Amoy, ces deux ports très importants. Mais les Chinois, ils achetaient très peu. Et les Européens, bah, ils achetaient beaucoup de thé, par exemple. Et donc, il fallait payer en argent. Mmh. Et donc, il y avait donc une balance commerciale qui était très problématique pour les Britanniques, par exemple. Donc, ils vont trouver l'opium comme substitut. Ils vont l'introduire en Chine illégalement. Et je pense que tout le monde connaît un peu les conséquences néfastes des drogues. Et donc, c'est ça qui nous amène vers la guerre de l'opium en 1839, 40, 41.
0: Oui, c'est bien que bon, les Chinois vont dire, ben ça suffit, on détruit l'opium et on veut être payé différemment. Mais là, bon, il y aura cette guerre entre l'Angleterre et la Chine à ce moment-là, remportée par l'Angleterre.
2: C'est ça.
0: Puis même, si on veut aller plus loin, même le développement maritime, parce que vous parliez de la compagnie des Indes orientales, cette espèce de concurrence entre Britanniques et Néerlandais, entre les différentes compagnies, ça fait en sorte qu'on a développé des bateaux plus rapides à une époque, hein, des voiliers plus rapides parce qu'il fallait arriver les premiers puis faire plus d'argent.
2: Absolument, absolument. Donc ça se développe vraiment 16e, 17e, 18e siècle et les compagnies, ils mènent la danse en quelque sorte avec évidemment le soutien des gouvernements de plus en plus expansionnistes, les Britanniques, les Néerlandais, suivis par les Français bien sûr.
0: Oui, on est à l'époque des grands empires.
2: Absolument.
0: Bon, mais cela dit, le thé, hein, dans l'imaginaire occidental, ben, on pourrait dire que c'est d'abord ceci.
3: Say cup of tea.
4: Cup of tea.
3: No, no. A cup of tea. Again, Eliza.
4: Cup of tea.
3: Oh, no. A cup of tea. Can't you hear the difference? Look, put your tongue forward until it squeezes on the top of your lower teeth. And then say cup.
4: Cup.
3: Then say of.
4: Of.
3: Then say cup
0: of tea, avec l'accent british. Bon, vous le dites sans doute mieux que moi, puisque vous êtes anglophone, mais c'est tiré de My Fair Lady en 1964. Et bien sûr, hein, on pense tout de suite à ça. Qu'est-ce qui fait que le thé devient la boisson nationale des Anglais? Peut-être après la bière, mais en tout cas, en d'autres circonstances.
2: Bah, je pense que les Anglais, comme le reste du monde en Asie, au moins avant, ils aiment ça.
0: Oui.
2: Ils aiment le goût. Donc ça, c'est une première chose qui est très importante. Deuxième chose, je pense que ça devient un lieu de sociabilité très important pour les Anglais. Donc prendre un cup of tea, c'est aussi un moyen, au moins au début, pour les classes élites de se rencontrer entre eux et entre elles. Donc il y avait donc la naissance des salons de thé. Il y avait des rencontres pour les hommes d'affaires, donc ils vont échanger autour des tasses de thé. Ça va devenir même une sorte de rituel, comme on l'a vu pour la Chine tout à l'heure, et on l'a vu pour le Japon aussi. Et donc, les Anglais, c'est unique ce qu'ils font, je suis d'accord, et ça va devenir quelque chose d'identitaire pour les Anglais, mais ça vient d'ailleurs, vous voyez.
0: Mais il
2: adopte et il le transforme en quelque chose d'anglais, comme on le voit dans l'histoire globale. Hein. Donc, c'est très intéressant ce qu'il fait. Et donc là, cette prononciation, je ne pouvais pas m'empêcher de rigoler tout à l'heure, c'est un peu comme Alice au Pays des Merveilles. Nous avons vu cette scène formidable avec Alice, avec le lièvre et l'ensemble de thé là.
0: Oui. Mais vous l'avez dit, parce que c'est d'abord l'apanage de la bonne société. Les ouvriers, ils n'ont pas le temps de s'arrêter pour l'afternoon tea là, au début. C'est plus tard que ça se transmet aux classes populaires.
2: Bah oui et non. Moi, je dirais maintenant, on a des nouvelles recherches qui montrent que ça allait plutôt de pairs.
5: Ah oui?
2: Et c'est très intéressant. Donc, je suis tout à fait d'accord avec vous. C'est des élites un peu en premier parce que bon, bah, ils avaient les moyens pour l'acheter quand c'était plus cher. Mais on constate qu'il y avait des gens comme ma famille, plus modeste, qui voulaient aussi

0: Si, boire du thé. Je peux pas le prononcer à l'anglaise non plus. Mais il voulait travailler plus pour avoir un peu plus. Il voulait travailler même un peu plus après avoir fait une semaine de 40 heures pour avoir 10 heures de plus afin de pouvoir acheter pour la famille un peu de thé, un peu de sucre et un peu de chocolat. Et donc, on voit que ça aussi, ça démocratise, en quelque sorte, ceux qui boivent du thé. Les seuls qui boivent du thé.
1: Oui, bien sûr, oui. Puis bon, l'Empire britannique étant ce qu'il est à l'époque, hein, cet empire sur lequel le soleil ne se couche jamais,
0: ben,
1: ça explique que le thé se soit répandu partout dans le monde.
0: Oui, tout à fait, tout à fait. Donc, on le voit, par exemple, en Inde, j'ai dit tout à l'heure qu'il y avait, il y a longtemps, le thé qui se développe. C'est vrai, dans le nord-est de l'Inde, en Assam, ça s'appelle. Mais en fait, c'est au 19e siècle que les Anglais ils développent des plantations de thé en Inde. Et donc justement afin de pouvoir exporter, concurrencer avec les Chinois, n'est-ce pas?
1: Mais
0: aujourd'hui, sauf erreur de ma part, je pense que c'est le Kenya qui est le pays qui exporte le plus de thé aujourd'hui. Mais là aussi, c'est le 19e siècle, c'est une colonie britannique. Et donc là, les Britanniques, ils avaient introduit les plantations de thé au Kenya, et ce qui fait la vie économique du Kenya aujourd'hui.
1: Oui, bien sûr. Mais vous évoquez l'Inde, c'est intéressant parce que les Britanniques, voyant que les Chinois avaient le monopole, ont décidé, puis même de façon un peu illégale, d'aller voler du thé en Chine et de le transplanter en Inde à ce moment-là, puis d'en faire des cultures.
0: C'est quand même un classique en histoire globale. Donc c'est la même chose pour le caoutchouc au Brésil. Il faut le dire, les plantations de caoutchouc en Asie du Sud-Est, ça vient du Brésil. C'était là aussi les Britanniques, les Français, les Néerlandais, etc. Mais oui, ils ont piqué ça en quelque sorte aux Chinois. Mais ils ont piqué ça un peu comme les Japonais, un peu comme les Coréens, un peu comme tout le monde.
1: Voilà. Bon, puis la preuve en est, c'est que ça s'est répandu également chez nous, faut-il le rappeler, puisque nous sommes, une ancienne colonie britannique. Même Séraphin, on le sait qu'il était pourtant très très près de ses sous, buvait du thé à l'occasion de boissons chaudes pour un pays nordique comme le nôtre. La scène se passe à la fin du 19e siècle, en 1895. Donalda, qui est malade, c'était à notre radio en 1945.
2: Oh, que j'ai soif.
3: Mais il n'y a pas d'eau ici.
4: Eh ma vieille, une bonne tasse de thé chaud.
2: Oh oui, le thé. Tu es bon, thé. La soif me déborde.
4: Ouais, ma vieille, ouais, ça va te faire du bien.
3: Laissez-moi faire, cousin. Aidez-moi à la soutenir par les épaules. Bon, comme ça. Tiens, Donalda. Du bon thé.
2: Oh, que c'était bon. Du thé. Le bon Dieu est bon.
4: C'est moi qui ai brassé.
2: Eh bien, cela, mon mari.
1: Voilà, c'est tiré d'un homme et son péché à notre radio roman de 1945. Donc, on en revient presque aux vertus médicinales, ou en tout cas, c'est vrai que ça fait du bien, hein, cette boisson chaude. Puis, un rappel que le thé est aussi consommé chez nous, dans l'ancienne Amérique du Nord britannique, qui s'est disloqué en partie à cause du thé, parce que le Boston Tea Party, ça a été l'étincelle, puis ça a conduit à la Révolution américaine.
0: Oui, c'est une histoire impériale, en quelque sorte, et britannique, bien sûr. C'est la Compagnie des Indes britannique qui a amené et qui avait le monopole, ou qui devait avoir le monopole, donc, avec l'Amérique du Nord. Donc, en fait, la Compagnie britannique a amené le thé aux États-Unis aujourd'hui, et puis aussi au Canada, britannique également. Le seul problème, c'est que aux États-Unis, comme au Canada, le thé était très populaire, au sens que tout le monde, les classes populaires, les élites, etc., ils aimaient boire du thé. Donc ça, c'est vraiment une première chose. Deuxième chose, c'est que la Compagnie des Indes britanniques, ils avaient du mal à dominer le marché avec les États-Unis. Donc il y avait des marchands américains. Il y avait aussi d'autres moyens d'échanger avec les Néerlandais, qui étaient illégales. Bref, pour faire simple, c'est que les Britanniques, ils ont décidé dans les années 1760, et surtout avec le Tea Party Act, en 1763, imposer une taxe sur le thé. Et là, ça a créé un problème. Évidemment, il y avait déjà des problèmes entre les Britanniques et les Américains. Mais ça est devenu vraiment un lieu un peu nationaliste pour les Américains. Si bien que, à la fin de cette année 1773, les Américains, à Boston, ils vont jeter le thé de la Compagnie des Indes britanniques dans l'eau, dans le port de Boston. Et donc, c'est un peu un premier acte de défiance et qui annonce déjà la Révolution américaine. Donc, c'est justement une différence entre

0: entre le Canada britannique et puis ce qui va devenir les États-Unis. Oui. Donc le thé est au centre,
1: ah oui,
0: au centre la de la Révolution américaine.
1: Oui, c'est pas rien avec ce fameux slogan, hein, no taxation without the representation.
0: Exactement.
1: Donc pas de taxe si on n'a pas de représentation. Et puis ben, ça nous ramène à cet empire, puis ce que va devenir, ce que vont devenir les États-Unis d'Amérique. Rappelle donc que les Britanniques en contrôlaient le commerce, et puis ben, la preuve en est, c'est qu'on en boit toujours aujourd'hui. Ça demeure encore, puis je vais te dire en introduction, c'est la boisson la plus consommée dans le monde.
0: Absolument.
1: Après l'eau. C'est pas rien quand même.
0: Hein. Absolument. Et puis bon, bah, juste pour rester un peu sur le cas américain,
1: oui.
0: Au début du XXe siècle, si je me trompe pas, c'est le développement des sachets de thé.
1: Oui, vous voyez, c'est ce que je connais, le fameux thé Lipton.
0: Le Lipton dont vous avez...
1: Ça, ce sont les Américains qui l'inventent.
0: Apparemment, oui. Je veux pas prêcher, mais je pense que c'était vraiment en 1902, 1905, dans cette zone-là, avec les sachets.
1: Oui, qui en a fait une boisson, hein, plus facile à boire à ce moment-là avec
0: exactement.
1: Les sachets. Oui. Christopher Bouchard, mon invité, je rappelle, il est professeur de relations internationales au département d'histoire de l'UQAM, l'Université du Québec à Montréal. Merci beaucoup d'avoir été là.
0: Merci à vous.
1: Merci également à toute l'équipe d'Aujourd'hui l'Histoire, à la recherche et aux archives, Ariane Léonard et Marie-Claude Lamotte. Médiathécaire, c'est Sophie-Hélène Gibson. Lecture d'archives, Julie Daou. Au site web, c'est Ronald George. Et à la réalisation, Marie Caillé.

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1: On aime vous lire, n'hésitez pas à nous écrire si vous avez des suggestions via les comptes de la bulle de conversation que vous trouverez sur l'application Radio-Canada Audio, sinon le courriel histoire@commercialradio-canada.ca. Et puis si vous avez envie de rattraper certaines émissions, de nous écouter comme ça en rattrapage, vous pouvez le faire, tout est disponible sur Radio-Canada Audio. Ici Maxime Côtier, merci d'avoir été là. Bonne soirée, à une prochaine, au revoir.

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4: Non, ce qu'on vit, c'est pas stressant, là. Non, c'est ça, puis tu sais, c'est une belle journée là, qui nous attend. On a Manon Massé,
5: ouais.
4: Qui on a d'autres, Suzy Bouchard. C'est toujours le fun quand vous êtes là, Suzy, hein, sachez-le. Puis Olivier aussi, là, mais Olivier, j'ai peur qu'il t'en... Olivier est en train de tourner, là. Ça, c'est notre grande peur. Ah, on est en meeting sans lui en équipe, là, parce que là, il est de moins en moins tolérant. Non, il est moins tolérant. C'est l'âge, hein. Puis, il a donné beaucoup pour cette bâtisse-là, quand même.
5: Oui,
4: puis,
5: ça.
4: Puis, à un moment donné, faut lui donner un break, tu sais.
5: Oui.
4: Fait que là, il est rendu là. Fait que j'ai peur que ça en aille.
6: Il me dérange dans ma routine du matin, eux autres. Ils m'appellent, viens en réunion. J'ai pas le temps.
5: Pas le temps.
4: Ben,
5: la routine du matin étant
4: écouter
5: les extraits ou
4: non, routine du matin.
6: C'est pas du skincare, là. Okay. Non, la petite crème.
5: La petite crème, une petite pommade.
4: Oh là là, quelle chose. En tout cas,
5: vous avez l'air, là.
4: Oui, c'est une petite énergie, mais regardez ce que le Journal de Montréal nous donne aujourd'hui. C'est la photo officielle du Canadien de Montréal au club de golf. C'est au Mirage qui a joué? Non, c'est un autre club de golf. En tout cas, c'est un beau club de golf, puis là, c'est tous les joueurs du Canadien qui sont là. Alors, on va faire un quiz. Seriez-vous capable de les nommer, Suzy?
5: Ben, je peux en nommer quelques-uns, mais vous voulez que j'associe des noms à des faces, ça, par contre, non.
4: Ah oui, c'était plus ça.
5: OK, non, je peux en nommer au hasard.
4: Normalement, quand on monte une photo.
5: Mais oui, je peux en nommer quelques-uns, okay. Je pense.
4: Montrez ça à
5: Olivier. Pendant que j'essaye, là.
4: Essayez.
6: C'est un sujet sensible, là, mais il y a beaucoup de pubs, hein, dans la photo de l'équipe.
4: Sujet sensible.
5: Olivier, voyons. Wow.
4: Mon Dieu, ça me semble être un sujet non pas sensible, mais
5: mon
4: bien risqué.
5: Dieu.
4: C'est,
5: ça m'a stressé, j'ai eu un petit mal de ventre.
4: Je sais. J'ai mal au rein,
5: c'est Suzuki.
4: Ouais. C'est bon, ça.
5: Ben, regarde, c'est pas pire, le coup.
6: Avez-vous vu les faces des joueurs dans NHL?
4: Oui, ça.
5: Ah
4: ça.
5: Oui, gros scandale, hein.
4: Ben, non, mais c'est ça. Là, vous riez de
5: ils
4: ça.
5: Sont même pas, ils se ressemblent, honnêtement.
4: Ben, non.
5: Un peu, quand même.
4: Suzy?
5: Un peu.
4: Non. Ouvrez le journal.
5: Oui.
4: Puis, regardez les faces de NHL 2027. Ça se ressemble pas, je veux dire, c'est pauvre.
5: C'est
4: ça.
5: Les mêmes faces, avec quelques piqûres de guêpes peut-être.
4: Mais c'est vrai que c'est un peu dérangeant. Après ça, est-ce que c'est un gros scandale? Je ne pense pas, mais paraît-il qu'ils risent de nous, les gens de chez EA Sports qui ont fait le jeu.
5: Ah,
4: c'est
5: oui?
4: écrit dans le journal, ils risent
5: oui,
4: de nous.
5: Ils risent ah, de oui? nous.
6: Ben,
4: c'est ça. Ben, le journaliste qui dit qu'il risque de nous.
6: Ah ouais?
4: Ils ont fait le review. Vous savez comment c'est, là? On mm-hmm. achète le jeu, on joue, puis on dit comme, qu'est-ce qu'on en pense? Paraît-il que ça a plus de bon sens? Paraît-il que ça a plus de bon sens? Fait que ça, c'est.
5: Ça, c'est du demi-d'oeuvre?
6: Effectivement.
4: Voyons.
5: En plus, ils sont même pas dans leurs uniformes.
4: Non,
5: là, ils sont habillés en golf.
4: Ils ont tous la même uniforme.
5: Non, mais ça aurait pu mêler les polos, là.
4: Je comprends.
5: Non, je reconnais.
4: Hey, mais vous êtes pas en tête du bye-bye, vous. Ça serait bête que vous reconnaissiez pas vos faces.
5: C'est vrai, ça. Non, mais honnêtement, pour le bye-bye, on a pas le choix de suivre un peu le hockey. Moi, ça m'a forcé.
4: Dans quel sens on?
5: Vous êtes
4: pas obligé d'être vous la responsable du bout du bar.
5: Ben, je suis co-script éditrice là, je dois.
4: Je comprends, mais vous savez comment c'est là, vous lisez de faire ça.
5: Je voulais juste dire.
4: C'est
5: mon
4: drôle,
5: titre.
4: Ça n'est-ce pas?
5: Non, mais Julien connaît. Ben, je veux pas m'avancer, mais tu sais, c'est Julien et moi, puis Julien connaît pas tant l'hockey non plus. C'est pas un gars de.
4: Mais faites pas de sketch sur l'hockey.
5: Ben, on est obligé d'en faire.
4: Voyons donc.
5: Pas les gens, c'est ce que les gens aiment.
4: Ben les gens, ils seront pas dans la rue, vous avez pas fait de sketch sur l'hockey. Là, il y a Hugo Dumas qui va faire comme eux, ils ont pas fait de sketch sur l'hockey, ça va être ça.
5: Oui, Hugo Dumas, ça va le mettre.
4: Ah oui, Hugo, vous connaissez lui, hein?
5: S'il n'y a pas ses glorieux dans son même.
4: Parler de Céline, puis tout va bien aller. J'ai plein de questions que j'ai pas encore pu lire depuis des semaines et des semaines, puis je traîne ça. Vous savez, il y a des gens qui nous écrivent parce que ils se demandent si Olivier va faire à nouveau ses chroniques où il dénonce un truc et il est super fâché. Vous vous souvenez de ça?
5: Ah oui!
6: Il y a beaucoup de gens qui vivent dans le passé. Hein.
4: Ouais.
6: Je faisais ça
5: comment
6: comme
5: ça
6: 5 ans.
5: Comment ça s'appelait?
6: Ah, ça a eu plusieurs.
4: C'est
6: noms.
4: Oli.
6: Il y a eu idéologique avec oui. le de la soirée. Après ouais. ça, l'incroyable Ol.
5: Ouais. Ça a pas duré, ça.
4: Non, ça a moins bien
6: fait.
4: Ah oui, c'était ça.
6: Caroline.
5: Ouais. Wow, c'est incroyable.
6: J'ai envie de fâcher contre les gens qui vivent dans le passé, d'ailleurs. J'ai reçu un email tantôt de quelqu'un qui disait, pourquoi vous dites de Canadiens. Ça fait 15 ans.
4: Oui, oui, je sais.
6: Donc, soit des courriels de même.
4: Sinon, je vais lire quelques messages parce que vous savez, on fait l'épilogue depuis, ça fait maintenant un mois.
5: Ça coupe raide des fois, hein, mais quand
4: c'est ça, ça coupe raide dans l'émission. C'est ça. Il a fallu que j'ajuste, hein. Mon cousin l'autre jour m'a écrit comme, mon Dieu, ça coupe raide. Je sais, là, c'est comme, faut écouter le contexte, là. C'est mon Dieu. On est en train de perdre du monde avec ces niaiseries-là, tu sais.
5: Je sais pas. C'est moi, ça. Je me suis posé la question.
4: Voilà. Mais vous qui avez été à la tête de cette émission-là, vous feriez quoi? Parce que, ça fonctionne quand même assez bien. On a reçu des messages. Par exemple, Carole de Boucherville, déjà en partant. Je veux dire, regarde, c'est déjà un peu, ça, c'est dans notre poche, je vous écoute chaque jour, mais en rattrapage. Je suis très déçu de la nouvelle mouture cette saison. Moi qui profitais de la douce voix et ironie d'Olivier pour m'endormir chaque soir, voilà maintenant que je me réveille en sursaut avec votre idée de mettre des pubs. Je vois mon sommeil, évidemment, c'est une petite blague, là. Je vois mon sommeil, ma routine bouleversée puisque je dois vous écouter désormais éveillé. J'espère que vous appréciez quand même en entendant toutes vos sottises et non plus que partiellement. Sinon, il y a, Catherine Grenier qui nous dit bonjour les garçons, j'étais vraiment mieux lorsqu'il n'y avait pas d'épilogue. J'écoutais la journée pour m'entraîner, ça me faisait un petit 30 minutes express, bim boum, avec les 6 minutes de prologue comme warm-up. Mais là, je suis obligé de m'entraîner pendant 38 minutes. Et ça commence à être tough. Veuillez retirer l'épilogue le plus rapidement possible. Merci. C'est pas fou, ça.
5: Non, mais c'est vraiment
4: possible. Salut à tous. L'épilogue, c'est top de chez top. Peut-être un peu plus long encore, si possible. C'est ça. Et là, ça devient aussi le problème parce que si on commence à faire des épilogues de plus en plus longs, ça va faire des heures de radio.
5: Mmh. Oui, mais là,
6: c'est... Vous allez
5: payer tout le monde en double.
4: Exact. Et est-ce qu'on est payé pour une heure?
5: Non. Nope.
6: Il y a aussi beaucoup de gens qui nous disent qu'ils aimeraient ça voir l'épilogue sur tout.tv, mais c'est juste disponible sur audio.
4: Non, mais c'est parce que tout.tv, c'est utilisé pour mettre sur RTV, puis à la télé générale ou habituelle, là, ou la vieille TV. Mm-hmm. Ça dure 30, faut que ça dure 30, vous comprenez?
5: On peut pas empiéter 8 minutes sur des reprises de Homme en quarantaine.
6: Mais on l'aurait-tu demandé?
4: On l'aurait-tu demandé qui? Vous écoutez, la journée est encore jeune sur ici première. Très simple aujourd'hui. Très simple. Je voulais faire une blague de la CAQ. Après ça, je regardais tout ce qui se passait avec la CAQ. Puis je me disais, il y a rien de drôle là-dedans.
5: Non.
4: Cette campagne est d'un ennui total. Et c'est pour ça qu'on...
6: Oui.
4: Ah oui, c'est plate. Vous trouvez pas ça, vous, Suzy Bouchard?
5: Oui, j'ai une amie.

0: Puis, mais la pauvre, elle, elle écrit les bye-bye depuis... elle a besoin de quelque chose.
1: Là, donnez-moi du matériel.
0: Exact.
1: Faites des affaires drôles puis démissionnez pas en décembre. C'est tout ce que je vous demande. Je c'est pas compliqué.
0: En fait, démissionnez pas, dans les 10 dernières journées pré-Noël.
1: Oui.
0: C'est un peu ça l'idée, parce que vous êtes pogné pour retourner en tournage pour une blague que les gens regarderont pas ou ils vont se foutre ultimement.
1: Puis faites des gaffes, faites des choses durables. Mais ça, c'est aussi aux médias que je m'adresse. Comme il faut faire durer les choses, parce que là, tout dure 24 heures, on passe à notre affaire, personne ne se rappelle de rien. Là, tu sais, comme Vincent Marissal, c'est déjà,
0: franchement, tu sais, faites-le durer. Vous avez raison. Puis c'est un peu la responsabilité d'Olivier. Peut-être faire une association avec Olivier, simplement pour lui dire, faites durer des choses qui vont me permettre moi d'écrire. Parce que si vous trouvez une bonne blague, vous savez, des fois, on trouve la bonne blague.
1: La bonne blague.
0: Mais le sujet s'est éteint. Mm-hmm. Hey, ça, c'est jeté au vidange.
1: Ça, c'est dommage. Ah,
2: On s'écrit.
1: On s'écrit.
2: On planifie ça.
1: On s'écrit.
2: Appelez-moi pas, là.
0: Hey, ça, c'est une enfance.
2: Ouais, ben évidemment, aujourd'hui, je vous parle du sujet de l'heure dans le monde parallèle du sport. Et non, ce n'est pas votre course de bicycle à pédale, mais bien le tournoi de golf du Canadien. Ça avait lieu hier au club Laval sur le lac. Et là, la direction avait des belles choses à présenter. D'abord, une prolongation de contrat pour l'entraîneur Martin Saint-Louis. Saint-Louis qui est le gardien de la culture de l'équipe, culture qu'il travaille à faire grossir.
3: Tu crées un environnement qui va te donner une opportunité de grossir une culture. Tu sais, parce que c'est dur à expliquer la culture, tu sais. Fait que tu focuses l'environnement, puis on a des valeurs qu'on se comporte à travers de ça, qui nous a donné une plateforme d'aller chercher ça, cette culture-là. Puis ça part avec les, tu sais, d'en haut en bas. Puis c'est du jour à jour.
0: Voilà. Plus un, deux. Ça, c'est
2: voilà, éclairé. Donc, la culture, c'est dur à expliquer, mais facile à grossir. T'as mis sur une plateforme, tu y focuses l'environnement, t'as descendu en haut, en bas, puis jour à jour, les valeurs émergent.
0: Ce que je trouve extraordinaire, c'est quand on lit les résumés sur la presse, par exemple, avec quand même tous les journalistes sportifs, dont notre ami Simon-Olivier Lorange, et ça a été résumé, cette conférence de presse-là. Ils sont brillants, les journalistes, parce qu'ils nous ont pas donné tout ça.
1: Non.
0: Ils nous ont donné la culture est importante, puis on y a cru. Alors que c'est plus subtil.
2: Ben c'est ça l'essentiel. D'ailleurs, cette phrase-là qui est faite, ça pourrait être pris presque intégralement dans le débat ce soir là sur à TVA, le débat sur la culture, si ça existait. La culture, c'est ça, ça passe aussi par un beau mélange de différentes qualités. C'est bien beau, là, la finesse, la rapidité, mais il faut aussi de la robustesse. Et il y avait d'ailleurs très peu de finesse au camp des recrues de l'équipe en fin de semaine. C'est plutôt un autre aspect que l'entraîneur chef du Rocket de Laval, il s'appelle comment le nouveau?
0: Exact.
2: Daniel Jacob.
0: Oui.
2: Donc, lui, c'est plutôt...
0: Il est chauve aussi, lui?
2: C'est ce qu'on va voir dans une seconde.
0: Oh, yes.
2: C'est plutôt, lui, sur l'intelligence du papier sablé qu'il a travaillé.
4: Est-ce que tu sens que ça va faire partie de ton mandat de, justement, développer du papier sablé, si on veut, pour l'organisation?
5: T'sais, le papier sablé, il faut que ce soit un papier sablé intelligent et efficace. Fait que ça, c'est un peu ça notre mandat. T'sais, le papier sablé qui court partout, qui tue pas de jeu, qui arrête pas de rondelles. À un moment donné, ce papier sablé-là va se sortir de la ligue, tu sais. Fait que c'est vraiment de rendre ce papier sablé-là intelligent et efficace. Puis à partir de ce moment-là, tu sais, ils l'ont en dents d'eux. Maintenant, c'est de s'assurer qu'ils sont détaillés à l'intérieur de ce papier sablé-là, si ça fait du sens.
0: J'aime son look, c'est nouveau. On dirait un recherchiste de Radio-Canada qui est dans Island.
2: Un petit peu, Donc, voilà, le Rocket veut pas du papier sablé qui court partout. Il veut du papier sablé qui comprend pourquoi il court partout. Enfin, un plan de développement pour les joueurs qui rêvaient d'être une table de cuisine. Mais ça donne que c'est pas juste dans le club école que l'on cultive le papier sablé. Hier, le nouveau venu Chris Kreider était présenté aux médias. Il apporte justement, lui, avec lui, un troc de papier sablé. J'ai fait un petit montage, là, et ça va peut-être vous donner l'impression que le Canadien a pas fait une transaction, mais plutôt un partenariat avec Rona.
3: C'est sa rapidité, sa présence en avant du filet, son papier sablé.
6: Le fameux papier sablé
7: qui manquait au tricolore, papier sablé.
8: Apporter du papier sablé à l'équipe.
9: Beaucoup d'analystes qui espéraient du papier sablé.
10: C'est quoi ça, papier sablé?
11: Je savais que t'allais me demander ça. C'est un peu de crunchy là dans l'équipe.
10: Ah, papier sablé, un petit côté rugueux peut-être.
11: Ben aussi.
8: Papier sablé.
12: Papier sablé.
13: Le papier sablé, c'est ça, lui, sa game.
14: Ce gars-là va amener du papier sablé.
15: Je suis capable d'amener sa portion de papier sablé.
16: On avait besoin de papier sablé, comme certains disent.
17: Un vrai papier sablé, mais pas du 240, là, fin. Là. C'est du gros grain là, de papier sablé.
18: Oui, il est le papier sablé, mais c'est d'abord et avant tout un humain d'exception.
2: Non, faut pas l'oublier ça avant d'être un papier sablé. Il est un humain un petit peu abrasif et un humain avec des cuisses grosses de même, comme l'expliquait André Roy à RDS.
19: Le Godzilla, puis lui, là, c'est pareil à la naissance. T'sais, c'est des bonnes pattes après ça. Là. Ça avance. Ça.
20: On va espérer qu'il n'y ait pas les bras à Godzilla sur la route parce que les gars vont le trouver.

0: C'est ça. Il y en a dans le corridor.
1: Ça semble être des cris de Godzilla, j'imagine.
2: Si possible, les gens à la télé. Ce qui était le plus drôle, c'était pas tant la vidéo que la face de Suzy pendant tout le long de la vidéo.
3: Je comprends pas tout ce qui se passe.
2: Non, non. Mon Dieu, ça a écrit sur le bang bang.
1: Donc c'est ça, Tony Crider, loin de Tokyo, mais n'hésitez pas à le pitcher dans une piscine parce qu'il a les jambes pour bien s'en sortir, comme le dit Martin Lemay.
4: Parlons de l'éléphant dans la pièce, l'homme qui sort de la piscine. Ouais. Sans utiliser ses bains, Chris Kreider.
1: Là, je me demandais de quoi il parlait, mais Bob Hartley m'a donné plus tard les codes pour mieux comprendre la référence.
5: Pour les gens qui ne l'ont jamais vu, googlez Chris Kreider qui sort d'une piscine. Là, vous allez voir que, en fait, puissance d'un jambe, là, c'est assez remarquable.
1: Ouais, j'ai fait mes recherches. Vous pouvez googler ça au bureau.
2: C'est ce que je fais en ce moment même.
1: Vous allez l'avoir sur l'écran là, dans une seconde. Ah. Oui, vous pouvez le googler. C'est pas NSFW, là, même s'il est en monokini. Effectivement, comme vous le voyez dans votre radio, le gars est capable de sortir d'une piscine en sautant flouche sans s'appuyer ses mains sur le bord de la piscine.
2: C'est bonne place,
1: pas besoin d'échelle. Très pratique.
3: Oh, wow. Donc, quand
1: de Godzilla. Mais l'éléphant dans la piscine, c'est bien sûr l'incident avec Carey Price il y a 12 ans. En série, Chris Kreider avait glissé patin devant, embroché Carey Price, qui avait été blessé pour le reste de la série, ce qui avait assurément coûté la coupe à Canadien.
2: Facile.
1: Donc, patin mal aiguisé, attentat, complot, c'est difficile à dire, mais Bob Hartley propose qu'on oublie tout ça.
5: Est-ce qu'on peut oublier l'incident de Carey Price? Et, Michael Jackson est mort, les Beatles chantent plus. Fait qu'il a encore les moyens d'aider ses coéquipiers à suivre la foule du Centre Bell.
1: J'ai un peu misère à juger le lien.
2: C'est
1: là, dans
2: bien
1: tout
2: pour
1: ça.
2: Paul McCartney.
1: Mais c'est vrai, Kreider est rendu avec le Canadien. Les Beatles ne chantent plus, donc let it be.
2: Let it be.
3: Oh, wow. Je vais pouvoir prendre son visage dans mes mains puis je vais lui dire, la troisième fois sera la bonne. Les premiers référendums ont pavé la voie. Puis il va prendre mon visage dans ses mains. Il va dire, les premiers référendums, espèce de petite sotte.
6: Suzy Bouchard.
3: Incroyable. C'est un jingle évolutif. Vous allez mettre des nouvelles. C'est incroyable. Puis je l'ai gardé, cette blague-là. Hein.
2: C'est vrai, oui.
3: Elle est maintenant dans mon spectacle, dans le bout sur les souverainistes.
2: Ah, ma mère est allée, elle a adoré.
3: Oui, votre mère est venue.
2: Mon Dieu, que vous avez trouvé drôle.
3: Ah, oh, ben là. Le vraiment. Est-ce que votre mère est venue?
1: Je pense pas.
3: OK, à suivre. mais je suis de retour justement, là, puisque je suis en grosse promotion en écriture, je fais des spectacles. Je suis à Sherbrooke, je vous pointe. Là, parce que
2: je suis responsable de la ville, mais je suis pas loin.
3: Demain. Puis il y a quelques dates à Montréal.
2: Mercredi,
3: là,
2: à Sherbrooke.
3: Mercredi,
2: c'est un drôle de...
3: Ben, c'est une petite salle. Okay. Mais on va découvrir les strips, après des dates à Montréal. Puis faites vite, il y en a plus beaucoup. Je viens tester des blagues devant mon public cible.
2: Ben oui.
3: Deux quarantenaires morts en dedans qui n'ont pas mes références. Ça m'énerve. Mais bon... après le premier, je ferai pas ça tout le temps. Quand je vais venir, je vais essayer vos nouveaux formats parce que vous avez des nouveaux formats qui nous ont été proposés là. Moi, je vais en essayer un. Je vous promets, il y en a plein qui m'intéressent.
2: On vous en a donné plein. Il y a aucun chroniqueur qui a choisi ça.
3: Il y en a un que c'est opinion impopulaire, hot take là. Je sais pas si les gens vont avoir le courage politique parce que c'est plus comme avant. Radio-Can, on peut pas tout dire. Là, je veux dire.
2: Pas comme avant.
3: Non, on peut plus rien. Il y a beaucoup de choses qu'on peut pas dire. Moi, je pense que les gens voudront pas venir risquer leur carrière puis dire. Moi, France Baudouin, bouffe. Je pense pas que ça passe.
2: Ça peut être comme le cutex orange, peut-être.
3: Ça pourrait. Okay. Je vais y penser. Okay. Mais là, prochaine fois, je ferai un billet. Comment ça s'appelle? Opinion impopulaire. Ouais. Enfin. Mais donc là, j'essaie de rajouter des blagues de hockey dans mon spectacle.
2: Ben voilà.
3: Ben alors, c'est le lien avec le
2: Canadien.
3: Canadien, voilà. Mais les gens adorent les blagues de hockey. Alors, j'ai besoin de vous parce que moi, je suis pas très sportive.
2: Ben
3: vous savez, je suis pas très sportive. Là, je suis une femme. Alors moi, là, une fois de temps en temps, je m'allonge tout nu sur un terrain de pétanque, puis comme Sydney, vous avez eu peur. Hein?
2: Ouais.
3: Je m'allonge nu, là, puis je cache mes seins avec le cochonnet. Là, puis, je me dis, si ça sauve pas le parc Jarry, what will? Mais les gens adorent les blagues de hockey, c'est extrêmement rassembleur. Ça, je le sais depuis longtemps. Quand j'avais 11 ans, j'étais allée avec mon père louer les Boys 2 au Vidéotron Jean Gauvin, véritable carrefour des cinéphiles. Et le gars, le commis à la caisse, nous avait donné un deuxième DVD. Il y avait avec un deuxième DVD bonus, mon père avait dit, tu m'as pas qu'ils sont allés en prolongation, comme il avait dit. La femme en arrière, arbre. Là, tout le monde riait. J'étais comme, OK, c'est moi l'adulte ici. Mais j'ai déjà un petit bout qui parle de hockey dans mon show. Ouais. À un moment donné, il y a un petit moment là où je suis comme, hey, c'est-tu moi où les joueurs de hockey, ils ont l'impunité pour les crimes sexuels? Puis on est comme, ha, ha, ha. Puis la moitié du monde se dit, waouh, elle va là. Puis l'autre moitié est comme, oh, mon seul mardi soir. Puis dans ce bout-là, j'essaie de parler du fait qu'on adule un peu trop les joueurs de hockey pour ce qu'ils sont. On les met sur un piédestal, vous le savez. Hein, et je me suis même dit, bon, peut-être que c'est convenu comme angle, peut-être que ça a déjà été dit, puis c'est peut-être plus en vrai. Mais encore une fois, pendant les séries en juin, j'ai vu des hommes que je respecte pleurer sur du Coldplay en chuchotant à leur télé, je te mérite pas, à des joueurs du Canadien. Fait, je me dis que c'est encore pertinent. Je dis qu'on aime, qu'on les admire pour le minimum, c'est-à-dire que quand ils sont en vacances, ils vont justement aller faire des tournois de golf, visiter des hôpitaux, voir des enfants malades, puis on les trouve vraiment hâte de faire ça. On est comme, ah, oh, bravo, Debèche, t'as fait aucune faute en signant le plâtre. Très bon truc de mettre juste les initiales. Vous avez ri un peu. Est-ce que Debèche, la bonne cible? Non, qui je devrais dire?
2: Ah, mon Dieu, il y en a tellement.
1: Je cherche un plus niaiseux.
3: Oui.
2: Ben, Zachary Bolduc.
3: Zachary?
2: Ah, excusez-moi pour ça. C'est peut-être un hot take. Vous voyez, ça, c'est pas mon travail.
3: Debèche, ça sonne bien, mais tu sais, regardez ça, continuez, et trouvez-moi un plus niaiseux. Et là, attention, je veux pas dire que les joueurs du Canadien sont débiles, les joueurs d'hockey. Je veux dire qu'ils sont apolitiques. Hein. Si tu donnais le choix à tous les joueurs de Canadiens entre la gratuité scolaire complète et la privatisation de l'ensemble des soins de santé, la plupart diraient sans hésiter, j'ai pas compris la question.
2: Exact.
3: Voilà.
2: Ouais.
3: Et je veux pas dire qu'ils sont débiles. J'insiste, là. Je pense que ce serait pas assez raffiné ni assez bienveillant comme angle. Je veux dire qu'ils sont tellement débiles qu'ils sont en danger, parfois. Oui. Moi, je suis allée à un match une fois dans ma vie, une seule fois, hein. Je suis pas une PME quand même. Je vais juste payer ça une fois. Et, ça serait un hot take. Hein. Je voudrais qu'il y ait moins de billets corpo, là. Mais on en reparlera, mais ça a plus de bon sens. Personne va voir le hockey, en tout cas.
2: En fait, c'est que la réalité, c'est qu'il y a personne qui se paie des, je veux dire, ça a pas de bon sens.
3: C'est ça. Non, mais je reviendrai faire un billet, j'accuse. J'utilise votre terminologie. Alors, quand je suis allée voir le match, il y avait une petite vidéo amusante dans laquelle les joueurs répondaient à des questions quiz qui nous montraient à quel point ils étaient déconnectés, là. Genre, ça vous dit quelque chose,
2: tu sais,
3: ils demandent à des mid-offs combien ça coûte des passes. Puis, tout le monde trouve ça drôle. Moi, je trouve ça affolant. Je suis comme, vous avez pas honte d'exploiter quelqu'un d'aussi vulnérable intellectuellement pour votre divertissement? Ouais. Je veux dire, vous avez pas honte d'avoir écourté ses études, de l'avoir fait venir ici, de l'avoir isolé de sa famille parce que vous aimez son coup de patin. Là, le petit gars qui perd ses dents pour vous amuser, il pense que des Gatoni, c'est 35$. Fait qu'il est en danger. Bon, ça a bien marché, ce collage-là.
2: Ça
3: a mieux
2: été.
3: C'est bon, ça me force à écrire, là. Oh, oui. C'est tout du nouveau stock que je vous donne.
2: C'est ça, l'angle. Pour vrai, vous l'avez, là.
3: Vous trouvez mon joueur niaiseux?
2: Ouais, mon Dieu. C'est ça l'affaire, c'est que j'ai ouvert la page, je lui ai vu beaucoup. Mais, moi, j'irais, là, puis c'est en tout respect, hein. C'est en tout respect. Mais Mike Matheson, quand même, c'est sûr que, tu sais, en tout cas. Okay, tu comprends ce que je veux dire? On l'aime, un des bons défenseurs de la Ligue nationale. Puis on le paye pas assez cher pour ce qu'il vaut. En tout cas, ça c'est mon opinion.
7: Bord à pain.
2: Je suis pas d'accord.
3: Ah non?
2: Bord à pain. Eh bien, c'est un mot du bon contrat pour Mike Matheson.
1: Oui, non, je sais, mais je suis pas d'accord qu'il est niaiseux.
2: Ah non?
1: C'est juste qu'il y a un petit accent.
2: Ben, t'as peu, là, Nodou.
1: La semaine passée...
2: David Reinbacher, t'as toute une face de nono. Mais il est pas nono. T'as un nono d'ourchien.
1: Oui, la semaine passée, je vous ai parlé des politiciens qui mangent des affaires là, pendant la campagne. Ouais. Depuis, est arrivé un nouvel épisode de ça avec Charles Milliard, le chef du PLQ, qui est allé chez Pacini, où il a été cuisiné en même temps qu'il faisait griller sa toast au pesto.
8: Moi, j'ai pris au pesto, puis dernièrement, juste une tranche, là, parce qu'en campagne, on se gâte un peu trop à chaque jour. Là.
9: Est-ce qu'il y a une façon de la mettre sur le grill particulièrement?
8: Ben, sur la partie où il y a le beurre en premier, je vous dirais.
1: On va voir ce que ça donne. Enfin, le chef qui ose répondre aux grandes questions de quel côté faire griller son pain sur un grill italien. Mais ce qui était encore plus touchant dans cette histoire-là, c'est que M. Milliard était aussi au Pacini pour fêter son anniversaire.
2: Non. C'est pas la vie rêvée, celle-là.
8: Merci, Pacini.
1: Un petit accent italien en plus. Merci, Pacini. Voilà un autre épisode de La vie rêvée des politiciens.
2: Je vous remercie.
7: L'entrevue du jour.
2: En voilà une qui est libérée de tout ça. Manon Massé qui est avec nous. Manon, merci de prendre le temps de venir vous asseoir avec nous. Ces moments-là, là, c'est une libération de puis avoir à vivre ça?
10: Oui, mais on n'est pas obligé de vivre ça, là, vraiment. Ouais, pas savoir quel côté il fait ses toasts. D'après moi, il en fait pas souvent.
2: Oh, ben, mais écoutez, c'est c'est une première campagne électorale depuis un petit bout quand même, sans implication. Ouais. On se sent comment, justement, libéré?
10: Ouais. Ben, écoute, premièrement, je suis impliqué, fait que vous devez savoir que mais je n'ai plus la charge mentale de ce que ça veut dire de porter un parti qui est rejeté par à peu près toute la classe médiatique, qui fait à croire qu'on est mort.

0: ça, j'ai pu apporter ça. Mais c'est sûr que ce que porte Québec solidaire, je le porte encore, puis je le porte aux côtés de mes militants, militantes, parce qu'eux autres, ils savent qu'on peut faire. Tu sais, le fameux thème, là, c'est possible. Ben, moi, je l'ai découvert. Je ne savais pas, là. Moi, je l'ai découvert à sa pancarte.
1: Vous saviez même pas. Mais vous l'avez.
0: Non, il n'est pas sa pancarte.
1: Mais vous souvenez de votre entrevue il y a un an quand vous avez quitté la politique.
0: Okay.
1: Une des dernières questions que la journaliste vous a posée, c'était votre mot de la fin, puis on va écouter ce que vous avez dit.
0: On va être donc.
2: Votre mot de la fin, ça serait quoi?
0: C'est possible. Alors, moi, j'ai juste envie de dire, hey, écoute, gang, on lâche pas, c'est possible, puis on se retrouve dans la rue. Ben voyons, j'étais visionnaire encore une fois.
1: Mais c'est fou quand même, ça veut dire que c'est possible.
0: Oui.
1: C'est le slogan de Québec solidaire cette année, vous l'avez découvert, j'ai l'impression qu'ils vous ont volé. Hey. Vous avez même passé une scène pour ça.
3: C'est un vol ou un dommage, c'est un dommage.
0: Non, mais vous pouvez le reprendre, hein? Moi, j'ai pas d'arrêt avec ça.
1: Mais ça veut dire que c'est possible, ça reste le motto de Manon Massé depuis des années.
0: Oui.
1: De dire que tout ce que vous portez à Québec solidaire, ça se peut pour vrai si on s'y mettait. C'est un peu ça l'idée.
0: C'est exactement ça l'idée. C'est-à-dire que on est capable, comme peuple, de faire des choix qui vont pas nécessairement dans le sens des grands mouvements mondiaux.
1: Ouais.
0: On l'a démontré par le passé. On est encore capable de le démontrer.
1: Ouais.
0: Un des petits enjeux, par exemple, c'est Il y a comme un découragement du côté de la population. Ouais. Il y a une perte d'espoir avec la réalité climatique, avec la dure vie que mène le monde. T'as beau avoir deux personnes qui travaillent dans le même couple, ils n'arrivent pas à payer le 4,5. Ouais. T'sais. Je veux dire, dans quel monde de fous on va? Là, le contrat social est complètement brisé. Et je pense qu'il faut que les gens se rappellent que quand le peuple décide autrement, ben ça va ailleurs. Fait que ça, c'est à nous autres, comme peuple, de faire ces choix-là.
1: Chantal Hébert, dans le balado de Patrice Roy, je sais pas si vous l'avez vu, il est habillé comme un peu en... il y a une veste de cuir devant moi. Mais non, mais ça fait des discussions intéressantes. Puis Chantal Hébert disait qu'il faut pas être cynique parce que c'est trop facile d'être cynique. Mais vous venez de le dire, la vie est difficile, on lit les journaux, on regarde la campagne, tabarouette, c'est pas facile, là, garder et espoir en notre politique et en la politique.
0: Mm-hmm. Ben oui, c'est sûr. Moi, je dis toujours depuis très longtemps, tu sais, dans le fond, les mouvements de droite à travers le monde, ce qu'ils souhaitent, là, c'est qu'on arrête comme peuple de s'occuper de la politique.
1: Ouais.
0: Fait qu'une fois de temps en temps, ils s'indignent du taux de participation aux élections qui diminue d'élection en élection. Mais qu'est-ce que la classe politique fait pour dire au peuple, non, vous avez raison. La démocratie, on y croit. Au Québec, en tout cas, j'ose espérer que le monde y croit encore, même si des fois. On va agir en conséquence. Puis agir en conséquence, ça veut dire, ben, tu dis les vraies affaires, tu fais face à la réalité. Comme par exemple, tu sais, moi, j'en reviens pas, là, qu'encore aujourd'hui, il y a du monde, dont notamment la première ministre actuelle, qui dit, ben, vous savez, la crise du logement, ça se résorbe à travers le Québec. Aïe, aïe, ça se résorbe pourquoi? Parce que de la construction, ça marche pas, ça. Oui, on construit. Ouais. Moi, je le vois bien, vous le voyez, les gars, quand vous venez autour ici, là, ça construit autour. Ben, c'est tout du logement que le monde ne sont pas capables de se payer. Il y a des gens qui sont capables de se payer, ceci étant dit. Mais globalement, le monde, les aînés, les jeunes, les familles arrivent plus à joindre les deux bouts. Puis ça, il me semble, ça fait 40 ans, je dis ça.
1: Il y a une phrase qui a été prononcée il y a quelques années quand même par Valérie Plante. Je la soulève parce que on avait une discussion avec José Legault qui a écrit un texte dans le Journal de Montréal il y a quelques semaines là-dessus. À partir du moment où est-ce que la mairesse nous dit faut apprendre à vivre avec l'itinérance, avec les itinérants, avec notre quartier. Cette phrase-là puis c'est ce que José nous expliquait, cette phrase-là, c'est comme si on normalisait cette situation. Maintenant, à partir de maintenant, ça fait partie de la vie sociale. Le tissu social doit être comme il est, c'est-à-dire accepter les gens qui sont dans la rue. C'est pas dangereux de partir de cette prémisse-là?
0: Ben écoute, j'ai pas toute l'entrevue, fait que je sais
1: non,
0: pas c'était quoi tout le contexte, parce que oui, d'une certaine façon, on cohabite avec des gens qui ont pas de toit sur la tête.
1: Ouais.
0: Nous, on en a un, eux autres en ont pas. On cohabite. Faut apprendre à vivre avec la réalité de l'itinérance, absolument pas. Faut la refuser. Faut prendre les moyens. C'est une urgence nationale, là. Tu sais, il y était un temps, c'était dans le centre-sud de Montréal, ça se passait. Maintenant, c'est dans tous les petits bleds, les

0: maires et mairesses savent plus quoi faire avec ça. Ils ont pas de ressources. C'est un problème, mais le problème, on le sait, ça commence par les gouvernements successifs ont pas voulu construire de logements sociaux. Les gouvernements successifs ont pas voulu intervenir auprès des spéculateurs ou des flips immobiliers qui mettent en soi, les gens à la rue. Mais si t'agis pas là-dessus, surprends-toi pas qu'après ça, le taux d'itinérance augmente.
1: Mais il y a encore du feu à l'intérieur de Manon Massé.
0: Ah ben oui.
1: Donc, après 20 ans de politique active, il va se consumer comment, ce feu-là? Avec quoi?
0: Écoute, je ne sais pas. Pour moi, j'ai toujours fait de la politique. Ça fait pas 20 ans, ça faisait plus tôt.
1: Oui, ben 20 ans politique active.
0: J'arrive bientôt aux 45-50. Ouais. Mais c'est une question de justice.
1: Ouais.
0: C'est une question de justice. Pour moi, on vit dans un pays riche. Le Québec a augmenté sa richesse dans les 30 dernières années. Comment se fait-il que la pauvreté, elle, a aussi augmenté? Fait que pour moi, c'est des choix politiques. Puis quand c'est des choix politiques, ben c'est là que la dimension politique parlementaire vient jouer son rôle. Moi, j'ai fait ma part. Il y a une super belle équipe solidaire, Ruba Gazal.
1: On a vu les sondages.
0: Vraiment cool.
1: Les sondages nous disent que Ruba Gazal a été celle qui a fait la meilleure campagne jusqu'à maintenant. Par contre, le Québec est pas prêt à lui donner le pouvoir. Fait que ça, c'est ce qu'il constate.
0: Écoute, depuis qu'on est né, ça a l'air que c'est ça. Ils l'ont aimé, Françoise. Ils l'ont aimé, Manon. Ils l'ont aimé, Gabrielle.
1: Ouais.
0: Bon, on s'y fait un peu, mais maintenant, on lâche pas parce qu'on sait que c'est une question de justice.
1: Ouais.
0: On le sait qu'on est du bon côté de l'histoire, mais maintenant, faut faire notre travail sur le terrain. Puis c'est ça que les équipes solidaires font. Je regarde juste aujourd'hui, Sozanetti, notre autre porte-parole, qu'on voit moins durant une campagne parce que tout est centré sur la personne aspirante première ministre.
1: Ouais.
0: Mais ça, l'annonçait que nous, on va y soutenir pour vrai les groupes communautaires. On va y investir 1 milliard par année pour les 4 prochaines années. Pourquoi? Ben, parce que c'est 80% des femmes qui travaillent dans les groupes communautaires qui actuellement soutiennent à bout de bras au prix de leur santé le filet social. Et on va soutenir ça parce que c'est ça, prendre soin du monde et de tout le monde.
1: Et le jour de l'élection, Manon Massé, vous allez faire quoi?
0: Ben, je vais être avec ma gang. Je vais être avec ma famille politique. Puis je vais avoir du plaisir. Puis on va regarder ça avec attention parce que le Québec a besoin de Québec solidaire.
1: Merci d'être venu nous voir, Manon Massé. Merci d'avoir pris le temps. Bonne soirée électorale sans enjeu.
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4: Bonsoir, ici Louis de Belleval. Voici les informations. Campagne électorale, les chefs des 5 principaux partis participent à un premier débat sur les ondes de TVA. Les échanges portent sur les thèmes de l'économie, des finances publiques et de l'avenir du Québec. D'entrée de jeu, le chef du Parti conservateur, Éric Duhaime, s'est réjoui de voir le chef du Parti québécois, Paul Saint-Pierre Plamondon, pigé dans son programme en matière de réduction de la bureaucratie, ce à quoi le chef péquiste a répliqué que le reste du programme conservateur faisait place à beaucoup de créativité, tandis qu'un gouvernement péquiste allait se comporter de façon plus responsable. La chef de la CAQ, Christine Fréchette, a pour sa part accusé Éric Duhaime de vouloir démanteler l'État québécois avec une réduction du budget de la province de 5% tout en proposant des baisses d'impôts. Elle affirme que le PIB par habitant du Québec a connu une croissance de 5% sous la gouverne de la CAQ. Et puis la co-porte-parole de Québec solidaire, Ruba Gazal, s'est débarquée par ses positions sur la réduction du coût de la vie, notamment sa proposition d'établir des marchés d'alimentation publique pour créer davantage de concurrence en alimentation. Et enfin, le chef libéral Charles Milliard estime que l'État québécois doit faire le ménage de ses finances, mis à mal sous 2 mandats péquistes, ou plutôt caquistes. Il refuse d'envisager des baisses d'impôts ou de faire des promesses bonbons. Il prône aussi la création d'une plateforme de télésanté pour épargner des déplacements aux patients. Avec son tout premier sommet sur l'investissement, Ottawa souhaitait ouvrir la voie des investissements de 1 000 milliards de dollars au Canada au cours des 5 prochaines années. Selon le gouvernement fédéral, l'événement s'est traduit par près de 500 millions de dollars en nouveaux engagements au pays. Une réponse qui s'avère à la hauteur des attentes du premier vice-président et chef des placements chez Investissement PSP, Patrick Charbonneau.
5: Ce que j'ai entendu des investisseurs, et j'y crois aussi, c'est que le Canada offre ce que

0: le monde a besoin. Minéraux critiques, énergie, technologie, talent et surtout, et je l'ai entendu plusieurs fois aujourd'hui, un environnement stable, un environnement prévisible dans lequel les investisseurs ont confiance.
1: Ottawa va également réduire le taux d'imposition sur les nouveaux investissements qui passera de 13 à 6,4 % selon le ministre des Finances François-Philippe Champagne. Ce taux est désormais le plus bas de tous les pays du G7. Et puis en marge de ce sommet sur l'investissement, Mark Carney a dit souhaiter que les quatre plus grands aéroports du Canada, dont celui de Montréal, soient gérés par des investisseurs privés. L'annonce du premier ministre soulève plusieurs questions, notamment chez les gestionnaires de l'aéroport Montréal-Trudeau. Marc Véraud a plus de détails.
2: Le premier ministre Mark Carney a tracé les grandes lignes de son projet de privatisation lors d'un échange avec des journalistes.
3: Vendre une concession de 35 ou 50 années à des opérateurs, des actifs, des opérations des aéroports, afin d'améliorer les services pour les voyageurs et de trouver de l'efficacité dans les opérations des aéroports.
2: Un projet qui soulève beaucoup de questions. Mehran Ebrahimi est le directeur de l'Observatoire international de l'aéronautique et de l'aviation civile.
4: Qu'est-ce que sera la contrepartie? Ces entreprises ou ces entités qui vont injecter l'argent dans les aéroports, qu'est-ce qu'ils attendent de l'autre côté? À quoi ils doivent s'adapter, à s'ajuster? Mm-hmm. Et ça, malheureusement, ce n'est pas clair. Et ça, je pense que, pour moi, ça reste un inconnu qui est de taille et qui est très important.
2: L'administration d'Aéroports de Montréal dit prendre note de la volonté du gouvernement fédéral d'étudier de nouvelles avenues en matière d'investissement. Ici Marc Véraud, Radio-Canada, Montréal.
1: Et puis enfin, la chanson française a perdu l'une de ses plus grandes figures. Catherine Ringer, du duo Lerita Mitsouko, est décédée à 68 ans. Tout au long de la journée, les hommages se sont multipliés. Frédéric Arnould revient sur le parcours magistral de cet artiste musical.
5: Mais c'est la mort qui t'a assassiné, Marcia.
6: C'est avec Marcia Baila que Catherine Ringer s'est fait connaître au sein du duo Lerita Mitsouko. Une chanson sur la mort de la danseuse argentine Marcia Moreto, elle-même emportée par un cancer. Composée donc de Catherine Ringer et de Fred Chichin, un guitariste qu'elle a rencontré en 1979, qui allait devenir son âme sœur et son compagnon de route, Lerita Mitsouko vont enchaîner les succès jusqu'au début 2000. Mais l'histoire du groupe s'arrêtera en 2007, lors de la mort de Fred Chichin, âgé de 53 ans, lui aussi foudroyé par un cancer. Catherine Ringer se retirera avant de revenir pour une carrière en solo, en multipliant les collaborations artistiques et les projets scéniques. Jusqu'à ce qu'un cancer foudroyant l'emporte dans la nuit du 14 septembre. Selon Philippe Manœuvre, critique musicale, son décès est une grande perte pour le rock français.
7: C'est une personnalité extraordinaire. Vraiment, on perd une grande, grande, grande chanteuse. Ça renvoyait une onde de choc soudain. Ils avaient mis le rock français au niveau. On était au niveau des anglo-saxons.
6: En tournée à Paris, le chanteur Pierre Lapointe n'oubliera jamais sa voix.
8: Catherine Ringer était une très grande chanteuse, toujours chargée d'une émotion inimitable et d'une franchise qui découpait l'air comme un laser.
6: Catherine Ringer avait 68 ans. Ici Frédéric Arnould de Radio-Canada, à Paris.
1: Voilà, c'est ce qui conclut ce bulletin d'information à l'antenne de Radio-Canada.
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Bon samedi, bienvenue à Dis-moi ce que tu lis. J'espère qu'on vous retrouve en forme en cette très, très, très, très belle journée d'automne. On est encore une fois de plus en excellente compagnie aujourd'hui et il va falloir de la bonne compagnie parce que je sais pas si vous êtes du genre à vous tourner vers les livres pour parfois fuir, je sais pas, l'actualité, son incessant. C'est difficile parfois, mais aujourd'hui, non.

0: On va tenir la bête par les cornes, on va la regarder dans les yeux et on va le faire, on va y plonger, entre autres en club de lecture avec ce bouquin qui commence à faire couler beaucoup d'encre. En tout cas, je sais qu'il a suscité beaucoup d'intérêt autour des gens qui le lisaient dans les derniers jours. Ça s'appelle 51e Canada 2038 d'Hervé Gagnon. Alors oui, 51e pour 51e État, cette idée farfelue qu'a soulevé le président américain Donald Trump au cours des derniers mois. Ça a été l'inspiration, le point de départ de ce récit signé par Hervé Gagnon. On a accepté, donc, on a décidé de se plonger et on a demandé à Sonia Sarfati et à Anne Lagacé-Dawson de s'y plonger pour nous. Bonjour à vous deux.
1: Bonjour.
0: Êtes-vous un peu masochiste? Vous avez dit oui. Pourquoi vous avez dit oui? Je suis curieuse.
1: Parce que c'est vous qui avez demandé.
0: Ah,
1: ça,
0: c'est
1: clair.
0: Gentil.
1: Mais parce que ça, c'est super intéressant puisque c'est la menace qui nous provient depuis combien d'années maintenant? Des États-Unis?
0: D'être le 51e État, c'est devenu plus concret dans la dernière année, certainement.
1: Et très anxiogène.
2: Ouais. Oui, résultat. Surtout quand on sait que quand il lance des blagues, entre guillemets, souvent ça finit par se faire.
1: Se réaliser.
2: Donc, je comprends le cauchemar que Hervé Gagnon faisait et qu'il a poussé à écrire ce livre. C'est un bon exutoire pour lui.
0: Alors, vous l'aurez compris, on est dans le genre dystopique ancré dans une réalité. Est-ce que c'est ça qui fait que ça va faire peur, c'est que ça part d'une vérité. Il faut, finalement, oui.
2: C'est terrifiant.
0: C'est terrifiant? Ouais. C'est comme ça que vous ressortez de votre lecture, toutes les deux?
1: Oui et non, mais c'est un scénario très plausible.
2: C'est plausible.
1: Et très épeurant. Mm-hmm. Et je pense que tout le monde, Québécois, Canada, Anglais, on le ressent tous et toutes. Ouais. Il y en a quelques-uns qui l'accueillent avec bonheur, entre autres en Alberta.
2: Ouais.
1: Et quelques-uns même au Québec, mais en général, c'est épouvantable.
0: Alors, ce sera au cœur du club de lecture aujourd'hui. Je m'adresse à vous, auditeurs, auditrices d'ici première. Aimez-vous ça, le genre dystopique? En avez-vous des bonnes ou des mauvaises? Mais bon, des bonnes parce qu'elles sont difficiles à lire. Des dystopies. Bon, Anne, l'an dernier, on s'était parlé de l'année précédente de La Servante écarlate, entre autres de Margaret Atwood. C'est souvent une dystopie dont on parle souvent parce que parfois on s'approche de ce qu'il y avait dans le contenu du livre. Donc, écrivez-nous via la bulle de conversation audio. Dystopie, oui, non, laquelle? Si vous aimez pas ça, je veux savoir pourquoi. Et allez-vous lire 51e d'Hervé Gagnon. Donc, on prendra vos messages au cours de la prochaine heure. Avec l'illustrateur et bédiste Jean-Paul Hyde, on va passer une nuit blanche aux côtés du dessinateur français Luz. Bonjour Jean-Paul.
3: Bonjour Karine.
0: Oui, Luz, peut-être que le nom vous dit quelque chose, associé à la joyeuse bande de Charlie Hebdo.
3: Oui, exactement.
0: Mais un survivant. Donc, Luz est arrivé en retard le matin du 7 janvier, le jour de l'attentat de Charlie Hebdo.
3: Exactement, puis ça va marquer sa vie. En fait, il est en période de reconstruction depuis 10 ans.
0: Ouais.
3: Et ce livre-là, c'est une espèce de, je dirais, métaphore à travers le musée, le Beaubourg, le musée Georges Pompidou, qui est justement en reconstruction.
0: Aha.
3: Parce qu'il est, il est entre le décrochage et le désamiantage dans cette courte fourchette dans le calendrier. Il va choisir une nuit dans ces jours-là pour, pour faire une espèce de traversée du désert, une traversée de l'océan, comme on traverse la nuit, et au milieu de peintures qui sont dans des boîtes, au pied des murs, il reste rien, et lui, il va nous parler, en fait, bien plus que du musée, c'est ce que j'ai compris, il va nous parler, en fait, de son rapport au dessin, de son rapport à l'art, de ce que tout ça lui a enseigné et combien lui s'est métamorphosé aussi à travers tout ça.
0: Oui.
3: Bref, c'est très intime. On sent toute sa fragilité. Ça va bien ailleurs que là où je pensais que ça allait.
0: Oui, ben je suis à la même place dans ma lecture. Puis on l'a pas mentionné, mais donc ça s'appelle Un diamant dans les gravats et il y a très peu de dessins.
3: Oui, exact.
0: Alors, c'est le premier récit d'un illustrateur, ça aussi.
3: Oui.
0: Découvrir un artiste qui est pas à travers son médium habituel.
3: Oui. Mais en même temps, il a besoin de cette béquille-là. D'ailleurs, il le dit pour traverser ce projet-là.
0: Ouais.
3: Il a besoin d'un carnet. Il a demandé un carnet d'ailleurs, comme il le dit, qui est à peu près le format du roman qu'on a entre les mains. Et c'est avec ça, donc, qu'il va réussir à qui va réussir à passer à travers, en fait.
0: Un diamant dans les gravats de Luz. On va y revenir une nuit au musée avec Jean-Paul Hyde. Merci d'être avec nous, Jean-Paul. Mais d'abord, pendant des décennies, elle a joué les mots des autres au théâtre, à l'écran. Mais l'an dernier, elle a fait le grand saut et a publié son premier roman, Traverser la tempête, avec un sombrero. Bonjour, Geneviève Brouillette.
1: Bonjour.
0: On parlait du

0: utiliser un autre médium que celui qui a toujours été le sien pour s'exprimer.
1: C'est vrai.
0: C'est ça qui est arrivé l'an dernier.
1: Oui, c'est vrai.
0: Ouais.
1: Tout à fait. Et puis, c'est une très, très bonne idée pour un artiste de faire ça, moi, je pense. Parce que ça nous oblige à se positionner autrement, mais surtout d'avoir... Ça nous permet de débuter. D'être pas un professionnel dans ce qu'on fait.
0: De recommencer.
1: Oui, c'est ça. Parce que quand ça fait 35 ans que t'es comédienne, mm-hmm. t'arrives sur un plateau de tournage, tout le monde s'attend à ce que tu sois très efficace et que, mais là, j'ai pu prendre le temps que j'avais envie que ça prenne. Je me sentais pas mal si mon éditrice me disait de recommencer des passages parce que je me disais, ben, c'est normal, je commence. Puis c'est correct, tu sais. Donc, je sais pas, ça m'a donné une fraîcheur puis une liberté que j'ai trouvé délicieuse.
0: Mm. Tu dis d'ailleurs dans la postface du livre, j'ai été fascinée de constater que la source de la création, quelle qu'en soit la forme, est toujours la même. Fait que finalement, t'es allé t'exprimer d'une autre façon, mais t'as puisé ton inspiration au même endroit. C'est où?
1: C'est dans le ventre.
0: C'est dans le ventre.
1: Oui.
0: C'est dans les tripes.
1: Et je dirais même que moi, j'appelle ça quand ça danse dans mon ventre. Ça veut dire que je suis au bon endroit.
0: OK. Donc, comment ça se manifeste?
1: Je sais pas comment l'expliquer. Mais des fois, quand je suis en train de jouer avec un collègue ou une collègue actrice, t'es en train de faire la scène puis tu sais qu'il y a quelque chose de magique qui est en train de se passer, ça danse dans ton ventre, il y a quelque chose qui coule, qui est naturel, quand on écrit, c'est la même chose, tu sais, tout d'un coup, tu sais que tu viens tirer sur un fil puis t'es en train de le dérouler puis que il y a quelque chose d'intéressant qui est là au bout de ça, puis c'est comme c'est je sais pas, une petite étincelle de joie ou de si tu parles de quelque chose de grave là, évidemment là.
0: Mais il y a pas d'interlocuteur, tu dis quand t'es dans une scène avec quelqu'un, tu joues, tu le ressens là, c'est toi, ton ordinateur ou ton calepin.
1: Ouais, c'est ça. Ouais. Mais c'est pareil, même quand c'est encore plus facile peut-être à saisir parce que t'es dans le silence, t'es pas pressé par une équipe, puis le stress est pas là, fait que oui, c'est ça. En tout cas, moi, c'est ça qui me guide dans ma création. C'est le contraire de la souffrance en fait.
0: C'est tellement une belle
2: C'est
0: façon de convaincre quelqu'un d'écrire un premier roman.
2: Alors que pour bien des gens, écrire, c'est souffrir.
1: Ah, mais je suis en train de faire l'adaptation cinématographique et je peux vous dire que je saigne du cœur et des yeux constamment. Mais ça reste que quand on trouve le bon angle ou la bonne porte, ou qu'on est en train de toucher à quelque chose de vrai, c'est immanquablement joyeux.
3: Ouais. Puis est-ce qu'on a à se buter contre le syndrome de l'imposteur?
1: Non, je l'ai senti toute ma vie comme actrice. Okay. C'est quelque chose qui m'accompagne de toute façon. Même que je l'avais encore moins, parce que là, je me disais, je prétends même pas. Tu sais, à la limite, je veux dire, je vais envoyer ça à des éditeurs, puis s'ils trouvent ça mauvais, ils ont juste à pas le publier. Donc, tu sais, j'avais pas... Je me disais, écoute, t'es imposteur à partir du moment où tu commences, de toute façon.
3: Bien sûr,
1: faut que tu t'accordes aussi la permission de prendre ce désir-là au sérieux, puis d'y accorder du temps, puis de l'énergie, puis de la foi d'une certaine façon, tu sais. Fait que ça, ben, pour n'importe quelle entreprise artistique, ça prend ce moment-là où t'es assez audacieux pour croire qu'il y a peut-être quelque chose d'intéressant à proposer, tu sais.
0: Ça a été quoi le déclencheur pour toi de cet acte de foi-là, Geneviève?
1: Je te dirais que, tu sais, ça fait il y a longtemps que j'écris, mais que j'écrivais plus en cachette, étant entourée de plein de gens intelligents qui écrivaient depuis longtemps, je me disais, je vais laisser ça aux autres. Mais c'est Christine Brouillet, la merveilleuse Christine, qui m'avait invitée à participer à un collectif d'auteurs à écrire une nouvelle. Puis là, je lui ai dit, écoute, je vais écrire quelque chose. Puis là, t'es mon ami, fait que je t'envoie ça. Si c'est mauvais, tu le jettes, on s'en parle jamais. OK? Quand on se voit, c'est comme si c'était jamais arrivé. Puis c'est beau. Puis là, finalement, tu sais, elle me renvoie. Bon, ben, c'est déjà chez l'éditrice, puis tout ça. Puis bon, ben, cette éditrice-là, ensuite, m'a encouragée à écrire plus. Fait qu'en tout cas, je me suis dit, ça, je vais écrire une autre nouvelle, mais cette nouvelle-là est devenue un roman. Je me suis, comme, raconté des histoires moi-même. Parce que m'asseoir pour dire, je vais écrire un roman, je suis pas sûre que j'aurais été capable. Okay. C'est une grosse bouchée.
0: Fait que tu t'es surprise toi-même, finalement.
1: Oui, c'est ça, je me suis leurrée.
0: En continuant de tisser le fil, y en a d'autres, des plumes fées marraines comme ça qui t'ont aidée à travers ça. Tu nommes Christine Brouillet, Pascal Monpetit, Nathalie Boisvert aussi, je pense.
1: Oui.
0: Ta mère aussi, Geneviève, qui a été comme la première, je pense, à allumer l'étincelle.
1: C'est trop beau. Ben, ma mère qui a 91 ans aujourd'hui, qui lit encore 3-4 livres par semaine.
0: Wow!
1: Donc oui, ma mère qui m'a légué la passion de la lecture, en fait, puis qui m'a dit, tu sais, quand t'aimes lire, tu seras jamais tout seul dans la vie. Et c'est vrai, tu sais. Donc, tout petit, elle m'en venait.

0: toutes les semaines à la bibliothèque, je veux dire. Et j'ai des images, parce que je sais pas si vous faisiez ça enfant, mais tu sais, une fois que t'es couché, que tes parents t'ont couché, tu te relèves en cachette puis t'es espionne.
1: Oui.
0: Puis ce que je revois, c'est elle qui finit de nettoyer sa cuisine, qui s'installe avec un livre, tu sais.
2: Comme une récompense.
0: C'est, oui, c'est ça.
2: Après les tâches de la journée.
0: Ouais, c'est le plus beau cadeau qu'elle aurait pu me donner.
1: Mmh, ces premiers pas d'auteur ou d'écrivaine-là, bon, je sais que tu tiens au titre primo-romancière.
0: C'est correct. Oui, parce que là, tu sais, je trouve que c'est quand beau, même, je vais en écrire un deuxième avant de me...
1: C'est un beau mot. Mais donc, ça t'a permis de faire tes premiers pas dans le monde des oui. auteurs, d'aller à la rencontre de tes lecteurs. J'ai trouvé ça beau hier en terminant le roman, Geneviève, que de voir que tu t'adressais directement aux lecteurs, aux lectrices, quitte à leur donner même une adresse à laquelle oui. t'écrire.
0: Hey,
1: j'avais besoin de feedback.
0: Je me suis dit, écoute, ils vont peut-être en avoir 10, 12 qui vont m'écrire. Je pense que je suis rendue à 350 courriels. C'est tellement délicieux et le fun. Et là, James Altman était là. Je suis tellement jaloux de ton idée d'avoir créé une adresse pour ça.
1: J'en veux de l'amour, moi aussi.
0: Fun, oui. C'est vraiment intéressant. Parce qu'il y en a qui m'envoient des photos de... Parce qu'il y a un chien dans mon livre. Donc là, ils sont assis sur leur divan avec leur chien. T'sais, ils m'envoient une photo de où ils l'ont lu, dans quel... Ils me racontent comment ça se fait que le livre est tombé dans leur main. Il y en a qui me disent que ça a résonné dans leur vie. Parce que bon, ça a été un roman qui réinvente la roue. C'est quand même un roman, je dirais... porteur d'espoir.
1: Ouais, donc, quelqu'un qui est à une cette Julie qui est à une croisée des chemins, oui, qui est entre ça. Deux mondes, soit sa vie d'avant et sa vie de demain.
0: C'est ça, qui traverse ouais.
1: une grosse tempête.
0: Fait qu'il y a beaucoup de gens qui m'ont dit, tu sais, genre, il y en a un qui m'a dit, ah, depuis un an, je suis en deuil de ma femme, puis là, ce livre-là m'a donné envie, m'a fait croire que, bien sûr, la vie va continuer, je vais aimer à nouveau, tout ça, tu sais, je suis comme, mon Dieu, je l'ai écrit juste pour lui, que c'est bien correct, là, c'est super. Bref, ouais. C'est vraiment... Puis pour toutes ces heures passées seules dans notre bureau, on a bien le droit de recevoir
1: quelques petits
0: courriels.
1: Quelques petites accolades. Oui, absolument.
0: Et les gens sont gentils.
1: Oui. Ouais. Je présume donc, Geneviève, que tu as passé la dernière année dans les salons du livre. Ça aussi, ça fait partie du chemin des nouveaux auteurs.
0: Fun.
1: Oui. Comment ça s'est passé, ce saut-là?
0: Ben moi, c'est ça. Je suis une fille de gang. Tu sais, je suis une actrice. Hein. D'habitude, une gang d'acteurs au théâtre, des techniciens, une gang de tournage. Donc, c'est fun. J'aime la solitude, mais découvrir que les salons du livre, c'est le party des auteurs.
3: Ouais, c'est une fond,
0: c'est tellement le fun! Alors, des belles têtes, des gens intéressants, des gens intelligents. Je veux dire, une fois que le salon est terminé, là, ça commence, c'est là que ça part, puis on est tout en région, à l'hôtel. Fait que là, tout le monde s'en va super ensemble, ça. Et j'ai fait des rencontres merveilleuses. Et bien sûr aussi, j'ai rencontré les lecteurs, mais pas encore vraiment, parce que ils n'ont pas eu le temps de lire mon livre,
1: c'est
0: ils l'ont acheté.
1: Tu le présentais.
0: C'est vers la fin de ma tournée des salons du livre que là, il y en avait qui venaient me parler du livre. Mais sinon, c'était, vous avez écrit un livre? Ben voyons donc! C'est pas le livre de votre vie!
1: Non! Non, c'est pas une autobiographie!
0: Ah, ça serait pas intéressant. Oui.
1: Alors, c'est pour ça, je présume, Geneviève, que quand on t'a demandé de nous sortir des livres marquants dans ton parcours, t'es allée avec finalement les derniers coups de cœur, les nouveaux amis que tu t'es fait.
0: C'est ça, spécial salon du livre 2025.
1: OK, parfait. On va commencer. Avec la première sur la liste, et c'est Michel Plamard.
0: Oh, mon Dieu. Ouais. Est-ce que vous avez lu De métal et d'amour? Tu l'as lu, Sonia?
2: Oh oui.
0: Moi, ce livre-là m'a rentré directement dans le cœur et je trouve qu'il a poursu la lumière qu'il mérite. C'est un grand roman en ce qui me concerne. Mm-hmm. Justement, si on veut parler d'un livre lumineux et plein d'espoir, là, si vous avez besoin... Avec ce qu'on lit dans les journaux ce temps-ci, là, je veux dire juste ce dont vous allez parler dans votre livre, là, Donald Trump, qui est une dégueulasserie après l'autre à chaque jour, de lire des livres comme ça, c'est l'histoire. Donc, Michel a eu un accident de voiture qui l'a laissé vraiment en mille miettes. Je veux dire, il était cassé de partout et ils lui ont mis un corset en métal et sa tête était immobilisée par une espèce de système. En tout cas, on a déjà vu ça, là, qui est vissé après le corset. Bref, tu peux plus bouger pendant 5-6 mois. T'es couché sur le dos puis tu peux rien faire d'autre que voir les gens qui se penchent sur toi pour te parler.
1: Ouais.
0: Et c'est le livre le plus positif et lumineux que j'ai lu de ma vie. Alors, c'est une horrible, je dirais, une épreuve incroyable et surmontable. Et elle est juste dans on prend soin de moi. Je suis pas abandonnée. Mm-hmm. Je suis pas seule au monde. Il y a des gens qui viennent me voir. Ah, c'est beau, là. Puis, ben, c'est toute sa reconstruction. Puis en même temps, c'est tout ce à quoi elle pense pendant qu'elle est là, pendant ces 5-6 mois-là, immobile, à regarder le plafond.
1: Ou elle peut pas écrire.
0: Ou elle peut pas écrire. Elle repense au livre qu'elle était en train d'écrire, ah, qui était oui. des conversations.

0: adaptations et des rencontres entre des femmes d'âge mûr et des enfants. Fait qu'elle revisite ces chapitres-là. Et tout ça est inséré dans sa guérison. Mm-hmm. C'est très beau, je vous le dis là. Mm-hmm. Si vous voulez un rayon de soleil dans votre vie, lisez ça.
1: De métal et d'amour de Michel Plamard. Mm-hmm. Est-ce que Geneviève de devenir officiellement primo romancière, ça a changé ta façon de voir le monde? Est-ce qu'il faut une acuité différente? Est-ce que ou le travail d'actrice permettait déjà ça?
0: C'était déjà
1: le canal était ouvert.
0: Oui, puis j'ai travaillé quand même. J'ai travaillé à développer des projets de séries télé aussi. Tu sais, j'étais déjà tout le temps en train de prendre des notes. Puis bref, c'est merveilleux. Non, c'est la même chose. Je suis toujours en train d'inventer la vie des gens. Genre, j'adore prendre le métro. Je suis venue sans métro. Là, il y avait une fille avec un rouleau, tu sais, comme
1: pour
0: dans les cheveux,
1: oui,
0: dans le toupet. Oui. Écoute. Je suis partie là-dessus pendant tout le long que je m'en venais. Qu'est-ce qui est arrivé? Elle l'a-tu oublié? Elle sait-tu qu'elle l'a? Qu'est-ce qui se passe? Bref.
1: Il y a de l'inspiration partout.
0: Oui, c'est ça.
1: OK. Deuxième livre marquant ou rencontre marquante pour toi, Geneviève Brouillette, c'est Hakim Gagnon. Ton petit bum de salon.
0: Mon petit Hakim. Mais je dis mon petit Hakim. Hey, c'est pas fin de dire mon petit Hakim parce que c'est vraiment loin d'être un petit auteur. Non, mais Hakim, il est merveilleux.
1: Le connaissais-tu avant d'arriver?
0: Non, je le connaissais pas. Et puis, j'ai commencé par La Dèche. Et c'est un livre qui m'a vraiment bouleversée. Mm-hmm. En plus de la rencontre d'Hakim, qui est un bum. Puis qui est, moi aussi, je suis un petit peu une bum.
1: Qui est arrivé aussi tard à l'écriture, qui a eu comme toute une vie avant de commencer son premier
0: roman. Oui, puis qui est arrivé tard au succès. Uh-huh. Mais qu'enfin, là, ça s'est manifesté dans sa vie. Et dans La Dèche, la réflexion qu'il y a sur le fait d'être un artiste, mais qui est pas reconnu. Mm. La douleur que tu portes quand t'es un artiste qui est pas pris au sérieux parce que t'as pas connu nécessairement le succès. Moi, ça m'a tellement touché, ça m'a tellement ému parce que c'est difficile, comme je disais tout à l'heure, de se prendre au sérieux. Puis ça demande ça si tu veux créer quelque chose qui a une profondeur puis qui a une valeur.
1: Ça suppose d'être vulnérable aussi,
0: oui.
1: D'accepter peut-être qu'il y aura du rejet au bout de ça.
0: Oui, sauf que tu sais, c'est difficile s'il y a personne autour de toi qui le croit ou s'il y a personne qui le voit aussi. Tu sais, ça demande un courage puis une foi immense puis c'est ça m'a tellement touchée. Je trouve qu'il a nommé ça d'une manière vraiment. J'avais jamais lu ça aussi clairement exprimé que dans La Dèche. Et en plus, il est drôle. C'est mm-hmm. drôle, La Dèche. C'est drôle, c'est fou, c'est touchant.
1: Ouais.
0: Et ben mon Dieu, moi si j'étais Marc Séguin, j'y ferais des gros cadeaux là, à ce gars-là parce que.
1: Oui, parce que dans La Dèche, il achète. En fait, il achète la toile qui est la page couverture.
0: Oui, c'est ça. Et je veux dire, il parle de son amour de Marc Séguin pendant à peu près 30 ans. Je le comprends, là. Il y a pas grand chose à pas aimer là-dedans, là, dans Marc Séguin, mais quand même, c'est formidable.
1: Je vois aussi, Geneviève, que dans tes bonnes rencontres du Salon du Livre, il y a Francis Ouellet. On est avec Mélas de Fantaisie.
0: Oui.
1: On est dans une crudité, là, quand
0: même.
1: Quand genre
0: même,
1: de plume.
0: On dirait que
1: ça te plaît, ça?
0: C'est drôle.
1: On vient au trip, là.
0: C'est drôle. Je commençais à lire Mélas de Fantaisie, puis j'étais comme, oh mon Dieu, on dirait du Pagnol, tu sais.
2: Ouais.
0: Quelqu'un qui est amoureux d'un territoire, qui a son langage. Là, à un moment donné, j'étais comme, oh, Pagnol sur l'acide, par exemple. Pagnol, heavy metal, hein, parce que il nous parle quand même d'un univers, d'un monde, hein, des gens dans l'est de Montréal, jusqu'à pète des petits crottés, parce qu'il raconte dans le fond son enfance à lui, là.
2: Mais il aime ses personnages, c'est
0: tellement,
2: ça qui est fabuleux.
0: C'est toute la tendresse, et l'humanité qu'il y a là-dedans. Comme je disais, je verrai plus jamais un petit crotté de la même manière à Star que depuis que je t'ai lu, parce que il y a tellement de beauté, de lumière, d'humanité, même dans c'est très dur comme livre, là. Mais j'aurais pu parler de mille affaires. Je suis en train de lire Véronique Marcotte. Là, j'ai des personnes à qui dire que j'ai peur. Je suis pas capable de le déposer. J'adore ça. Je viens de lire aussi La Mare des Larves, Mondjari.
1: Geneviève, je te promets quelques minutes à la fin de cette heure-là. On va revenir.
0: Okay.
1: Je sais qu'il y a encore des noms dont on
0: veut plugger plein de monde. Hein? Oui.
1: On va y revenir. Merci d'être avec nous, Geneviève Brouillette.
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1: c'est... Non, c'est pas une vraie chanson. Ouais. C'est un sketch derrière la série humoristique Kamikaze de Télé-Québec. C'est une promotion de la troisième saison, à venir d'ailleurs à l'hiver 2027. Vous avez entendu Simon Lacroix, le comédien, chanter les louanges du Canada ou du Québec, qui deviendrait le 51e État des États-Unis. La capsule a beaucoup fait réagir, comme je pense le livre dont on va vous parler en club de lecture aujourd'hui. C'est l'idée de départ derrière 51e Canada 2038 d'Hervé Gagnon, publié aux éditions à lire. Je vous le dis, les éditions à lire, généralement, là, on est dans le genre de l'horreur. Patrick Sonnecal a publié tous ses livres chez à lire.
2: Le policier.
1: Le science-fiction, le fantasy, le polar. Ouais. Tous des genres qui pourraient se retrouver, finalement, dans 51e. Oui. Oui, tout à fait. Alors, Sonia Sarfati, journaliste, Anne Lagacé-Dawson, j'allais dire ex-journaliste, mais on est toujours
2: commentatrice
1: d'actualité, ex-politicienne aussi. Non, mais je le dis pour camper ton amour de la politique.
2: Ouais,
1: votre rapport, toutes les deux, à la dystopie, est-ce que c'est un genre que vous fréquentez, Anne?
2: De moins en moins, ouais. Parce que je trouve que ce qu'on lit dans les journaux et ce qu'on entend à la radio, ce qu'on voit à la télé,
1: c'est déjà
2: ça relève pas mal de la dystopie, puis c'est tellement anxiogène. Et d'ailleurs, c'est ce que Hervé Gagnon a dit, il a écrit le livre parce qu'il a peur de ce qui se passe. Puis ça lui est venu très rapidement, puis le livre est sorti très rapidement, et là, on l'a devant nous. Et moi, je trouve que ça tombe à point. Je pense que c'est le premier, et c'est tout à son honneur, de se lancer sur ce que ça pourrait être, une annexation, sais-tu?
3: Annexion.
2: Trop de syllabes. Du Québec et du Canada. Et c'est très plausible, hein. C'est vrai. Mais d'ailleurs, ça commence avec un discours qui est un discours
1: presque
2: directement,
1: de Donald Trump.
2: Qui s'appelle Daniel
1: J. From.
2: F-R-O-M-M, comme le psychologue, qui a étudié les autoritaires, d'ailleurs, dans son, dans son analyse psychologique de l'humain. Alors, c'est le premier roman en français sur ce phénomène de vouloir prendre le contrôle du Québec et du Canada par les États-Unis. Ça serait, si ça se passait, ça serait la troisième tentative des États-Unis, parce qu'ils ont déjà tenté d'annexer le Canada en 1773,
1: 75, création des États-Unis.
2: Et en 1812, la guerre 1812. Alors, c'est très plausible et c'est très dérangeant et c'est une lecture extrêmement rapide où il y a quand même des blagues, il y a des jeux de mots, il y a des références à la musique populaire américaine.
1: Je pense qu'il y a des blagues.
2: Green Day, American Idiot. Puis moi, ça m'a fait penser à Jean-Pierre Ferland, God is an American.
1: Uh-huh.
2: Parce que on vit sous cette espèce de régime violent où il n'y a pas d'assurance maladie. Tu sais, on aime les États-Unis puis on les haït en même temps.
1: Ouais.
2: Et puis les Québécois ont une relation assez spéciale avec les États-Unis quand même.
1: Ouais, Sonia, Hervé Gagnon, il est auteur, mais il a aussi une formation d'historien. Donc généralement, lui, son truc, c'est de regarder en arrière.
2: Ah oui.
1: Puis là,
2: oui,
1: il fait l'exercice de regarder devant, mais nourri aussi par l'histoire, justement.
4: Par l'histoire. Mais moi, c'est un auteur que je suis et que j'aime énormément. Ces séries comme Danée, où on est dans les Templiers, les Cathares. Dans sa série un peu plus contemporaine, mais quand même dans les années 1890, les enquêtes de Joseph Laflamme, qui est un journaliste à Montréal. Et là, on rentre dans les arcanes des francs-maçons, par exemple. Mm-hmm. Et on revisite l'histoire de cette période-là du Québec. Et c'est des romans qui sont très assis sur l'histoire et qui sont riches, qui sont très, très fouillés. Ce qui m'a plu dans 51e, entre autres, c'est que généralement, dans les dystopies, quand on arrive, le Canada, je pense au film Civil War, par exemple, où il y a un roman qui vient de sortir qui s'appelle Sanctuaire. Le Canada est toujours, c'est les États-Unis qui s'effondrent et le Canada est perçu comme une terre d'accueil.
1: C'est vrai.
4: Mais là
1: Margaret Atwood l'a fait aussi avec la Servante Écarlate.
4: Et Margaret Atwood avec la Servante Écarlate, c'est ça. Et là, on est complètement dans l'opposé.
1: Uh-huh.
4: Et oui, comme disait Anne tout à l'heure, on commence avec le discours de juin 2025, de janvier 2025. C'est mot à mot le discours de Donald Trump.
1: On reconnaît la cadence de Trump.
4: Ah ouais, les délires, les phrases pas finies.
1: On a investi des milliards dans leur sécurité.
4: Ah, ben
1: on gaspille notre argent sur le Canada.
4: Personnellement, comme journaliste, ça m'a un peu embêté qu'il n'y ait pas de référence quelque part, qu'on mentionne pas, parce que c'est vraiment

0: attribuer à un personnage fictif, mais ce discours-là, et là je suis même allée vérifier sur un site, hein, c'est vraiment du mot à mot, ça m'a un peu agacée et j'ai un petit peu moins embarqué dans l'humour, même si j'ai souri quand j'ai vu Pierre Poilievre qui est devenu Peter O'Hare. Alors, il y a des mots comme ça.
1: Dans
0: hair.
1: L'anglais, donc on,
0: ouais, c'est ça. Lièvre, c'est ça. Hair,
2: c'est en anglais, ouais. Donc c'est un jeu de mots sur le nom de Pierre Poilievre.
0: Paul Saint-Pierre Palamondon qui devient
2: Jean Saint-Just Dupont.
1: Ça fonctionne, ça fonctionne.
2: Alors, oui. Puis Justin Trudeau qui est Jasmin Thériault et Don Lincoln qui est Doug Ford.
1: C'est ça. Donc, enfin. C'est comme si on était dans un univers parallèle qui ressemble un peu à aujourd'hui. Mais qu'on aurait pris une autre
0: direction, entre autres, parce que ça aurait été Pierre Poilievre qui aurait pris le pouvoir au moment des dernières élections fédérales.
1: Donc au moment où Hervé Gagnon commence l'écriture de 51e, on sait toujours pas que c'est Mark Carney qui deviendra premier ministre du Canada. Donc lui part de cette idée que les conservateurs sont en avance.
0: Oui.
1: Il est possible que le Canada verse vers les conservateurs et s'imagine ce qui va se passer ensuite. Anne, quel est le déclencheur? Comment on passe d'être dans le Canada de 2025 à ce Canada 2038 que dépeint Hervé Gagnon, qui est un Canada essentiellement qui ne ressemble en rien à celui d'aujourd'hui, qui est annexé aux États-Unis, qui est finalement, qui a même un gouverneur de l'État du Canada? Le déclencheur, c'est quoi?
2: C'est quand on ferme l'électricité. Ce qui a été déjà mentionné comme mesure
1: la semaine passée par Doug Ford.
2: Donc on ferme les lumières puis tout le reste.
1: On prie
2: et
1: les Américains,
2: les États-Unis rapido là, ils sont ici devant, ils s'en viennent chez nous et ils font de Montréal la capitale de la nouvelle colonie, ou en tout cas c'est un peu comme le Puerto Rico, le statut du nouveau Canada, c'est-à-dire à peu près zéro statut, et c'est vraiment, ça se passe, tout le roman se passe à Montréal en fait. Ouais. Et Montréal est devenu délabré, tout le monde habite des logements miteux, il y a du rationnement, et puis on parle souvent du café dans le roman, le nouveau café sous le régime là, c'est infect, pas buvable. Il y a rien à manger qui soit bon. Il y a du graffiti partout. Un Montréalais sur quatre est sans abri et souvent drogué. Mm-hmm. Alors on parle des drogués comme étant des zombies, comme on voit dans le Downtown East Side à Vancouver.
1: On présume un Canada sans filet social, qui est pas mal une des choses qui nous démarque des Américains.
2: Et la clé de ça, justement, le manque de filet social, c'est qu'il n'y a plus d'assurance maladie universelle et publique. Et on fait du CHUM l'hôpital américain, ce qui m'a particulièrement atteint, parce que moi, je fréquente cet hôpital-là, qui est probablement un des meilleurs hôpitaux au monde,
1: absolument.
2: Sinon en Amérique du Nord. Alors, un des drames clés de l'histoire, c'est qu'il y a un personnage qui a une partenaire qui tombe malade, puis elle a pas l'argent pour faire soigner sa bien-aimée, et elle fait des trucs un peu louches pour pouvoir se mettre la main sur l'argent nécessaire. Mmh. Alors, le filet social n'existe plus. Moi, c'est très important d'y penser si jamais il y avait...
1: Alors, on est en pleine élection, en tout cas ici au Québec, on est en élection.
2: Exactement.
1: On parle de la place du privé versus du public. On parle de ce filet social-là qu'on tient pour acquis.
2: Et en Alberta, on est en train de s'attaquer directement au système de l'assurance maladie universelle.
1: Oui.
2: Et on voit Mme Fréchette qui, tu sais, muse aloud, elle parle un peu de ça aussi. C'est comme, là, n'importe quoi, là, c'est terrible de voir ça. Et je vais juste arrêter, parce que je parle trop, mais il y a Mark Carney qui est à Toronto, une espèce de rassemblement des grands hommes d'affaires, BlackRock, toute la gang, là, c'est ce qu'on appelle Davos sur le lac Ontario, là. Pour voir qu'est-ce qu'on peut faire pour faire venir l'argent des États-Unis pour booster l'économie canadienne. Alors c'est vraiment très à point ce roman-là.
1: Ça nous fait lire l'actualité du moment d'un œil différent. Bon, vous nous écoutez comme ça, vous pensez peut-être qu'il est question uniquement de politique, mais le mécanisme qu'utilise Hervé Gagnon, c'est celui du polar.
0: Du début à la fin, on rencontre
1: un enquêteur. Dans quel contexte cet enquêteur-là se retrouve dans l'histoire?
0: C'est la fille du gouverneur du 51e État qui se fait enlever. Et donc, il y a une enquête. Et c'est une enquête bien menée, assez traditionnelle, mais elle est bien menée par Hervé Gagnon, qui, de toute manière, est très habitué à ce genre-là. C'est un peu comme deux romans en un, finalement.
1: On utilise peut-être le polar pour appâter le lecteur, parce que c'est un genre qui se lit facilement, on est toujours tenu en haleine, on veut savoir ce qui va se passer, est-ce que la femme du...
0: L'aspect polar occupe les deux tiers du livre.

0: moi, quelque part, j'espère que il bougerait un petit peu plus, si quelque chose comme ça nous tombait sur la tête. J'en aurais pris plus de cet aspect-là. Au détriment peut-être de l'enquête policière, mais bon, mais c'est quand même le fun de voir de socialement quand les bon, il y a les collaborateurs, mais il y a aussi les résistants, le FLQ qui
1: alors
0: c'est
1: ça, qui retourne dans le...
2: alors c'est le retour du FLQ
0: qui
2: font partie de l'intrigue. Ok, c'est un petit clin d'œil comme ça à l'histoire. Il est question de la loi 101 notamment de
0: qu'on a aboli
2: là-bas. On parle d'américaine. Il y a quand même des petites perles ici et là. On parle d'américanisation du temps que ça prend une génération ou deux d'oublier d'où elle vient, par exemple. Hervé Gagnon nous essaie de nous faire réaliser aussi que notre américanisation, c'est peut-être le début d'une annexion.
3: Oui. Ça, pas seulement au Québec. Hein. Mm-hmm. C'est vraiment depuis longtemps qu'on en parle au Canada anglais. Il y a le Front de libération du Québec, mais aussi le Front de libération du Canada. Maritimes Liberation Front, Ontario Liberation Front. Donc, partout, pas seulement au Québec, il y a une résistance. Ouais. Mais là, on est vraiment, on suit le drame au Québec. Et je ne vais pas divulgâcher, là, mais c'est vraiment intéressant la façon que ça se développe à l'intérieur de l'univers de l'enquêteur qui s'appelle Jean-François Foley, Jeff Foley, qui enquête avec sa partenaire Alexandra Fils-Aimé. Mm-hmm. Alors, les personnages policiers sont vraiment intéressants et ça me rappelle un peu Rebus de Ian Rankin. C'est une série de polars basée en Écosse. Parce que Rebus, c'est un type un peu, il boit trop, c'est un peu magané, puis il lui arrive une grande tragédie à Jeff Foley, qui est un peu... qui manque de détails, à mon avis, mais qui est, tu sais, un fond tragique pour le personnage. Et il y a aussi une série que j'ai beaucoup aimée qui se compare un peu à ça. C'est la série Berlin Noir. Berlin Noir, en anglais, Berlin Noir, de Philip Kerr. Ça se passe dans les années 30, avant la prise de pouvoir des nazis. À une période où il y a des policiers qui se font malmener par les nazis, qui ne sont pas nazis. C'est un peu la situation de Jeff Foley. Il n'est pas du tout pour l'annexation, alors qu'il a des collègues, il y a des juges. On déplace le quartier général de la police au palais de justice.
2: Oui, de façon temporaire.
3: Tout tombe en morceaux. Toute l'infrastructure de la société civile est en morceaux. Et eux, les policiers de Montréal, essayent de défendre... Je pense que c'est la première fois que j'entends parler d'un policier qui prend le métro. D'ailleurs, il habite Verdun. Alors qu'ils habitent tous à La Chenelle, puis à je sais pas où, là, en dehors de Montréal. Et c'est un personnage sympathique. Alors, c'est vraiment... j'aurais aimé ça, plus de détails sur lui. Tu sais, qu'on en sache un peu sur ses origines. Mais c'est plausible, ça aussi. Ouais. Parce que je pense que les policiers, devant ce phénomène-là... sont plutôt sympathisants des felkistes qu'autre chose.
2: On sent un ambivalence chez Foley, dans le fond. Il est pas sûr, on n'est pas toujours certain de quel côté il loge ou de quelle décision il va prendre en avançant, parce que sa job, c'est de retrouver.
3: La décision se prend pour lui. Là. Okay. Je vais pas
0: faut pas trop en dire.
3: C'est ça.
0: Mais c'est ça, on voit comment le bagage d'historien de Hervé Gagnon alimente ce futur. Parce qu'on le dit souvent, l'histoire se répète. Alors, il a comme adapté des choses qu'on a déjà vues, déjà attendu, mais à cette espèce de futur qu'on veut absolument pas voir nous arriver.
2: Non, puis pour peut-être des plus jeunes lecteurs qui ont entendu parler de certains épisodes dans l'histoire du Québec et du Canada récent, il y a là des clins d'œil. Speak White, on parlait de l'abolition de la loi.
3: Speak American,
2: tout à fait. Pour une fan de politique, Anne, là, quand il est question de gerrymandering, de redessinage de la carte électorale pour favoriser les
3: totalement.
2: Votes, de se repermettre un troisième mandat, de manipuler la Cour suprême. Donc, il y a beaucoup de notions, à la fois politiques et historiques. À votre avis, est-ce que c'est pour tout le monde?
0: Ça. Pour moi, c'est un livre pour tout le monde.
3: Okay.
0: Et vraiment, même si on n'est pas un fan, si on n'aime pas le genre dystopie, c'est un livre qui se lit vraiment tout seul là. C'est ça va plaire. C'est un roman populaire dans le beau sens du terme.
3: Oui, 400 pages plein de ce qu'on appelle en anglais cliffhanger.
0: Ah oui.
3: Alors là, on est en train de dire, oh, faut que je lise le prochain chapitre. Mm-hmm. Ça se lit rapido.
0: Oui.
3: Et c'est vraiment, moi, je pense que ça tombe à point là. C'est génial de la part d'Hervé Gagnon.
2: Alors, ça s'appelle 51e Canada 2038 d'Hervé Gagnon. C'est paru hier, jour du 11 septembre.
0: Ben oui, un hasard.
2: Paraît qu'il n'y a pas de hasard. Vous le trouvez aux éditions à lire. Il est donc disponible maintenant. Merci beaucoup à vous deux de l'avoir lu pour nous.
3: Merci. Plaisir.

0: avec l'illustrateur. On se dit en train de se dire que je disais que c'est déprimant. Moi, j'ai trouvé ça déprimant, 50e,
1: c'est déprimant. Non, mais à la fin, c'est pas aussi déprimant que ça parce qu'il s'agit d'une résistance. D'ailleurs, je voulais
0: c'est
1: dire
0: vrai,
1: que.
0: Il y a une résistance qui s'installe.
1: J'en ai parlé à Charlie Angus qui mène une espèce de campagne qui s'appelle La Résistance sur Internet et fait des rencontres, des rassemblements partout au Canada anglais. Puis lui a dit, il faut absolument le traduire, ce livre-là.
0: Je pense qu'il va avoir un intérêt, en tout cas,
1: parce
0: des lecteurs.
1: Que la résistance, il y en a une quand même. Ouais. C'est que faut pas être trop sans espoir.
0: Merci beaucoup, Anne. Bon, on va se tourner un petit peu plus vers la lumière, si vous le permettez. D'ailleurs, avec Luz. Luz, ça veut dire lumière. Avec l'illustrateur et dessinateur Jean-Paul Hyde, que vous avez connu pour son travail dans Crow, notamment, Le Petit Astronaute, Cru, avec Claude Paiement, paru en 2025. On va plonger au cœur du premier récit de l'illustrateur et bédéiste français Luz, Reynald Luzier de son vrai nom. Ça s'appelle Un diamant dans les gravats et c'est publié dans la collection Ma nuit au musée chez Stock. D'ailleurs, on va y revenir. Qu'est-ce que tu connaissais, Jean-Paul, de Luz, toi?
2: Alors, moi, je connaissais surtout sa période des 10 dernières années, hein, au moment où il s'est mis à faire beaucoup plus de BD. Bon, c'est un illustrateur, dessinateur de presse, donc évidemment à Charlie et ailleurs.
0: Charlie Hebdo, oui.
2: Charlie Hebdo. Bon, j'étais moins exposé à ça parce que souvent, dans Charlie, on parle de sujets qui sont très franco-français, un peu loin de nous. Mais moi, j'ai découvert un auteur de BD et qui m'a vraiment secoué. Alors, il est connu beaucoup pour son adaptation de Vernon Subutex.
0: Virginie Despentes, donc en énorme BD.
2: Ah, c'est fabuleux. C'est vraiment... c'est deux personnes qui ne se connaissaient pas, ou en tout cas, s'ils se connaissaient, mais en fait, c'est un mariage parfait.
0: Ouais. Vraiment. C'est trash un peu.
2: C'est trash, mais en même temps, c'est trash des deux bords.
0: Oui, t'sais. C'est vrai. Voilà, okay. Le récit de Vernon Subutex. Mais, et puis, il y a une sensibilité, ils avaient une sensibilité commune, notamment sur la musique.
2: Oui.
0: Le passage de Vernon Subutex, lui, est un ancien disquaire, baigne dans la musique et dans une forme de déchéance. Donc, c'est vrai que leurs univers se mêlaient assez bien.
2: Exactement. Lui, il a travaillé pour les Inrocks. Mm-hmm. Il a fait des reportages dessinés de concerts. D'ailleurs, il en parle beaucoup dans son roman. Et puis, je l'ai aussi beaucoup connu par le livre qui lui a fait remporter le Fauve d'or à Angoulême, Deux filles nues, où il raconte l'histoire d'un tableau. Un tableau, les œuvres, la peinture de
0: Otto Müller. Donc Otto on est dans l'expressionnisme allemand.
2: Expressionnisme allemand. Et ce qui est fabuleux dans ce récit-là, c'est qu'il est raconté ni plus ni moins que par le tableau lui-même.
0: C'est le tableau qui raconte l'histoire.
2: C'est le tableau. C'est une caméra subjective depuis le tableau, depuis sa création où on voit les modèles qui posent pour quelques sous. Et ce tableau-là va être caché et pendant des décennies jusqu'à arriver évidemment aujourd'hui. Alors et donc, le tableau, on ne le voit jamais, étant donné que c'est une caméra subjective.
0: Mm-hmm.
2: On va quand même le voir à la fin. Mais donc, c'est comme une traversée de l'histoire de l'art. Et c'est là qu'on voit l'importance que l'art a pour lui. Même s'il est un dessinateur de presse, même s'il a un côté relativement trash, un peu jeté, on comprend que c'est pas n'importe quoi.
0: Mm-hmm.
2: Et c'est beaucoup ça en fait que j'ai vu dans ce livre-là. Il y a une forme de sensibilité. C'est un gars évidemment qui se relève d'un
0: drame.
2: D'un drame, ouais. C'est absolument tragique là ce qui
0: donc
2: qu'il a vécu.
0: On va rappeler les événements le 7 janvier 2015, jour de son anniversaire, se prélasse au lit, il se pointe avec quelques minutes de retard au bureau de Charlie Hebdo où il travaille, mais pendant ce temps-là, donc des terroristes étaient montés au bureau et ont tué une bonne partie des amis, complices, collègues de Luz. Il va se remettre de ce drame-là. D'ailleurs, il va revisiter ce drame-là à travers de très beaux albums. Moi, je pense à Indélébile, très beau aussi, mais l'idée derrière un diamant dans les gravats, au départ, c'est pas de parler de Charlie. Il accepte finalement avec cette collègue. Il y a deux idées formidables là-dedans. Donc, premier récit écrit d'un bédéiste, mais de participer à cette idée un peu farfelue d'aller passer une nuit dans le musée de son choix.
2: Exactement. Un musée de son choix. Alors, imaginez le musée Georges Pompidou, alors que les œuvres n'en sont même plus au mur. Il a devant lui des crochets, des fils électriques qui pendent du plafond.
0: Des toiles à moitié emballées.
2: Un marteau piqueur dans le coin. Et il va là en se disant « D'accord, j'accepte de faire mon premier roman, de renouer avec le syndrome de l'imposteur. » Parce que lui, il l'a eu beaucoup. Et en fait, c'est un syndrome qu'il a accepté son rôle d'artiste à partir du moment où

0: Il a gagné son fauve d'or. Et là,
1: donc,
0: il remet ça pour
1: passée.
0: Un roman. Voilà, il remet ça pour un roman.
2: D'habitude, ça ne dure pas.
0: Non.
2: C'est ça. Dit, oh, il s'était trompé.
1: Oui. Jean-Paul, je disais, premier récit pour un illustrateur. Bon, on s'entend, un illustrateur, c'est un auteur. Mais là, il est pas privé du dessin. Il part avec l'idée,
0: exact.
1: Il part avec un calepin en main, un crayon, l'idée de dessiner.
0: Oui.
1: Mais finalement, ce sont pas les dessins qui priment dans un diamant dans les gravures.
0: Alors, c'est étonnant. Parce que moi, c'est ce qui m'a un peu secoué quand je suis tombé dedans. Parce que, bon, premièrement, c'est pas du tout la visite que j'imaginais à
1: Il n'y a pas de reproduction des tableaux.
0: Et tu feuillettes ça et tu te rends compte qu'en fait, les dessins, mais c'est des croquis, c'est des trucs faits à la va-vite. Là.
1: C'est lancé à Geneviève, c'est ça le bout.
2: Voilà. C'est
0: donc 3-4 lignes. Mais en fait, tout au long de ce récit-là, il va raconter quelque chose qui est dans l'angle mort. Chaque fois qu'on parle d'art visuel, c'est le geste. Et ça, moi, c'est quelque chose qui m'a profondément touché parce que lui, quand il fait ces dessins-là, alors il prend évidemment la décision de ne pas représenter de personnages. C'est vraiment des décors, c'est ce qu'il a devant lui, c'est ce qui apparaîtrait sur la photo s'il avait pris un téléphone depuis son cellulaire. Mm-hmm. C'est un corridor vide avec une boîte au sol. C'est uniquement ça.
1: C'est un champ de ruines finalement qu'il visite.
0: Un champ de ruines, mais en même temps... Tu comprends le rôle de ces dessins-là, et ça le ramène un peu à son dessin de presse à l'époque où il faisait, il partait avec un carnet dans un concert, par exemple, où en quelques secondes, voire quelques minutes, il allait croquer l'atmosphère de l'île. On n'est pas là pour que ça ressemble, on est là pour être juste. D'ailleurs, c'est ce que...
1: C'est quoi la différence, c'est ce qu'il explique?
0: Oui, il l'explique bien, en fait, parce que le peintre Bacon, parce qu'il fait évidemment beaucoup référence à des peintres.
1: Ouais. Qui l'ont inspiré.
0: Peintures, qui
1: parce
0: l'ont
1: que
0: inspiré.
1: Francis Bacon.
0: Contre, je sais pas, enfin bref. lui, il fait des portraits, donc il est connu pour des portraits au visage un peu déconstruit. Et il se faisait demander, est-ce que vous pourriez faire mon portrait? Et lui de répondre, ben je peux pas faire votre portrait, je ne vous connais pas. Et derrière ça, l'enseignement qu'il en tire, c'est qu'en fait, au-delà de ressemblance, il faut être juste, et la justesse est bien au-delà de ce qu'on l'œil voit. Elle est vraiment dans l'énergie, ce que va évoquer le personnage, et lui qui va devenir un... Alors nous autres, on appelle ça caricaturiste, dessinateur de presse. Il va devoir représenter des chefs d'État et des dirigeants de toutes sortes pour éventuellement les peindre à coups de 2x4 sur une couverture de Charlie. Mais il va comprendre qu'en fait, c'est bien au-delà de la ressemblance. Il faut mettre ce que ce personnage-là évoque.
1: Il dit d'ailleurs, le dessin traduit les énergies, il ne confisque jamais l'intime.
0: Non, exactement, ouais. Exactement.
2: Il y en a beaucoup, hein, des dessins quand même. Moi, je dis 2 pages à peu près.
1: Oui. Mais on parle de petites esquisses.
2: Oui, c'est des esquisses, qui disent beaucoup. Oui. Moi, je serais essayé de faire une esquisse avec trois lignes de même.
1: Ça
2: pourrait
1: pas bien. Il va choisir de peindre les ombres, des crochets, l'absence aussi, le vide.
0: Oui, l'absence, le vide. Et en même temps, c'est un instant qu'il met sur papier. C'est vraiment de dire, à ce moment, j'étais là, et c'est un dessin dont l'intérêt est dans la rapidité d'exécution. Ce qu'il va d'ailleurs pratiquer quand il va faire des croquis pour les concerts dessinés. Ouais. Il le dit lui-même, il dit, les meilleurs dessins sont ceux qui sont faits en quelques traits où on voit des gouttes d'alcool, de la cendre de cigarette, parce que ceux où il y a déjà des détails, j'étais en train de m'emmerder. Fait que donc, il y a quelque chose de l'artefact qui témoigne du moment précis où on était à ce moment-là. Et ça, c'est très touchant parce qu'on n'est pas du tout dans le beau dessin. Alors moi, quand on m'a parlé d'un roman illustré, je m'imaginais, bon, ben il fait des dessins,
1: ben
0: il repasse
1: dessus,
0: et
1: etc. Des toiles détaillées.
0: Absolument pas. Et il nous invite aussi dans l'intimité de la création. C'est ça qui est fabuleux. C'est que on est vraiment entre son crayon et le papier. Il est en train de décrire chaque ligne qu'il fait. Oh, cette ligne-là, elle est croche. Oh, la perspective est moche. Faudrait que je la... Oh, j'entends Cabu dans mon oreille me dire que tu aurais dû faire ça. Et donc, il nous invite vraiment dans l'acte créatif. Le geste, en fait, c'est ce qu'on oublie beaucoup quand on parle d'art visuel, c'est qu'on regarde des tableaux au mur. Mais les tableaux, c'est un peu la finalité, mais c'est mort. C'est le résultat. Et ce qu'on oublie, c'est qu'en fait, derrière tout ça, et surtout lui, dans un dessin aussi spontané, il y a le geste. Il y a un peu à l'image, en fait, de la signature qui est encore aujourd'hui notre manière de s'identifier.
1: Ouais.
0: Notre signature, c'est la trace que va laisser un geste inimitable. Ben c'est ça qui nous amène. C'est toute l'importance du geste dans la création. Et voilà. Donc, il va nous parler de ça. Il va nous parler de son métier aussi beaucoup et de ses amis, ses amis disparus.
1: Il va revenir aussi au plaisir de dessiner. Oui. Peut-être que c'est quelque chose qui s'est perdu aussi avec le temps. Il fait ce qu'il appelle la bonhomification.
0: Oui, ça, c'est
1: il transforme à peu près tout en visage. Mais revient aussi donc à des souvenirs de pourquoi c'est le médium qu'il a choisi, pourquoi c'est encore le médium avec lequel il préfère s'exprimer finalement.
0: Oui, exactement. Ben, c'est ça. Il le dit lui-même. Il veut commencer avec un carnet et le carnet, il va le remplir à la fin de la nuit, il va être plein. C'est un peu sa bouée pour traverser l'océan, pour traverser la nuit. Puis il y a aussi l'idée d'une espèce de forme de, mon Dieu, comment dire, il veut sublimer quelque chose à travers tout ça. Ça s'appelle un diamant dans les gravats, mais les gravats, c'est aussi la reconstruction de sa propre vie. Comment le dessin et la bonhomification, comme il dit, a réussi à lui redonner la vie.
1: Sauvé
0: de la folie. Parce qu'évidemment, avec l'attentat, il y a des... Alors lui, c'est terrible à dire, mais il doit le fait d'être en vie au fait, à une infidélité, au fait qu'il n'a pas été avec ses amis. Il a accepté volontairement d'être en retard à une réunion. Donc, il y a une espèce de conflit de loyauté. Et parallèlement, ça lui a sauvé la vie. Il y a, c'est ça, donc une forme de culpabilité qu'il a accepté. Et c'est extrêmement touchant parce que c'est quelqu'un qui a un dessin très trash. Alors, on connaît Charlie, c'est quelque chose de... Oh, on peut être dur à Charlie, là. Ouais. Comme je dis, on dessine à coups de 2x4, des fois, là, tu sais. Mais derrière ça, on voit un personnage particulièrement fragile puis qui nous expose un peu... C'est les écueils et dans cette traversée de la nuit, souvent, il sombre. Il va retourner. Il y a un détail, le chiffre 7 janvier 2015. Ouais. Et voilà, il replonge dans ses souvenirs sordides là. Et il essaye d'en ressortir. Et il va finir en fait. Je veux pas trop dévoiler la fin, mais il va finir au bout de cette nuit là, à combattre le sommeil parce qu'évidemment on lui a donné un lit de camp
1: pour qu'il ne veut pas dormir. Il veut pas dormir.
0: D'ailleurs, lui-même compare ça à une civière de 14-18. Alors il dit je dormirai pas. Il veut passer à travers la nuit. Il commence à avoir des lucioles à la fin là. Et il finit en sortant à se retrouver devant les bureaux de Charlie.
1: Il revient sur ses pas. Ouais, c'est vraiment très très beau. Ça s'appelle Un diamant dans les gravats dans la collection Une nuit au musée de Stock de Luz. Merci beaucoup Jean-Paul de l'avoir lu pour nous.
0: De m'avoir offert cette occasion.
1: On va rendre le mérite à Florence Mignot à la recherche qui a eu cette belle idée. Merci. Merci beaucoup Jean-Paul. Geneviève, je t'avais promis quelques minutes pour parler d'autres coups de cœur.
2: Oui.
1: Là, le livre des mains.
2: Non, c'est beau. Non, mais là j'ai pensé à quelque chose. Oui. On parlait de dystopie. Oui. Le livre d'Hugo Meunier, Les méchants meurent toujours à la fin. Ça est une forme de dystopie très drôle, très amusante. Mais oui, s'imagine qu'il y a une nouvelle pandémie d'une maladie qui où c'est juste les méchants qui meurent. Mais c'est une bonne question parce qu'en le lisant, on se dit est-ce que j'aurais survécu parce que qu'est-ce qui est
1: méchant? Qui décide de ce qui est bon, de ce qui est méchant?
2: Exactement. Oui. Ça c'est vraiment un livre que j'ai lu très rapidement qui est en voyage qui m'a fait beaucoup rigoler.
3: Là, j'imagine alors que t'es allé faire du karaoké avec.
2: Je me dis, est-ce que les gens le savent à quel point ça les chante, les gens, écrivains?
1: Grâce à Patrick Sonnecal et à Hugo Meunier, se doutent de
2: mais comment ça chante dans les salons. Moi, je savais pas qu'ils se pratiquent toute l'année. Là. Je me disais, d'habitude, d'un party d'acteur, c'est sûr qu'il y a du monde qui chante bien.
0: Ben mais... oui, c'est pas pour rien qu'ils courent les salons.
2: C'est ça.
1: Geneviève, sur ta pile de choses à lire, je sais qu'on a parlé des livres que tu avais lus, mais il y en a encore plein dont tu avais envie de parler. Monique Proulx, Le bien ne fait pas toujours de bruit.
2: Oui, tellement. C'est le prochain.
1: Ça fait longtemps que tu la suis.
2: Oui. Vraiment, mais elle, c'est une autrice qui publie très lentement. Je pense que ça fait 8 ans qu'elle n'avait pas publié. C'est vraiment une grande écrivaine. J'ai hâte. Puis juste son titre, il me réconforte.
1: Le bien ne fait pas de bruit. Oui, c'est absolument. Ça. Geneviève, tu as évoqué tantôt que tu travaillais à l'adaptation de Traverser la tempête avec un sombrero.
2: Oui.
1: Ouais. C'est comme ça aussi, c'est autre chose. C'est un autre langage. Est-ce que c'est ce qui te garde loin de ton clavier pour écrire la suite, parce que je présume.
2: Oui, il n'y aura pas de suite à ça, mais il y aura autre chose. Je vais écrire en autrement, c'est sûr. Mais il n'y aura pas de suite à Traverser la tempête. Là, oui, je suis en train de l'adapter pour le cinéma. C'est pas facile. Justement, j'ai croisé Patrick Sénécal la semaine dernière à le Fort de Livre qui a dit, c'est dégueulasse.
1: Mais qu'est-ce qui est si difficile? Parce qu'en plus, difficile. C'est toi qui as dépeint l'univers.
2: Oui,
1: c'est, tu les,
2: je suis l'actrice, ça fait 35 ans, j'ai des scénarios, je veux dire.
1: Oui, puis tu as vu les scènes quand tu les as écrites, tu les as imaginées. Qu'est-ce qui fait que maintenant qu'elles doivent

0: exister comme des scènes, c'est plus difficile?
1: Ben, premièrement, c'est un livre de 300 pages qu'il faut qu'il fasse une heure et demie. Donc, il faut laisser tomber bien les cadres, puis il faut choisir lesquels vont garder l'essence du livre, puis capter ce qui a intéressé les lecteurs. Puis ensuite, ben, c'est qu'un film, c'est très structuré. Une histoire cinématographique, ça se raconte d'une façon, il y a plein de façons de le raconter, mais c'est beaucoup plus structuré qu'un roman.
0: Alors que le roman fait des allers-retours.
1: Oui, et puis dans mon roman est écrit au jeu, donc on est invité dans la tête du personnage. Là, il faut que j'utilise d'autres procédés. Alors, mais c'est fun. Ça me fait travailler sur moi. C'est assez merveilleux à mon âge, parce que quand même, j'ai la cinquantaine avancée, de comme ça m'attaquer à des projets qui me font sortir de ma zone de confort, qui me décoiffent, qui me font pleurer parce que je dis j'y arriverai pas, je serai pas capable, tout ça. Mais je suis entourée de gens tripants, bienveillants, tout ça. Fait que je me trouve chanceuse d'être face à ce genre de défi-là.
0: Ben, il paraît qu'on fait sa chance, Geneviève. Tu l'as fait en prenant en faisant le saut, en écrivant ce premier roman. On te souhaite de passer de primo-romancière à romancière.
1: À secondo-romancière.
0: On va l'inventer le mot. Geneviève Brouillette, merci beaucoup. Traverser la tempête avec un sombrero. Vous le trouvez maintenant. Il est disponible. Jean-Paul Hyde, merci beaucoup. Vous attrapez un diamant dans les gravats. C'est publié chez Stock. Le 51e d'Hervé Gagnon, lu par Sonia Sarfati et Anne Lagarde. Cassé Dawson. Merci beaucoup à vous deux. Il est disponible depuis hier en librairie. Merci à toute l'équipe qui a travaillé fort à la confection de l'émission. Je m'appelle Karine Lefebvre. Je vous souhaite bonne lecture. À samedi prochain.
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4: Bonsoir, ici Louis de Belleval. Voici les informations. Campagne électorale au Québec, les chefs des cinq principaux partis croisent le fer pour la toute première fois de la campagne à l'occasion du face-à-face sur les ondes du réseau TVA. Au cours de la première heure du débat, les chefs ont entre autres été questionnés sur la posture à adopter face aux tarifs américains, sur le coût de la vie, ainsi que sur la manière de créer de la richesse dans la province. Dans ce cadre, les chefs péquistes et libéraux ont débattu de la question du respect des intérêts du Québec. Paul Saint-Pierre Plamondon assure qu'il va collaborer avec Ottawa dans l'intérêt du Québec, quand tandis que Charles Milliard réfute l'affirmation du chef péquiste qui soutient que Mark Carney est le patron du chef libéral. Par ailleurs, lors du volet sur l'avenir du Québec, Christine Fréchette a fait valoir que le membership de la CAQ est partagé entre souverainistes et fédéralistes, mais qu'elle et son parti étaient unis dans leur rejet de la tenue d'un référendum sur la souveraineté du Québec. Quant à Éric Duhaime, il s'opposera à la tenue d'un référendum s'il possède la balance du pouvoir au lendemain du 5 octobre. Enfin, Charles Milliard a reproché à Québec solidaire et au Parti québécois de vouloir dilapider des dizaines de millions de dollars dans un référendum perdant dont le peuple ne veut pas. Et puis, depuis de nombreuses années, les personnes aînées ont les plus hauts taux de participation aux élections au Québec. Dans ce contexte, pas étonnant que les partis politiques les courtisent, sans compter que leur poids démographique continue de croître dans la province. Andréanne Williams est allée à leur rencontre pour mieux comprendre ce qui les préoccupe pendant que l'économie, le coût de la vie et la guerre commerciale avec les États-Unis dominent les débats électoraux.
5: Une quinzaine d'aînés font de la danse en ligne au chalet du parc Préfontaine à Montréal. L'occasion pour François Fleury, 75 ans, de socialiser et de briser l'isolement.
6: Pour pas être à part de la société.
5: Comme beaucoup de Québécois, le septuagénaire ira voter le 5 octobre. Le coût de la vie et le logement sont au cœur de ses préoccupations.
6: Les pensions diminuent de valeur d'année en année. Ce qui fait qu'on est de moins en moins capable de faire face à un coût de la vie qui augmente plus vite que notre revenu.
5: Sa collègue de danse, Josée Hull, elle, veut un meilleur accès aux soins de santé.
7: Je trouve que les aînés devraient avoir priorité pour les docteurs.
5: Selon Statistique Québec, depuis le début des années 2000, les aînés sont ceux qui affichent le plus haut taux de participation aux élections

0: provincial comme au fédéral. Le président de la Fédération de l'âge d'or du Québec, Yves Bouchard, s'inquiète malgré tout que les enjeux qui les concernent soient occultés en raison de la guerre commerciale avec les États-Unis.
1: Et j'ai peur, moi, que ça puisse occulter tout le débat social au niveau de la protection ou de la situation des personnes aînées au Québec.
0: Selon l'Institut national de santé publique du Québec, la proportion de personnes âgées de 65 ans et plus dans la province est passée de 9 % en 1981 à 21 % en 2024. Ici Andréane Williams, Radio-Canada, Montréal.
2: Des entreprises privées pourront investir dans les opérations des aéroports de Montréal, Toronto, Calgary et Vancouver. Le premier ministre Mark Carney a l'intention de monétiser ses actifs sans s'en départir. Si les administrations aéroportuaires visées se disent ouvertes à engager des discussions dans ce sens, d'autres interlocuteurs sont inquiets ou attendent de voir les détails avant de prendre position. Julie Landry a préparé ce qui suit.
3: Ce n'est ni bon ni mauvais.
4: Le directeur de l'Observatoire de l'aéronautique et de l'aviation civile à l'UQAM, Mehran Ebrahimi, croit que la privatisation des opérations des aéroports peut être une bonne nouvelle si elle est accompagnée d'un plan national.
3: Il va falloir qu'il y ait des garde-fous, il va falloir qu'il y ait des encadrements.
4: Selon l'expert, il faut que ces investissements garantissent une amélioration des infrastructures et des services aux passagers. Le Conseil des aéroports du Canada veut d'ailleurs s'assurer que les nouveaux revenus soient investis dans les infrastructures aéronautiques, notamment dans les petits et moyens aéroports, ce qui est déjà prévu par Mark Carney. La syndicaliste Tammy Moore, présidente du Conseil industriel de l'aviation d'Unifor, craint pour sa part qu'une autorité privatisée fasse affaire avec des entreprises qui ferment la porte aux syndicats. Si le chef du NPD, Avi Lewis, s'y oppose, le chef conservateur, Pierre Poilievre, lui, se montre favorable tant que les Canadiens bénéficient d'économies.
5: On veut des réformes à nos aéroports afin de sauver l'argent pour les contribuables et les passagers.
6: Ça nous inquiète et ça nous interpelle directement.
4: Le directeur de la Fédération des communautés francophones et acadiennes du Canada, Alain Dupuis, rappelle que la minorité francophone a déjà du mal à se faire servir en français dans les aéroports.
6: On veut obtenir des assurances du premier ministre que les obligations vont être respectées et transférées.
4: Monsieur Dupuis a donc lui aussi hâte de connaître les détails de ce projet de privatisation. Ici Julie Landry, Radio-Canada, Vancouver.
2: Et puis enfin, aux États-Unis, Donald Trump annonce la fermeture du Kennedy Center dans la foulée d'une décision judiciaire qui réitère que le nom du président américain qui avait été ajouté sur la façade en décembre 2025 ne pouvait être réaffiché. Le conseil d'administration soutient que des difficultés financières insurmontables justifient la fermeture immédiate du centre. Le Kennedy Center est considéré comme un haut lieu culturel de la capitale américaine, nommé en l'honneur de l'ex-président assassiné, John F. Kennedy. Voilà, c'était les informations à l'antenne de Radio-Canada.

0: Bonjour et bienvenue à cette émission du mardi. Pénélope McQuaid et toute l'équipe avec vous, équipe tristounette. Ce matin, puisqu'on apprend ces dernières heures, tout comme vous, le décès de deux icônes de la culture dont les personnalités n'auraient pas pu être plus opposées. Serge Lozic et Catherine Ringer d'Erita Mitsouko. En deuxième heure, ce que je vais vous proposer, c'est un extrait de l'entrevue que j'ai réalisée avec elle en décembre 2020. Et vous allez voir, elle parlait de sa finalité. À ce moment-là, elle n'était pas du tout malade. Elle voyait ça comme une espèce d'énergie qui continue de circuler, que les choses doivent bien se terminer un jour et que ça ne la rendait pas triste. Alors, passez cet extrait dans ce contexte-ci. Vous allez voir, c'est quelque chose. Alors, c'est ce qu'on vous propose, notamment en deuxième heure. Et en deuxième heure, comme tous les mardis, il y aura notre trio santé. On parlera des AVC, des nouvelles recommandations pour la réadaptation. Et on parlera aussi avec Dave Ellenberg, qui sera là, notre neuropsy en résidence, qui vient nous visiter à quelques reprises, du surdiagnostic de TDAH, parce que ça va intéresser plusieurs d'entre vous qui êtes à l'écoute. Dans une vingtaine de minutes, on aura notre duo inter de Nouvelles Internationales avec Laura Julie Perrault et Raymond Saint-Pierre. Bien sûr, il va être question d'Israël, parce que les tensions entre ce pays et de nombreux autres pays s'intensifient. Et puis, on va parler aussi de ce qui se passe avec du côté de l'Allemagne, avec ce parti de l'extrême droite alternative pour l'Allemagne, alors que plus de 150 000 personnes ont manifesté contre l'extrême droite en fin de semaine. Et puis, Francine Ruel viendra nous rendre visite en toute fin d'émission pour un premier spectacle complètement solo. C'est une pièce à partir de deux de ses récits. Mon père est un pigeon voyageur et ma mère est un flamant rose. Ça donne la pièce La colombe, le pigeon et moi. Donc, Francine Ruel sera avec nous dans deux heures. Mais d'abord, dans la série, les lectures d'été qui m'ont passionnée et dont j'ai envie de parler à la rentrée, il y a eu entre autres C'était ça ou mourir de Télécène Aurélien. Donc, je l'ai reçu. Il y a eu La maison vide, le prix Goncourt l'an dernier de Laurent Mauvignier. Je l'ai reçu. Et j'ai plongé cet été dans le livre La simulation, enquête sur la théorie qui fascine la Silicon Valley, qui est publié au printemps, qui est sorti au printemps. Et là, on reçoit son auteur qui est parti il y a une dizaine d'années à la recherche de deux milliardaires qui auraient engagé des scientifiques pour démontrer qu'on vit dans une simulation informatique. Alors, on joint dans notre studio à Paris, c'est Loïc Hecht. Bonjour.
1: Bonjour Pénélope.
0: Merci d'avoir accepté cette invitation. J'ai publié en story sur mon compte Instagram la couverture de votre livre en disant que j'ai été happée. On s'est échangé comme ça, puis à un moment donné, je vous ai envoyé une invitation. Alors, merci d'avoir accepté.
1: Avec grand plaisir. Merci de m'avoir invité. Je suis très honoré.
0: Alors voilà, je fais une mini bio pour que les gens replacent votre travail journalistique. Vous êtes passé par GQ, par Slate, par Vice, par Arte. Vous êtes un des créateurs de Snatch Magazine. En 2014, vous avez réalisé un documentaire tourné au bord de l'enclave espagnole qu'on connaît très bien maintenant, qui est Ceuta. Donc, Ceuta, douce prison. Vous sillonnez la Silicon Valley depuis une quinzaine d'années pour comprendre les rouages. Puis de ça, vous avez publié un premier roman en 2020 intitulé Le syndrome de Palo Alto. Mais cette fois-ci, ce n'est pas un roman. Cela dit, ça aurait pu l'être. Mais ce ne l'est pas. C'est une réalité pour bien des gens. OK, comment vous... Parce que la vingtaine de minutes qu'on a à passer ensemble ne rendra pas justice à cette enquête de 8 ans. Si on avait à lancer des mots-clés là, de cette enquête et de ces 8 ans, qu'est-ce qu'on lancerait comme mots-clés?
1: Eh ben, c'est vrai que pour résumer, quelque part, c'est une grande enquête qui, à la base, part d'une rumeur. Comme j'ai beaucoup écrit sur la Silicon Valley, il y a 10 ans à peu près, je découvre en fait, au détour d'un article sur Sam Altman, qui n'était pas encore aussi connu qu'aujourd'hui, que ces gens qui sont obsédés par l'intelligence artificielle sont aussi obsédés par la possibilité qu'on puisse vivre dans une simulation. Autrement dit, que notre réalité, telle qu'on l'aperçoit, ne serait pas la réalité telle qu'elle est. Et la rumeur, en fait, m'apprend qu'il y aurait donc deux milliardaires de cette Silicon Valley, qui pensent qu'on vit dans une simulation, qu'auraient embauché secrètement une équipe de scientifiques pour trouver un glitch, donc une espèce de preuve, une faille dans le code de la réalité, et nous prouver qu'on vit dans la simulation, quoi. Et donc, je m'étais dit, c'est complètement fou, c'est un peu loufoque, et en même temps, c'est un peu sexy. Et voilà,
0: c'était le point de départ. Loufoque et sexy. C'est ça les mots-clés, Loïc, c'est loufoque et sexy.
1: Et en même temps, moi qui pensais rentrer dans un truc un peu loufoque et sexy, ces 10 ans d'enquête ont totalement bouleversé tout ce que je pensais savoir de la réalité. Et c'est devenu notamment un livre aussi sur un autre grand sujet qui est, qu'est-ce que la conscience?
0: Exact. Parce que des laboratoires de la Silicon Valley, vous vous êtes rendu jusqu'au monastère tibétain pour comprendre cette grande question de la conscience. OK. Qu'est-ce que la simulation telle qu'on l'entend? dans ce contexte-ci, de quoi on parle?
1: Eh ben, en gros, en fait, quelque part, on rejoue un peu une espèce de vieille intuition qui parcourt, l'histoire de l'humanité. C'est que on a des gens dans la Silicon Valley qui se posent la question de est-ce que la réalité est bien réelle. En fait, quelque part, le Bouddha, il y a 2500 ans, nous avait déjà dit que la réalité était une illusion et qu'on était trompé par nos sens. Platon avait émis à peu près la même idée à peu près au même moment avec son allégorie de la caverne. Et puis, en fait, tous les philosophes derrière, de Kant à Nietzsche, en passant par Descartes, se sont posé cette question-là. Mais ce qui est intéressant, là, aujourd'hui, avec ces personnages de la Silicon Valley, ce qui remet, je dirais, une pièce dans la machine, c'est le fait qu'on s'est rendu compte, en fait, depuis une centaine d'années, de manière, je dirais cette fois, pas juste comme des intuitions mystiques ou philosophiques, mais vraiment en s'appuyant sur des découvertes scientifiques, que la réalité, clairement, elle n'est pas telle qu'on la perçoit. La première grosse brique, c'est la physique quantique, en fait, la physique quantique qui date du début du XXe siècle, nous a appris que contrairement à cette intuition que la réalité, elle est matérielle, elle est déterminée, à l'endroit du quantique, donc des toutes petites particules, de la racine de la réalité, pas du tout. La réalité, tant qu'on l'observe pas à cet endroit-là, elle existe comme un ensemble de probabilités. Et c'est vraiment que quand on veut mettre les pattes dedans, que tout à coup, toutes les probabilités s'écroulent, sauf une qui devient la réalité. Pourquoi ? On ne sait pas très bien, mais c'est assez curieux, ça ressemble un peu à notre manière de faire des jeux vidéo. Et puis de la même façon, les neurosciences nous disent la même chose. Le cerveau, en fait, nous propose une vision de la réalité qui est quelque part le fruit quasiment de l'évolution et de stratégies de survie les plus adaptées pour le mieux évoluer dans le monde. Mais pareil, si le cerveau devrait vraiment restituer ce qu'est la réalité, en fait, ça ressemblerait pas du tout probablement à ce qu'on a sous les
0: yeux. Est-ce qu'on sait à quoi ça ressemblerait?
1: C'est dur à dire. Alors, en fait, il y a des techniques ou des moyens qui permettent d'avoir accès à d'autres peut-être degrés de réalité. La méditation en est une, la consommation de psychédéliques ou de plantes sacrées en est une autre. Et puis il y a des gens qui ont des expériences aussi qui sont diverses, qui ont des expériences de mort imminente en passant par des expériences de transe plus ou moins spontanées et qui ont l'air du coup d'avoir accès à d'autres degrés de réalité. Et c'est difficile de leur dire est-ce que vous avez raison, est-ce que vous avez tort, est-ce que la réalité c'est ça. Et en fait, c'est un peu un des grands sujets, c'est qu'on n'a pas de consensus finalement sur ce qu'est la réalité.
0: Alors, c'est dans la simulation, dans cette idée de simulation, c'est vraiment trois domaines qui convergent. La physique quantique, vous l'avez nommé, puis on a fait un sujet ici il y a quelques mois là-dessus pour essayer de se dépatouiller à travers tout ça, donc on ne reviendra pas nécessairement sur des concepts complexe de physique quantique, mais les gens qui se plongeront dans votre livre seront servis. Donc, physique quantique, neurosciences et intelligence artificielle. Donc, il y a deux visions qui s'affrontent sur la simulation. Alors, soit l'IA est un outil au service des entités aux commandes, soit l'IA est l'architecte même de la simulation. Et dans votre livre, Loïc Hecht, vous parlez de cette IA générale, cette IA super intelligente, et là elle arrive, là elle est là, cette intelligence, parce que avec l'arrivée de GPT-6 Astra, on dit qu'on inaugure l'ère de l'IA générale et que ce serait donc la naissance d'une première conscience artificielle. Et c'est un peu ce que tout le monde, si je comprends bien, attendait. Pas comme preuve, mais comme outil qui pourrait générer une simulation?
1: En tout cas, c'est vrai que c'est pas anodin que ça vienne de cette Silicon Valley, cette théorie de la simulation, où justement on fabrique ces IA qui produisent aujourd'hui des images, des vidéos qui sont absolument indiscernables de la réalité. Cette IA, quelque part, on peut dire sans trop exagérer qu'elle nous a quand même dépassé dans un petit peu tous les domaines. Moi, j'ai l'habitude de dire que je pense que quelque part l'IA écrit mieux que moi. Alors bon, ça pourrait faire hurler un petit peu comme manière de dire, mais bon, si je la prompte suffisamment bien, elle est capable de produire des choses assez dingues. Mais effectivement, il y a une petite musique dans la Silicon Valley qui est de dire mais en fait nous en l'espace de 50 ans on est passé de jeux vidéo très rudimentaires à des jeux complètement dingues qui font la taille de nos villes comme GTA par exemple, à de la réalité virtuelle confondante de réalité, à des IA qui du coup viennent totalement bouleverser notre vision du monde. Et on a fait ça en 50 ans, mais imaginons qu'une civilisation connu un degré de développement similaire, mais sur des siècles, voire des millénaires. Mmh. La question que posent ces gens de la Silicon Valley, notamment Elon Musk, c'est de dire, est-ce qu'en fait, on n'est pas déjà dans une simulation? Est-ce que ces gens, notamment, n'auraient pas compris comment fonctionnerait la conscience, auraient été capables de la reproduire, et donc de créer des mondes à l'intérieur desquels les habitants auraient l'impression d'être conscients, donc vous et moi, on aurait l'impression de se parler, alors qu'en fait, tout ça serait une espèce de grande illusion. Mais ça repose, ça, sur une vision qui est très matérialiste de la conscience.
0: Exact.
1: C'est vraiment dire... Voilà, la conscience, ce serait le produit du cerveau. Aujourd'hui, on comprend pas très bien comment ça marche, mais peut-être qu'à terme, on pourrait le reproduire. Et c'est vrai que du coup, quand on parle d'IA et de conscience, on a tendance à avoir un peu cette vision dominante, même dans les médias, même chez les chercheurs. Et moi, dans mon enquête, en fait, je me suis retrouvé quelque part à un autre endroit, à rencontrer d'autres chercheurs. Mmh. Mais très, ce qui est marrant, je l'ai pas dit, mais c'est que tous les chercheurs que j'ai rencontrés sont très respectables.
0: Ben,
1: ils bossent à la NASA.
0: J'allais en nommer parce que Loïc Hesch, il faut comprendre que cette idée qui semblait peut-être farfelue il y a une dizaine, vingtaine d'années, pour certaines personnes très cartésiennes, très reconnues dans leur milieu, qu'on pense par exemple à cette astrophysicienne

0: bien à la NASA, Rizwan Virk, qu'on pense au philosophe Nick Bostrom, qu'on pense à Rick Terrell, qui est responsable, à la NASA au Jet Propulsion Lab. Nous, on le connaît bien ici parce que nous avons notre ami Faribé. Farah Alibé qui travaille là et il est encore là. Lui, il dit, je suis un scientifique. Je ne crois rien sur la base d'une simple foi, mais parce qu'il y a des preuves. Est-ce que j'ai des preuves? Non. Mais pour être franc, je pense que la probabilité est très, très élevée que nous soyons dans une simulation. La même chose du philosophe Nick Bostrom. Il y a infiniment plus de chances que nous vivions dans une de ces réalités simulées que dans la réalité originelle. Monsieur Virk, l'astrophysicien, dit, lui, il exclut pas qu'on puisse vivre dans la matrice. Qu'est-ce qui explique que ces gens-là du MIT, de la NASA, de ces gens très brillants et très respectés croient à cette idée?
1: Eh ben, la physique quantique est vraiment importante dans cette histoire. Rich Terrill, justement, ce fameux astrophysicien du Jet Propulsion Lab, ça va être le premier qui va me mettre, je dirais, une petite graine un peu dans la tête, dans l'enquête, de commencer à me dire, ah oui, ça tient peut-être la route. Et son idée de dire, donc, comme je le disais un peu plus tôt, la physique quantique, en fait, nous a appris que tant qu'on n'observe pas la réalité, c'est un ensemble de probabilités. Et que ça paraît très bizarre. Ça veut dire qu'en fait, quelque part, c'est comme si la réalité n'était pas complètement actualisée ou restituée ou matérialisée tant que personne ne la regarde. Ce qui avait valu d'ailleurs une phrase à Einstein assez célèbre, qui était « Je refuse de croire que la Lune n'existe pas si personne ne la regarde ». Et Rich Terrill, en partant de cette idée, il nous dit « Mais en fait, c'est la même manière qu'on a, nous, de faire des jeux vidéo ». Et donc, il me citait GTA V, et donc, un jeu, on évolue dans une ville qui fait la taille de Montréal. Et en fait, quelque part, le jeu, il est codé de telle manière qu'il nous donne à voir ce qu'on a besoin de voir au moment où on a besoin de le voir. Il fait pas toute une restitution de la ville, parce que sinon, la console, en fait, aurait pas assez de puissance, et elle cracherait, et le jeu s'arrêterait.
0: Donc, elle a besoin de créer juste notre prochain pas, notre prochaine idée, notre prochaine affaire, là.
1: Exactement. Et du coup, Rich Terrill, il va nous dire la chose suivante. Et si la physique quantique nous indiquait qu'en fait l'univers fonctionne de la même manière et en fait que l'univers serait une espèce de grande machine à créer des expériences, mais seulement quand on est là pour la vivre en fait. Il n'y a pas besoin de restituer une planète au fin fond du système solaire si personne n'est en train de la regarder.
0: Ok, on va arriver au glitch parce que cette matrice, cette simulation, on cherche à certains endroits. Bon, c'est 2 milliardaires, donc, qui auraient engagé une équipe de scientifiques pour prouver que nous vivons dans une simulation, auraient été, bien évidemment, à la recherche de ces glitches-là, on y arrive. Mais je veux juste quand même parler des détracteurs, parce que là, j'ai parlé de ceux qui croient en cette théorie de la simulation, mais il y a quand même le co-inventeur de série qui, lui, en a contre Elon Musk et Nick Bostrom, le philosophe que j'ai nommé, parce que pour lui, ce présupposé selon lequel nos cerveaux fonctionneraient comme des machines à calculer, il rejette complètement ça. Et puis, il y a le prix Nobel de physique de 2020 aussi, qui défend l'idée que la conscience ne pourra jamais être calculée ni simulée informatiquement. Puis ça, au cœur de votre enquête, je lis beaucoup ces deux visions-là, exactement. Tant qu'on ne sait pas c'est quoi la conscience, on ne peut pas dire comment ça fonctionne, mais on peut rejeter, par exemple, d'un côté qu'elle fonctionne comme un ordinateur. Vous voulez ajouter quelque chose là-dessus?
1: Non, mais c'est super. En fait, c'est ça, effectivement. Tous les gens de la Silicon Valley ont une vision de la simulation où, en fait, la conscience serait comme une espèce d'ordinateur qu'on comprend pas très bien, mais à terme, on pourrait la reproduire. Et le vrai glissement dans mon enquête, en fait, et c'est là où ça devient une enquête un peu magique, je trouve, c'est que tout à coup, je rencontre des chercheurs très respectables aussi, pareil, NASA, Polytechnique, Montréal, etc., et qui vont me dire, et si, en fait, contrairement à l'intuition dominante, ou en tout cas, la théorie dominante qui voudrait que la matière soit l'élément fondamental de notre réalité, et si, en fait, c'était la conscience? C'est-à-dire que, et si la conscience n'était pas un truc qui naissait dans le cerveau, mais si la conscience était en fait quelque part à la fois l'espèce de champ fondamental de tout ce qui est, à la fois une espèce de grande entité qui fait un peu l'expérience d'elle-même à travers nous. Et en fait, leur idée est de dire, ça peut paraître un peu fou, mais si on commence à aller dans cet endroit-là, on peut peut-être expliquer ce qui serait justement des glitches, à savoir tous les éléments, tous les phénomènes paranormaux. Et ce qui est intéressant, c'est qu'il y a quand même beaucoup de gens dans toutes les traditions qui ont soit connu, je sais pas, une expérience de mort imminente, soit qui sont sortis de leur corps, soit qui ont fait un rêve lucide, soit qui ont eu une expérience de guérison qui en fait impliquait, je dirais, une énergie un petit peu mystérieuse. Et en fait, toutes ces choses-là s'amoncellent et la science matérialiste occidentale a un peu tendance à ne pas vouloir mettre les pattes dedans parce qu'on dit bah c'est trop dur à mesurer, à objectiver. Mais pourtant, quand même, ils sont là. Et du coup, c'est vrai qu'il y a mon enquête en fait m'emmène tout à coup à un autre endroit où je vais rencontrer notamment un physicien qui s'appelle Tom Campbell.
0: Ouais, c'est là que j'allais.
1: Qui propose cette idée.
0: Ah ouais, bah ouais. Thomas Campbell, il faut vraiment aller là-dessus parce que ça c'est la portion où on se demande.

0: Loïc Hecht, pour écrire ce livre, La simulation, enquête sur la théorie qui fascine la Silicon Valley, qui est paru au printemps chez Les Arènes. On se demande à un moment si vous avez pas bu le Kool-Aid. Si, parce que vous dites même à un moment que ce Thomas Campbell, donc qui effectivement est très reconnu, là, il a travaillé au département de la défense américaine, c'est un physicien américain, travaille avec la NASA, mais vous dites vous-même, attendez, je veux retrouver la citation, où vous demandez, je suis le premier surpris en l'écrivant, et plus encore en l'assumant, j'ai été son disciple. Alors, qu'est-ce qu'il vous a fait vivre à travers ces séminaires? Parce que vous avez suivi des séminaires, vous avez rencontré des gens qui étaient là, qui sont pas des cons du tout, mais absolument pas. Qu'est-ce que vous avez... Pourquoi vous êtes allé là?
1: En fait, ce qui est intéressant avec Tom, ce qui m'a plu chez lui, c'est que lui, il pense qu'on vit dans une espèce de grande simulation de conscience, que la conscience est l'élément fondamental de la réalité, comme nous le disait d'ailleurs le Bouddha ou les grandes traditions de l'Inde. Mais simplement, il dit, si je dis ça, je passe pour un fou. Donc, du coup, le seul moyen de le démontrer, c'est de faire des expériences. Et donc, il a imaginé une série d'expériences de physique quantique qui ont d'ailleurs été menées en partie à Montréal. Et c'est ça qui m'a plu chez lui. Moi, en fait, je viens quand même d'un endroit assez cartésien, donc je me suis dit, bon, il y a un peu un biscuit à croquer. Mais en fait, sa théorie, quelque part, elle est de dire, si on fait partie d'un grand système de conscience, on fait partie d'un grand tout. Et si on fait partie d'un grand tout, bah, ça nous invite, en fait, à peut-être réhabiter ce monde un petit peu différemment, à se poser la question du lien qu'on a avec les uns les autres, à arrêter de considérer que tout est matériel, que les animaux sont de la viande, que la forêt c'est du bois. Enfin, en fait, de transformer, en fait, ce monde que à notre avantage, mais de réinvestir, justement, la possibilité, en fait, de faire partir d'un tout et de la connexion des uns aux autres. Alors, ça peut sonner un petit peu New Age comme ça, mais en même temps, les expériences, en fait, voilà, que j'ai vécues à la fois en écrivant le livre et en même temps, surtout des gens, encore une fois, que j'ai rencontrés, m'ont amené à un degré d'ouverture sur cette possibilité. Et l'endroit où je dis, en fait, que j'ai été son disciple, eh ben, c'est que quelque part, il m'a emmené sur un chemin de dire, il faut être sceptique de tout ce qu'on nous avance, mais c'est aussi intéressant d'être ouvert sur ces phénomènes-là. Et je veux pas trop spoiler, mais c'est vrai qu'il m'arrive, il y a un moment de basculement dans le livre où je me retrouve à toucher à quelque chose qui vient un petit peu fracturer aussi, je dirais, ma vision très matérialiste de la réalité.
0: Parce que dans ces séminaires, donc, celui explorer la réalité élargie avec Thomas Campbell, que vous avez suivi, on parle de télépathie, on parle d'accès à des bases de données passées et futures, donc se voyager dans les données. On parle de vision à distance et de guérison aussi possiblement à distance. Et il y a cette expérience de la CIA que la CIA a ensuite fait analyser par des personnes indépendantes et qu'ils en sont venus à la conclusion qu'il n'y avait pas de preuves assez probantes là-dessus. Mais il y a quand même cette expérience dans les années 70 de la CIA et vous dites, je vous cite Loïc Hecht, vous dites, c'est le truc le plus hallucinant du livre. Qu'est-ce que cette expérience de remote viewing?
1: Donc en fait, en gros, dans les années 70, la CIA se rend compte que les soviétiques, en fait, les espionnent avec des médiums. Du coup, ils se disent qu'il faudrait contre-attaquer. Ils mandatent une équipe de physiciens de l'université de Stanford qui vont chercher à leur tour des médiums. Et ils inventent un protocole qu'ils vont appeler remote viewing, dont le principe, en fait, consiste à se mettre dans un état d'intériorisation ou de relaxation et d'essayer d'accéder à une information à distance ou, autrement dit, en mobilisant une capacité qui est au-delà des cinq sens. Et à leur grande surprise, ils vont se rendre compte que ça marche extrêmement bien, en tout cas qu'ils obtiennent des résultats. Du coup, ils publient un papier en 1974 dans Nature où, en fait, ils montrent dans le cadre du papier qu'effectivement, dans une certaine mesure, ils arrivent à accéder à des informations par un canal, je dirais, extrasensoriel.
0: Mais attendez, il y a un agent qui va réussir à voir un sous-marin soviétique à double coque qui ne se déplacera pas physiquement, mais qui va réussir à voir ça de l'intérieur. Dans les expériences que vous avez suivies avec Thomas Campbell, il y a des gens, effectivement, qui arrivent à se transporter, à faire de la télépathie, à faire de la guérison. Ça n'a pas tout à fait été votre cas. Mais qu'est-ce qui, dans votre cas à vous, vous a ouvert cette porte, cette brèche, ce glitch, vers la réalité élargie?
1: Eh ben bon, je dirais qu'à la fois il y a des expériences, notamment je raconte, voilà, de prises de psychédéliques, etc.
0: À Montréal, un trip de moche qui s'est pas très bien passé, dans le sens que vous avez pas tant trippé.

0: Mais bon, ça fait partie du jeu aussi.
1: Exact.
0: On apprend toujours, en fait. Mais non, mais au-delà de ça, quand même, pour revenir sur l'histoire de la CIA, qui est assez intéressante, c'est que donc du coup, moi, j'ai pratiqué le protocole et effectivement, dans une certaine mesure, en fait, il me semble avoir été capable d'accéder à une information à laquelle j'aurais pas pu accéder normalement. Et quand les Américains se sont rendus compte que ça marchait, en fait, George Bush père, qui était le directeur de la CIA à l'époque, a décidé en fait d'ouvrir une unité à l'armée. Et dans le livre, je rencontre donc Joe McMoDagle, ce fameux agent là qui est capable de voir un sous-marin russe avant qu'il soit mis à l'eau. Et lui, en fait, ce qu'il me raconte dans le livre sur sa vision de la réalité et sur, en fait, sa capacité manifestement à accéder à de l'information à distance, il l'a beaucoup fait à la télévision, notamment. Il y a plein de vidéos sur YouTube où on le voit faire. Bah, ça vient, j'ai l'impression, nous donner une information qui est la suivante. Il semble qu'en fait, potentiellement, toute l'information existe dans la nature, qu'on soit capable d'accéder à cette information par peut-être des canaux autres que nos cinq sens, encore une fois, et que ce soit donné à tout le monde de pratiquer ça, même si certaines personnes auraient une facilité plus grande, de la même façon que, en fait, certains vont être meilleurs au tennis ou à la guitare un petit peu naturellement, mais que si tout le monde s'y met avec un peu d'abnégation, on peut développer un petit niveau. Et ça ouvre la porte, du coup, à l'explication de peut-être ce qui se passe avec des personnes, par exemple, qui ont des capacités médiumnique, d'accéder à l'information, etc.
1: Je rappelle quand même qu'il y a un rapport de la CIA de 1995 qui a été publié en 2002 qui conteste donc la fiabilité des informations de cette expérience publiée dans Nature en 1974. Allez-y, vous voulez nuancer?
0: Ouais, non, parce qu'en fait, ce qui est intéressant, c'est que le rapport publié à la fin de 20 ans quand même de remote viewing, donc pendant 20 ans, l'armée américaine met $1 million tous les ans, bon, pour une technique qui supposément marche pas, ça pose des questions, mais surtout, en fait, tout est déclassifié. Et en fait, sur le rapport, il y a deux experts, et ils sont pas d'accord. Il y en a un, en fait, qui dit que, quelque part, on peut pas dire que ce soit une technique qui donne des résultats, d'une manière, je dirais justement, très protocolisée, très observable, mesurable, reproductible. Ça, donc voilà, c'est ce qui pointe, et c'est vrai. En fait, ça a l'air de dépendre de tellement de facteurs. Enfin, si la personne n'est pas de bonne humeur à passer, enfin bon, bref, elle va moins bien bosser. Mais la seconde, en fait, chercheuse qui s'appelle Jessica Hutz, et qui est une spécialiste des statistiques, dit quand même qu'il y a une déviation statistique qui est notable à l'endroit du fait que ils arrivent à accéder à des infos. Mais ce qui est assez drôle, c'est que même le président Carter s'en est ouvert après son mandat et disait que c'est un des trucs les plus fous, c'est qu'à un moment donné, ces agents-là lui ont permis de récupérer une information qu'il n'aurait pas eu autrement.
1: Ok, d'accord. Donc, il y a toutes ces expériences documentées, il n'y a pas de consensus scientifique sur ces questions-là, mais il y a moult et moult documentation d'expériences faites dans toutes sortes de cadres rigoureux, mais la rigueur n'est pas un facteur lorsqu'il faut démontrer hors de tout doute un phénomène ou une expérience. Vous serez d'accord avec moi, Loïc Hedge, là-dessus. Il y a un physicien que vous avez nommé comme un des plus célèbres physiciens en vie, Carlo Rovelli, que vous avez sollicité pour avoir son opinion sur Thomas Campbell et ce qu'il fait. Et il a dit, je le trouve pas très profond, il parle de simulation, mais ne teste que l'éventualité d'un collapsus physique. Il y a beaucoup d'expériences comme ça. Pour le moment, les résultats sont négatifs. Ce que vous nous proposez, c'est plutôt une exploration de l'une des nombreuses pseudo-sciences à la mode. On est quand même, Loïc Hedge, dans une idée reprise. Parce que là, on a parlé des gens sérieux, on a parlé de ça. Mais on est quand même dans un univers assez complotiste là, quand on rentre dans ces questions-là, non?
0: On est en tout cas effectivement dans un univers où il y a beaucoup d'hypothèses qui sont très difficilement testables. Et bon, c'est vrai que c'est pour le coup, c'est à l'honneur de Tom Campbell qui avait imaginé ces expériences. Mais comme c'est vrai que à cet endroit-là, moi justement, j'ai voulu me positionner en journaliste qui, bon, partage ses ressentis personnels, mais qui donne aussi la parole aux deux camps. Donc c'est vrai que c'est pour ça que j'ai été très heureux de pouvoir avoir Rovelli qui disait bon, bah s'il arrive à démontrer ce qu'il veut prouver, il aura un prix Nobel de physique. Mais bon, il y aura encore 10 000 étapes avant que ça veuille dire qu'on est dans une simulation. Et c'est vrai qu'effectivement, je suis d'accord avec vous. Moi, dans le livre, je suis allé du côté de ceux qui cherchent, qui utilisent des méthodes très, très rigoureuses. Mais c'est un sujet, la simulation et toutes ces questions de qu'est-ce que la réalité, qui ouvre la porte, en fait, effectivement, à beaucoup de fantasmes, à beaucoup de complots.
1: Et c'est récupérer, la red pill, la blue pill de la matrice, être dans la réalité, voir la vérité, parce qu'on associe être dans la réalité élargie comme avoir la vérité et que dans cette réalité-ci, on nous cacherait des choses qui... Bon, alors il y a ce vaste complot, mais c'est vrai que le livre est beaucoup plus intéressant que ces idées-là, le catch, on est d'accord. Pour les détracteurs de la théorie de la simulation informatique, ceux qui la rejettent totalement, quelles preuves pourraient être amenées hors de tout doute raisonnable qui créerait un consensus? Qu'est-ce qu'il faudrait faire?
0: Pour dire qu'elle existe. Pas dans une simulation.
1: Pour dire qu'elle existe.
0: Ah. En fait, pour dire que il faudrait en fait soit qu'on trouve l'espèce de porte qui marche à tous les coups en fait et qui nous permettrait en fait d'en sortir et du coup d'avoir accès potentiellement soit au niveau supérieur, mais bon, ça c'est pour une vision très matérialiste de la simulation. Pour la vision finalement beaucoup plus, si on est dans une simulation de conscience, en fait on parle d'une image, on n'est pas à proprement parler du coup dans une espèce de bac à sable dont on pourrait sortir. Et je crois qu'en fait, comme on est sur des sentiments, des choses en fait qui sont extrêmement subjectives, on pourra jamais le démontrer au-delà de l'expérience personnelle qu'on a en fait.
1: Avec nos outils, notre technologie d'aujourd'hui.
0: En revanche, ce qu'on pourrait peut-être démontrer, mais ça ne nous dira pas qu'on est dans une simulation, mais en fait, en continuant à faire des études sur des sujets comme les expériences de sortie de corps, comme ce remote viewing dont on a parlé, comme la télépathie, là, on pourra peut-être en fait arriver à terme à un corpus d'études qui dira, bah oui, effectivement, en fait, en tant qu'être humain, on a une capacité d'accéder à de l'information au-delà de nos cinq sens, et donc du coup, ça ouvrira la porte à d'autres questions. Comment l'information circule-t-elle? En fait, est-ce qu'elle fait partie d'une espèce de champ magnétique. Enfin voilà, à mon avis, c'est plutôt vers ça qu'on se dirige. Et en tout cas, je dirais qu'on a plutôt intérêt à explorer ces questions que d'être très catégorique sur le fait que ça marche pas.
1: En terminant, Lekesh, parce que page 44, vous écrivez: après un voyage impliquant un grand décalage horaire, j'ai ce truc de me réveiller au milieu de la nuit sans savoir où ni qui je suis, un flottement de quelques secondes. Ce phénomène d'égarement spatio-temporel pourrait être un marqueur des temps de chargement de la simulation. Vous y croyez?
0: Je sais pas, c'est une question que je me pose, mais en tout cas c'est très curieux. C'est vrai que c'est toujours très bizarre, ce sentiment vraiment de revenir d'absolument nulle part, qu'on a aussi parfois en méditation, lapsus. Et c'est vrai que ça pose vraiment la question, mais d'où revient-on de ces moments où en fait on n'existe plus du tout, en fait, où le sentiment d'être nous-mêmes est absolument dissous.
1: Et on n'a pas le temps d'en parler, mais je veux absolument mentionner que vous êtes rendu, comme j'ai dit en début d'entrevue, que vous vous êtes rendu jusqu'au Tibet pour rencontrer Geshe Lakdor, un ancien assistant du Dalai Lama, parce que dans cette idée de conscience et de simulation, et vous avez parlé de Bouddha au tout début, donc c'est intéressant de voir comment on s'éloigne de la science et de la technologie et qu'on entre dans toute une autre réflexion de la conscience. C'est vraiment intéressant. Mais Loïc, ça a été un plaisir de lire ce livre, La simulation, enquête sur la théorie qui fascine la Silicon Valley, et ça a été un plaisir de vous entendre réfléchir et nous apporter le fruit de cette enquête de 8 ans.
0: Eh ben, je vous remercie infiniment, et du coup, petite exclue, mais a priori je vais venir au mois de novembre à Montréal pour sans doute une conférence, et peut-être même plusieurs au Québec, sur justement la question de la simulation, de l'IA, de l'intelligence artificielle, etc.
1: Voilà. Ok, alors on va suivre. Les billets sont-ils déjà en vente?
0: Ouais, ils sont déjà dispo. Il me semble que c'est le 16 novembre normalement.
1: Voilà. Ok, et on sait sur quel site sont disponibles les billets?
0: Je sais pas, normalement ce sera peut-être au Théâtre Saint-Denis, si je ne dis pas de bêtises, et c'est sur Eventbrite.
1: Ah, ok, d'accord. Alors, 16 novembre, Eventbrite, Loïc Etch, La simulation, on regarde tout ça. Merci infiniment.
0: Avec grand plaisir, merci à vous.

0: Pierre de Mer, cette voix qui nous fait tant plaisir à entendre. Nous allons dire bonjour à Laura Julie Perrault. Salut Laura Julie.
1: Allô Pénélope.
0: Chroniqueuse aux affaires internationales à la presse. Raymond Saint-Pierre, salut Raymond.
2: Bonjour.
0: Alors ensemble, on va faire le tour de quelques nouvelles, quelques coins du monde qui ont retenu votre attention et évidemment beaucoup de choses à dire sur Israël, Raymond.
2: Oui, ben la Cisjordanie, surtout les actions là des colons, des gens qui essaient de développer des bases là et même des villages, puis tranquillement occuper des régions là en Cisjordanie. En juin dernier, le Canada et d'autres pays comme le Royaume-Uni, la France ont imposé une cinquième série de sanctions à des personnes, des entités qui ont facilité les actes de violence commis justement en Cisjordanie, c'est-à-dire contre la population palestinienne. La semaine dernière, on a encore ajouté des sanctions. Le Canada aussi faisait partie de ça. 11 autres pays qui s'engageaient à interdire les importations de produits fabriqués dans ces territoires-là occupés, mais surtout les colonies israéliennes en Cisjordanie. Israël a riposté, donc, en fermant, entre autres, le consulat britannique à Jérusalem, qui était là quand même depuis pas mal de temps. C'était une mesure, bon, symbolique encore, mais bon, ce qui est assez important. Les sanctions des pays étrangers peuvent sembler symboliques, d'ailleurs. On n'a pas des échanges commerciaux gigantesques avec cette partie-là du monde, mais ça se multiplie parce que de plus en plus de voix disent que la situation sur le terrain est devenue absolument inacceptable. C'est maintenant, certains parlent de terrorisme, de nettoyage ethnique et tout ça. Et puis, au début de septembre, par exemple, le Haut Commissariat de l'ONU aux droits de l'homme a accusé Israël d'avoir déplacé de force 33 000 Palestiniens de trois camps en Cisjordanie. Ça, c'est du monde quand même. Ouais. Ça, c'est en 2025, évoquant la possibilité d'un crime contre l'humanité et d'un nettoyage ethnique. Encore, c'est une expression que vous allez voir de plus en plus et entendre de plus en plus. Israël a réagi, encore une fois, en rejetant ces accusations-là, en disant que Genève, le Haut Commissariat à Genève, tente de mettre de côté l'impartialité, l'indépendance, la neutralité, pour devenir au centre d'un abominable activisme. Les tensions entre l'ONU et Israël, là, c'est pas fini, loin de là. L'attention des médias récemment s'est tournée vers la Cisjordanie, d'ailleurs, parce qu'il y a eu des incidents là, qui ont fait réagir quand même. À la fin du mois d'août, par exemple, des dizaines de colons israéliens ont attaqué un village palestinien à Kusra, dans le nord de la Cisjordanie, là, qui est occupé d'ailleurs, et c'était vraiment une attaque très violente. Ouais. Il y avait d'ailleurs, si je me souviens bien, une équipe de la chaîne NBC qui était là, qui s'est fait battre aussi et tout ça. Le Benjamin Netanyahou a dit qu'il s'agissait en fait d'une poignée d'émeutiers qui avaient enfreint la loi à ce moment-là. Et plus tôt au mois d'août, des colons avaient assiégé un groupe de maisons de résidence de Palestiniens. Ils avaient coupé l'électricité, coupé l'eau, encore une fois. Et encore une fois, M. Netanyahou.

0: avait dit c'était le fait d'un groupe d'émeutiers. Fait à noter. Mais d'ailleurs, vous voyez, ça fait parler quand même à l'étranger, mais même Mark Huckabee, qui est l'ambassadeur américain en Israël, un grand ami d'Israël, c'est pour ça qu'il a été nommé là, il a dit, lui, que fallait qu'on contrôle ces actes terroristes, qu'on mette fin à ça.
1: Il a appelé ça des actes terroristes?
0: Oui, c'est ces mots. C'est qu'en parenthèse, j'ai écrit, parce que vraiment... Puis, bon, c'est pas seulement des plaintes, des dénonciations extérieures qui se produisent en ce moment. Dans les médias, ça sort de plus en plus. Le New York Times, le 3 septembre, avait un article où il y avait accompagné un groupe d'anciens chefs des armées, chefs des services secrets et tout en Cisjordanie. Puis ceux-là, dont l'ancien ministre israélien, là, qu'est-ce qu'il faisait? Lui, ministre de la Santé, Ephraim Snei, parlait, là, de nettoyage ethnique, lui aussi, en disant que c'était déplorable et inacceptable, parce que les colons non seulement détruisaient des écoles et tout ça, mais volaient du bétail, puis battaient des gens, des citoyens. Puis il y a eu une lettre publique aussi, encore une fois, de l'intérieur d'Israël, 200 personnalités qui ont publié en juin une lettre où on condamnait l'escalade des violences, et les critiques viennent donc de l'intérieur.
1: Des ex-premiers ministres, des généraux, je vois dans vos notes,
0: ouais, exactement,
1: qui s'expriment. Oui. OK. Laura Julie?
2: C'est ça, donc la critique vient pas juste de l'extérieur. En plus, cette semaine, il y a un rapport tout neuf là qui s'appelle, en fait le titre est assez fort, Projet Élimination, qui a été publié par l'ONG israélienne de défense des droits de la personne, B'Tselem, qui disent en fait que la violence qu'on voit en ce moment en Cisjordanie, qu'on attribue à des extrémistes, et pas juste le fait de quelques personnes. En fait, c'est un système, selon eux, c'est la partie la plus visible d'un système politique qui vise à effacer la présence palestinienne en Cisjordanie. Ils disent, en gros, la violence, l'intimidation, les restrictions de mouvement, l'étouffement économique, la destruction sociale et politique, le nettoyage ethnique et la conquête territoriale sont ce fameux projet qu'ils appellent le projet élimination. Le rapport fait 249 pages. Ça nous rappelle aussi certains rapports qu'avaient fait Human Rights Watch et Amnesty International, où eux qualifiaient en fait ce qui se passait dans les territoires palestiniens.
1: Mais c'était extérieur. Là, c'est un rapport de l'intérieur.
2: Là, c'est vraiment un rapport de l'intérieur. C'est une organisation qui a toujours été très, très critique du gouvernement, mais qui justement documente et appuie ses propos avec une documentation quand même assez bien faite. Donc ça, c'est arrivé. L'armée a répondu, l'armée israélienne en disant, et le gouvernement en disant, non, c'est tout ça, c'est de l'invention, c'est absolument pas vrai, c'est erroné.
1: Toute volonté d'éliminer les Palestiniens en tant que peuple sont fausses, infondées et clairement éloignées de la réalité.
2: Ça, exactement.
1: C'est l'armée israélienne.
2: En plus de ça, encore une fois, une critique qui vient de l'intérieur d'Israël. On en a entendu parler à la Mostra de Venise le week-end dernier. Donc, il y a le documentaire israélien NASA. Et en passant, ça ne vient pas du mot nazi. Ça vient vraiment en fait du terme qu'utilise l'armée israélienne pour parler des dommages collatéraux. Ce mot terrible pour parler en fait des victimes civiles qu'on utilise dans beaucoup de...
1: OK, c'est ça, NASA.
2: Oui, exactement. Et c'était fait par deux documentaristes, Yuval Abraham et Rachel Zohar, qui avaient déjà gagné un Oscar pour un prix pour un film dont on a parlé dans cette chronique qui s'appelait No Other Land, sur la Cisjordanie. Et donc là, ils ont remis ça. Et le film, en gros, donne la parole à 24 soldats et même à certains officiers israéliens qui parlent de comment, à Gaza, l'intelligence artificielle, notamment, est utilisée pour préparer des frappes et comment, en fait, on permet à l'avance, on sait à l'avance que beaucoup de civils vont périr dans les attaques contre souvent des membres du Hamas. Et ce que le film dit notamment, c'est que non, c'est pas vrai qu'Israël va frapper en grande partie des bunkers, des centres de contrôle du Hamas. En fait, ils écoutent même les soldats racontent qu'ils écoutent les communications dans les familles avant de frapper. Souvent, la plupart du temps, donc c'est les domiciles qui sont frappés la nuit, même si les femmes et les enfants et tout le monde autour tour est là. C'est ce que dénonce
1: le film. Et qui témoigne dans le film? Des soldats?
2: Oui, exactement. Tous à visage couvert.
1: Et ça, des soldats actuels, pas des ex-soldats, là.
2: C'est des gens qui,
1: là,
2: oui, exactement. Donc, tout le monde
1: qui sont impliqués en ce moment. Ben, impliqués,
2: c'est-à-dire.
1: Franche,
2: c'est ça, ce qu'on voit, c'est que c'est des sources militaires. Malheureusement, j'ai pas encore réussi à voir le film. J'en ai lu des résumés. J'ai très hâte de le voir. Mais c'est quelque chose qu'on avait appris il y a l'année passée par le média indépendant 972, qui est aussi un média israélien, qui avait

0: dénoncer en fait toute cette planification-là des dommages collatéraux. Et ce qu'on apprend dans le film notamment, c'est que parfois pour aller chercher un commandant du Hamas, on peut permettre jusqu'à 500 morts civiles.
1: C'est comme le coût. Oh mon Dieu, c'est terrible de calculer de ça de cette façon-là.
0: Et donc, encore une fois, la classe politique israélienne rejette complètement le propos du film et même
1: qui n'a pas encore été projeté en Israël.
0: Qui n'a pas encore été projeté en Israël. Donc, on avait à la Mostra de Venise qui a eu la plus grande ovation debout de l'histoire du festival. Mais là, pour les cinéastes, c'est dur en Israël. On menace notamment de leur enlever leur citoyenneté.
1: On a parlé aussi de réhabilitation d'Israël et d'une partie de l'armée à travers ce film-là. Il y a des critiques aussi. Ce film-là s'attire aussi des critiques, mais nous le verrons et on en reparlera, je l'espère, ici, Laura Julie. OK, il y a des élections qui s'en viennent, Raymond.
2: Mais le 27 octobre prochain, la cote de popularité de Monsieur Netanyahou est assez basse, disons 38%. Donc, on pourrait penser que peut-être il va disparaître, il va se faire battre aux prochaines élections, mais il faut faire attention. Les partis sont multiples et très divisés, donc il est toujours possible que M. Netanyahou, qui est un survivant de politique là-bas, qu'il puisse quand même parvenir à former une coalition encore. Donc, faut faire attention. Netanyahou, par exemple, il vit des moments difficiles en ce moment. C'est le quotidien de gauche Haaretz qui a publié un extrait d'un livre qui sent bien, disant que M. Netanyahou avait été prévenu par les Émirats arabes unis mois de septembre qu'il y avait une attaque massive qui s'en venait du côté de Hamas.
1: Le 27 octobre.
2: Et M. Netanyahou, selon ce livre et selon Haaretz, n'aurait pas informé ses services de sécurité à ce sujet-là. L'opposition demande une enquête. Est-ce qu'il y aura une enquête? On ne sait pas.
1: Laura Julie, en terminant.
0: C'est ça, le gouvernement fait tout pour pas qu'il y ait d'enquête depuis le tout début, parce que dès après le 7 octobre, il s'était posé beaucoup de questions. Ça fait beaucoup réagir. Il y a Hillary Clinton, qu'on n'entend pas si souvent, qui dans les derniers jours a vraiment fait une entrevue télévisuelle dans laquelle elle disait « c'est vraiment fait un échec de leadership, ce qui s'est passé, donc surtout après les révélations là, sur les Émirats arabes unis. »
1: S'il avait laissé le Hamas faire, c'est ça.
0: Elle dit « soit c'est de la négligence, soit on se demande si ils ont laissé le Hamas faire pour pouvoir
1: avoir une
0: occasion de riposter très fortement après. » C'est une théorie qui circule depuis un certain temps, mais d'entendre Hillary Clinton le dire, là c'est vraiment, ça va à un autre endroit. Bien sûr, elle ne fait aucune conclusion, puis je pense que c'est difficile d'en faire une, là. Ça serait, mais disons que c'est un ton qu'on entend rarement
1: en
0: de la part d'un ancien dirigeant américain.
1: Est-ce que tout ça fait en sorte que, à l'intérieur même de la population américaine, il y a comme un changement de vision envers le gouvernement, envers les actions du gouvernement israélien?
0: Moi, un des sondages que j'ai vu, que j'ai trouvé très intéressant, c'était celui qui disait qu'une majorité des Juifs américains pense en ce moment en fait que il y a peut-être qu'il y a un génocide à Gaza. Donc ça, c'est vraiment un changement de cap. Pour ce qui est des Israéliens, eux, il y en a maintenant 60%. Les Israéliens en général étaient derrière la guerre, mais là, en ce moment, il y a 60% des Israéliens qui veulent que ça se termine.
1: D'accord. On va continuer, Laura Julie, ensemble, avant de redonner la parole à Raymond tantôt, sur ce qui se passe là, présentement en Allemagne avec l'élection de l'alternative pour l'Allemagne, l'AfD.
0: C'est ça. Donc, la semaine dernière, dimanche dernier, l'AfD a fait un score historique dans le Land de Saxe-Anhalt. Et donc, c'est un bastion de l'ex-Allemagne de l'Est. Faut le dire, en général, l'AfD est surtout populaire en Allemagne, dans l'ancienne Allemagne de l'Est. Mais là, c'est la première fois, en fait, que quelqu'un pourrait prendre le pouvoir au niveau d'un État. Et donc, avoir un premier ministre qui serait issu de l'alternative für Deutschland, qui est ce parti d'extrême droite. Et notamment, une des propositions que fait ce parti-là, ce serait notamment de séparer les enfants immigrants des autres enfants allemands dans les classes, d'avoir des enseignants qui seraient issus, en fait, de l'immigration pour que les enfants comprennent que leur séjour en Allemagne est temporaire et donc on continuerait à leur enseigner ce qu'on leur a enseigné dans leur pays natal pour pas qu'ils pensent qu'ils vont avoir une place en Allemagne. Exactement.
1: Ouais.
0: Mais tout ça inquiète énormément. Donc, il y a eu une immense manifestation le week-end dernier de 150 000 personnes parce que là, ce qui s'en vient, c'est que il y a une autre élection qui va avoir lieu cette semaine, donc le 20 septembre, et où deux autres régions, donc les deux dans l'ancienne Allemagne de l'Est, sauf que Berlin était moitié Allemagne de l'Est, moitié Allemagne de l'Ouest, vont devoir voter. Et encore une fois, donc en Mecklenburg Poméranie occidentale.

0: L'AFD arrive en ce moment devant tous les autres partis traditionnels en tête. Et à Berlin, donc il y a l'AFD arrive troisième, mais à tout juste 2 points de moins que le CDU, qui est le parti au pouvoir en ce moment à Berlin, et que le parti de gauche, qui lui aussi est quand même un parti qui
1: parti
0: était
1: gauche en premier.
0: Non, ils arrivent à 20%, donc le CDU, le parti de gauche, et l'AFD tout juste derrière à 18%. Mais Berlin, c'est considéré comme une des villes les plus progressistes là de l'Allemagne, donc ça surprend énormément. Donc, disons que ce qu'on voit, c'est que Merz, Friedrich Merz, qui est le chancelier allemand en ce moment, avait joué très fort pour essayer de ravir le tapis sous les pieds de l'AFD en ayant un discours anti-immigration assez fort, et disons que ça semble se retourner contre lui.
1: Mais d'ailleurs, ce discours anti-immigration, il a servi souvent, là.
2: Oui, ben il est très présent dans l'Est. Au lendemain de la chute du mur, j'étais là, puis des gens de l'Ouest se disaient, comment on va faire pour assimiler, pour amener chez nous, puis dans notre système, tous ces gens-là là, qui ont passé toute leur vie à l'Est. Ben, il y a encore cette rancœur-là des gens de l'Est, là, en disant qu'on était négligés depuis la chute du mur, qu'on a moins développé l'Est, ce qui est faux, là, et qu'on a moins développé l'Est, qu'on a privilégié les immigrants, d'ailleurs, que donc l'argent allait vers les immigrants, mais pas vers nous. Et cette rancœur-là, là, c'est ce qu'exploite justement là, ce parti d'extrême droite.
1: D'ailleurs, je vous invite, vous qui nous écoutez, à lire la chronique de Laura-Julie Perrault dans la presse ce matin, qui porte donc sur ce leader. On termine, Raymond, avec une autre guerre des Malouines en vue. Point d'interrogation.
2: Les Malouines, oui, mais il faut regarder ça, parce que je ne sais pas si bon les gens se rappellent, se souviennent de cette guerre-là. Moi, je l'avais couverte, en tout cas, parce que c'est pendant 74 jours, en 82. C'est que les Britanniques sont là, aux Malouines, les Falklands pour en anglais, Las Malouinas en espagnol, les Malouines pour nous. C'est des îles, un chapelet d'îles au large de l'Argentine. Les Argentins ont toujours dit, c'est à nous. Les Britanniques disent depuis toujours, nous, on est là, on est installés là. Le peuple local, 3800 personnes, c'est pas grand-chose. Eux, ils veulent que ce soit les Britanniques qui les contrôlent, alors ce sera...
1: Ça s'est invité à la FIFA, d'ailleurs, ce conflit-là. Ça, il y avait des manifestations avec des drapeaux pendant les matchs argentins.
2: Ben oui, mais quand l'Argentine a battu les Britanniques, les Anglais en semi-finale, ils avaient un drapeau. Les Malvinas, Las Malvinas, sont de l'Argentine. C'est ça, les gens se demandaient, c'est quoi cette histoire-là? C'est que le conflit refait surface. En ce moment, il y a Xavier Milei. Lui aussi, sa cote de popularité est très basse. Lui aussi, c'est à 38% dans les sondages. Et là, il a été encouragé par Monsieur Trump. Parce que jusqu'ici, les États-Unis s'étaient placés un peu un observateur extérieur, en voulant pas trancher vraiment sur qui est vraiment le pays qui contrôle, qui devrait contrôler les Malouines, les Falklands, en disant qu'on garde notre neutralité et tout.
1: Mais là, Trump
2: récemment a dit, ouais, ben là, peut-être que j'en reviens un peu sur notre décision, notre politique à cet endroit-là.
1: En Irlande aussi.
2: Peut-être qu'on va changer et tout. En fait, là, ben, Milei, lui, a trouvé ça très intéressant, puis une bonne façon de détourner l'attention publique. Alors, discours à la nation, on va reprendre ces îles-là, elles nous appartiennent et tout ça. Donc, est-ce que ça va aller plus loin que ça? On ne sait pas, mais en tout cas, ça sent mauvais.
1: Donc, il y a eu un discours à la nation, est-ce qu'il a parlé de ça?
2: Oui.
1: Laura-Julie, un mot là-dessus?
0: Mais ce qu'on voit, c'est que Donald Trump continue de torpiller toutes ses alliances internationales. Et les Britanniques, on le sait depuis le début, là, avaient été parmi les plus dociles avec Donald Trump en espérant l'apaiser. Mais là, clairement, on leur reproche encore de pas avoir soutenu Donald Trump aux dernières élections, de pas avoir soutenu aussi pendant la guerre en Iran. Et donc, ça commence à coûter très cher à la Grande-Bretagne, là, point de vue diplomatique.
1: Est-ce que vous êtes capable de faire vos coups de cœur en 45 secondes chacun?
0: Oui.
1: Laura-Julie, allons-y.
0: Alors, le mien, c'est le livre Les derniers mandarins, qui est écrit par l'autrice Louise Penny des Cantons de l'Est, et la journaliste Melissa Fong, qui était celle qu'on a connue parce qu'elle a été notamment kidnappée en Afghanistan, donc l'ancienne journaliste de CBC. Et là, ce qui est intéressant, c'est qu'on nous amène dans les coulisses, c'est bien cette collaboration journaliste-auteur, on nous amène dans les coulisses de la Chine, du régime chinois. C'est excessivement intéressant, et c'est une bonne manière d'apprendre plein de choses, tout en lisant un thriller politique.
1: Ouais, la littérature et la fiction fait ça. Hein. Nous expliquer bien l'actualité. Alors, les derniers mandarins, Nathalie Petrovski est toujours

0: extrêmement divertissante quand elle fait la critique d'un livre de Louise Penny. Ce sera vendredi. OK, là, vous arrivez enfin, là?
1: Mais oui.
0: Raymond?
1: Oui.
0: Avec Alison Aurélien.
1: Je suis peut-être pas aussi divertissant que Nathalie Petrovski. Mais disons que j'ai quand même, je l'ai lu en fin de semaine, le livre de Alison Aurélien, là, c'était ça ou mourir. Mm-hmm. Bon, tout le monde en parle, là, il est en liste pour à peu près tous les prix qui existent au monde,
0: en francophonie. Mm-hmm.
1: Ce qui m'a touché beaucoup là-dedans, c'est que ça retrace le trajet de Jonas d'Orléans, un Haïtien qui trouve la vie invivable dans son quartier, chez lui, qui souffre tous les problèmes, qui fait face à toutes les terribles situations là, qu'on vit quotidiennement là-bas. Ce que je dis, c'est que moi, je suis allé souvent en Haïti, les années 80, années 90, 2000, et c'est un roman, mais ça reproduit vraiment une situation que les gens connaissent là-bas, puis on comprend pourquoi les gens veulent partir.
0: Ben ouais. Et ensuite, traverser plusieurs pays, oui, et finir par arriver, c'est tout un parcours. Raymond Saint-Pierre, Laura Julie Perrault, merci infiniment à vous deux. Merci à vous d'avoir été à l'écoute si vous nous quittez maintenant. Si vous choisissez de rester avec nous, ben effectivement, il y aura un petit hommage à Catherine Ringer après les infos avant Trio Santé.
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6: Bonsoir, ici Louis de Belleval. Voici les informations. Campagne électorale au Québec, les chefs des cinq principaux partis ont croisé le fer pour la toute première fois à l'occasion du face-à-face sur les ondes du réseau TVA. Au cours de la première heure du débat, les chefs ont notamment été questionnés sur la posture à adopter face aux tarifs américains, sur le coût de la vie, ainsi que sur la manière de créer de la richesse dans la province. Les chefs péquistes et libéraux ont débattu de la question du respect des intérêts du Québec. Voici un extrait de l'échange entre Paul Saint-Pierre Plamondon et Charles Milliard.
7: Moi, je veux collaborer avec Mark Carney et les autres provinces.
8: Vous voulez collaborer?
7: Oui.
9: C'est nouveau.
7: Si et quand, c'est dans le respect des intérêts du Québec, et le respect du Québec est non négociable, alors que M. Milliard, lui, il veut que M. Carney soit en quelque sorte son patron. C'est-à-dire un peu ce qu'on a vu avec Christine Fréchette.
9: Il n'y a pas de patron de personne. La Fédération canadienne, c'est des provinces souveraines dans des champs de compétences. Et c'est des services en commun que le gouvernement du Canada se donne avec les autres provinces. Je sais que vous n'y croyez pas. On a hâte de savoir si Mme Fréchette y croit.
6: Par ailleurs, le second volet de ce débat portait sur les services publics et les impôts. À l'exception de Québec solidaire, tous les partis souhaitent procéder à une réduction de la taille de l'État. Voici un échange entre le chef conservateur Éric Duhem et la chef de la coalition Avenir Québec, Christine Fréchette.
10: C'est carrément un démantèlement, en fait, de l'État, là. C'est pas oser pour vrai, c'est démolir pour vrai. Il ne veut pas, en fait, avoir davantage de places en CPE. Et on le sait, les femmes qui travaillent, qui ont des enfants, ont besoin de ces places à bon coût parce que c'est une pression importante
11: la vie,
10: sur le portefeuille.
11: Je veux juste, vous dites que c'est un démantèlement de l'État, couper 5 % des dépenses du budget.
10: Ce que vous voulez couper, c'est l'équivalent de 60 % du ministère de l'Éducation ou encore de 20 % du ministère de la Santé à chaque année.
11: Madame Fréchette, vous êtes bonne équipe. Pour compter, là, ça marche pas vos chiffres. Là. 5 % là, les gens qui nous écoutent à la maison, Mme Fréchette, là, ils font ça à toutes les semaines quand ils arrivent devant la caisse à l'épicerie.
6: À terme, la CAQ a promis d'abolir 11 000 postes de fonctionnaires, tandis que les conservateurs souhaitent en abolir 20 000. Le Parti québécois s'est de son côté engagé à réduire la masse salariale du secteur public de 2,5 % sur 3 ans, tandis que le Parti libéral avance que des économies sont possibles en dégraissant l'État québécois. Et puis enfin, lors du volet sur l'avenir du Québec, Christine Fréchette a fait valoir que le membership de la CAQ est partagé entre souverainistes et fédéralistes. Mais Charles Milliard et Ruba Gazal ne se sont pas satisfaits de cette réponse.
10: Écoutez, dans notre parti, là, on a des gens qui ont voté oui, on a des gens qui ont voté non. Et ce qui rassemble ces gens-là aujourd'hui, c'est qu'ils n'en veulent pas de référendum. Et les Québécois n'en veulent pas de référendum.
9: Monsieur Plamondon a été très clair, et je le salue pour ça. Il a dit que même dans un contexte minoritaire, il allait aller chercher des appuis pour tenir un référendum. Il va sûrement trouver chez Mme Gazal. Il n'en trouvera pas chez nous, mais il va en trouver aussi chez vous. Alors, pourquoi vous n'êtes pas capable de répondre à cette question-là? C'est indigne.
3: Ici, c'est clair. Là. On a deux partis indépendantistes, trois fédéralistes. Il n'y a pas 36 000 possibilités.

0: Ce qui est important, c'est de rallier la population, d'inclure les Premières Nations et les Inuits, d'inclure les immigrants, les anglophones aussi.
1: Quant à Éric Duhaime, il s'opposera à la tenue d'un référendum s'il a la balance du pouvoir au lendemain du 5 octobre. En marge du sommet sur l'investissement qui s'est tenu ces deux derniers jours à Toronto, Mark Carney a révélé ce matin son projet de faire entrer le privé dans la gestion des opérations des quatre plus grands aéroports du pays, soit ceux de Vancouver, Calgary, Toronto et Montréal. Le projet, s'il se concrétise, viendrait modifier le modèle d'affaires de ces aéroports, qui sont actuellement gérés par des organismes à but non lucratif. Voici là-dessus l'analyse du chercheur principal à l'école Monk des affaires mondiales et des politiques publiques de l'Université de Toronto, Robert Asselin.
2: Je pense qu'il faut faire attention quand on dit privatisation. Ce qu'on dit aujourd'hui, c'est qu'on ne vend pas l'actif, donc on ne vend pas l'aéroport, on vend les droits d'exploitation de l'aéroport pour une durée limitée. On va voir le contrat quand on le verra. Et là, le modèle qu'on a en ce moment, c'est un modèle où on peut juste se financer avec la dette, mais on ne peut pas aller chercher la rente économique de la valeur économique de l'aéroport. Et là, dans le contrat de concession, ce qu'il faut surveiller, c'est que les coûts pour les voyageurs, les passagers n'augmentent pas.
1: Le syndicat qui représente les travailleurs de l'industrie aérienne s'oppose à ce plan du gouvernement Carney. Et puis à l'issue de ce sommet, le premier ministre du Canada s'est envolé vers l'Europe. Mark Carney doit prononcer un discours très attendu devant le Parlement européen jeudi à Strasbourg, au cours duquel il devrait détailler sa vision d'une nouvelle alliance avec l'Union européenne. Voici à ce propos la ministre de l'Industrie, Mélanie Joly.
3: On a toujours dit que c'était clair qu'on n'allait pas devenir membre de l'Union européenne, mais c'est clair qu'on peut avoir un partenariat stratégique avec l'Union européenne et s'intégrer davantage sur toutes les questions liées à la sécurité et liées aux investissements. Un autre secteur très, très important, tout ce qui est en lien avec le numérique, parce qu'on sait qu'on doit être capable de défendre notre souveraineté par rapport aux grandes plateformes numériques qui sont en grande partie américaines. Le Canada ne peut pas le faire par lui-même. Il doit être capable de le faire avec des partenaires, notamment l'Europe.
1: L'Europe et le Canada travaillent notamment sur un projet de câble transatlantique afin de contourner à la fois les États-Unis et les points de passage maritimes stratégiques. Voilà, c'est ce qui conclut ce bulletin d'information à l'antenne de Radio-Canada.

0: et celle qu'on entretient avec Catherine Ringer s'est terminée durant la nuit de lundi à mardi. Catherine Ringer, autrice, compositrice, interprète du groupe français Lerita Mitsuko, est décédée à 68 ans d'un cancer qu'on dit foudroyant. Elle était la moitié d'un des groupes les plus iconiques de l'époque New Wave dans la francophonie. Lerita Mitsuko avec son partenaire Fred Chichin, donc, qui lui est décédé en 2007. Elle était une femme incroyable, pleine d'une vie qu'on pensait éternelle, mais elle ne croyait pas en son éternité. Elle envisageait la fin alors qu'elle était en pleine forme. Je lui ai parlé en 2020, c'était le 1er décembre, quelques jours avant la sortie de l'album double et du DVD. Catherine Ringer chante Lerita Mitsuko à la Philharmonie de Paris. Et juste comme ça, je lui demandais comment elle s'accommodait du temps qui passe, du fait de vieillir, et ses paroles prennent un tout autre sens aujourd'hui.
1: J'aimerais pas du tout rester toujours au même moment. 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Je suis contente que ma vie s'arrête à un moment. 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

0: Et je trouve que ça lui donne, comme on dirait, une partie de quand on joue à quelque chose, on est content qu'il y ait la fin de la partie. Ça donne aussi de la valeur, je trouve, à la vie. Le fait qu'elle s'arrête et qu'elle commence et qu'ensuite on repasse sa dose d'énergie à d'autres, que ce soit des humains, des plantes ou je sais pas quoi.
1: Alors voilà ce que Catherine Ringer nous disait à ce micro il y a 6 ans, maintenant un peu moins de 6 ans. Donc heureusement que sa musique va continuer à nous faire vivre pleinement d'autres moments. Je souligne aussi le décès de Serge Lozic. Serge Lozic, donc ce monstre sacré du cinéma. On ne pourrait pas avoir deux personnalités plus opposées, hein. Serge Lozic et Catherine Ringer. Il sera d'ailleurs question avec la bande des quatre vendredi de son leg. Ce que nous vous proposons pendant les 90 prochaines minutes, évidemment une heure santé, on plonge là-dedans dans quelques secondes, mais dans une heure, on recevra Francine Ruel qui arrive avec un spectacle complètement solo. C'est une nouvelle pièce, La Colombe, le pigeon et moi, et elle a puisé dans les souvenirs d'enfance de ces deux récits. Mon père est un pigeon voyageur et ma mère est un flamant rose. Elle sera avec nous dans une heure. Bonjour Denis Fortier.
2: Bonjour Pénélope.
1: Physiothérapeute. Bonjour Dave Ellenberg.
3: Bonjour.
1: Neuropsychologue et professeur titulaire à la Faculté de médecine de l'Université de Montréal. Bonjour Dr. Annick Duprat.
4: Bon matin.
1: Gériatre à l'hôpital Pierre Legardeur et professeur adjointe de clinique à l'Université de Montréal. On fait quoi tantôt Denis ensemble?
2: Je vais vous parler d'AVC et de recommandations américaines qui viennent tout juste de sortir en 2026, des recommandations liées à la réadaptation. Mm-hmm. Et on va aussi regarder les recommandations canadiennes qui sont sorties en 2025.
1: Dave?
3: Oui, on va parler du surdiagnostic du TDAH, un sujet qui revient souvent, mais j'ai l'impression qu'à chaque fois, on va jamais jusqu'au bout de la question, puis on n'a pas une réponse claire à ce sujet-là.
1: Parfait, donc on fait ça un peu plus tard. Annick, allons-y avec le syndrome de Charles Bonnet. C'est votre sujet d'aujourd'hui.
4: Oui, dans le fond, je prends un petit peu d'avance sur la saison d'Halloween, là, parce qu'on va parler de vision.
1: D'hallucination.
4: Oui, exactement. Donc, le nom du syndrome a été décrit pour la première fois là, au 18e siècle. C'était le grand-père d'une personne qui s'appelait Charles Bonnet. Et lui, il avait des hallucinations visuelles très, très vivides. Donc, c'est de lui que naît la terminologie. Et initialement, on considérait ça une condition gériatrique parce que ça a été décrit plus souvent chez les personnes âgées. Mais on s'est rendu compte qu'il y avait jusqu'à 25% des personnes malvoyantes qui pouvaient être atteintes de ce syndrome-là, peu importe l'âge.
1: Donc, chez les personnes âgées, c'est pas dû à la malvoyance ou c'est toujours lié à la malvoyance?
4: Oui, c'est toujours lié à la malvoyance. C'est juste qu'on associait ça aux aînés parce que la prévalence des maladies oculaires est plus élevée. Mais si on a une condition plus jeune, on peut aussi avoir ces phénomènes-là. Mais comme ils sont sous-rapportés, ben ça sous-estime un peu la prévalence de ce qu'on connaît maintenant.
1: Donc, c'est pas cognitif, là, c'est vraiment lié à la vue.
4: Exactement. Okay. Donc, dans le fond, on va commencer par différencier illusion de hallucination, là, parce que souvent, les gens confondent les deux. Donc, l'illusion, c'est vraiment une perception ou une interprétation différente de la réalité, d'une image qu'on a vraiment devant nous, un objet ou même des fois une couleur ou un mouvement comme tel. Et ça peut survenir chez des personnes qui ont une vision normale. Il y a l'hallucination, elle, c'est plutôt une image qui est vraiment créée par le cerveau. Donc, il n'y a pas d'objet réel devant la personne. Et c'est vraiment à différencier d'une idée délirante. Par exemple, des fois, j'ai des personnes, des familles qui me disent « Ma mère, elle hallucine. » Puis là, je leur demande « OK, c'est quoi le problème? » Puis ils me disent « Ben, elle perd ses objets. » Puis là, elle m'appelle le lendemain matin pour me dire qu'il y a des personnes qui sont rentrées chez elle puis qui ont pris ses choses. Puis là, elle peut bloquer sa porte avec des meubles. Mais dans les faits, elle a inventé l'histoire à partir d'un phénomène.
1: Elle l'a pas vu.
4: Exactement. Donc, c'est pas une hallucination, c'est plus une interprétation d'un phénomène. Puis, les hallucinations peuvent, par contre, survenir en même temps que des idées délirantes. Donc, c'est ça qui rend la situation importante à départager. Donc, le syndrome de Charles Bonnet repose sur 4 critères, finalement. Alors, il faut avoir une atteinte de la vision, que ce soit partielle ou complète. Mm-hmm. Il faut avoir une autocritique qui est préservée. Donc, ça peut être sur le coup, mais ça peut être aussi, je vois quelque chose par terre, je veux aller le toucher puis je me rends compte que c'est pas vrai.
1: Mm-hmm. OK. Ah, OK.
4: Et ça peut être, évidemment, il y a la présence des hallucinations, mais les hallucinations peuvent prendre différentes formes. Donc, ça peut être soit simple, on voit des formes géométriques, on voit des motifs ou des couleurs.
1: Okay.
4: Ou vraiment, on va avoir des hallucinations qu'on dit complexes. Et là, c'est vraiment des scénarios qui se passent devant la personne.

0: Donc, ça peut être des enfants qui viennent, qui jouent, des animaux qui
1: la personne voit véritablement des enfants.
0: Exactement.
1: Comme si c'était la réalité.
0: Exactement. Okay. Oui, tu peux voir des objets qui n'existent pas, des paysages. Oui,
1: bien définis, là.
0: Oui, bien définis, des couleurs vivides. Donc, puis on va voir après les conséquences de ça, parce qu'il y a quand même des conséquences importantes. Et il faut pas que ça s'inscrive dans le contexte de troubles neurocognitifs.
1: C'est ça, OK.
0: Parce que on a des maladies cognitives qui peuvent donner des hallucinations visuelles, comme la maladie à corps de Louis, le Parkinson, et même d'autres types de troubles neurocognitifs. Et c'est là le défi gériatrique, parce que les conditions de les maladies oculaires sont aussi prévalentes chez les personnes âgées. Donc, des fois, on a quelqu'un qui a une maladie comme une dégénérescence maculaire, qui voit pas bien, et parallèlement à des hallucinations visuelles, et nous, on doit départager.
2: Comorbidités qui sont fréquentes.
0: Exactement.
2: C'est ça.
0: Donc, faut souvent pousser plus loin, aller vers d'autres investigations pour départager les deux, mais les deux peuvent coexister aussi.
1: Ça sera, Dave, à tout moment, comme vous êtes neuropsychologue, là, on va bénéficier de compléments, d'ajouts, de réflexions.
2: C'est vraiment intéressant, puis peut-être vous allez en parler. Moi, ça me fait penser aux membres fantômes.
0: Exactement. C'est l'analogie c'est simplifié là comme analogie, mais c'est une analogie qu'on donne aux gens pour expliquer le phénomène, pour essayer de les rassurer sur le fait que justement ils sont pas.
2: Donc le membre fantôme, c'est que je me fais couper la main pour une raison.
1: Je le ressens quand même. Je ressens de la douleur.
2: Mais j'ai l'impression qu'elle est toujours là.
1: Je la vois
2: pas, mais
1: je la sens.
2: Parce que j'ai mon autocritique aussi. Je le sais que c'est pas là.
0: Exactement. Mais... parce que le cerveau a toujours vécu avec le membre et cette espèce d'équilibre là entre la perception de la sensation réelle quand le membre est là et le cerveau, il y a toujours un équilibre. Tous les systèmes du corps ont un équilibre entre, comme ce soit la thyroïde ou le cœur, n'importe quoi. Et là, on est dans la sensation versus l'interprétation du cerveau puis la mémorisation de cette interprétation-là.
1: Ah, okay.
3: Pour rebondir sur le membre fantôme, il y a des patients qui ont un syndrome du membre fantôme et qui vont se lever la nuit et qui vont tomber endormis, même s'ils sont conscients dans la vie tous les jours, que s'ils sont plus, la jambe n'est plus là, par exemple. Est-ce que ça peut faire ça aussi avec ce que vous décrivez, Annick, que finalement, dans certaines occasions, mais peut y avoir une certaine confusion ou pas du tout?
0: Oui, ben, en fait, c'est une des raisons pour lesquelles une des conséquences, c'est les chutes.
1: Ah, ben oui.
0: Parce que l'objet peut se retrouver devant lui, ils vont avoir tendance à l'enjamber.
1: Comme une marche.
0: Et comme ils sont atteints d'un déficit visuel, déjà l'équilibre est précaire et là, ça va entraîner des chutes. Donc, la théorie derrière ça, elle est compliquée parce qu'il y a plusieurs théories qui sont actuellement à l'étude, mais c'est vraiment le contrôle inhibiteur entre ce qui rentre par l'œil au niveau visuel et ce que le cerveau analyse. Et s'il y a une perturbation, le cerveau peut comme être autonome dans la génération de son image et va créer des images qui n'existent pas. Donc ça, c'est une des théories derrière cette condition-là. Évidemment, il y a d'autres conditions que le trouble neurocognitif. Il y a les décollements de rétine qui peuvent venir des symptômes, comme j'ai dit un peu, là, comme des flashs ou des taches, des éclairs. Il y a des troubles neurologiques comme l'épilepsie, les tumeurs qui sont situées dans certaines zones du cerveau.
1: Des migraines.
0: Et oui, il peut y avoir des migraines qui peuvent... mais en fait, les migraines vont donner de la photophobie, vont donner des flashs aussi. Et le sevrage de l'alcool ou la consommation de certaines substances ou de certains médicaments qu'on voit, par exemple, dans la maladie de Parkinson, qui peuvent augmenter le risque d'hallucination visuelle. Donc, les personnes qui sont les plus à risque, c'est vraiment en fonction de la gravité de la perte de vision. Mais on sait que quand la vision commence à diminuer, les phénomènes peuvent commencer à apparaître aussi.
2: Donc ça, c'est intéressant. Il faut mentionner que ça peut pas arriver chez quelqu'un qui est né sans vision. Faut avoir eu de la vision et après ça,
0: exactement,
2: une dégénérescence.
0: Exactement, parce que il faut que le cerveau ait mémorisé
1: des images.
2: Pour qu'il ait appris à voir.
0: Oui, mais par contre, certaines personnes non-voyantes vont quand même voir de la lumière ou avoir un fond de vision. Donc, le cerveau pourrait créer des images, mais peut-être pas de type des images complexes
2: aussi
0: de cinéma.
2: Vives,
0: là.
2: C'est ça.
0: Mais ça peut être des couleurs vives, ça peut être des flashs.
3: Et j'ai une question à cet égard-là. Si moi, je me lève, je m'en vais dans mon salon, je vois une lumière ou une forme, entre ça et voir une girafe dans mon salon, j'ai l'impression que c'est deux choses qui sont tellement différentes, même pour prendre conscience de ce qui se passe. Et tout ça rentre dans ce syndrome-là, c'est ça?
0: Oui, quand on a une baisse de vision, si on voit des choses qui n'existent pas, ça rentre, mais c'est peut-être pas aussi perturbant de voir...
1: non, c'est ça.
0: Une tache sur le mur, bien que des fois ça peut être mal interprété, puis ça peut générer de la détresse.

0: C'est plus fréquent chez les femmes parce que souvent ils vivent plus vieux. Les personnes âgées, on le dit, parce qu'ils ont plus de maladies oculaires. Mais ce qui est intéressant, c'est que l'isolement social est un facteur de risque parce qu'il y a moins de stimuli qui rentrent. Donc on
1: crée un stimuli autrement.
0: Eh ben en fait on a toujours ce déséquilibre là entre l'activité de la vision qui rentre et qui inhibe l'activité autonome du cerveau qui va générer des images à partir des fragments d'images qui autrement seraient inhibés parce que le cerveau est occupé à regarder quelque chose de vrai.
1: OK.
0: Et il y a
1: oh,
0: certaines...
1: Wow, c'est intéressant, ça.
0: Puis quand on a d'autres modalités sensorielles d'atteinte, comme l'audition, ça peut augmenter le risque aussi. Puis il y a certaines maladies, comme la déficience en vitamine B12 puis l'apnée du sommeil, qui peuvent aussi être des facteurs de risque.
1: Et ça se passe toujours. Quelqu'un nous écrit ici de Rouyn-Noranda. Salut les gens de Rouyn. Les yeux, quand on a les yeux fermés ou ouverts?
0: Mais ça, c'est une excellente question parce que si les personnes qui sont atteintes peuvent avoir plus de symptômes, les yeux fermés.
1: OK.
0: S'ils ferment, c'est pour ça qu'on va avoir souvent le phénomène du soleil couchant. Parce que le soir, ils vont fermer leurs yeux, puis ils vont diminuer davantage l'entrée de stimuli visuels. Donc, ça va provoquer plus d'hallucinations. Le faible éclairage fait la même chose. Donc, on a ça souvent plus le soir, ces phénomènes-là. Fixer un objet, c'est la même chose. On a un déséquilibre entre la stimulation visuelle sensorielle et l'oculomoteur, qui est la motricité des yeux, et là aussi, il y a un équilibre entre les deux. Donc, si les gens regardent la télévision ou fixent un objet, ils peuvent avoir plus d'hallucinations visuelles.
1: Pendant ce moment-là où ils fixent.
0: Exactement. Okay. Puis être inactif, mais c'est un peu la même chose. Alors, les conséquences sont quand même très importantes parce que ces gens-là peuvent souffrir d'une grande détresse psychologique.
1: Mais c'est sûr.
0: Il y a beaucoup de gens qui sous-rapportent ça. Et malheureusement, on n'enseigne pas ça aux gens qui perdent la vision.
2: Mais c'est qu'on se remet en question.
0: Exactement.
2: Est-ce que je perds la tête?
0: Exactement. Ils vont penser qu'ils sont atteints d'une maladie psychiatrique ou d'une condition neurocognitive.
1: Surtout en vieillissant, là, tu veux pas perdre ton autonomie.
0: C'est
1: ça.
0: Puis là, ils ont peur d'en parler parce qu'ils ont peur d'être jugés.
1: Sûr.
0: Donc, ils sont pas mal isolés. Et c'est important chez les gens qui ont des troubles de l'acuité visuelle de poser la question s'ils ont des hallucinations. Le risque de chute, j'en ai parlé tantôt, on a parlé des obstacles qui sont faux, mais on peut avoir aussi des obstacles qui obstruent un vrai obstacle, c'est-à-dire une hallucination qui obstrue
1: On verrait d'autres choses à la place de ça.
0: Il y a des gens qui ont des hallucinations panoramiques, donc ils vont se retrouver, par exemple, dans un centre d'achat, mais le paysage obstrue la vision réelle. Alors là, ils ont de la difficulté à se repérer. Oui. Et ces gens-là vont avoir tendance à s'isoler parce que...
1: C'est intéressant, docteur Duprat, parce que vous avez déjà fait cette chronique-là, mais pour l'audition. Comment l'isolement, comment une condition auditive détériorée ou altérée peut vraiment conduire à l'isolement. Là, c'est la même chose.
0: Exactement.
1: Pour la vision, puis on s'en rend pas compte. La personne fixe, la personne est dans son coin. On le sait pas.
0: Puis c'est un cercle vicieux parce que l'isolement social augmente le risque. Donc, c'est des gens qui sont quand même en détresse. Ils peuvent avoir des conséquences physiques. Puis, il y a aussi, par exemple, des gens qui vont tenter d'éviter un obstacle. On en a parlé aussi. Mais aussi, c'est que quand on marche avec une perte de vision, on a beaucoup besoin de nos capacités attentionnelles, plus que nous qui marchons de façon réflexe. Et s'ils sont distraits par ces hallucinations-là, parce qu'ils savent pas si ce qu'ils voient c'est vrai ou pas, ils vont à ce moment-là se retrouver à dévier l'attention puis à avoir plus de troubles d'équilibre. Et ils sortent pas aussi parce que s'ils voient quelque chose, ils vont vouloir valider. Donc, ils vont se pencher pour voir s'il y a quelque chose ou pas. Et là, les gens vont les voir se pencher puis essayer d'attraper quelque chose qui n'existe pas. Donc, ils peuvent se sentir jugés. Donc, qu'est-ce qu'on fait?
1: Est-ce qu'il y a beaucoup de monde qui en souffre?
0: Comme on dit, les statistiques, ça peut aller jusqu'à 25%.
1: Okay.
0: Mais c'est sous-estimé parce que les gens le rapportent
1: déclarent pas.
0: Donc, ça
1: peut être beaucoup de monde, là.
0: Oui, effectivement. Okay. Alors, qu'est-ce qu'on peut faire avec ces gens-là? Premièrement, c'est la réassurance. On a parlé de l'analogie du membre fantôme. C'est important de leur faire comprendre que c'est vraiment le cerveau qui fabrique ces images-là. Ces gens-là sont pas atteints d'une maladie psychiatrique. Et c'est surtout important de parler également aux proches aidants, parce que les proches aidants ont de la difficulté à vivre avec le fait que leur conjointe hallucine. Et moi, je dois régulièrement leur expliquer que, tu sais, faut apprendre à vivre avec ça. Il faut que les proches aidants stimulent ces gens-là, les sortent, leur donnent une activité sociale, les sortent de leur environnement quotidien pour justement occuper le cerveau avec des stimuli visuels, même s'ils voient pas bien, ils sont quand même

0: attentif à d'autres choses et ça peut enlever la détresse parce qu'on passe pas la journée à juste gérer les images qu'on voit là.
1: Et donc ça, ces gens-là ont ces images-là sans arrêt?
0: Pas nécessairement. Ça peut être intermittent, ça peut être plus de plus longue durée, de plus courte durée. Okay. Ça dépend vraiment des personnes. Puis ça peut commencer et ça peut s'arrêter et ne jamais revenir aussi.
1: Okay, okay,
0: parce qu'on peut avoir ça durant la transition de la baisse de vision dans les maladies oculaires. Okay. On peut augmenter la luminosité de la pièce, puis on peut aussi évidemment là améliorer la vision par des interventions chirurgicales comme les cataractes par exemple. Et aussi, ouais, évidemment, il y a des aides des aides visuelles qu'on peut utiliser là chez ces gens. Les gens me demandent souvent, là, est-ce qu'on peut prendre des médicaments pour ça? La réponse, c'est que, dans le fond, les médicaments ont des effets secondaires non négligeables et ils fonctionnent pas tout le temps.
1: Donc, c'est la balance de qu'est-ce qu'on va gagner par rapport à ce qu'on va perdre.
0: Exactement. Donc, on va plutôt aller vers des médicaments quand les personnes sont en grande détresse.
1: Okay.
0: Et c'est vraiment du cas par cas à ce moment-là, mais on peut aller vers les antipsychotiques, mais qui peuvent donner du Parkinson, les antidépresseurs et d'autres médicaments.
1: OK, donc on pose des questions à ces médecins, on dialogue avec ces personnes-là, nos parents, conjoints, conjointes.
0: C'est important de les nommer. Puis il y a d'autres maladies qui peuvent donner ça, d'autant plus qu'il faut que
1: ça permettrait de découvrir d'autres choses.
0: Exactement.
1: Ah, c'est intéressant. Docteur Duprat, je rappelle que vous êtes gériatre. Merci beaucoup.
0: Merci.
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1: Je pense qu'il y a bien des gens que ça va intéresser, Denis, d'avoir ces nouvelles informations-là. C'est des nouvelles recommandations pour la réadaptation à la suite d'un AVC.
3: Oui, je vais vous parler des recommandations américaines qui ont été publiées il y a quelques semaines. Et il y a aussi les recommandations canadiennes qui ont été publiées en 2025. Et je vous parle, j'allais dire, encore du cerveau. Annick, vous nous en avez parlé. Dave, expert en cerveau aussi, vous allez nous parler aussi du cerveau. Donc, je vous parle des AVC. Il y a près d'un million de Canadiens qui ont déjà fait un AVC. C'est quand même beaucoup, beaucoup de monde. C'est un sujet qui est important. Et la réadaptation, ça évolue. Il y a beaucoup de recherches qui sont faites en réadaptation. Et il y a des recommandations qui sont données. Et ces recommandations-là sont pas données au hasard. Il y a une longue liste d'experts qui vont travailler sur ces recommandations-là. Elles ont été approuvées par des associations, de nombreuses organisations. Donc, c'est quelque chose qui est très solide, avec un niveau de preuve qui est très élevé. Et il y a plusieurs changements aussi qui ont été apportés. Avant de vous parler des recommandations, Pénélope, si vous permettez, j'aimerais ça vous faire un ABC, des AVC. On peut faire ça. Donc, des AVC, on pourrait dire que c'est une agression qui vient de l'intérieur. Hein? Ça vient du cerveau, plus précisément les vaisseaux sanguins. C'est assez simple, ça se bloque, le vaisseau sanguin, ou ça éclate. Ça, c'est un AVC. On entend souvent aussi les TCC, hein, les traumatismes crâniens ou crânio-cérébraux. Ce sont des agressions qui viennent de l'extérieur.
1: Donc, un coup.
3: Un coup. Par exemple, pour simplifier, ma grand-mère, à 92 ans, elle est tombée sur la tête. Elle a eu un TCC et elle a aussi fait une hémorragie à l'intérieur du cerveau. Donc, elle a eu en quelque sorte les deux. Les accidents vasculaires cérébraux, le sujet de ma chronique, les AVC, on en a donc des ischémiques ou des hémorragiques. Quand on fait une hémorragie, une ischémique, c'est quand ça bloque, donc on n'a plus de sang qui circule. Et donc, ces nouvelles
1: Un éclate, l'autre bloque.
3: Oui. Okay. Tout à fait.
1: Lequel est ischémique, lequel est quoi?
3: Ischémique, ça bloque et hémorragique, ça va éclater. Okay. Donc, on peut voir ça de façon aussi simple que ça. Et quand on fait un AVC, on peut pas savoir nous-mêmes si on fait un AVC ischémique ou hémorragique. Et pour ce qui est de la réadaptation, quand on va creuser au niveau des études, il peut y avoir certaines différences. Mais aujourd'hui, les recommandations s'adressent à tout le monde. Question, peut-on commencer les mobilisations très intensives dans les 24 premières heures après un AVC?
1: Oui, je présume que ça dépend lequel?
3: Peu importe lequel. La réponse, c'est non. Dans les 24 premières heures, et le mot-clé ici, c'est très intensif. Donc, on ne va pas faire de mouvements très intensifs durant les premières 24 heures.
1: Et là, on parle de réadaptation physique ou de réadaptation mentale?
3: Je vais vous parler surtout de réadaptation physique. Ah, je suis physiothérapeute, mais les nouvelles recommandations prennent en compte aussi l'aspect social, l'aspect psychologique et l'aspect évolutif.
1: Cognitif aussi, parce qu'il y a qui perd le langage ou qui perd le...
3: Là, on va parler d'aspect physique.
1: C'est sûr, 24 heures après...
3: Non, on peut pas, ça peut être nuisible, surtout chez certaines personnes qui sont plus fragiles. Après les 24 premières heures, oui, on peut commencer ces mouvements qui

0: sont intensifs, c'est pas nécessairement du mur à mur, on va pas nécessairement recommander ça à tout le monde, mais ça ne doit pas être exclu. Et parfois, les gens ont peur, même beaucoup plus tard que 24 heures après l'AVC, de briser quelque chose ou d'être dans une, de sentir qu'on est dans une situation fragile et de pas vouloir le faire. Les recommandations du Canada, ce que ça dit, c'est que dès que l'état est stable et que la personne peut participer, bien sûr, on va prendre ça en compte. Et pour ce qui est de la fréquence, pour vous donner une idée de cette réadaptation-là intensive, c'est pas une fois par semaine, c'est pas deux fois, c'est 5 jours/semaine. C'est très intensif. Quand vous avez fait un AVC, ça nous ébranle dans plein de sphères de notre vie. Et se dire, on va faire 5 fois de réadaptation par semaine. Oui, c'est une stratégie qu'on va prendre, qu'on va proposer. Il y a une synthèse d'études, une méta-analyse qui a été faite, qui a étudié l'évolution des patients qui avaient une réadaptation dans les 2 premières semaines suivant l'AVC. Comparativement aux personnes qui avaient une réadaptation entre la 3e et la 4e semaine. C'est pas une énorme différence, c'est juste 7 ou 14 jours de plus. Et oui, il y avait une différence. Au quotidien, les personnes se déplaçaient plus facilement, s'habillaient plus facilement.
1: Ceux qui ont commencé à 2 semaines?
0: Tout à fait. Donc, c'est important de commencer.
1: Ça peut être une différence.
0: Ça peut faire une énorme différence.
2: C'est un enjeu. Je pense qu'aujourd'hui, la première ligne, c'est sensibiliser. Mais le problème, c'était ça. C'est que tu arrives à l'urgence, à l'hôpital, mais c'est pas des centres de réadaptation.
1: Non.
2: Donc, les premières semaines, on s'occupe un peu moins de toi.
1: Ouais.
2: Là. C'est plus quand tu arrives en réadapte que là, tu reçois ces services-là.
0: Tout à fait. Et la réadaptation, c'est, oui, le cerveau, mais le cerveau qui parle aux muscles, le cerveau qui parle au système cardiovasculaire. Et de ne pas faire de réadaptation, ça implique qu'on bougera pas beaucoup. Et tout le monde, tous les auditeurs, les auditrices qui êtes avec nous en ce moment, imaginez ne rien faire pendant 2 semaines, même si vous êtes en parfaite santé, il y aura des effets. Donc, pour le cerveau qui a eu un traumatisme dans un contexte d'AVC, on ne veut pas le laisser au repos pendant autant de temps. Et donc là, je vous parle à très court terme. On peut aller à l'inverse, à long terme, et on retient. Et ça, c'est des données qui sont échangées dans ces recommandations-là, peut-être pas dans ces termes-là, mais la réadaptation n'a pas de date de péremption.
2: C'est faux. Si je peux me permettre, ça, c'est tellement important, Denis, ce que tu dis, parce que, tu sais, il y a une quinzaine d'années, on se disait, bon, après 2 mois, la personne a plafonné et c'est terminé. Puis ça, c'était triste parce que des gens arrêtaient de bouger, arrêtaient les interventions, alors que l'histoire nous dit autrement.
0: Tout à fait.
3: Et c'est encore comme ça parce qu'on a, actuellement des normes de durée de séjour par maladie, malheureusement. Oui. Et donc, après 6 mois, on décide que c'est fini, alors qu'on regarde pas le patient comme en tant que tel. Donc, il y a un énorme défi au niveau du réseau de la santé, de ressources, de compréhension de ça.
0: On peut le répéter, la réadaptation, c'est pas un pot de yogourt, il y a pas de date de péremption. Il faut absolument se souvenir de ça. Dans les recommandations américaines, ce que ça dit clairement, c'est que la réadaptation est un processus longitudinal sans point final, défini, et pas juste ça. Une réévaluation, une possibilité de reprendre une thérapie plus tard doit toujours être gardée en tête. Et les recommandations canadiennes, Annick, recoupent ce que vous venez tout juste de dire. Et ces recommandations-là qualifient même le délai arbitraire, la période de 6 mois pendant laquelle les systèmes publics offrent généralement les services. Et j'ajouterais autre chose. Il y a quelque chose de très pervers dans cette réflexion-là, parce qu'à force, depuis des années, par exemple, de travailler dans un milieu où on se dit, après 6 mois, on arrête, on finit presque par penser que c'est parce qu'on arrête, parce qu'il faut arrêter. Non, il peut y avoir un potentiel de rééducation qui dure plus longtemps. Continuons maintenant avec les recommandations, avec la réadaptation, avec la technologie et avec l'IA. On parle beaucoup de l'IA en ce moment. Est-ce qu'on le prend en compte dans ces recommandations-là? Commençons par la technologie. Les appareils robotisés, les exosquelettes. On a tous déjà vu ça. Quelqu'un qui a fait un AVC, qui porte un robot, pour le dire comme ça, et qui l'aide à marcher. Ce que les recommandations nous disent, c'est que ces appareils

0: c'est une bonne idée de les prendre, mais de rééduquer à travers une tâche précise, c'est-à-dire de marcher. Mmh. Oui, les robots, mais en même temps de le faire soi-même avec ses propres jambes, hein, c'est quelque chose qui est important.
1: J'ai une question. Oui. Mettons, on est hospitalisé après un AVC. On est hospitalisé, mettons, pendant 2 semaines. Mmh. Puis là, à l'hôpital, il n'y a pas de physio en vue. Est-ce qu'on peut, avec l'aide d'un proche, commencer à marcher?
0: C'est une question qui est difficile à répondre parce qu'il y a plusieurs types d'AVC. On peut avoir fait une hémiplégie, on peut avoir un problème cognitif.
1: Mais on peut demander au personnel, est-ce que je peux commencer à faire marcher mon conjoint, si vous n'avez pas un physio, est-ce qu'il serait ou elle serait apte à marcher un peu?
0: Réponse courte, l'immobilité est toujours plus dommageable à long terme après un AVC que de ne pas bouger.
1: Donc, on s'assure que ce soit sécuritaire, mais on peut le faire sans attendre que qu'il y ait quelqu'un disponible.
2: Ça serait pas normal qu'il la mobilise pas. Puis, s'il n'y a pas de physiothérapie en vue, il faut que la famille fasse des
1: prestations. Pas normal. Je comprends, mais pas normal. Puis, notre système de santé actuel, ça va ensemble.
2: Mais c'est pour ça qu'il faut que les familles lèvent le ton dans ce temps-là. Parce que c'est pas normal. Le physiothérapeute devrait rentrer dans le dossier rapidement.
0: Et pour répondre de façon peut-être plus concrète pour les gens qui nous écoutent, bouger, oui, ça peut être marcher, ça peut être bouger dans le lit, mm-hmm. ça peut être bouger des articulations, ça peut faire on peut faire des exercices cardiovasculaires, ça peut être une stimulation cognitive aussi. Ça peut être vraiment de plusieurs façons. On regarde une chose, le niveau de fatigue de la personne. Après un problème, un traumatisme comme un AVC, ben, on veut prendre en compte le niveau de fatigue de la personne. Ça peut être des indicateurs.
1: Des jeux technologiques.
0: Je vois
1: dans vos notes.
0: Oui, il y a les jeux technologiques aussi. Donc, c'est cette réalité virtuelle. Les jeux sans nommer de compagnie, là, ce que vous avez à la maison aussi, c'est dans les recommandations. Ça peut être utile. C'est pas une panacée. Et ça peut et ça doit accompagner une stratégie thérapeutique. Ça ne remplace pas. Je vous ai parlé de l'intelligence artificielle. Est-ce que l'intelligence artificielle est nommée dans ces recommandations-là? Non, on n'en parle pas. Il y a beaucoup de recherche qui se fait à ce titre-là. Pour l'instant, on en est on utilise l'IA pour prédire la récupération le potentiel de récupération d'une personne et aussi pour mieux personnaliser le traitement, mais on ne prend pas en compte dans les recommandations l'intelligence artificielle. Ça, c'est important de le souligner. Ça viendra probablement. Donc là, je vous ai donné des choses qui sont recommandées et il y a des choses qu'on veut éviter maintenant. Je vous en donne une. Très simple. Et avant de vous la donner, je vais la mettre en contexte. Quand on a fait un AVC, par exemple, une hémiplégie, il arrive parfois qu'on a des muscles qui fonctionnent moins bien. Soit que nos muscles sont trop contractés ou soit nos muscles qui sont très peu contractés, qui n'ont pas de capacité à se contracter et parfois qui ont perdu complètement la capacité de se contracter. Donc, le tonus va être très, très faible. On a tous un tonus de base. On va pas s'écraser en ce moment sur notre chaise. Après un AVC, il est possible que l'épaule gauche soit tout à fait normale et que l'épaule droite soit complètement, les muscles de l'épaule droite soient complètement relâchés. Ce qui tient vos épaules en place, ce sont beaucoup vos muscles. Si on perd l'activité musculaire dans une épaule, parfois l'humérus, donc l'os principal du bras, va descendre. Et vous l'avez sûrement déjà vu chez des patients, Annick, on voit l'espace à l'œil entre la fin de l'humérus et l'omoplate, par exemple. Et les gens vont le remarquer. Donc, l'épaule qui est touchée par un AVC, et je le répète, il y a vraiment plusieurs types de séquelles qui sont causées par un AVC, mais une des fréquentes,
1: Vous avez mentionné parce qu'elle est fréquente, celle de l'épaule.
0: Elle est fréquente, oui, tout à fait. Elle est fréquente et l'épaule, dans ce cas-là, mais elle est vulnérable. Parce que si vous êtes en position assise, votre bras pend dans le vide, si vous êtes couché et quelqu'un vous aide à vous relever par le bras du côté où on n'a plus de tonus, Il y a une blessure. On peut vraiment blesser quelqu'un, donc faut être prudent. Et la recommandation qui a changé, ou en tout cas qui est beaucoup plus stricte, c'est les exercices avec des poulies. Vous avez peut-être déjà vu ça. On peut même les accrocher après nos portes. Donc, qui font lever le bras à l'aide d'une poulie, le bras qui a perdu la capacité ou une partie de sa capacité à se mobiliser, on monte le bras au-dessus de la tête avec ces poulies-là. C'est maintenant déconseillé en raison des risques des blessures à l'épaule et ça me permet aussi de rebondir sur cette recommandation-là, comme je vous le disais, de prendre vraiment des précautions particulières pour l'épaule, le bras qui est touché chez quelqu'un qui a fait un AVC. Il y a un autre élément aussi qui est soulevé dans ces recommandations-là, c'est notamment que la réadaptation physique, et vous le souleviez dans votre question initialement, Pénélope, vous faisiez référence à la cognition, vous faisiez référence à la santé mentale aussi, doivent être prises en compte.

compte, ces aspects-là doivent être pris en compte. Après un AVC, la santé mentale, ça fait clairement partie de la réadaptation. La dépression et l'anxiété devraient être dépistées, ça c'est une recommandation, tôt, puis réévaluées aussi au fil du temps, pour plusieurs raisons. D'abord, à cause de la condition de vie de ces personnes qui a complètement changé. On peut penser aux pertes d'emploi, on peut facilement s'imaginer des répercussions, mais aussi pour ce qui se passe à l'intérieur du cerveau. Ces personnes-là sont plus à risque d'anxiété et de dépression, pas uniquement pour des questions sociales, environnementales, relationnelles, etc., mais aussi pour des raisons physiologiques, neurophysiologiques qui peuvent se produire après un AVC. Il y a environ

0: Hein, après 3 mois, après 6 mois, ben, renseignez-vous, consultez peut-être au privé si c'est possible, regardez ce qui manque chez vous et on peut se faire peut-être des stratégies soi-même aussi tant qu'à rien faire. Mais le corps, ah, c'est un message positif peut-être,
1: ben là, oui.
0: Cette immense capacité d'adaptation sur laquelle il faut miser.
1: OK. Denis Fortier, merci beaucoup.
0: Grand plaisir.
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1: Je le répète toujours, mais cette heure santé est une mine d'or d'informations pour vous qui nous écoutez. On est vraiment très chanceux de pouvoir avoir ça tous les mardis ici parce que je suis convaincue que vous repartez avec plein d'informations utiles pour vous, quelqu'un dans votre entourage. Et ce sera le cas aussi avec ce que Dave Ellenberg va nous proposer, neuropsychologue et professeur titulaire à la Faculté de médecine de l'Université de Montréal, je le rappelle. On va parler de surdiagnostic concernant le TDAH.
3: Oui, puis... Pour moi, c'est vraiment important d'en discuter parce que ça revient souvent. Mais j'ai l'impression que quand on en parle, on nous laisse un peu en plan. Surdiagnostic, beaucoup de diagnostics, on nous présente des chiffres impressionnants, mais on nous dit pas qu'est-ce qui se passe, qu'est-ce qui se cache derrière les chiffres. Je peux penser déjà, c'est un débat qui date, hein. Je pense déjà en 2019, l'INSPQ, c'est l'Institut national de santé publique du Québec, qui rapportait qu'au Québec, on diagnostique 2 fois plus le TDAH que partout ailleurs. Ça a fait couler beaucoup d'encre. Il faut se rappeler que ça, c'est l'INSPQ, c'est l'organisme qui surveille l'état de santé de notre population, des Québécois, à partir de grandes banques de données, justement pour fournir de l'information là, au réseau de la santé, puis aussi aux décideurs. Mais déjà, à l'époque, il y avait des problèmes avec ces données-là. Et ça, on n'en a pas parlé. Surtout leur définition de la prévalence, qui était fondée sur des banques de données administratives où un des enjeux, c'était qu'on connaissait pas l'origine diagnostique des données et qu'il y avait peut-être des cas là-dedans qui ont été comptés ou comptabilisés plus d'une fois que le diagnostic n'était pas nécessairement clair. Donc, même aujourd'hui, en fait, l'INSPQ a pris ses distances par rapport à
1: ses propres chiffres.
3: Oui, tout à fait. Okay. Mais c'est quand même des chiffres qui reviennent, malheureusement.
1: Je comprends.
3: Là, on a quelque chose de...
0: Oui, je m'excuse de vous interrompre, Dave. J'ai une question. On parle uniquement des enfants ou des adultes aussi ou toute catégorie d'âge?
3: On va parler de tout le monde. Là, je parlais des enfants, mais c'est une question vraiment pertinente. Ben, on va y revenir.
1: OK. Enfin, mais il y avait 1 à 24 ans là, dans les chiffres de l'INSPQ. Okay.
3: Là, l'INSPQ, il est revenu avec une nouvelle mesure, une prévalence annuelle. Donc, annuellement, on regarde tous les diagnostics. Et puis là, on voit qu'entre 2000 et 2025, on a 4 fois plus de diagnostics. Encore là, c'est impressionnant, mais c'est qu'on passe de 1 % à 4 % Oui. Encore là, ça se peut que quelqu'un dans ce 4 %-là ait déjà eu un diagnostic il y a 2-3 ans et qu'aujourd'hui, il a un nouveau médecin, le médecin l'inscrit à nouveau, donc il va être comptabilisé 2 fois.
1: Ah, mais
3: là. Donc il y a des enjeux. Donc là, on peut se dire, ben peut-être qu'un meilleur moyen de regarder cela, c'est d'aller voir les prescriptions. Là, on a une étude vraiment intéressante publiée en août 2026. Super belle collaboration entre l'Université de Montréal, McGill, l'Université de Sherbrooke, où on voit qu'en 2000, au début des années 2000, à peu près 2% des jeunes recevaient un médicament pour le TDAH. Et en 2018, on est rendu presque à 8%.
1: OK.
3: Ce qui était, ouais. Donc, c'est quand même une très forte augmentation. Mais,
1: ça veut pas dire que c'est pas la même hausse que les diagnostics, évidemment.
3: Non, pas nécessairement. Ça, c'est super important de le mentionner parce que peut-être des gens, qui ont un diagnostic, mais qui n'ont pas choisi. Puis aussi, bien des gens, faut faire attention à la prévalence diagnostique. C'est que tu peux avoir, il y a des gens qui n'ont pas nécessairement un diagnostic,
1: mais
3: ils
1: sont médicamentés.
3: Ou des gens qui ont un TDAH, mais qui n'ont jamais eu de diagnostic, puis qui n'ont pas de médicaments.
1: Exact.
3: Donc, les chiffres sont assez difficiles à aller saisir. Donc, c'est ce qui est intéressant, surtout.
1: Mais est-ce que c'est faux ce que j'ai dit, qu'on peut être médicamenté sans diagnostic?
4: Peut-être avec un faux diagnostic.
3: Possible, j'avoue que des fois, j'ai des patients qui arrivent, ils ont un médicament, puis on leur demande, oui, mais votre diagnostic vient d'où? Puis des fois, c'est difficile pour eux de le dire.
1: Okay.
3: Là, par contre, ce qui est vraiment intéressant de cette étude-là, c'est qu'on nous dit que la prescription ou le pourcentage de personnes avec une prescription de jeunes a plafonné depuis 2018. Ah, okay. Ça s'est stabilisé.
1: Okay.
3: Mais ce qu'on voit, par contre, c'est une hausse d'adultes maintenant. Mm.

0: pour revenir au point de Denis, qui ont un diagnostic. Puis là, bien, on peut se tourner vers les données récemment présentées de la Régie de l'assurance, oui, la Régie de l'assurance de maladie du Québec, donc la RAMQ, qui nous indique qu'en 2021 et 2025, donc au cours des 4-5 dernières années, on est passé de à peu près 69 000 adultes qui ont une prescription pour le TDAH à 95 000, donc une augmentation de près de 39%.
1: De quelle année à quelle année?
0: 2021-2025.
1: C'est énorme.
0: Oui.
1: Ben, alors, c'est énorme. Je dis c'est énorme. Est-ce que c'est énorme?
0: C'est énorme. Alors que les jeunes, on n'a pas eu de changement. Mais là, il faut faire attention encore là à ces données-là. Parce que oui, c'est énorme. Mais ce qu'il faut comprendre, c'est qu'il y a un glissement de la cohorte. C'est qu'il y a eu beaucoup de jeunes qui ont eu un diagnostic. Mais quand ils arrivent à l'âge adulte, ils sont recalculés à nouveau.
1: Mais attends, il y a des gens qui peuvent être calculés trois fois?
0: Mais c'est
1: deux
0: ça,
1: fois
0: l'affaire.
1: Dans l'enfance,
0: c'est
1: que dans
0: là, tu rentres dans la banque de données adultes.
1: OK.
0: C'est qu'avant 2021, avant 2021, tu avais X nombre d'adultes, mais là, tous les jeunes qui sont devenus adultes, qui faisaient partie de cette cohorte croissante.
1: OK, donc ça pourrait être ça.
0: En fait, c'est ça.
1: C'est ça en partie, mais il y a aussi des parents dont les enfants ont commencé par avoir un diagnostic, puis moi j'entends des histoires autour de moi, puis là, tout d'un coup, le médecin dit ouais, c'est héréditaire ou nanana, puis là, le parent fait ah ouais, mon amour, toi aussi t'es pas mal, puis là à un moment donné, oups, c'est un diagnostic.
0: Les gens se reconnaissent. Ben, oui. L'autre chose qu'il faut savoir, c'est qu'il faut essayer de se dire là, que c'est juste au Québec. C'est un phénomène qu'on retrouve partout. Données récentes, publication 2025 en Ontario, on retrouve la même chose, la même croissance. Aux États-Unis également, on est à peu près à 10%.
1: Pour les adultes?
0: Pour les adultes, pour les enfants, le même phénomène se retrouve partout.
1: Donc, il n'y aurait plus d'exceptionnalité québécoise tant que ça?
0: Non, même chose en Europe. On a des données qui viennent de la Grande-Bretagne, des Pays-Bas, de l'Allemagne, les pays scandinaves, où on voit aussi là que le pourcentage double. Mais comment est-ce que ça s'explique? C'est ça l'affaire. C'est que là, il y a quelque chose qui s'est passé un petit peu dans les coulisses. Nous, on le connaît, les médecins, les psychologues et tout cela, c'est que les critères diagnostiques ont changé en 2013 pour s'adapter, un, aux données scientifiques et à la réalité de l'adulte. Et donc, ce changement dans les critères diagnostiques, c'est que on sait que les manifestations de l'inattention et aussi de l'hyperactivité changent en vieillissant. Donc, avant, il fallait avoir 6 symptômes sur 9 pour avoir un diagnostic.
1: Okay.
0: Maintenant qu'on sait, à partir de l'âge de 17 ans, 5 symptômes suffisent.
1: Ah et, oui, OK.
0: Ouais. Donc ça, vous allez voir là, ça affecte quand même le pourcentage. Et également, avant, on devait avoir les premières manifestations du TDAH, il fallait pouvoir le documenter, que ça soit présent avant l'âge de 7 ans. Mais maintenant, on sait que les jeunes à l'âge scolaire peuvent compenser, être soutenus.
1: Okay.
0: Puis quand on arrive au secondaire, ben là, faut être plus autonome, la charge mentale augmente.
1: C'est là que ça apparaît plus. Et ça peut être un peu invisibilisé avant. Mm-hmm.
0: Donc là, maintenant, faut pouvoir l'identifier avant l'âge de 12 ans. Et j'ai l'intuition que dans les prochaines moutures des critères diagnostiques, ça va peut-être aussi changer. Il y a d'autres facteurs, comme avant 2013, on ne pouvait pas avoir un diagnostic à la fois de trouble du spectre de l'autisme et de trouble du déficit de l'attention. Là, maintenant, on peut avoir les deux.
1: Okay.
0: Ça aussi, ça l'affecte les pourcentages. Et finalement, l'impact. Avant, fallait que la personne ait un handicap visible. On parlait que la conséquence devait être cliniquement significative. Maintenant, on sait que des gens peuvent pédaler, travailler très fort, s'épuiser. Ça peut même mener à de l'anxiété ou des symptômes de dépression parce qu'ils travaillent tellement pour compenser. Donc oui, on peut réussir. En surface, on peut avoir l'air de réussir avec un TDAH. Avant, on se disait, ben non, il réussit, ça va bien, il peut pas avoir un TDAH. Et tout cela ensemble, donc le changement des critères diagnostiques, explique quand même de 25 à 30% de la hausse. Puis là, il y a quelque chose d'autre de super important, la reconnaissance. Aujourd'hui, les parents, les enseignants connaissent ça, sont informés. Comme tu le dis, Pénélope, le parent qui, tu sais, qui en apprend plus, bon, les gens se parlent. Et donc, des enseignants qui vont dépister, qui vont dire, qui vont recommander aux parents, mais peut-être vous devriez
1: investiguer.
0: Puis je me rappelle un père, ça c'est une anecdote vraiment là qui a vraiment un impact super important pour moi. Il y a une vingtaine d'années, je présente les résultats d'une évaluation aux parents. J'explique que le jeune, finalement, a une dyslexie, trouble du déficit de l'attention. Puis là, le père, il regarde son jeune du coin de l'œil, puis je me dis, oh boy, qu'est-ce que ça va dire, lui? Puis il dit, ben, tu sais, le trouble d'apprentissage, TDAH, ça a toujours existé. C'est juste que dans mon temps, là, hein, on nous disait, travaille plus fort, puis arrête d'être paresseux. Puis là, il a rajouté, il dit, ben, moi, je veux pas que mon fils vive la même chose. Ça m'a profondément marqué. Je me suis dit, ah, ça, c'est ça, les changements de mentalité. Ça fait aussi en sorte qu'on le reconnaît plus. Puis enfin, la stigmatisation. C'est pour ça que tout ce concept-là de surdiagnostic, puis qu'on

0: on démêle pas les chiffres me dérange parce que ce qui a beaucoup aidé, c'est que la stigmatisation sur les troubles de santé mentale, le TDAH, a changé. Maintenant, les gens vont aller se faire évaluer. Les gens vont pouvoir en parler. Donc, recevoir un diagnostic, c'est plus vu comme quelque chose de négatif. Et j'ai donc peur que quand on parle de surdiagnostic, quand on pense à cela, ça ramène cette stigmatisation-là. Et donc, ces deux autres facteurs-là contribuent également à la hausse qu'on voit et qu'on retrouve. Et ben, est-ce qu'on surdiagnostique? Il y a l'autre chose aussi qu'on remarque. Chez les femmes, comme Denis disait, on a de plus en plus d'adultes avec un diagnostic et en fait de plus en plus de femmes comparativement aux hommes. Parce que chez les jeunes, on a toujours pensé, ah, TDAH, c'est une affaire de petits gars. Puis on diagnostiquait 4 fois plus de garçons parce que les filles passaient sous le radar.
1: Est-ce que les symptômes sont différents?
0: Les symptômes sont pas mal différents. Et ce qui se passe, c'est que les filles, évidemment, veulent pas... Dans leur personnalité, veulent pas être identifiées, veulent pas être stigmatisées, donc elles restent dans leur coin, elles dérangent moins.
1: Compensées
0: mais là, à l'âge adulte, je pense à une dame que j'ai croisée récemment qui me disait, mais moi là, c'est après un burn-out à l'âge de 45 ans que j'ai réalisé que j'avais un TDAH. Moi là, pour faire ce que les autres arrivent à faire, j'ai toujours travaillé 4 fois plus fort que tout le monde. Tu sais, travail, famille, équilibre.
1: Ça me surprendrait pas que chez les diagnostics. Où les constats d'autisme chez les femmes aussi doivent être en augmentation ces dernières années.
0: Absolument.
1: Parce que là, on vient d'ouvrir une espèce de boîte de « Ah, OK, c'est à ça que ça ressemble,
0: c'est ça.
1: Possiblement, une
0: Et
1: femme autiste. »
0: Et on le voit en clinique par rapport à l'autisme, tout à fait.
2: Est-ce que je peux poser une question naïve?
1: Ben, absolument.
2: Qui diagnostique le TDAH? Un neuropsychologue, un psychiatre, un médecin de famille? Comment on obtient un diagnostic?
0: Tous ces gens-là. Moi, je vais parler de moi, comme neuropsychologue, ça fait 25 ans que je fais ça. Pour moi, c'est inconcevable et encore aujourd'hui, je n'arriverai pas à donner un diagnostic sans faire un entretien clinique d'au moins 1h30, 2 heures avec la personne.
3: Et ça, c'est sans compter l'auto-questionnaire.
0: Ça, c'est sans compter plein d'autres documents collatérales que je vais aller chercher. Tu sais, moi, on analyse les bulletins. Même si j'ai quelqu'un de 30 ans, là, que 40 ans, hey, t'as-tu tes relevés de notes? T'as-tu les notes des enseignants?
1: Ah, ouais,
0: parce que je dois, d'une part, retourner dans l'enfance. Parce que je dois le documenter. Je dois trouver des évidences de cela avant l'âge de 12 ans. Donc, je parle à l'individu. Je peux-tu parler à ta mère? Je peux-tu parler à ton frère? Est-ce qu'il y a quelqu'un d'autre que je peux interviewer dans cet entretien clinique-là? Donc, je dois pouvoir démontrer l'impact et les conséquences avant cet âge-là ou du moins documenter que ça a été compensé. Et là, on arrive à l'âge adulte maintenant, aujourd'hui. Quelles sont les conséquences? Quels sont les symptômes? Et faut dire que des comorbidités, il y a d'autres choses qui ressemblent beaucoup au TDAH. L'anxiété. La dépression, les troubles du sommeil, certains troubles de la personnalité, d'autres troubles neurodéveloppementaux partagent beaucoup des manifestations. Donc, faut pouvoir aller démêler cela. Des fois, c'est une chose qui ressemble à l'autre. D'autres fois, c'est que les deux existent
1: exact,
0: en même temps.
1: Exact.
3: Ou c'est la conséquence de...
0: Ou c'est la conséquence. Oui. Donc, faut aller éplucher tout cela. Et ça, c'est du travail. Puis en neuropsychologie, bien après le 2 heures d'entretien clinique, on passe un autre 4 heures où on fait des tests.
1: Okay,
0: pour aller mieux comprendre quelle capacité de l'attention sont affectées.
1: 4 heures consécutives ensemble?
0: On fait 6 heures ensemble. Un gros 6 heures, puis j'épuise les gens.
1: Ben, c'est sûr.
0: Ben, puis c'est ce qu'on veut, parce que dans la vie tous les jours, c'est ça.
1: Ah, OK.
0: Tu sais, dans la vie tous les jours, là, je travaille pas juste un petit 2 heures, puis après ça, je suis en vacances pour le reste de la journée. Faut voir aussi la capacité de maintenir l'effort mental et l'attention pendant tout ce temps-là.
1: Donc, on sort pas juste Dave Annenberg avec oui TDAH, non TDAH.
0: Beaucoup plus que ça. On sort avec où sont mes forces au niveau de la planification, de l'organisation, mon frein mental aussi. Puis comment, quel est l'impact dans mes apprentissages? Puis comment est-ce que je peux compenser tout cela?
1: On a démystifié bien des choses, je pense, dans les 13 dernières minutes d'Eve Ellenberg. Et si je comprends bien, c'était ça le but d'aller plus largement explorer cette question du surdiagnostic TDAH avec Eve Ellenberg, neuropsychologue et professeur titulaire à la Faculté de médecine de l'Université Laval. Montréal, Université de Montréal. J'ai lu Montréal, j'ai dit Laval. Allons-y avec les brèves. Donc, ce qui a retenu l'attention, ce qui a retenu votre attention dans l'actualité, Annick?
3: Oui, dans le fond, moi, je voulais vous parler d'une nouvelle découverte. En fait, là, c'est le système Prima. Là, vous savez que dans la dégénérescence maculaire sèche, il y a vraiment une perte des cellules, des photorécepteurs dans le centre de la vision. Donc, les chercheurs, ils ont développé un outil qui a permis de faire retrouver la vision chez 84

0: 40% des patients qui ont utilisé ça. Dans le fond, c'est évidemment, c'est une vision partielle, là, mais le fonctionnement, c'est que, dans le fond, la personne va mettre des lunettes et ces lunettes-là vont capter la lumière de l'objet qu'on regarde et la caméra à l'intérieur de la lunette va transformer ça en signal qui va être transféré à un petit capteur qui est implanté derrière la rétine, qui va transformer le signal pour l'envoyer de façon électrique au nerf, qui va l'envoyer au cerveau, qui va l'interpréter. Donc, c'est comme une lunette associée à un capteur qu'on insère chirurgicalement dans l'œil, qui va faire le travail de transformer le signal de la vision.
1: On les porte tout le temps. C'est pas juste une réadaptation.
0: On les porte tout le temps. Donc, ce que ça l'a fait, c'est que, en fait, ça l'a fait retrouver une vision partielle qui a permis de la lecture de ces gens-là. Et donc, ça l'a vraiment comme amélioré leur vie, puis c'est une avancée majeure.
1: OK, alors à suivre de plus près. Denis Fortier, c'est triste.
2: C'est une triste histoire. L'actrice Aydin Panettiere, qui est une actrice américaine de 36 ans, connue notamment pour la série Heroes et Nashville, qui est décédée en août. Et hier, dans les médias, il y a une nouvelle qui est apparue, qui reste, je pense, une hypothèse, c'est pas confirmé, mais que cette actrice aurait consommé un comprimé, probablement acheté sur le marché noir, qui devait contenir de l'oxycodone. Et là, je fais le lien avec mon travail de physiothérapeute, qui est un opioïde qui est puissant, utilisé contre la douleur. Et il y aurait peut-être eu plutôt du fentanyl ou une partie de fentanyl, qui est un opioïde qui est beaucoup, beaucoup, beaucoup plus puissant et qui aurait pu expliquer sa dose. Donc, les opioïdes, c'est un enjeu. Et acheter des trucs sur le marché noir, mais on ne sait pas ce qu'on prend. Et peut-être que cette personne-là a pris un seul comprimé. Mm-hmm. Elle est décédée. Donc, d'être vigilant là-dessus.
1: Ouais, absolument. Dave Ellenberg, allons-y avec cette question. Est-ce que les applications éducatives pour les tout-petits le sont vraiment?
3: Ouais, pis c'est une recherche importante qui vient d'être publiée encore. Bon, on parlait de l'INSPQ tantôt, mais toujours par l'Institut national de santé publique du Québec. Ils ont analysé 48 applications qu'on peut trouver sur l'App Store, Google Play, c'est ce qu'on voit, c'est qu'il n'y a pas en fait de normes qui déterminent si quelque chose est réellement éducatif. Puis on va parler plutôt de edu-washing, hein? Un peu comme le greenwashing, là où on utilise un vocabulaire éducatif, des références scientifiques, on va citer des experts
1: pour donner l'apparence de,
3: pour donner une légitimité éducative à cela. Puis c'est un marketing malheureusement qui est surtout ciblé pour peut-être un peu déculpabiliser les parents par rapport au temps d'écran.
1: Okay.
3: Ah, c'est correct, mon enfant utilise la tablette, mais il apprend.
1: C'est éducatif, ouais.
3: Alors qu'on omet de dire dans ces applications-là que ben les études nous disent plutôt qu'il faut réduire le temps d'écran et on apprend plutôt dans les interactions sociales. On apprend plutôt quand on interagit avec l'environnement.
1: D'accord, Dave Ellenberg, je rappelle, neuropsychologue et professeur titulaire à la Faculté de médecine de l'Université de Montréal, Denis Fortier, physiothérapeute, docteur Annick Duproche, gériatre à l'hôpital Pierre-Legardeur et professeur adjointe de clinique à l'Université de Montréal. Merci beaucoup à vous trois.
2: Grand plaisir.
0: Merci.
3: Toujours un plaisir.
1: Bonjour Alec.
4: Bonjour Pénélope.
1: Alors au menu, là je vois Mark Carney est en train de parler.
4: Oui, annonce importante quand même du gouvernement canadien ce matin. On va privatiser les opérations des 4 plus grands aéroports au Canada. Donc Montréal-Trudeau, Toronto-Pearson, Calgary et Vancouver. Donc, on va rester propriétaire des terrains du côté du gouvernement fédéral et des infrastructures, mais les opérations seraient confiées à des organismes et des entreprises privées, un peu comme on le voit dans d'autres aéroports dans le monde, Heathrow à Londres, okay, ou Rome ou Francfort. Donc, changement de modèle pour les grands aéroports canadiens. On va se pencher là-dessus à savoir qu'est-ce que ça veut dire exactement, quels sont les avantages et les risques d'un modèle comme celui-là. On va parler du cadre financier du Parti québécois dans le cadre de la campagne électorale. Il est déposé dans une trentaine de minutes, donc on devrait avoir les détails au tout début de l'émission. Et Catherine Fournier, la mairesse de Longueuil, va venir nous rendre visite également. Sortie ce matin avec la mairesse de Montréal, Soraya Martinez-Ferrada, sur les infrastructures municipales. On s'en va dans le mur, dit-elle. Faut arrêter d'investir.
1: On n'est pas déjà dans le mur?
4: Et
1: on continue de se rendre? Okay.
4: Si on est pas mal proche du mur. Si on n'est pas dedans, on est très près.
1: Moi, j'ai le bout des pieds qui touche.
4: Ça commence à être compliqué pour les investissements dans les municipalités qui donnent les services de base et de proximité aux citoyens. Là. Donc, elle va venir nous rendre visite pour nous parler de ça également.
1: Ce sera comme toujours très intéressant.
4: On va faire notre possible.
1: OK, bonne émission.
4: Salut.
1: C'est dans une demi-heure, donc, et c'est Midi Info. Voilà comment cette deuxième heure d'émission se termine. Vous avez réagi à notre premier sujet ce matin. Cette journaliste qui a fait une grande enquête de 8 ans dans la Silicon Valley, donc dans le monde de notre technologie, de l'intelligence artificielle, mais jusqu'au Tibet aussi, parler avec un père spirituel tibétain pour se questionner sur la question de conscience. Parce que vivons-nous

0: dans une simulation informatique. C'est une théorie qui est parfois farfelue, parfois étayée et soutenue par de très grands chercheurs extrêmement crédibles. Le livre, c'est La Simulation, c'est Loïc Hecht qu'on a reçu ce matin en entrevue. Et vous êtes nombreux et nombreuses à réagir là-dessus. Ça va se rattraper facilement sur l'application audio. Francine Ruelle s'en vient après les infos.
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8: Ici Louis de Belleval, voici les informations. Campagne électorale, les chefs des cinq principaux partis ont participé à un premier débat sur les ondes de TVA. Les échanges ont porté sur les thèmes de l'économie, des finances publiques et de l'avenir du Québec. Pierre-Alexandre Bolduc résume la soirée.
9: La souveraineté a engendré les débats les plus corsés. Christine Fréchette refuse toujours de dire si elle travaillerait dans le camp du non dans une campagne référendaire advenant l'élection du Parti québécois.
10: Dans notre parti, là, on a des gens qui ont voté oui, on a des gens qui ont voté non.
9: Le chef libéral Charles Milliard et le chef péquiste Paul Saint-Pierre Plamondon.
11: Pourquoi vous n'êtes pas capable de répondre à cette question-là? C'est indigne.
12: Moi, je me cache pas. C'est clair, je suis indépendantiste.
9: Pour la porte-parole solidaire Huba Gazal, la CAQ est fédéraliste.
13: Puis ici, c'est clair, là, on a deux partis indépendantistes, trois fédéralistes. Là. Il n'y a pas 30 000 possibilités.
9: Pour sa part, Paul Saint-Pierre Plamondon a voulu rassurer les Québécois. Il veut collaborer avec le gouvernement fédéral dans la guerre tarifaire avec les États-Unis. Ses adversaires en doutent.
14: Moi, je veux collaborer avec Mark Carney et les autres provinces.
15: Vous voulez collaborer?
14: Oui. Si et quand, c'est dans le respect des intérêts du Québec et le respect du Québec est non négociable. Alors que M. Milliard, lui, il veut que M. Carney soit en quelque sorte son patron. Réalité, on n'est pas consulté.
9: Christine Fréchette s'est aussi fait attaquer sur les 8 années au pouvoir de la CAQ. Ses adversaires ont rappelé les échecs de la filière batterie et les dépassements de coûts de projets informatiques. À nouveau, le chef du PLQ, Charles Milliard.
11: Nordvolt, c'est votre gouvernement. Nemaska, c'est votre gouvernement. Sifa, c'est votre signature.
10: Et la seule entreprise de Bécancour que vous avez amenée, une entreprise de potes.
9: Le chef conservateur Éric Duhaime a martelé son désir de réduire les dépenses et la taille de l'État de 5%.
10: C'est carrément un démantèlement, en fait, de l'État. Là. C'est pas oser pour vrai, c'est démolir pour vrai.
11: Madame Fréchette, vous êtes bonne d'équipe. Pour compter, là, ça marche pas vos chiffres. Là. 5%, là, les gens qui nous écoutent à la maison, Madame Fréchette, là, ils font ça à toutes les semaines quand ils arrivent devant la caisse à l'épicerie. Là.
9: La première manche des débats derrière eux, les chefs croiseront le fer de nouveau mercredi soir à nouveau. Ici Pierre-Alexandre Bolduc, Radio-Canada. À Montréal.
8: Et puis le Parti québécois avait choisi cette journée de premier débat pour dévoiler son cadre budgétaire. C'est son équipe économique qui en a dévoilé les grandes lignes. Le PQ prévoit notamment 6,5 milliards de dollars en nouvelles dépenses et l'équivalent en économie en réduisant la bureaucratie. Le parti compte également rétablir l'équilibre budgétaire dès 2028-2029. Sébastien Desrosiers.
16: Alors, bonjour à tous.
17: À l'aube du premier débat des chefs, au tour du Parti québécois de présenter sa vision des finances publiques.
16: Après 8 années de gouvernement de la CAQ, le Québec se retrouve dans une situation préoccupante.
17: Son cadre financier prévoit un retour à l'équilibre budgétaire 1 an plus tôt que prévu, en 2029, soit avant un éventuel référendum, surtout grâce à une réduction des dépenses liées à la bureaucratie qui dégagerait des économies de plus de 6,5 milliards de dollars. L'ancien ministre et candidat Nicolas Marceau ne peut toutefois pas dire combien de postes seraient abolis dans la fonction publique.
16: Ça nous apparaît bien raisonnable. C'est toujours un défi, mais il nous apparaît que c'est possible.
17: Qui plus est, pour équilibrer le budget d'ici 3 ans, il reste toujours un trou de près de 2 milliards de dollars à combler.
16: Nous, on pense que d'ici 3 ans, on va avoir le temps de trouver des solutions.
17: Parmi les engagements annoncés jusqu'ici, le PQ estime que certains auront un coût nul. Le remboursement pour taxe sur l'essence au moins nanti, par exemple, serait financé par le Fonds d'électrification et de changement climatique.
16: Nous, on estime que ça n'aura pas d'impact sur la consommation d'essence. Et puis, c'est simplement un soulagement
17: Et signe que les défis demeurent importants, comme pour la CAQ et les libéraux, la croissance des dépenses serait faible sous un gouvernement de Paul Saint-Pierre Plamondon, qui promet toutefois que son approche n'affectera pas les services à la population. Ici Sébastien Desrosiers, Radio-Canada, Longueuil.
8: Et puis enfin, le sommet canadien de l'investissement s'est conclu à Toronto. Ottawa souhaitait que l'événement de deux jours ouvre la voie des investissements de 1000 milliards de dollars au Canada au cours des cinq prochaines années. Mais ce qui a surtout retenu l'attention, c'est la volonté d'Ottawa de privatiser, du moins en partie, les quatre principaux aéroports au pays. Le reportage de Laurence Martin.
3: L'idée de privatiser les aéroports canadiens flotte depuis plusieurs mois. Marconnet souhaite maintenant qu'elle prenne son envol.
15: Trouver de l'efficacité dans les opérations des aéroports.
3: Concrètement, le gouvernement fédéral resterait propriétaire des terrains et des actifs de quatre grands aéroports, Montréal, Toronto, Calgary et Vancouver, mais confierait à des intérêts privés la gestion des opérations.
18: On ne vend pas nos aéroports.
3: La ministre de l'Industrie, Mélanie Joly.
18: On veut faire en sorte qu'on puisse offrir des concessions à des investisseurs qui sont très, très intéressés, notamment nos fonds de pension canadiens, mais aussi plusieurs investisseurs étrangers qui peuvent faire des partenariats.
3: Par exemple, la Caisse de dépôt et de placement du Québec, qui est déjà actionnaire de l'aéroport Heathrow à Londres, pourrait être intéressée. Mais qui dit gestion privée dit profit, et les syndicats s'inquiètent que ce soit les passagers qui paient plus cher. Marc-Édouard Joubert, du Congrès du travail du Canada.
19: Il faut trouver des façons de faire du profit. Alors, bien entendu, si on augmente certains coûts, certains frais, ben les compagnies aériennes vont bien sûr les refiler aux passagers.
3: Il donne l'exemple de chariots qui sont gratuits, mais qui pourraient devenir payants.
19: Ça peut sembler anodin, mais ce sont des frais.
20: Les aéroports canadiens ont besoin d'être modernisés.
3: L'expert en aviation John Gradeck voit d'un bon œil l'arrivée du privé.
20: La plupart de ces privatisations sont faites sur le dos des employés.
3: Même s'il reconnaît que c'est le personnel aéroportuaire qui pourrait en faire les frais. Ici Laurence Martin, Radio-Canada, Toronto.
8: C'était les informations.

0: C'est un véritable plaisir d'accueillir notre dernière invitée ce matin qui fait partie de notre paysage culturel. Ben, je vais pas dire depuis toujours dans le sens qu'elle est vieille, là. Mais depuis toujours dans le sens qu'on a l'impression qu'on fait partie de la même famille depuis toujours. On l'a d'abord connue comme comédienne. T'es entrée dans nos maisons, dans nos cœurs, avec l'indomptable Léone Vigneault dans Scoop. C'était assez rare, ce modèle de femme-là, à l'époque. Avec les années, on a découvert l'autrice, la romancière, mais à travers tout ça, il y a eu l'écriture théâtrale, il y a eu un film. Puis c'est ça, elle continue de nous surprendre et de nous émouvoir, et de se surprendre même, j'ai l'impression, parce qu'elle va monter dans un tout premier spectacle solo. Francine Ruelle, bonjour.
1: Bonjour, oui, une grande folie.
0: C'est ça, hein?
1: Mais je dis aux gens, je pense que c'est mon chant du cygne, peut-être.
0: Pourquoi?
1: Ben, je sais pas. Le métier étant ce qu'il est devenu pour les femmes aux cheveux blancs, on travaille pas beaucoup, on travaille beaucoup moins que les hommes. Alors ça, c'est... Il y avait Simone Signoret qui disait cette très, très belle chose, mais en même temps très vraie. Au petit et au grand écran, les hommes mûrissent. Et les femmes vieillissent. Et ça, c'est épouvantable. C'est comme si il y a pas de modèle intéressant. Il y a pas de caractère de femme à parler. C'est pour ça que j'ai écrit sur ma mère, qui en était une comme ça. Alors, c'est comme important. Je trouve que moi, j'ai besoin de modèles. Et on en a pas beaucoup, là. Puis il y en a plusieurs qui sont partis. Fait que...
0: Mais chez les jeunes, est-ce que les jeunes peuvent devenir des modèles aussi? Ou des modèles, c'est ceux qui nous ont précédés forcément pour vous, Francine?
1: Ben pas nécessairement. Je pense qu'ensemble on peut faire, on peut cohabiter et se retrouver ensemble. Mais c'est bien de voir des femmes qui vieillissent bien.
0: Ben oui.
1: Voilà, qui grandissent bien. Ça c'est formidable.
0: Qui grandissent bien parce que vieillir bien, c'est dans la tête.
1: Oui.
0: C'est quoi bien vieillir, Francine? Est-ce que c'est être de son temps? Est-ce que c'est être... C'est quoi bien vieillir?
1: C'est être vrai tout le temps, je pense, avec chaque étape, chaque deuil à faire, chaque... Bon, la tête est tout le temps là, là. On voit ce que Jeannette a fait. La tête est archi présente, mais les genoux sont pas toujours là. La mémoire, des fois, est vacillante.
0: Elle a dit qu'elle a mal tout le temps.
1: Oui, mais elle fait beaucoup d'arthrite. Oui. Elle a pu signer même les livres. Elle a beaucoup de difficultés. Mais elle est là encore. La tête est là. Ça meurt pas de suite. Ça, c'est formidable.
0: Francine, il y a 60 ans.
1: Oui.
0: Je vais passer au-dessus parce qu'on se tutoie, puis là, je vais me mélanger si je continue dans le vous. Tu entrais au

0: au Conservatoire de Québec.
1: Ouais, ouais.
0: Il y a 60 ans, 18
1: ouais.
0: ans.
1: Ouais.
0: Quand je t'ai dit ça, qu'est-ce que tu vois? Qu'est-ce qui te vient en tête?
1: J'en parle dans le spectacle. C'était les trois
0: plus... dans le spectacle?
1: Oh oui, c'était les trois plus belles années de ma vie. C'était la grande découverte pour moi. Mais la grande découverte. Tu sais, il y avait de tout, là. De la danse, du mouvement, d'escrime, de la voix, de la diction, des grands textes, des beaux rôles. C'était l'ouverture. Et je dis dans le spectacle, mais je savais ça à l'époque. Je voulais savoir comment on devient quelqu'un d'autre. Parce que moi, j'ai eu une enfance assez particulière. Mon père est parti, j'avais 7 ans. Ma mère avait 32 ans, 5 filles sur les bras. Et on a appris, je pense que notre mère nous a appris beaucoup à survivre et non pas à vivre. Mmh. Et je me disais, mais dans d'autres, puis je lisais énormément. J'ai fait la découverte dans les livres que c'est formidable. Il y a d'autres gens qui existent, d'autres familles, d'autres façons de vivre. Que juste survivre, mm-hmm. il y avait ça. Et puis, dans certains livres, je me reconnaissais. C'est ça, la lecture, entre autres. Alors, ça,
0: donc, quand t'es arrivé au conservatoire...
1: Oh, c'était large, large, large pour moi, là.
0: C'était vivre, là.
1: Or, c'était... Il y avait des livres chez nous, il y avait de la musique, il y avait tout ça, mais là, c'était une
0: Est-ce
1: explosion.
0: Que tu faisais le party? Est-ce que...
1: Pas en tout. Non, non, je suis très sage. Moi, j'étais très sage.
0: Oui. Ouais. Trop?
1: Non, okay. non, pas trop. Je travaillais. On disait toujours en blague que les gens du Conservatoire de Montréal, ils fréquentaient les réalisateurs. Nous autres, on travaillait. Fait que, nous autres, on n'avait pas le temps. Il y en avait drôle. Pas, il y en avait moins à Québec. Ben oui. Alors, on travaillait jusqu'à des heures impossibles, jusqu'à, mais on en mangeait. Et j'ai eu la chance, la grande chance d'avoir le prix Jean Valcourt à la sortie du Conservatoire, qui m'a amené une année à Paris, toute seule, comme une grande. Et c'est encore plus large.
0: Ben ça, ouais, c'est ça. 21 ans, là, 22 ans.
1: Écoute, ça a été pour moi l'explosion dans ma vie. De l'ouverture sur le monde, sur tout.
0: Puis ta mère, elle a eu la chance, ou t'as eu la chance que ta mère voit un peu ça, là. T'avais quel âge quand ta mère est décédée?
1: Oh, j'avais dans la vingtaine.
0: Donc, elle a vu les débuts de ça.
1: Oui, elle a vu.
0: Puis comment elle voyait ça? Que tu t'émancipes, que toi, tu lui, tu sais, t'apprenais à vivre après avoir survécu. Est-ce que vous en avez jasé?
1: Non, ça c'est assez particulier. Ça en fait partie du spectacle que on n'a pas parlé de ça. Peut-être parce qu'on avait peur, si on en parlait tout haut, de faire de la peine à notre mère, qui montrait pas son chagrin. Mais moi, tu sais, être auteur puis être actrice, on a un autre sens. Hein? Fait que je la devinais, moi. Tu sais, quand il y a un verre de jus d'orange qui se renversait sur la table, on était cinq. À tout moment, ça arrivait. Mais je voyais ma mère pleurer, je disais, non, attends un peu, là, c'est pas le jus d'orange, là. Il y a quelque chose en dessous. J'ai toujours fait ça, moi, aller chercher en dessous ce qu'il y avait chez les gens. C'est pour ça que j'écris, je crois. C'est pour ça que j'aime jouer aussi.
0: OK, on va raconter. Parce que là, on place plein de pièces, là, puis il manque des morceaux du puzzle, OK? Des gens qui... Je suis tellement contente de te parler. Je te trouve captivante. Je m'étais ennuyée de toi.
1: Ah, ben, je suis contente. Juste te le dire. Merci.
0: OK, le spectacle, c'est La Colombe, le pigeon et moi.
1: Oui.
0: Ça va commencer le 20 septembre.
1: Le dimanche prochain, à Magog.
0: C'est ça. Oui. Au vieux clocher de Magog, oui. Ça s'en va au Grand Théâtre de Québec, ça va s'en venir au Jésus à Montréal, oui. Il y a plein de dates, il va y avoir une tournée. Ce spectacle-là, donc, on le redit, Francine Ruelle, premier solo, 90 minutes sur scène, est issu de deux livres. Ma mère est un flamant rose, qui est écrit qui est sorti autour de 2013, qui a été réédité en 2025, et Mon père est un pigeon voyageur.
1: Ouais.
0: Alors, pourquoi ta mère est un flamant rose?
1: Parce que ma mère se tenait vraiment sur une patte, elle lisait le journal, avec juste sur une patte, elle prenait son café comme ça, fumait sa cigarette. Vraiment. Fait que c'est l'image qui est venue.
0: Elle avait ses talons. Je sais pas si elle avait
1: Écoute, les talons haut de main pour aller travailler, là, ça avait pas de bon sens. J'appelle ça des talons vertigineux, là. Mais ben, elle avait des belles jambes. Ça fait des filles de Québec, on a des jambes pas pires.
0: Ben ouais, des jambes et les fesses.
1: Puis on portait des talons. Fait que ça fait des jambes pas pires. Mais ma mère avait des très, très belles jambes. Mais elle se tenait comme ça. Et j'ai dit, à un moment donné, c'est assez formidable. C'est notre mère qui se tenait juste sur une patte qui nous a appris à nous tenir debout.
0: Mmh.
1: J'avais une mère exceptionnelle, qui a tenu ça pendant 20 ans. 20 ans. Et est décédée à 52 ans. C'est fou. C'est incroyable.
0: Elle a tenu, donc, pendant 22 ans, la portion du père. Mon père est un pigeon voyageur.
1: Oui.
0: Alors, si ta mère est un flamant rose pour ça, ton père est un pigeon, pourquoi?
1: Parce qu'il était comme les voyageurs, fait que d'où le mot pigeon voyageur. Et c'est un homme qui est parti, bon, un pigeon qui voyage certes, mais qui a perdu le sens de l'orientation peut-être, et qui est jamais revenu à la maison. Et j'avais un problème, moi.
0: À quel âge?
1: J'avais 7 ans, moi. L'aîné, 8 ans, on suivait toutes. On a toutes presque 2 ans de différence. Et une des choses qui était terrible, c'est que je suis la copie de mon père.
0: Oui, c'est ça.
1: Fait que dans le regard de certains, je ressemblais au salaud qui faisait pleurer ma mère. Fait que ça, j'ai trouvé ça difficile parce que je l'aimais, mon père, moi. Je le trouvais pas mal. Je trouvais qu'il ressemblait à Clark Gable. Fait que... Et ma mère trouvait qu'il ressemblait à Jean Drapeau. Alors, regarde, ça, c'est,
0: ah,
1: ça, c'est entre
0: vision,
1: nous.
0: Oui, pas
1: oui, oui c'est ça. C'est pas tout à fait pareil. Alors,
0: okay,
1: voilà.
0: Donc, à 7 ans, le père part. Oui. Il y avait un bébé aussi, là, dans les 5 enfants, là.
1: Oui, oui. Très jeune.
0: 32
1: très
0: ans,
1: jeune.
0: Tout ça, okay. Qu'est-ce que ça, là, on est en 1955, à peu près.
1: Oui.
0: OK? Dans une société,
1: Où personne se séparait.
0: Ben non.
1: Non, écoute, c'était...
0: Aujourd'hui, il y aurait une famille recomposée.
1: J'aurais pas pris
0: peut-être,
1: le temps.
0: Là, mais malgré que c'est encore douloureux.
1: Mais tu sais, ma mère, avec une femme avec 5 enfants sur les bras, est-ce qu'il y a beaucoup d'hommes qui est prêt à dire
0: ça,
1: bonjour
0: la
1: présent?
0: Voilà. Recomposée, elle aurait été de l'autre bord.
1: C'est ça, elle aurait été de l'autre côté. Ouais.
0: Fait que ça fait quoi comme trou?
1: Ben, ça fait une absence, ça fait quelque chose à remplir. J'ai eu envie de ce spectacle-là, d'ailleurs, parce que il y a une phrase que j'ai lue de Bono qui dit, si la vie vous fait le cadeau ou l'offrande de la perte de quelque chose ou de quelqu'un, je crois qu'il faut la remplir à tout prix. Que coûte, il faut remplir ce vide, cette absence. Et je me disais, c'est ça qu'on a fait. Parce qu'il y a des gens qui s'en sortent jamais. Il y a des gens qui sont pas capables, qui ont pas cette énergie-là. Mais que c'est un drame qu'ils vont traîner toute leur vie. Avec notre mère qui avait de l'humour en plus. Ma mère, elle disait, on va leur montrer que les petites ruelles sont capables. Fait qu'on leur a montré. Et on a toutes fait quelque chose de nos vies. Parce que fallait qu'on avance, fallait qu'on bouge par en avant. Ça, c'est un cadeau que j'oublierai jamais de ma vie. Cette notion-là de dire, OK, c'est arrivé. Qu'est-ce qu'on fait maintenant?
0: Est-ce que, Francine, parce que quand il est parti, est-ce que tu l'as revu? Parce que
1: quelques fois.
0: Dans la même ville.
1: On était dans la même ville. Moi, j'avais la crainte de le croiser. J'avais peur de pas savoir quoi lui dire.
0: Il vous a jamais contacté?
1: Si, non.
0: Ah, OK.
1: Tu sais, quand il y a mon oncle qui meurt, on se retrouve au même salon mortuaire, des affaires, mais jamais plus. Au début, il est venu à quelques Noëls, quelques fois, mais on parlait pas de ça. C'était clair avec lui.
0: C'est un autre monde qu'aujourd'hui,
1: ah, oui.
0: Hein?
1: Totalement.
0: Est-ce que, je pose la question, puis tu me diras, c'est pas de mes affaires, est-ce que tu as cherché ton père toute ta vie dans les autres hommes?
1: Non. Non, j'avais trop peur de le rencontrer parce que je savais pas comment, j'avais peur qu'il me reconnaisse pas. J'avais peur de moi de pas le reconnaître.
0: Non, mais je veux dire dans tes amours.
1: Non, je crois pas. Non, cette l'image paternelle, ça a été bien parce que ma mère a comblé ça avec des amis, avec la maison était pleine de monde. Il y a eu beaucoup d'images paternelles à la maison. Et toutes les filles, on a aimé des hommes. Alors, c'est comme...
0: Elle a su créer un équilibre, en tout cas.
1: Fou.
0: Elle a pas alimenté le vide, là.
1: Oh, non. Elle aurait pu. On dit toujours, mon Dieu, maman aurait pu traiter notre père de tous les noms. Elle disait surtout de notre père, cet adorable inconscient. Mais pas maudit gros chien sale, là. Elle a jamais dit ça.
0: C'est la reine de l'euphémisme.
1: Ben, les gros mots, elle les a pas dit sur lui. Donc, c'était pas le méchant pour nous. Ça, c'était pas mal aussi, dans tout le reste, là.
0: OK, à quel moment, Francine Ruelle, le désir d'écrire « Ma mère est un flamant rose »
1: À 12 ans. À 12 ans, je voulais écrire un roman. Je lisais beaucoup, mais je voulais écrire un roman. Mais j'avais pas de modèle. Puis les rencontres littéraires avaient pas lieu. Ils sont chanceux, les jeunes. Ils viennent nous voir dans les salons. Mais je me disais que je suis contente d'avoir attendu, d'être mère à mon tour. Et pour avoir ce recul pour parler de ma mère. Mais à 12 ans, je voulais que tout le monde connaisse cette femme incroyable, particulière. Il y avait pas de mère comme la mienne dans...
0: Tu sais, je dis en 55, là, on se ramène.
1: Non, il y en avait pas. Il y avait des moments à la maison. La mienne, elle travaillait. Elle avait déjà un métier. Mmh.
0: Qu'est-ce qu'elle faisait?
1: Elle était coiffeuse.
0: Ah oui.
1: Ouais. Sur des talons hauts.
0: Voilà. Elle, là, là.
1: Ouais.
0: OK. Donc, ça, c'est, ma mère est un flamant rose. Et comment est arrivée l'idée d'écrire sur le père?
1: Ben, c'est comme si j'avais envie de boucler une boucle. C'est quand on prend de l'âge, pour pas dire l'autre mot, quand on prend de l'âge, il y a des choses, je pense, qu'on veut régler. C'était comme boucler une boucle d'aller dire, ici, j'allais chercher le pendant. Mais je me disais, je vais inventer les trois accords des trucs parce que je connais rien sur lui. Alors j'ai fait la mère est encore très présente dans mon père et est un pigeon voyageur. Mais c'est comme j'ai découvert en l'écrivant à la fin qu'il m'avait laissé des choses.

0: quand même. J'adore les voitures, mon père était commis-voyageur. Il compte des blagues, je suis comédienne. Il comptait des blagues de commis-voyageur et je l'ai regardé souvent faire ça. Et je pense que j'admirais sa façon qu'il avait de tenir les gens en haleine, de les faire donner une surprise, les faire rire. Sans le savoir, j'ai été en contact avec ça.
1: Puis est-ce qu'il y a eu un moment plus tard dans ta vie où en te regardant dans le miroir, t'as fait « c'est mon père » ou depuis tout jeune, c'était là?
0: Et c'est là. C'est là depuis les yeux bleus, là, le même front, la même bouche, le même regard, les petites épaules. Puis comme je dis en blague, mon coup de dinde dont je me serais volontiers passé. On a tout ça, ce cadeau qu'on veut pas pantoute, mais on l'a.
1: Donc ces deux livres-là sont devenus la matière première de ce spectacle-là, La Colombe, le pigeon et moi.
0: Oui.
1: Qui est mis en scène par Marcel Pommerle. Là, il y a des croisements, on dirait que c'est de la science-fiction. Là.
0: Non, non.
1: Qu'est-ce qui se passe?
0: Ben, c'est d'abord Marcel. J'ai joué il y a 3 ans dans À la folie, avec Geneviève Brouillette, entre autres, et j'ai été sur scène et j'ai fait... Mais ça me manque. Mais j'adore ça.
1: Attends, est-ce que tu te rappelais la dernière fois que tu avais fait de la scène?
0: Oui, le Seahorse, je crois, avec Gilles Renaud.
1: Exact, monté par André. En 95.
0: Je le sais. Ça
1: monté
0: faisait
1: par André Bassan. Oui. Fait que de 95 à 2023...
0: J'ai pas joué au théâtre. J'ai écrit beaucoup, j'ai joué à la télé, cinéma, mais pas au théâtre.
1: Donc là, tu remontes sur les planches en 2023.
0: Et j'ai du plaisir et j'adore ça. Et je suis heureuse tous les jours. Et je fais, ah wow, je m'en vais jouer tantôt. Et je fais, mais ça m'a manqué. Et Marcel Pommerleau me demande sur quoi je travaille. Et je suis en train de terminer les corrections de mon père est un pigeon voyageur. Et il me dit, lui, il connaît très bien ma mère est un flamant rose.
1: Oui.
0: Parce qu'il l'a lu à sa maman qui était très malade. Et pour faire une histoire courte, nous demeurions... la famille, avant que mon père parte, au-dessus de l'épicerie Pommerleau.
1: Tenue par ses parents.
0: Les parents de Marcel.
1: Avant qu'il naisse.
0: Voilà. Non, je pense qu'il était né, il était petit.
1: Okay.
0: Quand même, on a une différence d'âge, mais pas tant que ça.
1: Je sais pas
0: on a à peu près 18 ans de différence, je pense, quelque chose de même.
1: Okay.
0: Alors donc, Marcel me dit, mon Dieu, que ça serait beau, ces deux romans-là ensemble. J'avais fait, ben oui. Puis je me suis assise, puis j'ai commencé et j'ai pas arrêté. Je l'ai fait d'une traite et on l'a défaite et on l'a recommencé. On a fait une lecture publique et on l'a parce que ces deux romans importants en une pièce de théâtre, c'est un autre langage. Et j'avais besoin de Marcel pour qu'il m'aide à la dramaturgie parce que ça fait longtemps que j'avais pas écrit pour le théâtre. Donc retrouver non pas le langage littéraire sur scène, mais le langage théâtral aussi. Voilà, du seul en scène, comme disent les Français, que j'aime beaucoup.
1: Le seul en scène,
0: c'est joli.
1: Ouais. On a commencé, Francine.
0: Ça a commencé comme ça. C'était la folie, puis voilà.
1: On a commencé cet entretien tu as commencé en disant la folie. Folie. 80, c'est quoi ton émotion d'être en scène 90 minutes seule?
0: Voilà. Si je vois ça comme ça, c'est ça que ça fait.
1: Okay.
0: Je pense qu'à mon âge, faut vraiment être folle pour faire ça.
1: Okay, à ton âge, pourquoi? Parce que la mémoire,
0: d'être debout. Non, il y a des petits bancs. J'ai demandé des petits sièges. J'en ai plus que le client demande, là.
1: Avant de parler du physique, commençons par ça veut dire quoi, là, avoir 90 minutes de texte en tête, mais aussi les deux livres en tête, ainsi que toute une vie en tête, pour aller raconter ça.
0: Ben, c'est bien. La vie en tête, c'est moins grave parce que le recul est fait. C'est-à-dire que je pleure pas sur scène, je pleure pas ma vie sur scène, là.
1: Est-ce que tu as pleuré?
0: Non.
1: Ces livres-là non plus?
0: Non.
1: Okay.
0: Non. Le deuil était fait. Okay. Moi, quand mon père est mort, le deuil s'est fait. La petite porte s'est fermée, puis j'ai arrêté de l'attendre. J'ai arrêté d'avoir peur de le croiser. Et j'ai eu un grand soulagement. J'ai fait, OK, je peux avancer sans ce boulet-là ou sans cette chose-là. C'est important de faire ça. Voilà.
1: Donc, le texte,
0: Je suis pas toute seule. Il y a eu Marcel qui m'a... Il travaille beaucoup, beaucoup sur les classiques. On lui dit des fois en blague, Marcel, arrête, on monte pas Fed, là. Parce qu'on a besoin de ça, mais il a fait À la folie, qui est une petite comédie musicale très jolie. Mais c'est un directeur, les intentions sont toujours très, très justes. Des fois, je fais, oui, mais c'est moi qui l'écris en plus, puis je suis perdu. Il me fait, non, regarde, c'est parce qu'à cause de... Ah, je fais, ben oui, on sent. C'est toujours très clair, ça. Fait que ça, c'est formidable.
1: Puis la mémorisation, tout ça.
0: Je travaille encore, j'ai tout mis sur mon téléphone, dans l'auto. Venir à Montréal, c'est quelque chose. Je pars pas de loin. Je pars de Grenoble.

0: Grimby, mais ça m'a pris 2h15 ce matin.
1: Ah, oh, t'es venu Grimby ce matin?
0: Oui, je prends pas la chance d'être en retard. Du genre à fatiguer si...
1: Oh, j'entends
0: dans ma radio, on attend Francine Ruel. Fait que j'arrive en avance pour être sûr. Mais j'ai tout sur mon téléphone et je le fais jouer. Alors, j'ai le temps de faire mes italiennes aller-retour.
1: Okay.
0: Régulièrement, j'ai trouvé ce truc-là, ça m'aide.
1: Donc, il y a le texte, qui est un défi pour n'importe quel comédien qui fait un 90 minutes tout seul en scène. Ça, c'est sûr. Mais il y a aussi, Francine, la maladie de Lyme avec laquelle tu vis.
0: Ouais.
1: Fait que physiquement, c'est tout un défi.
0: Ben, c'est un...
1: De Lyme, excusez-moi, la maladie de Lyme.
0: Oui, il y a des médicaments qui existent. Il y a des moments de repos, c'est sûr. La tournée commence assez doucement. Elle va être plus forte l'année prochaine. Mm-hmm. Ce qui fait qu'il y a des grands espaces. Il y a des fois 3 semaines. Ça, c'est pas simple. 3 semaines sans jouer. Parce que c'est des italiennes régulièrement, mais
1: pour pas
0: des temps
1: pour
0: de repos.
1: Le muscle.
0: Oui, il faut. On n'a pas le choix. C'est autrement, le cerveau s'atrophie, là. Si on dit, oh, c'est pas grave, je vais m'en rappeler mon texte. Non. Moi, je prends pas le risque, là. Fait que.
1: Ça veut dire quoi, vivre avec la maladie de Lyme? Dans ton cas?
0: Ça veut dire c'est chiant d'abord, puis c'est inquiétant parce que ce qui est épeurant, c'est que les gens veulent pas le reconnaître encore que ça existe, puis qu'il y a des gens qui sont très malades. Oui. Mais c'est comme si une fois qu'on a eu le gros traitement là, qui est long, puis qui est difficile, puis qui est pénible, on a l'impression que ça y est, que c'est derrière nous. Mais ça nous rejoint. J'ai un ami qui a boité pendant je sais pas combien de temps. Moi, j'ai mal aux jambes. Des fois, je peux pas monter les marches. J'ai de la misère, etc. Ça nous...
1: Mais la
0: c'est
1: fatigue.
0: Ça. C'est ça. C'est les jambes ou le cerveau. J'aime mieux les jambes. Je vais travailler pour qu'on y arrive. Regarde, si on regarde ce que Céline vient de faire, là. Regarde.
1: Si on regarde. Ça inspire, ça?
0: Ben,
1: ça.
0: Oui. Écoute, la maladie qu'elle a, elle, c'est encore pire ce que j'ai, là. Qu'elle a pas de chance, en plus, elle continue. Fait que, ça, c'est, toi, c'est un modèle intéressant de voir quelqu'un qui a décidé que, on peut s'asseoir puis attendre, comme disait quelqu'un. Je me mange la quête puis j'entends qu'ils viennent me chercher, là. Ça, le bon Dieu. Moi, je veux pas ça. Moi, jusqu'à la dernière seconde, je veux vivre. Je veux faire quelque chose je pense que je veux tomber en faisant quelque chose que j'aime.
1: Ben, donc, ça pourra pas être ton champ du cygne, là.
0: Ben, on le sait pas. On verra bien. Mais un bout à la fois. OK? Je me remets sur scène. Je me remets en scène, entre guillemets. C'est un gros travail, là. J'avais pas joué depuis longtemps. C'est un très, très gros travail. Mais j'ai eu envie de le faire.
1: Bon. Évidemment, je savais qu'en te recevant, Francine, on allait recevoir des...
0: Bon.
1: Je le savais bien. Marie-Hélène nous écrit. Belle entrevue avec Francine Ruel. J'ai eu le bonheur de lui parler un moment après une conférence à la librairie Monette, à la sortie de son livre « Mon père est un pigeon, voyageur ». Quelle femme d'exception inspirante. J'irai voir la pièce. Merci de ce cadeau. Joël, moi aussi, je trouve cette femme captivante. Je l'admire beaucoup. Micheline, je lis avec bonheur. Et si c'était ça, le bonheur, un dialogue savoureux, plein de réparties intelligentes, de vérité féministe, un bel humour. Je passe du bon temps à vous lire. C'est certain que si vous présentez votre solo à Québec, j'y serai, ben justement. Grand Théâtre de Québec, 20 octobre.
0: 20 octobre, oui.
1: Francine Ruel, votre histoire de la tarte tatin à Paris me fait encore rire. Est-ce qu'on peut la redire?
0: Oui, elle est dans le carnet de d'Istasio. J'ai été le présenter à la télé avec elle, puis elle l'a mis dans un de ses derniers carnets. Mais c'est juste parce que c'est la première journée que j'arrive à Paris, puis je veux choisir mon restaurant. Puis j'ai fait le tour, puis je rentre dans un restaurant, puis je pense que c'est là que je veux. Il y a un menu et tout, puis le gars me donne le menu, mais quand arrive le dessert, il y a un accent tellement épouvantable, je lui demande c'est quoi le dessert, il me dit de la chaude, trois fois, je vais prendre ça. Et est arrivé devant moi une tarte tatin, et j'ai appris à la faire, voilà.
1: Heureusement que c'était pas quelque chose de immangeable. Diane, aquarelliste, nous écrit. Je veux dire un bonjour particulier à Francine Ruel, une femme que j'aime et que j'admire depuis bien longtemps. Disons que j'ai toujours eu un faible pour sa donatienne. Toujours à la frontière de la loyauté et du commérage. Quand je suis en public, on me dit souvent que je lui ressemble. Ça va continuer à rentrer, Francine, j'en suis absolument convaincue. Ben, c'est tout, Francine.
0: Oui.
1: On est arrivé au bout de cette entrevue.
0: Déjà?
1: Je sais.
0: OK. Ben, je vais revenir.
1: Ah, j'aimerais ça.
0: Je vais revenir. J'avais juste envie de dire, parce qu'on me demande, on parlait de vieillesse tantôt. J'ai lu il y a quelques jours une phrase de Anna Magnani qui a dit, en vieillissant, je ne veux pas sembler plus jeune, je veux sembler plus heureuse. Et je pense que c'est ça que j'ai envie de faire.
1: On va tout mettre ça dans la petite poche.
0: OK, c'est correct, puis je vais revenir vous voir.
1: Absolument. En attendant, la colombe.

0: Le Pigeon et moi. Premier seul en scène de Francine Ruel dans une mise en scène de Marcel Pomerleau. Ça commence donc le 20 septembre, dans quelques jours, au Vieux-Clocher de Magog. Ça sera au Grand Théâtre de Québec, ensuite au Jésus. Plein d'autres présentations. Francine Ruel, merci infiniment.
1: Merci.
0: Alors, soyez à l'écoute. C'est Midi Info qui s'en vient dans un instant. À demain, tout le monde. Bye bye.
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7: Ici Émilie Perrault. Aujourd'hui à l'émission, je reçois la romancière Valérie Plante.
8: Bonjour. Ouh. Valérie.
9: Hey, franchement, je m'habitue, mais c'est doux à entendre.
7: Ça sonne bien.
9: Ouais, c'est doux.
7: Valérie, qu'on a connue comme mairesse de Montréal, plusieurs nouveaux chapeaux dans ta vie. Donc, oui. Animatrice de télévision, experte pour l'Université de Montréal. Mais aujourd'hui, donc, on va parler de ton premier roman.
9: Voilà.
7: Tu t'es commis dans la bande dessinée auparavant. Mais ça, le rêve du roman, est-ce que c'est quelque chose qui t'habitait depuis longtemps?
9: Ben non.
7: C'est arrivé par hasard?
9: Oui, c'est arrivé par hasard. J'aime faire un parallèle avec la mairie, c'est-à-dire j'avais jamais rêvé de devenir mairesse. J'avais jamais rêvé de devenir romancière. Moi, j'étais une fille d'instinct, j'étais une fille de qui fait ce qu'elle a envie de faire, mm-hmm. sans trop comment dire, ben oui, je vis des insécurités, oui. des craintes, mais c'est pas ça qui m'arrête.
7: Donc l'envie était là. Et tu l'as fait.
9: Et je me suis assise, j'avais une idée, j'ai dit, je vais l'écrire, l'idée, puis ça commence. Et ça s'est plus arrêté. Alors, j'ai écrit pendant une très courte période de temps, à chaque fois que j'avais un moment de libre. Mon chum était un peu inquiet, il disait, ça va-tu, Val? Tu sais, parce que dès que j'arrivais du travail le soir, je roulais ma chaise de bureau, puis j'écrivais. Mais il fallait qu'il sorte ce livre-là. Alors, je me suis dit, il faut bien qu'il habite. Ces personnages-là, ils ont des choses à dire. Alors, on y va.
7: Et c'est comme ça qu'on devient romancière. On va en parler dans la prochaine demi-heure. Et en deuxième heure, on vous propose un fan club autour de Régente du Charme. Il y a l'écrivaine Monique Proulx qui va être avec nous, également l'humoriste Guillaume Wagner. Et là, je fais appel aux auditeurs, aux auditrices. À quel âge est-ce que vous avez lu Régente du Charme? Qu'est-ce que ça a créé en vous? À l'inverse aussi, si vous l'avez jamais lu, si vous avez des questions, on sert aussi à ça. C'est à ça que sert le fan club. Donc, vous pouvez nous écrire via la bulle de conversation sur Radio-Canada Audio pour participer à ce fan club qui va avoir lieu en deuxième heure. Manal Dressy qui sera de retour avec sa chronique sur les écrans. Elle a vu pour nous la série Pénélope partout et je reçois Alexis Wawanoloat pour son premier essai qui retrace l'histoire de son nom. Tous ces gens réunis pour prouver encore une fois qu'il restera toujours la culture.

0: Vous avez probablement beaucoup entendu cette chanson-là aujourd'hui parce qu'on apprenait ce matin le décès de la chanteuse Erita Mitsuko, Catherine Ringer. Mais c'est impossible de pas y revenir parce que Marcia Baila, je vous le dis, là, c'est probablement la chanson qui revient le plus souvent dans notre questionnaire culturel aux invités quand on leur demande ce qui les fait automatiquement danser. Que ce soit l'autrice Élise Turcotte, Marie Brassard, Edith Cochrane, Martine Delvaux, Lou-Adrienne Cassidy, sa mère, Paul André, le BDiste Jean-Paul Hyde et Valérie Plante.
1: Ben oui!
0: Fait partie. Valérie, comment est-ce que tu as réagi en apprenant cette nouvelle-là aujourd'hui?
1: Ben, très triste. Puis, je suis allée réveiller mon chum pour lui dire parce que c'est un peu mon chum qui me fait rentrer dans l'univers d'Erita Mitsuko. Ça fait 30 ans qu'on est ensemble. Oui. Fait, ça fait un bout de temps. Et on a tous les albums à la maison. Ça a joué, ça joue souvent. Les enfants l'ont entendu petit quand ils étaient petits. Donc, elle était, je veux dire, la voix.
0: Oui.

0: hein, immense, qui parfois elle prend des notes où on se dit ça va casser. Eh non, elle est tout à fait en contrôle. Mais moi, je pense que j'ai envie de souligner de Catherine Ringer. Elle était irrévérencieuse, assumée, dérangeante, et c'est tant mieux. Ouais. Alors, un beau modèle.
1: Mara Tremblay aussi qui disait à propos de Catherine Ringer, elle dit « Les Rita Mitsouko ont changé mon adolescence. Catherine Ringer m'a sorti de l'obligation de devoir chanter parfaitement pour pouvoir m'exprimer. Elle m'a donné le droit d'être libre avec ma musique. » Donc, Marcia Baila qui faisait partie de la programmation musicale de Mara Tremblay. On avait reçu Catherine Ringer à l'émission le 19 septembre 2023 lors de son passage pour le Festival international de littérature de Montréal. C'était un être haut en couleur. On va aller réécouter un extrait de cette entrevue.
2: On peut avoir parfois un héritage émotionnel qu'on n'a pas nécessairement vécu, mais qu'on ressent. Mm. Est-ce que ça résonne en vous?
3: Mais oui, tout à fait. Je pense que je sens des traumas qui sont en moi, qui viennent de là, et j'ai mis du temps à m'en rendre compte. Et quand au bout d'un moment, je me disais, tiens, pourquoi je suis comme ci, pourquoi je suis comme ça? J'ai fait un travail de recherche, et puis je me suis rendu compte que oui, j'étais la fille de gens qui avaient eu des traumatismes, et puis d'autres choses, là ouais. aussi, la force de résister qui se transmet aussi, plein de choses. En fait, on se transmet des choses sans forcément le savoir.
1: Est-ce que la scène a été un exutoire, vous croyez, de cette façon-là?
3: C'est un don, mais je ne sais pas si c'est un exutoire. Peut-être, oui, peut-être.
1: Voilà, c'était Catherine Ringer. Cette entrevue-là, elle est disponible en intégrale sur Radio-Canada Audio. Je vous redis la date, c'était le 19 septembre 2023. Ça sera partagé également via nos réseaux sociaux. Ça va résonner, je pense, avec la discussion qui s'en vient.
0: Je suis comme surprise, je suis émue.
1: Oui. Il y a des belles résonances avec le livre de Valérie Plante. Donc, on va plonger dans l'ambiance d'écriture.

0: Ma prochaine invitée est d'abord anthropologue, mais elle est surtout celle qui a brisé un plafond de verre en devenant la première mairesse de Montréal. Si elle s'est fait discrète depuis qu'elle a quitté ses fonctions en novembre dernier, elle revient ces jours-ci à la vie publique en animant la série « Ça brasse en ville » sur TV5+, mais aussi en tant qu'autrice d'un premier roman qui s'intitule « Grenade au pluriel ». Je pense que c'est important.
1: Oui, absolument.
0: Comme lectrice, elle a été marquée par l'insoutenable légèreté de l'être et « La femme qui fuit », deux classiques qu'elle recommande souvent. Et je l'accueille au son de celle qui a bercé ses moments d'écriture. Valérie Plante, qu'est-ce que ça t'inspire? La musique de Björk.
1: Ah, ça aussi, c'est une insoumise, Björk. Oui. C'en est une qui fait les choix à sa façon, qui se réinvente, qui innove, qui s'excuse pas d'être qui elle est. Alors, Björk, je l'adore. Oui. Ça fait longtemps aussi.
0: On l'évoquait un peu plus tôt, c'est un livre qui a été écrit à la fin de ton mandat comme mairesse, le premier jet, assurément, qui a été écrit dans la joie et dans l'urgence. Qu'est-ce qui devait sortir, Valérie Plante?
1: Ben, sur le coup, c'était pas clair. Tout ce que je sais, c'est que je me suis assise puis mon corps a commencé à écrire, comme je le disais tout à l'heure. Mais après ça, j'ai réalisé, donc en 3 mois, ce livre-là a été écrit essentiellement là. Donc, mais c'est vrai que après coup, en le digérant, en le relisant avec tout le travail d'édition, j'ai réalisé que l'urgence, c'était des explosions que moi-même je vivais dans ma vie personnelle et qui se sont et qui ne sont absolument pas les sujets du livre. On s'entend. Mais j'avais besoin, je me posais la question, comment on se reconstruit quand ça pète? Quand ça pète à l'intérieur de soi, quand ça pète autour de soi, dans certains cas, avec des personnages de mon livre. Donc, c'est cette quête, en fait, là, qui m'intéresse. Je n'ai pas les réponses, peut-être des pistes de solutions. Sinon, un élément qui, pour moi, est fondamental, c'est probablement la chose qui me ressemble le plus dans ce livre-là, et c'est la sororité.
0: Oui.
1: À quel point, tout au cours de ma vie, toutes les étapes de ma vie, de ma mère jusqu'à mon cabinet politique et mon militantisme avec des groupes de femmes, les femmes, la force des femmes, et notre soif. Moi, j'aime être avec des femmes parce que je pense qu'on partage une soif, un appétit, puis on veut revendiquer notre espace.
0: Dans ce roman-là, il y a des repères. Bon, ça se passe à Montréal. Le livre est rempli de femmes fortes, indépendantes. C'est là qu'on attend Valérie Plante. Il y a une des protagonistes qui est impliquée en politique, mais il y a aussi des surprises, des scènes de sexualité, des scènes de violence aussi. C'est quoi le regard que tu voulais poser sur la condition féminine avec ce roman-là?
1: Ben, je...

0: d'être dans des contradictions. Par exemple, dans mon livre, on a une femme qui a été accusée de voies de fait sur un homme.
1: Le personnage de Kim.
0: Exactement, exactement. Et pour moi aussi, ça, je trouvais ça intéressant de montrer comment on peut tous utiliser la violence, et la violence, c'est non, hein, mais il faut pas. Mais je pense que ça m'amenait à aller dans des retranchements de qu'est-ce qui nous amène à la violence aussi.
1: Comment est-ce qu'on peut être traversé par
0: absolument,
1: ça?
0: Absolument, absolument. Fait qu'il y avait, je voulais regarder chaque personnage, j'essaie de leur amener des facettes pour qu'on puisse le plus possible s'identifier d'une façon ou d'une autre. Et à date, ce que j'aime, c'est que les gens vont me dire, ah, tel personnage, je pensais l'haïr, puis finalement, ouais, tu sais, oui et non. Fait que ça, pour moi, c'est tant mieux parce que je pense qu'on a tous des contradictions, on a tous une part d'ombre. Et c'est un peu ça que je voulais montrer.
1: Oui, et c'est ce qui fait la richesse d'un personnage parce que c'est unidimensionnel, c'est moins intéressant.
0: Exactement.
1: Les deux personnages centraux, donc il y a Kim, Andrea, qui vont se lier d'amitié après s'être rencontrés en faisant du bénévolat pour accompagner des femmes victimes de violences. Elle les accompagne dans le système judiciaire. Kim, elle est là, on le disait, parce qu'elle a des heures communautaires à faire après avoir commis ce geste violent. Et Andrea, elle travaille dans le domaine de la politique. Elle est en burn-out. Elle est là parce que sa mère pense que ça va lui faire du bien de donner du temps aux femmes qui en ont vraiment besoin.
0: Ouais.
1: Je paraphrase, mais il y a un petit jugement-là. Avant de te lancer en politique, toi, t'as fait du bénévolat auprès de femmes dans ces situations-là. Pourquoi est-ce que t'as choisi ce contexte-là pour que ces deux filles-là se rencontrent?
0: Je vais être bien honnête, ça c'est parmi les choses qu'en écrivant, je peux même pas nécessairement expliquer. Ça aussi, c'est un élément que je connais dans le livre, c'est-à-dire d'avoir fréquenté, connu des femmes en situation de violence conjugale, entre autres, à travers le bénévolat au Centre des femmes. Mais je trouvais, justement, pour illustrer, entre autres, la sororité, puis il y a plein d'autres aspects où on le sent dans le livre à différents niveaux, mais je trouvais que ça en était un bon, et ça me permettait aussi d'aller voir d'autres personnages qui sont parallèles, ce ne sont pas nécessairement des voix au jeu, mais qui vivent elles aussi de. J'avais envie de montrer différents visages de la violence. Plus dans ce cas-ci, on est plus dans la violence, la violence conjugale ou la violence familiale. Mais au final, pour moi, mon livre, il parle aussi de la violence, des petites violences comme les doubles standards qui, une fois quand ça arrive, c'est pas grave, mais quand dans ta vie tu sens souvent que t'es comparé différemment à cause de ton genre, puis après ça la violence comme la violence domestique et ensuite la violence qui se passe dans ton pays.
1: Ça va à plein de niveaux.
0: Exactement.
1: C'est ça. La violence donc elle se manifeste par l'histoire de Kim. Il y a beaucoup de flashbacks aussi de son enfance avec un père qui exerçait une violence verbale, une violence psychologique. Kim, elle a donc hérité d'une colère. C'est là où on voit des liens avec ce qui était évoqué un peu plus tôt avec Catherine Ringer. Mais elle a tendance parfois à hiérarchiser ce qu'elle a vécu. Est-ce qu'on part à pire? Ça, c'est un mécanisme quand même assez fréquent. C'est quelque chose que tu avais envie de nommer dans ce livre-là?
0: Oui, puis je vais être bien honnête, avec mon éditrice, ça a été un beau travail parce qu'au début, ça ressemblait plus à un essai. Je disais, alors, voici, tu sais.
1: Ce qu'il ne faut pas faire. Voici la hiérarchisation des
0: traumas. Exactement. Je disais des vérités. Ouais. Là, je voulais montrer là que je savais des choses. Puis après ça, on s'est dit, ben non, on veut le sentir. Donc, je remercie Marie-Josée Roy de m'avoir accompagnée là-dedans. Mais c'est vrai que cet élément-là, je le trouve intéressant parce que quand on parle, ça me fascine toujours avec... À chaque fois que je parle avec des groupes de femmes, des groupes de filles, on jase, la vie est belle, bon, da, da, da. Puis à un moment donné, c'est peut-être à cause d'un verre ou d'une discussion. Finalement, tu creuses puis tu te rends compte qu'on a toutes vécu de la violence d'une façon ou d'une autre. Mais souvent, dans ces conversations-là, ça peut être, ah oui, mais moi, c'est rien, là, c'est pas grand-chose. Alors, on a intégré les codes nous-mêmes que, comme quoi, il y a des gestes qui sont pires que d'autres. Et moi, je voulais défaire ça. Je voulais en revenir à dire une agression, peu importe ce qu'elle est, elle affecte la victime. Puis après ça, ben, faut le nommer. Puis qu'est-ce qu'on fait avec ça? C'est pour chaque personne aussi qui doit faire son chemin, mais encore faut-il le nommer parce que les données le montrent, une femme sur trois a vécu une agression dans sa vie. Une sur trois. C'est tout le monde autour de nous, ça.
1: Il y a Rosemarie Charest, la psychologue, qui a déjà dit à l'émission, on peut être victime d'un climat. C'est pas vrai qu'il y a toujours un événement. Souvent, les gens, c'est ce qu'ils vont chercher.
0: Vrai.
1: Et je trouve que ça résonne avec la citation qui est en ouverture de ton livre, de Bertolt Brecht. Il est écrit « On dit d'un fleuve emportant tout qu'il est violent, mais on ne dit jamais rien de la violence des rives qui l'enserrent. »
0: Exactement.
1: Pourquoi cette citation-là, elle est importante pour toi?
0: Ben, en fait, c'est très bien dit. Si je devais reprendre les

0: parole, mais je pense qu'on des fois, faut pas oublier la répétition. Des gestes qui font mal ou des agressions, les micro-agressions, les grandes agressions, mais la répétition. Alors, on peut parler d'un événement troublant, ou, mais au quotidien. Et moi, c'est pour ça que la question aussi des doubles standards, je voulais en parler, parce que ça on peut penser que maintenant, c'est plus ça. Bien sûr, les femmes, on est égales aux hommes, bien sûr, de droit et bon, juridiquement et tout ça, mais il en demeure pas moins que dans notre façon, nos perceptions, nos préjugés, conscients, inconscients, des hommes, des femmes, dans les médias, en politique, ça reste très fort.
1: On a beaucoup parlé des commentaires très dur que tu as reçu pendant les mandats en tant que mairesse. Tu as même dit que parfois tu avais l'impression de jouer un rôle social de défouloir, une espèce de paratonnerre. Est-ce que tu t'es déjà sentie comme une grenade?
0: Ah, mais oui. Je dirais pas tout le temps, mais oui, souvent. Puis je pense que cette colère-là, il a fallu cette colère ou cette espèce de colère, puis aussi un sentiment. Je trouvais pas ça juste. Je trouvais pas ça juste qu'on s'acharne sur moi puis que je sois responsable de tout, et surtout je trouvais ça inacceptable qu'on utilise des mots inappropriés, des avec de la violence, même des menaces de mort face à certaines de mes des choses que je dis, des choses que je disais pas là non plus là. Donc oui, j'ai souvent eu des petites grenades là, et je les ai bien gérées pendant 8 ans. Mais c'est aussi une des raisons pour lesquelles je suis contente d'avoir un autre rythme, d'être continuer à avoir de beaux projets. Je veux continuer à changer le monde. Mais cette distance-là, moi, je sentais qu'elle allait peut-être m'atteindre à long terme. Et je voulais pas que ça laisse des dommages permanents.
1: Parce que l'image qu'on avait, nous, c'était plus le paratonnerre. C'est-à-dire qu'on avait l'impression, tu sais, qu'il y avait quelque chose en toi, cette force qu'on dit, ben oui, c'est une femme forte, elle se tient debout, mais ça veut pas dire qu'à l'intérieur il y a pas des coups.
0: Mais j'avais des trucs, je vais être bien honnête là, parce que c'est vrai que j'étais oui, j'avais des trucs là, je gardais pas tout ça en dedans là. Moi, je suis pas en tout dans vie là, fait que bon, en plus du sport, parce que moi je nageais presque tous les matins, fait que je dépensais le méchant. Mais avant certaines sorties de presse là, quand je savais que ou certains moments, beaucoup avec la presse, je dirais, avec mon équipe réduite dans mon bureau, on me posait des questions parce que nous on fait toujours ça,
1: l'exercice.
0: Mais je répondais ce que j'avais envie de répondre. Et là, ça sortait. Et ça faisait du bien parce qu'après ça, j'arrivais dans mon rôle, parce que moi je représente une institution, puis c'est très important, puis je veux que les Montréalais soient rassurés, je veux leur donner de la bonne information, je veux pas que mes sentiments, tu sais, c'est pas à propos de moi ultimement, mais une chance que je
1: qu'il y avait cet exutoire là d'abord,
0: ou dans ma douche des fois le matin, mon chum riait parce que je me fâchais dans ma douche toute seule. C'est comme si je répondais à des gens, mais ça sortait. Faut pas le garder en soi. C'est ça, mon conseil. Faut pas le garder en soi.
1: Est-ce que la fiction, ça joue cette fonction-là?
0: Complètement.
1: Oui.
0: Ah oui, complètement. En écrivant ce livre-là, c'était également très libérateur à plein de niveaux. Même s'il n'y a pas de parallèle direct avec ce que j'ai vécu. Mais voilà, en fait, je pense que c'est pour ça que j'ai découvert, mon Dieu, le bonheur d'écrire. C'est fabuleux, écrire.
1: Est-ce que tu chantes plus dans la douche maintenant que...
0: Je chante davantage que de rager dans la douche.
1: Mais donc, cette colère-là, on la ressent particulièrement dans le personnage de Kim, je le disais. Et pour donner une idée du ton de ce roman-là, on va aller écouter un extrait donc d'un chapitre dans la tête du personnage de Kim, qui est lu par la comédienne Marie-Ève Perron.
2: Quand je passe du temps avec ma mère, invariablement, les questions tournent en boucle dans ma tête par la suite. Pourquoi n'est-elle pas en colère comme moi? Elle a tout oublié? Ça me semble impossible parce que moi, je me souviens de tout. Quand il la traitait de paresseuse parce que ses règles la clouaient au lit, de malpropre lorsque le ménage n'était pas à son goût, ou d'agace si elle se maquillait pour une soirée. J'ai longtemps pensé que c'était comme ça que les relations amoureuses fonctionnaient, en mode passif-agressif, que c'était normal cette tension permanente qu'il y avait dans l'air qu'on respirait chez nous. Mais au fond de moi, même toute petite, je sentais que quelque chose ne tournait pas rond à la maison. Et j'en avais la preuve quand j'allais jouer chez mes copines. Leur foyer était pourtant identique au nôtre. Un bungalow bien entretenu, une voiture ou deux dans l'allée de garage. Le même grand salon, bien meublé et sous-utilisé. Dans la cuisine, un réfrigérateur bien garni. Au sous-sol, une salle de jeu remplie, une grosse télévision. Je n'invitais pas mes copines chez moi. Je craignais qu'elle dise tout haut ce que je ressentais tout bas.
1: C'est Marie-Ève Perron qui lisait un extrait de Grenade.
0: Merci, Marie-Ève.
1: Grenade au pluriel, ce livre de Valérie Plante, roman publié chez Le Méac. On le disait, c'est un roman sur la sororité, sur la solidarité féminine, qui est célébrée en amitié, qui est parfois plus difficile dans les relations mère-fille. Ça, c'est quelque chose que tu explores dans ce roman-là.
0: Oui, c'est absolument. Je pense que les relations mère-fille sont parfois, en fait, sont très riches, mais peuvent parfois être difficiles. Mmh. Puis en même temps, je comprends pourquoi. Parce que je pense que nos mères, nos grands-mères transportent avec elles un bagage qu'elles nous transmettent, soit à travers parce qu'elles nous ont porté, mais aussi parce qu'elles traînent dans leur corps, dans leur cœur certaines de leurs batailles, de leurs déceptions, de leur tristesse, de leurs agressions possiblement. Donc c'est là et c'est particulier parce que moi j'ai eu deux garçons. Et je dois dire que c'est une relation qui est très, très différente de ce que moi, j'ai vécu avec ma mère, par exemple. Et elle n'est pas moins forte, mais c'est moins confrontant.
1: Ben, il y a le personnage d'Andrea dans ce livre-là qui est la fille d'une militante politique connue. On sent qu'il y a une pression d'être à la hauteur de cette mère-là. Est-ce que c'est difficile parfois pour les enfants de Valérie Plante?
0: Ben, c'est une bonne question parce que je pense qu'il y avait un peu ça aussi que je voulais, même si moi, c'est deux garçons. Et je me dis
1: dans les
0: que...
1: sorties publiques, il y a des moments où on dit, oh mon Dieu, ta mère est tellement inspirante. Ils entendent ça, les deux.
0: Oui, il faudrait leur demander. Où je me dis, quand ils iront voir un psy à un moment donné, ils pourront
1: en parler.
0: Je pense que le fait que je sois leur mère et que ce soit mes garçons, je pense vraiment que la question du genre a une petite différence. Mais c'est vrai que quand moi j'étais mairesse, je m'appliquais beaucoup à leur laisser le plus d'espace possible, à être des jeunes qui peuvent faire des erreurs, de tu sais, quand tu voulais aller dans des manifs, j'étais comme allez-y, bon, il y a quelques règles. Mais tu sais, j'ai tenté le plus possible de les laisser être eux. Pour mon plus jeune, ça a été un peu plus difficile parce que dans le fond, je lui ai même proposé, lui passer au secondaire, et je lui ai proposé, j'ai dit, veux-tu laisser tomber mon nom de famille pour que ça soit plus facile? Puis il m'a dit oui. Mais j'étais contente de lui offrir cette possibilité-là pour qu'il soit libre.
1: Est-ce que ça a été blessant?
0: Pour moi? Non. Moi, je voulais lui donner des possibilités parce que je savais que jamais il me poserait ça, puis il penserait même pas, il est trop jeune. Puis mon mari était d'accord, on se disait, écoute, puis voilà, puis il a passé son secondaire à ce que très peu de gens savaient qu'il était mon fils.
1: Parce que c'est pas son choix non plus, la vie politique.
0: Non.
1: C'est ça.
0: Non, puis on s'entend au municipal, et encore une fois, parce que je suis une femme, on parlait du paratonnerre tantôt, mais je pense que la critique vient, la critique acerbe, la critique sexiste peut venir facilement. Tu sais, c'est dur, une cour d'école. En partant. Fait qu'en plus, quand tu es une personnalité publique et en plus, tu es une mairesse qui a décidé de pas aller dans le statu quo puis qui a décidé de faire des changements majeurs, c'est sûr que ça dérange. Puis je voulais pas que mon fils se retrouve à devoir défendre une piste cyclable.
1: On imagine la scène, tout à fait. Ce livre-là, il est dédié à ta mère aussi. Ta mère l'a lu. Ça aussi,
0: ma mère, c'est ma lectrice d'amour. Oui. J'ai un petit club de lectrices, dont ma mère qui lit toujours ce que je fais.
1: Est-ce qu'il y avait une appréhension la première fois que tu lui remets ce manuscrit-là où on parle beaucoup de relations mère-fille?
0: Non, parce que moi, j'ai une mère incroyable qui m'a toujours laissé m'exprimer, essayer des choses. Je pense que c'est le plus beau cadeau que ma mère m'a fait. C'est non seulement de me laisser aller, mais de me donner le droit en mots et en actions, me donner le droit de me tromper. Puis je pense que moi, c'est ce qui m'a beaucoup suivi. C'est pour ça que j'ai rarement me dit, est-ce que ça t'arrive d'avoir le syndrome de l'imposteur? Pas tout. Moi, je me dis, je le fais avec mon cœur, je le fais avec mes tripes. Si je tombe, ben, je vais me relever. J'ai tous les outils pour me relever, puis ça va pas faire de moi une moins bonne personne.
1: Ben, il y a une phrase magnifique, d'ailleurs, à la page 74, c'est la mère d'Andrea qui lui fait une dédicace dans un livre et qui dit, on dit qu'à travers l'utérus se transmettent les traumatismes. N'oublie jamais que s'y transmettent aussi les joies et les victoires. Tu en es la preuve.
0: Ouais, ben c'est ça. De l'espoir aussi, puis du soleil dans tout ça, parce que si les relations mère-fille sont complexes, en même temps, il y a quelque chose de comme je vais être bien honnête, moi comme maman, j'aurais aimé ça, avoir une fille. Bon, j'aime mes deux garçons, ils sont fabuleux. Mais tu sais, il y avait quelque chose que j'aurais aimé pouvoir transmettre ça. Bon, maintenant avec des garçons, c'est différent parce que le rôle de moi et mon chum, c'est de faire de nos garçons de bons alliés. Fait que c'est un rôle extrêmement important avec nos garçons. Mais c'est vrai que j'aurais bien aimé pouvoir faire. Ben là, je m'en remets avec les blondes de mes gars. Je me dis qu'il y a des filles qui rentrent à la maison, là, je... la belle-mère les attend, là. Oh, mais avec beaucoup de douceur et d'ouverture, là. Une belle maman, contente d'avoir des filles dans la maison.
1: Avant d'envoyer ton manuscrit dans une maison d'édition, je le dis, c'est Leméac qui a publié ce roman-là, oui. Valérie. Tu voulais savoir, d'abord et avant tout, est-ce que ça se tient? En fait, je pense que tu étais consciente que juste bien le fait sûr. Que ce soit le nom de Valérie Plante, on aurait pu accepter ce projet-là. Comment est-ce que tu as réussi à traverser ce biais-là que tu avais peur?
0: Ben, en fait, comme je disais tantôt, tu sais, je m'arrête pas quand je fais un projet, mais en même temps, je suis lucide. Et dans ce cas-ci, tu as raison, je me disais, ben, quelqu'un va me publier, mais si c'est pas bon, ça se peut que j'avais juste besoin de l'écrire, je vais le boudiner, puis je vais le mettre dans mon bureau, là. Tu sais, ça sera
1: une lecture obligatoire pour les garçons, là.
0: Exactement. Mais dans ce cas-ci, aussi, j'ai dit, bon, je vais vérifier si ça se tient, si j'écris-tu correct, moi, là. Alors, j'ai envoyé le manuscrit par une amie, en tout cas, par personne interposée. J'ai pris un nom d'emprunt avec une adresse courriel, je lui ai envoyé, je l'ai engagé pour lire mon roman et de me donner des commentaires à l'écrit avant. Et après ça, je disais, on pourrait se voir pour en jaser, mais je les voulais à l'écrit avant, par exemple.
1: Donc, cette personne ne savait pas qu'elle écrivait
0: elle ne
1: à Valérie Plante. Donc, c'est Maline Avia.
0: Exactement. Ah, une autrice qui, elle aussi, a publié déjà un premier roman chez Leméac, c'est un hasard. Donc, Mali, elle me donne son rapport, je le lis par courriel, je dis, on se parle-tu? Et là, je dis, ben, by the way, ben, je suis Valérie Plante. Alors, ça a été une surprise. Tout le monde me dit, ah, oh, t'aurais dû juste lui dire sur place. J'étais comme, ben non, là, quand même. Ouais. Là, ça aurait fait une bonne scène de film, ça.
1: Oui, mais on n'est pas au cinéma, donc.
0: Exactement. Puis, ses commentaires étaient ce à quoi je m'attendais. Du travail à faire, d'ailleurs, il y a eu beaucoup de travail sur ce livre-là. J'ai coupé énormément. Plus de 8000 mots ont été coupés. J'en ai rajouté un peu après, mais pas beaucoup. Mais mais on me disait, oui, l'histoire est bonne, les personnages, bon, on lit, c'est facile à lire, on aime ça. L'écriture est bonne, mais il y avait du travail à faire. Alors, je me suis appliquée en bonne élève et j'ai beaucoup aimé apprendre.
1: En toi qui étais rassurée de savoir que c'était pas que pour le nom.
0: Exactement. Puis, mon éditrice, je l'ai rencontrée. Donc, c'était pas le Méac que j'ai rencontré, c'est une éditrice. Puis, par personne interposée encore, un ami qui me dit, ah, c'est mon éditrice, je l'adore. On se rencontre, on jase. Puis, elle me dit, ben avant, on va voir. Là, tu sais, je te donne un devoir. Puis, dépendamment, je vais dire
1: fallait
0: oui
1: faire
0: ou
1: les
0: non.
1: classes pour se rendre
0: mais
1: là.
0: Ça, j'adore ça. Moi, je comme je disais, je n'ai pas les codes, je sais pas comment écrire entre guillemets. Donc, j'étais contente de me mettre dans cette posture d'humilité puis qu'on me dise. Et ce que j'ai réalisé, c'est que couper des mots pour moi, c'était très facile. C'est un peu comme l'exercice dans la douche ou avant la conférence de presse.
1: Tout sort là.
0: Ben, tout avait été dit dans mon livre, mais après ça, j'étais comme ça, c'est pas nécessaire. On le chope, on l'enlève. Donc c'est la même.
1: Donc c'était pas difficile comme exercice d'aller retirer après ça.
0: Non, j'ai adoré ça.
1: On a reçu un message Guy de Montréal qui nous écrit bonjour Madame Plante, je tenais simplement à vous écrire pour vous dire à quel point vous m'impressionnez. Votre façon de prendre position, votre féminisme assumé, votre détermination et la capacité à rester debout malgré tout ce que vous avez eu à affronter au fil des années force mon admiration. La politique demeure un milieu où les femmes doivent trop souvent en faire davantage, se justifier davantage et encaisser des attaques que leurs collègues masculins ne subissent pas de la même façon. Au-delà des idées politiques et des désaccords que l'on peut avoir, je voulais simplement vous dire merci pour votre courage, votre engagement.
0: Ben, merci. Ça me touche beaucoup, vraiment.
1: C'est des mots qui résonnent.
0: Ben oui, ça fait du bien. Ça fait du bien. Puis je sens que les gens, quand je les rencontre dans la rue aussi, vont me partager des belles choses, sont contents de me dire bonjour. Puis là, j'ai du temps pour jaser.
1: Pour répondre.
0: Oui, j'ai le temps de jaser. C'est très agréable dans le métro, en vélo. J'ai le temps de jaser.
1: Toujours donc cette image de la mairesse pour des gens de Montréal. Donc Valérie Plante qui est désormais une romancière. Le titre de ce roman, Grenade au pluriel, vous pouvez trouver ça chez Leméac, ça arrive en librairie dès demain. Il y a également la série Ça brasse en ville qui est diffusée sur TV5 et est disponible sur TV5+. Je vous invite à rester avec nous parce que au retour du bulletin nouvelle, un fan club autour de Régent du Charme avec Monique Proulx, Guillaume Wagner, vous êtes déjà nombreux à nous écrire via la bulle de conversation. Vous pouvez continuer à le faire et on célèbre Régent du Charme après le bulletin de nouvelles.
3: Alex Castonguay. Un grand sommet sur l'intelligence artificielle s'ouvre à Montréal alors que les craintes sur les dangers potentiels prennent de

0: d'ampleur.
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5: Ici Louis de Belleval, voici les informations. Campagne électorale, les chefs des cinq principaux partis ont participé à un premier débat sur les ondes de TVA. Les échanges ont porté sur les thèmes de l'économie, des finances publiques et de l'avenir du Québec. Pierre-Alexandre Bolduc résume la soirée.
6: La souveraineté a engendré les débats les plus corsés. Christine Fréchette refuse toujours de dire si elle travaillerait dans le camp du non dans une campagne référendaire advenant l'élection du Parti québécois.
7: Dans notre parti, là, on a des gens qui ont voté oui, on a des gens qui ont voté non.
6: Le chef libéral Charles Milliard et le chef péquiste Paul Saint-Pierre Plamondon.
8: Pourquoi vous n'êtes pas capable de répondre à cette question-là? C'est indigne.
9: Moi, voilà. Je me cache pas. C'est clair, je suis indépendantiste.
6: Pour la porte-parole solidaire Huba Gazal, la CAQ est fédéraliste.
10: Puis ici, c'est clair, là, on a deux partis indépendantistes, trois fédéralistes. Il n'y a pas 30 000 possibilités.
6: Pour sa part, Paul Saint-Pierre Plamondon a voulu rassurer les Québécois. Il veut collaborer avec le gouvernement fédéral dans la guerre tarifaire avec les États-Unis. Ses adversaires en doutent.
9: Moi, je veux collaborer avec Mark Carney et les autres provinces.
11: Vous voulez collaborer?
9: Oui. Si et quand, c'est dans le respect des intérêts du Québec et le respect du Québec est non négociable. Alors que M. Milliard, lui, il veut que M. Carney soit en quelque sorte son patron.
8: Réalité, on n'est pas consulté.
6: Christine Fréchette s'est aussi fait attaquer sur les 8 années au pouvoir de la CAQ. Ses adversaires ont rappelé les échecs de la filière batterie et les dépassements de coûts de projets informatiques. À nouveau, le chef du PLQ, Charles Milliard.
8: Nordvolt, c'est votre gouvernement. Nemaska, c'est votre gouvernement. SIFA, c'est votre signature.
7: Et la seule entreprise de Bécancour que vous avez amenée, une entreprise de potes. Ouais.
6: Le chef conservateur Éric Duhaime a martelé son désir de réduire les dépenses et la taille de l'État de 5 %.
7: C'est carrément un démantèlement, en fait, de l'État. Là. C'est pas oser pour vrai, c'est démolir pour vrai.
12: Madame Fréchette, vous êtes bonne d'équipe, pour compter, là, ça marche pas vos chiffres. Là. 5 %, là, les gens qui nous écoutent à la maison, Madame Fréchette, là, ils font ça à toutes les semaines quand ils arrivent devant la caisse à l'épicerie. Là.
6: La première manche des débats derrière eux, les chefs croiseront le fer de nouveau mercredi soir à nouveau. Ici Pierre-Alexandre Bolduc, Radio-Canada. À Montréal.
5: Et puis le Parti québécois avait choisi cette journée de premier débat pour dévoiler son cadre budgétaire. C'est son équipe économique qui en a dévoilé les grandes lignes. Le PQ prévoit notamment 6,5 milliards de dollars en nouvelles dépenses et l'équivalent en économie en réduisant la bureaucratie. Le Parti compte également rétablir l'équilibre budgétaire dès 2028-2029. Sébastien Desrosiers.
13: Alors, bonjour à tous.
14: À l'aube du premier débat des chefs, au tour du Parti québécois de présenter sa vision des finances publiques.
13: Après 8 années de gouvernement de la CAQ, le Québec se retrouve dans une situation préoccupante.
14: Son cadre financier prévoit un retour à l'équilibre budgétaire 1 an plus tôt que prévu, en 2029, soit avant un éventuel référendum, surtout grâce à une réduction des dépenses liées à la bureaucratie qui dégagerait des économies de plus de 6,5 milliards de dollars. L'ancien ministre et candidat Nicolas Marceau ne peut toutefois pas dire combien de postes seraient abolis dans la fonction publique.
13: Ça nous apparaît bien raisonnable. C'est toujours un défi, mais il nous apparaît que c'est possible.
14: Qui plus est, pour équilibrer le budget d'ici 3 ans, il reste toujours un trou de près de 2 milliards de dollars à combler.
13: Nous, on pense que d'ici 3 ans, on va avoir le temps de trouver des solutions.
14: Parmi les engagements annoncés jusqu'ici, le PQ estime que certains auront un coût nul. Le remboursement pour taxes sur l'essence au moins nanti, par exemple, serait financé par le Fonds d'électrification et de changement climatique.
13: Nous, on estime que ça n'aura pas d'impact sur la consommation d'essence. Et puis, c'est simplement un soulagement.
14: Et signe que les défis demeurent importants, comme pour la CAQ et les libéraux, la croissance des dépenses serait faible sous un gouvernement de Paul Saint-Pierre Plamondon, qui promet toutefois que son approche n'affectera pas les services à la population. Ici Sébastien Desrosiers, Radio-Canada, Longueuil.
5: Et puis enfin, le sommet canadien de l'investissement s'est conclu à Toronto. Ottawa souhaitait que l'événement de 2 jours ouvre la voie des investissements de 1 000 milliards de dollars au Canada au cours des 5 prochaines années. Mais ce qui a surtout retenu l'attention, c'est la volonté d'Ottawa de privatiser, du moins en partie, les 4 principaux aéroports au pays.

0: Le reportage de Laurence Martin.
1: L'idée de privatiser les aéroports canadiens flotte depuis plusieurs mois. Marconi souhaite maintenant qu'elle prenne son envol.
2: Trouver de l'efficacité dans les opérations des aéroports.
1: Concrètement, le gouvernement fédéral resterait propriétaire des terrains et des actifs de 4 grands aéroports, Montréal, Toronto, Calgary et Vancouver, mais confierait à des intérêts privés la gestion des opérations.
3: On ne vend pas nos aéroports.
1: La ministre de l'Industrie, Mélanie Joly.
3: On veut faire en sorte qu'on puisse offrir des concessions à des investisseurs qui sont très, très intéressés, notamment nos fonds de pension canadiens, mais aussi plusieurs investisseurs étrangers qui peuvent faire des partenariats.
1: Par exemple, la Caisse de dépôt et de placement du Québec, qui est déjà actionnaire de l'aéroport Heathrow à Londres, pourrait être intéressée. Mais qui dit gestion privée dit profit, et les syndicats s'inquiètent que ce soit les passagers qui paient plus cher. Marc-Édouard Joubert, du Congrès du travail du Canada.
4: Il faut trouver des façons de faire du profit. Alors, bien entendu, si on augmente certains coûts, certains frais, ben les compagnies aériennes vont bien sûr les refiler aux passagers.
1: Il donne l'exemple de chariots qui sont gratuits, mais qui pourraient devenir payants.
4: Ça peut sembler anodin, mais ce sont des frais.
5: Les aéroports canadiens ont besoin d'être modernisés.
1: L'expert en aviation John Gradeck voit d'un bon œil l'arrivée du privé.
5: La plupart de ces privatisations sont faites sur le dos des employés.
1: Même s'il reconnaît que c'est le personnel aéroportuaire qui pourrait en faire les frais. Ici Laurence Martin, Radio-Canada, Toronto.
0: C'était les informations.

0: Ici Émilie Perrault, il restera toujours. La culture se poursuit avec ce fan club autour de Régent Ducharme, auteur dont on va souligner le 60e anniversaire de publication demain, de La Vallée des Avalées, et ceux qui ont répondu présent et répondu très rapidement. Notre invitation, c'est l'écrivaine Monique Proulx et l'humoriste Guillaume Wagner. Bonjour.
1: Allô.
2: Bonjour.
0: André, vous avez comme pas hésité. Cette invitation-là.
1: Moi, c'est un artiste qui me touche tellement personnellement que j'avais. Ça, c'est une niaiserie à dire, mais j'avais pas tant le temps, mais j'ai pas le choix. J'ai pas le choix de dire oui.
0: Mais merci d'être là, Guillaume. On l'apprécie. Monique Proulx, c'est une évidence aussi.
2: Régent Ducharme, c'était mon mentor. Mm. C'était vraiment un écrivain qui m'a poussé en littérature.
0: Oui. C'est un nom qui revenait beaucoup dans ton questionnaire culturel, donc on va approfondir pourquoi dans les prochaines minutes.
2: Il est inoubliable.
0: Et vous n'êtes pas les seuls là, dans le fan club. Mm-hmm. Là, je reçois plein de messages, entre autres Chantal qui nous écrit « J'ai lu mon premier roman de Régent Ducharme, Le nez qui voque, en secondaire 4. C'est grâce à un extraordinaire enseignant de français, M. Saint-Denis. J'ai eu la chance d'être dans sa classe et un an plus tard, il m'a fait découvrir plein d'autres auteurs. Par la suite, j'ai lu tous les livres de Régent Ducharme. Mm-hmm. Il y a quelqu'un d'autre qui nous écrit « J'ai lu La Vallée des Avalées grâce au film Léolo. Je devais avoir 14 ans, j'y ai trouvé de la beauté dans la laideur. J'ai reconnu mon hypersensibilité, ma peur de la folie, la violence ordinaire que la plupart des gens vivent et dont personne ne parle. » Elle dit que l'hiver de force vient dans son top 2 aussi, après La Vallée des Avalées. Donc, ça va ressembler à ça, la discussion dans les prochaines minutes. Également, Manal Drissi est avec nous. Bonjour, Manal.
3: Bonjour, Émilie.
0: Toujours dans cette mission d'aller découvrir pour nous d'autres séries sur nos écrans. Et là, tu nous parles de Pénélope Partout.
3: Pénélope Partout, qui est d'ailleurs partout.
0: Oui.
3: Sur toutes les plateformes.
0: Sur toutes les plateformes. Et c'est le fun à dire, Pénélope Partout.
3: N'est-ce pas, ça se dit bien?
0: Oui, c'est
3: un bon choix de titre, j'approuve.
0: Petit exercice de diction. Et Alexis Wawanoloat. Bonjour, Alexis.
4: Quoi, Émilie?
0: Très contente de te recevoir. On te connaît comme avocat, mais là, t'es ici comme auteur.
4: Ben, auteur, c'est vite dit, là.
0: Ben, en tout cas, il y a un livre.
4: Oui, il y a un petit livre.
0: Puis ton nom est dessus. Alors, est-ce que c'est, il y a quelque chose de vulnérabilisant dans le fait de prendre la parole en ton nom? T'es pas là ici pour parler au nom des gens que tu représentes.
4: Oui, ben, en plus, je me dévoile un peu à beaucoup d'égards dans ce livre-là. Donc, c'est sûr que j'ai pas l'habitude de venir faire ça. Oui. Je suis plus habitué d'aller parler d'affaires autochtones sur des plateaux.
0: Mais on va le faire aussi par la bande à travers tes écrits. Merci beaucoup d'être avec nous, Alexis.

0: Parmi les gens qui sont le plus cités dans notre questionnaire culturel, il y a cet écrivain mythique qui en a inspiré tant d'autres, dont l'auteur, compositeur, interprète Thierry Larose, qu'on entend en ce moment dans sa chanson Bérénice Einberg. Il s'agit donc évidemment de Régent du Charme, à qui on doit plusieurs romans cultes, dont La Vallée des Avalées, qui, je le disais, célèbre son 60e anniversaire de publication demain. Et pour son fan club, aujourd'hui, je reçois l'écrivaine Monique Proulx et l'humoriste et scénariste très occupé Guillaume Bagnère, qui a intégré le livre La Vallée des Avalées dans la série Libre dès maintenant. Oui. Et Bérénice aussi, c'est le nom d'un des personnages.
1: Oui, c'est sûr qu'il y avait c'était un petit clin d'œil.
0: Je comprends pourquoi on t'a écrit, là.
1: Oui, c'est ça. Je ne me suis pas caché, mettons, de cet amour. Mais moi, je trouvais qu'il y avait quelque chose. Tu sais, j'entends Thierry Larose qui a fait une chanson sur Bérénice Einberg aussi. Quand j'écrivais Libre dès maintenant, c'est un coming of age, tu sais, que c'est ces jeunes-là qui habitent en colocation, puis qui c'est leur premier contact avec le vrai monde, finalement, là, tu sais, qui est cruel, qui est injuste, qui est tout croche, tu sais. Puis je trouvais qu'il y avait une belle connivence avec ce personnage-là, là, qui refuse, finalement, ce monde cruel dans lequel elle vit, mais en même temps qu'elle a un amour pour. Puis je trouvais qu'il y avait quelque chose là-dedans qui est un coming of age, quelque part,
0: la Vallée des Avalées,
1: même si ça paraît pas. Puis j'avais envie de l'utiliser comme ça, mettons. Non.
0: Donc, tu étais peut-être porté par ça quand tu l'écrivais. Bérénice, en tout cas, ça devenait.
1: Oui, clairement, il y avait un clin d'œil, oui.
0: Pour rappel, donc, Régent du Charme, c'est un auteur qui est né à Saint-Félix-de-Valois le 12 août 1941. Il est décédé en 2017. Il a fait une entrée fracassante en littérature quand il a publié La Vallée des Avalées le 16 septembre 1966 chez un éditeur français, Gallimard. Il se retrouve finaliste au prix Goncourt. Il va refuser toutes les entrevues médiatiques. Il va publier plusieurs autres romans. Il y a des pièces de théâtre, des scénario de film, on pense au bon débarras et une carrière en art visuel également sous le nom de Rock Plante. On y reviendra parce que Monique Proulx possède deux trofous, c'est ça?
2: Absolument.
0: C'est comme ça qu'on appelait ces sculptures.
2: On appelle ça des trofous.
0: Monique, tu fais partie des gens qui ont répondu La Vallée des Avalées à quelle a été l'œuvre déterminante dans ta vie. Est-ce que tu peux nous raconter de quelle façon?
2: Est-ce que tu veux que je lise mon coup de cœur pour Régent du Charme?
0: Ben, je serais curieuse de l'entendre, oui.
2: J'ai déjà écrit ce texte-là il y a plusieurs années. D'ailleurs, je suis très touchée d'entendre que des gens plus jeunes soient percutés. Parce que Régent du Charme, c'est comme un abat dans un jeu de quilles, là. Hein. J'avais 15 ans lorsque j'ai rencontré Régent du Charme. Je revenais de la polyvalente affreuse où j'apprenais tant bien que mal à survivre au bruit et à la laideur. J'étais debout dans l'autobus scolaire, maussade, ruminant la nauséeuse conviction que j'avais maintenant ce que l'existence me destinait à jamais, pas de place assise nulle part. Debout, par contre, on voyait ce qu'on ne voyait pas assise. Et je vis Francine, une vieille de 16 ans, toujours au courant des choses défendues, sortir de sa poche un petit livre blanc et le montrer à sa voisine avec des airs lubriques entendus. Je tendis le cou assez pour que Francine me remarque, et comme elle était prodigue de ses biens sulfureux, elle me montra le livre en me promettant de me le prêter un jour, et elle me le prêta un jour, un mois plus tard exactement, dans le même autobus où j'étais toujours debout parce que toujours trop lente. Le petit livre blanc s'appelait « La Vallée des Avalées » et il n'avait pas le droit d'être dans les éditions pirates où il se trouvait alors, les éditions Ariès, que Gallimard poursuivrait de ses foudres vengeresses. Peut-être n'avait-il pas le droit d'être tout court. Comment dire l'éblouissement d'alors sans avoir l'air têteuse, sans avoir l'air d'en mettre trop? Quand j'ai lu La Vallée des Avalées, à cet âge épouvantable où la vie est si informe et épeurante, j'ai rencontré les mots de ma révolte. J'ai rencontré une révolte bien plus flamboyante que la mienne. Planant à hauteur de montgolfière et propulsant plus haut au lieu d'écraser. J'ai rencontré un magicien qui frayait avec les anges et les mauvais sentiments et qui maniait les obus comme si c'était des fleurs. Ou le contraire. J'ai rencontré un écrivain, mon premier grand, mon premier me parlant à moi. Et pourtant, j'avais lu Sartre, j'avais lu Camus et Bob Moran. J'avais lu un écrivain québécois, ô miracle, ô nationalisme balbutiant, pouvait être un écrivain.
0: Ben voilà comment Monique Proulx...
1: Fait qu'on en arrête ça là?
0: C'était ça le fan club.

0: c'est magnifique ce texte-là et je me tourne tout de suite vers Guillaume parce que toi, t'es déçu de ne pas l'avoir rencontré à cet âge-là.
1: On ne l'a pas rencontré.
0: Mais le livre, en fait, ce que je veux dire, c'est ça. De ne pas avoir eu, de pas avoir pu le lire à l'adolescence. Ben,
2: honnêtement, peut-être que ça m'aurait changé parce que moi, je trouve qu'en lisant La Vallée des Avaliers, ça t'avale. Premièrement, ouais. Là, t'es comme, oh mon Dieu, c'est quoi ça, cette langue-là, cet univers-là. On dirait que j'avais l'impression de m'ouvrir, de me déployer dans mon identité, mm-hmm. aussi dans ma personne. Puis, plus jeune, honnêtement, ça m'aurait donné envie d'écrire des romans. Là. Mmh. C'est vraiment un livre qui donne envie de jouer avec les mots, puis de se les approprier, puis de les changer. Puis on dirait que ça ouvre plein de possibilités, que des fois, dans certains romans, c'est plus serré, puis tu sens comme, OK, moi, j'ai pas accès à ça, moi, je pourrais pas faire ça. On dirait que lui, ça donne tous les droits, en fait.
0: Puis il est arrivé par hasard plus tard, donc.
2: Moi, c'est arrivé plus tard dans ma vie. C'est une ex, à un moment donné, il y avait ça dans sa bibliothèque, genre de livre vraiment usé. Là, oui. Puis là, quand tu vois un livre qui a été autant lu, t'es comme, il y a quelque chose d'intriguant là-dedans quand même. Puis c'est ça, je suis rentrée là-dedans, puis j'en suis pure sortie.
0: Mais Monique, toi, tu l'as relu aussi plus tard, dans la vingtaine.
1: Ben, c'est-à-dire que j'ai continué de le suivre, oui. Parce qu'il est quand même publié jusqu'en 1999, mm-hmm. je pense. Donc, et il y a eu différentes influences. Mm-hmm. Au début, donc, comme lectrice, le jeune lectrice, parce que, honnêtement, avant, la littérature québécoise était un peu franchouillarde, mm-hmm. réservée, respectueuse, un peu conformiste, mm-hmm. tout ça. Il y avait Marie-Claire Blais, bien mm-hmm. sûr, mais dans la langue, là, c'était ouais. incroyable. Donc, moi, c'était une grande porte ouverte mm-hmm. sur... C'est sûr que l'écriture commençait à me tenter, mais à 16 ans, tu sais pas que mm-hmm. tu vas faire une carrière d'écrivain, même si l'écriture me tentait. Mais plus tard, au fur et à mesure, je me suis vraiment dit, on a le droit d'écrire des livres. On a surtout le devoir de penser librement, mm-hmm. de prendre cette langue-là à bras le corps et d'en faire ce qu'on veut, notre mm-hmm. matériau. C'était une formidable porte ouverte sur la liberté. Le refus du prêt-à-penser aussi, c'est ça, Régent Ducharme. Ouais. C'est l'anticonformisme, le refus de l'establishment. D'ailleurs, ouais. l'establishment littéraire l'a pas bien reçu. Hein. Moi, je relisais des... J'ai rapporté plein de trucs, des trucs de l'époque, là, comme une que j'avais. J'ai même des notes. J'ai des notes que je prenais à chacun des livres, dans ma jeune vingtaine. Une revue qui s'appelle Conjoncture, qui était uniquement sur Ducharme. La liste des trop fous. Quand il y a eu sa première exposition en 87, les titres abracadabra.
0: Mais le titre de l'œuvre que t'as acheté est magnifique.
1: Oui, pas de temps à perdre avec les gens qui n'ont pas de temps à perdre. Et j'ai aussi acheté un autre qui s'appelait La terrasse des délices. Mais en tout cas, tout ça pour dire que... Et c'est sûr que, je me souviens, Jean-Étienne Blais avait dit... le premier livre, il avait crié au génie parce que c'était mmh. tellement inattendu mmh. et ouais. comme une bombe. Mais il avait tout de suite conseillé à Régent Ducharme d'aller rester en France un bout de temps pour apprendre un peu les bonnes manières littéraires. Ah ouais. Et ensuite, Gilbert Marcotte a parlé du côté de la régression, tu sais, que Régent Ducharme était un appel à retourner en arrière, à rester petit, à enfant. Récemment, je pense que c'est Jacques Cardinal qui a parlé de la haine de Régent Ducharme dans La Vallée des Avaliers, alors que pour moi, c'est pas de la haine, c'est de la résistance.
0: Mm-hmm. En fait, c'est qu'on peut l'interpréter de plein de façons. Le fait, justement, qu'il, non seulement, il accordait pas d'entrevue aux médias, mais je veux dire, même son éditeur l'a jamais croisé, travaillait à distance. Est-ce qu'il était misanthrope, Régent Ducharme?
2: En tant que moi, ça m'intéresse moins la personne, tu sais, je sais pas c'est qui. Moi, j'ai juste l'œuvre, tu sais, puis l'œuvre, c'est des personnages, puis pour ça, les personnages peuvent être misanthropes, mm-hmm. ils peuvent avoir leurs contradictions, leurs paradoxes, puis ça, mais moi, ce que je trouve intéressant, justement, dans La Vallée des Avalées, mm-hmm. Bérénice et tout ça, c'est que même l'amour, elle s'en méfie, tu sais, parce que ça peut l'avaler, justement, ça mm-hmm. peut lui faire mal. Quand on ouvre cette vulnérabilité-là, on prête le flanc à des attaques et tout ça. Fait que je sens qu'il y a toujours une méfiance ouais. de l'être humain, mais un amour et une fascination d'essayer de les comprendre et tout ça. Puis c'est ça qui est intéressant aussi avec le fait qu'il était anonyme. Puis tout mm-hmm. ça, tu sentais qu'il voulait nous communiquer quelque chose, mais il voulait pas nécessairement qu'on lui rende. Il voulait rien savoir de ça. Puis je trouve qu'il y a quelque chose là-dedans de très mystérieux, mm-hmm. mais en même temps d'admirable, moi personnellement en tout cas.
0: Monique Pau, est-ce qu'on peut dire que le désespoir, c'était un moteur de création assez fertile?
1: Oui, absolument. D'ailleurs, ce livre-là, même si ça a l'air rigolo, parce que on peut regarder seulement les boutades, mm-hmm. les phrases, l'humour, tu sais, mais il y a quand même un profond désespoir. Mm-hmm. Mais il y a une telle jubilation dans la façon de rendre ce désespoir-là. Mm-hmm.

0: que ça, t'as le sourire, t'as le cœur serré, mais t'as le sourire aux lèvres. C'est moi le fait qu'il soit, c'est un pour moi Régent du Charme, c'est un personnage de Régent du Charme. C'est-à-dire que
1: c'est bon.
0: C'est comme un enfant tombe. Tu sais, il a disparu. Ça fait partie de sa grandeur. Ça, il a échappé à toutes ces. Ben, je veux dire, comme écrivain, là, on est meilleur dans les livres que même si on peut être intéressant à entendre comme ça à la radio de temps à autre. Mais reste que le meilleur de nous est dans les livres. Donc, lui a échappé à toutes ces petites parades d'égo. C'est sûr que c'était quelqu'un qui était probablement névrotique, tu sais, quand on y pense.
2: Peut-être une phobie sociale, il y a quelque chose.
0: C'est sûr qu'il y avait un refus social, mais c'est très bien, c'est très bien. Il s'est épargné tout ça et il a créé une espèce de d'aura autour de son œuvre, une sorte de culte. De justement, les livres devraient toujours pouvoir se défendre tout seuls, mais on sait qu'on n'est plus à cette époque-là. Je ne sais pas si maintenant il y avait Salinger aux États-Unis. Ouais. Je ne sais pas si on pourrait encore faire ça. Toi.
2: C'est sûr que l'émission littéraire serait peut-être un peu plus plate si vous n'y venez jamais.
1: Pas beaucoup d'invités.
2: J'apprécie votre présence. Je voudrais quand même le mentionner. Il y a plein d'auditeurs qui nous écrivent. Il y a Guylaine Mius qui nous écoute aux îles de la Madeleine. Elle dit « J'ai un amour fou pour Régent du Charme. J'ai toute sa collection de livres. J'ai même une citation de ces fameux néologismes tatoués sur moi. Tu me fais l'amourgandise et l'indigespérance tatouée sur elle. » Ça, c'est parmi les choses qu'on apprécie chez Régent du Charme, mais il y a des gens aussi qui lui reprochaient ses calembours, les jeux de mots.
0: C'est sûr que on le trouvait pas sérieux. On pouvait ne pas le trouver sérieux. En tout cas, il était pas académicien.
1: Ouais, il avait... c'est ça que j'aime.
0: Mais moi aussi, c'est ça que
1: j'aime. Il est très anarchiste, il est très libre. Exactement. Puis je peux comprendre que le milieu littéraire a voulu le...
0: Et quand on lit jeune, on veut plus jamais embarquer dans les institutions. Mm-hmm. C'est fini. Quand on lit jeune, qu'on était comme contaminé par son esprit. Moi, après ça, je considère que j'ai toujours 20 ans de ce point de vue-là. C'est-à-dire une espèce de refus. Comme il disait, plus il y en a, moins c'est fait pour nous. Mmh. De refus d'embarquer dans le troupeau. Le refus du troupeau.
2: Mais d'ailleurs, tu dis que tu as gardé de Régent du Charme la délinquance. T'aimes ça aller où on ne te voit pas venir, Monique Proulx?
0: Et c'est même pas aimer, c'est comme ça. C'est maintenant ça. C'est le seul endroit où aller, c'est où moi-même, je ne sais pas où je m'en vais.
2: Et c'est Régent du Charme comme approche.
0: Je sais pas, parce que dans le fond, je me demandais qu'est-ce que j'ai gardé de Régent du Charme, c'est ça, c'est la liberté totale, parce que c'est sûr qu'au début, quand tu commences à écrire, t'as envie d'écrire comme lui, parce que c'est tellement jouissif, cette lecture-là. mais tu peux pas continuer ça, c'est pas là que ça joue l'influence la plus profonde, c'est vraiment trouve-toi toi-même, puis suis pas le monde comme un mouton, là.
2: Mais c'est là le lien avec la série Libre de maintenant que tu as scénarisé, Guillaume Wagner, parce que comme tu dis, ce sont de jeunes adultes qui sont justement dans ces questionnements-là. On va aller écouter un extrait d'un épisode où le personnage donc, de Bérénice lit un extrait de La Vallée des Avalées.
3: La solitude et la peur n'ont rien. Plus on essaie de les calmer, plus elles se démènent, plus elles crient, plus elles brûlent. L'azur s'écroule, les continents s'abîment, on reste dans le vide, seul. Je suis seule. Je n'ai qu'à me fermer les yeux pour m'en apercevoir.
2: Est-ce que t'es fière quand t'entends ce que ça donne?
1: Ah, mais moi, c'est pas mes mots. Fait que non, mais je trouvais qu'il y avait quelque chose. En fait, dans cet épisode-là, Bérénice, qui est un peu déçue, tu sais, elle se lance dans le monde, elle date du monde, puis elle est déçue. Puis là, tu sais, les amours, ça fonctionne pas, puis tout ça. Puis elle décide de refuser le monde, tu sais. Puis elle refuse d'une manière où elle se met à lire ce livre-là, puis elle s'enferme dans sa chambre, puis elle parle plus à ses colocs, tout d'un coup, tu sais. Fait que je trouvais qu'il y avait quelque chose d'intéressant là-dedans. Mais, puis je trouvais que c'était un bon moteur pour elle pour se sortir de ce trou-là, tu sais. Je trouve que dans La Vallée des Avalées, quand même, il y a quelque chose à un moment donné, tu trouves ça enfermant et emprisonnant, puis lourd là, pour elle. T'es comme, j'aimerais ça que tu sortes plus de ta coquille, puis t'ailles plus vers les autres. Puis c'est la réalisation qu'elle a en lisant le livre dans la série.
2: Moi, j'ai toujours eu l'impression que la première page de La Vallée des Avalées, c'est une crise de panique.
1: Ouais.
2: Tu lis ça, là, puis t'es comme, oh mon Dieu, il y a quelque chose d'oppressant quand même dans ce livre-là. Et on continue de recevoir tellement de messages. Michel qui nous écrit, j'ai lu La Vallée des Avalées quand j'étais au cégep, ça veut dire que j'avais à peu près 18 ans. Je l'ai relu il y a quelques années, à 60 ans. Je me suis rendu compte que je me souvenais de rien de ce que j'avais lu à 18 ans. C'est bien aussi de replonger dans ces classiques-là. Il y a Maxime de Lille-Perrault qui nous écrit, j'ai découvert Bérénice à 18 ans, coup de cœur pour la deuxième moitié de l'œuvre, plus sensible, moins sulfureuse, mais je n'ai jamais découvert Régent du Charme. C'est une sorte

0: de pacte. On ne découvre pas du charme, on se recouvre avec comme une couverte. Je trouve ça beau, cette image-là. On commence par où, si on veut plonger dans l'univers de Régent du Charme? Oui, il y a la Vallée des Avalées, mais où est-ce qu'on envoie les gens? Qu'est-ce qui vaut la peine aussi après ce livre-là?
1: Moi, mon préféré, c'est l'hiver de force, parce que je trouve qu'il y a quelque chose là-dedans. C'est une époque que je n'ai pas connue. On est des années 60, milieu intellectuel. C'est un peu les bougons d'Outremont, là. C'est des espèces de crottés, qui font de la traduction, tout ça, pour s'acheter des cigarettes, de l'alcool, puis ils sont vraiment baveux, sont drôles. Moi, je trouve ça très drôle. Tu sais, ça, faut en parler quand même. Ouais. Régent du Charme, c'est drôle.
2: Oui, c'est drôle, le fun
1: à lire, puis il y a de quoi. Puis.
2: D'ailleurs, faudrait lire quelques phrases de
0: Allez, Monique. On lit des phrases, Monique. Elle fouille dans ses notes.
2: J'en avais plein.
0: Mais pendant ça, j'ai juste le temps de saluer Anne de Carleton-sur-Mer qui dit qu'elle a reçu un cadeau de sa sœur suite à une recommandation d'un professeur, l'hiver de force. Elle avait 18 ans. Elle dit, j'ai été bouleversée par l'histoire de ces deux êtres en quête de liberté dans un Montréal d'une autre époque. Donc, il y a quelqu'un qui
1: pour répondre au monsieur tout à l'heure qui disait qu'il l'a relu, puis je trouve que ça se relie à l'infini, c'est ça l'affaire. Tu sais, moi, Régent du Charme, quand je lis ça, faut que je prenne mon temps. Je lis très lentement de base, puis là, je lis encore plus lentement parce que je veux m'absorber tout ça. Puis on dirait, ça flirte avec la poésie des fois. Là, tu sais, c'est le roman, c'est un roman, mais c'est de la poésie. Tu sais, comme c'est tellement riche, c'est tellement dense. Je pense que ça peut se relire plusieurs fois. Puis, c'est toujours une nouvelle expérience.
2: Il y a des choses comme par exemple, on est sorti tout gluant d'un ventre exaspéré. On est né pour ne voir que ce qu'on ne veut pas, pour ne vouloir que ce qu'on n'a pas, et pour en souffrir. On est né pour que ça nous fasse mal. Ça, c'est dans Les Enfants tombent.
0: Il y a tellement de notes que Monique Proulx a pris au fil de ses lectures. Tu conserves toutes tes notes comme ça?
2: Ben, c'est-à-dire que j'ai pas fait ça avec aucun auteur. Comme il n'y a que les ânes, aiment, je serais un âne s'il m'aimait. Pourquoi m'enfermerais-je avec eux dans un de ces réduits pleins à craquer de fumée appelé pays? Il a inventé aussi une langue dans la Vallée des Avalées, le bérénicien. Bérénice invente une langue.
0: Donc, il y a une richesse dans cette écriture-là. Manal Drissé, c'est quoi ton rapport, toi, à Régent du Charme?
3: Moi, j'ai découvert Régent du Charme à l'université parce que j'étais entrée à l'université en littérature et j'avais une prof de littérature sur qui j'avais le plus gros kick.
1: C'est toujours une bonne porte d'entrée. Ça.
3: C'est toujours. Elle m'a recommandé La Vallée des Avalées. J'avais jamais lu du Charme avant et je me suis tellement reconnue dans Bérénice, dans son enfermement, dans son besoin d'exil. Je suis une exilée multirécidiviste à ce jour, dans son esprit contestataire aussi, dans son besoin de dire les choses, mais le manque d'espace pour le faire. Donc, je pense que ma prof, elle m'a vu, puis elle a fait, je pense que ça lui ferait du bien de lire La Vallée des Avalées.
0: C'est important, c'est pas ça.
3: Vraiment, vraiment. Donc, ça a été mon contact. J'ai pas lu toutes les œuvres de Ducharme, mais je me souviens que ça a été quelque chose de marquant. Moi, je suis quelqu'un qui lit un livre et je me souviens comment je me suis sentie. Je me souviens pas nécessairement ce qu'il y avait dans le livre.
0: Mais l'état d'âme reste là.
3: Oui, et ça, c'est un des livres qu'à chaque fois que j'en entends parler, il y a cette émotion-là qui revient de m'être sentie vue.
0: Puis, je pense que tu avais aussi évoqué au moment de son décès, tu avais été marquée par la réaction de certains animateurs.
3: Tout le monde avait réagi vraiment en disant, c'est un pilier de la culture, etc. Mais je me souviens qu'il y a des animateurs d'une radio moins réputée qui avaient dit, c'est qui ils sont, c'est même pas c'est qui dans le fond, pourquoi on en fait une aussi grosse nouvelle. Moi, j'ai jamais entendu parler de ce gars-là avant qu'il meure. Puis, ils peuvent bien tout être subventionnés, les artistes. Ça m'avait vraiment fait mal. Tu sais, je m'étais vraiment dit, mais mon Dieu, à quel point il faut être déconnecté de notre propre culture pour dire des choses comme ça sur les ondes. Ça m'avait vraiment fâchée. Je suis devenue woke ce jour-là.
1: Ce moment-là.
0: C'est la naissance de Manal Drissé telle qu'on la connaît aujourd'hui. On remercie cet animateur.
2: Les autres travaillent pour vivre. Nous allons droit au but. Nous vivons.
0: Ça, c'est la phrase que Monique Proulx mettrait sur le t-shirt officiel du fan
2: et
0: club
2: aussi,
0: de Régent du Charme.
2: S'il n'y avait pas d'enfants sur la terre, il n'y aurait rien de beau.
0: Mais ça, c'est un parti pris qu'il a pour l'enfance.
1: C'est intéressant. Les enfants sont plus lucides, sont plus intelligents, sont plus brillants, ils reconnaissent le monde dans lequel ils vivent. Mais c'est ça, c'est l'espèce de regard pur sur qu'est-ce que c'est ça? Pourquoi on m'a mis ici? L'espèce de souffrance de vivre, là, finalement, là, d'avoir été plongé dans ce monde-là. Puis je trouve qu'il y a quelque chose d'hyper intéressant là-dedans. Là. Il y a quelque chose de fort, en fait. Là, d'être, on dirait que tu peux pas haïr un enfant, là, même si des fois, il vient violente, là, Bérénice.
0: Écrivez-nous si vous existez des enfants. Mais la plupart du temps, c'est difficile de...
1: Ouais. Mais je trouve que c'est un bon véhicule. Ouais. Je trouve que ça donne une tendresse dès le départ. Ouais.
2: C'est sûr qu'il y a un parti pris pour la pureté. C'est ça. Mmh. À l'âge où t'as pas encore commencé à faire des concessions, où t'as pas été atteint par justement l'espèce de petitesse, de mesquinerie.
0: Et ça, on le retrouve donc au-delà de la vallée des avalés, oui, dans ses premiers romans.
2: L'océan Chum, mmh. Le nez qui voque. C'est tout un peu des jeunes, des adolescents. Comme, je pense que c'est dans le nez qui voque qu'il a fait aussi un collège théâtral, À quelle heure on meurt, où c'est des mille et châteaux gays, des adolescents qui ont juré qu'ils se suicideraient. Mais donc c'est pour ça, ça peut être très dur, Régent Ducharme. Hein, mais toujours porté par cette espèce d'écriture jubilatoire qui fait que tu t'embarques avec eux. Et c'est très Don Quichotesque, je dirais. C'est des combats perdus d'avance, on s'entend. D'ailleurs, ça finit tout mal. La plupart des livres finissent mal.
0: Mais est-ce que cette lucidité-là aussi face à un enjeu, comme par exemple, ne serait-ce que de parler de suicide à l'adolescence, c'est quelque chose que souvent on panique là, juste à l'évoquer. Il faudrait pas parler de ça. Est-ce qu'au contraire, les gens ont besoin de se faire raconter ces histoires-là aussi?
2: Mais c'est pas sur ça que l'accent est mis, dans le fond. C'est vraiment toujours sur le combat de l'enfant qui veut pas devenir un adulte. Et donc, la seule façon, c'est de disparaître avant de devenir un adulte. C'est pas le désespoir de vivre, c'est le désespoir de refuser de
1: vivre. Puis d'ailleurs, même quand c'est des adultes, mettons dans l'hiver de force, justement, c'est des enfants.
2: C'est des enfants. Ça reste des enfants.
1: Mais il y a cette grande liberté-là aussi, l'enfance, tu sais.
0: Est-ce que le côté enfant, on le retrouve aussi dans ses créations visuelles? On parlait de les trois fous, là. Parce qu'il y avait Rock Plante, qui était son alter ego artiste visuel. Sur les gens qui connaissent pas ça, ça ressemble à quoi, une œuvre de
2: Alors,
0: Rock Plante?
2: On raconte Robert Lévesque, qui était critique au Devoir. Je sais pas comment il a su, mais ça a l'air que la nuit, Régent Ducharme se promenait dans les rues. Il était écologiste avant l'heure. Il ramassait toutes les cochonneries qui traînaient. Et il en faisait des espèces d'installations, des tableaux. C'était très esthétique, c'était très beau, mais c'était un raboudinage de toutes sortes d'objets collés. Avec des espèces de petits tiroirs, comme dans Pas de temps à perdre, avec les gens qui n'ont pas de temps à perdre. Il y a une espèce de petit tiroir, puis une photo d'une ancienne actrice, Ginette Letondal, où c'est écrit, malgré son mauvais caractère, on dit qu'elle avait été très gentille. Il y a toutes sortes de choses, et peinturées par-dessus. À la Galerie Pink, dans l'ouest de Montréal, sur la rue Notre-Dame, donc en 87, j'y étais, donc. Et semble-t-il que Régent Ducharme était assis dans une voiture plus loin. Il était ami avec Pauline Julien et Gérald Godin qui sont allés. Donc, il y avait plein de gens dans ce lancement-là. C'était pas un lancement, c'est l'ouverture des ventes. Alors moi, je me suis garochée pour pouvoir tout de suite mettre la main sur un trophou. Et il y avait quelque chose de très, très spécial dans tous ces gens-là qui étaient là. Il y avait une espèce de folie, d'amour profond. Tu sentais un amour profond pour Régent Ducharme. Et semble-t-il qu'il était là, dans la voiture, regardant qui entrait et sortait de la galerie. Moi, je suis sortie avec mon tableau. Aussitôt qu'ils ont fait une autre exposition des trois fous, je suis allée en acheter un autre. Il y a quelques titres ici que je vais vous donner.
0: Les titres sont magnifiques.
2: Les titres sont extraordinaires. Only the strong survive, the weak have fun. La vie secrète des inanimaux, un chat sous le bord de la traque, la pousseuse, petite machine à rester couchée tranquille.
0: Mais je pense que c'est quand même toi qui as mis la main sur le meilleur titre.
2: Il est
0: magnifique celui-là. Ouais. Le temps file, on a même pas évoqué le fait que c'est lui qui a signé le scénario Les bons débarras. Tu sais, quand on parle du rapport à l'enfance dans ce film-là.
2: Puis il a écrit des chansons, beaucoup de chansons
1: de
2: Charlebois.
0: Les bons débarras va être adapté en bande dessinée à la fin du mois. Donc ça va être publié chez VLB à la fin de le 28 octobre. En fait, la fin du mois d'octobre, c'est une bande dessinée par Richard Valran. Sinon, on invite les gens à aller relire, évidemment, les œuvres de Régent Ducharme. Guillaume Wagner, ta série Libre, dès maintenant, va être diffusée sur Ici Télé, dès demain.
1: Oui.
0: On te laisse repartir écrire. J'ai l'impression que c'est ça qui t'habite en ce moment.
1: Et mes enfants, surtout.
0: Et tes enfants aussi. Ils sont importants, semble-t-il.
1: Oui, les enfants, c'est important, ça, oublie les possibles.
0: Et Monique, je rappelle le livre Le bien ne fait pas de bruit, qui s'était taillé une place dans notre top 5 des romans coup de cœur de la dernière saison, toujours disponible en librairie, en réimpression aussi.
2: Oui, absolument.
0: On n'est pas les seuls qui l'ont aimé, ce livre-là.
2: Il fonctionne bien.
0: Dans un instant, c'est la chronique de Manal Drissi, mais juste avant, on écoute un choix de notre programmateur musical invité, Luc de la Rochelière.

0: cette voix. Salomé Leclerc, juste toi pour moi, un choix de Luc de la Rochelière qui dit qu'il a connu Salomé au concours Ma première place des arts et dit déjà la sensualité, la langueur servie par sa façon bien à elle de faire groover la lenteur l'avait marqué et récemment il a découvert cette chanson-là, une chanson élevante qu'il voulait partager avec nous. Vous avez été nombreux à nous écrire pour notre fan club autour de Régente du Charme. Je vous lis le message de Émilie Couture de Gatineau. Elle dit « Régente du Charme a une place très spéciale pour mon amoureux et moi. Il y a 17 ans, on travaillait tous les deux dans un café à Montréal, mais pas sur le même horaire. Donc, elle travaillait la semaine, son chum la fin de semaine. Et un de leurs clients, Chouchou, c'est un vieux professeur italien qui était ami avec Régente du Charme. Il leur a offert un exemplaire de La Vallée des Avalées. Tous les deux ont commencé à le lire avant de se rencontrer. Donc, La Vallée des Avalées, ça a été comme lié au début de leur relation amoureuse. Elle dit, on aimait ça se promener dans les ruelles de Montréal en espérant tomber sur Régente du Charme. Peut-être qu'ils l'ont croisé, puis ils le savaient pas à ce moment-là. C'est le moment donc d'accueillir Manal Drissi, chroniqueuse, humoriste, scénariste pour sa chronique sur les écrans de Manal. Et aujourd'hui, Manal Drissi, t'as écouté pour nous la série Pénélope Partout.
1: Ah oui, puis la chanson Juste toi pour moi, c'est parfait pour introduire oui, hein? Pénélope Partout. Est-ce que vous l'avez regardée, Émilie?
0: Non, je l'ai pas regardée encore, mais j'ai envie qu'on ait écouté un extrait de la bande-annonce pour qu'on se mette dans l'ambiance.
2: J'ai une date ce soir.
3: Hein?
2: J'ai rendez-vous avec Pénélope ce soir.
3: Pénélope.
4: Monsieur, est-ce que vous m'entendez?
5: Je vais venir avec lui, ça va aller.
2: Pénélope. C'est pas un nom de femme, ça?
3: Mais oui.
1: T'es vraiment une bonne infirmière.
3: Oh, mon Dieu, merci.
6: T'as-tu changé quoi tes cheveux? On dirait que ça grossit ta face.
3: J'ai raté la fête de ma meilleure amie et je voudrais donner ça pour m'excuser.
7: Je peux pas vous donner les horaires, là, c'est confidentiel.
3: Mais voyons, j'ai-tu l'air d'une psychopathe?
0: Pénélope Partout, donc, ça arrive sur Télé-Québec cette semaine.
1: Ça arrive sur Télé-Québec, ça va être aussi sur Tout TV, oui. Crave, Illico Plus.
0: Parce que c'est ça maintenant, là.
1: C'est partout et ça va être aussi diffusé à la télévision de Télé-Québec chaque jeudi à 21h30 à partir de jeudi cette semaine, donc le 17 septembre. C'est des formats courts, donc c'est 8 épisodes de 15 minutes. Et qu'est-ce que c'est, Pénélope Partout? On a entendu dans la bande d'annonce, donc Camille qui dit « J'ai une date ce soir avec Pénélope » qui l'annonce à sa mère. Camille, c'est une aide à domicile mythomane qui profite des autres.
0: OK.
1: Disons-moi comme ça. Et elle devient obsédée par Pénélope, qui est une infirmière altruiste, qui se fait un petit peu trop marcher sur les pieds. Donc, Pénélope, elle a de la misère à mettre des limites dans la vie. Et c'est donc parfait, hein, quelqu'un qui est toujours dans le don de soi. Mm-hmm. C'est parfait pour quelqu'un qui a un besoin pathologique d'attention et de sympathie. Et c'est comme ça, donc, que Camille prend rapidement beaucoup de place dans la vie de Pénélope. On entend dans la bande-annonce qu'elle se présente à son travail en disant « Oh, j'ai manqué la fête de mon ami. » Puis la secrétaire qui dit, ben, je peux pas vous donner son horaire, mais on voit vraiment, tu sais, qu'elle essaye par tous les moyens d'entrer dans la vie de Pénélope. Et plus on apprend à connaître Camille, plus on s'inquiète pour Pénélope. Ça me fait penser à la chanson Obsédée des Hey Babies. J'aime beaucoup les Hey Babies et cette chanson-là.

0: catalyseur de tension. C'est à travers la relation entre Camille et sa mère qu'on voit le vrai visage de Camille. Qui elle est quand elle ne fait pas semblant?
1: Ah, quand elle n'est pas une mythomane, c'est là où on peut la découvrir.
0: Elle est une mythomane quand même, mais on voit qu'elle fait moins semblant parce que justement, Anne-Marie Cadieux joue un personnage très vulnérable, donc elle peut s'en permettre plus. Mmh. Donc on voit un petit peu plus cette tension-là se développer.
1: Et c'est Rose-Marie Perrault qui interprète Camille.
0: C'est Daphné Côté-Allée qui interprète Pénélope et qui a aussi co-scénarisé la série avec Pablo Escobar Tudouri. Donc elle a écrit son propre personnage et je pense qu'on le voit dans la richesse de son jeu, qu'elle connaît vraiment vraiment très bien son personnage. Et Rose-Marie Perrault, ça fait du bien de la voir dans quelque chose de différent, un petit peu plus sombre.
1: Oui, c'est ça. André, j'aurais pensé l'inverse.
0: Oui, exactement.
1: Que Daphné Côté-Allée aurait joué le rôle.
0: Oui, que Rose-Marie aurait joué la personne qui est un peu vulnérable et tout ça, alors que pas du tout. Et elle joue vraiment très très bien ce rôle-là de personnage sombre, obsédé, etc. On y croit absolument. Et j'ai une obsession moi-même dans la vie. Non, ce n'est pas Pénélope. J'ai une obsession moi-même. On apprend à se connaître.
1: Là, oui, tranquillement.
0: Le syndrome de Munchausen, c'est quelque chose qui me fascine. Qu'est-ce que c'est le syndrome de Munchausen? En fait, c'est une pathologie psychologique où une personne simule, exagère ou provoque des symptômes de maladie pour attirer l'attention ou la compassion. Donc, des personnes qui vont se créer des blessures ou se créer des symptômes pour aller consulter ou pour avoir la sympathie ou l'aide de proches, etc. Et Camille, dans le fond, ben elle a le syndrome, c'est pas, je vole pas de poche. Non, okay. Camille a le syndrome de Munchausen. Donc, dans son obsession pour les autres, ben elle se crée des problèmes ou elle se crée des blessures physiques pour arriver à avoir de l'attention.
1: Et moi, j'ai qu'elle est aide à domicile. Là.
0: Elle est aide à domicile. Oui, c'est tout ça. C'est
1: vrai dans cette série.
0: Mais je trouve que ça fait du bien. C'est une histoire différente des autres. C'est rare qu'on parle du syndrome de Munchausen. Moi, j'ai écouté beaucoup de podcasts et documentaires sur le sujet, mais c'est très rare qu'on voit ce sujet-là traité dans de la fiction et encore plus dans une comédie noire. Mm-hmm. J'ai trouvé ça intéressant d'approcher ça comme ça.
1: Est-ce que t'aurais voulu écrire sur ce sujet-là?
0: Oui. Oui, j'ai souvent pensé à écrire ce sujet. C'est vraiment quelque chose qui me fascine parce que c'est un peu contre-intuitif de se faire mal. Il y a aussi le syndrome de Munchausen par proxy où on fait mal. Souvent, c'est des enfants qui subissent ça exactement pour pouvoir avoir la sympathie. C'est tellement contre-intuitif et ça montre le besoin compulsif d'avoir cette attention-là. Donc c'est quelque chose de...
1: Il y a une richesse dans ce personnage-là.
0: Il y a tellement plusieurs couches à ça. Je veux pas en dire plus sur l'histoire parce que ça reste un format court. 8 épisodes de 15 minutes. Donc, je vais pas aller plus loin, mais ce que je peux dire, c'est que le scénario est vraiment bien ficelé. L'absurde est bien maîtrisé. Ça en devient pas clownesque. Et c'est pas peu dire parce que la mère de la co-scénariste est clown.
1: On l'a reçu à notre segment en famille, Daphné Côté-Allée et sa mère, Greluche. Hein,
0: Greluche,
1: le clown. Donc, vraiment, elle aurait pu, mais elle est pas allée dans cette direction.
0: Elle est pas allée du tout là. C'est pas clownesque du tout. Et j'ai vraiment aimé la fin. La fin, elle m'a surprise. J'ai trouvé que la tournure de la fin était très habile. Et ça laisse autant de la place pour une deuxième saison sans nous laisser trop sur un cliffhanger.
1: Ça, c'est l'enjeu parce que souvent, les scénaristes ne savent pas s'il va y avoir une saison 2.
0: Exactement.
1: Donc, il faut aussi clore l'intrigue parce que ça, c'est vraiment frustrant pour les gens qui
0: Donc, on a une clôture, mais s'il y avait une deuxième saison, on serait très heureux de l'avoir.
1: Oui, on comprend que toi, tu l'attends, là.
0: Oui, moi, je l'attends absolument. J'aimerais que ça sorte l'année prochaine. Merci.
1: Est-ce que ça t'intrigue, Monique?
2: Ce qui m'émerveille, c'est 15 minutes. Donc, on réussit à créer quelque chose en 15 minutes
1: sur de courts épisodes.
2: C'est vraiment cool.
0: Ça devient de plus en plus difficile de faire des séries plus longues. Mmh. Donc, souvent, les scénaristes se retrouvent à devoir mettre beaucoup de choses dans 15 minutes. Je sais, je l'ai moi-même fait avec Itchoué. C'était exactement le même format. Mmh. Et je veux souligner que la direction photo est absolument magnifique dans Pénélope Partout. Le contraste, la palette de couleurs qui fait un petit peu années 70. Mmh. La caméra aussi qui réussit bien à mettre en valeur l'attention à des moments où il n'y a pas de dialogue, des gros plans sur un regard, sur une bouche, sur une micro-expression faciale. Donc, on est vraiment dans une action sensorielle par moment. Et la musique, ça vient vraiment enrober le tout. Là. L'habillage sonore, c'est dans le ton de la série. On est tour à tour dans une ambiance qui est lente et menaçante quand on voit Camille de l'extérieur. Et quand on est dans le regard de Camille sur Pénélope, on est vraiment dans un regard plus romanesque, obnubilé, mais tout de même inquiétant.
1: Ça passe à travers la musique aussi.
0: Exactement, ça passe à travers la musique aussi. Et si jamais vous aimez ce que Daphné fait, elle a également fait Symphonie Pathétique. Fantastique, oui, qui est sur Prime. C'est une comédie absurde où deux
1: chanteuses d'opéra,
0: qui se disent le duo opéra,
1: oui, oui,
0: essaient de percer dans un monde assez niché, disons-le.
1: Oui, avec Lisandre Champagne, il me semble qu'il est. Champagne.

0: Ben, Lisandre aussi qui est dans cette série-là. Lisandre Ménard, merci. Et donc, Daphné Côté-Allée qu'on trouve dans ce personnage et qui est une des co-scénaristes de Pénélope Partout, qui est vraiment partout. Donc oui, c'est Télé-Québec, partout. Mais qu'on peut retrouver...
1: Et ça vient tout juste de sortir. C'est sorti le 10 septembre dernier. Donc, c'est tout nouveau, tout chaud.
0: Donc, disponible sur les plateformes de Télé-Québec, Tout.tv, Crave et via la télé traditionnelle le jeudi soir à 21h30. Merci beaucoup, Anna Aldrissi.
1: Merci, Lily.
0: Dans un instant, une rencontre avec Alexis Wawanoloat pour son premier essai qui nous explique les origines de son nom.

Michel Rivard, La guerre est finie, c'est le titre de cette chanson que Luc de La Rochelière a choisi pour sa programmation musicale. Il dit, Michel Rivard n'est ni une nouveauté ni un inconnu, et pourtant, parfois, ses chansons le sont encore, et de ce plus récent album, il retient vraiment la chanson La guerre est finie, qu'on trouve sur l'album Après, on va où?

0: Mon prochain invité est le premier autochtone à avoir été élu à l'Assemblée nationale du Québec. Pour lui, la culture s'est toujours vécue de façon naturelle. Nourrie par les œuvres de sa mère, l'artiste multidisciplinaire Christine Siwi Wawanoluat, la curiosité intellectuelle de son père et la créativité de son frère, il fait paraître ces jours-ci un premier livre qui réunit deux essais, Identité et l'histoire de mon nom. Alexis Wawanoluat, la musique d'Enya, là, c'est un voyage dans le temps pour toi?
1: Oui, c'est un voyage dans le temps. J'écoutais ça quand j'étais petit. C'était un peu, peut-être, une berceuse. J'ai utilisé ça comme berceuse aussi pour mes filles. Quand ma petite veut dormir dans l'auto, elle demande du Enya.
0: Oh oui, non, Enya est efficace là-dessus. On la remercie. Alexis, on te connaît comme avocat. T'es spécialiste en droit des peuples autochtones. Ouais. T'es membre de la nation Abénakise. Dans notre questionnaire culturel, on demande aux gens, est-ce qu'il y a une œuvre que vous auriez aimé créer? Et toi, tu dis, j'ai jamais vraiment regardé une œuvre en me disant ça. J'ai davantage le réflexe d'admirer la capacité des artistes à exprimer quelque chose que je cherche probablement moi aussi à exprimer. Alors, pourquoi est-ce que tu as eu envie d'écrire un premier livre?
1: Ben, c'est fait un peu sous contrainte. C'est pas...
0: On t'a forcé.
1: Ben, dans la mesure où c'est en fait des travaux de mon bac. Mmh. Puis l'éditeur, mon éditeur, Anne Nora, que je l'ai rencontré dans mon travail, et il m'a demandé, est-ce que tu aurais quelque chose pour notre collection Arang, qui est la collection qui vient faire, qui publie des essais.
0: Donc,
1: des
0: courts essais.
1: Et je lui ai remis les trois meilleurs travaux que j'avais faits pendant mon bac et ma maîtrise. Et mon essai de maîtrise était peut-être un petit peu trop technique, tandis que ces deux-là, l'essai sur l'identité constitutionnelle des peuples autochtones, puis l'autre essai qui est plus personnel sur mon nom, il trouvait que c'était publiable.
0: Wawanoluat, donc c'est le nom de ta mère, c'est le nom que tu as donné aussi à tes trois filles.
1: Ouais.
0: C'est quoi l'histoire que porte ce nom-là, Alexis?
1: Ben, mon ancêtre, Greylock, était un guerrier Wampanoag qui avait été accueilli dans la nation Abénakise. Donc, il se faisait appeler Greylock par les Anglais parce qu'il y avait une mèche blanche que je commençais.

0: sa voix aussi. Et tête blanche par les Français. Et au fil de ces batailles, il a fini par avoir ce nom-là qui veut dire celui qui est rusé, the one who fools his enemy. Et donc, il a migré et tout ça. Et sa descendance a fini par habiter à Odanak, donc ma communauté. Et le nom s'est transformé pour se franciser en Nolette éventuellement. Et ma mère, quand je suis né, a décidé d'essayer de faire revivre ce nom-là. Puis c'est les changements législatifs venaient te permettre de donner soit le nom de ton père ou ta mère. Ma mère, c'est une Siwi, au point de vue légal, mon père, c'est un Larouche. Mon père était d'accord avec ça, que ma mère puisse redonner ce nom-là. Et ils sont allés à l'hôtel de ville de Sullivan Mine, à côté de Val-d'Or, qui est maintenant dans Val-d'Or. Et le greffier a dit oui. Ça fait qu'on est ressorti de là avec un beau petit bébé et un certificat de naissance avec mon nom, Wawanalowat. Puis ça fonctionnait pour mon frère, mais ça aurait pas dû fonctionner d'un point de vue légal. Fait que c'est de là qui m'est venue l'inspiration. Comment ça a pu fonctionner, même si d'un point de vue du code civil puis de la loi, ça fonctionnait pas.
1: Et c'est comme ça donc que tu portes ce nom-là.
0: Ouais.
1: Tu le mentionnes dans le livre. Jeune, c'était pas toujours agréable pour toi d'avoir apporté ce nom-là. Il y avait quelque chose parfois qui peut être lourd. Puis tout à l'heure, je pense, Manal, tu lisais la dédicace puis tu te reconnaissais là-dedans.
2: Oui, je lisais la dédicace à tes filles où tu disais, j'espère que vous allez être fiers de ce nom-là, même s'il faut toujours épeler nos noms. J'étais comme, c'est tellement ça, tu sais, quand t'es jeune, tu penses que le fait de devoir épeler toujours ton nom, mais c'est pas le fun, c'est gênant, tout ça. Moi, j'ai longtemps été gênée de mon nom, puis finalement, t'arrives à un âge où tu réalises toute la richesse que ça représente et tout le bagage culturel aussi que ça porte, et j'ai trouvé ça beau. J'ai juste eu le temps de lire ce passage-là et j'étais touchée, fait que j'ai très hâte de lire le reste.
1: Merci. L'exergue est vraiment bon. Donc, il y a eu un moment où t'avais ce rapport-là à ce nom-là, maintenant c'est de la fierté, on le sent.
0: Ouais, mais plus jeune, c'est sûr que je peux pas cacher ma face, puis je pouvais pas cacher mon nom. Je vivais dans un milieu non autochtone à Val-d'Or où les tensions raciales existaient, puis à bien des égards existent encore. Et j'aurais aimé pouvoir peut-être juste m'appeler Larouche ou avoir un nom plus commun. Je me voyais, moi, ça venait jouer dans mon identité. Est-ce que je suis juste, dans le fond, un blanc qui porte un nom autochtone, puis qui a à tout le temps de être défini par ça, c'était pas exactement la réflexion que j'avais à ce moment-là, mais puis plus tard, ben c'est ça, c'est ce bagage-là qui m'a été donné. Je vois ça un peu comme une mission. Puis les Autochtones en général ont dit souvent ça. J'ai entendu souvent ce commentaire-là. Notre naissance est politique. Le fait qu'on existe encore, c'est politique. Et le fait qu'on on puisse vouloir continuer à survivre, à vivre, à se développer, c'est un acte de résistance. Puis c'est un peu ça que ma mère a fait. Peut-être à ce moment-là, c'était plutôt un acte de survie. Là, mais...
1: Et toi, en prenant le choix aussi de léguer ce nom-là à tes filles, il y a aussi la question de la gouvernance qui est au cœur de ton livre.
0: Oui.
1: Parce qu'on se rappelle qu'on est dans ton bac, ta maîtrise, que t'es avocat, un livre. Donc, gouvernance qui définit les identités, la gouvernance a défini les identités sociales, culturelles, économiques, politiques. Tu proposes d'intégrer le principe du cercle dans les structures décisionnelles pour favoriser une justice puis une démocratie qui serait plus participative. C'est une philosophie qui est très répandue dans les peuples autochtones. Concrètement, comment est-ce que le principe du cercle peut arriver dans nos institutions aujourd'hui?
0: Plus précisément, j'apporte l'idée du cercle. J'apporte l'idée aussi qu'on devrait penser aux 7 prochaines générations. Puis que ces éléments-là devraient faire partie, à quelque part, d'une nouvelle constitution. Parce que je pense pas que la constitution canadienne, qui reconnaît juste 2 acteurs, ou éventuellement Québec indépendant, je suis quand même un ancien député du Parti québécois, puisse recevoir ces principes-là philosophiques des Premières Nations. En ce moment, là, on le voit, la terre, nos philosophies qui disaient que tout était relié, qu'on faisait partie du territoire, qu'on devait être tous dans le cercle, les humains, les animaux, la terre, ben ça fait du sens.
3: C'est comme élémentaire.
0: Élémentaire. Mais on disait que c'était arriéré, que c'était archaïque comme façon de voir les choses. Et je me dis que si c'est un principe, si c'est inscrit dans la Constitution, bon, ben ça va peut-être amener les décideurs législatifs et exécutifs de

0: du gouvernement puis du Parlement à prendre des décisions dans ce sens-là. Mais qu'est-ce que ça ferait surtout, c'est que ça amènerait après ça le judiciaire d'être obligé de prendre ces principes-là en compte.
1: Parce que là, on parle de principe de se projeter dans les 7 prochaines générations. Des fois, j'ai l'impression qu'on a misère à se projeter dans les 7 prochaines semaines.
0: Oui, puis on le voit en ce moment avec la guerre tarifaire, on est revenu vite à l'économie. Toutes les autres questions ont été un peu tassées, donc...
1: Ce livre-là, tu le dédies à ta mère, à tes filles, mais aussi à ton frère. Tu lui rends hommage en préface, ton frère Maxime qui est décédé en 2024. Mm-hmm. C'est quelqu'un avec qui tu aimais beaucoup avoir des conversations. Tu dis que c'est quelqu'un qui était très créatif. De quoi est-ce que tu aimais parler avec ton frère?
0: De tout. Il y a de lui aussi là-dedans parce que, comme je l'explique dans ma préface, point de vue intellectuel, c'était lui le grand frère. C'était mon petit frère de 24, de 20 mois, mais il était beaucoup plus brillant que moi. Il était un génie au point de vue scolaire, mention d'honneur à son bac, à sa maîtrise. Puis moi, j'ai tout le temps eu de la misère. Je me suis jamais même projeté quand je disais que dans mon questionnaire que je me voyais pas comme un artiste ou quelqu'un qui voulait faire un œuvre. Je me suis jamais projeté comme un auteur ou quelque chose comme ça parce que j'ai tout le temps eu beaucoup de misère avec mon français écrit dans la vie. Fait que mon frère m'a beaucoup aidé, puis il y a de lui dans ce livre-là. Donc, j'aimais parler de tout et de rien, de politique, de réalité des Premières Nations.
1: Est-ce que t'aurais aimé ça qu'on lise les mots de ton frère? Est-ce que t'as l'impression que ton frère aurait pu écrire?
0: Oui, mais j'aimerais ça encore peut-être un jour qu'il soit publié. J'essaye de le faire vivre. Entre autres, j'enseigne les sciences politiques dans le poste que mon frère a déjà eu en plus. À Kiona, au cégep Kiona, qui est au collège Kiona, qui est le collège par et pour les Premières Nations. Et j'ai commencé à l'intégrer dans mon cours là, pour essayer de le faire vivre. Puis,
1: Regarder sa pensée.
0: Regarder sa pensée, ouais.
1: C'est important ce cégep-là. Peut-être, je ne sais pas si les gens connaissent cette institution-là. Qu'est-ce que ça change dans une vie? Parce que tu es passé par là.
0: Ben, je suis passé par là. Moi, j'ai été éducateur à petite enfance, après ça, technicien en travail social. Mais ce passage-là, puis qu'est-ce que je vois des jeunes qui ressortent de là puis qui deviennent moins jeunes, c'est des leaders aujourd'hui au point de vue artistique, c'est des leaders au point de vue communautaire, c'est des leaders au point de vue politique. Qu'est-ce que ça fait? C'est que beaucoup de personnes qui sont passées par là me disent qu'ils ont appris à avoir peut-être un esprit critique, mais aussi à comprendre justement la réalité du colonialisme, puis à redevenir fiers de qui ils sont aussi.
1: Ben, ils pourront le faire aussi en lisant ce premier livre qui n'était pas prévu dans ta vie, Alexis Wawanowat.
0: Non, c'est un petit livre.
1: Je t'annonce que tu es auteur. Maintenant, alors, le livre qui recoupe donc ces deux essais, Identité et l'histoire de mon nom d'Alexis Wawanowat, c'est aux éditions Anénorak. Ça arrive en librairie dès demain. Il y a un lancement qui est prévu à la Bibliothèque municipale de Val-d'Or le 26 septembre prochain.
0: Et le 18 au Musée des Abénaquis, donc vendredi à Odanak.
1: Donc, pas de chicane dans les deux coins. Il y aura un lancement. Merci beaucoup, Alexis.
0: Je
1: prends un moment pour lire un message que nous a écrit la comédienne Michèle Deslauriers au sujet de Régent Ducharme. Elle dit « Ma sœur Françoise habitait à l'île Perrot et quelquefois Régent Ducharme venait la chercher pour faire un tour de camion, tout simplement, pour avoir une bouffée d'air frais. Je suis comédienne. À ce moment-là, je joue au Jésus, la pièce inespérée et inattendue. Et ma sœur me dit « Oui, Régent, je le connais. Je fais des tours de camion avec des fois. Il est vraiment gentil. » Elle dit « J'en revenais pas. Il était si anonyme pour moi, mais pas pour elle. » Merci beaucoup, Michèle Deslauriers, pour ce message. Si vous avez manqué notre fan club autour de Régent Ducharme, je vous invite à aller rattraper ça. Ça va être disponible sur Radio-Canada Audio. Et je vous invite à être au rendez-vous demain dès 13h30. On vous propose un entretien, entre autres, avec Laurence Jalbert et on parle avec Lilia Hassen pour son nouveau roman.
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1: Ici Louis de Belleval, voici les informations. Campagne électorale, les chefs des cinq principaux partis ont participé à un premier débat sur les ondes de TVA. Les échanges ont porté sur les thèmes de l'économie, des finances publiques et de l'avenir du Québec. Pierre-Alexandre Bolduc résume la soirée.
2: La souveraineté a engendré les débats les plus corsés. Christine Fréchette refuse toujours de dire si elle travaillerait dans le camp du non dans une campagne référendaire advenant l'élection du Parti québécois.
3: Dans notre parti, là, on a des gens qui ont voté oui, on a des gens qui ont voté non.
2: Le chef libéral Charles Milliard et le chef péquiste Paul Saint-Pierre Plamondon.
4: Pourquoi vous n'êtes pas capable de répondre à cette question-là? C'est indigne.
5: Moi, je me cache pas. C'est clair, je suis indépendantiste.
2: Pour la porte-parole solidaire Huba Gazal, la CAQ est fédéraliste.
6: Puis ici, c'est clair, là, on a deux partis indépendantistes, trois fédéralistes. Là. Il n'y a pas 30 000 possibilités.
2: Pour sa part, Paul Saint-Pierre Plamondon a voulu rassurer les Québécois. Il veut collaborer avec le gouvernement fédéral dans la guerre tarifaire avec les États-Unis. Ses adversaires en doutent.
5: Moi, je veux collaborer avec Mark Carney et les autres provinces.
7: Vous voulez collaborer?
5: Oui. Si et quand, c'est dans le respect des intérêts du Québec et le respect du Québec est non négociable. Alors que M. Milliard, lui, il veut que M. Carney soit en quelque sorte son patron. Réalité, on n'est pas consulté.
2: Christine Fréchette s'est aussi fait attaquer sur les 8 années au pouvoir de la CAQ. Ses adversaires ont rappelé les échecs de la filière batterie et les dépassements de coûts de projets informatiques. À nouveau, le chef du PLQ, Charles Milliard.
4: Nordvolt, c'est votre gouvernement. Nemaska, c'est votre gouvernement. SIFA, c'est votre signature.
3: Et la seule entreprise de Bécancour que vous avez amenée, une entreprise de potes. Ouais.
2: Le chef conservateur Éric Duhaime a martelé son désir de réduire les dépenses et la taille de l'État de 5 %.
3: C'est carrément un démantèlement, en fait, de l'État. Là. C'est pas oser pour vrai, c'est démolir pour vrai.
8: Madame Fréchette, vous êtes bonne d'équipe. Pour compter, là, ça marche pas vos chiffres. Là. 5 %, là, les gens qui nous écoutent à la maison, Madame Fréchette, là, ils font ça à toutes les semaines quand ils arrivent devant la caisse à l'épicerie. Là.
2: La première manche des débats derrière eux, les chefs croiseront le fer de nouveau mercredi soir à nouveau. Ici Pierre-Alexandre Bolduc, Radio-Canada. À Montréal.
1: Et puis le Parti québécois avait choisi cette journée de premier débat pour dévoiler son cadre budgétaire. C'est son équipe économique qui en a dévoilé les grandes lignes. Le PQ prévoit notamment 6,5 milliards de dollars en nouvelles dépenses et l'équivalent en économie en réduisant la bureaucratie. Le parti compte également rétablir l'équilibre budgétaire dès 2028-2029. Sébastien Desrosiers.
9: Alors, bonjour à tous.
10: À l'aube du premier débat des chefs, au tour du Parti québécois de présenter sa vision des finances publiques.
9: Après 8 années de gouvernement de la CAQ, le Québec se retrouve dans une situation préoccupante.
10: Son cadre financier prévoit un retour à l'équilibre budgétaire 1 an plus tôt que prévu, en 2029, soit avant un éventuel référendum, surtout grâce à une réduction des dépenses liées à la bureaucratie qui dégagerait des économies de plus de 6,5 milliards de dollars. L'ancien ministre et candidat Nicolas Marceau ne peut toutefois pas dire combien de postes seraient abolis dans la fonction publique.
9: Ça nous apparaît bien raisonnable. C'est toujours un défi, mais il nous apparaît que c'est possible.
10: Qui plus est, pour équilibrer le budget d'ici 3 ans, il reste toujours un trou de près de 2 milliards de dollars à combler.
9: Nous, on pense que d'ici 3 ans, on va avoir le temps de trouver des solutions.
10: Parmi les engagements annoncés jusqu'ici, le PQ estime que certains auront un coût nul. Le remboursement pour taxes sur l'essence au moins nanti, par exemple, serait financé par le Fonds d'électrification et de changement climatique.
9: Nous, on estime que ça n'aura pas d'impact sur la consommation d'essence. Et puis, c'est simplement un soulagement.
10: Et signe que les défis demeurent importants, comme pour la CAQ et les libéraux, la croissance des dépenses serait faible sous un gouvernement de Paul Saint-Pierre Plamondon, qui promet toutefois que son approche n'affectera pas les services à la population. Ici Sébastien Desrosiers, Radio-Canada, Longueuil.
1: Et puis enfin, le sommet canadien de l'investissement s'est conclu à Toronto. Ottawa souhaitait que l'événement de 2 jours ouvre la voie des investissements de 1 000 milliards de dollars au Canada au cours des 5 prochaines années. Mais ce qui a surtout retenu l'attention, c'est la volonté d'Ottawa de privatiser, du moins en partie, les 4 principaux aéroports au pays. Le reportage de Laurence Martin.
11: L'idée de privatiser les aéroports canadiens flotte depuis plusieurs mois. Marconi souhaite maintenant qu'elle prenne son envol.
12: Trouver de l'efficacité dans les opérations des aéroports.
11: Concrètement, le gouvernement fédéral resterait propriétaire des terrains et des actifs de 4 grands aéroports, Montréal, Toronto, Calgary et Vancouver, mais confierait à des intérêts privés la gestion des opérations.
13: On ne vend pas nos aéroports.
11: La ministre de l'Industrie, Mélanie Joly.
13: On veut faire en sorte qu'on puisse offrir des concessions à des investisseurs qui sont très, très intéressés, notamment nos

0: fonds de pension canadien, mais aussi plusieurs investisseurs étrangers qui peuvent faire des partenariats.
1: Par exemple, la Caisse de dépôt et de placement du Québec, qui est déjà actionnaire de l'aéroport Heathrow à Londres, pourrait être intéressée. Mais qui dit gestion privée dit profit, et les syndicats s'inquiètent que ce soit les passagers qui paient plus cher. Marc-Édouard Joubert, du Congrès du travail du Canada.
2: Il faut trouver des façons de faire du profit. Alors, bien entendu, si on augmente certains coûts, certains frais, ben, les compagnies aériennes vont bien sûr les refiler aux passagers.
1: Il donne l'exemple de chariots qui sont gratuits, mais qui pourraient devenir payants.
2: Ça peut sembler anodin, mais ce sont des frais.
3: Les aéroports canadiens ont besoin d'être modernisés.
1: L'expert en aviation John Gradeck voit d'un bon œil l'arrivée du privé.
3: La plupart de ces privatisations sont faites sur le dos des employés.
1: Même s'il reconnaît que c'est le personnel aéroportuaire qui pourrait en faire les frais. Ici Laurence Martin, Radio-Canada, Toronto.
4: C'était les informations. Bonsoir tout le monde. Ce soir, on a des bonnes nouvelles du côté des traitements médicaux. Puis on va vous parler d'une très, très vieille technique en qui on fonde encore beaucoup, beaucoup d'espoir parce qu'on n'a pas fini de l'améliorer, mais elle fait déjà beaucoup, beaucoup de bien. On va le prendre. Ça passe pas souvent. Et vous écoutez Moteur de recherche.

confinement, consommation. Je vous le dis tout de suite. S'il y a des enfants dans la pièce, couchez-les, envoyez-les jouer dehors parce qu'on va parler de la reproduction du serpent. Et je vous jure, il y a de la protubérance. Comment fonctionne le traitement par ondes magnétiques pour la dépression? Et c'est cette technique dont on vous disait qu'elle est vraiment, vraiment, en tout cas, certaines fois assez efficace, puis on peut encore pas mal l'améliorer. Les crédits plastiques permettent-ils vraiment de compenser notre pollution? Et à quoi ressemblait la gastronomie néandertalienne?

0: marcheuses et marcheurs. On a beaucoup de gens qui nous écrivent pour nous dire qu'ils nous écoutent en prenant l'air. Et c'est le fun. Écoutez une bonne émission, un bon podcast. Quand on marche, c'est toujours très plaisant. Alors, considérez-vous saluer plus particulièrement, chères marcheuses et marcheurs. On est en studio avec nous quelqu'un qui est en train de, comment dire, de rayonner sur l'antenne au complet. C'est Gabriel Anctil. On vous entend partout.
1: Ben, aux années-lumière.
0: Ça n'a pas d'allure.
1: Et chez vous.
0: Ben oui, mais c'est presque partout, là.
1: C'est presque partout. C'est toutes les... Ouais, ouais, ouais.
0: Voilà. On a...
1: Bientôt, c'est moi la matinale qui va l'animer. Ouais.
0: Alors, Gabriel Anctil...
1: Patrick Masbourian, faites attention
0: à
1: vous.
0: Voilà. Ben, peut-être qu'après que les gens vont vous entendre parler de la diète néandertalienne, ils vont avoir moins le goût.
1: Ouais, non, absolument. Ben, vous avez recommandé que les enfants aillent se coucher. Moi, je pense que je les garderais en tout cas réveillés pour celle-là.
0: Pour celle-là, ouais.
1: Ben, les enfants, ça aime ça, les affaires plus ou moins ragoûtantes.
0: Oui. Mais du côté des serpents, par exemple, avec Gabrielle Blouin-Dormers, dont c'est une des spécialités, on le répète, c'est notre spécialiste des reptiles ici à l'émission. N'est-ce pas, Gabrielle, qu'il va y avoir beaucoup d'histoires d'organes génitaux, disons, assez bizarroïdes?
2: Soyons francs, Mathieu, on va parler de sexe.
0: C'est oui, puis du gros solide là. Enfin, bref, on va aller dans le détail tout à l'heure. On perd rien pour attendre. Je veux quand même souligner que Gabriel se couche tard pour nous ce soir parce que il est en sabbatique en Norvège. Alors, hein, il a quand même choisi son endroit et il est dans cette ville qui s'appelle Trondheim. Je savais que c'était dans le nord, Trondheim, mais à ce point dans le nord, c'est quand même spécial. Gabriel, vous êtes à la même latitude qu'Iqaluit. Au Nunavut, oui, c'est dans le nord, s'il vous plaît.
2: C'est loin au nord. On paie au niveau, on va payer au niveau ensoleillement à l'hiver, mais au niveau climat, c'est très très différent d'Iqaluit. Il y a des fermes ici. On est monté en haut du cercle polaire, puis ils font encore pousser du foin, puis ils ont des moutons. Là. Donc à cause de l'effet du Gulf Stream, c'est beaucoup plus tempéré qu'à la même latitude chez nous. Là.
0: Bon, donc vous êtes basé à Trondheim pour votre sabbatique. C'est donc dire

0: que vous allez, quoi, travailler sur des projets en biologie là-bas?
1: Oui, exactement. Donc, je suis chercheur invité au Gjervoll Senteret. C'est un centre d'études de la biodiversité qui est basé à la Norgestekniske Naturvitenskapelige Universitet. C'est
0: wow!
1: dur à prononcer.
0: C'était magnifique. C'était du rap norvégien.
1: C'est ça. C'est juste un mot, Naturvitenskapelige, là. C'est quand même quelque chose.
0: Wow! C'est ça. Ben, en tout cas, vous avez pratiqué votre norvégien. Je sais que vous êtes pratiqué pas mal avant de partir. Est-ce que vous le parlez un peu?
1: Je me débrouille pour commander un café puis une brioche à la cannelle, mais c'est très loin du français, de l'anglais ou de l'espagnol. Donc, oui, c'est encore très, très de base, mon norvégien, mais j'y travaille.
0: Bon, ben, on est très contents, ben, pour vous, d'une part. Pour nous aussi, vous continuez à être collaborateur pour l'émission. On se parle dans quelques secondes, mais je m'en voudrais de ne pas présenter notre invité du jour. Il s'appelle Paul L'Espérance. Il est professeur titulaire au département de psychiatrie et d'addictologie à la Faculté de médecine de l'Université de Montréal. Il est en studio avec nous. Bonsoir, docteur L'Espérance.
2: Bonsoir.
0: Est-ce qu'on peut dire qu'effectivement, les techniques sur lesquelles vous travaillez, ce sont de très bonnes nouvelles qui sont arrivées sur le front, notamment du traitement des gens qui ont des troubles, certains troubles mentaux?
2: Tout à fait. Pendant presque deux décennies, il y a eu beaucoup de nouveaux médicaments, puis on a eu une espèce de période où on avait l'impression qu'il ne se passait pas grand-chose. Oui. Puis avec je dirais la réémergence, la neuromodulation, parce qu'il y avait des études qui avaient été faites préalables, mais donc depuis à peu près le milieu des années 2010 et plus, là, vraiment on a des traitements novateurs et qui changent un peu la donne là, pour beaucoup de patients.
0: Donc avec des ondes magnétiques, on est capable de faire, chez certaines personnes, là, littéralement changer la vie. Là.
2: On peut traiter des patients qui ont des dépressions dites réfractaires, on peut traiter des patients qui ont d'autres conditions réfractaires comme des obsessions et des compulsions réfractaires. Il y en a qui font des études actuellement même sur le trouble d'usage, certains troubles d'usage réfractaires. Parce qu'on a une capacité d'aller dans des régions cérébrales très très précises pour aller moduler, si vous voulez, aller soit stimuler ou inhiber ces régions-là pour amener des changements symptomatiques.
0: Et quand je parlais d'une vieille technique, écoutez, ça a été carrément posé par le physicien anglais Michael Faraday. On était au milieu, même pas encore, du 19e siècle.
2: Oui, en 1830.
0: Ouais, 39, là. Ouais. Alors, on va y revenir tout à l'heure en entrevue. J'ai bien hâte qu'on parle de ces bonnes nouvelles sur ce front, docteur L'Espérance. On se parle dans quelques minutes et je rappelle aussi que notre ami Fabien Durif. Bonsoir, Fabien.
3: Bonsoir, monsieur.
0: On va essayer de voir ce qui se passe du côté des crédits plastiques. Je dois dire que j'avais jamais entendu parler de ça avant que un de nos auditeurs nous mette ça sur notre radar.
3: C'est pas les crédits carbone, c'est vraiment une question complexe, efficacité environnementale et efficacité financière. Notre auditeur avait vraiment une colle à poser.
0: Ouais, absolument, avec une compagnie d'aviation qui promet, en tout cas, disons des promesses assez assez positives. On va voir si effectivement ça va résister aux tests de la science. On s'en parle dans quelques secondes. Bienvenue parmi nous, Fabien Durif. Et c'est court, ça, ces ponts-là. Je m'habitue pas. C'est comme les ponts, les nouveaux, là. On va rapidement. Alors, Gabriel Blouin-Demers est professeur titulaire au département de biologie à l'Université d'Ottawa. Il est actuellement à Trondheim, dans le très, très nord de la Norvège. Il se couche tard pour nous. On est très contents qu'il soit là. Il va répondre à une question d'un auditeur qui veut savoir comment les serpents font-ils l'amour. Oui, on nous a vraiment envoyé cette question-là. Alors, trop avertissement. Si vous écoutez ça en famille, il sera question d'organes génitaux, de reptiles, de plusieurs types d'organes génitaux assez protubérants. Alors voilà, le traumavertissement est fait. Gabriel, rebonsoir.
1: Rebonsoir, Mathieu.
0: Alors on va le dire tout de suite, on va parler de pénis de serpent.
1: Oui, on va en parler. Puis en fait, c'est curieux que c'est la première fois qu'on nous pose ces questions-là.
0: Ben oui.
1: Connaissant les auditeurs de moteurs, c'est quand même une question assez moteur.
0: Effectivement, il manquait ça à notre collection. Alors, par où on aborde cette question-là, Gabriel?
1: Ben, ne tournons pas autour du pot, Mathieu. Il faut commencer par tout de suite. Est-ce qu'ils ont un pénis ou pas? Parce que c'est une question épineuse. On va voir pourquoi c'est épineux dans un instant. Mais non seulement les serpents, ils ont un pénis, mais ils en ont deux. On les nomme les deux pénis des hémipénis. Puis Alain les a pas vus chez les serpents qu'il a sans doute minutieusement observés parce qu'ils sont normalement cachés.
0: Ah ouais.
1: En effet, les hémipénis sont inversés dans la base de la queue lorsqu'ils sont pas requis. Puis ils sortent au besoin grâce à des tissus érectiles. Ils sont inversés un peu comme quand les gens mettent leur chaussette au lavage sale à l'envers, là. C'est un peu la façon que ça sort et ça rentre. Puis les épinistes, ils ont un canard.

0: extérieur qui va transporter le sperme, pas un canal intérieur comme chez les mammifères. Puis ils sont ornés de plusieurs petits crochets puis des épines desquelles on va parler dans un instant. Puis c'est pour ça que je disais que la question était épineuse. Ils sont vraiment très, très pointus et ornés de crochets.
1: Ils en ont deux, sont très pointus. Alors voilà, c'est dit. Mais là, un serpent, si moi je me rapporte à ce qu'on a déjà, ce dont on a déjà parlé ici à l'émission, c'est relativement solitaire. Il faut qu'il se trouve avant de pouvoir vaquer à leurs occupations. Comment ça se trouve un serpent qui a le goût d'un autre serpent?
0: C'est effectivement un prérequis à un rapprochement. Il faut trouver son partenaire oui. sans application. Donc, la première façon, c'est que le mâle va suivre une piste de phéromones que la femelle réceptive va laisser derrière elle. Puis les serpents, ils ont une langue fourchue, puis ils l'utilisent, dans le fond, pour suivre les pistes d'odeur. C'est ça l'utilité de la fameuse langue bifide. Mm-hmm. Ça permet d'échantillonner deux endroits en même temps puis d'utiliser la différence de concentration des molécules pour mesurer l'intensité de l'odeur et donc la direction dans laquelle la piste va. Si vous voulez. Ouais. Donc, cette langue-là permet à un mâle de suivre précisément la piste de la phéromone là, qui est sur plusieurs centaines de mètres potentiellement pour retrouver son être cher. Mm-hmm,
1: mm-hmm. Donc, est-ce qu'il faut seulement suivre les pistes ou bien il y a d'autres manières? J'imagine que ça doit être assez diversifié là, dans le règne des serpents, les manières dont ils peuvent se trouver.
0: Ben, quand ils s'accoupent après la dispersion ou quand ils sont à faible densité, il faut qu'ils suivent des pistes. Mais en région tempérée, il y a vraiment beaucoup de serpents qui hibernent de façon communautaire en grands groupes. Et donc, dans ce cas-ci, il y a beaucoup d'espèces qui vont s'accoupler au printemps à la sortie d'hibernation quand les mâles puis les femelles sont attroupés. Puis, un des exemples les plus frappants de ça, Mathieu, c'est des attroupements qui se produisent au Canada. Il y a un village qui s'appelle Narcisse au Manitoba. C'est environ 100 kilomètres au nord de Winnipeg. Puis ce village-là est bien connu pour ses partouzes de couleuvres rayées, Tamnophis septalis. C'est une réelle attraction touristique, Mathieu. Il y a un sentier d'interprétation de 3 km avec des plateformes d'observation. C'est vraiment du voyeurisme légal. Puis la région a plusieurs sites d'illumination dans lesquels des milliers de couleuvres rayées passent l'hiver. On estime entre 75 000 et 150 000.
1: Wow!
0: Donc,
1: OK.
0: Oui.
1: Puis c'est la plus grosse partouze au monde, là, toute espèce qu'on vend dessus. Peut-être. Peut-être.
0: Oui. Parce qu'à la sortie de l'hibernation, fin avril, début mai, ils vont avoir des dizaines de mâles qui tentent de s'accoupler avec les femelles qui sortent sous terre, puis ça forme littéralement ce qu'on appelle des boules d'accouplement. Vous pouvez trouver des vidéos de ça facilement sur les réseaux sociaux et sur Internet si vous prévoyez pas passer par Narcisse.
1: En tout cas, vous voyez pas Gabriel Anctil actuellement, Gabriel, mais je vous jure, je l'ai rarement vu. Je l'ai rarement vu aussi intéressé par un sujet.
0: C'est impressionnant.
1: Mais là, donc, on a parlé des crochets sur les émis, donc H-E-M-I, émis-pénis, j'imagine que c'est pas anodin. Donc, l'évolution les a mis là pour quelque chose?
0: Oui, vous avez entièrement raison, Mathieu. Ça joue un rôle dans l'accoulement. Ça va nous aider à répondre à la première partie de la question d'Alain sur la façon dont ils font l'amour. Donc, les premières étapes, les préliminaires pour le serpent, Mathieu, c'est que les deux partenaires vont s'aligner. Souvent, le mâle va s'installer sur le dos de la femelle, ce qui va permettre d'aligner leurs cloaques respectifs. Pour rappel, Mathieu, le cloaque, c'est l'ouverture commune des voies digestives, mm-hmm. urinaires et reproductrices chez les reptiles puis les oiseaux. Et là, la femelle doit permettre l'accouplement en ouvrant son cloaque. Le mâle peut pas forcer la femelle. Et donc, souvent, le mâle veut utiliser des spasmes qui, on présume, stimulent la femelle. La femelle va ouvrir son cloaque. Et là, le mâle va inverser ses épiminis dans le cloaque de la femelle puis commencer à transférer du sperme. L'accouplement est assez long, souvent plus qu'une heure. Puis le mâle et la femelle ne s'entendent pas souvent sur la durée optimale de l'accouplement, ça fait des chicanes de couple.
1: Ah ouais.
0: La femelle, de son côté, elle a besoin de juste assez de sperme pour fertiliser ses œufs, puis elle se garde souvent une petite option de s'accoupler avec quelques autres mâles. Mmh. En effet, quand on a utilisé des outils génétiques pour déterminer la paternité des couvées chez les couleuvres obscures, on a identifié près d'un plus qu'un père dans 88 % des couvées. Donc, c'est vraiment la promiscuité chez les serpents. Les femelles sont polyandres, donc ça couple avec plusieurs mâles, puis les femelles sont polygynes et ça couple avec plusieurs femelles. C'est très ouvert comme relation.
1: Oui, effectivement.
0: Puis, donc, ça, c'est le point de vue des femelles, mais les mâles, eux, ben, ils voudraient transférer le plus de sperme possible afin d'éviter de se faire damer le pion par des compétiteurs qui pourraient s'accoupler avec la femelle après eux. Donc, ils vont gonfler leurs épiminis dans le cloaque de la femelle, puis les crochets vont s'accrocher à la paroi.
1: Ah, c'est ça, donc, ça sert.
0: Oui, ils vont prolonger l'accouplement au-delà de ce que la femelle

0: souhaiteraient. En fait, j'ai souvent vu des femelles qui en avaient assez, puis ils traînaient derrière elles des mâles encore accrochés à leur cloaque.
1: Donc, OK, c'est comme, c'est ça. OK, c'est vraiment intense.
0: C'est solide, c'est très accroché.
1: Ouais, ouais, ouais. Bon, est-ce que c'est quand même assez incroyable, là. Est-ce qu'on a fait le tour ou bien il y a encore des aspects, disons, surprenants à ce type d'accouplement dont vous nous avez pas parlé?
0: Ils ont d'autres surprises, Mathieu. Ils ont d'autres surprises. Le plus intéressant puis le mieux documenté, c'est ce qu'on appelle des bouchons de copulation.
1: Ben
0: c'est des bouchons c'est des bouchons gélatineux qui sont laissés dans la femelle après l'accouplement, qui vont bloquer son cloaque pour l'empêcher de s'accoupler à nouveau. La femelle, éventuellement, après quelques jours, va être capable d'expulser ce bouchon-là, mais ça permet quand même au sperme du mâle d'avoir un avantage notable pour la fertilisation parce qu'il y a eu au moins 2-3 jours sans compétition. Donc, vous voyez que c'est quand même une vie sexuelle assez remplie pour les serpents.
1: C'est le moins qu'on puisse dire.
0: Et satisfait de sa réponse.
1: Ouais, ben là, c'est clair. Mais disons, les bouchons de copulation, parce qu'on va rester dans on va continuer, on va faire du millage là-dessus. Est-ce que c'est répandu? Est-ce que on en trouve seulement chez les serpents ou c'est quelque chose qui s'est développé ailleurs dans le règne animal?
0: Oh non, ils sont fréquents chez les serpents, mais en fait, ils ont été documentés dans plein de groupes aussi distants que les araignées, les kangourous, certaines espèces de rongeurs. Donc, c'est une tactique qui est quand même assez répandue dans le monde animal pour éviter ce qu'on appelle la compétition spermatique. C'est que, du point de vue du mâle, ben, il souhaite pas que la femelle s'accouple avec plusieurs mâles et donc qui perdent une partie de sa paternité aux mains de ses compétiteurs. Donc, c'est une façon là, d'empêcher la femelle de s'accoupler à nouveau. Ça a été appelé des ceintures de chasteté, si vous voulez. C'était l'autre nom qu'on utilisait pour ça.
1: C'est vraiment, mais quel monde! Quel monde!
0: Et voilà, ouais. La nature est...
1: On va toujours s'étonner. Dites-moi, vous êtes dans le nord de la Norvège. Là, vous travaillez sûrement pas sur des serpents. C'est quoi la biologie à laquelle vous vous intéressez là-bas?
0: Ben en fait, il y en a, mais...
1: Des serpents dans le nord de la Norvège.
0: Oui, il y a une espèce de vipère, Vipera berus, qui en fait va jusqu'au nord du cercle arctique en Norvège et en Suède. C'est le reptile le plus nordique. Même chose pour une espèce de lézard, Zootaca vivipara. Là, c'est un lézard assez largement distribué qui va aussi lui au nord du cercle arctique. Donc, il y en a. Mais en fait, mon but dans ma sabbatique, c'était de sortir un peu de ma zone de confort puis de découvrir de nouveaux horizons. Donc, je travaille vraiment dans un endroit où ils font des suivis de biodiversité à l'échelle de la Norvège. C'est un peu ça que je voulais explorer pendant cette année de recherche-là.
1: Eh bien, voilà. Puis en plus, vous en profitez pour nous faire découvrir ces aspects toujours renouvelés qu'a trouvé la nature pour faire cette chose qu'on appelle la reproduction sexuée. Parce que si ça a lieu, c'est parce que ça a été quand même payant évolutivement parlant. Gabriel Blouin-Demers, c'est toujours un plaisir de vous entendre parler de ces choses-là. On se reparle dans quelques minutes pour votre onglet. Allez pas vous coucher tout de suite, s'il vous plaît.
0: Je reste avec vous.
1: Vous êtes professeur titulaire au département de biologie de l'Université d'Ottawa et on vous parle de Trondheim dans le nord de la Norvège.
0: À tout de suite.
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1: Catherine nous envoie ceci à l'émission Pénélope. Il était question d'un traitement par onde magnétique pour le traitement de la dépression résistante au traitement conventionnel. Comment ça fonctionne exactement au niveau moléculaire? Quelles pourraient être les autres applications? Comment ça a été inventé? Par qui? En fait, c'est une belle longue histoire scientifique qui est celle de ces traitements-là. On en discutait tout à l'heure avec notre invité que je vais vous présenter avec cette découverte par Michael Faraday début des années 1830 qu'un champ magnétique variable induit un courant électrique dans un tissu conducteur, puis ben des tissus conducteurs dans le cerveau, il y en a beaucoup. Alors ça a pris des dizaines d'années avant qu'on mette même presque 2 siècles avant qu'on mette ces appareils au point, mais ils fonctionnent, semble-t-il, déjà très bien. On va voir pourquoi, comment, avec le docteur Paul L'Espérance et les professeurs titulaires au département de psychiatrie et d'addictologie à la faculté de médecine de l'Université de Montréal. Il est en studio avec nous, docteur L'Espérance. Rebonsoir.
3: Rebonsoir.
1: Ça fait longtemps que vous travaillez là-dessus, depuis la fin des années 90. Expliquez-nous comment vous êtes entré en contact avec ces appareils qui, semble-t-il, là, font vraiment la différence pour bien des gens.
3: L'histoire est un peu étrange parce qu'on ne m'a pas posé la question dans la pré-entrevue, mais si vous voulez savoir la raison pour laquelle je me suis intéressé, Moi, j'ai fait une formation complémentaire en neurosciences.

0: en plus de ma psychiatrie. Et à un certain moment, il y avait des budgets gouvernementaux qui n'étaient pas utilisés. Et à la dernière seconde, les hôpitaux de Montréal ont eu la commande de dire « Mais qu'est-ce que vous voudriez comme... »
1: Comme bédel, absolument. Ça a déjà existé, ça.
0: Oui, oui. Et donc, c'est une longue histoire. Ben, ouais. Finalement, j'ai fini par... Ben, il y a une nouvelle technologie qui s'en vient. J'ai lu ça. Ça pourrait peut-être être quelque chose là, pour mes collègues.
1: On est à la fin des années 90.
0: Exactement. 99, pour être exact. Bon, et puis après, ben, on a eu un premier appareil. Et puis, j'ai commencé à donner des traitements qui étaient émergents à ce moment-là mm-hmm. pour la dépression dite réfractaire.
1: Bon, la... En fait, le phénomène a été identifié par Michael Faraday, c'est ça, dans les années 1830. Il a fallu attendre jusqu'en 1985 avant qu'un scientifique britannique mette au point un appareil qui fonctionne. Oui. Et donc, dans les années 90, on a commencé à voir là, que ça fonctionnait bien pour certains cas. Dites-nous, qu'est-ce qui se passe? Comment ça fonctionne, cet appareil-là? Puis, qu'est-ce que ça réussit à changer dans un cerveau pour traiter quelqu'un qui est en dépression, par exemple?
0: Alors, c'est la combinaison de différentes informations ou connaissances qu'on avait. C'est-à-dire, on sait qu'une certaine partie des patients qui ont des dépressions vont avoir un cortex préfrontal qui est hypoactif, qui fonctionne pas de façon optimale. Première des choses. L'autre chose, c'est que quand Anthony Barker, qui a effectivement développé cet appareil de stimulation transcrânienne, lui, il y a eu différentes versions de cet appareil et puis, les premiers scientifiques ont démontré qu'on était capable de moduler le système moteur, c'est-à-dire de créer finalement des changements dans ce qu'on appelle la plasticité neuronale, au fond que le cerveau fonctionne mieux mm-hmm. si on le stimule de façon répétée. Et là, les psychiatres qui étaient des neuroscientifiques aussi ont dit, mais comme certains patients ont un hypofonctionnement du cortex frontal, peut-être qu'on pourrait aller stimuler cette région-là et amener donc un rehaussement du fonctionnement de façon transcrânienne, donc sans donner d'électrochocs ou sans molécules, sans médicaments, donc à distance, par des ondes magnétiques qui vont venir stimuler les neurones en dessous, venir de l'aimant, si vous voulez.
1: Et donc, avec ce champ magnétique-là qu'on applique sur des régions bien précises, là, vous me corrigerez si je me trompe, mais c'est des ondes qui sont d'environ 2 cm carrés, c'est bien ça, le niveau de résolution?
0: Oui, c'est à peu près ça, puis on va... Dépendamment des bobines, hein, c'est ouais. comme une bobine, c'est un peu des fils de cuivre qui est enroulé. Mm-hmm. On va aller parfois jusqu'à 5 cm de profondeur, mais la plupart du temps, c'est 2,5-3 cm de profondeur, puis à peu près 2 cm de diamètre.
1: OK. Bon, qu'est-ce qu'on sait de ce que ce champ magnétique-là va induire dans la manière dont les neurones fonctionnent et qu'il ne faisait pas bien avant la thérapie? Qu'est-ce qui se passe?
0: Donc le principe, c'est qu'avec, on peut donc avoir une stimulation répétée. Donc quand on donne plusieurs impulsions, on va créer des champs électriques dans le neurone. On va donc dépolariser les neurones. Et selon qu'on les dépolarise très rapidement ou plutôt lentement, il va avoir des conséquences différentes à long terme aux neurones. Soit qu'on va aller stimuler qu'il y a de plus en plus de connexions entre les neurones, ce qu'on appelle augmenter ce qu'on appelle la plasticité neurale, augmenter la qualité des connexions entre les neurones.
1: La synapsogenèse.
0: Exactement.
1: C'est ça.
0: Ou l'inverse, si on donne une stimulation dite inhibitrice. Et c'était ça aussi la découverte, c'est qu'on est non seulement capable de stimuler, mais également d'inhiber les régions cérébrales. Parce qu'on pourrait penser que dans certaines conditions, il y a des neurones qui fonctionnent trop, de façon un peu anarchique, mm-hmm. on voudrait un peu les tempérer,
1: les calmer.
0: Et à d'autres, on va plutôt aller les stimuler. Et on est capable de faire ces deux choses-là chez les mêmes patients, en même temps, avec, par exemple, deux bobines différentes, ou la même bobine à des moments différents. Et donc, la recette, si vous voulez, mm-hmm. est très importante dans ce que le neurone va comprendre comme langage. On utilise le langage neuronal, en quelque sorte, par cette stimulation externe pour dire, bon, ben là, c'est le temps de se calmer et de défaire les connexions que les neurones avoisinants si on trouve que c'est surconnecté. Ou, à l'inverse, on va vouloir développer davantage une meilleure connexion, ce qu'on appelle les connectomes, hein, c'est mm-hmm. les régions qui sont connectées entre elles. C'est comme ça que ça fonctionne, la stimulation transcrânienne.
1: Ça se passe où dans le cerveau? C'est grand, un cerveau? Faut bien cibler où on va faire ça. Comment on a réussi à bien connaître les zones qui étaient payantes pour les innerver, en fait, pour les stimuler ou en réduire pas l'activation, là, mais...
0: Mais un neurone qui fonctionne beaucoup va consommer de l'oxygène et du glucose. Et on savait déjà depuis début des années, depuis les années 50, dans des études de par exemple, de tumeurs cérébrales frontales, gauche ou droite, que ces patients-là avaient plus de risque d'avoir une dépression. Premier niveau de preuve. Après ça, quand on a commencé à avoir des premiers scans puis des premiers tests, c'était pas une bonne résolution, mais on était capable d'avoir que les patients déprimés avaient tendance à avoir des régions frontales gauche en particulier, inhibées, moins fonctionnelles et parfois des activités cérébrales frontales droites suractivées. Et c'est un peu comme ça que tranquillement on est arrivé, et puis là, avec une résolution supplémentaire, on va de plus en plus dans de plus petites régions. Ça, c'est une façon de le savoir. Et donc, les régions préfrontales qu'on vise sont connectées à beaucoup d'autres régions cérébrales. C'est un peu comme c'est un portail pour une ouverture vers un ensemble de connexions. Pendant longtemps, on a eu tendance à avoir une vision du cerveau qui est un lieu, une fonction. Par exemple, la région de Broca pour la parole. On peut avoir une AVC, puis on arrête de pouvoir parler parce qu'il y a une lésion, il y a un infarctus dans le cerveau, dans la région de Broca, dans l'aire de Broca. Et donc, par extension, ça a influencé notre façon de concevoir. On pense qu'il y a peut-être un lieu pour la dépression. La réalité, c'est qu'il n'y a pas un lieu pour la dépression. Mais il y a des réseaux qui sont impliqués, puis ça peut être 5, 10, 20 régions cérébrales qui vont donner la couleur, le fait que le patient est déprimé. On va estimer une région, mais qui est en contact avec toutes les autres par le réseau.
1: C'est ce que vous appelez le connectome, bien ça?
0: Oui, le connectome.
1: Ça, c'est un terme qu'il faut bien comprendre pour savoir, comprendre comment ça fonctionne.
0: C'est ça. Il y a différents connectomes qui existent, puis c'est pas aléatoire. Il y a des connectomes qui sont plus pour la motivation, des connectomes qui sont plus pour la régulation des émotions, c'est-à-dire inhiber nos émotions quand c'est pas le moment d'avoir des émotions, etc., etc. Et on va donc agir sur un connectome plus précis parce qu'il est facilement accessible. C'est pas qu'il n'y en a pas d'autres qui nous intéresseraient, mais on peut avoir accès avec la technologie actuelle.
1: Est-ce que ça, c'est en lien, le fait que vous disiez que c'est très complexe, on n'est pas dans une ère qui correspond à un type de comportement est-ce que c'est en lien, par exemple, avec le fait que on encore, malgré le fait que cette technique-là fonctionne vraiment bien chez certains patients, il y en a qui sont complètement qui sont réfractaires à ça.
0: Oui.
1: Comment ça se fait, ça, que certaines personnes vont répondre super bien, puis d'autres, pas du tout? Est-ce que c'est en lien avec le connectome?
0: Pas nécessairement. En fait, le problème peut être à plusieurs niveaux. Le premier, pour moi et pour certains de mes collègues, c'est la définition même de la dépression. En fait, on va dire la dépression, c'est un ensemble de symptômes que quelqu'un présente depuis 2 semaines. Ça, c'est la définition du DSM 5, maintenant la version 5. Mais en réalité, on a des gens autour de nous, peut-être nous-mêmes, on a eu des symptômes dépressifs pendant 2 semaines parce qu'il nous est arrivé quelque chose de vraiment difficile. Puis, après 2 semaines, tranquillement, les choses sont améliorées. Selon le DSM, ces gens-là pourraient, entre guillemets, être déprimés pendant 2 semaines. Mais un patient peut avoir la tristesse et dormir tout le temps. Puis l'autre, il y a la tristesse puis il est insomniaque. Mais pour le DSM, c'est une dépression qui est la même chose. Alors qu'entre vous et moi, l'insomnie puis l'hypersomnie, c'est pas du tout la même chose et c'est probablement pas les mêmes connectons.
1: Donc, il y a des dépressions, il y a pas une dépression.
0: Exactement. Et quand les gens sont arrivés pour dépression réfractaire, on devrait dire des dépressions réfractaires, et on n'est pas capable encore d'avoir une lecture de quel genre de dépression vont répondre plus à un traitement, par exemple psychothérapie, ou évidemment tout le monde s'intéresse à ça, versus la stimulation transcrânienne. On a des hypothèses, et donc les gens cherchent ça, les marqueurs de réponse et les marqueurs de non-réponse. Alors on peut être de l'école où on va faire l'imagerie cérébrale, puis on va dire quand telle zone s'active, là ça va être des répondeurs, et il y a des études qui suggèrent ça, mais plus les études sont à grand déploiement, moins ces prédictions sont si bonnes.
1: Ah, ouais.
0: Et donc là, un des enjeux majeurs, c'est que c'est probablement un peu la définition de la dépression qui est très large, qui embrasse beaucoup de formes finalement d'états dépressifs. Et malgré ça, malgré cette soupe-là qui est indistincte, si on peut dire d'une certaine façon, on arrive quand même à aider en gros 50% des patients qui ont eu un état dépressif qui est là depuis des mois, sinon des années.
1: Est-ce qu'il y a des effets secondaires? Est-ce que c'est dangereux de jouer avec ça?
0: Il n'y a pas d'effets secondaires à long terme. Au contraire, on sait que ça améliore plutôt la mémoire de travail.
1: Aussi.
0: Ça améliore la qualité de vie de façon générale. Mais à court terme, les gens vont ressentir vraiment une douleur ou un inconfort sur le cuir chevelu, puis ça donne des coups comme un petit marteau, ah, si ouais. vous voulez, mais tout petit. Mais des fois, là, quand la dose est plus forte, parce qu'elle est personnalisée, la dose, pour la réactivité du patient, il y a une façon d'aller mesurer comment les neurones vont décharger. Des fois, ils ont des besoins de fortes doses, et là, il va avoir de l'inconfort, mais la très grande majorité des gens s'habituent, et ça dure pas. Pas d'anesthésie, mais on va avoir de la fatigue aussi. Surtout chez les patients qui vont se déplacer 2 heures pour venir au traitement.
1: Ça dure combien de temps, ça?
0: 6 semaines.
1: Pendant... Et les traitements lui-même, c'est quoi? C'est
0: il y a différents protocoles. Il y a les protocoles qui durent que 3 minutes. Qu'on appelle le Theta Burst, qu'on utilise à l'occasion, mais qui est plus inconfortable. Puis nous, on utilise un protocole modifié qui dure 14 point quelques minutes.
1: OK, donc c'est pas super long.
0: C'est pas très long.
1: Dernière question, peut-être plus anecdotique. Moi, ça m'intéresse du strict point de vue de la mécanique. Est-ce que c'est briseux, ces machines-là?
0: Oui. On a eu des grilles d'appareils régulièrement cette année. Sur nos 3, on en a eu à un certain moment 2 qui étaient brisés. Alors, bravo de combat.
1: Qu'est-ce qui brise là-dedans?
0: Je suis pas un électricien, mais
1: souvent
0: les capacitances, donc la capacité d'emmagasiner de fortes charges de voltage, c'est assez sensible, ça, apparemment. Là.
1: OK, parfait. C'est juste un petit crémage à la fin, parce que ça m'intéresse cet aspect, si ces machines-là sont robustes ou pas, parce que... Évidemment...
0: Elles le sont plus qu'avant, mais pourraient l'être davantage.
1: OK, parfait. Quelqu'un qui travaille dans le domaine depuis quelques décennies. Docteur d'Espérance, merci beaucoup d'être venu en studio nous parler de ça. C'est vraiment fort intéressant, puis on voit qu'il y a beaucoup d'avenir pour les gens qui de bonnes thérapies d'avenir pour les gens qui vivent avec la dépression. Je rappelle que vous êtes professeur titulaire au département de psychiatrie et d'addictologie à la faculté de médecine de l'Université de Montréal. Merci beaucoup d'avoir répondu à cette question de notre auditrice Catherine.
0: Merci d'invitation.
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1: Tout à l'heure, Gabriel Anquetil va nous parler de la diète des Néandertaliens. Et je vais vous présenter sa chronique par un mot. Et on va parler des crédits plastiques d'une compagnie aérienne. Est-ce que ça vaut quelque chose? Auparavant, 3 vagues de chaleur qui durent 53 jours et 450 cas de mésinformation climatique. C'est une statistique qui pourrait en partie résumer le lien de certains médias français avec le climat durant les 6 derniers mois. Pas besoin de vous faire un dessin. En France, il s'agit de l'été le plus chaud depuis qu'on enregistre les températures. Cette réalité, c'est en grande partie attribuable au réchauffement dû aux activités humaines. Ça, c'est solide scientifiquement. Dans un rapport publié hier, l'Observatoire des médias sur l'écologie signale que plus de 450 cas de mésinformation climatique ont été détectés en 6 mois en France, soit de janvier à juin 2026. Une chose plus préoccupante que l'on pointe dans ce rapport, c'est ceci. Pour plusieurs médias, les épisodes climatiques extrêmes ne se traduisent pas en une meilleure couverture des enjeux climatiques, bien au contraire. C'est pas la première fois que l'Observatoire des médias sur l'écologie réalise cet exercice, et dans certains cas, on va dire, la situation s'est aggravée. L'an dernier, les signataires du rapport avaient observé qu'en France, et là je les cite, le secteur des médias privés tire largement la désinformation climatique à la hausse, avec plus de 81% de la désinformation relative identifiée. Et cette année, c'est encore pire. On dirait que durant la vague de chaleur qui a traversé la France entre le 23 et le 30 mai, en fait, on a observé que 62 cas de mésinformation climatique au sein des programmes d'information de 18 chaînes de radio et de télévision nationale, et 50% de ces cas ont été le fait d'invités politiques qui ont pu mésinformer sans être contredits par les animateurs. Imaginez, là, c'est des politiciens qui viennent, qui disent n'importe quoi sur le climat, mais on les met pas au défi là sur leur fausseté. Plus de 30% des faussetés, ça c'est peut-être encore pire, sont le fait de journalistes ou de chroniqueurs qui œuvrent dans ces médias, et les chaînes les plus concernées sont dans l'ordre CNews, Sud Radio et Europe 1. On peut rappeler notamment CNews et Europe 1, où on a observé entre 30 et 40 fois plus de mauvaises informations climatiques que ce qu'on entend sur France 24 ou France Culture, sont la propriété du milliardaire catholique conservateur Vincent Bolloré. Sur Sud Radio, de son côté, c'est une autre radio qui a été littéralement placardée par cette étude. Elle est aussi détenue par un milliardaire conservateur, Christian Latouche. Parmi les narratifs jugés problématiques dans l'étude de l'Observatoire des médias sur l'écologie, on trouve notamment ceci. Des gens qui disaient en ondes, ben, vous savez,

0: climatique dans les médias traditionnels, là, on est dans du 8 pour 1 puis du 9 pour 1. Là. Ça concerne les chaînes privées qui sont dans une très large mesure, hein, rappelons-le, détenues par des multimilliardaires. On pense à Vincent Bolloré de CNews, Martin Bouygues, LCI ou encore Rodolphe Saadé de BFM.
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0: On va rester dans le domaine environnemental avec notre ami Fabien Durif, qui est professeur titulaire au département de marketing de l'ESG UQAM, directeur de l'Observatoire de la consommation responsable. Fabien, je ne sais pas si vous avez découvert le merveilleux monde des crédits plastiques. Moi, c'est la première fois que j'entendais parler de ça, un peu comme les crédits carbone, mais appliqués au monde du plastique. Les crédits plastiques sont-ils une arnaque, nous envoie Jean-Christophe Roux. J'ai récemment eu une rencontre avec une personne qui m'a parlé de crédits plastiques comme une opportunité d'investissement tout en étant un outil de protection de l'environnement. Et ça, c'est une compagnie d'aviation, on ne la nommera pas, qui offre ça. Donc, tu t'achètes des crédits plastiques et ça peut même te permettre éventuellement que ça prenne de la valeur. Alors bref, on va en discuter avec Fabien. Rebonsoir Fabien.
2: Rebonsoir Mathieu.
0: Alors, est-ce que c'est une arnaque? Puis est-ce qu'effectivement, on peut réussir à, entre guillemets, protéger les océans, protéger la planète en utilisant ces crédits plastiques-là?
2: Ben, si on répond rapidement à notre auditeur, il y a deux promesses dans sa question. Il nous parle d'une promesse environnementale, qui est la première promesse. L'argent servirait à collecter ou à recycler une certaine quantité de plastique. C'est vrai, le crédit plastique peut permettre de produire un bénéfice réel, mais seulement si le projet est additionnel, correctement mesuré et vérifié indépendamment. On va le regarder tout à l'heure. Ensuite, la deuxième promesse est financière. Le crédit plastique deviendrait un jeton qui est monnayable sur le marché, qui pourrait prendre de la valeur. Alors, ce qu'il faut savoir, c'est qu'une blockchain, elle peut enregistrer et faire circuler un jeton, mais elle ne va créer ni acheteur, ni marché, ni liquidité, ni rendement. Alors, si je le répondais rapidement, mon verdict de départ, ça serait d'abord nuancé sur le mécanisme environnemental et extrêmement prudent sur l'investissement, parce qu'un crédit plastique, ça peut financer une activité qui est utile, mais ça ne fait pas forcément un placement financier qui est rentable.
0: Oui, parce que là, on va parler de blockchain tout à l'heure, c'est ça que les arguments qui est invoqué, on dit, ben oui, là, tu vas mettre ça sur la blockchain, puis éventuellement, ça va te rapporter. Alors, on va commencer par la base, Fabien. Comment on fabrique, entre guillemets, un crédit plastique?
2: Ben, c'est extrêmement complexe. Alors, j'ai trouvé un document de la Banque mondiale de 2024 qui est vraiment une grosse étude qui a été faite sur le crédit plastique. La Banque mondiale définit le crédit plastique comme une unité transférable qui représente une quantité déterminée de plastique qui a été évitée, collectée ou recyclée grâce à un projet. La Banque mondiale nous dit quand même qu'il y a une faiblesse très importante dans les crédits plastiques, c'est qu'il n'y a pas de définition universelle ni de système mondial qui est harmonisé. Alors, si on essaye d'opérationnaliser ça par rapport à la question de notre auditeur, on prend son exemple, il nous parle d'une organisation qui collectait une tonne de plastique sur les plages en Thaïlande. Ça se représenterait de cette façon-là. Donc, l'organisme calculerait le coût de l'intervention. Elle ferait théoriquement vérifier la quantité qui a été collectée. Ici, on nous parle d'une tonne.
0: Important.
2: Elle émet un crédit correspondant à cette tonne. Une entreprise ou un particulier, dans le cas de notre auditeur, achèterait le crédit. L'argent permettrait de financer le projet et le crédit serait ensuite retiré d'un registre pour éviter qu'il soit revendiqué par une autre personne. Donc là, on a le principe un peu le vase communicant du crédit plastique.
0: Mais là, si, par exemple, je produis une tonne de plastique et que je paie pour ramasser une tonne de plastique ailleurs, on dit, par exemple, dans ce cas de figure-là, que le compte n'arrivera pas à zéro. Pourquoi ça n'arrive pas à zéro?
2: Non, parce qu'en fait, c'est exactement à peu près la même chose quand on parle de compensation carbone, parce que l'équivalence, elle est seulement comptable. C'est 1 versus 1. La tonne produite a la nécessité du pétrole, du gaz, de l'énergie, du transport, des additifs, donc, et elle peut aussi libérer des microplastiques. Donc, elle devra être recyclée ou incinérée à sa fin de vie. Donc, si on ramasse une tonne sur une plage de Thaïlande, certes, ça va améliorer l'impact sur le milieu de la plage, mais ça n'efface pas les impacts générés tout le long du cycle de vie de la tonne qui va être revendue dans d'autres pays. Et ici, c'est le cas de notre auditeur au Québec. Donc la Banque mondiale, elle le dit clairement dans son rapport, une tonne collectée dans un contexte n'équivaut absolument pas à une tonne évitée dans un autre. Donc c'est pour ça qu'elle dit, c'est comme dans la compensation carbone, on ne peut pas parler de neutralité plastique.
0: Ouais, ouais.
2: On dit que ça contribue à la lutte contre la pollution. Puis il y a une autre étude récente dans la revue One Earth en 2025, elle montre qu'il y a 4 problèmes majeurs dans les crédits plastiques. L'additionnalité, c'est-à-dire que même si on n'avait pas fait ces crédits-là, est-ce que la collecte aurait eu lieu quand même? Parce que si elle avait eu lieu quand même, je vois pas trop l'intérêt d'avoir des crédits. La comptabilité, comment on mesure le plastique qui a été évité ou retiré? On l'a pas forcément là dans la question de notre auditeur. La gouvernance, qui établit les règles, qui vérifie Est-ce que vraiment ça a été fait? Et la justice sociale, qui à la fin reçoit l'argent, qui supporte les risques finalement du problème?

0: Donc, en fait, ça fait en sorte qu'on a quand même beaucoup d'entreprises qui peuvent se déclarer neutre plastique de la même façon que neutre au niveau de la compensation carbone.
1: Je trouve ça très intéressant que vous mentionniez que dans certains cas, il y a des nettoyages qui peuvent se faire, mais à la base, mettons là que ça fonctionne bien, là, qu'on dit avec ça, on va financer le nettoyage d'une plage en Thaïlande, par exemple. C'est positif, non?
0: Ben oui, il faut pas être tout le temps négatif. Ça, c'est vrai, il faut pas tomber dans l'extrême. Mm-hmm. Un projet sérieux qui va être financer des équipements, qui va améliorer la collecte de plastique, rémunérer des personnes qui vont faire un travail qui est essentiel. Oui, c'est extrêmement intéressant. Selon la Banque mondiale, ils évaluent les crédits plastiques observés sur le marché, c'est environ 140 à 700 dollars la tonne. C'est très variable. Mais forcément, ces sommes-là, si elles sont mobilisées, elles peuvent finalement permettre d'avoir des systèmes de gestion des déchets qui sont extrêmement intéressants, en particulier dans des pays du Sud. Mmh. Le problème commence lorsqu'on transforme une contribution locale en une affirmation globale. On ne peut pas dire qu'on est neutre. On a nettoyé, mais on n'a pas forcément complètement compensé.
1: Mettons qu'on voudrait acheter un crédit plastique, là, puis qu'on se dit, OK, dans certains cas, ça peut bien fonctionner, mais à quoi faut faire attention dans les petits caractères là pour bien, entre guillemets, investir? On va voir, en tout cas, si on peut faire de l'argent d'ailleurs tout à l'heure. Ça, c'est pas gagné encore. Qu'est-ce qu'il faut vérifier?
0: Alors, il y a un organisme international qui s'appelle VERA, qui est un organisme international sans but lucratif, qui élabore notamment des normes privées de certification environnementale. Il dit qu'il y a 6 vérifications importantes. C'est un peu ce qu'on a mentionné. Est-ce que le projet est réellement additionnel? Ça, c'est majeur. Est-ce que la méthode de calcul est publique? Là, dans la question de notre auditeur, on n'a pas trop d'informations. Est-ce qu'il y a un audit indépendant qui inclut finalement le terrain où ça a été réalisé? Est-ce que c'est prouvé finalement qu'à la fin, il y a vraiment eu le nettoyage qui a été réalisé? Chaque crédit doit posséder un numéro unique dans un registre public. Ça, c'est vraiment important. Est-ce qu'une fois que j'ai acheté mon crédit, est-ce qu'il va être retiré définitivement, parce qu'il faut pas qu'il soit réutilisé? Et que devient le plastique après sa collecte? Parce que finalement, là, l'auditeur, la question qu'il nous pose, il nous dit, le plastique est collecté, mais on sait pas qu'est-ce qui se passe après. Il faut aussi vérifier les conditions sociales, on s'en doute, c'est comme dans tous ces projets-là. Et puis surtout, faut pas penser que l'additionnalité, elle était présumée, parce qu'il y a plusieurs rapports d'experts qui ont été sortis dernièrement. Ils montrent que certains projets existaient déjà avant l'émission des crédits. C'est-à-dire que ça se faisait déjà, le nettoyage, etc. Donc, la vraie question qu'on a en tant que, entre guillemets, investisseur, c'est de se dire, est-ce que mon argent, est-ce qu'il va réellement changer quelque chose?
1: Ouais. Puis surtout si on s'attend à faire un profit, là, parce que là, dans ce cas de figure que nous a envoyé notre auditeur, on dit oui, tu vas mettre ça sur la blockchain, puis après ça, ton jeton va prendre de la valeur, tu vas pouvoir l'échanger pour plus d'argent que ce dans quoi tu as investi. Ça, je dois vous dire qu'à la base, ayant vu plein d'initiatives de blockchain au cours des dernières années, pas nécessairement gagné d'avance.
0: Mais non, c'est pas automatique, parce que si on regarde les études qui ont été faites, les rapports, c'est extrêmement complexe. Mais c'est sûr qu'on sait que la blockchain, ça améliore la traçabilité des transactions. On peut suivre le passage d'un jeton d'un portefeuille numérique à un autre, et dans certains systèmes, on peut même empêcher sa remise en circulation. Mais elle peut pas vérifier ce qui s'est passé réellement sur le terrain. Donc tout ce qu'on vient de mentionner, déjà, on le sait pas exactement. On sait pas si quelqu'un qui a inscrit une tonne ramassée, ça a été fait. Est-ce que la blockchain conserve ou non cette information? Donc on n'a pas vraiment cette information-là. Puis on sait pas quel droit juridique il y a derrière le jeton. On ne sait pas s'il y a un marché secondaire qui existe. On ne sait pas si on peut réellement revendre ce jeton-là. Qui a établi le prix? Puis pourquoi sa valeur augmenterait-elle? En fait, finalement, on n'a pas du tout ces informations-là. Puis il y a une étude qui a été publiée récemment en 2024, qui, elle, avait travaillé sur le marché des crédits carbone tokenisés, un autre type de marché. Mais elle montrait qu'au départ, il y a une forte spéculation. Et ensuite, il y a une très forte diminution des transactions. Donc, les rendements liés au placement des jetons, ils avaient cessé d'être profitables extrêmement rapidement. Donc, c'est-à-dire qu'un jeton, c'est techniquement échangeable, mais on ne sait pas forcément si la demande va être durable et si la liquidité est suffisante. Et là, il suffit d'aller regarder un petit peu nos autorités. L'AMF, l'Autorité des marchés financiers du Québec, elle rappelle que tout ce qui est crypto-actif, il y a des risques de volatilité, de liquidité, de fraude et de pertes importantes. Donc oui, la blockchain, elle va faciliter la transaction, mais elle garantit ni l'impact environnemental, ni la revente, ni le rendement. Donc c'est très risqué de dire qu'on pourrait finalement avoir un rendement avec ce type de placement-là.
1: Tout ça, on n'était pas certain si le travail a bien été fait aussi. Alors, je pense que la démonstration est quand même assez claire. Jean-Christophe Roux, j'espère qu'on a bien répondu à votre question. Merci pour cette mini-enquête, Fabien Durif. Je rappelle que vous êtes professeur titulaire au département de marketing de l'ESG UQAM. Merci beaucoup.
0: Merci, Mathieu.
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1: Gabriel se lève des matins et elle se dit, coudon, ça mangeait quoi un néandertalien? Néandertalien. Mm-hmm. Bonsoir, Gabriel.
3: Bonsoir.
1: Alors, vous avez trouvé?
3: Oui,
1: je vous
3: ben
1: dis
3: oui.
1: tout de suite, c'est pas ragoûtant.
3: Non, si vous êtes en train de souper, c'est peut-être le temps d'éteindre votre radio, malheureusement.
1: Écoutez pas la chronique de Gabriel.
3: Bon, vous le savez, hein, vous allez sur les réseaux sociaux, il va y avoir des influenceurs qui vont vous dire que d'adopter toutes sortes de diètes, les protéines sont particulièrement à la mode. On va nous dire que il faudrait manger comme nos ancêtres à la préhistoire. Hein. La diète paléo en particulier, elle est à la mode. Ben moi, je pense qu'on va pas assez loin. Je pense qu'on devrait aller encore plus loin que ça et adopter la diète des Néandertaliens.
1: Oh, wow.
3: Et donc, j'ai été consulter là, l'équivalent de Ricardo de l'époque. j'ai trouvé la meilleure recette. Et là, sortez vos papiers crayons, prenez des notes. Imaginez, là, je suis dans une cuisine devant la caméra.
1: Vous êtes dans une grotte.
3: Dans une grotte, exactement. Studio télé, ça a l'air d'une grotte. Uh-huh. Et là, donc, vous avez une viande fraîchement chassée. Mm-hmm. Bon, un cerf, quelques animal que vous avez sous la main.
1: Peut-être un tigre à dents de sable.
3: Ben, si vous êtes capable de l'attraper, oui, absolument. Vous avez aussi besoin de légumes. Hein? Les légumes, ils sont un peu sous-estimés dans les études liées à l'alimentation de nos ancêtres ou des Néandertaliens parce que ça se conserve très mal.
1: Ça laisse moins de traces.
3: Et donc, on a cette idée préconçue comme quoi, à l'époque, ils mangeaient que de la viande ou à peu près. Mais c'est finalement faussé là, par le registre archéologique. Donc, vous avez le droit d'avoir des légumes. Ce que vous êtes capable de cueillir. On le sait moins, là, finalement, ce qui se mangeait à l'époque. Et là, je vous confie l'ingrédient secret. C'est entre vous et moi, Mathieu, personne d'autre.
1: Parfait,
3: là,
1: on est tout seul dans notre grotte.
3: Ça va être des larves de mouche.
1: Ah ouais. Vous l'avez dit.
3: Je vous avertis. Ouais. Alors, parce qu'il y a un mystère qui demeure autour de notre cousin néandertalien. En fait, dans ses eaux, il consommait clairement beaucoup, beaucoup d'azote. Et lorsqu'on examine ses eaux, on constate qu'il y a beaucoup d'azote qui est encore aujourd'hui là, qui est contenu dans les os et qui est beaucoup plus élevé que celui qu'on trouve chez des animaux carnivores comme les loups, les hyènes, les coyotes. Et c'est très surprenant finalement parce que pour consommer autant d'azote, il faudrait qu'on mange des quantités phénoménales de viande et vraiment que de la viande. Et là, à l'époque, ils n'avaient bien sûr pas les multivitamines. Mmh. Et donc, comment parvenait-il à ingérer autant d'azote? Et là, il y a une étude qui a été parue, qui est parue dans le journal Science Advances qui pose l'hypothèse. On n'est pas absolument certain là, que c'est comme ça qu'ils y parvenaient, mais ils posent l'hypothèse que leur dose d'azote venait des asticots qui s'installaient dans leur viande. Pour de nombreuses...
1: Et qu'ils conservaient manifestement. Oui, ils les enlevaient pas parce que là, ils sont pleins d'azote. Ça veut dire qu'ils mangeaient les asticots.
3: Ben, ils mangeaient les asticots, absolument. Et là, une des hypothèses, une des choses qui alimentent cette hypothèse, en tout cas, c'est qu'il y a de nombreuses cultures autochtones à travers le monde où on mangeait de la viande faisandée, finalement, là, avec des asticots qui contenaient des asticots. Et c'est même considéré, dans certains cas, comme des spécialités gastronomiques. On va dire, là, c'est comme le souper du dimanche. Là, c'est le bon repas qu'on sort pour les invités spéciaux. Dans les journaux des premiers colons en Amérique, par exemple, on retrouve là, toutes sortes de réactions complètement dégoûtées face à ces plats-là. Il y a même un texte qui va relater que le colon aurait demandé, ben là, comment faites-vous pour manger quelque chose à l'odeur aussi nauséabonde, oui. Et pour se faire répondre, je trouve ça assez bien, on ne mange pas l'odeur. c'est pas l'odeur qu'on mange.
1: Maintenant,
3: l'odeur, le goût vient de l'odeur, là, c'est ça. Bon. Mais c'est assez, j'aime bien ce trait d'esprit.
1: Dans le temps, il y avait le droit de le dire.
3: Oui, c'est ça. lorsqu'on examine aussi le processus, finalement, au moment de chasser l'animal, de le récolter, à l'époque non plus, on n'avait pas de frigo. Donc, on tente de le préserver de toutes sortes de manières. Et c'est finalement extrêmement compliqué d'empêcher les insectes de venir pondre dans la viande. Très, très, très rapidement, la viande, ils vont se retrouver couverts d'asticots, d'insectes. Et même, ça inclut là, de la viande, par exemple, fumée. Donc, toutes sortes de méthodes de préservation qu'on pourrait imaginer éloignent les insectes. Mais c'est pas si... ça fonctionne pas si parfaitement que ça.
1: Ouais.
3: Et puis, de toute façon, ça serait un travail inutile là, de chasser les insectes lorsqu'on considère que, finalement, les larves, ça pourrait être un ajout intéressant à notre alimentation. Je présume là, qu'il y a des gens qui nous écoutent avec un petit air de dégoût. Moi-même, je dois admettre, en lisant ça, j'étais pas le plus...
1: Donc, intuitivement, c'est pas nécessairement un repas vers lequel on va
3: Tourner. Ça. Là. Si vous arrivez, Mathieu, vous dites, vous me montrez votre lunch, tu sais, puis ça grouille d'asticots, je vais pas être comme, Mathieu, bravo, beau souper. ceci dit, là, je pense que avant intéressant de se permettre de juger. Il faut quand même se souvenir que nos ancêtres, les gens qui nous écoutent, là, qui sont des descendants d'Européens, ben nous aussi, là, on a dans notre histoire gastronomique des plats contenant des asticots. Ce n'est pas seulement, bon, on pense particulièrement aux Inuits, là, qui l'ont encore aujourd'hui dans leur alimentation. Moi, j'étais allée en Islande, bon, puis là-bas aussi, là, c'est notoire, il y a une espèce de poisson pourri, là.
1: Certains fromages aussi.
0: C'est dégueulasse.
3: Oui, bon, c'est ça. Goûté, hein, ouais, c'est ça. Je pense que c'est un goût acquis. Évidemment, c'est toujours des goûts acquis. Hein. Il y a des gens qui n'aiment pas la poutine, par exemple. Ben oui. Donc, bon. Et donc, bon, les fameuses larves, ce qu'elles permettaient de faire, c'est qu'en ingérant la viande, elles extrayaient l'azote et donc elles rendaient disponible pour les Néandertaliens. Et comme je le disais plus tôt, là, c'est une hypothèse qui demeure encore sous examen. On ne parle pas ici d'une certitude scientifique, mais une scientifique interrogée notait, on laisse parfois de côté certains éléments qui pourraient expliquer bien des choses simplement parce qu'ils ne font pas partie de notre imaginaire gastronomique. Ben oui. Et donc ça, je trouvais ça quand même intéressant. Ça ouvrait. C'est constaté finalement qu'il y a une habitude là, culturelle ben oui, qu'on peut clair. Voir.
1: C'est voir hautement culturel.
3: Quel était l'avantage de ce type d'alimentation.
0: Mais ben, on voilà, regarde peut-être. Par exemple des gens ici qui rechigneraient à manger des insectes qui mangent des homards.
3: Oui.
0: Non, mais c'est parce que c'est de la culture.
3: Oui, là, complètement.
0: Il n'y a pas une essence du dégueu. Puis,
3: non, absolument pas. Le fromage bleu. Enfin, on peut en nommer longtemps.
0: D'ailleurs, des fromages corses, il paraît qu'il y a des
3: asticots. Oui, sardiniens, si je ne me trompe pas. Ouais.
0: Fait que, voilà. Tout est dans tout. Et voilà, petit cours de recette.
3: Oui, donc j'espère que tout le monde a pris des bonnes notes.
0: Absolument. On s'en va dans une grotte et on attend. Merci, Gabriel Anctil.
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0: On va aller avec le pauvre Gabriel qui veut se coucher là, à Trondheim, en Norvège. Alors, Gabriel, rebonsoir. Vous nous proposez quoi?
4: Ben, mon cher Mathieu, je vous propose que les gens qui sont près de Winnipeg et Gabriel Anctil aient visité les couleuvriers à Narcisse. Gabriel semblait très motivé.
3: C'est la première. Ben,
4: c'est un phénomène naturel vraiment unique. Les meilleurs moments, c'est début du mois de mai puis fin septembre parce que c'est là que les couleuvres entrent et sortent d'hibernation. Les... Donc, phénomène à ne pas manquer.
0: Les partouzes de couleuvres à Narcisse au Manitoba. Voilà, merci beaucoup, Gabriel. Bonne nuit à Trondheim. On va aller du côté de Fabien. Fabien
5: Oui, c'est un nouveau rapport que le gouvernement du Canada a sorti. C'est un rapport sur le climat qui s'appuie sur la planification en faveur de la résilience face au climat. C'est 600 pages, j'ai pas tout lu. Mais ce qui est intéressant, c'est que ça revoit complètement le mythe d'un impact global. Et selon où l'on vit au Canada, ça va dire exactement quels vont être les impacts des changements climatiques. Et c'est complètement différent selon où on vit. Donc c'est vraiment intéressant.
0: Voilà, on va mettre le lien sur la page de Moteur et fort probablement dans l'infolettre samedi également. On termine avec vous, Gabriel.
3: Mais moi, j'aime faire mon pain au levain. Et là, je suis tombée sur un livre, ça s'appelle Le pain de Christina, tout simplement. C'est Christina Blais. Et franchement, pour les gens qui ont envie de débuter dans l'art du pain au levain, c'est extraordinairement bien
0: écrit. Bon,
3: oui, c'est excellent. Ah, je vous en amènerai la prochaine fois.
0: Vous savez que moi, j'aime beaucoup le pain.
3: C'est publié chez Cardinal. Vraiment, là, n'importe quel débutante là, pourrait réussir un délicieux pain au levain grâce à ce livre, j'en suis certaine.
0: Qui est l'autrice?
3: Christina Blais.
0: Christina Blais.
3: Oui, le pain de Christina.
0: Le pain de Christina, ça, c'est chez Cardinal.
3: Ouais.
0: Qu'est-ce que vous avez fait comme pain?
3: Tu fais du pain au levain traditionnel. Après ça, tu peux faire des focaccia avec les restants. Bref, je veux pas. Là, ça va vous donner.
0: Non, mais la grande. Non, mais là, parce que je vous en
3: Il y avait aucune larve dedans.
0: Est-ce qu'il est bon en toast?
3: Oui, ben oui.
0: Ben oui. Faut que ça soit bon en toast.
3: Absolument,
0: ça vaut pas la peine. On est là demain, 19h. Soyez-y. Bye bye.
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11: Yeah. Ici Louis de Belleval, voici les informations. Campagne électorale, les chefs des cinq principaux partis ont participé à un premier débat sur les ondes de TVA. Les échanges ont porté sur les thèmes de l'économie, des finances publiques et de l'avenir du Québec. Pierre-Alexandre Bolduc résume la soirée.
12: La souveraineté a engendré les débats les plus corsés. Christine Fréchette refuse toujours de dire si elle travaillerait dans le camp du non dans une campagne référendaire advenant l'élection du Parti québécois.
13: Dans notre parti, là,

0: On a des gens qui ont voté oui, on a des gens qui ont voté non.
1: Le chef libéral Charles Millard et le chef péquiste Paul Saint-Pierre Plamondon.
2: Pourquoi vous n'êtes pas capable de répondre à cette question-là? C'est indigne.
3: Moi, voilà. Je me cache pas. C'est clair, je suis indépendantiste.
1: Pour la porte-parole solidaire Huba Gazal, la CAQ est fédéraliste.
4: Puis ici, c'est clair, là, on a deux partis indépendantistes, trois fédéralistes. Là. Il n'y a pas 30 000 possibilités.
1: Pour sa part, Paul Saint-Pierre Plamondon a voulu rassurer les Québécois. Il veut collaborer avec le gouvernement fédéral dans la guerre tarifaire avec les États-Unis. Ses adversaires en doutent.
3: Moi, je veux collaborer avec Mark Carney et les autres provinces.
5: Vous voulez collaborer?
3: Oui. Si et quand, c'est dans le respect des intérêts du Québec et le respect du Québec est non négociable. Alors que M. Milliard, lui, il veut que M. Carney soit en quelque sorte son patron.
2: Réalité, on n'est pas consulté.
1: Christine Fréchette s'est aussi fait attaquer sur les 8 années au pouvoir de la CAQ. Ses adversaires ont rappelé les échecs de la filière batterie et les dépassements de coûts de projets informatiques. À nouveau, le chef du PLQ, Charles Milliard.
2: Nordvolt, c'est votre gouvernement. Nemaska, c'est votre gouvernement. Sifa, c'est votre signature.
0: Et la seule entreprise de Bécancour que vous avez amenée, une entreprise de potes. Ouais.
1: Le chef conservateur Éric Duhaime a martelé son désir de réduire les dépenses et la taille de l'État de 5 %.
0: C'est carrément un démantèlement, en fait, de l'État. Là. C'est pas oser pour vrai, c'est démolir pour vrai.
6: Madame Fréchette, vous êtes bonne d'équipe, mais pour compter, là, ça marche pas vos chiffres. Là. 5 %, là, les gens qui nous écoutent à la maison, Madame Fréchette, là, ils font ça à toutes les semaines quand ils arrivent devant la caisse à l'épicerie. Là.
1: La première manche des débats derrière eux, les chefs croiseront le fer de nouveau mercredi soir à nouveau. Ici Pierre-Alexandre Bolduc, Radio-Canada. À Montréal.
7: Et puis le Parti québécois avait choisi cette journée de premier débat pour dévoiler son cadre budgétaire. C'est son équipe économique qui en a dévoilé les grandes lignes. Le PQ prévoit notamment 6,5 milliards de dollars en nouvelles dépenses et l'équivalent en économie en réduisant la bureaucratie. Le Parti compte également rétablir l'équilibre budgétaire dès 2028-2029. Sébastien Desrosiers.
8: Alors, bonjour à tous.
9: À l'aube du premier débat des chefs, au tour du Parti québécois de présenter sa vision des finances publiques.
8: Après 8 années de gouvernement de la CAQ, le Québec se retrouve dans une situation préoccupante.
9: Son cadre financier prévoit un retour à l'équilibre budgétaire 1 an plus tôt que prévu, en 2029, soit avant un éventuel référendum, surtout grâce à une réduction des dépenses liées à la bureaucratie qui dégagerait des économies de plus de 6,5 milliards de dollars. L'ancien ministre et candidat Nicolas Marceau ne peut toutefois pas dire combien de postes seraient abolis dans la fonction publique.
8: Ça nous apparaît bien raisonnable. C'est toujours un défi, mais il nous apparaît que c'est possible.
9: Qui plus est, pour équilibrer le budget d'ici 3 ans, il reste toujours un trou de près de 2 milliards de dollars à combler.
8: Nous, on pense que d'ici 3 ans, on va avoir le temps de trouver des solutions.
9: Parmi les engagements annoncés jusqu'ici, le PQ estime que certains auront un coût nul. Le remboursement pour taxes sur l'essence au moins nanti, par exemple, serait financé par le Fonds d'électrification et de changement climatique.
8: Nous, on estime que ça n'aura pas d'impact sur la consommation d'essence. Et puis, c'est simplement un soulagement.
9: Et signe que les défis demeurent importants, comme pour la CAQ et les libéraux, la croissance des dépenses serait faible sous un gouvernement de Paul Saint-Pierre Plamondon, qui promet toutefois que son approche n'affectera pas les services à la population. Ici Sébastien Desrosiers, Radio-Canada, Longueuil.
7: Et puis enfin, le sommet canadien de l'investissement s'est conclu à Toronto. Ottawa souhaitait que l'événement de 2 jours ouvre la voie des investissements de 1 000 milliards de dollars au Canada au cours des 5 prochaines années. Mais ce qui a surtout retenu l'attention, c'est la volonté d'Ottawa de privatiser, du moins en partie, les 4 principaux aéroports au pays. Le reportage de Laurence Martin.
10: L'idée de privatiser les aéroports canadiens flotte depuis plusieurs mois. Mark Carney souhaite maintenant qu'elle prenne son envol.
11: Trouver de l'efficacité dans les opérations des aéroports.
10: Concrètement, le gouvernement fédéral resterait propriétaire des terrains et des actifs de 4 grands aéroports, Montréal, Toronto, Calgary et Vancouver, mais confierait à des intérêts privés la gestion des opérations.
12: On ne vend pas nos aéroports.
10: La ministre de l'Industrie, Mélanie Joly.
12: On veut faire en sorte qu'on puisse offrir des concessions à des investisseurs qui sont très, très intéressés, notamment nos fonds de pension canadiens, mais aussi plusieurs investisseurs étrangers qui peuvent faire des partenariats.
10: Par exemple, la Caisse de dépôt et de placement du Québec, qui est déjà actionnaire de l'aéroport Heathrow à Londres, pourrait être intéressée. Mais qui dit gestion privée dit profit, et les syndicats s'inquiètent que ce soit les passagers qui paient plus cher. Marc-Édouard Joubert, du Congrès du travail du Canada.
13: Il faut trouver des façons de faire du profit. Alors, bien entendu, si on augmente certains coûts, certains frais, ben les compagnies aériennes vont bien sûr les refiler aux passagers.
10: Il donne l'exemple de chariots qui sont gratuits, mais qui pourraient devenir payants.
13: Ça peut sembler anodin, mais ce sont des frais.
5: Les aéroports canadiens ont besoin d'être modernisés.
10: L'expert en aviation John Gradeck voit d'un bon œil l'arrivée du privé.
5: La plupart de ces privatisations sont faits sur le dos des employés.
10: Même s'il reconnaît que c'est le personnel aéroportuaire qui pourrait en faire les frais. Ici Laurence Martin, Radio-Canada, Toronto.
7: C'était les informations.

0: Bonjour, c'est Evelyne Charuet. On est le 12 septembre aujourd'hui. Merci de commencer votre samedi avec nous. Pour la prochaine heure, vous entendrez des moments doux entendus sur les ondes publiques. On ne va pas parler ici de campagne électorale, ni de guerre commerciale, ni des concerts de Céline. Plutôt, je vous propose de vous amener ce matin dans un endroit qui est un peu moins fréquenté que Paris, dans un paysage vraiment sauvage. C'est par l'entremise d'un reportage que j'ai vu cette semaine, vraiment magnifique, de nos collègues de Empreinte. J'étais très impressionnée par cette vidéo du journaliste Nicolas Bougeard. Autour du Festival de la Providence, le festival le plus isolé du Québec. On est à Tête-à-la-Baleine, en Basse-Côte-Nord. L'endroit est magnifique, là. C'est un archipel d'îles au bord du golfe Saint-Laurent. Imaginez, on est à peu près à 250 kilomètres à l'est de Natashquan. OK? Quand on dit isolé, c'est isolé. Et depuis 2 ans, il y a là un festival de musique. Ça a lieu dans une chapelle bâtie en 1895 pour la communauté de pêcheurs qui est installée là-bas. Et pour le festival aujourd'hui, les artistes prennent l'avion, le bateau et même l'hélicoptère pour se rendre sur place et aller chanter dans un bâtiment tout blanc, perché sur une île rocheuse. Ils chantent leurs chansons devant des spectateurs très, très attentifs. Et l'événement est une initiative d'un groupe d'amis, dont Samuel Bellefleur, qui est co-organisateur du Festival de la Providence. Vous allez l'entendre dans les prochaines minutes, puisqu'on vous présente un extrait du reportage Empreinte, aux côtés de Gilles Monger, qui est un résident et natif de Tête-à-la-Baleine. Vous allez aussi entendre et reconnaître probablement la voix du musicien Louis-Jean Cormier, qui a pris part au Festival de la Providence cette année.
1: Tu es à 4000 marins au large de Tête-à-la-Baleine et tu vois une chose. Tu vois la chapelle blanche qui se distingue sur les îles.

0: Moi, je suis originaire de Tétalabanène. J'ai grandi ici à Tétalabanène. À l'âge de 15 ans, je suis parti pour des études. Et je suis revenu à l'âge de 24 ans comme enseignant. Souvent, on peut dire qu'on est au milieu de nulle part. En même temps, on est entouré de ressources de la nature. Dans 10 minutes, tu es à bord de ton bateau, tu peux t'en aller sur l'eau. Tout ce qu'on peut entendre, c'est le ronronnement du moteur. Excepté à un moment donné qu'il y a des oiseaux, des goélands, des huards qui viennent changer le silence de toute cette étendue-là. Actuellement, en permanence, on est à peu près une centaine. Il y a des journées, oui. Je vais te l'avouer franchement, oui, je me demande qu'est-ce qui va arriver à mon village. Puis pas seulement à mon village, à d'autres villages qui vivent un peu la même chose. Un dicton qui dit qu'un village qui n'a pas d'enfants, c'est un village qui s'éteint. Mais en même temps, il y a toujours l'espoir qu'il y ait quelque chose, un déclic quelque part qui va faire revenir des nouvelles familles.
1: On est comme un quatuor d'amis à la base. Nous, on a passé des étés ici, puis on allait dans l'église le soir, tout ça, puis on se disait, ah, imagine faire un show ici, ce serait malade. On imaginait plus des gens d'ici, puis jammer ensemble, tu sais, faire ça un peu plus informel. C'est vraiment quand on a comme décidé qu'on structurait le projet, puis qu'on a commencé à penser à, OK, on demande à qui, puis pour le fun, un peu, on envoyait des perches, tu sais, à du monde un peu plus connu. Puis là, on voyait la réaction, puis on se disait, hey, on a quelque chose, là, clairement, les gens accrochent. On a décidé de l'appeler le Festival de la Providence parce qu'on est sur l'île Providence dans la chapelle.

0: de Sainte-Anne de l'Île-Providence. C'est une des plusieurs centaines d'îles qu'il y a dans l'archipel ici. Puis c'est probablement aussi ce qui rend le festival aussi spécial, c'est de faire le spectacle sur une île qui est juste accessible évidemment par bateau.
1: C'est considéré isolé parce qu'on est quand même loin de tous les grands centres. Il n'y a pas de route qui nous relie à personne. On est dépendant de la nuit, de la brume, du vent, des orages.
0: Il finit par avoir une poignée de monde qui viennent de l'extérieur, mais sinon, c'est vraiment les gens d'ici, puis les enfants, les petits-enfants des gens d'ici qui sont déjà ici l'été. Il y a comme une idée là-dedans de redonner un peu, tu sais, à la communauté par les moyens où nous, on se sent plus compétents. Parce que, tu sais, on se fait tellement aider dans le quotidien ici, tu sais, avec ce que les gens savent faire. Je pense que ça, c'est vraiment le fun de sentir qu'on est capable de faire quelque chose pour les gens.
2: Il y a quelque chose de super beau de voir des gens prendre les rênes puis de dire « je vais créer un festival dans un lieu qui n'existe pas ou qui n'a jamais eu ça ». Puis j'ai pas accepté pour des raisons artistiques ou musicales, on dirait. C'est vraiment mon désir de venir vivre l'expérience, vivre, voir le paysage, me baigner dans la mer et tout ça. Je pense que mes racines sont encore profondes, puis on peut pas sortir la côte nord du gars, tu sais. On peut sortir le gars de la côte nord, mais pas la côte nord du gars. Je pense que dans mes chansons, il y a énormément de vestiges ou de panoramas nord-côtiers.

0: havre de paix de s'en aller sur les îles. Des milliers d'îles perdues dans le golfe Saint-Laurent, où tu peux retrouver le calme, la beauté d'un paysage qui change d'île en île, avec une population accueillante et qui ne demande pas mieux que d'être connue.
1: Je pense que l'invitation a été entendue. On a envie d'y aller, nous aussi, respirer l'air salin, se remplir les oreilles de musique acoustique. C'est un reportage vidéo du journaliste Nicolas Bougeard sur le micro-site Empreinte de Radio-Canada. Allez, jetez un coup d'œil. Les images sont saisissantes du Festival de la Providence à tête à la baleine. Vraiment, là, ça vaut la peine de passer du temps à écouter ce petit reportage. Ça fait quoi, 5-6 minutes? Mais c'est un 5-6 minutes bien investi. On va rester dans ce coin de pays, si vous le voulez bien. Je vous amène maintenant de l'autre côté de la Basse-Côte-Nord, à Terre-Neuve, dans la ville de Cornerbrook. Il y a là un festival qui dure toute une nuit, avec des prestations musicales et artistiques. C'est le festival CB Nuit, qui souffle d'ailleurs cette année ses 10 bougies. Il a été fondé par une franco-ontarienne installée à Terre-Neuve depuis 18 ans. Elle est avec nous ce matin. Louise Gauthier, bonjour.
2: Bonjour, Evelyne.
1: Merci d'être avec nous ce matin, Louise. Vous êtes directrice générale du festival CB Nuit. Qu'est-ce que c'est exactement? Qu'est-ce que vous proposez aux spectateurs?
2: Bon, ben, disons que c'est un festival qui est vraiment fait la recette de Nuit Blanche, qui a commencé en France, qui existe à Montréal, Vancouver, Toronto, partout. Donc, c'est ce qui se passe après la nuit tombée, ou c'est autour d'ici, à ce temps-là de l'année, c'est autour de 7h30, puis la rue s'anime avec des projets de toute discipline, et en fait, on encourage les artistes locales et de Terre-Neuve, et d'autre part, de créer des projets qui mixent les différentes disciplines pour créer quelque chose de plus grand, de plus spectaculaire. Donc, on a eu, à fur et à mesure, à travers les 10 ans qu'on existe, 9 ans qu'on existe, presque 10, les artistes vraiment répondent à cet appel et on a toutes sortes de choses sur la rue.
1: Sur la rue. Donc, tout se passe à l'extérieur. Vous êtes au centre-ville de Cornerbrook, c'est ça?
2: On est au centre-ville, mais c'est pas tout à l'extérieur. Il y a aussi plusieurs projets qui se passent dans des business, galeries, le musée, la bibliothèque. Et ensuite, il y a plein de choses sur la rue aussi. Donc, avec les partenaires aussi, on embarque aussi tous les organisations artistiques du coin, aussi bien que les organisations sociales, comme le YMCA, disons, qui embarque aussi avec un projet, une idée participatoire où on peut engager les gens qui visitent ce soir-là à la créativité.
1: Louise,
2: donc, en tout, ça fait... Ouais.
1: Ouais, ça fait beaucoup de gens qui contribuent année après année. Ouais. Pour vous qui êtes franco-ontarienne, est-ce que vous faites une petite place aux artistes francophones?
2: Absolument, chaque année. C'est un but principal pour moi comme francophone de vraiment représenter ma communauté ici à Cornerbrook dans le festival. J'ai beaucoup adoré qu'on l'a appelé CB Nuit. Et finalement, ici, tout le monde est capable de dire nuit. Donc, ça, c'est cool. Ça a toujours été un but. Puis, on fait un reach out avec la Fédération des francophones de Terre-Neuve, basée à Saint-Jean, qui, eux, demandent, envoient l'appel à tous les artistes locaux, des musiciens, des artistes partout sur l'île. Et donc, oui. On représente chaque année un bon petit groupe de francophones dans le festival.
1: Et cette année, ce sera qui?
2: Cette année, ça va être francophile, disons. Je vais commencer avec Jenna. Jenna Maloney fait du drag. Elle a développé un caractère, un ennemi déjà morte, qui va faire un drag performance dans une de nos venues de musique. Puis ça va chanter en français des grandes classiques françaises de la France. Donc ça va être cool. Puis ensuite on a Maud Julia Blanchette, disons. Et Maud a vraiment répondu à notre appel dont je parlais tantôt, de vraiment combiner deux différentes disciplines d'art. Donc Maud est musicienne, chanteuse. Mais là aussi, elle a, ça fait depuis quelques années qu'elle crée des marionnettes, des grosses marionnettes qui c'est le masque genre. Et elle a créé une marionnette de Leonard Cohen qu'elle va porter au piano, au grand piano, pour interpréter certaines de ses chansons, aussi bien qu'elle va interpréter des chansons originales francophones de son répertoire. Donc ça va être cool dans l'église. Aussi, on a Rémi Caillotte. Rémi, c'est un genre très intéressant. Il a marché à travers le Canada. Il est une de ces personnes qui a fait ce défi-là il y a des années. Puis finalement, il s'est installé à Terre-Neuve à la fin de sa route. Il est marié à un artiste. Et avec son partenaire, Sharon, ils vont créer un projet participatoire. C'est un projet art visuel. Et pas seulement art visuel, mais aussi l'histoire. Et à travers la soirée, c'est Rémi qui a créé comme, parce qu'il fait la construction et il est comme, il est bon avec les outils, disons. Il a créé comme une grande structure sur laquelle l'art va être installé à travers la soirée. Et les gens qui viennent visiter vont être invités à créer l'histoire de cette.
1: La méduse.
2: Peut-être la méduse. Puis elle va être dessinée à travers la soirée sur cette grosse structure. Puis l'histoire va être écrite en arrière à travers, avec l'aide de tous les spectateurs. Donc, c'est souvent ça qui se passe à ces venues, c'est qu'on engage vraiment les gens à participer créativement dans les projets. Donc, les venues francophones.
1: Alors, quelques francophones. Ben oui, un autre francophone, j'imagine qu'il y a quelques mots qui vont être comme ça. Nuit, peut-être plaisir aussi qui seront entendus pendant cette soirée-là. Je lisais à propos de Corner Brook. Je dois vous avouer, Louise, que je suis jamais allée à Terre-Neuve encore pour le moment. Je lisais que Corner Brook, c'est la deuxième plus grande ville de Terre-Neuve après la capitale Saint-Jean. Il y a à peu près 20 000 habitants. Comment vous décrivez l'ambiance de Corner Brook à Terre-Neuve? C'est un endroit très touristique?
2: C'est un paysage incroyable avec le parc Gros Monde qui existe juste au nord de Corner Brook. Donc c'est comme de toute beauté. Là, des belles montagnes, beaucoup d'eau. C'est super beau. Puis c'est une petite communauté qui s'implique beaucoup dans la nature. Il y a une communauté sportive, active, mais aussi il y a beaucoup d'hippies, qui jardinent puis qui s'occupent vraiment de des idées environnementales pour la communauté, le gardening, le community gardening, c'est super populaire ici. Donc, en plus de ça, c'est une communauté modeste dans les arts. Il y a tout le monde, il y a tellement de musiciens dans ce boutique. Il y a tellement d'artistes, textile artists, des gens qui font toutes sortes d'arts, de rug hooking, puis la peinture, puis tout. Et donc, pour moi, c'était comme un paysage incroyable pour commencer un festival comme ça.
1: Oui, certainement. Mais vous, Louise, vous faites partie de quelle bande? Les sportifs ou les hippies?
2: Moi, personnellement?
1: Oui.
2: Moi, je fais pas d'artiste. Moi, je suis plutôt artiste.
1: OK. vous êtes chanteuse aussi, hein? Vous avez fait paraître un album. Qu'est-ce qui vous a amené à Terre-Neuve il y a près de 20 ans?
2: Ah, c'est mon mari, finalement, il y a eu un emploi à l'université ici dans le département de théâtre. Et moi, j'étais comédienne dans le temps et chanteuse, mais je voulais vraiment, j'étais attirée de venir ici parce que j'avais toujours eu un but d'enregistrer un album avec mes chansons francophones et de langue française. Et c'était vraiment facile. Il y a tellement de musiciens et puis ils sont tellement c'est des joueurs. T'sais, ils veulent vraiment « Ah oui, OK, on essaye ça. Je comprends même pas le français, mais on va y aller. » T'sais. Puis ils m'ont appuyé. Puis j'ai un très beau album avec tellement de musiciens qui ont collaboré dessus, de Corner Brook même. Puis c'est aussi une collaboration avec le Québec, finalement, avec Lucie Cochon, musicienne très impressionnante de Montréal qui a co-produit l'album avec Phil Churchill ici de Cornerbrook, qui vient du groupe The Once. Ils ont travaillé ensemble, puis c'est vraiment la langue de la musique qui les a permis de co-produire l'album, ce qui était super cool.
1: C'est super cool et justement, on va en entendre un extrait. On a choisi Petit cœur de Louise Gauthier qui est notre invitée, qui est derrière CB Nuit. Je vous souhaite la meilleure des chances pour le festival qui s'en vient dans une semaine. Merci. J'ai découvert l'existence du festival grâce à un article dans le Gaboteur dans lequel j'apprenais que vous avez aussi reçu le prix de l'entrepreneur de l'année au laurier de la PME chez vous. Alors, félicitations à vous et bon festival, Louise.
2: Merci beaucoup, Evelyne.
1: À la prochaine, Louise Gauthier, qu'on entend ici en musique. Bye bye.

0: Avez-vous vu passer la vidéo de Radio-Canada Sport sur les réseaux sociaux? On rencontre Noël Saint-Pierre, un homme qui a un sourire franc, une casquette blanche sur la tête, un sac banane à la taille. Lui, tous les jours, été comme hiver, il sort prendre une marche. Bon, jusque-là, vous allez me dire, Evelyne, il n'y a rien de bien bien spécial. Non, c'est qu'il marche très longtemps, en moyenne 25 kilomètres. Et les belles journées, Monsieur Saint-Pierre parcourt jusqu'à 40 kilomètres à pied lors de sa marche. Monsieur Saint-Pierre, j'ai oublié de vous dire, il a 85 ans.
1: La vie, c'est pas faite juste pour respirer. C'est faite pour rêver. C'est faite pour exister. Je me lève le matin à 5h, 4h30, 5h. Je déjeune. Je me fais la barbe tous les matins. Après ça, je pars, beau temps, mauvais temps, je peux faire mon 10 km. Je reviens. Des fois, je dis, oh, je retourne tout de suite. Je refais un autre 10 km, puis il y a des fois, j'en fais 4. Je peux faire 35 à 40 km, une moyenne de 25.
0: Quand vous marchez, à quoi vous pensez?
1: Je pense à ma vie. J'ai fait une belle vie. J'ai essayé de faire du bien au monde. Ça a commencé après que j'ai eu faire Compostelle. Ce chemin-là m'a apporté une autre dimension des gens. Si je rencontre quelqu'un qui veut me parler, je parle. Il y a des gens qui ont besoin d'être parlés. J'ai rencontré l'autre jour un monsieur qui, sa femme était malade. Il dit, monsieur, ça va bien aller. Il est parti. Il avait besoin d'être réconforté. C'est ça que je déplore aujourd'hui. C'est que les gens pensent que parce que t'es âgé, t'es vieux, t'as plus d'affaires là. Mais c'est pas vrai. Mais le présent, faut le vivre. C'est ça qui est important. Faut pas se sentir vieillir. Faut vieillir selon sa capacité. Depuis que je marche, j'ai pas de mal à nulle part. C'est rare qu'à mon âge, mal de genoux, mal de pied, mal d'épaule, j'ai rien. Si un jour tu sens que dans ta vie plus rien ne t'appartient. Quand je marche, là, je pense pas à d'autres choses. Je pense juste à la nature, les oiseaux. Quand je marche, je suis heureux. Qu'il y a toujours quelqu'un qui n'attend que ta main. Moi, je considère pas ça comme ça, inspirant. Moi, je veux pas de compliments. Ce que je veux, c'est si je peux les donner la chance de marcher. Parce que c'est pas en restant assis dans une chaise qu'on fait la vie. Le cœur devient moins lourd quand on est en amour.
0: Noël Saint-Pierre, qui peut marcher un marathon par jour à 85 ans, est maintenant une des stars des réseaux sociaux. C'est là que vous le verrez d'ailleurs. Il fait partie d'une génération de Canadiens qui vivent longtemps. En Colombie-Britannique, en Ontario et au Québec, c'est dans ces trois provinces que l'espérance de vie à la naissance est la plus longue. On parle de 82,7 ans. D'ailleurs, le magazine L'Actualité en fait sa une au mois de septembre. Gros plan sur les Québécois qui vivent très, très longtemps. D'ailleurs, en page couverture, on voit une femme avec une belle chevelure blanche, lunettes fumées de sportive, elle est dans un aviron, grand sourire. On comprend que c'est une grande sportive qui est probablement au-delà de 70 ans. C'est Jean-Benoît Nadeau qui a enquêté sur la question. Et on parle même au Québec là, d'un miracle. Ça, c'est selon la docteure Mylène Drouin, directrice régionale de santé publique de Montréal. Elle explique la longévité des Québécois, en particulier par la présence du filet social, de l'État-providence, des saines habitudes de vie aussi. On aurait ici moins de tabagisme, une meilleure alimentation, plus d'exercice physique, comme le marcheur Monsieur Saint-Pierre qu'on a entendu un peu plus tôt d'ailleurs. L'article parle aussi des déterminants sociaux de la santé. Vous savez, ce sont des facteurs un peu plus invisibles, soit des revenus, l'environnement de vie, l'environnement de travail, le soutien social, et tout ça a une incidence sur la santé. L'article met vraiment l'accent là-dessus, l'aspect social. Vous savez, l'entourage, les proches, je sais pas moi, les chanteurs de la chorale, ces gens-là qui font partie du tissu social de l'aîné vont avoir une incidence sur la santé, mais aussi sur la longévité. Il y a même une aînée qui est interrogée dans l'article de L'Actualité, qui regrette qu'on dise aux personnes âgées de rester chez elles. Ça m'a étonnée, parce que selon cette personne-là, ça les isole. Donc, l'isolement est lié à l'ennui, mais c'est aussi lié à la maladie. Donc, aussi bien être ensemble. Si on se fie aux gens interviewés dans l'article, en tout cas, le secret pour vivre vieux et en santé, c'est l'action, l'engagement social, les amitiés, pas juste la génétique. Donc, je sais pas pour vous, mais moi, ça me donne envie et espoir de devenir un jour une octogénaire en patin à roulettes. 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C'est Évelyne Charivet qui est avec vous en ce petit samedi de septembre. J'espère que vous allez bien. Ce temps-ci de l'année est plutôt occupé pour les agriculteurs au Manitoba. J'étais vraiment contente que la journaliste Juliette Stratt de l'émission L'Actuel ait réussi à convaincre des agriculteurs de les accompagner dans leurs activités. Elle a suivi les hommes de la famille Simon de la ferme Réador Holsteins à Notre-Dame-de-Lourdes au Manitoba. Et elle va vraiment, dans les prochaines minutes, nous donner un aperçu du travail de la terre. Imaginez là, les grandes prairies. Le ciel qui prend toute la place, le vent aussi qui peut vous surprendre à tout moment. Et au centre de ce paysage plus vaste qu'un océan, il y a des machines agricoles, imposantes, bruyantes. Et c'est là que commence le récit de Juliette Stratt.
2: Le balai des moissonneuses-batteuses bat son plein sur les terres vallonnées de Notre-Dame-de-Lourdes. C'est une saison extrêmement occupée pour les agriculteurs de la région. Mais la famille Simon, qui gère la ferme Réador Holsteins depuis plus de 100 ans, a accepté que je les suive le temps d'un après-midi. Arrivé dans le champ, j'embarque dans la machine aux côtés de Marc Simon. Marc fait partie de la quatrième génération d'agriculteurs qui cultivent ses champs. Dans la famille, c'est le spécialiste en agronomie. Son fils de 18 ans, Brody, comme tout le reste de la famille, travaille dans la ferme. Il est d'ailleurs aux commandes de la deuxième moissonneuse-batteuse.
3: Une fille qui a fait la tournée 20 ans, son diplôme dans l'agriculture, elle a fait son degré.
2: À bord, Marc me parle de ses enfants, qui veulent tous faire le même métier.

0: métier que lui, agriculteur.
1: Tu grandis avec ça, alors c'est tout que tu connais, alors tu es fier d'être à la ferme. Et...
0: Quand je demande à Brody s'il veut un jour reprendre la ferme, il me dit oui, sans hésiter.
1: Tous mes parentés arrière ont poussé pour garder la ferme à continuer, alors moi je veux faire le même pour mes enfants dans le futur.
0: En milieu d'après-midi, je quitte le champ et j'embarque avec Michel Simon, le frère de Marc. Direction l'étable où la famille élève une centaine de vaches laitières. C'est l'heure de la traite. Ici aussi, c'est la même dynamique. Michel est aidé par ses 3 enfants et l'opération est une machine bien huilée. Les jeunes ont l'habitude de traire les vaches avec le travail et les horaires qui l'accompagnent.
2: Il faut que ça soit un métier qui est dans ton sens.
0: Le lendemain, je retrouve toute la famille dans le bureau de la ferme. Il pleut à Notre-Dame-de-Lourdes et les tracteurs sont coincés dans le garage. Les fermiers ont donc un peu de temps pour que je leur pose mes questions. Arrivés sur place, seuls Marc et Michel sont présents. Le reste de l'équipe a dû se déplacer en urgence par une vache amiba. C'est le métier. En attendant, je demande à Michel s'il a toujours voulu devenir agriculteur.
3: Ça a tout le temps été la première chose que moi j'allais faire. Oui, je pense que c'est la même chose pour Marc. On avait... Ça n'a jamais été une question. Je ne sais pas pourquoi. Si c'est génétique ou c'est quelque chose que mes parents ont fait, on dirait que ça a juste été partie de notre vie. Puis ça a tout le temps été quelque chose que on ne voit pas même à penser de la retraite. C'est juste une partie de la vie.
0: Mais aujourd'hui, dans la ferme Réador Holsteins, il y a le père, Réal Simon, ses 2 fils, Marc et Michel, et leurs 7 enfants, la 5e génération.

Que c'est beau! On l'attend avec impatience, ce nouvel album du compositeur et pianiste Jean-Michel Blais. La sortie de l'album a lieu dans 2 semaines. Marquez la date tout de suite, c'est le vendredi 25 septembre. Il a décidé d'ajouter des chœurs sur sa musique. Ça apporte, je trouve, une chaleur de plus, un peu comme, une doudou encore plus chaude sur les épaules avec la musique de Jean-Michel Blais. Ce qu'on entend ici, c'est le premier extrait, Mirador.

0: pas envie que ça s'arrête, cette pièce de Jean-Michel Blais. C'est tellement beau. Est-ce que vous vous rappelez de votre premier appartement? Le mien, c'était un 4,5 avec un salon double dans Hochelaga-Maisonneuve, un quartier de Montréal. Je me souviens qu'il y avait épais de peinture sur les murs. Les plafonds étaient très, très hauts. C'était assez lumineux, mais vraiment très mal isolé. Il y avait même la toilette qui était séparée. Elle était sous l'escalier, imaginez-vous. Donc, les personnes qui étaient beaucoup plus grandes que moi se cognaient régulièrement la tête en allant au petit coin. La douche était dans une pièce séparée. Le plancher était tellement croche que quand on échappait quelque chose, tout roulait dans un coin de la pièce. Bref, c'était un endroit mémorable. Je suis restée plusieurs années quand j'étais étudiante au cégep. Vous rappelez-vous combien vous payiez votre premier appartement? Moi, c'était 408 $. C'était au milieu des années, non, au début des années 2000. Ça fait quand même longtemps. J'ai l'impression que ça a beaucoup augmenté depuis. La journaliste Victoria Boisclair a obtenu quelques réponses à cette question. Combien vous payez dans le temps pour l'émission La Folle Aventure?
1: Vous payez combien pour votre premier appart?
2: Ben, c'était peut-être pas mon premier appart, mais mon premier appart à moi seul, 320 par mois.
3: Nous, on était trois, puis je pense qu'on payait comme 1036 $ à trois, quelque chose comme ça. Fait que c'était comme 300 $ chaque. Mais tu sais, c'était grand, là. Il y avait comme plusieurs salles communes. Puis un bureau, là, puis tout, ok.
4: En 2000, c'était 425. On était à deux. Donc, ça, ma part me coûtait 212,50.
1: Combien vous payiez pour votre premier appart?
3: Environ 200 $.
1: Puis c'était en quelle année?
3: 95, j'ai envie de dire, à peu près. Les années 90, voilà.
5: 108 $ par mois en 1970.
1: 54 $ par personne.
5: Oui, par mois.
1: Et là, aujourd'hui, vous payez combien pour votre logement?
6: 1500.
1: OK, maintenant, je vais aller voir des gens plus jeunes pour leur demander ce qu'ils pensent qui est un loyer raisonnable aujourd'hui, en 2026. Quel prix tu trouves raisonnable pour un loyer mensuel?
3: Je pense qu'un prix raisonnable, ce serait autour de 800 $ par mois, sauf que ça, c'est bonne chance pour trouver ça à Montréal.
7: J'avais mes cousins qui habitaient les deux dans un même appartement, puis ils payaient 1000 $ par personne. Donc, ça faisait 2000 $ en tout pour un demi-sous-sol, et ça, je trouvais que c'était quand même vraiment trop.
8: C'est trop dispendieux en ce moment, mais je pense qu'entre 800 et 1000, c'est plutôt raisonnable.
1: Quel est un loyer raisonnable selon vous?
9: En coloc, je dirais entre 600 puis 800 piastres par mois, toutes charges comprises.
0: Si Victoria Boisclair s'est intéressée à la colocation et au prix des loyers à une autre époque, ça a beaucoup changé, hein, comme vous le voyez, c'était parce qu'il y avait une activité de speed dating de colocataires à laquelle elle a assisté. C'est organisé par le programme d'accueil Allo de l'Université du Québec à Montréal. D'un côté, il y a des gens qui cherchent des appartements et de l'autre, des gens qui proposent des appartements à louer. Alors, tout ce beau monde prend place à une table. Ils ont 10 minutes pour faire connaissance, poser des questions pertinentes pour déterminer si la personne va faire sa vaisselle sale ou si c'est le genre de personne qui va laisser des motons de pâte à dents collés dans l'évier de la salle de bain. Voyez le genre? Voici un aperçu de la soirée de rencontre.
10: Prochaine personne, allô? Alors, je cherche un appartement, une chambre ou tu as une chambre sale?
11: J'ai une chambre à louer.
10: Excellent, tu peux me passer de ce côté-ci? Très bon, non? Salut tout le monde, bienvenue à l'événement Speed Dating. La manière que ça va fonctionner, vous allez tous avoir une petite étiquette avec soit une loupe, soit une maison, tout dépendant de si vous cherchez ou si vous cherchez un appartement ou si vous avez une chambre à louer.
12: Aujourd'hui, c'est la troisième édition du Speed Dating colocataire. C'est le classique du Speed Dating, mais version colocataire. Alors, c'est pas nécessairement un endroit où tout le monde va trouver un appartement ou une chambre. On veut surtout aussi que potentiellement des personnes qui recherchent se mettent ensemble, discutent et réalisent qu'ils ont finalement des points communs et pourraient donc se mettre à chercher un appartement ensemble.
10: Je vais sonner une petite cloche aux 10 minutes. Et là, on change de partenaire de discussion. Je vous invite à prendre place. On va débuter ça maintenant.
13: Enchantée.
14: Enchantée. Je crois que j'ai entendu...
6: C'est dans une coloc, mais tu cherches.
11: Ouais, c'est ça. Okay, exactement. Ouais.
13: Je m'appelle Anna et du coup, je viens passer un semestre à l'UQAM en sciences politiques. Je suis dans une coloc et c'est une coloc de 4, mais on n'est que 2 pour l'instant. Du coup, on cherche 2 colocs et je viens voir un peu s'il y a des gens intéressés. On avait mis une annonce et il y a eu très peu de réponses. Du coup, là, je me dis que je peux rencontrer les gens, etc. Expliquer, montrer des photos, raconter vraiment mon expérience plutôt que 3 photos sur Facebook et quelques lignes pour parler de l'appart, quoi. C'est mieux, je trouve.
6: Là, pour l'instant, on est 2. On était 3 au début. Il y en a un qui est parti ce matin.
11: Okay.
6: Donc voilà.
12: Je sais pas, franchement, il est
6: tout le monde est très content qu'il soit parti.
12: Alors,
6: malheureusement.
12: On sait que ça peut provoquer une certaine gêne chez des gens de se retrouver devant des inconnus, de devoir parler. Alors, on a une petite feuille, une espèce de gabarit de questions à poser si jamais ils n'ont pas d'inspiration. Puis les questions sont orientées beaucoup vers... Quel est votre mode de vie? Quel genre de coloc es-tu? Est-ce que t'es quelqu'un qui se lève tôt, qui se couche tard? Comment tu interagis avec les autres ou dans une situation d'un conflit? As-tu déjà été colocataire? Donc, il faut vraiment aller un petit peu plus, creuser un petit peu plus que juste la surface, parce qu'on le sait que les principales craintes à aller vers la colocation, c'est un peu d'aller vers l'inconnu, puis de pas savoir sur qui on va tomber. On veut créer vraiment une compatibilité entre les gens.
11: Ouais, comment tu vis dans la coloc? Personne qui sort beaucoup. Comment tu es ton rapport social?
14: Ok, moi je connais vraiment personne, donc j'aimerais quand même créer des liens et ouais, me faire des amis et tout, parce que j'ai un peu du mal. Je fais un peu de l'anxiété, j'aime pas aller vers les gens. Donc c'est, je pense, le bon endroit pour créer des liens naturellement. Quoi.
11: C'est clair. Et moi pareil, moi je suis là pour avoir vraiment une bonne. Enfin, j'aimerais bien avoir une bonne coloc, une bonne fusion. Quand les colocataires mangent dans leur chambre, c'est vraiment pas trop ce que l'esprit colocation. Et pareil, moi aussi, rencontrer du monde, moi je suis.
1: Comment vous sentez dans un contexte comme ça de speed dating?

0: 50, 800 max.
1: Ouais. Oh, oui, je suis dans ces eaux-là aussi. 850, moi j'étais fixé 850 max. Pour avoir quelque chose de plus assez potable, on va dire. Ouais.
2: Il y a une surenchère par rapport au prix du marché locatif. Puis les étudiants se retrouvent pris à la gorge avec ça parce qu'ils n'ont pas la possibilité de travailler à temps plein. Alors, ça peut vraiment, ça peut installer les bases d'une précarité.
3: En fait, c'est une caution. C'est une caution. C'est un mois de loyer. Mais à la fois, j'ai pas fait l'état des lieux. C'est-à-dire que je suis arrivée dans ma chambre et j'ai pas dit, ah, il y a déjà ça qui va pas. Et donc, il y a cette sorte de caution. Plus août, en fait, je suis arrivée le 29 août et le propriétaire m'a demandé de payer août. Un mois de salaire de loyer.
2: J'ai entendu des personnes étudiantes qui me disaient qu'elles avaient le droit de cuisiner en telle ou telle heure parce que ça dérangeait le propriétaire qui était voisin. Et on me demandait tout bonnement, est-ce qu'on peut me demander ça? Mais non, pas du tout. Il y a un abus ici, là. Ça fait pas partie de tes responsabilités comme locataire.
4: L'événement d'un speed dating de colocataires est une initiative de l'Université du Québec à Montréal pour aider les étudiants à se loger dans la ville. On l'entendait, là, des étudiants étrangers qui parfois connaissent personne en ville. Donc, l'initiative est à la fois intrigante, mais semble très utile pour mettre en commun des gens qui vont pouvoir faire colocation, habiter ensemble. Et ça, dans l'équipe, quand on a entendu ça, ça nous a fait penser aux colocations intergénérationnelles. Vous savez qu'on en entend de plus en plus parler et en août, il existe un organisme communautaire qui s'occupe de réunir des personnes aînées propriétaires qui ont une chambre à louer dans leur maison et des adultes qui cherchent un logis. Le concept est très intéressant en échange de quelques services, comme par exemple accompagner au rendez-vous, aider à maintenir la maison. Les locataires peuvent se loger à coût raisonnable, tout en favorisant le maintien à domicile d'une personne qui a besoin d'aide. On a voulu creuser un petit peu plus et en savoir davantage. C'est pourquoi en juin ce matin, Mylène Berger, qui est directrice générale des habitations partagées de l'Outaouais. Bonjour Mylène.
5: Bonjour. Ça va bien?
4: Oui, ça va bien ce matin. Merci de prendre un peu de temps avec nous. On découvrait cet organisme en Outaouais qui existe quand même depuis longtemps. On était surprise, 38 ans. C'est un organisme qui est inspiré d'un organisme qui s'appelle Home Sharing à Ottawa. Mais c'est également présent ailleurs au Québec, hein, Saguenay, Gaspésie. Qu'est-ce que vous offrez exactement comme accompagnement?
5: On offre un service là d'accompagnement assez complet pour le jumelage de deux individus. On le sait que habiter ensemble, la cohabitation peut être difficile, même en famille. Donc, c'est important pour nous là d'assurer un bon profilage des individus, s'assurer qu'il y ait une belle compatibilité entre les deux. Donc, on s'assure là de passer en entrevue tant la personne qui veut offrir son logement que la personne qui veut habiter dans le logement. Donc, à travers un profil de personnalité, des goûts, on s'assure là d'assurer un bon jumelage. On accompagne les gens lors des premières visites et on fait là des référencements. On vérifie les références des individus. On passe à travers également là d'une vérification des antécédents judiciaires, question d'assurer la sécurité le plus possible des deux parties. Et par la suite, on reste impliqué une fois le jumelage réalisé. On reste impliqué pour assurer un suivi, que tout se passe bien et pouvoir être en soutien dans la mesure où il pourrait y avoir des petits conflits ou des petits malentendus.
4: Ah, il y en a souvent des conflits et des malentendus entre colocataires. On l'entendait, Mylène, dans le reportage précédent. La principale crainte, c'est de tomber sur une personne malveillante quand on trouve un colocataire. Comment vous rassurez les aînés qui ouvrent leurs portes aux locataires?
5: Tout à fait. Ben, en développant une relation de confiance avec l'aîné qui s'approche vers nous, on leur explique là, l'ensemble de nos processus et notre filtrage. Donc, juste ça et nos vérifications des antécédents judiciaires, ça vient vraiment rassurer l'individu par rapport au processus et à la sécurité de ce processus-là. Donc, je vous dirais qu'assez rapidement, l'aîné a confiance en notre capacité de filtrage et de jumelage. On s'assure vraiment de vérifier à ce une compatibilité et c'est qu'après qu'on va proposer une rencontre entre les deux personnes que l'on juge compatibles et par après, ce sont les deux parties impliquées qui vont prendre la décision au final.
4: Qu'est-ce qui motive les locataires à aller vivre en colocation avec une personne aînée?
5: Ah, je vous dirais, c'est tout ce qui en ressort parallèlement. Les liens qui sont à développer, le vivre ensemble, le partage du vécu aussi ont une grande importance. On a des jumelages qui ont été réalisés, qui ont terminé en de liens significatifs, voire il y a même des relations amoureuses qui ont été créées.

0: dans le cadre de certains jumelages. Donc, la plus-value, c'est vraiment le mode de vie partagé avec la collaboration, l'entraide. Ça laisse place là à des super belles relations entre la personne qui accueille et la personne qui vient habiter.
1: Et l'âge moyen des locataires, est-ce qu'on parle de personnes dans la trentaine, la quarantaine?
0: Nous, on les nomme pas locataires parce que, il n'y a pas nécessairement de bail qui vient définir l'entente entre la personne qui vient habiter. Mais je vous dirais que la plupart, ce sont des étudiants qui sont à la recherche là d'un milieu de vie à proximité de leur lieu d'études. Mmh. Alors ça, c'est, puis on parle là d'environ de 18 à 30 ans. L'âge moyen.
1: Donc, la relation amoureuse, c'était quelqu'un de 30 ans avec un aîné?
0: La relation amoureuse, ça, par exemple, non, effectivement, ça, c'était un aîné et un adulte.
1: Ah!
0: Il y avait, oui. Tous deux, là, avaient un amour fou pour des activités de plein air. Donc, c'est comme ça que ça a commencé. Et de fil en aiguille, ben, ils nous ont transmis par après, là, un grand remerciement pour les avoir mis en contact. Et c'est comme ça qu'on a compris, là, qu'il y avait maintenant une relation amoureuse qui s'est installée.
1: Eh ben, le jumelage était plus que réussi. Bravo à vous, Mylène.
0: Oui.
1: Inversement, là, mis à part l'amour pour cette personne-là, qu'est-ce que les personnes aînées y trouvent?
0: Les aînés, ça dépend. Les besoins sont différents d'un aîné à l'autre. Il y a certains qui veulent combler une absence. On a perdu un conjoint. On a besoin de cette relation, de sentir qu'on n'est pas seul dans la maison. Il y a la question de sécurité aussi. Non pas seulement la sécurité économique, mais la sécurité physique, se sentir à l'aise et en sécurité dans sa maison. Ça joue pour beaucoup. Et le bien-être, se sentir à l'aise que si jamais il arrive quelque chose, ben il y a quelqu'un à la maison qui va pouvoir téléphoner les services d'urgence, par exemple, pour venir nous aider si on est mal pris.
1: Ouais, je comprends. Il y a une crise du logement qui sévit un peu partout au pays. Vous avez beaucoup d'offres de la part d'aînés, beaucoup plus que de demandes. Comment vous expliquez ça?
0: On l'explique en quelque sorte du fait que les jeunes étudiants qui partent de maman, papa ne souhaitent peut-être pas nécessairement tout de suite opter pour le mode de vie en cohabitation, mais souhaitent peut-être être plus autonomes et voler de leurs propres ailes. Je vous dirais que les étudiants qui vont vers la cohabitation sont ceux qui viennent de l'extérieur de la région. Par exemple, Montréal, on a même jumelé là une étudiante de la France avec quelqu'un de Gatineau par l'intérêt de vouloir habiter ensemble.
1: Un intérêt, un loyer aussi un peu moins cher, pas de bail, vous l'avez dit, donc c'est moins contraignant aussi.
0: C'est moins contraignant, ça donne une meilleure flexibilité. Puis vous savez, les taux ou les prix qui sont entendus là entre les deux parties vont vraiment selon le secteur ou aussi les ententes de services. Parce qu'il y a certains aînés qui vont avoir besoin d'un échange de services, soit de l'aide à aller faire les courses, de l'aide pour l'entretien de la maison, la tonte de gazon, la neige au niveau de l'hiver. Donc, à ce moment-là, il y a vraiment une rectification au niveau du prix en conséquence de l'échange de services. Donc, ça peut devenir très intéressant pour un étudiant. Il y a aussi toute la question de la proximité du lieu d'étude qui vient faciliter ou donner un petit peu un engouement par rapport à ces logements-là.
1: C'est vraiment à considérer, en tout cas, quand on recherche un nouveau toit, peut-être dans une nouvelle ville. Pour les étudiants, mais pas que. J'ai l'impression que c'est un service qui gagne à être connu par la population en général. Je rappelle que vous travaillez, Mylène Berger, aux habitations partagées. Vous êtes située en Outaouais, mais cet organisme existe ailleurs dans la province. Merci de nous avoir donné un petit aperçu de ce que vous faites au quotidien, Mylène, et bon samedi.
0: Ça me fait plaisir. Merci beaucoup de m'avoir reçu.
1: Au revoir. On a reçu une question de Samuel Gagnon de La Belle au Québec. À la suite de notre entrevue la semaine dernière avec Louise Desjardins, vous savez, c'est cette artisane teinturière à Saint-Damien qui nous expliquait qu'elle utilise des racines, des noix, des fleurs pour créer des teintures naturelles. Il nous a posé comme question, entre la teinture naturelle et synthétique, est-ce qu'il y a une différence au niveau du lavage? Quand on lave ces tissus-là, est-ce qu'on utilise de l'eau chaude, de l'eau froide, un savon? On est allé chercher la réponse pour vous, Monsieur Gagnon, auprès de Madame Desjardins, directement. Elle nous écrit ceci. On ne rince pas la couleur, mais la fibre. Donc, tout dépend du tissu, de la fibre qu'on a trempée.

0: dans la teinture. Il faut respecter la fibre. Si c'est de la laine, naturelle ou synthétique, ça ne change rien. On rince avec un savon doux écologique. Ça ne change pas la couleur. On lave à la main, à l'eau froide et ça ne devrait pas altérer la fibre. Ben voilà. Si vous avez d'autres questions, n'hésitez pas. La bulle de conversation de l'application Radio-Canada Audio est toujours là. Si vous préférez le courriel, le nôtre, c'est lefto@radio-canada.ca. On change complètement de ton maintenant avec ce que j'ai entendu à l'émission Fin PM en Mauricie. J'ai un petit rictus parce que souvent dans cette émission-là, il y a des entrevues étonnantes comme celle que je vais vous faire entendre avec un super-héros. Il s'appelle le Recycleur et sa mission est de repérer les articles destinés à l'enfouissement et les démonter avant qu'ils ne prennent le chemin de la poubelle. Il est apparu en studio à Trois-Rivières en habit de super-héros. Il a une espèce de juste au corps en lycra vert fluorescent, une cape bleue, des lunettes fumées, des gants noirs et comme il le dit lui-même, le Recycleur, il ne sauve pas des vies. Mais des vis.
1: Je suis là pour sauver le monde. Une vis à la fois, bien sûr, parce que l'objectif final est d'un million de vis sauvées, bien sûr, parce qu'on ne veut pas que ces pauvres vis se retrouvent à l'enfouissement. Mmh. Et bien sûr, par le fait même, ben, tous les résidus de l'accessoire qu'on va démonter. Et ben je serai pas seul, hein. Je veux pas être le seul à démonter parce que un million de vis, bien sûr, ça va prendre des millénaires à défaire des petits articles à la fois. Donc, je vais avoir besoin de recycleurs acolytes, bien sûr. Donc, je vais inviter tout le monde du Québec à faire comme moi, au lieu de prendre un article qui sert plus chez eux, donc de le démonter, de sauver bien sûr chaque vis et de m'envoyer une image pour me montrer qu'on a sauvé des vis et on va avoir un compteur de vis là qui va augmenter au fur et à mesure que l'année va avancer, donc on espère atteindre le million de vis d'ici la fin de l'année, on espère.
2: Qu'est-ce qui a été l'appel à l'action du recycleur?
1: Ben en fait, ben chaque article qui possède des vis qui se retrouvait à la poubelle, je trouvais ça inacceptable. C'est sûr, les pauvres vis. Imaginez la souffrance qu'elles ont de se retrouver à l'enfouissement et perdues à tout jamais. Donc, c'est inacceptable.
3: C'est vrai. C'est rare que je me suis mis dans la peau d'une vis, mais maintenant qu'on m'invite à le faire, je me dis, quel destin.
2: Donc, le but, c'est de ne pas agir seul. C'est vraiment d'avoir un clan pour vous accompagner.
1: Le plus de personnes qui vont pouvoir empêcher des articles de se retrouver à la poubelle, ça va être l'idéal.
2: Et de quelle façon, comment votre mission prend forme?
1: Ben, il va avoir des capsules vidéo, justement d'en parler tous ensemble, fait en sorte qu'on va pouvoir faire boule de neige avec tout ça et
2: boule de vis.
1: Boule de vis, c'est merveilleux. Attention, parce que boulon, c'est mon ennemi juré. Mais bon, mais en fait, on va espérer que les gens embarquent dans l'aventure. On souhaite que les entreprises aussi embarquent dans le projet, ne jettent pas les articles qu'ils auraient en leur possession. Je sais, je me promène surtout la semaine dernière, j'ai fait fureur au centre-ville et j'ai remarqué beaucoup d'articles qui s'en iraient à la poubelle, donc que les gens gardent. On voit les CRP à rien, on le sait, mais là, peut-être qu'on pourrait agir ensemble pour sauver toutes ces vis et libérer un peu d'espace en même temps, puis faire en sorte que les résidus soient bien recyclés et pas envoyés à l'enfouissement.
2: Donc, le grand défi du recycleur, c'est de conscientiser les gens.
1: Absolument, ben oui, parce que j'ai besoin de je vais avoir des partenaires pour m'aider à bien définir quel article va où, parce qu'avec le bac, on peut pas tout mettre dedans, hein, donc on va avoir besoin vraiment d'informations pour savoir où mettre tous ces articles démontés, parce qu'effectivement, le bac n'est pas la solution nécessairement.
3: C'est que, tu sais, souvent, les enfants, on se demande comment c'est fait, ça? Comment c'est fait à l'intérieur? De faire une activité, de défaire un serpuarien, un vieux VHS ou un vieux... Ça peut devenir une activité où la curiosité est mise de l'avant. Qu'est-ce qu'il y a dedans? Comment c'est fait? Et là, on a le droit de prendre un tournevis et de tout démonter. Je trouve que c'est une activité intéressante à faire.
1: C'était mon enfance, bien sûr.
3: Tout démonter?
1: Ah oui, je démontais tout, je regardais comment c'était fait, et puis, ben, les vis, On les mettait de côté dans un pot.
2: Le recycleur, merci beaucoup d'être passé en studio.
1: C'est un plaisir.
2: Bon retour. Je ne sais pas trop si vous avez une recycle mobile ou quelque chose.
1: On est justement à la recherche d'un local. Donc, dans les prochains jours, on va aller faire nos tournages pour trouver quel sera le meilleur endroit pour la recycle cave. On verra si c'est possible. Puis,

0: La campagne de financement participatif, ben en fait, on a besoin de ça parce que ben je suis un peu comme Batman, mais sans la richesse bien sûr de Bruce Wayne. Donc on espère que les gens vont nous aider pour une petite portion au moins du projet et on verra pour la suite.
1: Il y a une première à tout. On aura eu ma première entrevue avec un super héros en studio. Un grand merci de votre passage.
0: C'est un plaisir. Et moi je dévisse.
2: Oh.
1: Si bien dit, merci beaucoup.
2: Je dévisse. Non, c'est plutôt sympathique comme personnage quand même. Il s'appelle le recycleur. Il est de passage en Mauricie pour sauver des vis. Ouais. C'était entendu à l'émission Fin PM, animée par Jean-Philippe Nadeau à Trois-Rivières.

Bon, je vous mets une petite chanson pour terminer l'émission. Elle vient des artistes Violette Lapierre et Jordan Officer. Ils mettent en ligne aujourd'hui un album qui s'appelle Dahlia. J'ai beaucoup aimé cette écoute-là. Ils sont deux amis dans la vie. Ils traversent deux langues aussi, en anglais et en français. Elle, elle est pianiste, lui est guitariste. Vous connaissez peut-être son nom parce qu'il a beaucoup travaillé avec Suzy Arioli. Ils ont composé des chansons qui puisent dans le répertoire jazz, folk, un peu de bossa nova. Ils chantent en harmonie. Et moi, je vous ai choisi une chanson qui fait un peu écho à un fantasme que je pense assez répandu, celui de tout plaquer. Vous savez, fuir sa vie, les responsabilités, les devoirs, les obligations, partir avec son amoureux ou son amoureuse sans rien dire à personne, juste disparaître et par la suite être ensemble, loin, seul et libre de profiter de l'autre sans distraction. Je pense que c'est un peu dans vos fantasmes, vous aussi. C'est une chanson plutôt romantique que je vous propose ce matin. Ça s'appelle « On partira » de Violette et Jordan. C'est sur ces notes que je vous dis au revoir. L'équipe de Lève-Tôt est composée d'Isabelle Routier, de Caroline Roy-Blais. Merci au maître du son Alex Leclerc et Imad Arakat. Au micro, c'est Evelyne Charruet. Vos émissions régionales suivent après les informations. Passez une très, très belle semaine. À bientôt.

0: Ici Alex Castonguay, un grand sommet sur l'intelligence artificielle s'ouvre à Montréal alors que les craintes sur les dangers potentiels prennent de l'ampleur.
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0: Ici Madeleine Lemorin. À ça nous regarde ce soir.
1: Les choses changent. On a de l'audace ici maintenant au Canada. On fait de progrès.
0: Le premier ministre Mark Carney veut privatiser les opérations des quatre plus grands aéroports du pays. On explore ce qui se fait ailleurs et ce que ça change pour les voyageurs. Aussi à l'émission, alors qu'aux États-Unis, des dirigeants de la tech s'inquiètent d'une intelligence artificielle qui échapperait au contrôle humain, qu'en est-il en Chine? On en discute avec notre correspondant en Asie, Philippe Leblanc. Et plus tard, campagne électorale au Québec.
2: J'ai 65 ans, ça fait 8 ans que j'ai pas un docteur. Je trouve que les aînés devraient avoir priorité pour les docteurs.
0: Les aînés sont nombreux à voter et ils sont très courtisés par les politiciens. Mais sont-ils réellement entendus? Bon mardi soir à tous. Le sommet canadien de l'investissement tire à sa fin à Toronto. Hier, on vous parlait d'un objectif chiffré, attirer ou mobiliser 1000 milliards de dollars en investissement en 5 ans. Et aujourd'hui, le gouvernement Carney a identifié clairement un des moyens d'attirer des capitaux. Nos grands aéroports, Montréal, Toronto, Calgary et Vancouver. Le premier ministre a annoncé qu'il voulait en privatiser la gestion des opérations. Privatiser la gestion. Il me semble qu'on aurait longtemps associé ces mots au mouvement conservateur. Un autre signal que Mark Carney joue dans l'étal de Pierre Poilievre. D'ailleurs, c'est l'ancien premier ministre Stephen Harper, conservateur, qui vient de prononcer le discours de clôture du sommet. On va parler de tout ça avec Laurence Martin, qui est sur place à Toronto. Bonsoir, Laurence.
3: Bonsoir, Madeleine.
0: Donc, parlons d'abord des aéroports. Quand même, Ottawa ne vendrait pas les aéroports. Il garderait un certain contrôle.
3: Oui, en fait, c'est que le gouvernement fédéral resterait propriétaire des terrains, des actifs des aéroports. Par contre, pour tout ce qui est gestion des opérations, et ça inclut par exemple quel type de boutique vous avez, les choix de restaurants, combien vous en mettez au pied carré, les frais que vous demandez aux compagnies aériennes pour atterrir, décoller, cette gestion-là serait confiée à des intérêts privés qui devrait se procurer une concession là auprès du gouvernement fédéral qui serait valide pour plusieurs décennies. Et ce que le gouvernement a dit aujourd'hui, c'est ben on a des fonds d'investissement comme la Caisse, des fonds de retraite comme PSP qui ont de l'expertise dans la gestion d'aéroports à l'étranger. La Caisse, par exemple, qui a déjà mis de l'argent, qui est actionnaire là, de l'aéroport Heathrow à Londres, qui serait intéressé potentiellement à gérer des aéroports ici au pays en collaboration possiblement avec des fonds de l'étranger. Et du même coup, ben Ottawa irait chercher des revenus, pourrait s'en servir pour financer le développement des aéroports régionaux. C'est ce qu'on nous a dit aujourd'hui. Je vous laisse écouter Mark Carney et Mélanie Jolie.
1: On a l'expertise dans nos régimes de retraite.
4: Premièrement, on ne vend pas nos aéroports. On garde la propriété de nos aéroports comme gouvernement, comme État. Mais en même temps, on trouve des nouveaux moyens de les financer. Maintenant, on veut faire en sorte qu'on puisse offrir des concessions à des investisseurs qui sont très, très intéressés, notamment nos fonds de pension canadiens, mais aussi plusieurs investisseurs étrangers qui peuvent faire des partenariats avec nos fonds de pension.
0: Et là, la grande question, c'est est-ce que ce serait bénéfique, entre autres pour les passagers?
3: Oui, puis un des grands arguments là, du gouvernement canadien, parce que bon, cette idée, là, elle avait déjà été avancée dans le fédéral l'automne dernier, mais c'est que l'expérience là, dans ces grands aéroports en ce moment, bon, à Montréal, Toronto, Calgary, Vancouver, laisse parfois à désirer. Des fois, il y a une heure d'attente pour avoir un taxi, par exemple à Montréal. On dit que c'est compliqué d'avoir accès au site. Bref, on pourrait améliorer les choses. Et l'hypothèse du gouvernement Carney, c'est que si c'est géré par le privé, il pourrait y avoir une gestion plus efficace, plus serrée. À voir, évidemment. En ce moment, les aéroports sont gérés par des entités à but non lucratif. Par exemple, bon, dans le cas montréalais, ça s'appelle Aéroport de Montréal. Mais la crainte qui a été mise de l'avant aujourd'hui, par exemple, par des groupes syndicaux, c'est que si on entre dans une logique de madeleine, bien, les coûts vont augmenter et qui va payer la note? Les passagers. Là-dessus, je vous laisse entendre Marc-Édouard Joubert du Congrès du travail du Canada.
5: Il faut trouver des façons de faire du profit. Alors, bien entendu, si on augmente certains coûts, certains frais, ben les compagnies aériennes vont bien sûr les refiler aux passagers. En Grande-Bretagne, par exemple, aller chercher un passager, ça coûte 24 $. À Montréal, parfois on dit il y a beaucoup de circulation, on attend, mais c'est gratuit. Un chariot, c'est encore gratuit.
3: C'est intéressant l'exemple du chariot qu'il le disait, on ne paie pas en ce moment, mais peut-être que si c'était privatisé, si la gestion était privatisée, comme le veut le gouvernement Carney, ben là, peut-être qu'on devrait le faire. Puis l'autre crainte du Congrès du travail du Canada, c'est que les conditions de travail des employés dans les aéroports se détériorent, qu'il y ait plus de précarité. Bon, on comprend qu'on est encore à un stade embryonnaire. Il y a une volonté claire du gouvernement Carney d'aller de l'avant avec ça, mais il y a encore beaucoup de fils à attacher dans ce dossier, Madeleine.
6: Oui, et quand les passagers vont réaliser potentiellement, parce que comme vous le dites, on ne sait pas exactement quelle forme ça pourrait prendre, qu'il faudrait payer pour les chariots, pour aller chercher un ami à l'aéroport, bien là, peut-être que l'approbation sociale serait pas tout à fait là. On verra. Encore une fois, il y a de gros points d'interrogation. Ce qu'on sait, c'est que le sommet, bon, achève ou tire à ses fins, là, vous êtes sur place, vous le savez mieux que moi, mais c'est Stephen Harper qui a prononcé l'allocution de clôture. Qu'est-ce qu'il a dit, Laurence?
3: Ben, il a dit plusieurs choses. En fait, il a vraiment complimenté le gouvernement Carney. Je vous dirais, bon, c'est toujours surprenant de voir Stephen Harper en public parce qu'il se fait discret. Puis j'ai essayé de me rappeler, c'était quand la dernière fois que je l'avais vu? C'était en pleine campagne électorale, dans un rassemblement électoral de Pierre Poilievre en banlieue d'Edmonton. Évidemment, il donnait son appui au chef conservateur qui se battait à ce moment-là contre Mark Carney. Donc déjà, de le voir sur scène à ce sommet des investisseurs, sommet de l'investissement, c'était particulier. C'est M. Carney lui-même qui a invité l'ancien premier ministre. Il a dit aujourd'hui d'ailleurs qu'il demandait conseil de temps en temps à tous les anciens premiers ministres, dont M. Harper. Mais ce qui était saisissant, c'était de voir Stephen Harper complimenter M. Carney. Il a félicité le premier ministre pour l'organisation du sommet en disant qu'il aurait voulu avoir cette idée lui-même. Pour les mesures aussi qui ont été prises par les libéraux pour l'accélération de l'approbation des grands projets, il a parlé de changements qui étaient bienvenus. Il a salué aussi l'approche d'Ottawa avec l'administration américaine, la décision du premier ministre de se retirer des négociations avec Washington. On a d'ailleurs un petit extrait en français, on écoute.
7: Cela a dû être une décision très difficile, mais je crois que notre gouvernement n'avait pas d'autre choix que de suivre cette voie.
3: Et il a même repris, Madeleine, l'expression des libéraux, le nouveau gouvernement du Canada, pour marquer la rupture avec Justin Trudeau. Alors, je pense que si vous êtes dans l'aile plus progressiste du Parti libéral, que vous avez entendu tout ça, ça vous a peut-être fait sourciller légèrement. Je suis prête à parier aussi que ce n'est pas un discours qui va être nécessairement très bien accueilli, là, peut-être pas publiquement, mais en privé, par Pierre Poilievre et son entourage.
6: Juste le simple fait qu'il soit là et qu'il prononce
3: exactement
6: un discours. Laurence Martin à Toronto ce soir. Merci beaucoup.
3: Je vous en prie.
6: Et je retrouve notre chroniqueur économique. Bonsoir, Philippe-Antoine Saunier.
8: Bonsoir, Madeleine.
6: De grands investisseurs se montrent intéressés à investir dans nos aéroports.
8: Oui, la Caisse de dépôt et placement du Québec, par exemple, fait valoir qu'elle a plus de 20 ans d'expérience dans les investissements aéroportuaires à travers le monde. Elle dit dans une déclaration écrite que l'annonce du gouvernement aujourd'hui représente une occasion intéressante. La Caisse dit qu'elle est ouverte à examiner ses actifs, les aéroports, et à mettre son expertise au service des voyageurs et des transporteurs aérien. Alors, c'est une grande nouvelle pour les investisseurs institutionnels, comme les caisses de retraite, qui convoitent les aéroports canadiens depuis quand même de nombreuses années. Sébastien Bétermier est directeur du Centre international de gestion des pensions. C'est une communauté d'investisseurs institutionnels. Il est aussi professeur agrégé à l'Université McGill.
9: Ces 15 dernières années, il y a eu peu de partenariats entre les gouvernements et les fonds de pension. Le sujet des aéroports revient de façon assez fréquente, comme étant un des actifs potentiels qui soit stratégique pour les fonds, également un actif où ils sont en mesure d'investir et d'amener de l'expertise. C'est la première fois aujourd'hui, ça fait plusieurs annonces qui ont été faites depuis plusieurs années, mais c'est aujourd'hui la nouvelle la plus concrète qui indique des plans de partenariat de façon assez significante entre le gouvernement et les fonds. Donc dans ce sens-là, c'est une grande nouvelle.
8: Alors, confier la gestion des aéroports à des investisseurs, ça pourrait permettre une rentrée d'argent importante pour le gouvernement au début du contrat. Et ces gestionnaires-là pourraient aussi investir dans de nouvelles installations dans les aéroports.
6: Mais les voyageurs, est-ce qu'ils doivent s'attendre à payer plus cher?
8: Voilà, c'est à voir. Il y a une source au gouvernement fédéral qui souligne que les frais d'amélioration aéroportuaires au Canada. Vous savez, qu'on paie quand on achète un billet d'avion, eh ben ils sont parmi les plus élevés au monde et que ces partenaires privés pourraient peut-être arriver à les diminuer s'ils allaient chercher des revenus ailleurs. C'est aussi ce que croit Sébastien Béternier.
9: Je sais qu'il y a toujours un peu des peurs que si ça passe dans le secteur privé, les prix vont augmenter, etc. C'est pas forcément le cas. On peut avoir des gains d'efficacité qui sont faits sur les opérations même. On peut même potentiellement voir les coûts qui baissent. Je mettrai pas un lien direct entre le fait que ça soit opéré avec le privé et les prix d'usager.
8: Alors, on comprend que ça dépend des gains d'efficacité qui seront réalisés. Et on peut se demander, est-ce que les grands investisseurs pourront être plus efficaces que les organismes à but non lucratif qui gèrent les aéroports au Canada depuis une trentaine d'années? Jacques Roy, professeur émérite à HEC Montréal, lui, en doute.
10: Ils peuvent sûrement réduire les coûts. Ça prend pas trop de génie là pour couper dans les dépenses. Mais bon, est-ce que le service va s'en ressentir? Est-ce que les heures d'ouverture, je sais pas, moi, il y a plein de d'endroits où on peut faire des coupures, là, je présume. C'est pas simple d'imaginer comment ces organismes-là vont être plus efficaces. Et si on pense que oui, ben c'est un peu dur à avaler pour les gestionnaires actuels des aéroports. Autrement dit, vous êtes pas bons, on vous remplace par des gestionnaires du secteur privé, alors qu'eux-mêmes sont déjà des gens du privé, même si c'est à but non lucratif. Alors, ça fait un peu spécial comme démarche.
6: Oui, alors il va peut-être y avoir des réactions puis des déceptions quelque part. Comment ça se passe, Philippe-Antoine, dans les autres pays? Qui gère les aéroports?
8: Il y a vraiment plusieurs modèles qui vont du complètement privé au complètement public. Au Royaume-Uni, par exemple, on a privatisé entièrement les aéroports. D'ailleurs, la Caisse de dépôt et placement a eu une participation importante, mais minoritaire, dans l'aéroport de Heathrow à Londres pendant de nombreuses années. En Australie, le gouvernement a cédé la gestion au privé, mais il a conservé un certain droit de regard, explique Jacques Roy de HEC Montréal, mais avec plus ou moins de succès, selon lui.
10: Le modèle australien n'est pas nécessairement un modèle à suivre non plus. Les tarifs ont augmenté, puis le niveau de service ne s'est pas vraiment amélioré. Donc, c'est pas simple. Mais pour moi, je comprends que le gouvernement fédéral veuille s'en débarrasser. C'était le cas il y a 30 ans. Là, c'est comme pas tellement intéressant. Gérer les aéroports, ça coûte beaucoup d'argent, puis ça rapporte juste des problèmes. Bon, c'est une responsabilité aussi de l'État de le faire.
8: Et curieusement, Madeleine, aux États-Unis, c'est le secteur public qui gère les aéroports via des administrations locales de transport. Et le gouvernement fédéral américain est propriétaire des terrains. Il finance les projets d'agrandissement. Et selon Jacques Roy, c'est pas tellement le modèle qui compte, mais plutôt les gens qui sont choisis pour gérer les aéroports.
6: Avec les répercussions sur les voyageurs, les coûts aussi sur les voyageurs, on a hâte de voir concrètement là, ce que ça va donner, cette idée du gouvernement fédéral. Philippe-Antoine Saunier, merci.
8: Merci beaucoup.
6: Et on reçoit déjà des courriels. Il y a Martin qui dit « La privatisation des aéroports est une proposition ridicule ». Vous en pensez quoi, vous, de cette idée du gouvernement Carney? 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Cliquez sur la bulle de conversation de notre émission en direct.
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12: We're leading China in AI, and frankly, I want to keep it that way because whoever wins AI wins.
6: On revient ce soir sur cette déclaration de Donald Trump. C'était dimanche. Il invoquait la concurrence de la Chine pour refuser de ralentir le développement de l'intelligence artificielle. Il répondait comme ça à des dirigeants de la tech qui recommandent de ralentir la cadence. Tout ça dans la foulée de la démission de Jacob Coxon. On vous en parlait, c'est ce chercheur d'Anthropic qui disait craindre que l'IA pourrait tous nous tuer d'ici la fin de la décennie. Mais la Chine, elle en pense quoi? On en discute avec notre correspondant en Asie, Philippe Leblanc. Bonjour Philippe.
13: Bonjour.
6: Philippe, est-ce que la Chine s'inquiète, elle aussi, d'une intelligence artificielle qui échapperait au contrôle humain?
13: Mais il y a 2 ans déjà, le régulateur chinois de l'Internet évoquait officiellement une future intelligence artificielle capable d'acquérir des ressources, de se reproduire, de rechercher davantage de pouvoir, donc oui. Mais la différence entre les mises en garde en Chine et aux États-Unis, c'est que contrairement aux dirigeants américains qui proposaient, eux, de ralentir la progression des modèles les plus avancés, la Chine veut plutôt accélérer le développement technologique, mais en renforçant en même temps le contrôle de l'État et le contrôle du parti sur l'industrie. Donc, les nouvelles règles chinoises sur les agents intelligents qui ont été mises en place dans la dernière année obligent d'ailleurs les entreprises à pouvoir détecter, à interrompre, à corriger les comportements dangereux. Donc, l'utilisateur doit toujours avoir le dernier mot selon Pékin. Et il faut pas oublier que la Chine veut aussi se servir de l'intelligence artificielle pour accélérer son économie, pour renforcer son armée. Donc, c'est pour ça que la Chine accuse les États-Unis d'exagérer les dangers de l'intelligence artificielle et de dire que les États-Unis veulent s'en servir pour contenir le développement technologique de la Chine. Mm-hmm. Mais qu'en même temps, on a le chef de l'espionnage chinois qui affirme que l'intelligence artificielle pourrait menacer directement le pouvoir du Parti communiste chinois.
6: Mm. Ça semble contradictoire quand même comme message à l'intérieur même de la Chine.
13: Mais Pékin nous répondrait que c'est pas nécessairement contradictoire parce qu'il ne va pas nier directement les risques de l'intelligence artificielle. La Chine vous dirait qu'elle en a surtout contre la manière américaine de définir les risques et contre les solutions proposées par les États-Unis, par Donald Trump aussi. Donc, d'un côté, on a le ministre chinois des Affaires étrangères qui accuse les entreprises américaines d'alimenter la peur, la confrontation, une concurrence malveillante. Et Pékin croit que dans ce discours-là, la sécurité sert de prétexte pour préserver l'avance technologique américaine. Puis de l'autre côté, on a le ministre chinois de la sécurité de l'État, Chen Yixin, qui lui lance un avertissement sur les dangers de l'intelligence artificielle en disant que c'est une mission commune qui devrait protéger l'humanité dans son ensemble, pas seulement un seul pays, pas seulement les États-Unis. Mmh.
6: Et quand vous parliez là de du chef de l'espionnage chinois qui disait que l'IA pourrait menacer directement le pouvoir du Parti communiste, qu'est-ce qui le préoccupe au juste?
13: Ben, c'est clairement la stabilité du régime, parce que Chen Yixin fait référence à des adversaires du Parti communiste chinois qui pourraient utiliser l'intelligence artificielle pour fabriquer de fausses nouvelles, mener des cyberattaques contre le pouvoir, contre des infrastructures importantes. Et des chercheurs californiens, ça c'est intéressant, ont récemment démontré que c'était possible parce qu'ils avaient créé un outil qui aurait pu prendre le contrôle de comptes sur WeChat. C'est l'application de messagerie qui est vraiment omniprésente dans tous les aspects de la vie quotidienne en Chine. Donc, ils ont prouvé que c'était possible. Et pour les dirigeants chinois, ça a fait très peur et ça a démontré que l'intelligence artificielle peut transformer l'ensemble du paysage de la sécurité et menacer l'existence même du pouvoir chinois.
6: Mm. On verra là, si c'est un sujet abordé. On présume que oui, lors de la rencontre entre Donald Trump et Xi Jinping à Washington la semaine prochaine. Mais pendant que les États-Unis et la Chine se disputent là autour de la maîtrise de l'IA, parlons de la Corée du Sud en quelques secondes, Philippe, parce que la Corée propose une approche qui est complètement différente.
13: Et c'est une expérience qui est unique dans le monde et c'est particulièrement intéressant parce qu'au lieu de se demander comment freiner l'intelligence artificielle, la Corée du Sud se demande plutôt qui va avoir les moyens d'utiliser cette technologie-là. Donc, ce que Séoul veut faire, c'est d'offrir à toute la population un accès gratuit, un accès illimité à des outils d'intelligence artificielle. Elle veut en faire une forme d'infrastructures publiques, au même titre que l'eau, l'électricité, l'éducation de base. Et le but, c'est d'éviter que l'accès à l'intelligence artificielle en Corée du Sud devienne une nouvelle source d'inégalité. Donc, ça sert un but social, mais il y a évidemment aussi une politique industrielle dans tout ça pour favoriser les modèles qui sont conçus par des entreprises sud-coréennes. Donc, c'est en train d'être mis en place et c'est surveillé par, je vous dirais, à peu près l'ensemble des pays qui ont un intérêt dans l'intelligence artificielle, parce que la Corée du Sud est la seule à se lancer dans cette voie-là pour l'instant.
6: Philippe Leblanc, notre correspondant en Asie, merci beaucoup.
13: Merci, au revoir.
6: Au revoir.
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6: Campagne électorale, maintenant, on entame une nouvelle étape avec le premier des trois débats, le face-à-face à TVA. Dans un instant, on va en parler avec notre analyste Véronique Prince. Mais d'abord, ce soir, on est allé à la rencontre de citoyens qui, généralement, votent dans une proportion importante, les personnes âgées. Dans ce contexte, pas étonnant que les partis politiques les courtisent, sans compter que leur poids démographique continue de croître dans la province. Qu'est-ce qui les préoccupe? Qu'est-ce qu'ils attendent des candidats? Le reportage d'Andréanne Williams.
15: C'est après-midi, danse en ligne au chalet du Parc Préfontaine à Montréal. Une quinzaine d'aînés se déhanchent sur des air country, une manière de garder la forme et de briser l'isolement, comme l'explique François Fleury, 75 ans.
16: C'est important pour moi de socialiser à l'âge que j'ai, pour pas être à part de la société.
15: Comme beaucoup de Québécois, le septuagénaire ira voter le 5 octobre.
16: C'est un droit fondamental, puis pour moi, c'est sacré.
15: Savez-vous déjà pour qui vous allez voter?
16: Parti québécois. Parce que c'est une plateforme social-démocrate, puis ça rejoint mes préoccupations. Puis plus la préoccupation nationale.
15: Selon Statistique Québec, depuis le début des années 2000, les aînés sont ceux qui affichent le plus haut taux de participation aux élections, au provincial comme au fédéral. Au Québec, lors du scrutin de 2022, le taux de participation le plus élevé a été observé chez les personnes de 65 à 74 ans, atteignant 78 % contre 66 % pour la moyenne provinciale. Quels sont donc les enjeux qui préoccupent les aînés? La Fédération de l'âge d'or du Québec a sondé ses membres, son président Yves Bouchard.
17: Premièrement, il y a le thème de la santé et des services sociaux. Ensuite, tout ce qui concerne le logement, les questions aussi ensuite de finances, de retraite, de coût de la vie, d'alimentation. Et en dernier lieu, les loisirs et l'activité physique.
15: Au chalet du Parc Préfontaine, José Houle en a long à dire sur ce qui la préoccupe.
2: Moi, j'ai 65 ans. Ça fait 8 ans que j'ai pas un docteur. Je trouve que les aînés devraient avoir priorité pour les docteurs.
15: Autre enjeu majeur pour elle, l'accès au logement abordable.
2: Arrêter de faire des condos que personne n'est capable d'acheter. Là, j'essaie d'aller dans un RPA ou HM quelque chose, là. Mais il y a une liste d'attente, puis ils vont prendre 25 % de mon revenu. Parce que mon appartement, je suis quasiment plus capable.
15: Son collègue de danse, François Fleury, partage des inquiétudes similaires.
16: Il y a de moins en moins d'investissements dans les logements à caractère social. Puis les aînés, on faut pas se le cacher. Les pensions diminuent de valeur d'année en année, ce qui fait qu'on est de moins en moins capable de faire face à un coût de la vie qui augmente plus vite que notre revenu.
15: Depuis le début de la campagne, les 5 partis politiques ont tous annoncé des mesures ciblant les aînés. La coalition Avenir Québec s'est engagée à faire construire 2000 logements abordables, en plus d'ajouter 1 million d'heures au programme de soutien à domicile. Le Parti libéral, lui, promet de plafonner les hausses de loyers dans les résidences privées pour aînés. Québec solidaire veut rendre le transport collectif gratuit pour les 65 ans et plus, et s'engage à améliorer l'accès au système de santé en mettant sur pied un nouveau réseau de 400 points d'accès en première ligne. Le Parti québécois promet d'augmenter de 50 % le budget en soins à domicile, tandis que le Parti conservateur souhaite permettre aux aînés de vivre chez eux le plus longtemps possible en renforçant l'accès aux soins et aux services de proximité.
2: Toi, c'est ton pied droit, tu lèves ton pied gauche pour t'aider à tourner.
15: Mais Roger Marcoulier est sceptique.
2: Ils disent bien des affaires, mais ils font pas toujours.
15: Et quand on lui demande ce qui l'inquiète, il parle de transformation numérique.
2: S'ils nous enlèvent notre possibilité de la banque et tout ça, là, parce qu'il faut qu'il y aille sur l'Internet pour aller chercher ça, mais rendez-vous, là. On voit des problèmes, les personnes âgées.
18: Bon, on commence. Avec non,
15: ce jour-là, c'est sur la musique de la chanteuse canadienne Shania Twain que le groupe pratique ses pas de danse. Un choix qu'apprécient les danseurs comme Nicole, 80 ans, préoccupée par la guerre commerciale avec les États-Unis.
19: J'ai vraiment hâte, dans un sens, que ce soit vraiment défini que le Québec ou le Canada prennent le dessus sur les États-Unis.
15: Le président de la Fédération de l'âge d'or du Québec, Yves Bouchard, lui, s'inquiète de la place que prennent les relations commerciales avec les États-Unis dans la campagne.
17: J'ai peur, moi, que ça puisse occulter tout le débat social au niveau de la protection ou la situation des personnes aînées au Québec, qui représente, vous savez, le plus de 25% des électeurs au Québec.
15: Des enjeux qui devraient continuer de croître alors que la population de la Belle-Province continue de vieillir. Selon l'Institut national de santé publique du Québec, la proportion de personnes âgées de 65 ans et plus dans la province est passée de 9% en 1981 à 21% en 2024. Et Sandrine Williams, Radio-Canada, Montréal.
6: Et on vous parlera des préoccupations des jeunes aussi d'ici les prochains jours. Ça démontre hein, vraiment tout le défi des chefs qui doivent s'adresser à des électorats différents, qui ont parfois aussi des défis particuliers à relever. On va voir comment ça s'articule ce soir dans le premier débat à TVA. J'en discute avec Véronique Prince. Bonsoir Véronique.
20: Bonsoir Madeleine.
6: Parlez-nous des objectifs de chacun parce qu'ils sont différents.
20: Absolument, ils sont totalement différents. Dans le cas de Christine Fréchette, vous l'avez deviné, hein, ça va être de montrer qu'elle peut incarner un renouveau malgré qu'elle ait fait partie du gouvernement Legault, et ses adversaires ce soir vont constamment essayer de ramener ce boulet-là pour démontrer que finalement, c'est pas véritablement du changement, que la CAQ, c'est du pareil au même. Donc, elle va se faire attaquer principalement là-dessus. Et je crois que c'est elle et Paul Saint-Pierre Plamondon qui vont recevoir le plus d'attaques de toutes parts, étant donné que pour le moment, ils sont les deux meneurs, ou en tout cas la CAQ et le Parti libéral peuvent se retrouver un peu à égalité statistique dans les sondages. Mais la CAQ et le Parti québécois vont être vraiment la cible ce soir. Paul Saint-Pierre Plamondon, justement, doit démontrer qu'il a l'envergure, qu'il est capable d'avoir la posture d'un premier ministre, qu'il est capable aussi d'assurer une bonne gouvernance, parce que ses rivaux, à lui, vont vouloir amener la question du référendum, d'autant plus qu'aujourd'hui, de nouveaux droits de douane entrent en vigueur. C'est-à-dire qu'il y a des tarifs américains qui entrent en vigueur pour certains produits. Vous allez me dire que c'est peu de produits dans ce cas-ci comparativement à d'autres tarifs.
6: Mais pour les entreprises qui sont touchées, ben c'est un réel impact.
20: C'est énorme. Oui. C'est un réel impact, vous l'avez dit. Et je pense que Christine Fréchette va vouloir le souligner ce soir, étant donné qu'il l'a fait à plusieurs reprises avec cette guerre commerciale. Et Paul Saint-Pierre Plamondon, donc, va devoir rassurer de ce côté-là. Charles Milliard, du Parti libéral, doit trouver une manière peut-être de renverser la tendance. Parce que vous l'avez vu, la pression, elle est énorme sur ses épaules. Et cette pression-là...
6: de l'intérieur, c'est ce que vous nous disiez.
20: Voilà, à l'interne, ces militants ont de grandes attentes envers lui. Là. Ça fait longtemps que le Parti libéral du Québec, depuis 2018, qu'il n'a pas gouverné. Et pour eux, c'est exceptionnel. Ils ne comprennent pas que dans un cycle électoral, le Parti libéral ne puisse pas redevenir, justement, le parti qu'il était capable de l'emporter.
6: Et là, pendant un certain temps, on se demandait même si le Parti libéral accéderait même à la position d'opposition officielle. Donc, on peut imaginer que les militants sont nerveux.
20: Absolument. Donc, ce soir, il doit s'adresser non seulement aux Québécois, mais aussi à ses propres militants. Voilà. Ruba Gazal, je crois que ce qu'elle va vouloir faire, de ce que j'ai compris, j'ai eu l'occasion d'en discuter un petit peu avec elle hier, elle veut vraiment démontrer l'importance de la gauche. Où s'en va la gauche au Québec? Pourquoi c'est important? Pourquoi Québec solidaire doit continuer de faire partie du portrait politique alors qu'il y a des comtés qui sont menacés, là, que ce soit par le Parti québécois, le Parti libéral? Elle doit conserver ses acquis. Et finalement, Éric Duhaime, qu'on a toujours vu un peu comme l'animateur de radio, mais qui pourrait espérer cette fois-ci faire élire des députés. C'est une question de crédibilité de son côté. C'est de démontrer qu'il peut avoir la crédibilité pour faire son entrée à l'Assemblée nationale et que son programme est sérieux, malgré que certains candidats lui ont causé des problèmes. Il a dû les justifier, les défendre, et probablement qu'il va se faire attaquer là-dessus, lui.
6: C'était une journée tranquille sur le chemin de la campagne, parce que les chefs se préparent, évidemment. Mais il y a le Parti québécois qui déposait aujourd'hui son cadre financier, sans le chef, là, sans Paul Saint-Pierre Plamondon. Quand même, il y a ce qu'on prévoit, c'est un retour à l'équilibre budgétaire un an plus tôt que prévu.
20: Oui,
6: c'est ambitieux.
20: Voilà. Oui, c'est ambitieux. Donc, retour à l'équilibre budgétaire, c'est-à-dire en 2028-2029. Moi, c'est la première fois que je vois la présentation d'un cadre financier sans le chef. Je comprends que c'est l'équipe économique qui le rédige, mais normalement, le chef est là vraiment pour l'incarner, parce que ce sont ses décisions à lui. Mais toujours est-il que ce qui a été présenté aujourd'hui, c'est des promesses électorales d'une ampleur de 6,5 milliards de dollars, donc qu'il faut financer. Et comment on va le faire? Ben, le Parti québécois mise principalement sur la lutte à la bureaucratie. C'est comme ça qu'il l'exprime, c'est-à-dire réduire les coûts de rémunération dans la fonction publique. Donc, ça pourrait être l'équivalent de 16 000 postes de fonctionnaires qui peuvent être abolis par attrition. D'ailleurs, abolition aussi de Santé Québec, c'est parmi les exemples qu'on peut vous donner. On promet de protéger les ministères de la Santé, de l'Éducation et de la Culture. En même temps, ils ont pas voulu chiffrer la croissance des dépenses. Est-ce qu'il va y avoir, par exemple, suffisamment d'argent pour ces ministères-là, au moins pour que ce soit plus que pour couvrir l'inflation? On ne sait pas. Il y a beaucoup de points d'interrogation quand même dans leur cadre financier. C'est le cas de tous les partis politiques, je dois le dire, là. Par exemple, le Parti québécois mise aussi sur des transferts fédéraux de plus de 4 milliards de dollars. Les autres partis l'ont fait aussi. C'est juste que ces transferts fédéraux-là, on ne sait pas à quel moment ils vont être transférés, justement. Est-ce que le Parti québécois qui promet un référendum, c'est toujours un petit peu paradoxal de compter en même temps sur des transferts fédéraux, mais on comprend qu'avant la tenue du référendum...
6: Il y aurait équilibre budgétaire. C'est un peu l'objectif, voilà. D'avoir budgétaire avant la tenue d'un référendum.
20: Absolument. Donc, c'est un cadre financier qui est nécessaire avant un débat parce que un parti politique qui se présente à un débat sans cadre financier n'a pas l'air sérieux.
6: Et transparent.
20: Voilà. Et là, tous les partis l'ont remis, ce cadre-là.
6: Véronique Prince, bon débat ce soir. Premier de trois débats.
20: Oui.
6: Alors, il y en aura un autre demain à Novo. Et sinon, celui sur les ondes de Radio-Canada le 23 septembre, animé par Patrice Roy.
20: Merci Madeleine.
6: Restez à l'écoute plus tard à l'émission.

Catherine Ringer a été emportée par un cancer foudroyant à 68 ans. On revient sur le parcours et le succès de la voix flamboyante du mythique duo des Rita Mitsouko. Mais d'abord, on va vous parler d'une situation qui peut bouleverser le quotidien d'enfants et la vie de famille aussi. Il y a de plus en plus

0: plus d'élèves à besoins particuliers qui vivent ce qu'on appelle des bris de scolarisation, c'est-à-dire qu'on les renvoie à la maison faute de pouvoir répondre à leurs besoins. Parfois plusieurs jours, parfois plusieurs mois. Ce sont des enfants différents, et là, évidemment, je mets différents entre guillemets, qui ont souvent des troubles de comportement, qui sont sur le trouble du spectre de l'autisme ou qui ont un lourd handicap. Ces exclusions surviennent davantage en région, selon les données compilées par Radio-Canada. Voici ce qu'a appris Julie Marceau.
1: Ben, le matin, on marche toujours sur des œufs parce qu'on ne sait pas c'est quel Thomas qui va se lever.
2: Allô?
1: Il peut se lever autant, puis être heureux, nous cajoler son chien.
3: Elle n'a pas, sérieux.
4: Bon chien.
1: Qui peut se lever, qui est en beau mousier.
0: Thomas a de graves troubles de comportement. Il a été renvoyé de nombreuses fois à la maison. Il a manqué des mois d'école. Sa mère, elle-même enseignante, a dû cesser de travailler.
5: Cette année, ça fonctionnait plus. Je me faisais toujours appeler au travail. T'es en train de donner un cours à l'éducation des adultes, t'as ton Teams branché. Puis là, tu dis, hey, je m'excuse, faut que j'aille chercher mon enfant. Tu sais combien de fois j'ai fait ça? Fait que, tu sais, à un moment donné, eux autres, ils peuvent plus se fier sur toi, puis je comprends.
0: Les parents, Marie-Julie et Samuel, ont été ballottés entre le réseau de la santé et l'école.
5: Là, je suis épuisée. Je suis épuisée, puis je ne sais pas combien de temps je vais tenir le coup.
0: Ce cas n'est pas unique. Les plaintes aux protecteurs de l'élève pour des ruptures de scolarisation ont doublé depuis 3 ans. Près de 4000 enfants ont été renvoyés à la maison en 2026. C'est presque 3 fois plus qu'il y a 5 ans. C'est dans les régions où le phénomène est le plus criant. Un arrêt de scolarisation est légal si un enfant représente une contrainte excessive pour une école. Martin Grenier, directeur adjoint des services éducatifs du Centre de services scolaires de Rouyn-Noranda.
6: La limite, c'est de répondre aux besoins et capacités de l'enfant, mais aussi celles des autres et du personnel. Elle est là, la limite, l'équilibre qu'on cherche à faire.
0: Dans un rapport, la protectrice régionale de l'élève soutient que si certains comportements de Thomas pourraient avoir représenté une contrainte excessive pour l'école, les appels répétés aux parents dès qu'ils se désorganisaient est une pratique inadéquate. Mélanie Paré est professeure au département de psychopédagogie et d'andragogie de l'Université de Montréal.
7: Si on met l'élève de côté, qu'on l'exclut de la classe, qu'on l'exclut l'élève, on ne peut plus le soutenir, on ne peut plus lui enseigner des stratégies, on ne peut plus l'aider à s'adapter et donc on n'est plus en train de l'éduquer. Donc c'est contre-productif.
0: Les ressources ne sont pas au rendez-vous, déplore la présidente du syndicat de l'enseignement de la Jamésie et de l'Abitibi-Témiscamingue, Cindy Lefebvre.
8: Nous, syndicalement, on n'est absolument pas contre l'intégration des élèves à besoins particuliers dans la classe régulière, mais il faut que cette classe-là réponde aux besoins de l'enfant. Puis pour ça, parfois, ça nécessite plus qu'un enseignant en avant de la classe. Ça nécessite davantage de ressources, puis ça, ben, ça coûte de l'argent. Puis, ben, il n'y en a plus d'argent.
5: Ben, moi, avoir une baguette magique, c'est qu'il y aurait une ressource qui serait avec lui tant que ça fonctionnerait, puis que même s'il y a des désorganisations, qu'on arrête de m'appeler.
1: S'il n'est pas scolarisé, il n'est pas entouré des autres, je vois pas comment il pourrait avancer puis être un petit gars épanoui.
0: Le ministère de l'Éducation soutient que tous les élèves doivent être scolarisés et assure suivre de près ces ruptures de service. Ici, Julie Marceau, Radio-Canada, Rouyn-Noranda.
9: Listen, folks, this is an earthquake.
0: C'est un tremblement de terre politique. C'est ce qu'a dit Naheed Nenshi, c'est le chef du NPD albertain, après la victoire de son candidat Carl Campbell dans une élection partielle hier. On vous en parle ce soir parce que la circonscription, là où il y avait cette élection, c'est un bastion, généralement, conservateur. Depuis qu'elle a été créée il y a 40 ans, elle n'avait fait élire qu'une fois un député néo-démocrate en 2015. Qu'est-ce que cette victoire du NPD envoie comme signal à la première ministre Danielle Smith dans un contexte référendaire? Avec nous ce soir, Frédéric Boily, professeur de sciences politiques au campus Saint-Jean de l'Université de l'Alberta à Edmonton. Bonsoir, Monsieur Boily.
10: Bonsoir.
0: Frédéric Boily, qu'un siège traditionnellement conservateur passe aux mains du NPD à Calgary. Est-ce que ça a

0: quelque chose à voir avec le référendum. Je le rappelle, le référendum qui va se tenir dans à peine plus d'un mois, le 19 octobre.
1: Bon, tout indique qu'il y a des liens avec le référendum, que ça serait difficile là, d'écarter cette idée que chez plusieurs électeurs, on ait manifesté du mécontentement contre la démarche référendaire que Daniel Smith a mise de l'avant en affirmant que le message qu'on va envoyer à Daniel Smith, c'est d'affirmer que cette démarche référendaire-là n'aurait pas dû être mise de l'avant parce qu'elle a été mise de l'avant strictement pour des motifs partisans, pour assurer l'unité du Parti conservateur uni et non pas au nom du bien commun ou du bien-être de l'ensemble de la province de l'Alberta. Et donc, que ça crée de la division et que par conséquent, il y a un message qui aurait été envoyé. Et compte tenu du taux de participation à cette élection partielle là, qui frise le 40%, 38%, c'est peut-être pas élevé en comparaison de d'autres élections partielles dans d'autres provinces, mais dans le contexte albertain, c'est difficile de ne pas y voir un message lancé au gouvernement et lancé tout particulièrement à Daniel Smith, comme quoi on est insatisfait de la démarche référendaire et de d'autres politiques mises de l'avant par le gouvernement conservateur unique.
0: Frédéric Boily, je le rappelle à nos auditeurs, là, c'est un référendum qui pose deux questions et demande aux électeurs, est-ce que vous voulez rester au sein du Canada ou est-ce que vous préférez un autre référendum contraignant celui-là sur la séparation? Donc, c'est elle là, qui a lancé cette démarche-là, qui a accepté que cette démarche-là aille de l'avant. Ouais. On comprend donc que ça peut lui jouer des tours, là. L'élection partielle en est l'illustration, c'est ce que vous dites.
1: Oui, l'élection partielle en est l'illustration parce que il y a beaucoup de grogne à l'intérieur même du Parti conservateur. Parce que lors de l'élection partielle, il y a un fait qu'il faut noter aussi, c'est que il y a un candidat progressiste conservateur aussi qui s'est présenté lors de cette élection parce qu'il y a eu une bataille politique et juridique pour s'approprier le nom progressiste conservateur, alors que maintenant c'est des conservateurs unis. Et le gouvernement a lutté contre les progressistes conservateurs pour qu'ils n'aient pas justement le nom de progressistes conservateurs et qu'ils ne puissent pas présenter des candidats. Or, ce candidat a des résultats modestes, évidemment, lors de l'élection partielle, mais ça peut être aussi un message qui est envoyé par des progressistes conservateurs, donc des conservateurs un peu plus centristes, insatisfaits par l'approche de Daniel Smith qui, elle serait jugée trop radicale et qui, par conséquent, pourrait se réfugier aussi dans cette petite formation politique, avec d'autres, évidemment, qui votent pour les néo-démocrates. Donc, le spectre de la division aussi du vote de droite est en train de renaître en même temps avec cette élection partielle.
0: Oui. À quel point la question référendaire, occupe l'espace politique en ce moment en Alberta?
1: C'est un peu paradoxal, c'est-à-dire que on voit que dans les sondages, la question intéresse particulièrement là, dans le dernier sondage, on a posé justement cette question-là, à savoir si les Albertains étaient préoccupés par la question, s'ils suivaient le débat référendaire, et ils répondent majoritairement oui. Mm-hmm. Et en même temps, ce qu'on note aussi, c'est qu'il y a une mobilisation sur le terrain qui semble être plus forte du côté du camp indépendantiste séparatiste. On le voit notamment parce qu'il récolte davantage d'argent que le camp fédéraliste. Et en même temps aussi, les sondages montrent que le camp fédéraliste serait gagnant, toujours avec des résultats plus hauts de 60%, mais quand en même temps, sur le terrain, moins mobilisé que le camp séparatiste indépendantiste. Donc, on a un peu ce paradoxe-là que ceux qui sont à la traîne dans les sondages sont plus mobilisés que ceux qui sont en avance dans les sondages semble moins organisé et mobilisé sur le terrain.
0: Donc, qui ira voter dans un peu plus d'un mois? Donc, dans un plus d'un mois, référendum, puis l'élection, elle, se tiendra dans un an. Donc, déjà, on a l'impression, en ce moment, que toute cette question-là peut nuire à Daniel Smith. Est-ce que, dans un an, elle pourrait encore traîner ce boulet-là? Vous parlez de risque de séparation du parti. Est-ce qu'elle va être en mesure de tourner la page? Évidemment, il faudra voir aussi le résultat du référendum. Là, ça va rentrer dans l'équation de Frédéric Boily.
1: Oui, ça va rentrer dans l'équation, le résultat du référendum. Mais je voudrais aussi la participation, le taux de participation au référendum va être une donnée importante dans l'équation parce que s'il y avait une mobilisation très forte d'un côté ou de l'autre,

0: intérieur du parti. Déjà, on entend là, des scénarios comme quoi ben, on pense qu'on va perdre et qu'on ne pourra pas gagner du côté indépendantiste séparatiste, mais que la prochaine bataille, c'est à l'intérieur même du Parti conservateur uni qu'il faut la mener. Donc, c'est pour ça que on ne connaît pas encore le résultat, évidemment, mais ça fait en sorte que il y a tout de même beaucoup de spéculations et de scénarios qui sont lancés à droite et à gauche. Et là, je vous dirais surtout à droite que les scénarios fleurissent le plus.
1: Mais ce que j'entends depuis le début de cette entrevue, Frédéric Boily, c'est quand même des signaux d'avertissement pour Danielle Smith, la première ministre. Elle, je le rappelle encore à nos auditeurs, qui est en faveur du maintien de l'Alberta au sein du Canada, même si elle a permis à ces questions référendaires d'aller de l'avant. Frédéric Boily, professeur de sciences politiques au campus Saint-Jean de l'Université de l'Alberta à Edmonton. Merci.
0: Merci, bonne soirée à tout
1: le
0: monde.
1: Merci, au revoir.
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1: Depuis le début de l'année, de grands médias français ont relayé des centaines de fois des informations erronées sur le climat, sans tenter de les rectifier. Et ce, alors que le pays, on en a beaucoup parlé, a traversé des épisodes de canicule exceptionnels. Donc ça, c'est le constat de l'Observatoire des médias sur l'écologie, qui a scruté le contenu d'informations et les émissions de débats d'actualité des chaînes de télévision et de radio les plus écoutées du grand public en France. On va en discuter avec Valérie Boisclair. Bonsoir Valérie.
3: Bonsoir Madeleine.
1: On parle même de niveau record de mésinformation climatique pour les 6 premiers mois de 2026, en France, bien sûr.
3: Voilà, des mois de janvier à juin, c'est 452 cas de mésinformation climatique qui ont été recensés. Donc, 28% de plus que la même période l'an dernier, selon l'Observatoire des médias sur l'écologie. Ça, c'est un consortium d'organisations environnementales et citoyennes, de chercheurs, de scientifiques aussi. Et depuis peu de temps, 2023, ils mesurent la présence de ces thèmes-là dans la couverture médiatique. Là, c'était dans le contenu d'information des 18 plus grandes chaînes en France. Et pour l'Observatoire, ces résultats-là, c'est le signe que les enjeux qui touchent au climat et à l'environnement, ça polarise de plus en plus. Et certains acteurs politiques l'auraient bien compris et chercheraient à instrumentaliser donc la crise climatique sur les grands plateaux d'émissions. Parce qu'on le voit dans le bilan que c'est souvent des cas d'invités politiques qui vont prononcer quelque chose d'inexact en ondes. Et dans les 2 minutes qui suivent, aucun journaliste ne cherche à corriger ou recadrer l'information. Mais on voit aussi que c'est pas juste les invités. Dans 20% des cas, ça venait des journalistes et 19% des cas, des chroniqueurs. Parmi ces chaînes qui ont le plus propagé de désinformation sur le climat, il y en a 3 qui se démarquent. 2 appartiennent au groupe Bolloré. Donc, Vincent Bolloré, ce milliardaire homme d'affaires à la tête d'un groupe tentaculaire qui a des médias d'information, des géants du divertissement, de la publicité aussi, et qui est accusé de mettre tout son empire au service de la droite, voire même de l'extrême droite. Alors, au sommet de la liste, on retrouve CNews, chaîne d'information télé très écoutée en France. On voit aussi qu'il y a Europe 1 qui est à la radio. Et on retrouve en 3e position Sud Radio, qui, comme le nom le dit, est à la radio, mais aussi sur YouTube, et qui dit enregistrer plus de 3 millions d'écoutes en ligne par mois. Donc, on parle de médias qui rejoignent beaucoup de gens.
1: Avez-vous des exemples concrets à nous donner?
3: Ouais, on voit qu'il y a des pics de mésinformation autour d'événements particuliers, comme la fermeture du détroit d'Ormuz, mais ça s'est surtout manifesté autour des nombreuses canicules qu'ils ont connues en France cet été. Donc, on voit beaucoup de cas où, dans des interventions, on va banaliser la situation. Donc, ça va être de dire, oui, c'est chaud, très bien, mais il y a déjà fait plus chaud que ça par le passé. Ou encore, il faut pas tirer de conclusions climatiques parce qu'il fait chaud quelques journées. Or, on le sait, c'est pas juste une journée ou quelques journées qui a fait chaud. Il faut regarder l'entièreté de la saison pour voir à quel point il y a eu des anomalies de température. Et c'est les scientifiques qui le disent. Madeleine, c'est l'un des étés les plus chauds jamais enregistrés en France. Puis une canicule, je le rappelle, là, sa durée, son intensité, le moment où elle survient dans l'année, ce sont tous des facteurs à considérer. Et encore une fois, ce que la science nous dit, c'est que ces vagues de chaleur et de sécheresse sont influencées par les changements climatiques d'origine humaine. Cela dit, les vagues de chaleur, ça n'a pas généré que de la désinformation depuis le début de l'année, heureusement.
1: Tant mieux.
3: Ça a fait en sorte qu'en France, ils ont eu un record de temps d'antenne consacré à l'environnement à la fin juin. Parmi les bons coups, 2 choses que je retiens. D'abord, les médias font de plus en plus le lien entre canicule et changement climatique dans leur reportage. Ensuite, ils parlent de plus en plus de comment on peut s'adapter à ces événements météo extrêmes qu'on sait qu'ils vont être de plus en plus fréquents.

0: Le hic, c'est qu'une fois que le pire est passé, on n'en parle pratiquement plus, ça chute de manière assez dramatique. Et ça, c'est une observation récurrente, c'est ce qui est noté dans le bilan. Donc, d'avoir un traitement médiatique aussi intense sur une durée aussi courte, avec des contenus souvent sensationnalistes qui parlent juste de la catastrophe, ça peut nourrir l'anxiété et la fatigue informationnelle du public.
1: Oui. Et là, c'est la prochaine question va nous toucher ici parce qu'on est en période électorale au Québec, du moins. La France était en période électorale au début de l'année. C'était les élections municipales en mars. Est-ce qu'on a parlé d'environnement dans le contexte électoral là-bas?
0: Oui, mais très, très peu. La couverture médiatique de ces enjeux-là était faible. C'était un recul dans l'ensemble des 18 médias analysés par l'Observatoire. En mars, justement, ça chutait à des niveaux très bas. 2,8% du temps d'antenne des médias audiovisuels était consacré à l'environnement. Et ce qui inquiète les analystes de l'Observatoire, c'est que ça aurait dû être un moment où on parle de ces enjeux parce que c'est à ce niveau-là, ce palier de gouvernement qu'on a des pouvoirs dédiés pour agir, par exemple, sur l'urbanisme, l'aménagement du territoire, la mobilité aussi. Et ça a très peu été abordé dans les médias alors que les candidats avaient des mesures dans leur programme, que les sondages montraient que la population s'intéressait à ce que les élus avaient à dire. Donc, ils espèrent que les grandes chaînes d'information tireront des leçons pour la présidentielle de 2027.
1: Tout ça nous parle. Valérie Boisclair, merci beaucoup.
0: Merci.
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1: C'est aujourd'hui la Journée internationale de la démocratie des Nations unies. Et à cette occasion, le secrétaire général Antonio Guterres a livré un message inquiet, parlant de la confiance qui s'érode envers la démocratie dans un contexte où les conflits se multiplient, ce qui fragilise, selon lui, le contrat social entre les peuples et les gouvernements. Ce même jour, une organisation suédoise a publié son rapport annuel sur l'état de la démocratie dans le monde. François, bonsoir.
3: Oui, bonsoir Madeleine.
1: On imagine aisément que ce rapport suédois reflète un peu l'inquiétude ambiante qu'exprime Antonio Guterres.
3: En effet, selon différents indicateurs que ce rapport de l'organisme IDEA, c'est son nom, un rapport de 200 pages qui détaille avec force graphique, classement, sous le thème « La démocratie à l'ère des conflits », bien que le recul est marqué dans un grand nombre de pays, a commencé, vous l'aurez deviné, par les États-Unis. Et selon une déclaration du directeur de cette organisation, qui s'appelle, je rappelle, International IDEA pour Institut pour la démocratie et l'assistance électorale, c'est un des trois grands organismes ou quatre grands organismes dans le monde qui font ce genre de mesures, eh bien, le second mandat de Donald Trump pourrait être celui qui aura entraîné la plus grande détérioration de la démocratie dans l'histoire récente des États-Unis. Ce que nous constatons depuis 2 ans, je cite toujours, c'est une accélération catastrophique. L'attaque contre l'État de droit a été agressive, avec un renforcement significatif des pouvoirs et prérogatives de l'exécutif au détriment de tous les contre-pouvoirs. Et qui plus est, l'évolution des États-Unis, là, je cite toujours, devient l'exemple le plus frappant et le principal accélérateur d'une tendance mondiale inquiétante à l'érosion et à l'affaiblissement de l'État de droit. Le rapport a ceci d'original, Madeleine, qu'il ne propose pas de classement global des pays en matière de démocratie prise comme un tout. Par exemple, le pays le plus démocratique, c'est le Danemark, mais qu'il mesure plutôt des sous-éléments de ce qui fait la démocratie. Cela dit, dans chacun de ces classements partiels, les pays nordiques d'Europe, effectivement, arrivent souvent en tête.
1: Quels sont ces éléments-là qui sont plus spécifiquement étudiés?
3: Alors, il y a 4 critères étudiés en détail. L'état de droit, rule of law en anglais, le rapport n'est disponible qu'en anglais, qui inclut donc justice indépendante, les droits et libertés, liberté de la presse, liberté d'expression, puis la représentation politique et la participation publique, avec des sous-catégories pour chacun de ces critères. Et là, ça va vraiment dans le détail. Par exemple, on a des tableaux évolutifs avec chiffres et courbes sur les cas rapportés d'intimidation contre des officiels électoraux dans les pays, et ces cas d'intimidation ont augmenté de façon préoccupante. Où ça? Aux États-Unis. Il y a aussi tout de même des statistiques plus agrégées qui permettent de mesurer dans l'ensemble les changements positifs ou négatifs par pays ou par région du monde.
1: Pouvez-vous nous donner des exemples?
3: Bon, alors, en 2025, dans le monde, 81 pays des pays ont connu une stagnation ou une non-détérioration de leur état démocratique. 12% ont connu une baisse, mais là-dedans, il y a des très gros pays comme les États-Unis et l'Inde dans une moindre mesure. Seulement 7% ont connu une amélioration. On trouve là-dedans la Pologne avec la défaite du parti PiS qui avait mis à sa botte la justice, les médias publics, tout ça. On nomme aussi la Syrie, le Bangladesh comme pays où ça s'est amélioré. Et en 2025, pour la 11e année consécutive, il y a davantage de pays qui ont vu leur démocratie se détériorer que de pays où ça s'est amélioré. En 2025, 57% des pays, 98 États, ont connu un recul d'au moins un indicateur démocratique par rapport à il y a 5 ans, contre seulement 32 où ça s'est amélioré. Les reculs les plus marqués concernent la liberté d'expression dans le quart des pays du monde, 24%, la liberté de la presse dans 23% des pays du monde, l'accès à la justice, 18%, souvent sous l'effet de coups d'État, de conflits ou de la centralisation du pouvoir.
1: Et le sous-titre du rapport évoque la démocratie à l'ère des conflits. Quel lien l'étude établit justement la démocratie et les conflits?
3: Bon, alors, je dirais qu'une contribution assez originale du rapport, c'est justement cette corrélation mesurée, avérée entre les tendances démocratiques ou antidémocratiques et la hausse de la violence, qu'elle soit intra-étatique ou inter-étatique. On écrit par exemple que l'année dernière est celle où on a enregistré le nombre le plus élevé de conflits violents, 65, et de conflits inter-étatiques, 8, depuis la Deuxième Guerre mondiale. Et à mesure que le nombre de démocraties consolidées, c'est une expression utilisée dans le rapport, que ce nombre diminue, la protection offerte par la paix démocratique, donc ce vieux principe selon lequel deux démocraties se font jamais ou rarement la guerre, eh bien ce principe, cette protection, s'amenuise.
1: Bon, ce sont des constatations. Pardon, François, qui sont inquiétantes. Est-ce que le groupe IDEA émet des recommandations?
3: Oui. Ce rapport n'est pas que pure analyse statistique en fonction de critères très fins, même si, je le répète, les gens de cet organisme manifestement sont friands de mathématiques, de colonnes et de graphiques animés. Mais dans la conclusion, je vais citer ça, tiens, justement en lien avec cette corrélation avérée entre paix et démocratie, on écrit, je cite, que les gouvernements devraient soutenir la démocratie à l'étranger comme pilier central de leur stratégie de sécurité nationale. Un financement modeste en faveur de la démocratie génère des avantages considérables en matière de prévention des conflits pour un coût bien inférieur à celui des interventions militaires.
1: Merci François.
3: Au revoir Madeleine.
1: Au revoir.

0: Le rock français a perdu l'une de ses grandes figures aujourd'hui. Catherine Ringer, la voix du duo Les Rita Mitsouko, est décédée à l'âge de 68 ans, emportée par un cancer foudroyant. Tout au long de la journée, les hommages se sont multipliés. Notre correspondant à Paris, Frédéric Arnould, retrace la vie et le parcours artistique de cette interprète flamboyante.
1: Dès les premières notes, cette chanson des Rita Mitsouko évoque les années 80 en France. Marcia Baila, un hommage à la danseuse argentine Marcia Moreto, emportée par un cancer, devient un succès dans toute la francophonie. Le nom du groupe vient de la fusion entre le prénom Rita, en hommage à la stripteaseuse et actrice Rita Renoir, et le mot japonais Mitsuko, inspiré du célèbre parfum de Guerlain. Composé donc de Catherine Ringer et de Fred Chichin, un guitariste qu'elle a rencontré en 1979 et qui allait devenir son âme sœur et son compagnon de route, le duo devient l'un des groupes les plus créatifs et esthétiques de la scène française, métissant leurs influences rock avec du funk, du punk et du ska. Le groupe enchaîne alors les tubes comme Handy, Y'a de la haine, Les histoires d'A ou encore C'est comme ça. Un succès qui ne se dément pas, mais auquel Catherine Ringer n'était peut-être pas prédestinée. Fille d'un père peintre d'origine polonaise et d'une mère architecte, elle avait quitté l'école à 15 ans et s'était alors aventurée dans des expériences artistiques. Et même dans le cinéma porno, une étape qu'elle n'a jamais reniée. Et surtout pas face à un Serge Gainsbourg qui, sur un plateau télé, lui avait ressorti son passé.
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3: Les baisers, mais vous savez comment on baise dans un hardcore ? On vous dit, tenez-vous, alors voilà le plan, la fille est en levrette, le mec est comme ci, et vous faites tant de...
2: Vous êtes une pute.
3: Oui, ça a à voir avec ça.
2: Vous êtes une pute, c'est tout.
3: Non, parce que c'est pas la même chose. C'est pas le même métier, non.
4: Les histoires d'amour finissent mal en général.
1: Après la multiplication des tubes, les Rita Mitsouko en arrive pourtant à un clap de fin avec la mort de Fred Chichin à l'âge de 53 ans en 2007, foudroyé par un cancer du foie. Après s'être éclipsée quelque temps, Catherine Ringer revient alors sous les projecteurs. Des collaborations avec d'autres artistes ou encore des reprises de célèbres chansons.

0: ont changé.
1: Mais Catherine Ringer, c'était aussi une féministe assumée.
0: Allons, enfants de la patrie.
1: En mars 2024, elle s'était autorisée le droit de revisiter la Marseillaise.
0: Aux armes, citoyens, citoyennes.
1: Devant le président Emmanuel Macron, alors que le droit à l'avortement est dorénavant inscrit dans la Constitution française.
0: Cette loi pure dans la Constitution.
1: Fin juin, sur son compte Instagram, Catherine Ringer avait annoncé à ses fans l'annulation d'une lecture musicale à la Maison de la Poésie, en raison d'une extinction de voix. Pour Philippe Manœuvre, critique musical, son décès est une grande perte pour le rock français.
2: C'est une personnalité extraordinaire. Vraiment, on perd une grande, grande, grande chanteuse. Ça a renvoyé une onde de choc soudain. Ils avaient mis le rock français au niveau. On était au niveau des anglo-saxons. Ils étaient d'une créativité incroyable.
1: Pierre Lapointe, en tournée à Paris, retiendra surtout sa voix.
3: Celle qui pouvait désarmer les foules à l'aide de sa spontanéité et son humour nous a quittés. Ce qui m'attriste le plus, c'est la perte de cette grande voix. Parce que oui, Catherine Ringer était une très grande chanteuse, toujours chargée d'une émotion inimitable et d'une franchise qui découpait l'air comme un laser. Merci Catherine Ringer, merci pour tout.
1: Emmanuel Macron a qualifié la chanteuse d'inclassable, irrévérencieuse et profondément française. Elle nous manquera, a-t-il écrit. Un grand sentiment de vide, partagé aujourd'hui parmi ses nombreux admirateurs.

Et c'est ce qui met fin à l'émission ce soir. Merci d'avoir été à l'écoute. Un mot pour vous dire que le premier ministre Mark Carney s'envole pour Strasbourg. Je lisais dans Le Devoir. C'est son 19e voyage en Europe depuis le début de son arrivée au pouvoir. Donc, on va suivre cette tentative de rapprochement avec le continent européen. Encore une fois, merci d'avoir été à l'écoute. Ici Madeleine Blais-Morin. Bonne soirée à tous. À demain.

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4: Bonjour, ici Karine Matheux. Voici les informations. Campagne électorale au Québec. Les chefs des 5 principaux partis ont croisé le fer pour la toute première fois à l'occasion du face-à-face sur les ondes du réseau TVA. Ils ont notamment été questionnés sur les tarifs américains, sur le coût de la vie, ainsi que sur la manière de créer de la richesse. Les chefs péquistes et libérales ont débattu de la question du respect des intérêts du Québec. Voici un extrait de l'échange entre Paul Saint-Pierre Plamondon et Charles Milliard.
5: Moi, je veux collaborer avec Mark Carney et les autres provinces.
6: Vous voulez collaborer?
5: Oui.
6: C'est nouveau.
5: Si et quand, c'est dans le respect des intérêts du Québec, et le respect du Québec est non négociable. Alors que M. Milliard, lui, il veut que M. Carney soit en quelque sorte son patron. C'est-à-dire peu ce qu'on a vu avec Christine Fréchette.
7: Il n'y a pas de patron de personne. La Fédération canadienne, c'est des provinces souveraines dans des champs de compétences. Et c'est des services en commun que le gouvernement du Canada se donne avec les autres provinces. Je sais que vous n'y croyez pas. On a hâte de savoir si Mme Fréchette y croit.
4: Sur la question des services publics et des impôts, tous les partis, à l'exception de Québec solidaire, souhaitent procéder à une réduction de la taille de l'État. Voici un échange entre le chef conservateur Éric Duhaime et la chef de la coalition Avenir Québec, Christine Fréchette.
8: C'est carrément un démantèlement, en fait, de l'État, là. C'est pas oser pour vrai, c'est démolir pour vrai. Il ne veut pas, en fait, avoir davantage de place en CPE. Et on le sait, les femmes qui travaillent, qui ont des enfants, ont besoin
9: Madame
8: de ces places à bon coût.
9: Madame
8: parce
9: Fréchette,
8: que c'est une pression
9: on parle du coût de la
8: importante
9: vie, là.
8: Sur le portefeuille.
9: Je veux juste vous dire que c'est un démantèlement de l'État, couper 5 % des dépenses du budget.
8: Ce que vous voulez couper, c'est l'équivalent de 60 % du ministère de l'Éducation ou encore de 20 % du ministère de la Santé à chaque année.
9: Madame Fréchette, vous êtes bonne équipe.

0: Monsieur, dans
1: les, pour compter, là, ça marche pas vos chiffres. Là. 5 % là, les gens qui nous écoutent à la maison, Mme Fréchette, là, ils font ça à toutes les semaines quand ils arrivent devant la caisse à l'épicerie.
0: La CAQ a promis d'abolir 11 000 postes de fonctionnaires, tandis que les conservateurs souhaitent en abolir 20 000. Le Parti québécois s'est de son côté engagé à réduire la masse salariale du secteur public de 2,5 % sur 3 ans, tandis que le Parti libéral avance que des économies sont possibles en dégraissant l'État québécois. Sur l'enjeu de l'avenir du Québec, Christine Fréchette a fait valoir que le membership de la CAQ est partagé entre souverainistes et fédéralistes. Mais Charles Milliard et Ruba Gazal ne se sont pas satisfaits de cette réponse.
2: Écoutez, dans notre parti, là, on a des gens qui ont voté oui, on a des gens qui ont voté non. Et ce qui rassemble ces gens-là aujourd'hui, c'est qu'ils n'en veulent pas de référendum. Et les Québécois n'en veulent pas de référendum.
3: Monsieur Plamondon a été très clair, et je le salue pour ça. Il a dit que même dans un contexte minoritaire, il allait aller chercher des appuis pour tenir un référendum. Il va sûrement en trouver chez Mme Gazal. Il n'en trouvera pas chez nous, mais il va en trouver aussi chez vous. Alors, pourquoi vous n'êtes pas capable de répondre à cette question-là? C'est indigne.
4: Ici, c'est clair. Là. On a deux partis indépendantistes, trois fédéralistes. Là. Il n'y a pas 30 000 possibilités. Ce qui est important, c'est de rallier la population, d'inclure les Premières Nations et les Inuits, d'inclure les immigrants, les anglophones aussi.
0: Quant à Éric Duhem, il s'opposera à la tenue d'un référendum s'il a la balance du pouvoir au lendemain du 5 octobre. Un deuxième débat aura lieu ce soir sur les ondes de Noveau. Les mairesses de Longueuil et de Montréal interpellent les partis politiques afin d'obtenir un meilleur financement des infrastructures municipales. Elles demandent au gouvernement de prioriser le maintien des actifs plutôt que de multiplier les promesses électorales coûteuses. Voici la mairesse de Longueuil, Catherine Fournier, suivie de celle de Montréal, Soraya Martinez-Ferrada.
5: Chaque dollar qui est investi pour des nouvelles initiatives, des nouveaux programmes, ce seront des dollars en moins pour le maintien d'actifs.
6: On peut pas le faire tout seul. Et c'est pas à juste les citoyens, à travers leur taux foncier, de porter à eux seuls les déficits qui sont directement liés aux rues, à l'eau qu'on boit, puis à quelle est la fiabilité, ne serait-ce que d'un métro.
0: L'Union des municipalités du Québec estime qu'il faudrait plus de 50 milliards de dollars pour remettre à niveau les infrastructures municipales existantes dans la province. La présidente de la Commission européenne, Ursula von der Leyen, propose que le Canada devienne le premier membre associé de l'Union européenne. Elle a fait cette annonce lors d'un discours au Parlement européen à Strasbourg devant Mark Carney. Le premier ministre canadien est le premier chef de gouvernement étranger à assister à ce discours de la rentrée. Il doit prendre la parole demain devant le Parlement de Strasbourg. Le Canada et l'Union européenne sont déjà des partenaires économiques grâce à un accord commercial qui a permis une hausse de plus de 75 % de leurs échanges. Et en marge du sommet sur l'investissement qui a pris fin à Toronto hier, Mark Carney a dévoilé son intention de faire entrer le privé dans la gestion des opérations des 4 plus grands aéroports du pays, soit ceux de Vancouver, Toronto, Calgary et Montréal. Il s'agirait de modifier le modèle d'affaires de ces aéroports qui sont actuellement gérés par des organismes à but non lucratif. Voici Robert Asselin, chercheur à l'Université de Toronto.
7: Je pense qu'il faut faire attention quand on dit privatisation. Ce qu'on dit aujourd'hui, c'est on vend pas l'actif, donc on vend pas l'aéroport, on vend les droits d'exploitation de l'aéroport pour une durée limitée. On va voir le contrat quand on le verra. Et là, le modèle qu'on a en ce moment, c'est un modèle où on peut juste se financer avec la dette, mais on peut pas aller chercher la rente économique de la valeur économique de l'aéroport. Et là, dans le contrat de concession, ce qu'il faut surveiller, c'est que les coûts pour les voyageurs, les passagers n'augmentent pas.
0: Le syndicat qui représente les travailleurs de l'industrie aérienne s'oppose à ce plan du gouvernement Carney. Voilà, c'était les informations. Bonne journée.

0: C'est la boisson la plus consommée dans le monde après l'eau. Et il s'en boit des milliards de tasses chaque jour. En Chine, en Inde et bien sûr, en Angleterre. Ici Maxime Coulthière, aujourd'hui l'histoire, le thé.
1: Une bonne tasse de thé Lipton. Et en effet, le thé Lipton est devenu le thé le plus populaire au monde, justement parce qu'il calme et rafraîchit au bon moment. Il est fait d'un mélange spécial des meilleurs thés Orange Pekoe. Mélange d'autant plus savoureux qu'il est toujours frais et plein de vigueur.
0: La preuve qu'il s'en boit depuis longtemps, le thé Lipton.

chez nous une vieille pub des années 50. La légende raconte que le thé fut découvert par hasard 3000 ans avant notre ère en Chine. Ce jour-là, alors qu'un empereur fait bouillir de l'eau sous un arbre, des feuilles se détachent et tombent dans le récipient. Intrigué par la couleur, l'homme goûte la décoction. Il est immédiatement conquis. Ainsi naît le thé, boisson aux mille vertus qui va conquérir le monde. L'Asie d'abord, puis plus tard l'Europe, à commencer par le Royaume-Uni et ses colonies, où l'afternoon tea devient symbole de la haute société.

0: Le service du thé est une art. Il reflète le degré de civilisation atteint par une société. Par exemple, les Orientaux préfèrent le thé vert servi dans des petits gobelets sans anse qui brûlent les doigts. Les Nord-Africains ont une manière spectaculaire de servir le thé aromatisé à la fleur d'oranger. Cette façon de procéder dénote un goût douteux pour l'extravagance. La fière Albion a réussi à transformer le service du thé en une manifestation culturelle hautement raffinée. En effet, que ce soit à Buckingham Palace ou dans la plus modeste des chaumières, les sujets de Sa Gracieuse Majesté prennent le 5 o'clock tea selon les règles séculaires du savoir-vivre britannique. Nos anciennes colonies d'Amérique du Nord, les États-Unis et le Canada ont malheureusement succombé à la tentation du modernisme. Dans les endroits publics, ils servent le thé dans des petites machins métalliques qui ont la fâcheuse manie de déverser le précieux liquide partout, sauf dans les tasses.
1: Oui, la preuve qu'il s'en boit de toutes les façons et partout dans le monde, mais les Britanniques ont atteint, on l'entend, un raffinement particulier. Or, un extrait de l'émission On repère, c'était à notre télé en 1982. Alors, pour nous en parler, mon invité aujourd'hui, Christopher Gaucha, il est professeur de relations internationales au département d'histoire de l'UQAM, l'Université du Québec à Montréal, avec nous en studio. Bonjour.
2: Oui, bonjour Maxime.
1: Alors, j'ai raconté la légende du thé qui tombe par hasard dans l'eau bouillante, mais des légendes du genre, hein, y en a plusieurs, puis avec toutes sortes de récits différents. On ne sait pas exactement comment les Chinois l'ont découvert, mais il y a une chose est sûre, c'est bel et bien aux Chinois que l'on doit le thé.
2: Absolument, c'est en Chine, c'est dans le sud de la Chine, c'est dans les provinces de Yunnan, de Sichuan, c'est également dans le sud du Tibet, hein, donc qui va devenir une partie de la Chine, et puis le nord de la Birmanie, et puis l'extrême nord-est de l'Inde. Donc c'est vraiment le berceau du thé, des plantations du thé, donc qui se développe vraiment à partir du 3e siècle avant notre ère, avec l'empire des Han, et ça va continuer jusqu'à l'arrivée des Européens au 15e, 16e siècle.
1: Ouais. Au début, on le consommait même en feuilles, hein, directement, puis on attribuait au thé toutes sortes de vertus médicinales, ou même magiques dans certains cas.
2: Tout à fait. Je pense qu'il y a, quand même trois choses. La première chose, c'était considéré comme une remède. C'était une plante médicinale, n'est-ce pas? Donc, ça, c'était quand même la première chose, le plus important. Deuxième chose, je pense qu'il y avait vraiment un engouement. Un engouement pour le thé, comme c'est le cas aujourd'hui. On a vite découvert, donc il y avait l'empereur au deuxième millénaire avant notre ère, mais là, on arrive avec les Han, et après, les élites, ils aiment beaucoup le thé, mais aussi, de plus en plus, les classes populaires. Donc, ce qu'on va voir plus tard avec les Anglais, les élites, mais on le voit déjà en Chine à partir des Han, donc le troisième siècle avant notre ère. Donc voilà, médicinal, et puis un engouement, et puis je dirais aussi, les religieux, donc les bouddhistes en Chine, donc qui arrivent vraiment avec l'empire des Tang, 8e, 9e, 10e siècle. Alors ils trouvent dans le thé, quand même une façon de rester éveillé, de pouvoir méditer. Et donc ça donne un rendement au niveau religieux pour les moines, si je veux le dire ainsi. Hein. Ouais. Donc tout le monde y trouve un peu leur intérêt en quelque sorte dans ces trois choses.
1: C'est plus qu'un breuvage. Il y a une culture du thé qui se développe en Chine, un peu comme le café aujourd'hui là.
2: Absolument,
1: hein,
2: absolument.
1: Et c'est vrai que c'est plus qu'un breuvage, c'est une culture, puis il y a la source de bon nombre de textes, de poèmes, dont celui-ci, les 7 tasses de thé, c'était il y a plus de 2000 ans, sous la dynastie Tang en Chine.
3: Premier bol. Humidifie les lèvres et la gorge. Deuxième bol. Chasse la solitude et la mélancolie. Troisième bol. Pénètre les entrailles pour n'y trouver que 5000 rouleaux de textes sacrés ou littéraires. Quatrième bol provoque une légère transpiration qui évacue les injustices de la vie par les pores. Cinquième bol purifie les os et les muscles. Sixième bol ouvre les portes du royaume des esprits et des immortels. Septième bol, inutile à boire, car on sent soudain une brise fraîche naître sous ses aisselles, prêt à s'envoler vers la montagne des immortels.
1: Ça fait beaucoup, cette balle, hein. Mais on l'entend, c'est presque une drogue. On lui attribue
2: absolument
1: cette vertu-là.
2: Il y a une vertu, comme vous l'avez dit, hein, ouais. Médicinale, oui, mais aussi magique, mais aussi religieux, très important. Ouais. Donc, on le voit bien dans ces cérémonies, dans ces étapes sophistiquées.
1: Ouais. On comprend qu'après cette balle, hein, on puisse ressentir quelque chose. Bon, cela dit, vous le dites, hein, les Chinois qui l'ont développé, qui l'ont adopté, d'abord les classes aisées, par la suite les masses populaires. Et ce sont les Chinois qui en ont fait le commerce. C'est devenu à une époque un produit extrêmement recherché, au même titre que l'était la porcelaine et la soie.
2: Tout à fait, tout à fait. Je dirais qu'on est vraiment devant le moteur économique le plus important du monde à l'époque, au moins jusqu'au XVIe, XVIIe siècle, et c'est les Européens après. Mais là, l'Empire chinois a véhiculé, a propagé le thé à travers donc la Chine et ensuite vers le Japon, les voisins. La Corée, le Japon, le Vietnam et ailleurs. Donc il y a même aussi des échanges avec les Arabes, n'est-ce pas, et avec les Perses, l'Iran. Et donc il y a vraiment un engouement donc chinois, japonais, coréen, vietnamien, mais même avant l'arrivée des Européens, il y a un engouement ailleurs dans le monde de l'océan Indien, la route de la soie.
1: Ça circulait pas mal.
2: Donc ça circule, c'est ça aussi qui est intéressant, ça explique comment le thé est passé à la conquête de la Chine et ensuite de l'Asie, en quelque sorte.
1: Oui, et d'où l'importance du thé. Vous l'avez dit, l'Iran, la Turquie, plus tard les pays du Maghreb. Donc, la preuve que la mondialisation, ça date pas d'hier. D'abord l'Asie, la Chine, et puis plus tard le Japon, vous l'avez évoqué, au 9e siècle, où là, au Japon, là encore, on va l'adapter, on va le sacraliser, puis développer tout un rituel, la fameuse cérémonie du thé.
3: Arrange les fleurs comme elles sont dans les champs. Les fleurs doivent être disposées de façon à évoquer la nature dans sa simplicité. Dispose le charbon de bois de façon à chauffer l'eau. Cet énoncé concerne l'effort, la compétence et la sincérité que l'hôte met dans sa préparation. En été, évoque la fraîcheur. En hiver, évoque la chaleur. Tout doit être mis en œuvre pour mettre les invités à leur aise en accordant l'environnement avec les humeurs des saisons. Devance en chaque chose le temps. Le moindre détail doit être planifié avec soin. Prépare-toi à la pluie. L'hôte doit pouvoir s'adapter à toutes les circonstances. Accorde à chacun de tes invités la plus grande attention.
1: Et cette règle du Chanoyu, la voie du thé, un rituel japonais très codifié. Donc, Chine, Japon, mais c'est vraiment sous, vous l'avez dit, l'impulsion des Occidentaux à partir du 17e, 18e siècle, que le commerce du thé va exploser et se répandre comme ça aux quatre coins de la planète. Alors, comment les Occidentaux découvrent le thé?
2: Ils découvrent le thé en arrivant au début du XVIe siècle, les Portugais en premier, suivis par les Néerlandais, les Britanniques et les Français, comme on le sait bien, et ils passent par des ports. Donc en fait, c'est une découverte un peu maritime, si vous voulez. Donc c'est dans le sud de la Chine, c'est au Japon aussi, Nagasaki par exemple, et donc c'est Canton. Guangzhou, aujourd'hui, ils découvrent donc ce qui se passe ici. Donc, ils découvrent que les gens ils sont en train de boire des choses très intéressantes. Je veux essayer aussi.
1: Ouais.
2: Et donc, c'est un peu comme ça. Donc, d'où vient le mot qu'ils utilisaient, les Chinois, dans le sud de la Chine, c'était thé ou chai, pour ce qui va devenir en portugais et en anglais, en français, le thé. Il faudrait peut-être ajouter également, c'est que les Néerlandais en particulier et les Britanniques, ils arrivent, ils veulent faire du commerce.
1: Oui.
2: Et donc, c'est les compagnies des Indes orientales, néerlandaises d'un côté, très fortes, suivies par les Britanniques, fortes également, qui marchent main dans la main, en quelque sorte, avec l'expansion coloniale, la création des empires maritimes, britanniques, néerlandais, etc. Et donc là, ces compagnies, ils voient du business, ils voient le profit, ils voient que... Ils aiment beaucoup ce thé et ils découvrent très vite. C'est extraordinaire, vraiment, au XVIIe siècle, la quantité de thé qui s'exporte en Europe, vers l'Europe, parce que les gens, les élites et les classes populaires, ils boivent du thé. Donc c'est un boom extraordinaire au XVIe siècle.
1: Ouais, ça devient vraiment une affaire de gros sous. Hein. C'est, on pourrait dire c'est comparable au pétrole aujourd'hui. Puis même la guerre de l'opium entre la Chine et l'Angleterre, c'est la conséquence du commerce du thé.
2: Tout à fait. Il y a un lien vraiment direct, comme vous le dites, c'est que les Chinois, pour les raisons qu'on peut comprendre, ils avaient un monopole sur la vente du thé. Donc, ça passait par Canton, ça passait par Amoy, ces deux ports très importants. Mais les Chinois, ils achetaient très peu. Et les Européens, bah, ils achetaient beaucoup de thé, par exemple. Et donc, il fallait payer en argent. Mmh. Et donc, il y avait donc une balance commerciale qui était très problématique pour les Britanniques, par exemple. Donc, ils vont trouver l'opium comme substitut. Ils vont l'introduire en Chine illégalement. Et je pense que tout le monde connaît un peu les conséquences néfastes des drogues. Et donc, c'est ça qui nous amène vers la guerre de l'opium en 1839, 40, 41.
1: Oui, c'est bien que bon, les Chinois vont dire, ben, ça suffit, on détruit l'opium, mais on veut être payé différemment. Mais là, bon, il y aura cette guerre entre l'Angleterre et la Chine à ce moment-là, remportée par l'Angleterre.
2: C'est ça.
1: Puis même, si on veut aller plus loin, même le développement maritime, parce que vous parliez de la Compagnie des Indes orientales, cette espèce de concurrence entre Britanniques et Néerlandais, entre les différentes compagnies, ça fait en sorte qu'on a développé des bateaux plus rapides à une époque, hein, des voiliers plus rapides parce qu'il fallait arriver les premiers puis faire plus d'argent.
2: Absolument, absolument. Donc ça se développe vraiment 16e, 17e, 18e siècle et les compagnies, ils mènent la danse en quelque sorte avec évidemment le soutien des gouvernements de plus en plus expansionnistes, les Britanniques, les Néerlandais, suivis par les Français bien sûr.
1: Oui, on est à l'époque des grands empires.
2: Absolument. Bon,
1: mais cela dit, le thé, hein, dans l'imaginaire occidental, ben, on pourrait dire que c'est d'abord ceci.
4: It's a cup of tea.
5: Cup of tea.
4: No, no. A cup of tea. Again, Eliza.
5: Cup of tea.
4: Oh, no. A cup of tea. Can't you hear the difference? Look, put your tongue forward until it squeezes on the top of your lower teeth. 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
5: Cup.
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2: Bah, je pense que les Anglais, comme le reste du monde en Asie, au moins avant, ils aiment ça.
1: Oui.
2: Ils aiment le goût. Donc ça, c'est une première chose qui est très importante. Deuxième chose, je pense que ça devient un lieu de sociabilité. Très important pour les Anglais. Donc, prendre un cup of tea, c'est aussi un moyen, au moins au début, pour les classes élites, de se rencontrer entre eux et entre elles. Donc, il y avait donc la naissance des salons de thé. Il y avait des rencontres pour les hommes d'affaires. Donc, ils vont échanger autour des tasses de thé. Ça va devenir même une sorte de rituel, comme on l'a vu pour la Chine tout à l'heure et on l'a vu pour le Japon aussi. Mmh. Et donc, les Anglais, c'est unique ce qu'ils font, je suis d'accord, et ça va devenir quelque chose d'identitaire pour les Anglais, mais ça vient d'ailleurs, vous voyez.
1: Mais l'exotisme,
2: il adopte et il le transforme en quelque chose d'anglais, comme on le voit dans l'histoire globale. Hein. Donc, c'est très intéressant ce qu'il fait. Et donc là, cette prononciation, je ne pouvais pas m'empêcher de rigoler tout à l'heure, c'est un peu comme Alice au Pays des Merveilles. Nous avons vu cette scène formidable avec Alice, avec le lièvre et l'ensemble de thé là.
1: Oui. Mais vous l'avez dit, parce que c'est d'abord l'apanage de la bonne société. Les ouvriers, ils n'ont pas le temps de s'arrêter pour l'afternoon tea là, au début. C'est plus tard que ça se transmet aux classes populaires.
2: Bah oui et non. Moi je dirais maintenant, on a des nouvelles recherches qui montrent que ça allait plutôt de pair.
1: Ah oui?
2: Et c'est très intéressant. Donc je suis tout à fait d'accord avec vous. C'est des élites un peu en premier parce que bon, bah, ils avaient les moyens pour l'acheter quand c'était plus cher. Mais on constate qu'il y avait des gens comme ma famille, plus modeste, qui voulait aussi boire du thé. Je peux pas le prononcer à l'anglaise non plus. Mais il voulait travailler plus pour avoir un peu plus. Il voulait travailler même un peu plus après avoir fait une semaine de 40 heures pour avoir 10 heures de plus afin de pouvoir acheter pour la famille un peu de thé, un peu de sucre et un peu de chocolat. Et donc, on voit que ça aussi, ça démocratise, en quelque sorte, ceux qui boivent du thé. Les seuls qui boivent du thé.
1: Oui, bien sûr, oui. Puis bon, l'Empire britannique étant ce qu'il est à l'époque, hein, cet empire sur lequel le soleil ne se couche jamais,
2: ben,
1: ça explique que le thé se soit répandu partout dans le monde.
2: Oui, tout à fait, tout à fait. Donc, on le voit, par exemple, en Inde, j'ai dit tout à l'heure qu'il y a longtemps le thé qui se développe. C'est vrai, dans le nord-est de l'Inde, en Assam, ça s'appelle. Mais en fait, c'est au 19e siècle que les Anglais ils développent des plantations de thé en Inde. Mm-hmm. Et donc justement afin de pouvoir exporter, concurrencer avec les Chinois, n'est-ce pas? Oui, mais même oui. Aujourd'hui, sauf erreur de ma part, je pense que c'est le Kenya qui est le pays qui exporte le plus de thé aujourd'hui, mais là aussi c'est le 19e siècle, c'est une colonie britannique. Mm-hmm. Et donc là les Britanniques ils avaient introduit les plantations de thé au Kenya, et ce qui fait la vie économique du Kenya aujourd'hui.
1: Hein. Oui, bien sûr. Mais vous évoquez l'Inde, c'est intéressant parce que les Britanniques, voyant que les Chinois avaient le monopole, ont décidé, puis même de façon un peu illégale, d'aller voler du thé en Chine et de le transplanter en Inde à ce moment-là, puis d'en faire des cultures. Là.
2: Ben c'est quand même un classique en histoire globale. Hein, donc c'est la même chose pour le caoutchouc au Brésil. Uh-huh. Il faut le dire, les plantations de caoutchouc en Asie du Sud-Est, ça vient du Brésil. C'était là aussi les Britanniques, les Français, les Néerlandais, etc. Mais oui, ils ont piqué ça en quelque sorte aux Chinois. Mais ils ont piqué ça un peu comme les Japonais, un peu comme les Coréens, ben, un peu comme les Vietnamiens, un peu comme tout le monde.
1: C'est ça, oui, voilà. Bon, puis la preuve en est, c'est que ça s'est répandu également chez nous, faut-il le rappeler, puisque nous sommes, une ancienne colonie britannique. Même Séraphin, on le sait qu'il était pourtant très très près de ses sous, buvait du thé à l'occasion de boissons chaudes pour un pays nordique comme le nôtre. La scène se passe à la fin du 19e siècle, en 1895. Donalda, qui est malade, c'était à notre radio en 1945.
6: Oh, que j'ai soif.
7: Mais il n'y a pas d'eau ici.
8: Eh ma vieille, à une bonne tasse de thé chaud.
6: Oh oui, le thé. Tu es bon, thé. La soif me déborde.
8: Bois, ma vieille, bois, ça va te faire du bien.
7: Laissez-moi faire, cousin. Aidez-moi à la soutenir par les épaules. Bon, comme ça. Que Donalda. Du bon thé.
6: Ah. Oh, que c'était bon. Du thé. Le bon Dieu est bon.
8: C'est moi qui ai brassé.
6: Eh bien, c'est là, mon mari. Oh.
1: Voilà, c'est tiré d'un homme et son péché à notre radio roman de 1945. Donc, on en revient presque aux vertus médicinales, ou en tout cas, c'est vrai que ça fait du bien, hein, cette boisson chaude. Mm. Puis, un rappel que le thé est aussi consommé chez nous, dans l'ancienne Amérique du Nord britannique, qui s'est disloqué en partie à cause du thé, parce que le Boston Tea Party, ça a été l'étincelle, puis ça a conduit à la Révolution américaine.
2: Oui, c'est une histoire impériale, en quelque sorte, et britannique, bien sûr. C'est la Compagnie des Indes britannique qui a amené et qui avait le monopole, ou qui devait avoir le monopole, donc, avec l'Amérique du Nord. Donc, en fait, la Compagnie britannique a amené le thé aux États-Unis aujourd'hui, et puis aussi au Canada, britannique également. Le seul problème, c'est que aux États-Unis, comme au Canada, le thé était très populaire, au sens que tout le monde, les classes populaires, les élites, etc., ils aimaient boire du thé. Donc ça, c'est vraiment une première chose. Deuxième chose, c'est que la Compagnie des Indes britanniques, ils avaient du mal à dominer le marché avec les États-Unis. Donc, il y avait des marchands américains. Il y avait aussi d'autres moyens d'échanger avec les Néerlandais, qui étaient illégales. Bref, pour faire simple, c'est que les Britanniques, ils ont décidé dans les années 1760, et surtout avec le Tea Party Act, en 1763, imposer une taxe sur le thé. Et là, ça a créé un problème. Évidemment, il y avait déjà des problèmes entre les Britanniques et les Américains. Mais ça est devenu vraiment un lieu un peu nationaliste pour les Américains. Si bien que, à la fin de cette année 1773, les Américains, à Boston, ils vont jeter le thé de la Compagnie des Indes britanniques dans le port de Boston. Oui. Et donc, c'est un peu un premier acte de défiance et qui annonce déjà la Révolution américaine. Donc, c'est justement une différence entre le Canada britannique et puis ce qui va devenir les États-Unis. Oui. Donc, le thé est au centre, de la Révolution américaine.
1: Oui, c'est pas rien avec ce fameux slogan, no taxation without the representation.
2: Exactement.
1: Donc, pas de taxe si on n'a pas de représentation. Et puis, ça nous ramène à cet empire, puis ce que vont devenir les États-Unis d'Amérique. Rappelle donc que les Britanniques en contrôlaient le commerce, et puis, la preuve en est, c'est qu'on en boit toujours aujourd'hui. Ça demeure encore, puis je le disais en introduction, c'est la boisson la plus consommée dans le monde.
2: Absolument.
1: C'est pas rien quand même.
2: Absolument. Et puis, juste pour rester un peu sur le cas américain,
1: oui.
2: Au début du XXe siècle, si je ne me trompe pas, c'est le développement des sachets de thé.
1: Oui, vous voyez ce que je veux dire. Le fameux thé Lipton.
2: Le Lipton dont vous avez...
1: Ça, ce sont les Américains qui l'inventent.
2: Apparemment, oui. Je ne veux pas prêcher, mais je pense que c'était vraiment en 1902, 1905, dans cette zone-là, avec les sachets.
1: Oui, qui en a fait une boisson plus facile à boire à ce moment-là avec
2: exactement.
1: Les sachets. Oui. Christopher Gauchat, mon invité, je rappelle, il est professeur de relations internationales au département d'histoire de l'UQAM, l'Université du Québec à Montréal. Merci beaucoup d'avoir été là.
2: Merci à vous.
1: Merci également à toute l'équipe d'Aujourd'hui l'Histoire, à la recherche et aux archives, Ariane Léonard et Marie-Claude Lamotte. Médiathécaire, c'est Sophie-Hélène Gibson. Lecture d'archives, Julie Daou. Au site web, c'est Ronald George. Et à la réalisation, Marie Caillé.

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1: On aime vous lire, n'hésitez pas à nous écrire si vous avez des suggestions via l'icône de la bulle de conversation que vous trouverez sur l'application Radio-Canada Audio, sinon le courriel histoire@radio-canada.ca. Et puis si vous avez envie de rattraper certaines émissions, de nous écouter comme ça en rattrapage, vous pouvez le faire, tout est disponible sur Radio-Canada Audio. Ici Maxime Côtier, merci d'avoir été là. Bonne soirée, à une prochaine, au revoir.

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5: Avez-vous hâte aux vacances? Le régionalisme « avoir hâte à » appartient à la langue familière. Dans la langue soutenue, au lieu de dire « j'ai hâte aux vacances », on dira « j'ai hâte que les vacances arrivent ». La formule « vivement les vacances » est également correcte, mais rarement employée chez nous. Mais peut-on dire qu'on prend une vacance? Le mot « vacance » existe au singulier. Une vacance, c'est l'état d'un poste vacant ou d'une fonction non occupée dans une entreprise. Par exemple, si on dit qu'il y a une vacance à la haute direction, on veut dire qu'il y a un poste à pourvoir à la haute direction. En revanche, pour désigner un congé ou une période annuelle d'arrêt de travail, le mot « vacance » est toujours pluriel. Par conséquent, on ne prend pas une vacance, on prend des vacances.
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6: Dans ce studio, une équipe de Radio-Canada va tâcher, à l'aide d'images, de cartes géographiques, de tableaux noirs et de tous les moyens du bord, de jeter un coup d'œil sur les principaux événements de chez nous et d'ailleurs, en faisant de son mieux, à tout le moins, pour ne pas les obscurcir davantage. C'est avec ces mots que s'ouvrait le dimanche soir une célèbre émission qui a marqué la télévision québécoise et qui reste, aujourd'hui encore, une référence. Je parle de Point de mire.
7: Et cette fois-ci encore, pour vous accompagner à travers ce labyrinthe hebdomadaire, voici René Lévesque.
8: Bonsoir. Ça a été une semaine terriblement mouvementée partout à travers le monde.
6: Oui, René Lévesque, qui prenait la barre de l'émission Point de mire le 28 octobre 1956. Dès la première émission portant sur le canal de Suez, le ton sera donné. Dans son style direct et fourni, le journaliste Lévesque se penchait chaque semaine sur un dossier afin de l'expliquer de façon accessible, mais jamais simplificatrice. Le concept tenait dans le creux de la main. Un homme et son tableau.
8: Par exemple, cette semaine, il y a eu des incidents très graves en Amérique latine, au Pérou, à peu près ici, et au Venezuela, qui est exactement ici.
6: Après avoir joué le correspondant de guerre et le grand reporter aux côtés de Judith Jasmin, à 34 ans, René Lévesque arrivait à une espèce de sommet. Même avec peu de moyens et dans une case horaire de fin de journée, il trouvait un public fidèle et curieux. Chaque semaine, Lévesque, son réalisateur Claude Sylvestre et son assistante Rita Martel écumaient les journaux pour cerner l'enjeu de l'heure. Par la suite, Lévesque s'isolait afin de s'immerger totalement dans son sujet, pour après être en mesure de le condenser. Ce qui semblait être de l'improvisation à la caméra était en vérité le résultat d'une somme colossale de travail. Au besoin, l'équipe se déplaçait en reportage. En 1958, empêché de se rendre en Algérie par le gouvernement français, René Lévesque mettra à l'œuvre son talent d'intervieweur dans les rues de Paris.
9: J'ai mon fils en Algérie, mais je crois que il faut que ça finisse, mais alors d'une façon honorable pour nous.
8: Mais si les musulmans qui aujourd'hui forment le FLN, par exemple, continuent à se battre, et ça se répand jusqu'en France avec le terrorisme, est-ce que la négociation serait pas la seule façon?
9: Moi, je ne pense pas.
6: Un micro-trottoir réalisé par René Lévesque, un type d'exercice dans lequel il excellait.
8: Entouré de gamins qui trouvent ça formidable,
10: Désormais, monsieur l'agent de police, il est armé d'une mitraillette. Une mitraillette chargée. Et qui, à certains soirs, dans certains quartiers, fait crépiter brusquement l'obscurité.
6: Les trois années de Point de mire, très peu d'enregistrements furent conservés. Ce qui restera, par contre, ce sera pour plusieurs le souvenir d'un René Lévesque qui sait raconter et rendre intelligible. Une figure qui le suivra toute sa carrière politique.
10: On a essayé de faire un programme pour touristes. Avec les moyens qu'on avait, de notre mieux, on a essayé de donner, de faire rentrer tous les faits qu'il pouvait, et uniquement les faits, dans 30 minutes. Et si parfois il y a des opinions personnelles qui sont mêlées avec les faits à l'occasion, par accident, ben, et s'il y a des gens que ça a pu indisposer, ben, j'ai pas besoin de vous dire que je le regrette infiniment.
6: Ce sera la grève des réalisateurs de Radio-Canada en 1959 qui sonnera le glas de l'émission Point de mire.
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5: Doit-on dire qu'on regarde ou qu'on écoute une émission de télévision? A priori, il peut sembler plus logique de dire qu'on regarde une émission de télévision et qu'on écoute une émission de radio. Toutefois, il n'est absolument pas fautif de dire qu'on écoute une émission de télévision. Comme on sait, l'information qu'on retire d'une émission de télévision nous parvient autant par le son que par l'image. Pour certains types d'émissions, on peut même dire que le son est plus important que l'image. En outre, dans le jargon de la télévision, on utilise un certain nombre de termes associés à l'audition, tels que code d'écoute, heure de grande écoute, auditoire et audimat. Il est donc parfaitement normal d'employer le verbe écouter en parlant d'une émission de télé.
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Bonjour, bon mercredi. Bienvenue à la une. C'est Mathieu Bellumeur au microphone. Merci d'être des nôtres ce matin pour commencer cette nouvelle journée. On va revenir ensemble, bien sûr, sur le débat d'hier soir, le face-à-face organisé par le réseau TVA. Il en est beaucoup question dans les journaux ce matin. Jean-Philippe Robillard, si vous avez manqué cette soirée, va revenir avec les, disons, les moments marquants de ce débat de deux heures. Premier débat

0: d'une série de trois. Il y en a un autre ce soir. Cette fois, c'est Nouveau qui va le diffuser. Et Radio-Canada organise un troisième débat des chefs. Ça va être la semaine prochaine. On aura le temps de s'en reparler. On va commencer par revenir sur ce premier débat. Est-ce que ça va changer quelque chose dans cette course? Donc, pour les élections au Québec, on verra. On verra dans les prochains jours, certainement. Mais toutes sortes d'analyses sur qui a gagné, qui a moins bien fait. On va parler de ça ensemble. Je veux aussi vous parler de cette nouvelle. Ça s'est tombé au cours de la dernière heure. C'est la présidente, vous savez que Mark Carney, le premier ministre canadien, est à Strasbourg au Parlement européen. La présidente de la Commission européenne, Ursula von der Leyen, qui affirme que l'Europe souhaite ouvrir la voie pour que le Canada devienne un membre associé de l'Union européenne. Monsieur Carney, qui a été longuement applaudi d'ailleurs dans l'enceinte du Parlement après cette allocution de Madame von der Leyen. Donc c'est clairement un élément qui va marquer la journée. Ça avait été évoqué par, entre autres, le Wall Street Journal ces derniers jours, mais là, donc confirmé par la présidente de l'Union européenne. On va y revenir un peu plus tard et ça va certainement marquer l'actualité de la journée. Tour de table d'abord avec Julie-Jasmine Boudreau aux actualités culturelles. Bonjour Julie-Jasmine.
1: Bonjour Mathieu.
0: D'abord, vous allez nous parler un peu plus tard à l'émission d'une controverse entourant la tournée d'Ed Sheeran.
1: Oui, exactement. Est-ce que les artistes peuvent-ils avoir des opinions politiques? La question est lancée parce que il y a dans la première partie d'Ed Sheeran un rappeur qui a tenu des propos pro-palestiniens. Il a dit « libérer la Palestine ». Et un homme influent, le promoteur du spectacle, un milliardaire, a décidé qu'il ne ferait plus partie de la tournée. Alors ça, c'était durant les dernières heures, mais là, évidemment, levée de bouclier, Ed Sheeran a dû se prononcer. Les autres qui suivront, en fait, les premières parties aussi, s'impliquent dans cette controverse. Alors, je vais faire le point avec vous, parce que c'est quand même une histoire qui fait jaser, puis qu'il y a eu des derniers développements.
0: Parfait, on va y revenir dans les prochaines minutes. Faisons le tour des prévisions de la météo pour aujourd'hui. Véronique, déjà ce matin, c'est quand même, j'allais dire, chaud.
2: Ben,
0: entre
2: oui,
0: humide,
2: oui,
0: une certaine chaleur ce matin, là,
2: ouais. Ben, si on compare
0: pour
2: hier matin.
0: Matin de septembre.
2: Voilà. Si on compare hier matin, il a fait 7 à Montréal. Oui. Là, on est autour de 17. Mm-hmm. C'est 10 degrés de plus. Mm-hmm. Il y a eu du gel hier par endroit. Là, je pense au secteur de Mont-Tremblant. On a touché le zéro. Mm-hmm. Saint-Michel-des-Saints aussi. Mm-hmm. On est descendu sous le point de congélation. Alors, c'est certain que si vous sortez ce matin, oui, c'est chaud. Mm-hmm. Disons-le comme ça. 16 à 17 degrés. Ce sont les températures. Peut-être 13 autour de Québec, dans l'Est également. Mais une matinée aussi un peu plus humide, on sent le fond de l'air là qui s'est humidifié. Des nuages, oui, généralement nuageux, éclaircis. On en voit quelques brèches dans le ciel, mais on a maintenu 30% de possibilité d'averse. Il y a quelques petites taches sur les radars, mais c'est vraiment très, très faible. Alors, une gouttelette possible ici et là, tôt ce matin. Sinon, ça s'améliorera en cours d'après-midi. Ça ne deviendra pas complètement dégagé, mais on verra quand même de belles percées dans ça, de variables à nuageux avec éclaircies. Et les températures, ben oui, ça va remonter 23-26 degrés. À 10 humidex, 30. Alors, des airs d'été avec le vent du sud-ouest. Profitez-en aujourd'hui. Demain, ce sera pas si mal. 22-23 degrés aussi pour les secteurs plus au sud et au centre. Mais disons qu'on aura une bonne part de nuages le matin, amélioration par la suite. Et c'est à partir de vendredi qu'on retouchera des températures plus fraîches, un peu à l'image de la journée d'hier, mais avec pas mal de soleil. Alors quand même, du beau temps vendredi, samedi, dimanche semble pas mal non plus. Alors moyen long terme, je vous dirais que les nouvelles sont quand même assez réjouissantes côté météo. Un bel automne qui se dessine devant nous. Du côté de l'Abitibi, ça deviendra variable. Le maximum, c'est autour de 20 degrés. 21-22 dans l'est du Québec également. Ciel variable dans l'ensemble, on maintient 30% de possibilité d'une averse. Pour ce qui est de la côte nord aussi, 19, ce sont les températures maximales aujourd'hui. Demain, ce sera du 15 à 18 dans l'ensemble. Variable à ensoleiller sur le nord de l'Ontario, plus nuageux sur la portion sud, Toronto, Windsor, Ottawa, l'air humide a refait surface, les températures de 23-26 aujourd'hui, amélioration pour Ottawa en après-midi. Ça s'est considérablement amélioré dans l'ouest, du côté de Vancouver, il fera beau, même assez chaud, 20-26 degrés dans l'ensemble, la vingtaine vers Edmonton, 17 pour Regina, du beau temps également, ce sera un petit peu plus chaud dans les prochains jours du côté de l'Alberta. Et sur le sud de la Saskatchewan et du Manitoba, ça demeure nuageux avec quelques averses, mais ça se dégagera cet après-midi vers Regina. Les températures de saison ou légèrement en dessous, 14-15 degrés. C'est peut-être un peu frisquet, mais ça va remonter là aussi dans l'ouest au cours des prochains jours.
0: Merci Véronique.
2: Bonne journée.
0: Bonne journée. Au sport, Olivier Pellerin est avec nous. Bonjour Olivier.
3: Bonjour.
0: Alors oui, hier, ça, quelques contrats qui ont été signés entre le Canadien et certains de ses joueurs, là, alors qu'on est à l'aube du début du camp d'entraînement.
3: Il restait un dossier à régler, un joueur qui n'avait pas de contrat et ça a été réglé hier. Le défenseur Arber Jackay, qui était la dernière pièce manquée entente, a signé un contrat d'un an, 1,5 million pour cette courte entente avec le Canadien de Montréal. Il semble que le terme ait probablement prolongé un peu les discussions entre l'équipe et le joueur. D'ailleurs, son rôle aussi

0: lors de ces séries éliminatoires. Donc, prolongation de 4 ans d'une valeur annuelle de 5,55 millions de dollars. Et voilà pour Kent Hughes. C'est assez bouclé que cette formation et ces contrats qu'il avait à offrir pour ce début de saison. Le camp d'entraînement débute aujourd'hui avec les tests médicaux. Demain, on prendra là, les premiers coups de patin en équipe et Martin Saint-Louis qui sera sur la patinoire pour tenter de diriger cette équipe pour ce camp d'entraînement. Et là, on parle du Canadien de Montréal, mais les camps d'entraînement vont débuter un peu partout dans la Ligue nationale de hockey et d'autres gros contrats se seront réglés, ou en tout cas des discussions contractuelles se sont réglées hier, entre autres chez les Sénateurs d'Ottawa. Il y a l'attaquant Drake Batherson qui, lui, a signé une lucrative prolongation de contrat de 8 ans avec une moyenne de 10,75 millions de dollars par année. Ça, c'est 86 millions de dollars pour l'entente. Je vous vois piner du bonnet, c'est un gros contrat.
1: Oui, c'est ce genre de gros qu'on voit des chiffres de plus en plus importants, disons, dans la Ligue nationale de hockey. On était moins habitués, je comprends que c'est beaucoup de toute façon, là, mais on était moins habitués de voir ce genre de chiffres-là associés au contrat dans la Ligue nationale de hockey, disons.
0: On est habitués dans le baseball majeur, oui, entre autres au basketball, exact. Mais là, effectivement, il y a la Ligue nationale avec les revenus qui augmentent donc ces contrats. Donc, pour Drake Batherson, c'est cette prolongation de contrat avec 33 buts la saison dernière. C'est un attaquant important dans cette équipe. Et il y a aussi les Ducks d'Anaheim qui ont donné un contrat de 6 ans, un contrat de 6 ans, 13,5 millions de dollars à Cutter Gauthier. Donc, plusieurs gros dossiers qui se règlent. Et donc, on met le cap maintenant sur la prochaine saison qui débutera bientôt.
1: Championnat canadien de soccer, Hamilton est la première équipe qualifiée.
0: Parce que hier, elle a remporté son match retour face au FC Supra. C'était Hamilton, donc le Forge qui était à la maison. Ils ont marqué l'unique but dans cette victoire de 1-0 à la 26e minute de jeu. C'est Ben Patton qui a été oublié dans la surface et qui a trouvé le fond du filet. Avec cette victoire, le Forge donc accède à la finale parce qu'il y avait eu match nul lors du match aller. Donc avec cette victoire, il passe devant le FC Supra qui est malheureusement éliminé. Et donc on oubliera cette finale espérée entre deux équipes québécoises. Ceci dit, c'est pas fait pour le CF Montréal. Tout se joue ce soir au Stade Saputo à 19h contre les Whitecaps de Vancouver. Le match aller s'est soldé par le même pointage, 1-1. Donc tout est à faire ce soir à Montréal.
1: Merci Olivier.
0: Un plaisir.
1: Bonne journée.
0: Au revoir.

À la une des différents quotidiens, il est beaucoup question ce matin de ce lendemain de face-à-face, ce premier débat qui est organisé hier par le réseau TVA dans le Journal de Montréal. On nous dit PSPP, donc Paul Saint-Pierre Plamondon, qui remporte le débat selon un sondage Éclair. 38% des répondants, donc, à ce sondage Éclair mené par la firme Léger, estiment que c'est le chef du Parti québécois qui est sorti grand gagnant de ce débat hier soir. 38% des répondants estiment que Paul Saint-Pierre Plamondon est le gagnant. Il s'est nettement imposé donc devant ses adversaires. Un sondage qui a été réalisé auprès de 1171 répondants. C'est la chef caquiste Christine Fréchette qui arrive au deuxième rang avec 15%. Ensuite, le chef conservateur Éric Duhaime à 14%. Et puis finalement, en queue de peloton, le chef libéral obtient 11%. Et Ruba Gazal ferme la marche avec 10%. Il y a également l'avis de différents chroniqueurs du journal qui donnent des notes et qui relèvent les points forts de ce débat. Sinon, on résume ça beaucoup par ce titre, tir groupé sur Fréchette. Évidemment, première ministre sortante, c'est elle qui a été la cible de plusieurs attaques. Sinon, le Journal de Montréal nous parle également de santé et titre, ça coûte 25% moins cher d'opérer au privé. C'est une nouvelle étude qui montre des gains d'efficacité. C'est ce que conclut Yannick Labrie, chercheur et économiste de la santé publique, qui publie aujourd'hui une étude dans la revue Canadian Health Policy Journal que le journal donc a obtenu. On donne certains exemples, par exemple pour installer des tubes dans les oreilles d'un enfant, ce qui est une opération assez courante. En milieu hospitalier, le coût estimé de cette opération, 629 $. Ça coûte 500 $ avec un partenariat avec le privé. On s'est penché sur un partenariat avec une clinique médicale à Montréal. Et par contre, bon, évidemment, c'est limité à un cadre très précis. Le chercheur le dit lui-même, il met en garde quand même sur les limites de son étude, mais vous pourrez lire le résumé dans le Journal de Montréal de ce matin. En une de la presse, on revient aussi sur ce débat Fréchette ciblée, Saint-Pierre Plamondon épargné. Vous aurez donc les citations les plus fortes, un résumé de ce débat. Chronique de Paul Journet qui dit « La défense de Fréchette, c'est l'attaque. Ce n'est pas ainsi que les débats se passent habituellement », écrit Paul Journet. En tout cas, pas pour un parti au pouvoir depuis 8 ans. La coalition Avenir Québec termine un mandat majoritaire, mais le plus souvent, sa chef Christine Fréchette était à l'attaque. C'est de loin elle qui était la plus cinglante, quitte à interrompre ses adversaires. Est-ce que ça aura plu? Est-ce que ça aura des plus

à l'électorat, c'est à voir. Paul Saint-Pierre Plamondon, lui, qui a tenté au contraire, alors qu'on le qualifie à un certain moment de soupe au lait, et il a accusé, donc, et on l'accuse souvent de vouloir toujours avoir le dernier mot. Il a dit, par exemple, qu'il était d'accord avec ses adversaires. Il a répondu en disant qu'il comprenait, par exemple, les positions des autres, mais que respectueusement, lui, avait une autre idée de la façon dont les affaires de l'État devaient être menées. Bref, la chronique de Paul Journet à lire dans la presse de ce matin, il termine en disant « Reste à voir si au terme de ce débat, l'élection sera un référendum sur le parti au pouvoir ou un vote sur le référendum péquiste. » En une du Devoir de ce matin, se résigner à accoucher seul, faute d'accès à une sage-femme. Au Québec, des femmes décident d'accoucher sans médecin ni sage-femme. Certains le font faute d'accès aux services ou à la suite d'une mauvaise expérience dans le réseau de la santé, d'autres par désir d'autonomie. Difficile à mesurer ce phénomène qui semble toutefois gagner du terrain, écrit le Devoir. Au Québec, les sages-femmes offrent entre autres des soins professionnels pendant la grossesse lors de l'accouchement jusqu'à 6 semaines après la naissance, mais des données obtenues par le Devoir auprès d'établissements de santé témoignent que l'accès est difficile aux professionnels dans certaines régions. Il y a de l'attente dans certaines régions comme la Côte-Nord, il y a aucune professionnelle qui n'est actuellement en poste. Donc, vous pourrez lire les détails dans le Devoir de ce matin. Puis, je termine avec le Globe and Mail. Ottawa prévoit une méga déduction fiscale pour stimuler les investissements. C'est à la suite de ce sommet d'investissement tenu à Toronto au cours des 2 derniers jours. Mark Carney, le premier ministre, qui a dévoilé hier donc une déduction fiscale permanente qui va permettre aux entreprises d'amortir immédiatement la totalité des coûts d'acquisition ou de construction d'un large éventail de nouveaux actifs. Jusqu'à présent, au Canada, les entreprises devaient déduire ces coûts-là de façon progressive au fil du temps. Désormais, elles pourront déduire la totalité des dépenses au cours de l'année de ces investissements. C'est une mesure qui pourrait coûter jusqu'à 36 milliards de dollars dans les 5 prochaines années, dans les 5 premières années de sa mise en place. Les détails sur cette mesure annoncée hier dans le Globe and Mail de ce matin.

0: Sa face hier a retenu l'attention. C'est un peu partout en résumé dans les quotidiens de ce matin. On va vous présenter certains extraits, vous faire une résumé de cette soirée avec mon collègue Jean-Philippe Robillard qui a suivi ça pour nous. Bonjour Jean-Philippe.
1: Bonjour Mathieu.
0: Ouais, donc un débat où il a notamment été question d'économie, de services publics, de l'avenir du Québec. Et on a eu droit à quelques échanges musclés par moment.
1: Oui, et celle qui a été la cible de ses adversaires, celle qui a été la plus attaquée dans le fond, c'est la chef de la CAQ, Christine Fréchette, qui a dû bien sûr défendre le bilan de 8 ans de pouvoir de la CAQ au Québec. Il est même arrivé, Mathieu, à quelques reprises pendant le débat que les adversaires, ses adversaires se sont mis à deux pour l'attaquer, pour la critiquer. Alors, cela dit, pendant ce débat-là d'hier, où il a été notamment en question, vous n'avez parlé d'économie, mais qui a été question de cette guerre tarifaire entre le Canada et les États-Unis, qui est une des questions de l'urne, selon les électeurs. On tente de savoir, dans le fond, Mathieu, qui est la meilleure équipe pour défendre les intérêts du Québec. Quel parti propose les choses les plus intéressantes pour aider les entreprises québécoises, les Québécois à passer à travers de cette guerre commerciale? La chef de la CAQ s'est vantée d'avoir fait des gains auprès d'Ottawa, ce qui a attisé, bien sûr, ce qui a amené des critiques de ses adversaires. Le chef du Parti québécois, Paul Saint-Pierre Plamondon, lui a dit, Mathieu, qu'il était prêt également à collaborer avec le gouvernement Carney, avec Ottawa, ce qui a surpris le chef du Parti libéral, Charles Milliard. On écoute l'échange.
2: Moi, je veux collaborer avec Mark Carney et les autres provinces.
3: Vous voulez collaborer?
2: Oui.
4: C'est nouveau.
2: Si et quand, c'est dans le respect des intérêts du Québec et le respect du Québec est non négociable. Alors que M. Milliard, lui, il veut que M. Carney soit en quelque sorte son patron. C'est-à-dire un peu ce qu'on a vu avec Christine Fréchette.
4: Il n'y a pas de patron de personne. La Fédération canadienne, c'est des provinces souveraines dans des champs de compétences et c'est des services en commun que le gouvernement du Canada se donne avec les autres provinces. Je sais que vous n'y croyez pas. On a hâte de savoir si Mme Fréchette y croit.
0: Et pendant le débat, il y a aussi eu des échanges, dis-je, sur les services publics.
1: Oui, notamment sur le réseau de la santé, où encore là, on a reproché à Christine Fréchette, à la CAQ, de ne pas avoir respecté ses promesses, d'avoir mis même les finances du Québec dans le rouge. Je vous propose un échange entre Charles Milliard et Christine Fréchette.
4: Madame Fréchette, le gaspillage et honte des dernières années nuit au système de santé au Québec en ce moment.
5: Non,
4: il y a juste vous qui parle de l'air libéral en ce moment. Puis l'air libéral, savez-vous ce qu'elle vous a laissé? M. Legault a eu le courage de le dire en 2018 qu'on avait laissé les livres en ordre et la personne qui va vous remplacer dans 3 semaines n'aura pas les livres en ordre.
3: Madame

0: Chat.
1: Alors, je rappelle que les coupures, on s'en souvient tous, et on a réinjecté, notamment dans nos hôpitaux, pour les mettre à niveau.
0: Northvolt, c'est votre gouvernement. Nemaska, c'est votre gouvernement. SIFA, c'est votre signature.
1: Et la seule entreprise de Bécancour que vous avez amenée, une entreprise de potes. Pendant des années florissantes sur le plan économique.
0: Dans Nemaska, sert les Québécois.
2: Alors voilà l'échange, effectivement, plus musclé entre Charles Milliard et Christine Fréchette. Jean-Philippe, il y a aussi des questions de l'avenir du Québec.
3: Oui, et encore là, Mathieu, ça a donné lieu à des échanges musclés. C'est encore une fois la chef de la CAQ, Christine Fréchette, qui s'est retrouvée dans l'eau chaude, qui a eu du fil à retordre parce qu'elle a refusé de donner sa position sur l'indépendance du Québec. Je vous invite à écouter cet échange. Donc, entre Christine Fréchette, le chef libéral, la co-porte-parole de Québec solidaire, le chef conservateur et le chef péquiste.
1: Écoutez, dans notre parti, là, on a des gens qui ont voté oui, on a des gens qui ont voté non. Et ce qui rassemble ces gens-là aujourd'hui, c'est qu'ils n'en veulent pas de référendum. Et les Québécois n'en veulent pas de référendum.
0: Monsieur Plamondon a été très clair, et je le salue pour ça. Il a dit que même dans un contexte minoritaire, il allait aller chercher des appuis pour tenir un référendum. Il va sûrement en trouver chez Mme Gazal. Il n'en trouvera pas chez nous, mais il va en trouver aussi chez vous. Alors, pourquoi vous n'êtes pas capable de répondre à cette question-là? C'est indigne.
4: Ici, c'est clair. Là. On a deux partis indépendantistes, trois fédéralistes. Là. Il n'y a pas 36 000 possibilités. Ce qui est important, c'est de rallier la population, d'inclure les Premières Nations et les Inuits, d'inclure les immigrants, les anglophones aussi.
5: Il y a 70 % des Québécois qui veulent rien savoir d'un référendum. Et moi, je vous le dis, là, on a deux chefs ici là, qui rêvent de conduire un autobus du non puis l'autre l'autobus du oui. Mais la majorité des Québécois là, souhaitent que les autobus ne sortent pas du garage.
6: Moi, je ne me cache pas. C'est clair, je suis indépendantiste.
3: Alors, il faudra voir dans les prochains sondages, Mathieu, quel impact aura eu ce débat chez les indécis, dont on sait qu'ils sont très nombreux. On remet ça ce soir. Les chefs, en fait, remettent ça ce soir. Il y a un autre débat. Cette fois-ci, c'est sur les ondes de nouveau. Donc, une autre soirée, Mathieu, à se coucher un peu plus tard.
2: Oui, c'est ça. Merci, Jean-Philippe.
3: Merci, au revoir.
2: Bonne journée.

0: C'est Ed Sheeran que l'on entend. Julie Jasmine est avec nous en studio pour nous parler de cette controverse entourant sa tournée de spectacle.
1: Oui, parce qu'un de ses artistes en première partie a été évincé de la tournée. Mm-hmm. Parce qu'en septembre, durant la première partie justement, il a lancé Libérer la Palestine. On parle ici de Macklemore, qui est un rappeur. Rappeur donc, puis qui a dit « Mes amis palestiniens, je ne vous ai pas oublié, on pense à vous ». Et donc, il y a ce milliardaire, propriétaire aussi, entre autres, du stade Gillette et des Patriots de la Nouvelle-Angleterre, qui a fait pression sur l'équipe de tournée pour qu'il soit retiré de la tournée, finalement, parce qu'il dit qu'il véhicule depuis longtemps un discours antisémite. Et là, évidemment, ça a fait énormément réagir parce que Macklemore a vraiment raconté cette histoire-là sur ses réseaux. Et Ed Sheeran n'a pas eu le choix, justement, de s'exprimer. Ça s'est fait hier sur ses réseaux. Il a dit « C'est la décision du promoteur, c'est pas la mienne, je suis pas complice. J'ai mes opinions personnelles sur ce conflit dévastateur, mais je choisis de ne pas les exprimer publiquement. Il a dit « Ceux qui viennent à mes spectacles ne viennent pas, en fait, pour participer à un forum politique. Mm-hmm. » Il a dit « Je respecte sa détermination en parlant du rappeur, bien sûr, mais qu'il y a différentes approches, puis moi, je choisis donc la paix. » Puis, pour éviter les débordements de sa publication, il a désactivé les commentaires. Mais quelques heures après, tous les autres artistes, ou la plupart, je devrais dire, qui devaient faire ses premières parties dans les spectacles futurs, se sont retirés. Je pense, entre autres, à Finneas, le frère de Billie Eilish, qui devait assurer un petit bout là, de la tournée en Amérique latine, a dit « Les artistes ne doivent pas être réduits au silence. Moi, je suis solidaire envers la Palestine. » Et là, si on va voir sur, évidemment, le site d'Ed Sheeran, les artistes, les noms sont encore là, mais on va les changer, bien sûr. Et donc, il reste une vingtaine de dates. Et ça me fait penser qu'hier, Cœur de pirate, ici, elle a réagi. Donc, une vidéo en anglais en disant « Si moi, j'avais eu la notoriété d'Ed Sheeran, le pouvoir qu'il a, j'aurais pas cédé à ses pressions, évidemment. » Alors voilà, c'est un dossier qui fait énormément jaser, bien sûr.
0: Maintenant, vous nous aviez parlé de ça, une actrice générée par intelligence artificielle, Tilly Norwood, mm-hmm. qui est actuellement, c'est un peu bizarre de le dire comme ça, en tournée pour la promotion de son film.
1: Exactement. Personnage, bien sûr, ça reste un robot, mais britannique, 24 ans. Elle se dit incisive, chaleureuse, drôle. Elle est là pour, en fait, parler de son prochain film qui s'appelle Miss Align. Je vais vous faire entendre un extrait parce que ça donne parfois de drôles de séquences, soit télé ou encore à la presse écrite qu'on a pu lire parce qu'elle est vraiment dans une tournée de promotion pour expliquer qui elle est.
0: Tout ça est bizarre.
1: Et oui, absolument. Puis attendez de voir. Je vous rappelle que la semaine passée, on a eu un lanceur d'alerte qui a dit, oui. Dans 10 ans, l'IA va anéantir l'humanité.

0: invité. Alors, l'animatrice de la matinale au Royaume-Uni lui a demandé qu'est-ce que vous en pensez. Et là, vous savez, à la radio, Mathieu, souvent, on coupe des petits bouts parce qu'on veut resserrer ça. Là, j'ai touché absolument rien. On va l'écouter.
1: Are you going to be responsible for destroying humans?
2: Honestly, I think that's rather dramatic. My goal is to make a cracking good film, not wipe out humanity.
0: Alors, la réponse étant, moi, je veux faire juste des bons films, je suis pas là pour anéantir l'humanité.
3: Il y a quand même un délai dans la réponse.
0: Ça, c'est la parce que les premières fois, lorsqu'on la voyait, tout était scripté, tout était organisé. Mais ce qui est particulier, c'est que dans ses déclarations, puis je vous disais, c'est une tournée de médias quand même, elle dit, moi, j'ai pas besoin de dormir, je ne ressens pas les effets du décalage horaire, je peux être à 16 endroits à la fois dans mes déplacements, donc évidemment, c'est très avantageux pour les producteurs. Elle parle 30 langues et on lui a même tendu quelques pièges. Êtes-vous pro-vaccin? Elle dit, ben, je suis une machine, que pensez-vous de Trump? Je suis apolitique. Donc, on voit que la machine est bien entraînée, mais elle est loin et loin, très loin d'être parfaite, bien sûr. D'ailleurs, le syndicat des acteurs d'Hollywood a réagi très rapidement là, aussitôt qu'on a eu ce début de tournée de promotion en début de semaine. A dit, ben, écoutez, c'est un programme informatique qui est entraîné, puis ça nuit à la subsistance, bien sûr, des acteurs.
3: Oui, mais c'est ça. C'est vraiment bizarre de voir Acosta, robot-là, accorder des entrevues. En tout cas, je ne sais pas trop comment prendre ça, mais c'est là. Qu'est-ce que vous voulez?
0: Et puis, le film, juste pour vous dire, c'est sur une IA désespérée à devenir humaine.
3: OK. Merci, Julie Jasmine, pour tout ça. Je vous souhaite une bonne journée. Voilà pour cette édition d'À la Une. Vos équipes du matin vont prendre le relève. On va continuer de suivre cette tournée de Mark Carney en Europe. Je vous rappelle que la présidente de la Commission européenne veut faire du Canada un membre associé de l'Union.
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3: Christine Fréchette attaquée sur le bilan de la CAQ lors du premier débat de la campagne électorale au Québec.
8: Nordvolt, c'est votre gouvernement. Nemaska, c'est votre gouvernement.
9: Et la seule entreprise de Bécancour que vous avez amenée, une entreprise de potes.
3: Déjà un deuxième affrontement aura lieu ce soir. Projet de privatisation des grands aéroports canadiens, quel sera l'impact sur les voyageurs?
10: Si on augmente certains coûts, certains frais, ben, les compagnies aériennes vont bien sûr les refiler aux passagers.
3: Et la Chine inaugure une nouvelle voie maritime vers l'Asie du Sud-Est. Bonjour, ici Mathieu Bellumeur. Bienvenue au Radio-Journal. Échange musclé hier soir lors du premier débat de la campagne électorale au Québec. Les chefs des cinq principaux partis politiques ont croisé le fer lors du face-à-face sur les ondes de TVA. Christine Fréchette a été la cible de la plupart des attaques. Des sujets comme l'économie et la souveraineté ont occupé une grande place lors de l'affrontement. Voici le résumé de Pierre-Alexandre Bolduc.
11: La souveraineté a engendré les débats les plus corsés. Christine Fréchette refuse toujours de dire si elle travaillerait dans le camp du non dans une campagne référendaire advenant l'élection du Parti québécois.
9: Dans notre parti, là, on a des gens qui ont voté oui, on a des gens qui ont voté non.
11: Le chef libéral Charles Milliard et le chef péquiste Paul Saint-Pierre Plamondon.
12: Pourquoi vous n'êtes pas capable de répondre à cette question-là? C'est indigne.
13: Moi, je me cache pas. C'est clair, je suis indépendantiste.
11: Pour la porte-parole solidaire Huba Gazal, la CAQ est fédéraliste.
14: Puis ici, c'est clair, là, on a deux partis indépendantistes, trois fédéralistes. Là. Il n'y a pas 30 000 possibilités.
11: Pour sa part, Paul Saint-Pierre Plamondon a voulu rassurer les Québécois. Il veut collaborer avec le gouvernement fédéral dans la guerre tarifaire avec les États-Unis. Ses adversaires en doutent.
13: Moi, je veux collaborer avec Mark Carney et les autres provinces.
7: Vous voulez collaborer?
13: Oui. Si et quand? C'est dans le respect des intérêts du Québec et le respect du Québec est non négociable. Alors que M. Milliard, lui, il veut que M. Carney soit en quelque sorte son patron. Réalité, on n'est pas consulté.
11: Christine Fréchette s'est aussi fait attaquer sur les 8 années au pouvoir de la CAQ. Ses adversaires ont rappelé les échecs de la filière batterie et les dépassements de coûts de projets informatiques. À nouveau, le chef du PLQ, Charles Milliard.
8: Nordvolt, c'est votre gouvernement. Nemaska, c'est votre gouvernement. SIFA, c'est votre signature.
9: Et la seule entreprise de Bécancour...

0: Vous avez amené une entreprise de potes.
1: Le chef conservateur Éric Duhaime a martelé son désir de réduire les dépenses et la taille de l'État de 5 %.
0: C'est carrément un démantèlement, en fait, de l'État. Là. C'est pas oser pour vrai, c'est démolir pour vrai.
2: Madame Fréchette, vous êtes bonne d'équipe. Pour compter, là, ça ne marche pas, vos chiffres. Là. 5 %, là, les gens qui nous écoutent à la maison, Madame Fréchette, là, ils font ça à toutes les semaines quand ils arrivent devant la caisse à l'épicerie. Là.
1: La première manche des débats derrière eux, les chefs croiseront le fer de nouveau mercredi soir à nouveau. Ici Pierre-Alexandre Bolduc, Radio-Canada, à Montréal.
3: Et 21e journée de campagne électorale qui commence aujourd'hui. Ça s'annonce assez tranquille pour les chefs de parti qui, vous l'avez entendu, se préparent donc pour le deuxième débat de ce soir à 20h sur les ondes de Nouveau. La chef de la Coalition Avenir Québec, Christine Fréchette, a une activité quand même de prévue ce matin. Il s'agit d'une rencontre avec des citoyens dans un restaurant de Longueuil.
4: Opening the door for Canada to being the first associate member of the European Union.
3: C'est passé au cours des dernières heures à Strasbourg. Mark Carney, qui a été ovationné par les eurodéputés à Strasbourg, donc quand la présidente de la Commission européenne, on l'a entendu, a proposé que le Canada devienne le premier membre associé de l'Union européenne, un statut inédit. Le Canada, en pleine guerre commerciale avec les États-Unis, cherche de nouveaux partenaires. La ministre de l'Industrie, Mélanie Joly, croit qu'une relation privilégiée avec l'Union européenne est nécessaire.
5: On sait qu'on doit être capable de défendre notre souveraineté par rapport aux grandes plateformes numériques qui sont en grande partie américaine. Le Canada ne peut pas le faire par lui-même. Il peut être capable de le faire avec des partenaires, notamment l'Europe.
3: Mark Carney doit prononcer un discours demain devant le Parlement européen. Le sommet canadien de l'investissement a pris fin hier à Toronto. Ottawa indique que la rencontre a permis d'attirer près de 500 milliards de dollars en nouveaux engagements d'investissement au pays. Mais ce qui a beaucoup retenu l'attention hier, c'est cette volonté d'Ottawa de privatiser les opérations dans les quatre principaux aéroports du pays. Laurence Martin.
6: L'idée de privatiser les aéroports canadiens flotte depuis plusieurs mois. Mark Carney souhaite maintenant qu'elle prenne son envol.
7: Trouver de l'efficacité dans les opérations des aéroports.
6: Concrètement, le gouvernement fédéral resterait propriétaire des terrains et des actifs de quatre grands aéroports, Montréal, Toronto, Calgary et Vancouver, mais confierait à des intérêts privés la gestion des opérations.
5: On ne vend pas nos aéroports.
6: La ministre de l'Industrie, Mélanie Joly.
5: On veut faire en sorte qu'on puisse offrir des concessions à des investisseurs qui sont très, très intéressés, notamment nos fonds de pension canadiens, mais aussi plusieurs investisseurs étrangers qui peuvent faire des partenariats.
6: Par exemple, la Caisse de dépôt et de placement du Québec, qui est déjà actionnaire de l'aéroport Heathrow à Londres, pourrait être intéressée. Mais qui dit gestion privée dit profit, et les syndicats s'inquiètent que ce soit les passagers qui paient plus cher. Marc-Édouard Joubert, du Congrès du travail du Canada.
8: Il faut trouver des façons de faire du profit. Alors, bien entendu, si on augmente certains coûts, certains frais, les compagnies aériennes vont bien sûr les refiler aux passagers.
6: Il donne l'exemple de chariots qui sont gratuits, mais qui pourraient devenir payants.
8: Ça peut sembler anodin, mais ce sont des frais.
9: Les aéroports canadiens ont besoin d'être modernisés.
6: L'expert en aviation John Gradeck voit d'un bon œil l'arrivée du privé.
9: La plupart de ces privatisations sont faits sur le dos des employés.
6: Même s'il reconnaît que c'est le personnel aéroportuaire qui pourrait en faire les frais. Ici Laurence Martin, Radio-Canada, Toronto.
3: Alors que la campagne électorale bat son plein au Québec, des voix s'élèvent dans certaines régions pour revendiquer des solutions à la crise dans le domaine forestier. De nombreux élus témoignent d'une cohabitation difficile entre la protection de l'environnement et le développement économique. C'est le cas à Capcha, en Gaspésie, où les nouvelles mesures de protection du caribou sont blâmées pour la fermeture d'une usine et l'abolition d'une quarantaine d'emplois. Un coup dur pour une communauté de 2500 habitants, comme l'a constaté Jean-François Deschaînes.
10: Franck Vallée vient de perdre son emploi. Un dur coup pour le père de famille.
11: J'ai un petit joueur de hockey à la maison, j'ai une fille qui veut jouer au volleyball avec l'école puis tout ça. Ça crée de l'incertitude.
10: Il travaillait pour Damabois depuis une quinzaine d'années. Pour expliquer cette décision, l'entreprise a montré du doigt la trentaine de caribous gaspésiens et les mesures de protection imposées par Québec. Comme il faut aller chercher le bois de plus en plus loin, les usines ne sont plus rentables.
11: On ne sait plus quoi faire. On va se tourner vers les grands centres puis déménager notre belle Gaspésie.
12: On impacte aussi pour les emplois indirects en même temps. C'est
10: pas la mairesse de Capcha, Marie-Ève Godbout, se questionne. Pourquoi la Haute-Gaspésie doit subir seule les contre-coûts financiers d'une décision prise au nom de tous les Québécois? Elle interpelle les candidats aux élections et demande que des mesures d'aide soient mises en place.
12: C'est pas à la Haute-Gaspésie à subir toute cette pression-là.
10: Pour le directeur général de la Société pour la nature et les parcs Québec, Alain Brand.

0: manchots. Il est primordial de protéger les cervidés. Il soutient qu'Ottawa possède une enveloppe d'aide financière. Il demande au prochain gouvernement du Québec de l'utiliser.
1: La protection du territoire, la protection du caribou pourrait être une façon de s'assurer d'une transition juste et équitable.
0: Benoît Bois dit avoir un plan de relance, mais impossible de le mettre en place tant que Québec n'aura pas adopté une politique claire concernant la protection du caribou. Ici Jean-François Deschênes, Radio-Canada, CAPTCHA.
2: Ailleurs dans le monde.
3: La Chine a officiellement ouvert une nouvelle route commerciale vers l'Asie du Sud-Est. Le canal de Pinglu permet désormais aux provinces chinoises de l'intérieur d'accéder plus directement au Vietnam et à d'autres pays de la région. Ce projet de plus de 15 milliards de dollars canadiens entre en service au moment où les tarifs américains poussent les entreprises à réorganiser leur chaîne d'approvisionnement. Voici le reportage de notre correspondant en Asie, Philippe Leblanc.
4: Les autorités chinoises le présentent comme le chantier du siècle. Le canal de Pinglu, construit en seulement 4 ans, offre aux marchandises du sud-ouest de la Chine un raccourci de 560 km vers la mer. Les navires pourront maintenant rejoindre le golfe du Tonkin sans passer par les grands ports de l'est chinois.
5: This is the first time when we actually see a canal.
4: Pour le professeur malaisien Far Kim Bang, le canal rapproche certaines grandes villes industrielles chinoises comme Chengdu des marchés de l'Asie du Sud-Est, entre autres du Vietnam, où plusieurs entreprises déplacent déjà leur production pour réduire leurs coûts et contourner les tarifs américains. L'Asie du Sud-Est est le plus grand partenaire commercial de la Chine depuis 4 ans. Les échanges entre la Chine et les pays de cette région ont d'ailleurs bondi de 18 % lors des 6 premiers mois de l'année, comparativement à l'an dernier.
5: The local SMEs.
4: Les petites et moyennes entreprises risquent par contre de ne pas pouvoir rivaliser avec ce que les grandes entreprises chinoises sont capables d'apporter, prévient le professeur Far Kim Bang. Le canal Pinglu pourrait accélérer l'arrivée de produits et d'entreprises chinoises dans des économies qui craignent déjà de devenir un débouché pour les surplus industriels de Pékin, écartés des marchés américains et européens. Ici Philippe Leblanc, Radio-Canada. Taipei.
3: Voilà, c'était le Radio-Journal. Ici Mathieu Bellumeur, au nom de toute l'équipe. Merci d'être à l'écoute. Bonne journée.

0: Bon début de mercredi, c'est le 16 septembre. Aujourd'hui, il est 6h10, dernier droit avant l'arrivée de l'automne. Mais l'été n'a pas dit son dernier mot. Ça sera une vraie, vraie semaine d'été là, dans les 7 prochains jours, en tout cas selon les prévisions d'Environnement Canada. Plein soleil aujourd'hui, maximum 20 degrés. On en prend du beau temps comme ça. Prévision complète à venir, mais d'abord, bienvenue. Voici Des matins en or. Il y a ce débat hier à la télé, le face-à-face de TVA. Avez-vous regardé qui a le mieux fait? Paraît que Paul Saint-Pierre Plamondon s'en tire mieux que les autres, selon des sondages et des analyses. Ce matin, on va faire le tour de ça aussi au cours de notre émission.
1: C'est pas oser pour vrai, c'est démolir pour vrai. Il ne veut pas, en fait, avoir davantage de places en CPE. Et on le sait, les femmes qui travaillent, qui ont des enfants, ont besoin
2: Madame
1: de ces places à bon coût.
2: Madame
1: parce
2: Zéchette,
1: que c'est une pression importante
2: la vie,
1: sur le portefeuille.
2: Je veux juste vous dire que c'est un démantèlement de l'État, couper 5 % des dépenses du budget.
0: Un des extraits, donc un extrait de ces échanges hier lors de l'exercice diffusé à l'antenne de TVA. Vous entendiez évidemment la chef de la Coalition Avenir Québec et première ministre Christine Fréchette et Éric Duhaime. On parlait entre autres du coût de la vie et cette idée également de dégraisser l'État québécois comme la plupart des partis le font. Et d'ailleurs, ce matin, il y a aussi une certaine belle-mère qui s'invite dans l'actualité. Christian Dubé qui dit au lendemain des débats « Ne touchez pas à Santé Québec ». J'ai aussi retenu un texte que je vous présente là, dans notre revue de presse dans les prochaines minutes. Et puis, chez nous aussi, il y avait un débat hier dans Abitibi West. Ça va meubler notre émission. Bonjour, Jocelyn.
3: Bonjour, David.
0: Bonjour, Julie.
4: Bonjour.
0: Ça fait deux matins que je vous prends de cours. Hein? Bonjour, Allô. Jessica.
4: Allô, David.
0: Oui, passez une bonne nuit.
4: Oui.
0: Vous avez des petits yeux quand même. Là. Est-ce que vous avez regardé un peu le débat, le face-à-face hier? Avez-vous écouté ou lu plutôt le compte-rendu de ce qui s'est passé en Abitibi-Ouest? Je sais que c'était disponible aussi sur les réseaux sociaux.
4: En rattrapage, ce matin, j'ai écouté aussi le reportage de notre ancienne collègue Karine Matheux, qui faisait un résumé des moments forts aussi du débat.
0: Oui, c'est le premier de trois nouveaux ce soir. Et puis Radio-Canada la semaine prochaine. On va évidemment avoir un œil attentif à tout ça. On va y revenir

0: aussi là, ce matin. Et puis le beau temps, ça retient l'attention. Je ne sais pas ce que vous voulez que je vous dise. Moi, ça me rend heureux. Le plein soleil aujourd'hui, 20, 21 demain. Un peu plus frais, vendredi avec 13. Dans la nuit, là, probablement premier gel au sol. Là. Julie, vous rentrez vos plans.
1: C'est loin.
0: Dans la nuit de vendredi à samedi, mais pas tant. Là. On est sous le moins, on est dans les moins là, dans le vendredi à samedi. Mmh. Mais samedi, oui. Dimanche, lundi, on est encore dans le 14 à 18. Est-ce que c'est l'été indien? C'est peut-être un peu tôt pour dire l'été indien, le vrai été n'est pas terminé. Puis si vous dites, comment ça l'été indien? On dit encore ça l'été indien? Oui, oui, on peut encore dire ça l'été indien. Là. Soyez pas outrés. Là. Il paraît que c'est un terme qui fait pas toujours l'unanimité. Oui. Là, mais selon le guide linguistique de Radio-Canada, c'est Guy Bertrand qui nous avait fait la mise à jour, là, qui disait même dans les communautés, on utilise ce terme-là, il n'y a aucun problème. Un jour, il y a un météorologue d'Environnement Canada qui m'avait repris en nom en disant, on ne dit plus ça l'été indien. Bon, il semble qu'il n'y a pas de problème de dire l'été indien. Alors, est-ce que c'est l'été indien? Moi, j'ose espérer qu'il y aura l'été indien à la fin du mois de septembre, pas au début du mois d'octobre.
1: Mais moi, j'ai paniqué hier soir parce que les enfants ont eu un peu froid hier. Il n'y avait pas de petite mitaine. C'était comme une journée d'automne.
0: En après-midi hier.
1: Alors, je suis allée en boutique, allée acheter de la petite sucre, le petit cache-cou, les petits gants. Ce matin, tout ça va rester dans le bac.
0: Oui, bien là, c'est ça. Non, mais dans les prochaines semaines, là, ça va être
1: ça
0: bon.
1: Va servir.
0: Ça sert, ça sert pas. Ça sert, ça sert pas. Ça sert, ça sert pas. C'est ça, les changements de saison chez nous, c'est des extrêmes. Fait froid, puis chaud, tout à coup. On risque de vivre ça aussi là, dans les prochains jours. Mais bref, les prévisions à court, moyen, long terme, pour le moment, c'est vraiment beau partout. Il fait 11 à Matagami présentement, 9 dans le secteur de Rouyn-Noranda, Lassalle, Val-d'Or, 12 à Amos, 11 degrés. Et c'est 11 degrés également au Témiscamingue. Dans nos actualités, premier bulletin de l'actualité de chez nous, c'est à 6h30. Le conseil central de la CSN, Jocelyn, demande aux futurs élus à Québec de s'attaquer à la dévitalisation qui frappe l'Abitibi-Témiscamingue et le nord du Québec.
2: Oui, il s'agit du thème au cœur de la plateforme de revendication dévoilée hier à Val-d'Or. Celle-ci a été élaborée à l'issue d'une consultation menée auprès des syndicats filiés regroupant environ 7000 membres. On aura les propos de Félix-Antoine Lafleur, président du Conseil central à vous présenter ce matin. Également, à plus de 2 ans après le début des travaux, les citoyens d'Abitibi-Ouest n'ont toujours pas accès à leur nouvelle piste d'athlétisme à la SAR, bien que le nouveau terrain multisport semble pourtant prêt à accueillir les élèves.
0: Ça a l'air super beau en plus.
2: Donc, ce n'est pas le cas pour le moment. Alors, selon le Centre de services scolaires du lac Abitibi, il reste encore certains travaux à réaliser. On aura la directrice générale par intérim, Julie Paquette, à vous faire entendre ce matin.
0: Moi, j'ai entendu une espèce de bisbille aussi avec l'entrepreneur. Là. On n'était pas satisfait de certaines choses. Est-ce que ça, dans le texte de nouvelles?
2: Non.
0: On n'aborde pas ça. En tout cas, en Abitibi-Ouest, c'est ce qui... Bon, je veux pas propager des fausses informations, là, mais c'est ce qui circule comme information, là, qu'on n'est pas satisfait et qu'il y aurait des choses à reprendre. Mais bon, je vous invite à écouter le bulletin de nouvelles à 6h30 pour avoir l'heure juste. Je ferai pas un gros cas de ça, mais avez-vous remarqué ma voix ce matin?
1: Eh bien, là.
0: Ça vaut beaucoup mieux.
1: C'est quoi la solution?
0: Je l'ai dit, là, j'ai tout fait. Là. Je salue Céline qui m'a partagé sa recette de concoction de gingembre, citron, miel et tout ce que vous voulez. Ça semble avoir bien fonctionné. Là. Une tasse, sinon deux, avant le dodo.
1: Wow.
0: J'ai tout fait hier, puis j'étais assez fier des résultats ce matin.
1: Un homme, merci Céline.
0: On va souhaiter que ça tienne la route quand même pour les prochains jours. Mais,
1: quand même.
0: Oui, j'étais assez fier des résultats. Bon, par moments, c'est plus difficile dans le jour, mais là, ce matin, on va miser sur ça en souhaitant que ça ne soit pas trop fragile. Maintenant, actualité culturelle, ce sera vers les 6h40, la MRC d'Abitibi-Ouest qui fera danser ses citoyens dans le cadre des Journées de la culture.
1: Oui, pas de rumeurs de bisbilles dans ce cas-ci. Donc, ce sont les Journée de la culture qui se déroule un peu partout aux quatre coins du Québec du 24 au 27 septembre prochain. Et on veut faire danser un village. C'est l'organisme qui s'appelle comme ça, faire danser un village. On va faire 35 arrêts dans 21 municipalités, 2 territoires non organisés d'Abitibi-Ouest. Je vous ferai entendre les propos de Marie-Pierre Lebel, qui est la conseillère en développement des communautés de la MRC, vers 6h40. Et parlant des Journées de la culture, vers 7h40, on va se déplacer à Rouyn-Noranda, où je vous invite à découvrir cette nouvelle pièce de théâtre qui rend hommage aux communautés immigrantes au tout début de Rouyn-Noranda. Le titre, c'est « Écoute la murale, Walls have Voices » et on fait vraiment parler une murale.
0: Ah oui! Donc, vous avez dit quand à la fin de l'émission, ça?
1: 7h40.
0: 7h40, c'est ça, voilà.
1: Non, fin de l'émission, ben allons-y. On va être dans l'automne, les épices, la chasse, le gibier, le terroir.
0: Les feuilles mortes.
1: Grâce, les...
3: Hein? Ben oui, les feuilles mortes.
1: Oui,
0: il y en a déjà. Oui, ça commence. Hein? Oui. J'ai, en, en

0: En début de semaine, j'ai dit qu'il n'y avait pas trop de couleurs. Là, ça a changé. Ces derniers jours, là, c'est pas mal jaune.
1: Mais vous avez plus de couleurs qu'hier, en tout cas, David. Territoire automne aux éditions de L'Homme de Fabien Cloutier et Jean-Philippe Leclerc. Et ça va être particulier. On va parler à Jean-Philippe Leclerc parce que Fabien Cloutier est en tournage aujourd'hui. Puis, savez-vous quoi? Le livre sort seulement la semaine prochaine. Et on me dit, ah, Jessica, va falloir attendre d'être plus proche de la date. Et j'ai dit non. Nous, en Abitibi-Témiscamingue, on est dans le temps de la chasse. On est là-dedans. Alors aujourd'hui, vers 8h45 en fin d'émission, on va avoir en direct, en entrevue, Jean-Philippe Leclerc.
0: Voyez avec quel genre de collègues on travaille. Là. Imaginez quand les micros sont fermés. Ça y va par là, par moment, je vous le dis.
1: Pour marcher droit.
0: Ça sera vers la fin. Et puis, au sport, le Canadien qui s'entend avec Alex Newhook et Arber Jackay.
2: Oui, Newhook a paraffé une entente de 4 ans qui lui rapportera un salaire annuel moyen de 5,5 millions de dollars, alors que Jackay a accepté un contrat d'un an d'une valeur de 1,5 millions, toujours en dollars américains. Bien sûr, également les Blackhawks qui ont nommé Connor Bedard capitaine de l'équipe hier, faisant de l'attaquant le 37e joueur à occuper ce poste dans l'histoire du club de Chicago. Il n'a que 21 ans, on en parle au sport.
0: Oui, à venir. Bon, Julie, présentez le menu de notre émission maintenant. On s'attend à quoi là, si on est auditeur des Matins en Or, 19h?
3: Avant, je veux juste préciser, dites-moi, c'est quoi non le gel? C'est entre
0: vendredi
3: la
0: samedi.
3: Nuit de vendredi. Ah, parfait, okay, oui. On va avoir le temps de ramasser des petits poivrons. OK, moins j'étais bloquée dans ma fluidité de pensée.
0: Faites ça parce que dimanche, lundi, ça descend même à 2 degrés.
3: Oh, non, OK, c'est bon, on va le faire.
0: On est rendu là.
3: Merci, David. Bon, merci pour les précisions. OK, aujourd'hui, on reçoit Marie-Ève Tremblay, qui est une collaboratrice depuis un an maintenant à Des Matins en Or dans le pool santé, donc notre chronique santé du mercredi. Aujourd'hui, elle va nous parler de la fixation d'objectifs et auto-évaluation. Samedi, il y avait un rendez-vous du sport qui était organisé par Loisirs et Sports Abitibi-Témiscamingue et il y avait la skieuse acrobatique Chloé Dufour-Lapointe qui est venue parler de son parcours olympique. Ça devait être extraordinaire, mm-hmm, ce moment-là. Et elle était là, Marie-Ève. Donc, c'est ce qui lui a inspiré le sujet de sa chronique aujourd'hui. Ensuite, on va parler à notre collègue Julie Marceau, ceux qui se sont couchés un peu tard hier et qui ont pu voir le TJ 22h. Il y a cette histoire de Julie sur les enfants exclus de l'école. Et il y a un texte web d'ailleurs, certain, oui, que vous pouvez consulter.
0: Moi, ça m'a fait réagir, ce texte-là. Il y a un grand nombre de jeunes qui sont exclus de l'école.
3: Près de 4000 élèves ont été renvoyés à la maison en 2026.
0: En raison de troubles de comportement, mais ce sont souvent des jeunes qui se désorganisent, là. Et c'est triste. Puis c'est sans doute un beau défi à gérer en classe, mais j'imagine aussi les familles dans lesquelles on a à gérer ça, oui, puis à composer avec ça. Je suis pas sûr que composer, c'est le bon terme, mais quand même, à côtoyer, puis faire son travail de parent, la meilleure façon possible, avec nos valeurs et tout ça, puis se rendre compte qu'on a des obstacles. En tout cas, on va aborder ça en troisième heure.
3: Oui, puis elle a parlé, on a l'histoire de Thomas, 7 ans, de Rouyn-Noranda. Mm-hmm. Donc, soyez avec nous pour entendre ça, sinon vous allez pouvoir rattraper ça sur le web. Et on a une candidate de Québec solidaire aujourd'hui dans Rouyn-Noranda-Témiscamingue, dans notre marathon des candidats qu'on vous présente depuis la semaine dernière. C'est France Marion qui viendra faire sa visite dans notre studio aujourd'hui.
0: Oui, une pensée pour notre collègue Martin Guindon, qui s'est couché tard hier, qui n'est probablement pas à l'écoute là, à 7h06 ce matin parce qu'il a couvert le débat des candidats dans Abitibi West. Bon, voilà, ça revient à la sœur.
3: Oignon!
0: Et il nous a préparé un long reportage. Là. Donc, si vous êtes de cette circonscription, je vous invite à rester avec nous. On va vous diffuser ça autour de 6h35, 6h40 ce matin. Là, un bon 5 minutes bien ramassé. Ça va vous donner quand même une idée du ton là, des échanges hier. Donc, vous n'aurez rien manqué ou presque grâce à notre ami Martin, collègue Martin, qu'on salue ce matin. Pièce musicale pour lancer notre émission aujourd'hui, Jocelyn, c'est Mercredi Nostalgie.
2: Oui, on nous a annoncé du beau temps, là, du beau temps au cours des prochains jours. C'est incroyable.
3: Sauf un gel, vendredi.
2: Bon, mais le jour, il va faire beau.
3: Oui.
2: Il va faire chaud.
0: Oui.
2: En fait, c'est une demande spéciale qu'on vient tout juste de recevoir. C'est tout chaud, là. Ça nous vient de l'Abitibi West. C'est Des Chabot qui demande jour d'Assin et l'été indien au Mercredi Nostalgie.
0: Quel bon choix, Jocelyn. 6h22.
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Jour d'Assain pour lancer notre matin en or à ce mercredi. C'est le 16 septembre. Merci d'être avec nous. On file vers notre bulletin de nouvelles dans les prochaines minutes. Il sera entre autres question du Conseil central de la CSN qui demande aux futurs élus à Québec de s'attaquer à la dévitalisation qui frappe l'Abitibi-Témiscamingue et le nord du Québec. Restez avec nous. Jocelyn nous en parle dans les prochaines minutes. Mais d'abord, ce face-à-face présenté hier à TVA avec les chefs des partis politiques en course vers l'élection du 5 octobre, la CAQ et Christine Fréchette au cœur des débats. Je vous invite de lire les analyses ce matin là, sur notre site Internet. On nous dit que les chefs des cinq principaux partis politiques ont croisé le fer hier lors de ce face-à-face animé par Paul Larocque. Paul Larocque est un Val-d'Orien d'ailleurs, là, je le mentionne au passage, un Abitibien de chez nous. Une des questions de l'urne, la guerre tarifaire, aura finalement occupé peu de place lors de ce premier débat. L'incertitude économique liée aux tarifs a été abordée au tout début. Christine Fréchette a voulu y revenir plus tard alors qu'il était question d'un éventuel référendum sur l'indépendance du Québec en devenant un gouvernement péquiste. La chef de la CAQ a fait savoir ou fait valoir, devrais-je dire, que la stabilité était la voie privilégiée. Mais sinon, il y a plein d'autres sujets qui ont été abordés parce que les autres leaders avaient d'autres projets que de parler de la guerre tarifaire au cours de l'exercice. Alors, je vous disais, il y a des comptes rendus partout. Vous avez envie de faire votre propre analyse. Allez faire le tour là, sur notre site Internet, sur le site Internet de la presse, le Journal de Montréal également. Tout le monde a assuré la couverture. Bon, par ailleurs, le Journal de Montréal propose en première page, à la une, premier round à PSPP. Il semble que Paul Saint-Pierre Plamondon, s'en sort le mieux.

0: lieu de cet exercice. C'est ce qu'en pensent la plupart des chroniqueurs de ce journal, mais aussi un sondage éclair effectué par la firme Léger au cours de la soirée. Un sondage qui a été réalisé auprès de 1171 répondants. 38% des répondants désignent Paul Saint-Pierre-Plamondon comme vainqueur, si on veut. Il n'y a pas de grand perdant, mais paraît que Paul Saint-Pierre-Plamondon s'en sort un peu mieux. Je ne sais pas ce que vous en pensez. En même temps, le Journal de Montréal, une pleine page de Paul Saint-Pierre-Plamondon, c'est pas si surprenant, là, connaissant l'historique du propriétaire du journal. Mais bref, selon le sondage Léger, c'est ce qui est publié à la une ce matin. Et il y a Michel Séauger dans La Presse qui propose son analyse aussi et en arrive à peu près aux mêmes conclusions. Avantage Saint-Pierre-Plamondon et milliard, dit Michel Séauger. Un débat à cinq, même s'il ne vire pas trop à la cacophonie, c'est sans doute pas le meilleur moyen de donner des réponses aux citoyens qui hésitent encore sur leur vote du 5 octobre prochain, écrit Michel Séauger. Mais à l'issue du débat présenté hier, deux des candidats sortent nettement du lot. Paul Saint-Pierre-Plamondon est en tête des sondages depuis plusieurs mois déjà. Il était donc celui qui allait essuyer le plus de critiques et s'en est bien sorti dans les circonstances. Mais il y a aussi Charles Milliard. C'est une chance pour un candidat moins bien connu de montrer qu'il est capable de jouer dans les ligues majeures. C'est ce qu'a réussi Charles Milliard hier soir. Il aura sans doute gagné en notoriété, mais aussi en estime. Alors, vous pouvez retrouver l'analyse de Michel Séauger dans La Presse aujourd'hui. Un peu partout, là, il y a des bilans et analyses. C'est disponible ce matin. Autre sujet sur lequel j'attire votre attention, c'est le dossier des infrastructures, un dossier qui est omniprésent aussi chez nous. On n'a qu'à penser à tout le dossier de l'Aréna des Vins dont on parlait pas mal hier. Ben, les mairesses de Montréal et Longueuil publient une lettre dans laquelle ils veulent davantage d'argent pour sauver les infrastructures. À l'Hôtel de Ville de Montréal, la mairesse Soraya Martinez-Ferrada et la mairesse de Longueuil, Catherine Fournier, qui ont dressé un portrait préoccupant de l'état des infrastructures municipales. Elle demande notamment au prochain gouvernement du Québec une hausse des investissements consacrés à leur maintien. Le statu quo, c'est pas la solution, a dit Mme Martinez-Ferrada hier matin. Et là, on parle de Montréal et Longueuil, mais je pense qu'on peut faire copier-coller pour parler des infrastructures un peu partout au Québec. Je ferai pas la liste, là, mais vous connaissez l'état de notre réseau routier. On a parlé de l'aréna, on a parlé des piscines aussi au cours des dernières années. Je pense que la liste est longue. Les établissements d'enseignement aussi pourraient se retrouver sur cette liste-là. Alors voilà, le copier-coller s'applique tout à fait. Un sujet aussi qui risque de vous faire réagir, c'est à la une du Devoir ce matin. Confiance parfois brisée, se résigner à accoucher seule, faute d'accès à une sage-femme. Ça, c'est le titre. Le texte est de Florence Morin-Martel. Elle nous dit que faute d'accès à une sage-femme, il y a certaines femmes qui se résignent à donner naissance à l'hôpital, mais d'autres décident tout de même d'accoucher à la maison sans professionnel à leur côté. Au Québec, les sages-femmes offrent entre autres des soins professionnels pendant la grossesse, lors de l'accouchement et jusqu'à 6 semaines après la naissance. Mais des données obtenues par Le Devoir auprès de l'établissement de santé témoignent toutefois d'un accès difficile à ces professionnels de la santé dans plusieurs régions de la province. Et j'ai envie de dire, mettons la nôtre dans la liste parce qu'on n'en parle pas nécessairement dans le texte du journal Le Devoir aujourd'hui, mais on sait à quel point ça a été difficile de mettre en place un projet de sage-femme dans notre région. Une première maison qui s'est ouverte, qui a ouvert ses portes, dis-je bien, au cours des derniers mois dans la région de Val-d'Or, mais ça demeure fragile alors que le service n'est pas nécessairement disponible ailleurs dans notre région. Et pourtant, il y a des femmes qui, dans ce contexte, choisissent de donner naissance à la maison sans professionnel de la santé, avec les risques que ça peut encourir. Alors ça, c'est à la une du Devoir. Et puis très, très rapidement, Jocelyn, dans la presse, ce matin, on apprend que le début de la saison de hockey pour des joueurs de hockey mineurs pourrait être reporté. Situation hors de contrôle chez Hockey Québec. Une transition chaotique vers un nouveau système numérique de planification des matchs qui pourrait retarder le début de la saison de certaines équipes de hockey mineurs dans toute la province. La saison des hockeyeurs et des hockeyeuses qui serait rapportée, affirme la direction générale de 14 régions administratives dans une lettre qui est remise à Hockey Québec. C'est Vincent Poirier qui en parle. On pourra peut-être poser des questions, mais c'est 14 régions administratives, c'est pas mal ça qu'on a chez Hockey Québec là à Paris, que ça nous touche aussi. Alors, début qui pourrait être reporté pour des milliers de joueurs de hockey, nous dit la presse, en ce début de mercredi.
1: En plus, ajouter à ça, à Rouyn-Noranda, un aréna de moins également, ça va être compliqué.
0: Ça sera pas simple, tout à fait. 6h32, voici notre bulletin d'information régionale.

0: Tout d'abord, le Conseil central de la CSN demande aux futurs élus à Québec de s'attaquer à la dévitalisation qui frappe en ce moment l'Abitibi-Témiscamingue et le nord du Québec.
1: Oui, il s'agit là du thème au cœur de la plateforme de revendication dévoilée hier à Val-d'Or. Celle-ci a été élaborée à l'issue d'une consultation menée auprès des syndicats affiliés. Ça regroupe quelques 7000 membres. Voici Félix-Antoine Lafleur, président du Conseil central.
2: S'il y a moins de population, c'est qu'il y a moins, souvent, il y a moins de services. C'est un cercle vicieux. Il y a moins de services, donc on est moins attractif, il y a moins de population. Puis, je pense qu'il y a personne qui est un habitant, un Témiscamitibien ou un Jamaisien qui veut ça pour sa région. Je pense que les gens de la région, puis de nos régions, sont fiers d'y habiter, sont fiers, et puis ils veulent avoir un territoire vivant, pas un territoire qui survit.
1: La CSN propose des solutions concrètes dans plusieurs secteurs clés, tels que les services de garde, la santé, l'éducation, le logement, le navettage et l'immigration. Le Conseil central demande aussi un meilleur financement des services publics et une réelle décentralisation des pouvoirs. Voici de nouveau Félix-Antoine Lafleur.
2: Quand les décisions sont prises à l'extérieur de la région, souvent, ils sont pris sans connaître les réalités de la région. Donc, nous, on dit, plutôt que d'essayer d'adapter les programmes, donnez-nous les sommes. Donnons-nous les tribunes, donnons-nous les instances de concertation nécessaires, puis on les gérera ici comme elles ont besoin d'être faites, plutôt que d'avoir à expliquer à 50 fonctionnaires différents comment l'Abitibi-Témiscamingue vit.
0: En Abitibi-Ouest, maintenant, plus de 2 ans après le début des travaux, les citoyens n'ont toujours pas accès à leur nouvelle piste d'athlétisme à la Sarre.
1: Bien que le nouveau terrain multisport semble pourtant prêt à accueillir les élèves et la population, ce n'est toujours pas le cas. Selon le Centre de services scolaires du lac Abitibi, il reste encore certains travaux à réaliser. La directrice générale par intérim, Julie Paquet.
3: Malheureusement, il y a des vérifications et des interventions qui ont dû être réalisées et qui doivent être encore réalisées dans les prochains mois. C'est toujours pour des raisons de sécurité. Donc, c'est des raisons pour lesquelles le centre de service n'a pas été en mesure encore de rendre les installations disponibles autant à nos élèves qu'à la population.
1: Privé de son site d'entraînement et de compétition depuis 3 ans, le seul club civil d'athlétisme de la région, le club Traclas, doit rivaliser d'ingéniosité pour développer ses athlètes de pointe. Le président Marcel Bouchard dit comprendre la situation, mais il a hâte de retrouver sa piste d'athlétisme.
4: Le monde ne savent pas ça bien, là, mais dans les lancers, on est très fort. Fait qu'on a des athlètes de pointe au Québec, là, au niveau secondaire, là, qui ont une chance de participer aux Jeux du Québec. Moi, ce que je vise, là, c'est le groupe de 14, 15, 16 ans là, pour les faire performer. Là. Fait que là, moi, j'ai besoin d'une piste pour les faire performer. Fait que là, on attend de savoir si on va avoir la piste en mai, juin, juillet, l'année prochaine, là, pour faire des camps d'entraînement là, en athlétisme. Là.
1: Le Centre de services scolaires du lac Abitibi n'est pas en mesure de préciser une date d'ouverture, mais il souhaite que la piste soit accessible en 2027.
0: D'ailleurs, puisque vous nous parlez de la Sarre, je pourrais peut-être le répéter d'ici 9h, le problème d'aqueduc, là, c'est toujours pas réglé à la Sarre. Il y a un avis d'ébullition qui est en vigueur depuis la fin du mois d'août et ça se poursuit encore au moins jusqu'au 21 septembre. On nous avait dit mise à jour le 14 septembre. Malheureusement, il y a encore un test, un seul, mais un test quand même qui demeure non conforme. Donc, évidemment, les autorités municipales, le service des travaux publics sont à pied d'œuvre pour régler la situation, mais pour le moment, l'avis d'ébullition est encore en vigueur à la Sarre au moins jusqu'au 21 septembre prochain. Ça, c'est lundi prochain. Et en terminant, après avoir fleuri la ville et avoir partagé la passion de l'horticulture, c'est la fin pour l'organisme Embellir Val-d'Or.
1: Pendant 17 ans, les membres de l'équipe ont multiplié les projets allant des plates-bandes aux jardins communautaires. Serge Martel, administrateur, se réjouit que la ville se soit autant embellie dans les dernières années.
5: On en a fait beaucoup dans les 17 années d'Embellir Val-d'Or. Il y en a encore beaucoup à faire. Non seulement on a initié la population à faire des choses au niveau de l'environnemental, à faire des jardinets, à planter des fleurs un peu partout, mais on le fait aussi au niveau de la ville. La ville s'est embellie, c'est incroyable dans les 15 dernières années.
1: C'est toutes les actualités.
0: À la météo du soleil ce matin, alternance de soleil et de nuages en mi-journée. Au Témiscamingue, ça demeure plein soleil aujourd'hui. Beau pour les prochains jours, le soleil qui s'installe vraiment pour la prochaine semaine. Il y aura un vent du nord-ouest à 20 km/h, mais qui devient plus léger en après-midi. Maximum aujourd'hui entre 16 et 20. Le soleil se lève à 6h49, se couche à 19h27. Matagami, 11. Prenez pour acquis que c'est entre 9 et 11 degrés là, un peu partout sur l'ensemble du territoire.
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2: Habituellement, une dizaine de minutes avant le lever du jour, là, c'est le moment où c'est le plus beau à l'horizon. Là, et déjà, ça commence à se colorer à l'est. Si vous prenez la route, évidemment, soyez prudents, mais il y a un œil dans votre rétroviseur ou dans votre pare-brise. Là, probablement que vous avez le droit à ce spectacle qui commence avec le soleil là, qui sera déjà très présent à partir de 6h50 à peu près. Au sport, le Canadien s'entend avec Alex Newhook et Arber Jackaï.
3: Oui, Canadien qui a fait une pierre deux coups hier en accordant une prolongation de contrat à l'attaquant Alex Newhook après en être venu à une entente avec le robuste défenseur Arber Jackaï. Newhook a paraphé une entente de 4 ans qui lui rapportera un salaire annuel moyen de 5,55 millions de dollars alors que Jackaï a accepté un contrat d'un an d'une valeur de 1,5 million. Il y a eu d'autres millions donnés hier. L'attaquant des Ducks d'Anaheim, Cutter Gauthier, qui a fait sauter la banque hier en signant une entente de 6 ans d'une valeur de plus de 8 millions de dollars. Américain toujours, l'Américain de 22 ans qui a inscrit 41 buts l'an dernier, touchera ainsi un salaire annuel de 13,5 millions de dollars, faisant de lui le 5e joueur le mieux payé dans la Ligue nationale de hockey. Il y a l'attaquant Drake Batherson qui a accepté une prolongation de contrat de 8 ans d'une valeur totale de 86 millions de dollars des Sénateurs d'Ottawa hier. Et finalement, les Blackhawks ont nommé Connor Bedard capitaine de l'équipe, faisant de l'attaquant le 37e joueur à occuper ce poste dans l'histoire du club de Chicago. À 21 ans et 60 jours, il est le 2e plus jeune capitaine de l'histoire de la concession de l'Illinois derrière le franco-manitobain Jonathan Toews. Alors, ça complète l'espoir.
2: Merci beaucoup. 6h39. Dans les prochaines minutes, à Dématernord, on fait le tour des actualités culturelles et par la suite, c'est la période des inscriptions pour les corps de cadets de la région. Est-ce que vous avez déjà fait partie d'un corps de cadets? Peut-être les enfants chez vous, là, les ados maintenant. Bien, s'il y a un intérêt pour ce genre d'organisation, sachez que c'est en ce moment que ça se passe. On vous en dit un peu plus vers les 6h50. Mais d'abord, je vous amène en Abitibi-Ouest où les candidats à la circonscription ont croisé le fer hier pour la première fois. Ça se passait au club de golf Betty à La Sarre, un événement organisé par la MRC d'Abitibi-Ouest, la Chambre de commerce et d'industrie, le Carrefour Jeunesse-Emploi d'Abitibi-Ouest, aussi Forum Jeunesse d'Abitibi-Témiscamingue. Et notre collègue Martin Guindon, de la salle de nouvelles, y était. Voici ce qu'il nous a préparé.
4: Merci d'être avec nous ce soir.
5: Tour à tour, la députée sortante Suzanne Blais de la Coalition Avenir Québec, Joanie Bolduc de Québec solidaire et Sébastien Dastou du Parti québécois ont répondu aux questions soigneusement préparées et posées par des élèves de la cité étudiante Polineau, selon 6 grands thèmes. Suzanne Blais a surtout présenté son bilan des 8 dernières années, insistant sur sa détermination à mener ses dossiers à terme et mettant l'accent sur des réalisations comme la construction de la nouvelle piste d'athlétisme et de l'école primaire Phoenix du Savoir à La Sarre. Les autres candidats ont mis davantage l'accent sur les propositions de leur parti pour les enjeux soulevés. Le dossier de l'immigration, dans le contexte de la pénurie de main-d'œuvre, a été particulièrement animé. Suzanne Blais en a profité pour vanter les nouvelles mesures mises en place avec l'arrivée de Christine Fréchette à la tête de la CAQ et du gouvernement.
6: On a le certificat de sélection du Québec qui est tout nouveau et puis qui donne accès à avoir ta résidence. Alors, ils ont commencé à en émettre et on en a eu en région.
5: Joanie Bolduc a rappelé que son parti souhaite rehausser les seuils d'immigration.
7: Québec solidaire va créer le PEC Région. C'est un programme qui va faciliter l'accès à la résidence permanente aux immigrants qui travaillent déjà en région et qui s'engage à demeurer pendant au moins 3 ans.
5: De son côté, Sébastien Dastou a d'abord reconnu que l'immigration est essentielle dans la région pour ensuite se coller à la ligne de son parti et proposer un ralentissement de l'immigration, le temps de rétablir un certain niveau de service.
8: Comment ça qu'on a pris 2 millions de populations en l'espace de 15 ans au Québec? Bien, c'est sûr qu'il y a eu beaucoup d'immigration. Puis ce qu'on dit, c'est que là, ça a mis une pression. Là, c'est pas mettre le blanc sur personne, là. On a eu une pression sur nos services sociaux parce qu'il y a eu un laxisme de l'État. On n'a pas assuré le nombre de logements, les services de santé, les soins pour tout ce beau monde-là qui sont arrivés chez nous.
5: Pour une rare fois, Joanie Bolduc a utilisé son droit de réplique pour relancer M. Dastou sur cette affirmation, offrant l'un des rares échanges de la soirée.
9: Ça fait 3 décennies que les taux d'occupation pour le logement sont vraiment très bas. En quoi les immigrants
0: immigrants ont contribué.
8: Moi, je ne sais pas qu'ils ont contribué. Ce que je dis, c'est quand on augmente la population, ben, il faut s'assurer qu'il y ait plus de CPE, qu'il y ait plus d'écoles, qu'il y ait plus de... Et si on n'a pas mis les politiques en place pour accueillir tout ce beau monde-là, peu importe d'où ce qu'ils viennent, ben, on a manqué le bateau.
5: La santé est aussi un sujet important en Abitibi-Ouest, où la population s'est mobilisée pour la grande séduction. M.

0: C'est insister sur l'importance de recruter et retenir des médecins omnipraticiens, un enjeu soulevé dans la question à ce sujet.
1: Et je voulais aussi dire que nous sommes solidaires avec le communautaire à vous pour aujourd'hui qu'on parle des services.
0: Suzanne Blais, en revanche, s'est dite très fière de la mobilisation de la population dans la Grande Séduction, citée partout au Québec et même à l'international. Elle entend continuer de travailler avec la population dans les dossiers de la santé.
2: Avec le gouvernement, moi, je peux vous assurer une chose. C'est qu'on va être porte-parole tous ensemble pour améliorer nos soins de santé.
0: Il a aussi été question des ressources naturelles. Les trois candidats ont rappelé les engagements de leur parti pour hausser les redevances minières destinées aux municipalités et régions qui en subissent les impacts. Sébastien Dastou a aussi insisté sur l'importance d'adopter rapidement un nouveau régime forestier, chose que le Parti québécois s'engage à faire d'ici le 1er janvier 2027 avec les Premières Nations et les entreprises forestières.
3: C'est sûr que sans régime forestier, là, ça crée une instabilité puis une imprévisibilité. La filière forestière est mise à mal, tout bord, tout côté. Encore, il y a des usines qui ferment à tous les mois. C'est une catastrophe. Je comprends pas qu'il n'y ait pas eu de décisions qui ont été prises pour aider le secteur forestier plus tôt que ça.
0: Une déclaration qui a donné lieu à un autre échange, cette fois-ci avec Suzanne Blais.
2: Je veux savoir d'où vient l'information des fermetures d'usines à chaque mois.
3: Pour ce qui est des usines, là, peut-être que j'ai exagéré un tantinet en parlant tous les mois. Là.
0: Invité à se prononcer pour ou contre le projet de gazoduc mené par Marinvest, Énergie Canada et Kino Esky, Sébastien Dastou et Suzanne Blais ont joué de prudence, insistant sur l'importance d'obtenir une acceptabilité sociale. La réponse de Joanny Bolduc est quant à elle sans équivoque.
1: Nous sommes le seul parti contre les gazoducs et les pipelines parce qu'on trouve que ça fait pas de sens. T'sais, même si l'impact est pas si grand dans la forêt boréale, les impacts à long terme sur le climat sont vraiment importants. Donc pour nous, pour une transition écologique, c'est complètement non négociable.
0: Les trois adversaires politiques participeront à une deuxième activité publique d'échange et d'information, cette fois du côté d'Amos le 22 septembre, à l'invitation de la Chambre de commerce et d'industrie d'Amos-Aricana. Ici Martin Guindon, Radio-Canada, La Sarre.

0: 6h45, travail de notre collègue Martin Guindon de la salle de nouvelles. Actualité culturelle du jour maintenant avec Jessica Lesage. On demeure dans la MRC d'Abitibi-Ouest. Jessica qui fera danser ses citoyens, ça se passera dans le cadre des Journées de la culture.
1: Du 24 au 27 septembre, l'organisme Faire danser un village va faire 35 arrêts dans 21 municipalités et 2 territoires non organisés d'Abitibi-Ouest. La conseillère en développement des communautés à la MRC, Marie-Pierre Lebel, nous explique que l'initiative se veut rassembleuse.
2: C'est une approche un petit peu différente de ce qu'on a fait à travers les dernières années, parce que ça fait 6 ans là, qu'on est avec les rencontres Hydro-Québec. Donc, on a la chance là, d'avoir accès à des sous pour mettre en valeur la culture, puis utiliser la culture pour vitaliser notre milieu dans les Journées de la culture. Puis là, cette année, on a décidé de faire un projet territorial. D'habitude, on faisait comme un appel aux municipalités pour voir s'ils voulaient organiser des projets dans leur municipalité. Puis là, cette année, on a décidé de mettre le paquet puis de faire participer les 21 municipalités.
1: Et le résultat de l'activité va servir à créer une capsule vidéo accompagnée d'une chanson originale créée par le duo régional Cheesy Chili. Pas d'expérience en danse requise, David, pour prendre part à cette activité. Puis le résultat va être dévoilé au cours de l'automne.
0: Oui. Dans le Journal de Montréal maintenant, ce matin, dans la section spectacle, on fait un retour sur deux événements marquants d'hier. Le décès de Catherine Ringer et la performance d'Angine de Poitrine au show, à l'émission de Jimmy Fallon aux États-Unis.
1: Ben oui, c'était tout un show, tout un spectacle. C'est dans le Journal de Montréal ce matin, la version papier. Donc, Lerita Mitsouko qui a perdu sa voix, la chanteuse Catherine Ringer, qui est décédée d'un cancer lundi soir à l'âge de 68 ans. Un chapitre qui se termine pour le duo mythique qu'elle avait formé avec Fred Chichin, qui nous avait quittés en 2007. Et avec lui, Catherine Ringer avait fondé Lerita Mitsouko au début des années 80. On les connaît bien pour les chansons Andy, C'est comme ça, et surtout Marcia Baila. Et ça fait l'objet aussi d'un article étoffé dans la section culture du journal Le Devoir ce matin. Retour aussi sur cette prestation historique, nous dit-on, dans le Journal de Montréal, d'Angine de Poitrine, et moi aussi je suis pas mal d'accord aussi que c'était assez historique, d'Angine de Poitrine au Tonight Show de Jimmy Fallon. Même le groupe maison de Roots connaissait en

0: d'origine, de poitrine. Il y avait une espèce de respect hein, dans l'audience lors de leur passage. Ils ont interprété une chanson inédite jamais enregistrée, Zug Zag.
1: Give it up for Angine du Poitrine!

0: J'ai vu un commentaire dans les réseaux sociaux hier qui m'a fait prendre le temps d'un deux secondes pour me dire, ben oui, c'est vrai, je vous le partage, ce commentaire-là. Angine de poitrine à Jimmy Fallon, Céline Dion à Paris. Quand on parle de l'importance de promouvoir notre culture, c'est pour des moments comme ça. Et de voir des gens de chez nous rayonner de cette façon, on ne peut pas faire autrement que d'être super fiers.
1: Rappelons qu'ils sont originaires
0: du Saguenay. Exactement. Alors, grosse semaine pour la culture québécoise. Il y a aussi le spectacle ou la tournée de spectacle du chanteur Ed Sheeran qui retient l'attention ce matin.
1: Moi, entre autres, dans la section musique de la presse, le titre c'est « Prendre position, un pari risqué pour les artistes ». Plusieurs artistes qui quittent la tournée du chanteur pour protester contre l'éviction du rappeur pro-palestinien Macklemore. Sous la pression de plusieurs salles américaines, il a été retiré de la tournée d'Ed Sheeran, ce qui démontre la difficulté pour les artistes de s'exprimer sur le conflit israélo-palestinien. Il a dit qu'il souhaitait faire cette tournée pour monter sur les scènes des stades partout aux États-Unis et dire deux mots qui lui sont très chers à son cœur, libérer la Palestine, et ces mots prononcés n'ont pas plu à tous.
0: Ouais. Et puis, en terminant, le Kennedy Center annonce sa fermeture immédiate.
1: Dans la section art de Radio-Canada, quand on parle du risque de s'exprimer pour les artistes, ben voici une preuve. Le conseil d'administration du Kennedy Center a voté mardi la fermeture immédiate de ce lieu culturel de Washington, tout de suite après qu'un juge ait statué que le nom de Donald Trump ne pouvait pas être réinscrit sur la bâtisse. Le président américain qui a avancé des raisons de sécurité pour expliquer cette fermeture. Je vous rappelle que le nom de Donald Trump avait été ajouté à celui de l'ancien président américain John F. Kennedy au mois de décembre 2025. Il a été retiré de la façade du Kennedy Center en juin dernier, conformément à une décision de justice. Donc, c'est à lire ce matin.
0: Merci beaucoup pour ce tour d'horizon jusqu'à Le Sage. Il est 6h50. Thank you.

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1: C'est la rentrée depuis quelques semaines un peu partout au Québec. Retour à l'école, entre autres. Retour de l'équipe régulière dans votre radio le matin. Retour de la routine en lien avec les activités puis les sports. Là. Le hockey, on commence à en reparler. Je ne sais pas si c'est commencé dans votre coin. Le parascolaire aussi, le volleyball, la danse, la natation. On est là-dedans. Là. Il y a aussi d'autres propositions, notamment les cadets. Est-ce que vous avez déjà fait partie d'un corps de cadets ou des gens de chez vous, là, à la maison, ont déjà fait partie d'un corps de cadets? Il y en a un peu partout en Abitibi-Témiscamingue. En ce moment, c'est en plein la période d'inscription pour le programme des cadets. En studio avec nous ce matin, capitaine Loïc Bureau. Il est représentant des affaires publiques à l'unité régionale de soutien aux cadets Est d'Abitibi. Alors, bonjour Loïc Bureau.
2: Bonjour David.
1: Vous êtes là-dedans. Là. Donc, pour quelqu'un qui a un intérêt pour faire partie des cadets un peu partout en Abitibi-Témiscamingue, la fenêtre, c'est maintenant.
2: En fait, je vais te corriger direct en partant. La fenêtre, c'est tout au long de l'année.
1: Bon.
2: Donc, c'est une des caractéristiques du programme, c'est-à-dire que ça s'adresse aux jeunes de 12 à 18 ans. Du moment que votre enfant a 12 ans, on peut l'inscrire. Donc, si c'est en décembre, ça sera en décembre. Si c'est en janvier, février, il n'y a pas de problème. Par contre, évidemment, début d'année...
1: C'est le début des activités.
2: C'est le début des activités. Le programme annuel est démarré, donc c'est le meilleur moment pour se lancer dans l'aventure.
1: Qu'est-ce que c'est que les cadets? C'est pour ceux qui sont non-initiés, là.
2: Les cadets, écoute, c'est un programme qui est subventionné par le gouvernement fédéral, donc qui s'adresse aux jeunes de 12 à 18 ans et qui vise finalement le développement des jeunes. Donc, que ce soit au niveau des saines habitudes de vie, au niveau aussi du leadership.
1: D'habileté sociale.
2: Oui, beaucoup, beaucoup d'habiletés sociales qui sont développées au travers de ça. On va faire une foule d'activités qui est très, très large. Donc, c'est difficile un petit peu à cerner, mm-hmm. Comme le hockey. Si vous vous inscrivez au hockey, vous allez jouer au hockey.
1: Oui. Hein?
2: Par contre, au niveau des cadets, qu'est-ce que vous allez faire? Vous allez faire du tir, vous allez faire de la survie, vous allez faire de la musique. On est probablement un des seuls programmes à Rouyn-Noranda qui va enseigner la trompette.
1: En raison de la fanfare, c'est ça?
2: En raison de la fanfare, exact. Donc, les instruments à vent. Donc, ça va vraiment chercher une très large gamme d'activités, bon. D'intérêts surtout.
1: Et on les retrouve où, les cadets? Il y a Lassar, Rouyn, Amos, Malartic?
2: On les retrouve effectivement partout en région. On a 7 unités.
1: Bon, il m'en manque 3.
2: En région, oui, exact. Donc, Lassar, Amos, Saint-Terre. Ensuite de ça, Val-d'Or, Malartic, Rouyn-Noranda 2 fois. Bon. Donc, on a les cadets de l'air et les cadets de la marine.
1: Ça, c'est une autre affaire, ça. Les cadets, c'est pas les cadets. C'est-à-dire, vous pouvez être redirigé vers un champ d'intérêt. Ça serait ça qui devrait motiver un choix, là, en allant du cadet de terre au cadet de l'air?
2: Au niveau de la région, c'est souvent plus la localisation géographique qui va décider si le cadet va devenir le jeune va devenir un cadet de l'air ou un cadet de l'armée,
1: ou un cadet de l'Arctique ou un cadet de la Sarre, par exemple.
2: Exact. Par contre, il y a des gens qui ont vraiment un intérêt. Si on veut, si on est vraiment plus plein air, on va aller vers les cadets de l'armée. Il y a des gens qui vont partir toutes les semaines de Rouyn, vont monter, par exemple, à Amos, pour aller rejoindre le corps de cadets là-bas. À l'inverse, au niveau de l'aviation, j'ai des gens qui sont très, très intéressés. Leur rêve est de devenir pilote. Donc,
1: vous leur faites vivre toutes sortes d'affaires. Là. Vous êtes déjà venus pour nous parler d'une balade en planeur. Là. Je dis balade, c'est plus que ça, mais une expérience de planeur, entre autres. Là. Mais je sais qu'il y a des collaborations avec l'aéroport, par exemple.
2: Exact. Au niveau de l'aviation, on va voler chaque année. Généralement, soit en planeur ou en avion, on va louer des Cessna puis on va leur faire découvrir ça. Il va y avoir des expéditions. Il va y avoir aussi, au niveau de la marine, là, du vol à voile. Donc, on va initier les ados, finalement, au vol à voile.
1: C'est financé, vous l'avez dit tout à l'heure, donc c'est gratuit, les cadets, mais c'est financé par le ministère de la Défense. Dans un contexte actuel, est-ce qu'un parent pourrait se dire, je n'ai pas nécessairement envie que mon enfant mette un pied dans une organisation liée à la Défense? Là. Est-ce qu'il faut tout de suite rassurer ces gens-là?
2: Oui, effectivement, on entend beaucoup parler des forces armées actuellement.
1: C'est correct, là. Il y en a qui peuvent avoir un intérêt, mais...
2: Exact, oui. Mais c'est définitivement sortent pas. En fait, il y a peut-être un 10 % des cadets qui vont poursuivre une carrière par la suite dans les forces armées. Donc, c'est vraiment pas... ça ne dirige pas les jeunes là-dedans. Par contre, on bénéficie quand même de tout le support, des équipements. C'est des budgets là, qui sont de plusieurs dizaines de millions par année qui sont injectés à travers, finalement, ce programme-là.
1: Puis un peu la discipline militaire, c'est-à-dire que les cadets vont apprendre le garde-à-vous puis la marche puis tout ça. Là. Il y a toutes ces notions-là qui viennent avec. Là.
2: Bien, en fait, on en parlait juste en partant. On parlait des habiletés sociales. Donc, tout ce qui est ponctualité, discipline, résilience, c'est des choses qu'on développe et qu'on met une emphase quand même importante dessus. On parlait tantôt du leadership. Donc, les gens dans les cadets ou qui ont passé par les cadets, généralement, vont atteindre des positions, par exemple, dans le travail civil, des positions plus élevées.
1: Parce on comprend la hiérarchie, on sait comment ça marche, on apprend le respect, la collaboration et tout ça. Donc, c'est des valeurs qui sont importantes, qui sont véhiculées, entre autres, par les cadets. Il reste déjà peu de temps, Loïc Bureau, mais le gouvernement du Canada s'est posé la question, est-ce qu'on en a pour notre argent? Est-ce que ça sert vraiment à quelque chose de financer les programmes de cadets? Donc, on a mandaté, oui, la firme Deloitte pour réaliser une étude sur les retombées du programme des cadets. Vous avez quelques chiffres que vous vouliez partager aux auditeurs ce matin.
2: Oui, exact. Donc, comme payeur de taxes, on est intéressé de savoir si notre argent rapporte.
1: Ouais.
2: Donc, pour chaque dollar investi dans le programme, cette étude-là a révélé qu'il y a un rendement social, c'est-à-dire qu'il y a des économies qui sont associées au programme de l'ordre de 20 à 40 $. Donc, chaque dollar rapporte 20 à 40 $. Et... Par ailleurs, ce qui est intéressant de voir, là je parlais du leadership tantôt, là, d'atteindre des positions plus élevées, un cadet en moyenne va gagner au courant de sa vie 20 000 $ de plus que quelqu'un qui n'a pas fait partie du programme.
1: Ah oui.
2: Donc, en bout de ligne, au cours d'une vie, d'avoir fait partie du programme va rapporter à une personne... Là,
1: c'est payant.
2: Oui, absolument. Presque un demi-million, là. Donc, ça reste un avantage.
1: C'est des gros chiffres sur le cours d'une vie, effectivement. Bon, pour nos auditeurs à l'écoute, on communique avec des corps de cadets s'il y a un enfant chez nous, 12 à 18 ans, intéressé. Évidemment, échanger avec les responsables pour les horaires et tout ça, mais c'est la façon de faire, c'est de communiquer avec les corps de parents.
2: Exactement. Cherchez sur Internet, c'est facile à trouver. Cadets Canada, et vous allez avoir la bonne page.
1: Il y a 7 corps de cadets en Abitibi-Témiscamingue. On l'a appris plus tôt ce matin. Capitaine Loïc Bureau, merci de votre passage à notre émission.
2: Ça fait plaisir, merci.
1: Bonne journée. Notre invité est représentant des affaires publiques à l'unité régionale de soutien aux cadets Est Abitibi. Le Radio-Journal s'amène dans les prochaines secondes. Au retour, on se fixe des objectifs, on tente de les atteindre et on s'auto-évalue. Ce sera le sujet de la chronique Santé avec Marie-Ève Tremblay et les travailleuses sociales au Centre de consultation sportive, le Sommet d'Amos. Donc, à venir au retour des nouvelles. À tout de suite.

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4: Premier débat de la campagne électorale au Québec, des échanges vifs sur la souveraineté et l'économie.
5: Écoutez, dans notre parti, là, on a des gens qui ont voté oui, on a des gens qui ont voté non.
6: Pourquoi vous n'êtes pas capable de répondre à cette question-là? C'est indigne.
4: La présidente de la Commission européenne veut que le Canada devienne le premier membre associé de l'Union.
7: Opening the door for Canada.
4: Et de plus en plus d'enfants exclus de l'école au Québec en raison de leurs troubles de comportement. Des parents appellent à l'aide.
8: Là, je suis épuisée. Je suis épuisée, puis je ne sais pas combien de temps je vais tenir le coup.
4: Bonjour, ici Mathieu Bellumeur, bienvenue au Radio-Journal. La chef de la coalition Avenir Québec, Christine Fréchette, a été la cible de la plupart des attaques
9: le
4: hier soir
9: Canada lors
4: se du rapproche
9: premier débat de l'Union
4: européenne. De la campagne électorale au Québec. Elle a dû défendre le bilan caquiste des 8 dernières années. Le face-à-face de TVA a donné lieu à des échanges vifs, notamment sur des questions comme l'économie et la souveraineté. Voici le résumé de Pierre-Alexandre Bolduc.
10: La souveraineté a engendré les débats les plus corsés. Christine Fréchette refuse toujours de dire si elle travaillerait dans le camp du non dans une campagne référendaire advenant l'élection du Parti québécois.
5: Dans notre parti, là, on a des gens qui ont voté oui, on a des gens qui ont voté non.
10: Le chef libéral Charles Milliard et le chef péquiste Paul Saint-Pierre Plamondon.
6: Pourquoi vous n'êtes pas capable de répondre à cette question-là? C'est indigne.
11: Moi, je me cache pas. C'est clair, je suis indépendantiste.
10: Pour la porte-parole solidaire Huba Gazal, la CAQ est fédéraliste.
12: Puis ici, c'est clair, là, on a deux partis indépendantistes, trois fédéralistes. Là. Il n'y a pas 30 000 possibilités.
10: Pour sa part, Paul Saint-Pierre Plamondon a voulu rassurer les Québécois. Il veut collaborer avec le gouvernement fédéral dans la guerre tarifaire avec les États-Unis. Ses adversaires en doutent.
11: Moi, je veux collaborer avec Mark Carney et les autres provinces.
13: Vous voulez collaborer?
11: Oui. Si et quand, c'est dans le respect des intérêts du Québec et le respect du Québec est non négociable. Alors que M. Milliard, lui, il veut que M. Carney soit en quelque sorte son patron.
6: Réalité, on n'est pas consulté.
10: Christine Fréchette s'est aussi fait attaquer sur les 8 années au pouvoir de la CAQ. Ses adversaires ont rappelé les échecs de la filière batterie et les dépassements de coûts de projets informatiques. À nouveau, le chef du PLQ, Charles Milliard.
6: Nordvolt, c'est votre gouvernement. Nemaska, c'est votre gouvernement. Sifa, c'est votre signature.
5: Et la seule entreprise de Bécancour que vous avez amenée, une entreprise de potes. Ouais.
10: Le chef conservateur Éric Duhaime a martelé son désir de réduire les dépenses et la taille de l'État de 5 %.
14: C'est carrément un démantèlement, en fait, de l'État. Là. C'est pas oser pour vrai, c'est démolir pour vrai.
15: Madame Fréchette, vous êtes bonne d'équipe, mais pour compter, là, ça marche pas, vos chiffres. Là. 5 %, là, les gens qui nous écoutent à la maison, Madame Fréchette, là, ils font ça à toutes les semaines quand ils arrivent devant la caisse à l'épicerie. Là.
10: La première manche des débats derrière eux, les chefs croiseront le fer de nouveau, mercredi soir, à nouveau. Ici Pierre-Alexandre Bolduc, Radio-Canada. À Montréal.
4: Et comme le disait Pierre-Alexandre, effectivement, deuxième débat de la campagne ce soir sur les ondes de nouveau. Les chefs vont donc encore une fois ralentir la cadence aujourd'hui pour s'y préparer. Seule Christine Fréchette a une activité prévue ce matin. Elle doit rencontrer des citoyens dans un restaurant de Longueuil.
7: Opening the door for Canada to being the first associate member of the European Union.
4: Mark Carney qui a eu droit à une ovation des députés du Parlement européen quand il a été proposé justement que le Canada devienne le premier membre associé de l'Union européenne. C'est ce qu'on entendait dans l'extrait. Le premier ministre canadien et le premier chef de gouvernement étranger à assister au discours de l'État de l'Union. Jean-Philippe Robillard est avec nous. C'est d'ailleurs lors de ce discours annuel que la présidente de la Commission européenne, Ursula von der Leyen, a proposé ce statut inédit au Canada.
13: Oui, et vous l'avez dit, Mathieu, c'est une première. C'est la première fois que l'Union européenne propose à un pays de
9: devenir un membre associé. C'est un statut qui n'existe pas actuellement, Mathieu. Alors, c'est un statut qui reste à définir, à déterminer pour le Canada dans sa relation avec l'Union européenne. D'ailleurs, le bureau du premier ministre Carney, qui se réjouit de cette approche unique, affirme que ce sont les deux parties, Mathieu, qui vont définir cette future alliance. On écoute Chloé Riddell, qui est une députée européenne, qui se réjouit elle aussi de ce qui est proposé.
13: Parce que nous admirons la façon dont Mac Carney, le premier ministre canadien, a su résister aux intimidations de Donald Trump, alors même que votre pays, le Canada, est particulièrement exposé commercialement, économiquement aux États-Unis. Pour nous, il a su faire ce que l'Union européenne n'a pas su faire.
4: Et Jean-Philippe, comment ce projet d'alliance avec les Européens est accueilli ici?
9: Ben, je vous dirais plutôt positivement. Je suis allé rencontrer des Montréalais pour leur demander ce qu'ils pensent de ce rapprochement entre le Canada et l'Union européenne.
16: C'est un beau pied de nez à M. Donald Trump. Donc, ben, je pense que c'est de donner des portes de sortie. Donc, c'est intéressant le marché. L'euro est quand même fort et gros. Donc, c'est un marché d'exportation intéressant pour le Canada.
17: C'est sûr que si on peut diminuer notre dépendance face aux États-Unis, je pense qu'il n'y a pas grand Canadien qui serait contre ça.
18: C'est important de sourire aux autres et moins penser à nos voisins qui semblent nous rendre la vie difficile.
9: Et le premier ministre canadien qui poursuit son voyage en Europe, demain, il doit prononcer un discours devant le Parlement européen.
4: Merci Jean-Philippe.
9: Merci, au revoir.
4: Le premier sommet canadien de l'investissement s'est terminé hier à Toronto. Pendant deux jours, des investisseurs de près de 30 pays ont discuté des opportunités d'affaires ici au pays. Ottawa affirme qu'il y a eu pour 500 milliards de dollars de nouveaux engagements d'investissement au Canada. Les principales banques du pays se sont engagées à fournir près de 325 milliards de nouveaux financements aux entreprises et aux infrastructures. Et ce qui a retenu aussi l'attention lors de ce sommet, c'est cette annonce surprise du premier ministre au sujet de la privatisation des opérations dans les quatre plus grands aéroports du pays, soit les aéroports de Montréal, Toronto, Calgary et Vancouver. Mark Carney a précisé que le Canada va demeurer propriétaire des terrains. Si les aéroports touchés se disent ouverts à engager des discussions à ce sujet, d'autres acteurs du secteur expriment des inquiétudes ou attendent d'en savoir plus avant de réagir. Julie Landry.
19: Ce n'est ni bon ni mauvais.
20: Le directeur de l'Observatoire de l'aéronautique et de l'aviation civile à l'UQAM, Mehran Ebrahimi, croit que la privatisation des opérations des aéroports peut être une bonne nouvelle si elle est accompagnée d'un plan national.
19: Il va falloir qu'il y ait des garde-fous, il va falloir qu'il y ait des encadrements.
20: Selon l'expert, il faut que ces investissements garantissent une amélioration des infrastructures et des services aux passagers. Le Conseil des aéroports du Canada veut d'ailleurs s'assurer que les nouveaux revenus soient investis dans les infrastructures aéronautiques, notamment dans les petits et moyens aéroports, ce qui est déjà prévu par Mark Carney. La syndicaliste Tammy Moore, présidente du Conseil industriel de l'aviation d'Unifor, craint pour sa part qu'une autorité privatisée fasse affaire avec des entreprises qui ferment la porte aux syndicats. Si le chef du NPD, Avi Lewis, s'y oppose, le chef conservateur, Pierre Poilievre, lui, se montre favorable tant que les Canadiens bénéficient d'économies.
21: On veut des réformes à nos aéroports afin de sauver l'argent pour les contribuables et les passagers.
22: Ça nous inquiète et ça nous interpelle directement.
20: Le directeur de la Fédération des communautés francophones et acadiennes du Canada, Alain Dupuis, rappelle que la minorité francophone a déjà du mal à se faire servir en français dans les aéroports.
22: On veut obtenir des assurances du premier ministre que les obligations vont être respectées et transférées.
20: Monsieur Dupuis a donc lui aussi hâte de connaître les détails de ce projet de privatisation. Ici Julie Landry, Radio-Canada, Vancouver.
4: Au Québec, de plus en plus d'élèves à besoins particuliers vivent des bris de scolarisation, c'est-à-dire qu'ils sont exclus de l'école pour

0: plusieurs jours, voire plusieurs mois. Ce sont des enfants qui présentent des troubles de comportement. Près de 4000 élèves ont été renvoyés à la maison cette année, selon des données compilées par Radio-Canada. Voici le reportage là-dessus de Julie Marceau.
1: Thomas a de graves troubles de comportement. Il a été renvoyé de nombreuses fois à la maison. Il a manqué des mois d'école. Sa mère, elle-même enseignante, a dû cesser de travailler.
2: Ça fonctionnait plus. Je me faisais toujours appeler au travail. Là, je suis épuisée. Puis je ne sais pas combien de temps je vais tenir le coup.
1: Ce cas n'est pas unique. Près de 4000 enfants ont été renvoyés à la maison en 2026. C'est presque trois fois plus qu'il y a cinq ans. C'est dans les régions où le phénomène est le plus criant. Martin Grenier, directeur adjoint des services éducatifs au Centre de services scolaires de Rouyn-Noranda.
3: La limite, c'est de répondre aux besoins et capacités de l'enfant, mais aussi celles des autres et du personnel.
1: Selon le syndicat de l'enseignement de la Jamésie et de l'Abitibi, Témiscamingue, les ressources ne sont pas au rendez-vous. Sa présidente, Cindy Lefebvre.
4: Nous, syndicalement, on n'est absolument pas contre l'intégration des élèves à besoins particuliers dans la classe régulière, mais il faut que cette classe-là réponde aux besoins de l'enfant. Puis pour ça, parfois, ça nécessite plus qu'un enseignant en avant de la classe.
1: Le ministère de l'Éducation soutient que tous les élèves doivent être scolarisés et assure suivre de près ces ruptures de service. Ici, Julie Marceau, Radio-Canada, Rouyn-Noranda.
0: Et puis en terminant, des actes de vandalisme ont été commis sur le bâtiment d'un centre de recherche sur l'intelligence artificielle de Montréal qui organise dès aujourd'hui un grand sommet de l'IA. Durant la nuit dernière, des fenêtres ont été fracassées et de nombreux graffitis ont été peints sur l'immeuble. Une arrestation a été effectuée jusqu'à maintenant. Voilà, c'était le Radio Journal. Ici Mathieu Bellumeur au nom de toute l'équipe. Merci d'être à l'écoute. Bonne journée.
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6: Il est 7h10, bon mercredi, c'est le 16 septembre. Aujourd'hui, bienvenue, bon réveil. On amorce la deuxième heure.
7: On va complètement tout enlever ça, on va reprendre l'argent, on va la mettre dans les centres de services de santé.
8: Au niveau des médecins, il n'y a pas eu d'augmentation depuis 20 ans et rien qui fait en sorte qu'on a la difficulté aussi à avoir des médecins de famille.
9: Moi, ce que vous assurez de chose, c'est qu'on va être porte-parole tous ensemble pour améliorer nos soins de santé.
6: C'était soir de débat hier, oui, à la télévision, là, dans les studios de TVA, avec ce face-à-face des chefs de parti, mais plus près de chez nous, à La Sarre, dans Abitibi-Ouest, des candidats qui ont croisé le fer pour la première fois. Ça s'est déroulé au club de golf Betty, un événement organisé par la MRC d'Abitibi-Ouest, la Chambre de commerce et d'industrie d'Abitibi-Ouest, le Carrefour Jeunesse-Emploi, le Forum Jeunesse d'Abitibi-Témiscamingue. Vous avez entendu dans l'ordre Sébastien Dastou, Joanie Bolduc et Suzanne Blais, notre collègue Martin Guindon s'est couché tard, nous a préparé un long reportage qu'on a diffusé plus tôt ce matin, mais si vous l'avez raté, c'est un bon 5 minutes bien ramassé. Là. On vous le propose en troisième heure également, donc Jean d'Abitibi-Ouest. Si vous êtes toujours indécis, vous ne savez pas trop vers qui vous tournez pour le vote du 5 octobre, soyez avec nous. Ce sera après les nouvelles de 8h30 qu'on vous représente ce long reportage, ce compte-rendu de la soirée, grâce à notre collègue Martin Guindon. Les collègues sont en studio, le soleil est bien présent, j'ai envie de vous parler de météo ce matin parce que habituellement, je garde cette pièce musicale-là pour le mois d'avril, le mois de mai, hein, Jocelyn?
10: Oui, c'est vrai.
6: Je peux pas faire autrement que me réjouir des prévisions que j'ai devant les yeux ce matin.
10: Ah oui? Mm-hmm. En début de semaine, c'était pas ça, là.
6: Non.
10: Mais là...
6: c'était pas ça hier non plus?
10: Non.
6: Tu vas intéresser, Jocelyn?
10: Oui.
6: Plein soleil aujourd'hui,
10: oui,
6: particulièrement ce matin. Soleil, nuages en mi-journée. Témiscamingue, ça demeure plein soleil. Ah, j'en dis Témiscamingue. Toute la journée chez vous. Maximum 16, 17, jusqu'à 20 degrés. Un peu de nuages ce soir, mais rien de bien grave. 6 à 9. Jusqu'à demain, vous voulez savoir?
11: Ben oui, je veux savoir.
6: Plein soleil. Bon, quelques nuages peut-être. Mmh. Fera 21 demain. Et normal de saison, c'est quoi? C'est 15.
10: Okay.
6: 15 le jour, 5 la nuit. Bon, peut-être un peu de pluie la nuit prochaine. Pas la nuit prochaine, la nuit de jeudi à vendredi. Plein soleil vendredi, plus frais quand même, 13. Ça risque de descendre sous les zéros durant la nuit. Mais de façon générale, ça demeure ensoleillé jusqu'à mardi la semaine prochaine.
10: Wow! Belle nouvelle.
11: Magnifique.
6: Tournez-vous le visage vers les rayons. Prenez tout ce qui passe.
11: Vitamine D.

0: On va savourer cet été jusqu'aux dernières lueurs. L'été se termine en fin de soirée le 22. Alors, une grosse semaine encore. Présentement, 9 et 11.
1: Bien.
0: Ça me rend de bonne humeur, qu'est-ce que vous voulez. Bon, allons-y avec l'actualité. Prochain bulletin complet. On va vous présenter aussi un reportage sur le débat dans Abitibi Ouest, mais on va aussi parler de ces mesures déployées par Élections Québec pour faciliter le vote dans plusieurs communautés autochtones.
2: Bon, il y a des équipes de vote qui vont se déplacer notamment dans une vingtaine de communautés autochtones de la circonscription d'Ungava qui couvre le nord du Québec. Également, aux actualités régionales, on va parler du Conseil central de la CSN qui demande aux futurs élus à Québec de s'attaquer à la dévitalisation qui frappe l'Abitibi-Témiscamingue et le nord du Québec. Les propos de Félix-Antoine Lafleur, président du Conseil central, tout ça aux alentours de 7h30.
0: À la culture maintenant, Jessica.
1: Je vous invite à découvrir une activité unique dans le cadre des Journées de la culture. On est à Rouyn-Noranda, on est en Abitibi-Ouest un peu plus tôt vers 6h40. Là, on se dirige vers cette murale que nous pourrons écouter. On donne vie à une murale qui est à Noranda. Qu'est-ce qu'elle a à nous dire, cette murale? Donc, c'est une création théâtrale, musicale, historique, qui rend hommage aux communautés immigrantes au tout début de Rouyn-Noranda. J'en ai discuté avec Lise Paquette et Sonia Cotton.
0: Et on commence à parler de plus en plus de hockey. Ça commence bientôt. Il paraît que la saison commence dans moins de 2 semaines. Il me semble que ça va vite. On ne sera même pas en octobre encore. Oui. Canadien qui s'entend avec 2 joueurs.
2: Oui, hier, on vous parlait du nouveau contrat de Martin Saint-Louis, l'entraîneur. Là, il y a maintenant 2 joueurs qui ont un nouveau contrat en proche. Prolongation de contrat pour l'attaquant Alex Newhook, après en être venu à une entente aussi avec le robuste défenseur Arber Jackay. Et aussi, les Blackhawks ont un nouveau capitaine. C'est Connor Bedard, qui est âgé de 21 ans. On en parle au sport.
0: Un peu plus tôt à l'émission, vers les 6h50, on vous a parlé du programme des cadets. C'est le début des activités là, pour le programme des cadets. Il y a 7 corps de cadets en Abitibi-Témiscamingue. Cadets de terre, cadets de l'air, cadets de la mer aussi. Je ne suis pas sûr qu'on les appelle comme ça, mais en tout cas, il y a 7 corps de cadets. Et c'est le début des activités. Le capitaine Loïc Bureau, qui est avec nous tout à l'heure, a dit on peut s'inscrire à l'année longue, mais c'est un bon moment pour les inscriptions en ce moment parce qu'on commence la saison. C'est gratuit, le programme des cadets d'ailleurs, et ça a fait réagir Dominique, qui nous écoute en direct de la mine Éléonore ce matin, grâce probablement à l'application audio de notre site Internet. Salutations Dominique, qui nous dit « Je fais partie des cadets là, 12 à 18 ans ». C'est la tranche d'âge d'ailleurs pour s'y inscrire. Mais j'ai aussi fait partie des cadets plus tard comme adulte. L'expérience la plus formatrice de ma vie, je ne serais pas l'homme que je suis sans les cadets. Monsieur Bureau a été mon cadet commandant. Bon matin à lui, nous écrit-il. Alors voilà, j'espère que le message sera jusqu'à Loïc Bureau, qui était notre invité un peu plus tôt. Mais c'est ce qu'il a mentionné, là, que c'était très formateur, qu'on développe des habiletés sociales, des habiletés, des valeurs aussi. En tout cas, vous pouvez réentendre, rattraper cet entretien avec l'application mobile ou bien sûr notre site Internet.

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1: On connaît l'actrice, on connaît l'animatrice, mais c'est la chanteuse qui était dans notre studio hier, nos collègues d'après-midi qui accueillaient Marina Orsini, Jessica.
2: Je vais faire un retour sur ce vent de chaleur puisqu'on est dans la météo.
1: Oui.
2: Elle aussi nous réchauffait avec son cœur sur la main. Vraiment, Marina Orsini qui était tellement accessible, tellement aimée du public. Avez-vous des souvenirs de Marina Orsini? L'avez-vous aimée
1: ben,
2: à un moment
1: vous.
2: De votre
1: ben, oui.
2: vie? Émilie Bordelot, évidemment, dans cette série québécoise incroyable.
1: La grenouille et la baleine.
2: Les filles de Caleb, la grenouille et la baleine.
1: Vous avez oublié ça, hein?
2: On mettait le micro dans l'eau pour écouter le chant des baleines.
1: Avec
2: il y a un Jeep au début.
1: La flûte de Fanny Lauzier aussi à la fin.
2: C'est ça. Ouais. Oh, c'est magnifique ça. À réécouter. donc, revenons à Marina Orsini qui a sorti un album en février 2025, Reconstruire les saisons. J'aime ça, moi, une femme qui fait un métier, qui essaie autre chose, qui se livre sans gêne, avec authenticité. Ça fonctionne très, très bien. D'ailleurs, Marina Orsini, pourquoi on en parle? C'est parce qu'elle est en tournée en Abitibi-Témiscamingue cette semaine. Étiez-vous au spectacle hier soir? À Rouyn-Noranda, vous pouvez nous texter via l'application audio de Radio-Canada. J'aimerais savoir.
1: C'est super facile.
2: Ouais. Ben oui, j'aimerais savoir comment c'était. Alors, écoutons un moment de son passage dans nos studios hier.
3: Parce que ça se veut quelque chose de réconfortant. C'est aussi un journal intime. C'est un journal très intime de ma vie puis de ceux qui m'entourent, là. C'est pas toutes mes histoires, mais en général, oui, c'est un journal intime. Puis, ben, moi, j'ai ce lien-là avec le public depuis tellement longtemps. Ça fait plus de 40 ans qu'on se connaît.

0: Fait que ça aussi, on dirait que j'avais envie de vivre ça avec les gens en direct dans une salle, puis de partager cette émotion-là, puis ça se ressent, là. Je sens que les gens sont émus, que les gens sont attentifs, puis que les gens se laissent bercer, en fait. C'est un peu tout ça, ce projet-là.
1: Et lors de sa tournée, Marina Orsini est accompagnée du quatuor à cordes Les Mummies on the Run. La mise en scène est assurée par Catherine Major. Alors, si sur les réseaux sociaux, vous avez vu cette photo de Marina avec sa gang de filles, oui. Ben ceci explique cela. Ce soir, elles sont en spectacle à Val-d'Or au Théâtre Télébec, jeudi à Amos au Théâtre des Escars et vendredi, c'est à Lassar à la salle Desjardins que ça se passe.
2: Merci beaucoup. À Sabot le retour, hier, c'était la table ronde des enjeux électoraux. On vous présente ça depuis le début de la campagne. Là, il a été question du fléau de la pénurie de main-d'œuvre dans la région et des effets délétères des nombreux changements politiques d'immigration en Abitibi-Témiscamingue. Au micro, il y avait Audrey Lapointe, entrepreneur en hôtellerie et en restauration à Amos, Éric Beaupré, président de la Chambre de commerce et d'industrie de Rouyn-Noranda, et Céline Gélina, consultante agréée en immigration. Voici un extrait.
3: Présentement, c'est vraiment difficile. On est en renouvellement avec plusieurs travailleurs. Il y en a qu'on a dû laisser aller étant donné que les pourcentages, le ratio avait diminué. Donc, on n'a pas pu renouveler tout le monde. On essaie de relocaliser dans un autre restaurant, essayer de voir pour refaire un IMT. Présentement, c'est au niveau humain, c'est extrêmement difficile parce que ces gens-là vivent un stress incroyable. Ils se sont établis ici. Là. Il y en a qui ont rencontré l'amour, il y en a qui ont fondé une famille ici. Eux, ils vivent un stress, mais nous aussi, en tant qu'employeurs, là, on les aime, ces gens-là. Là. C'est des humains. C'est pas juste un travailleur avec un numéro. Là.
4: Chez TechnoSub, j'ai 3 employés qui vont déménager à New Lescard, à 1 heure de chez nous, en Ontario, pour aller chercher leur résidence permanente qu'ils espèrent avoir dans les 2 prochaines années parce que ça va beaucoup plus vite qu'au Québec. Puis après ça, ben, je vais tenter de les ramener. Mais là, ils vont être en télétravail pendant 2 ans. Moi, ce qui me fait peur présentement, c'est qu'il y a aussi un exode. Je suis en Alberta aujourd'hui. Moi, j'ai un de mes machinistes qui est parti vivre ici. En dedans de 6 mois, il a eu sa résidence permanente. Fait que là, qu'est-ce que vous pensez qu'il fait? Il appelle ses amis qui sont au Québec, puis il dit, ben, venez-vous-en ici. Quand on est pogné à faire des renouvellements dans des processus administratifs comme ça, ben, on n'est pas sur le plancher et essayer de monter nos business, là.
0: Ça ressemble à quoi, un drame humain?
5: C'est la personne qui s'est établie ici, qui ont des enfants, qui vont à l'école. Il y a vraiment plein de choses. Ils ont acheté des maisons, ils ont une voiture. Du jour au lendemain, on leur dit, tu dois quitter, c'est terminé. Eux autres, ils n'ont pas le temps d'aviser, ça se termine aujourd'hui.
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0: 7h22, c'est le 16 septembre aujourd'hui, mercredi, déjà le milieu de la semaine. Merci de faire partie de l'équipe à votre façon, en étant avec nous, en nous écrivant grâce à notre application, puis bien sûr en échangeant sur différents sujets qu'on aborde avec vous. D'ailleurs, vos suggestions, vos commentaires sont toujours les bienvenus. Ce matin, j'ai une proposition à vous faire. Fixons-nous des objectifs. Travaillons très fort pour les atteindre et auto-évaluons-nous par la suite. C'est un peu le sujet, c'est pas mal le sujet de la chronique santé aujourd'hui, avec notre collaboratrice Marie-Ève Tremblay. Elle est travailleuse sociale au Centre de consultation sportive Le Sommet d'Amos. On la retrouve par téléphone. Bonjour Marie-Ève Tremblay.
1: Bon matin David.
0: Pourquoi vous avez envie ce matin de nous parler de l'idée de se fixer des objectifs, la fixation d'objectifs?
1: En fin de semaine, en fait, j'ai assisté au premier rendez-vous du sport organisé par le directeur et député Miscamingue. Ça a été vraiment une journée extra enrichissante, là, entre parenthèses. Et il y avait la skieuse acrobatique Chloé Dufour-Lapointe qui était présente pour nous parler de son parcours olympique. Et pendant sa conférence, on a pu vraiment prendre conscience de l'importance de se fixer des buts puis des objectifs tout au long de notre parcours sportif. Et je dois avouer que ça m'a inspirée pour cette chronique-ci.
0: Bien, on va profiter de cette inspiration ce matin et y aller là, jusqu'au bout. D'abord, qu'est-ce que c'est qu'un objectif? Là, je sais que les gens ont en tête déjà là, une piste de réponse, là, mais pouvez-vous nous définir clairement ce que c'est qu'un objectif?
1: Oui, bien, un objectif, c'est une cible à atteindre. Hein? Donc, c'est ce qui va permettre de savoir où est-ce qu'on s'en va. Et moi, l'image que je fais souvent dans mon bureau, en fait, quand je fais un plan d'intervention et qu'on fixe des objectifs, ce que je dis à mes clients, c'est bien, un petit peu c'est la carte routière de où on s'en va ensemble, finalement. Et c'est donc bien, le résultat vers lequel notre action ou celle d'un groupe va tendre.
0: Dans ce cas, est-ce qu'un but et un objectif, c'est la même chose?
1: Je dirais oui et non. Il y a une nuance qui est quand même importante entre les deux. Donc, notre but va être généralement davantage un objectif axé sur le résultat ou la performance et ça va demander vraiment plus une planification à long terme. D'ailleurs, quand je parlais de Chloé tantôt, le thème de sa conférence, c'était définir son rêve. Donc, elle, son but, c'était le rêve olympique à 1, 2, 3 reprises. Et on était vraiment dans quelque chose qui se planifiait à long terme. Et en fait, un objectif, ça va être davantage quelque chose dans la réalisation. Le comment je vais m'y prendre. Et là, il va avoir une planification à court terme. Donc, à un moment donné, ce qu'elle disait, c'est qu'à ces dernières Olympiques, elle savait que le niveau augmentait et qu'elle devait pratiquer un saut tout au long de l'année pour essayer d'avoir une médaille aux Olympiques. Fait que, tu sais, elle s'est concentrée à pratiquer ce saut-là pour peut-être avoir une médaille olympique.
0: Donc, c'est devenu un objectif, ce saut-là? Est-ce que je pourrais le dire comme ça?
1: Exact, parce que là, on était dans le processus de comment on va y arriver avant une médaille.
0: Mais ça sert à quoi, là, dans le parcours? À quoi ça sert de se fixer des objectifs?
1: C'est important en ce sens que ce qu'on voit chez les athlètes qui ont des objectifs clairs, c'est qu'il y a une augmentation de 30% de leur engagement. On va aller aussi mettre notre attention puis nos actions sur ce qui est important, hein, sur ce qui compte vraiment dans notre cheminement. Et ça va favoriser aussi une meilleure concentration. Ensuite de ça, les objectifs, ça va permettre d'évaluer puis de mieux voir les progrès puis de mobiliser nos efforts vers l'action. Puis finalement, c'est une démarche un petit peu d'amélioration continue en nous permettant de d'identifier ce qui est à améliorer finalement.
0: Est-ce qu'il y a différents types d'objectifs dans ce cas-là?
1: Oui, il y a trois principaux types d'objectifs. Il va y avoir ceux d'abord qui vont être axés sur la performance, donc sur les résultats. Et là, il faut comprendre que c'est pas mauvais d'en avoir des objectifs de performance. Hein. Ça en prend, c'est essentiel pour soutenir l'ambition sportive. Puis Chloé le disait, là, t'sais, tout le monde veut gagner aux Olympiques. Donc, ce qu'il faut comprendre, c'est qu'est-ce que moi, je vais faire de différent des autres pour avoir ma chance de gagner. Puis il faut faire attention aussi parce que il peut y avoir diminution du plaisir si moi, mon seul objectif, c'est axé sur la performance. Donc, puis en fait, ce que ça amène, c'est qu'il va y avoir diminution de la motivation puis de la performance si on y met trop l'accent.
0: Ouais, sauf que ça devient compliqué dans ce cas-là. Là. Aidez-nous à définir un objectif. Comment on s'y prend dans ce cas-là?
1: Oui. En fait, j'ai juste continuer aussi sur les deux autres types d'objectifs pour en arriver à comment on fait pour définir cet objectif-là. Donc, on va aller pour définir un objectif davantage dans les objectifs de processus qui vont, eux, se concentrer sur les actions et les comportements que j'ai à mettre en place. Donc là, on va être dans le faire qui apporte les résultats.
0: Je comprends.
1: Et on va aller favoriser là, à ce moment-là le développement de l'athlète. Puis, il va avoir aussi tous les objectifs d'amélioration personnelle qui vont plus mettre l'accent sur l'attitude, puis le mental, hein, donc toute la gestion du stress, de la concentration, toute la préparation mentale de l'athlète.
0: Mais là, Maria, vous en rajoutez une couche, là. Ça devient compliqué dans ce cas-là. Comment on fait pour définir, savoir que notre objectif est atteignable, qu'il ne va pas me démotiver? Comment on fait pour choisir le bon objectif?
1: Oui, donc dans le fond, là, moi, on utilise beaucoup la méthode SMART. C'est un acronyme et chacune des lettres veut dire quelque chose. Donc, mon objectif, je veux qu'il soit spécifique. Donc, qu'il soit assez précis pour comprendre qu'est-ce que j'ai à faire. Je veux qu'il soit mesurable. Donc, c'est qu'est-ce qui va me dire que je l'ai atteint, cet objectif-là? Il faut que je puisse prendre une certaine mesure. Il faut qu'il soit adapté. Donc, motivant pour mon niveau actuel, parce que s'il n'est pas assez, s'il est trop facile, en fait, mon objectif, ça ne sera pas motivant pour moi, je vais y arriver, puis bon, tu sais, je peux passer à autre chose, c'est fait. Et inversement, il faut qu'il soit réaliste. Donc, il faut qu'il soit atteignable, parce que si c'est trop difficile, je risque de me décourager et d'abandonner. Puis, il faut qu'il soit mesurable dans le temps. Et là, j'ai un exemple, Chloé nous a donné un exemple très précis d'objectif quand qu'elle dit, ben, le saut qu'elle devait pratiquer aux Olympiques, je crois que c'était le Cork 720, je peux me tromper, là. Donc, son saut, ben, il est spécifique, c'est tel saut que je dois réussir, il est mesurable parce que, ben, tu sais, quand je vais avoir fait tous les tours dans les airs, quand je vais l'avoir atterri, ben, c'est qu'il va être réussi, il était adapté à son niveau, pas trop facile, pas trop, ben, quand même challengeant, mais réalisable pour elle quand même. Et dans le temps, ben, elle disait, il faut que je l'aille réussi avant les prochaines Olympiques. Ouais. Donc, ça, c'est un objectif qui était très clair.
0: Oui, clairement. Bon, il reste déjà peu de temps, mais une fois qu'on les a fixés, nos objectifs, qu'est-ce qu'il nous reste à faire? Je comprends que l'ultime but, c'est de les atteindre, là, mais comment on y arrive?
1: Oui, bien évidemment, passer à l'action, hein, parce qu'ils ne seront pas tout seuls, et se pratiquer. Ça, c'est super important. C'est ce qui permet de les atteindre, nos objectifs. Puis, on va s'auto-évaluer aussi pour bien mesurer notre progression, hein, parce que moi, des fois, j'ai des athlètes qui n'ont pas des objectifs clairs et qui me disent j'avance pas dans ma pratique. Et pourtant, le coach, je sais pas ce qu'il dit, mais c'est parce que probablement que les objectifs de l'athlète ne sont pas assez clairs pour lui permettre de voir sa progression. Donc, moi, souvent, j'encourage de noter l'évolution dans un journal, les bilans de compétition, les choses qu'on a réussies en pratique, toutes ces choses-là qui nous permettent de voir notre progression. On peut faire aussi de l'analyse vidéo parfois. Et ben, important d'aller chercher le feedback des coachs, des partenaires, des coéquipiers, peu importe. Donc ça va permettre d'avoir une évaluation plus juste de son avancement.
0: Donc, en conclusion, là, se fixer des objectifs, c'est la bonne façon d'y arriver, mais maintenant, à condition que ce soit spécifique, mesurable, adapté, réaliste, puis quantifiable dans le temps, puis il faut aussi avoir l'impression qu'on chemine. Puis une fois qu'on atteint ces objectifs-là, on en fixe d'autres pour ultimement se rendre jusqu'à notre but. Est-ce que j'ai bien compris, Madame la professeure?
1: C'est en plein set, puis en bout de ligne, quand on fait tout ça, on se permet aussi d'aller renforcer notre estime et notre confiance en soi.
0: C'est plein de sens, c'est super intéressant. Merci beaucoup, Marie-Ève Tremblay.
1: Ça fait plaisir.
0: Bonne journée. Au revoir.
1: Bonne journée, David. Bye-bye.
0: Marie-Ève Tremblay, travailleuse sociale au Centre de consultation sportive Le Sommet à Amos.
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0: Milieu de semaine sous le soleil en Abitibi-Témiscamingue. Prévision complète de la météo dans les prochaines minutes. Mais d'abord, informons-nous. Voici notre bulletin d'actualité régionale avec Jocelyn Corbeil. En Abitibi-Ouest, d'abord, des candidats qui ont croisé le fer hier pour la première fois devant 70 personnes. Un événement qui se déroulait à Lassar.
3: Un événement qui était organisé par la MRC, la Chambre de commerce et d'industrie, le Carrefour jeunesse-emploi d'Abitibi-Ouest, ainsi que le Forum jeunesse de l'Abitibi-Témiscamingue. Compte rendu de Martin Guindon.
4: la députée sortante Suzanne Blais de la CAQ, Joanie Bolduc de Québec solidaire et Sébastien Dastou du Parti québécois ont répondu aux questions d'élèves de la cité étudiante Paulineau sur 6 grands enjeux, dont celui de l'immigration. Suzanne Blais a vanté le nouveau certificat de sélection, alors que Joanie Bolduc mise sur un PEC région, suivant la ligne de son parti. Sébastien Dastou veut ralentir l'immigration pour rétablir des services, ce qui a valu l'un des rares échanges de la soirée avec Joanie Bolduc.
5: Ça fait 3 décennies que les taux d'occupation pour le logement sont vraiment très bas. En quoi les immigrants ont contribué?
6: Moi, je sais pas qu'ils ont contribué. Ce que je dis, c'est quand on augmente la population, ben, il faut s'assurer qu'il y ait plus de CPE, qu'il y ait plus d'écoles, qu'il y ait plus de... Et si on n'a pas mis les politiques en place pour accueillir tout ce beau monde-là, peu importe d'où ce qu'ils viennent, ben, on a manqué le bateau.
4: Le dossier de la santé est aussi important en Abitibi-Ouest, où la population s'est mobilisée pour la grande séduction. Sébastien Dastou parle d'abolir Santé Québec, Joanie Bolduc veut retenir des médecins et Suzanne Blais veut travailler avec la population.
6: On va reprendre l'argent, on va la mettre dans les centres de services de santé.
5: Il n'y a pas eu d'augmentation depuis 20 ans des primes qui font en sorte qu'on a eu de la difficulté aussi à avoir des médecins de famille en Abitibi.
7: Moi, je peux vous assurer une chose, c'est qu'on va être porte-parole

0: tous ensemble pour améliorer nos soins de santé.
1: Ici Martin Guindon, Radio-Canada, La Sarre.
2: Toujours à cette campagne électorale, Élections Québec déploie une série de mesures pour faciliter le vote dans plusieurs communautés autochtones en régions éloignées.
3: Oui, des équipes de vote se déplaceront notamment dans une vingtaine de communautés autochtones de la circonscription d'Ungava, qui couvre le nord du Québec. Aussi, pour la première fois, les électeurs des communautés Inuit, Cree et Naskapi recevront un document d'information additionnel dans la langue locale. Lors des élections de 2022, le taux de participation globale dans les communautés autochtones du Québec avait été de seulement 14,6%.
2: Et puis, le Conseil central de la CSN demande aux futurs élus à Québec de s'attaquer à la dévitalisation qui frappe l'Abitibi-Témiscamingue et le nord du Québec.
3: Il s'agit là du thème au cœur de la plateforme de revendication dévoilée hier à Val-d'Or. Celle-ci a été élaborée à l'issue d'une consultation menée auprès des syndicats affiliés regroupant quelques 7000 membres. Voici Félix-Antoine Lafleur, président du Conseil central.
4: S'il y a moins de population, c'est qu'il y a moins, souvent, il y a moins de services. C'est un cercle vicieux. Il y a moins de services. Donc, on est moins attractif. Il y a moins de population. Puis, je pense qu'il y a personne, qui est un habitant, un Témiscamitibien ou un Jamaisien qui veut ça pour sa région. Je pense que les gens de la région, puis de nos régions sont fiers d'y habiter, sont fiers, et puis ils veulent avoir un territoire vivant, pas un territoire qui survit.
3: La CSN qui propose des solutions concrètes dans plusieurs secteurs clés tels que les services de garde, la santé, l'éducation, le logement, le navettage et l'immigration. Le Conseil central demande aussi un meilleur financement des services publics et une réelle décentralisation des pouvoirs. Voici de nouveau Félix-Antoine Lafleur.
4: Quand les décisions sont prises à l'extérieur de la région, souvent, ils sont prises sans connaître les réalités de la région. Donc, nous, on dit, plutôt que d'essayer d'adapter les programmes, donnez-nous les sommes. Donnons-nous les tribunes, donnons-nous les instances de concertation nécessaires, puis on les gérera ici comme elles ont besoin d'être faites, plutôt que d'avoir à expliquer à 50 fonctionnaires différents comment l'Abitibi-Témiscamingue vit.
3: C'est toutes les actualités.
2: La météo ensoleillée ce matin, ce sera plutôt alternance soleil-nuage en mi-journée. Au Témiscamingue, ça demeure plein soleil là, toute la journée, aucun souci. Vent du nord-ouest à 20 km/h, devenant plus léger cet après-midi, maximum prévu entre 16 et 20 degrés. Partiellement nuageux ce soir, un peu plus nuageux au cours de la nuit. L'après-minuit, le ciel se couvre minimum 6 à 9. Et demain, une alternance de soleil de nuages. Venteux demain, le maximum qui s'élève jusqu'à 21 degrés. Le soleil s'est levé à 6h49, se couche à 19h27. Présentement, c'est 10 degrés sous soleil dans la région de Matagami. Rouyn-Noranda, il fait 7. Dans la région de la Sarre, c'est 7 également. Amos, autour de 11 degrés, tout comme à Val-d'Or. Et c'est 10 au Témiscamingue.
5: Ici Alex Castonguay. Un grand sommet sur l'intelligence artificielle s'ouvre à Montréal alors que les craintes sur les dangers potentiels prennent de l'ampleur.
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2: Au sport maintenant, le Canadien qui s'entend avec Alex Newhook et Arber Jackay.
3: Ouais, Canadien qui a fait une pierre deux coups hier, accordant une prolongation de contrat à l'attaquant Alex Newhook après en être venu une entente avec le robuste défenseur Arber Jackay. Newhook a paraffé une entente de 4 ans qui lui rapportera un salaire annuel moyen de 5,55 millions de dollars américains, alors que Jackay a accepté un contrat d'un an d'une valeur de 1,5 million, soulignant également que les Blackhawks de Chicago ont nommé Connor Bedard capitaine de l'équipe hier, faisant de l'attaquant le 37e joueur à occuper ce poste dans l'histoire du club de Chicago à 21 ans et 60 jours. Il est le deuxième plus jeune capitaine de l'histoire de la concession de l'Illinois derrière le franco-manitobain Jonathan Toews. Alors, ça complète les sports.
2: Merci, Jocelyn. Il est 7h37. Pas mal de réactions de nos auditeurs depuis tôt ce matin. On a parlé, entre autres, des corps de cadets là, qui sont en campagne d'inscription. Il y a François de Rouyn-Noranda qui attrape la balle au bon, pour ne pas dire le ballon de volleyball au bon. Il dit l'inscription de volleyball à l'école secondaire, la source, là, c'est le temps aussi, puis on a besoin de Benjamin et de cadettes secondaire 1 à 3. Alors, demoiselle de secondaire 1 à 3, on vous attend si vous avez un intérêt pour le volleyball à l'école secondaire, la source. Alors voilà un autre message rentré grâce à la bulle de conversation de notre application mobile ce matin, 7h38.

0: On se sent presque dans le boomtown de Noranda ce matin. Oui. Jessica, à la chronique culturelle, vous nous invitez à citer une pièce de théâtre extérieure qui rend hommage aux communautés immigrantes au début de Rouyn-Noranda.
1: Et le titre, c'est « Écoute la murale, Walls have voices ». C'est une création théâtrale, musicale et historique, inspirée de la murale, dis-je bien, Vent nouveau, From There to Here. Il y a plusieurs événements gratuits lors des Journées de la culture à Rouyn-Noranda, mais celui-là, il a piqué ma curiosité. Je vous en parle maintenant. C'est le 27 septembre à 13h, mais on doit s'inscrire d'ici le 24 septembre. Ça, c'est jeudi de la semaine prochaine.
0: C'est cette murale, là, on voit une dame installer son linge sur la corde, hein, à Noranda.
1: Elle est rousse, la grande chevelure dans le vent.
0: Elle est extraordinaire.
1: Elle est extraordinaire. De toute beauté. Ouais. On va en connaître davantage grâce à Lise Paquette, qui est derrière la recherche historique, logistique et assistante à la direction artistique de Écoute la murale, et Sonia Cotton, qui assure la direction artistique, l'écriture, la mise en scène et qui joue Colin O'Reilly, un des personnages principaux de la pièce de théâtre. Donc, qu'est-ce qu'on nous propose comme immersion historique lors de cet événement fictif? Donc, une pièce de théâtre fictive, mais inspirée de faits réels. Vous allez entendre les voix de Sonia Cotton et de Lise Paquette, qui fait d'abord un retour dans le temps. Elle rappelle l'idée derrière cette fameuse murale.
2: Ce projet-là, c'est une commande de Neighbors qui a été passée auprès des artistes Annie Boulanger et Ariane Ouellette. C'est un projet qui a été créé dans le cadre du 150e anniversaire de la Confédération, si je me trompe pas. Donc, cette belle murale-là représente un couple d'immigrants, dans ce cas-ci des Irlandais. Et on voit une femme, une belle grande femme aux cheveux roux dans le vent, qui étale un morceau du linge, de linge, et qui, en même temps, salue son mari, qu'on voit se rendre en direction de la mine avec sa boîte à lunch et qui lui envoie un beau baiser. Et on voit des tissus accrochés sur la corde à linge. Donc, et ces tissus-là représentent là, des motifs de différents pays d'Europe, d'où originent là, plusieurs communautés immigrantes là, des débuts de la ville.
1: De quelle façon est venue l'idée de transformer ou de faire vivre cette murale?
3: Eh bien, en fait, comme je me plais à le dire, si ça avait été le visage de quelqu'un d'autre sur la murale, j'aurais proposé le même projet, mais force est de constater que la femme représentée me ressemble beaucoup, et ce n'était pas intentionnel de la part d'Annie Boulanger et Ariane Ouellette. Donc, dans le cadre du centième et tout ça, je me suis dit, et quelle est l'histoire de ce couple-là? Et j'aimerais donc la raconter afin qu'on puisse en savoir davantage. Donc, j'en ai parlé à Lise et elle l'a embarqué tout de suite. On est allé voir Neighbors et ce fut un partenariat naturel et très enthousiaste.
2: Les participants vont être accueillis dans un lieu à déterminer. Seules les personnes inscrites vont connaître l'endroit où on leur donne rendez-vous. Et un trio de musiciens va les accompagner vers le site où ils vont pouvoir vivre une journée, comme Sonia le disait. L'action se déroule la veille du déclenchement de la grève de la mine de 1934. On va être témoin de discussions du personnage principal qui est interprété par Sonia, donc Colin O'Reilly. Elle va discuter avec son mari Patrick, mais également avec ses voisines, donc une femme originaire de Trois-Rivières, une Québécoise. Elle a aussi une voisine finlandaise, une Ukrainienne et une Italienne. Donc, elles doivent se comprendre en baragouinant un peu dans leur langue personnelle, respective, un peu en anglais. Donc, les gens vont être témoins des échanges des voisines, d'une discussion quand même assez personnelle et touchante entre Patrick et sa femme. Et voilà, ils ont un petit-fils de 8 ans. Qui roue comme sa maman, qui est inspiré du petit garçon qu'on voit sur la nouvelle murale, sur le mur qui fait face, mur qui est sur le centre des congrès. On a fait des recherches historiques pour savoir, bon, les gens qui étaient, toutes ces communautés culturelles-là qui sont arrivées chez nous au début de la ville, bon, d'où elles venaient, le passage qu'elles ont fait, de quel pays elles venaient. Et pour ça, la source première, ça a été le livre de Benoît Baudrigo avec « Le rêve pour bagage ». Pour être campé dans la réalité, ben là, on a fouillé les archives, le bottin téléphonique de 1935, parce que les noms

famille qu'on voulait mettre, on voulait que ce soit basé sur des noms existants. Benoît Baudrigour avait fait aussi des entrevues en 1994 avec des descendants de ces gens-là. Donc, on s'est inspiré de ces personnages-là pour, bon, les noms de famille, mais aussi c'était quoi les métiers de ces gens, de plusieurs de ces personnes.

0: le plus fier, c'est l'adhésion complète de tous les gens à qui on a demandé un coup de main ou une participation. Ça a été un oui franc de la part de tout le monde.
1: Ce soir, au Norinda Theater, on présente le film Here Is My Heart, mettant en vedette le populaire chanteur Bing Crosby.

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1: Les autres comédiens, Tommy Allen dans le rôle de Patrick O'Reilly, Félix Landry, le petit Rowan, et la musique est assurée par Jonathan Rissun, Samuel Mainville et Charles Lafortune qui vont vous accompagner dans cette aventure. La prestation est suivie d'une activité de médiation culturelle avec l'équipe créative du projet. Donc, inscription requise, vous avez jusqu'au 24 septembre pour le faire. L'activité est le 27 septembre à 13h. Vous écrivez simplement au écoutelamurale@commercial.gmail.com pour Écoute la Murale, Walls Have Voices.
2: Super, super proposition, absolument. Merci beaucoup pour cette découverte ce matin, Jessica. Il est 7h45, on va parler pas mal de Mark Carney dans les prochaines minutes. D'abord, à la chronique économie, mais dans quelques minutes aussi avec Joël-Denis Bellavance à la chronique politique fédérale. Pourquoi? Ben d'abord parce qu'il a présenté une série de mesures économiques au sommet canadien de l'investissement qui s'est terminé hier. Et on regarde ce matin ce que ça peut changer avec notre collègue du Bureau économique de Radio-Canada à Toronto, Marjorie April.
3: Économie.
2: Bonjour Marjorie.
4: Bonjour David.
2: L'aéroport d'abord, parce que l'annonce d'attirer des investissements privés dans 4 grands aéroports canadiens, ben qu'est-ce que le gouvernement veut faire avec ça?
4: Bien, ça touche les 4 plus gros, Montréal, Toronto, Calgary, Vancouver. Le but, c'est pas de privatiser au complet les aéroports, c'est une privatisation partielle. Alors, on a beaucoup parlé hier des fonds de pension, l'intérêt que les fonds de pension peuvent avoir à investir dans nos aéroports, parce que nos fonds de pension, ici au Canada, l'ont fait, le font ailleurs dans le monde, ont déjà de l'expérience là-dedans. Et quand je dis que c'est pas une privatisation complète, ce qu'on nous explique, ce qu'on en sait pour l'instant, c'est que le gouvernement fédéral va rester propriétaire des bâtiments et des terrains, mais va en quelque sorte donner des droits d'exploitation pour certaines activités des aéroports qui seront gérées par des entités privées. Alors, on parle de quoi? Ben, on sait que dans les aéroports, il y a plein de choses. Il y a du commerce de détail, il y a des restaurants, de la logistique, des stationnements. Ça peut être tout ça. On n'a pas les détails, cela dit. On écoute quand même ce qu'en pense l'économiste en chef d'IA Group Financier, Sébastien McMahon.
5: Il y a plusieurs pays qui ont procédé comme ça avec des résultats qui ont été assez bons. Puis ça, on amène le privé dans certaines infrastructures aussi importante comme que des aéroports, ben c'est sûr que ça vient avec un lot de risques, mais quand même maintenant d'avoir des entreprises privées qui doivent s'assurer de compétitionner sur la scène internationale, le pari encore une fois c'est que ça va augmenter la barre là, puis que ça va augmenter la qualité des services et tout ça. Donc ça on verra, l'historique international nous dit que c'est un modèle qui fonctionne bien.
4: Oui, dans la liste des 100 plus gros aéroports dans le monde, il y a à peu près la moitié des aéroports qui incluent une forme de participation du secteur privé. On n'est pas les premiers à faire ça, mais comme il le disait, c'est pas sans risque de le faire. Si on regarde l'expérience à l'international, en Australie par exemple, on a vu une augmentation des frais aéroportuaires après la privatisation. Ça montre que la façon que le fédéral va encadrer les droits d'exploitation, c'est important, mais on n'a pas les détails encore une fois pour l'instant. Alors, c'est très difficile de juger si ça va bien fonctionner. Même chose avec les emplois. Je sais qu'il y a des syndicats qui sont inquiets parce que Sydney, en Australie, notamment, ça a amené à des pertes d'emplois. Mais on n'a pas les détails, on ne sait pas ici comment ça va se faire. Alors, c'est très difficile de savoir si effectivement ce sera le cas. C'est comme l'annonce de ce matin sur le statut de membre associé de l'Union européenne. C'est un signal important ce qui vient d'être annoncé ce matin sur le plan économique, là, il n'y a pas de doute. Mais c'est un statut qui n'existe même pas encore.
2: Alors, on ne sait pas trop ce que ça veut dire.
4: Le plan économique, c'est dur de juger ce que ça veut dire, mais c'est sûr que ça a le potentiel de diminuer notre dépendance aux États-Unis.
2: Ouais.
4: Les détails restent à voir peut-être à la fin octobre ou après. Là.
2: Le signal demeure fort, effectivement. Effectivement. Le gouvernement fédéral a aussi annoncé ce qu'il appelle une méga déduction à la productivité pour les entreprises. Comment ça va fonctionner?
4: Oui. Ah, ça, c'est plus concret et c'est plus simple à expliquer. Là. Si une entreprise achète une nouvelle machine, par exemple,

0: Normalement, elle va étaler sur plusieurs années le coût de son achat et va réduire son revenu imposable sur plusieurs années. Maintenant, pour beaucoup plus de sortes d'investissements, les entreprises vont pouvoir déduire le coût au complet de leur revenu tout de suite la première année. Donc, l'entreprise paie moins d'impôts aujourd'hui au lieu d'attendre plusieurs années pour récupérer l'avantage fiscal qui vient avec ses investissements. Et on élargit beaucoup ce qui va être admissible. On ajoute plein de choses et le gouvernement calcule qu'avec ça, le taux effectif d'imposition sur un nouvel investissement va passer de 13% à 6,4%. Et ça, c'est moins de la moitié du taux aux États-Unis. Alors, ça peut fonctionner selon Sébastien McMahon qu'on écoute à nouveau.
1: Oui, ça, c'est une mesure qui est porteuse. Quand on prend une décision d'investissement, ben il y a le coût, il y a ce que ça va rapporter, mais dans le coût, il y a la partie, le taux de taxation marginale là, qui vient jouer beaucoup. Donc, le pari, c'est que ça va payer. Je vous dirais qu'on a grandement besoin d'aider notre productivité. Puis si on aide la productivité, ben on va faire croître notre PIB per capita. On est assez optimiste de notre côté que c'est la chose à faire aujourd'hui.
0: Alors, l'objectif, c'est que les entreprises investissent plus, qu'elles deviennent plus productives. Donc, on s'attaque ici avec une mesure comme ça au problème de productivité de nos entreprises. Et au bout du compte, si nos entreprises deviennent plus productives parce qu'elles font les bons investissements dans des choses qui vont les rendre plus productives, ben, ça contribue à faire augmenter le PIB par habitant. Et ça, c'est important parce que le PIB par habitant, c'est ça qui détermine le niveau de vie de la population. Et c'est en recul depuis plus de 10 ans au Canada. Donc, clairement, le gouvernement essaie de régler ce problème-là. C'est très concret pour les entreprises. Ça ne règle pas tout non plus, mais les économistes disent que c'est un pas dans la bonne direction.
2: Merci beaucoup, Marjorie. À demain.
0: À demain.

0: Le rapprochement qui se prépare entre le Canada et l'Union européenne pourrait être historique. Vive l'Europe que vous entendez. Le premier ministre Mark Carney qui doit prononcer un discours demain devant le Parlement européen et on aura droit à une nouvelle ère de collaboration entre le Canada et le vieux continent. Je vous rappelle le Wall Street Journal qui évoquait même cette idée que le Canada devienne membre associé de l'Union européenne. Ce sera notre premier sujet ce matin en chronique politique fédérale.
1: Joël Denis Bellavance.
0: Bonjour Joël Denis Bellavance.
2: Bonjour David, vous allez me pardonner, j'ai la voix d'un gars qui semble avoir fumé 15 cigares hier soir, mais c'est pas le cas. C'est, je pense avoir attrapé votre rhume. Je pense que vous aviez un rhume.
0: Oui, c'est ça. Pourtant, on n'a pas sorti ensemble au cours des derniers jours.
2: Les ondes voyagent. Les virus voyagent.
0: Voilà, ben, je vous partagerai mes recettes parce que hier, je sonnais comme vous, puis ce matin, ça va déjà beaucoup mieux.
2: Ah oui, j'ai l'air d'un homme tout neuf.
0: En pleine forme. Joël Denis, vive l'Europe!
2: Oui. Et d'ailleurs, la présidente de la Commission européenne, Ursula von der Leyen, vient de prononcer un discours, c'est tout chaud. Et oui, elle annonce exprimer le souhait que le Canada devienne un membre associé de l'Union européenne. Donc, c'est vrai, c'est réel. Il y avait eu, vous l'avez dit, un texte dans le quotidien Wall Street Journal cette semaine qui indiquait justement que l'Union européenne souhaitait que le Canada devienne un État associé de cette organisation. Et M. Carney avait quand même jeté une certaine douche froide là-dessus en disant qu'on veut une relation unique. Or, l'invitation maintenant, elle est venue, elle est formelle. Mm-hmm. Et donc, Mark Carney assistait évidemment à ce discours sur l'état de l'Union européenne de la présidente von der Leyen et il s'est levé au moment du discours de Mme von der Leyen pour l'étreindre. Il a été chaudement applaudi par les députés européens. Bref, David, je me considère privilégié comme vous, de pouvoir faire partie des médias et de vivre et de couvrir des moments historiques comme l'on vit. La rupture avec les États-Unis, oui, mais aussi la transformation de nos relations avec le reste du monde. Ce rapprochement avec l'Europe, il est historique et ça va impliquer beaucoup, beaucoup de changements au cours des prochaines années. De la part du gouvernement canadien, oui, mais aussi de la part de l'ensemble des Canadiens. Et donc, il faudra aiguiser un peu plus nos réflexes européens, changer New York pour Paris, changer peut-être Washington pour Londres. Mais bref, on va devenir, je pense, beaucoup plus européen dans notre pensée. C'est un peu le cas, je pense, au Québec, mais ailleurs au pays, c'est un peu moins le cas. Quand on va en Alberta, on a beaucoup plus un réflexe américain. Mais là, le gouvernement Carney opère un changement de mentalité, un changement d'alliance qui aura des conséquences pour les générations à venir.
0: Joël Denis, Marjorie April le disait tout à l'heure, il reste encore plein de choses à clarifier et à dévoiler. Oui. Là. Mais entre vous et moi, là,

0: Est-ce que Mark Carney est en train de faire en geste ce que Bernard Drainville a dit en mots la semaine dernière?
1: C'est-à-dire?
0: Vous ne l'avez pas entendu quand il a parlé à Donald Trump en disant...
1: Oui, faire un pied de nez. Oui, ben oui, en fait, c'est un pied de nez à Donald Trump. Et d'ailleurs, je vous rappelle que l'intention de Mark Carney de mener ce rapprochement avec l'Union européenne, il avait été signalé dès les premiers jours de Mark Carney au pouvoir. Il était à peine assermenté qu'il embarquait dans l'avion pour se rendre où? Non pas à Washington, mais à Paris et Londres. J'étais de ce voyage et les premiers mots qui sont sortis de la bouche pendant qu'il était devant moi avec le président français dans un discours, il a dit ceci. Le Canada est le plus européen des pays non européens. Ça disait tout à ce moment-là et on évoquait déjà les difficultés et les tensions commerciales. C'était pas au niveau que l'on connaît aujourd'hui, mais il reste que le virage que M. Carney entreprend, oui, ça veut une réponse, évidemment, aux politiques protectionnistes, aux politiques de menaces et aux singeries, si on peut dire, si je vais être très direct.
0: Oui, c'est ça, non, clairement.
1: De la part de l'administration Trump dans son ensemble. Il n'y a pas juste Donald Trump qui se livre à des frasques. On peut dire que Howard Lutnick, le secrétaire de commerce, est aussi un clown. Excusez-moi, je suis assez direct ce matin. Même chose pour Scott Bessin, le secrétaire au Trésor. S'il se comporte comme si le Canada était un simple, un État vassal. Voilà.
0: Oui, oui.
1: Le Canada, ce n'est pas le cas.
0: République de bananes.
1: Et voilà. Et le Canada, ce n'est pas le cas. On est en train de le démontrer. Et je pense que l'administration américaine, qui va succéder à celle de Trump et celle qui succédera à celle qui va succéder à Donald Trump va regretter amèrement tout ce qui s'est fait et s'est dit envers le Canada. Ça va laisser des traces parce que nous, on entreprend un virage pour assurer notre dépendance face au marché américain et ce virage, je pense, qui va être permanent parce qu'on ne veut plus se retrouver dans une situation où on est vulnérable face à un géant américain qui est hostile, véritablement hostile, non seulement envers le Canada, mais envers ses plus proches alliés européens également et les autres pays. Donc, les États-Unis changent, on s'ajuste et ça va avoir des conséquences importantes pour les générations à venir.
0: C'est pas un peu ironique quand même parce que, bon, c'est sûr que le passé de Mark Carney comme gouverneur à la Banque du Royaume-Uni, ça a un rôle, je veux dire. Il y a des contacts, oui. Il y a un réseau, oui. Je veux dire, il y a des poignées de main qui ont été données qui marquent. Mais en même temps, Mark Carney a été celui qui était là lors du Brexit. C'était un peu ironique tout ça?
1: Oui, c'est un peu ironique. Puis d'ailleurs, on voit que la Grande-Bretagne cherche maintenant à se rapprocher de l'Europe. Et le Canada n'est pas le seul à entreprendre de telles démarches. J'ai lu hier soir que l'Australie aussi est intéressée à se rapprocher de l'Union européenne. Donc, le Canada ouvre le bal, mais on peut s'attendre à ce qu'il y ait d'autres pays de puissance moyenne, comme Mark Carney l'avait appelé dans son discours de Davos, d'autres pays qui suivent les traces du Canada. Pourquoi? Parce que on est en train de reconstruire l'ordre mondial. Ça, ce sont les propos tenus par Mark Carney lui-même en juillet, lorsqu'il disait... En Europe, il disait qu'on va reconstruire l'ordre mondial et ça va se reconstruire à partir de l'Europe.
0: Donc, c'est ce qui se passe en ce moment.
1: Ben voilà. Ouais. Et si on veut participer à la reconstruction de l'ordre mondial, évidemment, il faut s'associer à l'Europe. Maintenant, M. Carney devra expliquer davantage aux Canadiens, au Parlement canadien, la semaine prochaine, qu'est-ce qu'il a en tête comme nouvel arrangement avec l'Union européenne. On sait qu'on a un accord de libre-échange avec l'Union européenne depuis 2016. Il est provisoirement en vigueur sur l'ensemble du territoire, bien qu'une dizaine de pays ne l'ait pas formellement entériné. Oui. Mais le rapprochement va se faire sur plusieurs fronts. Front militaire, front économique, front universitaire, front de la recherche, front géopolitique, évidemment. Et donc, aussi les minéraux critiques, donc l'énergie. Donc, tout ça va faire en sorte que nos relations vont grandement changer avec l'Europe, mais aussi ça va avoir des répercussions sur les relations avec les États-Unis.
0: Il reste vraiment peu de temps, mais qu'est-ce qui se passe avec M. Carney? Est-ce que sur les stéroïdes, coudonc, on a qualifié François-Philippe Champagne comme lapin énergisaire, mais il a l'air mollo à comparer de Mark Carney en ce moment.
1: Et voilà, vous avez raison de le dire. Je me demande si François-Philippe Champagne, comme vous l'avez dit, on l'appelle lapin énergisaire, a-t-il encore des batteries pour suivre Mark Carney qui est sur les stéroïdes?
0: C'est ça.
1: Cette semaine, c'est incroyable. Je n'ai jamais vu l'horaire de premier, c'est aussi chargé. Sommet de l'investissement à Toronto, cette semaine, jusqu'à hier, il est parti pour se rendre à Strasbourg, rester à ce fameux sommet de l'Union européenne, pour prononcer lui-même un discours demain devant le Parlement. Mais avant ça, il va aller à Liverpool, rencontrer les premiers de la Grande-Bretagne. Il va revenir au pays vendredi, participer au caucus l'Assemblée libérale pour la rentrée parlementaire de lundi. Mais avant ça, dimanche, il s'en va à Saint-Pierre-Miquelon rencontrer le président français pour revenir au pays en soirée pour accueillir le premier ministre de la Norvège. Je n'ai jamais rien vu de tel. C'est un premier ministre sur les stéroïdes. Je pense que ce qualificatif tient la route et probablement, j'aimerais bien voir les fonctionnaires. Moi. Je pense qu'ils

0: ils ont sûrement la langue à terre de tenter de suivre ce que le gouvernement impose comme agenda à l'ensemble de la fonction.
1: Probablement qu'il y a quelques fonctionnaires qui sonnent comme vous ce matin, Joël Denis Bellavance.
0: On en perd la voix presque, voilà.
1: Merci quand même pour la chronique, encore une fois, très appréciée. Bonne semaine, portez-vous bien, Joël Denis.
0: Merci, David. David le magnifique, voilà.
1: Bonne journée. Au revoir.
0: Au revoir.
1: Le Radio Journal dans un instant. L'équipe vous retrouve dans une dizaine de minutes. Bon milieu de semaine, c'est mercredi aujourd'hui, 16 septembre.
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1: Christine Fréchette attaquée sur le bilan de la CAQ lors du premier débat de la campagne électorale au Québec.
5: Nordvolt, c'est votre gouvernement. Nemaska, c'est votre gouvernement.
6: Et la seule entreprise de Bécancour que vous avez amenée, une entreprise de potes.
1: Que retenir de cet affrontement? Le point de vue de notre analyste, Véronique Prince. Une ovation au Parlement européen pour Mark Carney. Le Canada pourrait devenir le premier membre associé de l'Union européenne.
7: Opening the door for Canada.
1: Et d'où vient le bœuf haché vendu au Canada?
8: Dans une même barquette de viande hachée, il peut y avoir des viandes de vaches mélangées, par exemple, de Australie, Canada, États-Unis, Nouvelle-Zélande.
1: Bonjour, ici Mathieu Bellumeur, bienvenue au Radio-Journal. La chef de la coalition Avenir Québec, Christine Fréchette, a été la cible de la plupart des attaques lors du premier débat de la campagne électorale au Québec hier soir. Elle a dû défendre le bilan de son gouvernement caquiste du gouvernement caquiste des 8 dernières années. Le face-à-face de TVA a donné lieu à des échanges vifs, notamment sur des questions comme l'économie et la souveraineté. Voici le résumé de Pierre-Alexandre Bolduc.
9: La souveraineté a engendré les débats les plus corsés. Christine Fréchette refuse toujours de dire si elle travaillerait dans le camp du non dans une campagne référendaire advenant l'élection du Parti québécois.
10: Dans notre parti, là, on a des gens qui ont voté oui, on a des gens qui ont voté non.
9: Le chef libéral Charles Milliard et le chef péquiste Paul Saint-Pierre Plamondon.
11: Pourquoi vous n'êtes pas capable de répondre à cette question-là? C'est indigne.
12: Moi, je me cache pas. C'est clair, je suis indépendantiste.
9: Pour la porte-parole solidaire Huba Gazal, la CAQ est fédéraliste.
13: Puis ici, c'est clair, là, on a deux partis indépendantistes, trois fédéralistes. Là. Il n'y a pas 30 000 possibilités.
9: Pour sa part, Paul Saint-Pierre Plamondon a voulu rassurer les Québécois. Il veut collaborer avec le gouvernement fédéral dans la guerre tarifaire avec les États-Unis. Ses adversaires en doutent.
12: Moi, je veux collaborer avec Mark Carney et les autres provinces.
14: Vous voulez collaborer?
12: Oui. Si et quand, c'est dans le respect des intérêts du Québec et le respect du Québec est non négociable. Alors que M. Milliard, lui, il veut que M. Carney soit en quelque sorte son patron.
14: En réalité, on n'est pas consulté.
9: Christine Fréchette s'est aussi fait attaquer sur les 8 années au pouvoir de la CAQ. Ses adversaires ont rappelé les échecs de la filière batterie et les dépassements de coûts de projets informatiques. À nouveau, le chef du PLQ, Charles Milliard.
5: Nordvolt, c'est votre gouvernement. Nemaska, c'est votre gouvernement. Sifa, c'est votre signature.
6: Et la seule entreprise de Bécancour que vous avez amenée, une entreprise de potes. Ouais.
9: Le chef conservateur Éric Duhaime a martelé son désir de réduire les dépenses et la taille de l'État de 5%.
6: C'est carrément un démantèlement, en fait, de l'État. Là. C'est pas oser pour vrai, c'est démolir pour vrai.
15: Madame Fréchette, vous êtes bonne d'équipe. Pour compter, là, ça marche pas, vos chiffres. Là. 5 % là, les gens qui nous écoutent à la maison, Madame Fréchette, là, ils font ça à toutes les semaines quand ils arrivent devant la caisse à l'épicerie. Là.
9: La première manche des débats derrière eux, les chefs croiseront le fer de nouveau mercredi soir à nouveau. Ici Pierre-Alexandre Bolduc, Radio-Canada. À Montréal.
1: Et on va analyser les performances des chefs lors de ce débat avec ma collègue Véronique Prince. Est-ce que d'abord, Véronique, on peut dire qu'il y a un gagnant de ce face-à-face?
16: Aucun des chefs ne s'est vraiment démarqué au point de remporter la joute, mais chacun semble avoir atteint son objectif. On va commencer par Christine Fréchette, qui était la principale cible, mais qui a choisi la stratégie de répliquer en attaquant ses adversaires. Même si parfois on la sentait un petit peu désarçonnée, par exemple, sur la question à savoir est-ce qu'elle est souverainiste ou fédéraliste, on peut pas dire qu'elle a eu de gros moments embarrassants, là. Son bilan a été attaqué, et c'est pas anodin

0: qu'elle ait choisi dès le début de rappeler qu'elle n'est pas François Legault pour s'assurer que ce soit bien entendu. Paul Saint-Pierre Plamondon, lui, devait surtout rassurer les gens sur sa capacité à gouverner. Il a ajusté le ton en conséquence pour se donner de l'envergure en accusant, entre autres, de Christine Fréchette de ridiculiser le projet de souveraineté. Mais là, il essayait de toucher une corde sensible des souverainistes qui décideraient de voter pour elle. Et Charles Milliard, pour qui les attentes étaient très élevées, voulait surtout rallier les fédéralistes et il a saisi l'opportunité de rappeler qu'il était le seul fédéraliste, puisque les quatre autres ont voté oui en 95. Les Québécois pouvaient le voir pour la première fois dans une joute verbale, parce qu'il n'a jamais eu cette occasion n'étant pas élu au Parlement.
1: Et que dire de la performance de Ruba Gazal et d'Éric Duhaime?
0: Elle avait surtout besoin de se faire connaître, Mme Gazal, et défendre la crédibilité de Québec solidaire, souvent accusée de faire des propositions irréalistes. Et elle l'a fait en attaquant la promesse libérale de construire 100 000 logements sans budget suffisant, selon elle. Quant à Éric Duhaime, il a démontré qu'il est un habile communicateur. Il avait des phrases quand même percutantes, mais efficaces. Par exemple, est-ce qu'on doit dépenser 130 millions de dollars pour la tenue d'un référendum pour avoir une troisième défaite du oui? Donc, il réussit, c'est l'animateur de radio souvent qui ressortait à ce moment-là. Maintenant, le défi ce soir pour eux, ce sera de renouveler leur ligne pour maintenir l'intérêt des Québécois et qu'ils restent à l'écoute.
1: Notre analyste politique à Québec, Véronique Prince. Merci Véronique.
0: Au revoir.
1: Oui, parce que ce soir, il y a un autre débat, cette fois sur les ondes de nouveau. Les chefs vont donc encore une fois aujourd'hui ralentir la cadence pour justement préparer ce deuxième soir de débat. Christine Fréchette de la CAQ a par contre une activité prévue ce matin, une rencontre avec des citoyens dans un restaurant de Longueuil.
2: I would like to work with you on opening the door for Canada to being the first associate member of the European Union.
1: Mark Carney a été chaudement applaudi par les députés européens. La présidente de la Commission européenne, que l'on entendait, Ursula von der Leyen, a proposé ce matin que le Canada devienne le premier membre associé de l'Union européenne. Le premier ministre est l'invité d'honneur du Parlement européen à Strasbourg pour le discours sur l'état de l'Union. Christian Noël accompagne Mark Carney. Qu'est-ce que ça signifie d'abord ce statut de membre associé, Christian?
3: Mais ça reste à définir parce que c'est un terme qui n'existe pas à l'Union européenne. Est-ce que c'est simplement le nouveau nom pour un partenariat plus en profondeur ou si ça pourrait venir avec des obligations pour le Canada? Ce matin, Mark Carney a accueilli le prononcement de Mme von der Leyen avec un baiser. Il lui a donné la bise et ça a été accueilli de façon enthousiaste par les élus européens. Est-ce qu'elle est allée trop loin en parlant de membres associés? Ben, l'ambassadeur désigné du Canada à l'Union européenne, lui, il préfère parler d'une alliance pour le futur. Voici Jonathan Wilkinson.
4: Renforcer la souveraineté du Canada et la souveraineté des pays d'Europe. Nous concentrons sur les choses dans lesquelles nous pensons qu'on peut faire beaucoup de progrès dans le court terme.
1: Mais Christian, l'idée d'un tel rapprochement du Canada avec l'Union européenne, ça ne fait pas nécessairement l'unanimité.
3: Non, notamment Pierre Poilievre qui dit que ça pourrait vouloir dire que le Canada aurait à faire des concessions pour accéder au marché européen, notamment sur l'immigration ou la gestion de l'offre. On l'écoute.
5: Nous ne supportons pas l'idée de forcer les Canadiens de payer les taxes et les impôts au gouvernement en Europe, de suivre des lois européennes ou de permettre les politiques en matière de la frontière qui va inonder notre système d'immigration.
3: Le bureau du premier ministre, lui, préfère parler d'une alliance unique qui reste à définir avec l'Europe lors d'un sommet Canada-Europe à Montréal à la fin octobre. D'ici là, Mark Carney, demain, va étayer sa vision pour un tel partenariat dans son discours aux parlementaires européens.
1: Christian Noël, à Strasbourg, merci.
3: Je vous en prie, au revoir.
1: Les consommateurs doivent payer de plus en plus cher leur bœuf haché à l'épicerie. Autrefois considéré comme un choix économique, il ne l'est plus. En plus du coût, la qualité n'est pas toujours au rendez-vous. Voici le reportage de Caroline Lacroix de l'émission L'Épicerie.
6: Le prix du bœuf haché a explosé de près de 400% en 25 ans. Pascal Thériault est agronome et économiste à l'Université McGill.
7: La hausse du prix des grains d'il y a quelques années a fait en sorte que beaucoup de producteurs ont réduit leur cheptel. La demande demeure forte, l'offre n'est pas au rendez-vous et donc ça crée une pression à la hausse sur les prix.
6: Et la facture n'est pas le seul problème. Le consommateur se heurte à une grande opacité sur l'origine du produit. Lorsqu'une viande est coupée ou hachée au Canada, il n'est plus obligatoire d'indiquer sa provenance. Dans son balado Front de bœuf, le documentariste Justin Laramé souligne le long parcours du bœuf avant de se retrouver dans nos assiettes.
8: Dans une même barquette,

0: de viande hachée, il peut y avoir des viandes de vaches mélangées, par exemple, d'Australie, Canada, États-Unis, Nouvelle-Zélande, bref, sans que ça soit écrit sur l'emballage.
1: Alors que le Québec importe massivement du bœuf haché, il exporte environ la moitié de ses vaches de réforme.
2: Les animaux que vous voyez autour de moi ici, au fait, ils vont aux encans.
1: Indira Moody est présidente de Viande la France, l'un des rares abattoirs québécois.
2: Ils sont rachetés par les Américains qui vont les transformer chez eux et qui reviennent se faire consommer ici.
1: Pourtant, une production de proximité a un impact direct sur la fraîcheur et la qualité de la viande. C'est ce que démontre un test à l'aveugle réalisé par l'épicerie. Le bœuf local a largement surpassé les barquettes génériques et les autres marques. Mais comme ces produits se font rares en supermarché, des voix s'élèvent pour que le bœuf d'ici devienne plus accessible et plus abordable. Ici Caroline Lacroix, Radio-Canada, Montréal.
3: Vous pourrez voir le reportage de Caroline ce soir à l'émission L'Épicerie. Voilà pour cette édition du Radio-Journal. 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Ici Mathieu Bellumeur, au nom de toute l'équipe, merci d'être à l'écoute. Bonne journée.

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1: Il est 8h10, c'est un beau début de mercredi en Abitibi-Témiscamingue. Plein soleil sur la région. Mercredi 16 septembre, pour être précis, on amorce la troisième heure.
2: Tout ce qui est ponctualité, discipline, résilience, c'est des choses qu'on développe et qu'on met un emphase quand même importante dessus. Les gens dans les cadets ou qui ont passé par les cadets généralement vont atteindre des positions plus élevées.
1: Capitaine Loïc Bureau, représentant des affaires publiques à l'unité régionale de soutien aux cadets Est Abitibi, était dans notre studio à 6h50. C'est le début de l'année d'entraînement dans les corps de cadets. Ça commence là avec les inscriptions. Les inscriptions, c'est à l'année longue, là, rapidement. Il a bien fait nous préciser tout ça, mais bon, si vous voulez joindre la parade au moment où elle passe, c'est présentement là que qu'on commence les activités. Il y en a 7 corps de cadets en Abitibi-Témiscamingue et vous l'avez entendu, c'est très formateur. On apprend plein de choses, des valeurs, des habiletés sociales, entre autres. Ça fait réagir pas mal de monde, entre autres Dominique de Noranda qui nous écrivait en disant ce matin, j'ai fait partie des cadets de 12 à 18 ans, puis comme adulte par la suite, j'ai continué à m'impliquer. Ça a été l'expérience la plus formatrice de ma vie et je ne serais pas l'homme que je suis sans les cadets. Alors voilà, ça c'était le message de Dominique. Et François lui en a profité pour dire, mais c'est la période d'inscription chez les cadets, mais sachez que c'est aussi les périodes d'inscription parascolaires. Et à l'école La Source à Rouyn-Noranda, on cherche des joueuses de volleyball, Benjamin et cadette, secondaire 1 à 3. Alors peut-être que ça résonnera chez vous. C'est la période des inscriptions un peu partout d'ailleurs, aux quatre coins de l'Abitibi, du Témiscamingue aussi. Si vous avez des jeunes qui ont envie de bouger, là, poser des questions nécessaires, parce que c'est en ce moment que ça se passe. Prochain bulletin complet d'actualité de chez nous, c'est à 8h30 avec Jocelyn Corbeil. Donc, dans ce bulletin d'information, on va entre autres parler, Jocelyn, vous avez les manchettes là-bas.
3: Oui, du Conseil central de la CSN qui demande aux futurs élus à Québec de s'attaquer à la dévitalisation qui frappe l'Abitibi-Témiscamingue et le nord du Québec. On aura les propos de Félix-Antoine Lafleur, président du Conseil central. Également, Élections Québec qui déploie une série de mesures pour faciliter le vote dans plusieurs communautés autochtones en régions éloignées. On aura plus de détails aux alentours de 8h30.
1: C'est un beau livre que vous avez là, Jessica Lesage.
4: Je vous jure que je vous écoutais, Jocelyn, mais j'étais quand même en train de feuilleter Territoire automne, qui vient clore cette collection en 4 saisons de Fabien Cloutier et Jean-Philippe Leclerc. On en discute tout à l'heure avec Jean-Philippe Leclerc en fin d'émission. C'est magnifique et ça va vous donner le goût de mettre une petite laine et de cuisiner chez vous tout en découvrant des odes à la patate. Donc ça, c'est signé par Jean-Philippe Leclerc.
1: Moi, ça me rejoint, là, ce genre de recueil. Là, parce qu'on est là-dedans, là. On est dans la période de l'année où ça foisonne, c'est-à-dire que le potager regorge.
4: C'est la cueillette.
1: Là, les bleuets, ça vient de finir. Là, si vous cueillez encore des bleuets, vous avez un méchant tri à faire parce que c'est en train de pourrir. Mais bref,
4: le canage aussi.
1: Oui, on a fait ça pas plus tard que cette semaine. Puis là, il y a la chasse qui s'en vient dans les prochaines semaines.
4: Et ce que j'aime, c'est que c'est un magnifique livre. Donc, oui, des recettes, mais des histoires. Mm-hmm. Des histoires c'est l'humain qui est au centre et non la bouffe. J'ai envie de dire. En tout cas, Jean-Philippe Leclerc va être avec nous.

0: puis il pourra nous en parler vers 8h45.
1: Oui, et c'est aussi le début du hockey, Jocelyn. Ça fait aussi partie de l'automne, ça. Oui,
2: et on signe de gros contrats du côté du Canadien de Montréal après l'entraîneur-chef hier, autour de Alex Newhook, également du défenseur Arber Jekai, de s'entendre avec la direction du Canadien. Il y a les Blackhawks de Chicago qui ont nommé Connor Bedard capitaine de l'équipe hier à 21 ans. On aura plus de détails au sport.
1: Il y a de plus en plus d'enfants qui sont exclus des écoles au Québec. Ce matin, là, on vous présente une histoire qui ne peut vous... vous n'allez pas pouvoir rester insensible à ça. C'est sûr qu'elle va vous toucher, cette histoire-là. C'est celle du jeune Thomas de Rouyn-Noranda. Il a 8 ans et c'est rapporté par notre collègue journaliste Julie Marceau, à qui on parle dans les prochaines minutes. Son texte est déjà en ligne ce matin sur la page d'accueil de radiocanada.ca. C'est plusieurs milliers d'élèves qui sont renvoyés à la maison depuis le début de 2026. On passe à travers tout ça en sa compagnie. Mais d'abord...
3: Le bruit des balles est clairement plus tannant que le tennis.
4: C'est sûr, c'est compliqué de trouver des terrains.
3: Beaucoup plus de gens qui parlent, plus difficile pour la concentration.
4: Je trouve que l'ambiance au pickleball est plus le fun.
1: C'est toute une question que vous avez pour nos auditeurs ce matin, oui. Jocelyn. Êtes-vous plutôt tennis ou pickleball? Moi, je réponds, je suis ping-pong, Jocelyn.
2: Ah, mais là...
0: Toujours un peu en marge.
1: Oui, que vous voulez, c'est ça.
2: Oui, c'est vrai, une certaine époque, on jouait beaucoup au ping-pong dans les écoles secondaires.
1: Oui.
2: C'était celui qui courait le plus vite jusqu'aux tables de ping-pong sur l'heure du dîner.
1: Je pense que c'est encore comme ça dans certains secteurs. Oui, oui, oui.
0: Moi, je jouais au Mississippi.
2: OK. Oui.
0: Des rondelles de bois.
1: Oui, oui, ça, je me souviens très bien.
2: Oui, mais là, je parle tennis, pickleball. Avez-vous déjà joué?
0: Ben, ça me rappelle des souvenirs.
2: Oui.
0: C'est le moment nostalgie après les mercredis nostalgie.
1: Hey, moi, j'ai envie qu'on ferme le micro de Jocelyn. Moi, ça m'intéresse le Mississippi.
0: Si j'ai déjà joué, moi, bon, je suis tennis, une fille de badminton.
2: Badminton.
0: Bon, oui, badminton.
1: Vous, Jocelyn, êtes-vous du type tennis ou pickleball?
0: Oui.
2: Ben, j'ai joué au tennis à une certaine époque.
1: Mm-hmm.
2: Là, je serais plus du type pickleball.
1: Et pourquoi?
2: Ben, il me semble que le terrain est moins grand, ouais. Plus petit, donc cours moins un petit peu.
1: Bon argument.
2: Je sais pas si c'est un bon argument, mais c'est un signe. Alors, on voit des terrains de pickleball souvent implantés sur les terrains de tennis. Donc, parce qu'effectivement, le terrain de pickleball est plus petit, on va mettre des lignes, de nouvelles lignes sur les terrains de tennis. Parfois, ça peut agacer, il y a plus de lignes, on est un petit peu mélangé.
1: Ça, faut vivre avec ça. Là, dans plusieurs municipalités, on dessine des cercles de curling sur la patinoire de hockey, alors que les patinoires sont pas compatibles, mais on fait ce qu'on peut. Là.
2: Ouais. Et lorsque vous jouez, vous faites comme David, moi et Jessica, ben on prend la ligne qui nous avantage. Actuellement, là,
1: ouais, c'est comme au golf,
2: c'est en dedans.
1: C'est comme le départ au golf.
2: C'est ça. Notre collègue de l'Estrie, elle s'appelle Caroline Leclerc, a fait un vrai reportage fort intéressant. Là, ça dure 5-6 minutes. Et elle a discuté avec des joueurs de tennis, des joueurs de pickleball. Et les deux parties se renvoient la balle pour faire un très mauvais jeu de mots. On va écouter un extrait de ce reportage.
3: Où est-ce qu'il y a des accrochages souvent? C'est le fait qu'on essaie de cohabiter deux sports. On n'essaie pas de jouer au football sur un terrain de golf. Ben, pourquoi qu'on essaie de jouer au pickleball sur un terrain de tennis.
5: C'est sûr que dans les villes, la solution rapide au début a été de ligner du pickleball sur les terrains de tennis.
6: Par-dessus.
5: Par-dessus. Donc, ça faisait des terrains hybrides, ça faisait en sorte qu'il y avait un conflit.
4: Les 10 premières minutes que j'avais joué, j'étais un petit peu mêlé. Je sais plus sûr c'est quelle ligne. Après ça, je me suis habitué.
5: Et quand les joueurs de tennis arrivent, puis il y a des filets de pickleball, quand les joueurs de pickleball se font tasser par des joueurs de tennis, ça crée un conflit. Essayer de donner des espaces dédiés à chaque sport, c'est la meilleure des choses.
2: Oui, meilleure des choses. Coûte plus cher, par contre.
1: Oui,
2: mais effectivement.
1: Ça prend davantage d'infrastructures, Jocelyn.
2: Oui, oui, oui. Alors, pour les gens qui s'intéressent au tennis ou au pickleball, allez voir ce reportage sur Ici Estrie. C'est fort intéressant.
1: Merci, fort pertinent. En tout cas, 8h18 à venir. On poursuit ce matin cette série de rencontres avec les candidats à l'élection. Notre prochaine invitée qui vient d'arriver à la station, c'est la représentante de Québec solidaire dans Rouyn-Noranda-Témiscamingue. On aura le privilège de s'entretenir avec France Marion dans moins d'une dizaine de minutes à l'émission.

0: De plus en plus d'élèves à besoins particuliers qui vivent des bris de scolarisation. C'est-à-dire qu'on les renvoie à la maison faute de pouvoir répondre à leurs besoins. Et ce sont des enfants qui souvent ont des troubles du comportement. Et dans toute cette histoire-là, je suis convaincu qu'il y en a plein, là, des cas qui vous viennent à l'esprit, des gens de vos connaissances, votre entourage, qui vivent des situations qui sont peut-être similaires. Il y a un des jeunes dans l'histoire que nous présente notre collègue Julie Marceau ce matin, qui est originaire de chez nous. On la retrouve par téléphone. Bonjour, Julie Marceau.
1: Bonjour.
0: Vous avez rencontré une famille de Rouyn-Noranda qui est en plein dans ce genre de situation-là.
1: Ils ont 3 enfants et leur plus jeune, Thomas, 7 ans. Il avait 7 ans au moment du tournage. Il en a 8 aujourd'hui, qui est un enfant enjoué, qui peut être drôle, très collaborateur, qui pique aussi des collards montres quand il est contrarié. Lui, là, entre autres, là, il a plusieurs diagnostics, mais il y a entre autres un diagnostic de trouble de l'opposition. C'est ce qu'on appelle dans le réseau scolaire un enfant qui a de graves troubles de comportement. Et ce qui s'est passé dans la dernière année scolaire, c'est que les parents se faisaient appeler tellement souvent pour venir le chercher que sa mère, qui est elle-même enseignante, qui a 15 ans d'expérience en adaptation scolaire, a dû cesser de travailler. Et les parents ont été ballottés entre le réseau de la santé d'école. C'est souvent ce qui se passe quand il y a des enjeux de changement de médication, de diagnostic. Le centre de service scolaire de Rouyn-Noranda, dans cette histoire-là, nous a dit ne pas pouvoir légalement commenter aucun cas particulier. Mais évidemment, on a été saisis de plusieurs rapports dans ce dossier-là. Puis, ce qu'on a pu lire, c'est qu'en gros, le centre scolaire, l'école alléguait que Thomas représentait une contrainte excessive. C'est-à-dire que ses besoins dépassaient, si vous voulez, selon l'école, la capacité du centre scolaire à y répondre. C'est comme un peu une notion d'accommodement raisonnable, de dire ça mobilise trop de nos ressources, c'est trop.
0: Est-ce que c'est légal un arrêt de scolarisation comme ce qu'on décrit ce matin, là, avant l'âge de 16 ans? Il y a une loi qui oblige les jeunes à être sur les bancs d'école jusqu'à 16 ans, ce que je cherche.
1: Ben voilà, puis c'est une excellente question. Ça l'est légal si on démontre qu'un élève constitue cette fameuse contrainte excessive pour l'école. Mais c'est quand même difficile à démontrer. Puis justement, dans un rapport de la protectrice régionale de l'élève sur ce dossier-là, ce qu'elle statue, c'est qu'il y a peut-être certains comportements de Thomas qui pouvaient représenter une contrainte excessive, mais que les appels répétés aux parents dès qu'ils se désorganisaient durant l'année est une pratique qui, selon elle, est inadéquate. Puis elle recommande, entre autres, au centre scolaire de revoir toute sa procédure en matière de contraintes excessives, ce qu'ils ont accepté de faire dans les rapports que j'ai pu lire. Donc, ils sont en train de le faire actuellement. Il y a une chercheuse de l'Université de Montréal, de la Faculté de l'Éducation, Élodie Marion, à qui j'ai parlé, qui, elle, suit des familles qui vivent des bris de scolarisation. Le fruit de ces recherches va être publié sous peu. Et ce qu'elle dit essentiellement, c'est très intéressant, c'est que ça commence par des petites exclusions. Venez chercher l'enfant et souvent, ça exacerbe les comportements agressifs d'un enfant. Et c'est ce que les parents de Thomas disent avoir vécu. Évidemment, il faut remettre les choses en perspective. Le personnel scolaire en a énormément sur les épaules. Puis le syndicat d'ailleurs de l'enseignement de la Jamésie et de l'Abitibi-Témiscamingue à qui on a parlé nous disait tout ça, c'est le résultat d'un manque de formation. Tout le monde n'est pas qualifié pour répondre à ces élèves-là et de ressources pour s'occuper d'enfants à besoins particuliers, alors qu'on sait qu'il y a de plus en plus d'enfants qui ont des besoins particuliers dans les classes régulières au Québec. Il dit, écoutez, ça coûte de l'argent, on n'en a plus d'argent. Donc, dans le syndicat qui dit que le gouvernement a investi sous les coûts du système. Ce printemps, il y avait Québec solidaire aussi qui faisait le calcul que les investissements pour les enfants à besoins particuliers étaient sous l'inflation. C'est contredit par le gouvernement sortant de la CAQ, là, qui rappelle que ces investissements s'élèvent à plus de 4 milliards. Pour tous ces enfants-là qui sont dans le réseau, on les appelle les HDAA, donc des enfants à besoins particuliers, troubles de comportement, défis d'apprentissage, handicap, ça peut être un trouble du spectre de l'autisme, par exemple.
0: Si je vous écoute nous décrire ça ce matin, là, puis je peux pas faire autrement que de penser aux enseignants à qui on en demande toujours plus. Les groupes sont de plus en plus nombreux. Ça fait des décennies qu'on crie qu'on manque de ressources puis de personnel pour encadrer ces élèves qui ont besoin d'un soutien supplémentaire. Je peux pas faire autrement que de penser aux parents qui s'investissent pour le bien-être et la réussite de son enfant, mais qui contraint à confronter à ce genre de situation-là. On sait plus où donner de la tête. On est démunis. Donc, c'est clairement un manque de ressources pour accompagner l'élève, les parents, le personnel enseignant. Est-ce que ça se constate davantage dans des régions comme la nôtre? Est-ce que dans la région de Montréal, on vit autant d'exclusion du réseau scolaire, de bris de scolarisation comme ce que vous présentez ce matin?
1: Ben non, puis écoutez, ça nous a surpris parce que dans le fond, on a pris des données, des études de crédit là, qui sont fournies.

0: soumis aux oppositions au printemps, puis on les a jumelés à la population par élève. Parce que moi, mon premier réflexe, c'est de dire, c'est sûr qu'il va y en avoir plus à Montréal parce qu'il y a plus d'élèves à Montréal. Or, quand on regarde par rapport à la population d'élèves, c'est vraiment en région où on voit que c'est un phénomène qui survient le plus souvent. Puis, tu sais, ce que les spécialistes nous disent, c'est quand un système est à bout de souffle ou à pleine capacité, ben ce sont les plus vulnérables qui en paient le prix finalement. Puis c'est ma collègue Lauriane Croteau qui justement m'a aidée à compiler toutes ces données-là. Et Rouyn-Noranda, par exemple, là, sur 72 centres de services scolaires, arrive dans les 10 premiers où on voit qu'il y a le plus de bris de scolarisation selon la population d'élèves.
1: Et est-ce qu'on constate aussi une hausse des plaintes aux protecteurs de l'élève?
0: Ben oui, elles ont doublé pour ce motif-là depuis qu'on a mis en place cette espèce d'ombudsman des écoles il y a 3 ans. Puis, ce qui est intéressant aussi dans ce cas-là, c'est que les parents qui font des plaintes aux protecteurs de l'élève, là, c'est en moyenne 4 plaintes sur 10 qui vont être retenues. Or, pour le motif de bris de scolarisation, ce qu'on retient, c'est plus de 80% des plaintes. Autrement dit, la grande majorité des plaintes pour exclusion sont jugées fondées par le protecteur de l'élève qui, justement, tirait un peu la sonnette d'alarme sur ce phénomène-là dans son dernier rapport en disant « il y a un problème au niveau des interventions scolaires puis il y a un manque de ressources dans les écoles ». Je le répète, cela dit, parce qu'il y a des enseignants, il y a des éducateurs spécialisés, des intervenants. Dans le dossier de Thomas, il y a eu plein de gens dévoués. Et la mère de Thomas, Marie-Julie Turgeon, elle-même enseignante, la gorge nouée, m'a dit à maintes reprises, écoutez, je comprends que c'est difficile pour le personnel scolaire. Et elle était déchirée elle-même. Ils essaient de réintégrer Thomas dans une nouvelle école. Puis la parente disait, on veut vraiment prendre notre temps cette fois-ci parce qu'on veut pas qu'il soit, entre guillemets, brûlé encore une fois dans une nouvelle école.
1: Oui, quelle histoire. Puis c'est une histoire qui vient imager là, plein d'autres. Là, on apprend dans votre texte ce matin que c'est plus de 4000 élèves qui ont été renvoyés à la maison là, au cours de la dernière année en raison de troubles de comportement. Donc, ça, c'est une histoire parmi tant d'autres, mais celle-là nous touche particulièrement parce qu'elle est de chez nous. Merci, Julie Marceau, pour votre disponibilité ce matin. C'est super apprécié.
0: J'ai oublié de dire, c'est ça, presque 3 fois plus. C'est presque 3 fois plus qu'il y a 5 ans. Ben, je vous en prie, puis dans quelques jours, on aura un reportage sur un autre phénomène. Des enfants qui sont sur les bancs d'école, mais pour qui on ne vise plus un diplôme secondaire.
1: Ouais, autre chose. On suivra tout ça. Merci beaucoup. Bonne journée, Julie.
0: Je vous en prie.
1: Au revoir. Notre collègue journaliste Julie Marceau qui signe ce texte intitulé « De plus en plus d'enfants exclus de l'école ». C'est disponible ce matin sur notre site Internet.
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1: On file vers le bulletin d'actualité dans les prochaines minutes avec Jocelyn. Il sera question, entre autres, du Conseil central de la CSN qui demande aux futurs élus à Québec de s'attaquer à la dévitalisation qui frappe l'Abitibi-Témiscamingue et le nord du Québec. On a des extraits à vous faire entendre sur cette nouvelle-là. Et par la suite, après le bulletin d'information, c'était débat des candidats dans Abitibi-Ouest hier. Notre collègue Martin Guindon était sur place. On vous présente son compte-rendu. Un bon 5 minutes là, de compte-rendu résumé de la soirée d'hier. Donc ça, c'est à venir dans une dizaine de minutes à peu près. Mais d'abord, on poursuit cette série d'entrevues avec les candidats à l'élection du 5 octobre dans notre région. Cette semaine, on est dans Rouyn-Noranda, Témiscamingue, après avoir parlé avec ceux d'Abitibi-Ouest la semaine dernière. Je rappelle, ces entrevues, l'ordre a été tant des circonscriptions que des candidats déterminés par tirage au sort. On a établi que les entrevues durent 7 minutes, donc un compte à rebours en studio qui apparaît au moment où je dis bonjour à notre invité. Et là, ça file comme ça pour 7 minutes d'entretien. Ce matin, notre invité, c'est la représentante de Québec solidaire dans Rouyn-Noranda-Témiscamingue, France Marion, bonjour.
3: Bonjour.
1: Bienvenue à notre émission ce matin. D'abord, je vous laisse vous présenter, France Marion. Qui êtes-vous? Quel est votre parcours? Qui vous êtes?
3: Mais en fait, moi, je suis d'Ottawa. Je suis arrivée ici à l'âge de 24 ans. Donc, je suis arrivée en 94. Ça fait 33 ans que je suis à la Tulipe. J'ai fait mes études à l'UQAT ici pour devenir enseignante. Mm-hmm. J'ai enseigné pendant plusieurs années. J'ai été mairesse aussi. Puis, j'ai été conseillère. J'ai milité aussi syndicalement au niveau de l'enseignement ici au Cégep. Et voilà, je m'implique toujours dans ma petite communauté.
1: Donc, arrivé au milieu des années 90, au Témiscamingue, j'ai toujours habité le Témiscamingue depuis, là.
3: Ça fait 33 ans que j'habite la même maison à la Tulipe. Bon.
1: Et pourquoi vous êtes tentée par la politique provinciale après être passée par le municipal puis l'application syndicale?
3: Ben, je vais vous dire, je vais vous faire un petit aveu. Je vais être grand-maman pour la première fois au mois de décembre.
1: Félicitations.
3: Merci. Et ça, ça m'a vraiment questionnée à savoir quel legs on laisse aux enfants du Québec. Puis, pour moi, le meilleur véhicule pour moi, c'est Québec solidaire. Parce que c'est un parti qui incarne l'espoir, c'est un parti qui incarne l'empathie, c'est un parti aussi qui a une vision, un projet de société qui regarde vers l'avenir. Parce que selon moi, faut arrêter de regarder sur un mandat de 4 ans. Il est plus que temps qu'on regarde vers l'avenir, justement pour laisser un legs viable et rempli d'espoir pour les futurs. Les enfants, dans le fond.
1: Qu'est-ce que vous apportez comme changement ou qu'est-ce qui serait vos engagements vis-à-vis les gens de Rouyn-Noranda, Témiscamingue, si vous êtes élu le 5 octobre?
3: Écoutez, j'ai fait le tour de plusieurs organismes communautaires. J'ai rencontré le préfet de la MRC à Témiscamingue. Les gens me parlent beaucoup de l'accès à la santé. Ça, c'est une préoccupation des gens. La population est vieillissante. Puis, ce qu'on me dit, c'est qu'on est sur une liste d'attente. Et ce qu'on me dit, c'est on a perdu beaucoup de médecins en région. On doit aller à l'urgence. Puis, on sait que l'urgence n'est pas conçue pour des services de première ligne. Donc, ça, c'est vraiment un enjeu sur lequel je veux travailler. Également, je pense qu'on doit sortir du statu quo qu'on connaît depuis plusieurs années. Les services publics sont vraiment essentiels. On sait, nos bâtisseurs des années 60-70 ont rêvé à une société plus juste, plus égalitaire. Et c'est à travers des services publics forts. Puis, nos services publics, en fait, c'est grâce à ça qu'on a un Québec dont la société est vraiment parmi une des plus heureuses et égalitaires au monde. Et ça, c'est selon une étude de l'ONU. Fait que pour moi, ça, c'est aussi très, très essentiel de retrouver des services publics forts, de cesser la privatisation. Puis ce que je vous dirais aussi, c'est que en région, on doit retrouver notre pouvoir décisionnel. On a beaucoup, beaucoup d'idées en région, mais on a perdu notre pouvoir, on a perdu notre expertise aussi. Fait que, puis ça doit venir. On est une région ressource qui comment je pourrais dire, collectivement, on participe à la richesse du Québec. Mmh. Je pense qu'on a le droit à notre juste part aussi.
1: Bon, les constats que vous faites, plusieurs autres candidats font les mêmes. Ce sont des doléances qu'on entend un peu partout là, aux quatre coins de la région. Maintenant, est-ce que vous avez des solutions? T'sais, on a parlé de moins de privatisation, ça, vous l'aviez dit, davantage oui, ben de pouvoir décisionnel oui. pour la région. Mais sinon, comment on fait ça?
3: Ben, pour la santé, par exemple, à Québec solidaire, on veut installer 400 points de service de première ligne, un peu calqué sur le modèle des CLSC. Donc, une personne qui a un problème de santé, plutôt que de se tourner vers l'urgence, va frapper à cette porte-là pour avoir un service qui va répondre à son problème de santé dans l'immédiat, qui va pouvoir les référer aux spécialistes. Ça, c'est une des premières solutions, une des solutions qu'on a en santé, par exemple. Puis, pour les régions, moi, je vais vous dire, dans le programme de Québec solidaire, la régionalisation est transversale dans tout notre programme. On a vraiment la conscience de redonner le pouvoir aux régions et de mieux financer les régions. Faut faire confiance aux milieux, aux municipalités, aux organismes communautaires, aux élus. Ils savent qu'est-ce qu'ils ont besoin pour la région. ils ont besoin de plus de moins de bureaucratie.
1: Et vous
3: également.
1: Voulez vous engager en ce sens.
3: Oui.
1: Bon, je vous amène sur le glissant dossier de la qualité de l'air à Rouyn-Noranda. Votre prédécesseur a été très actif, très militant dans ce dossier-là. On avait même l'impression lors de l'élection 2022 qu'on votait pour ou contre la fonderie, mais c'était presque ça de cette façon-là que le vote a été dirigé. Votre position à vous, c'est laquelle? Vous en pensez quoi de l'entente sur la table en ce moment?
3: Ben écoutez, moi ma position c'est que on doit continuer à défendre la santé des gens à Rouyn-Noranda. C'est ça la position que j'ai.
1: Et vous en pensez quoi de l'entente sur la table qui dit on va donner un peu plus de temps, puis le 15 nanogrammes qui va rester là plus longtemps, vous en pensez quoi de tout ça?
3: Et moi je pense que il doit avoir un resserrement au niveau de un garde-fou dans un sens là. Pour l'instant, on ne sait pas comment on va. Il y a rien pour aller vérifier les échéanciers sont quoi dans le fond. Est-ce qu'il y a des échéanciers? Il n'y en a pas.
1: Ben oui, il y en a des échéanciers. Il y a un entente cadre jusqu'en 2029.
3: Oui, mais là, pour l'instant, on est encore dans le 45 nanogrammes et plus. On n'a pas vu d'amélioration.
1: Il y a une échéance. Ben, c'est pas tout à fait vrai ce que vous dites parce qu'il y en a eu une amélioration. La réalité aujourd'hui n'est pas ce qu'elle était il y a 10 ans, puis même dans les dernières années. Puis il y a un échéancier qui est clair et précis qui existe.
3: Ce que je vous dis, c'est que l'échéancier, moi, je vous parle de cette année, là. On n'a pas vu d'amélioration depuis que l'autorisation ministérielle est en place.
1: Ce qui est encore récent, le renouvellement de l'entente et tout ça, mais je comprends où vous voulez en venir. Merci de vous être prêté à l'exercice ce matin, France Marion. Bonne campagne dans Rouyn-Noranda, Témiscamingue. Bonne chance pour le 5 octobre.
3: Merci.
1: Bonne journée. La représentante de Québec solidaire dans Rouyn-Noranda, Témiscamingue, je répète, France Marion, qui était notre invitée. Ça nous mène à 8h35 maintenant. Le bulletin d'information s'en vient.
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0: Allons-y, c'est l'heure des nouvelles. Voici tout de suite Jocelyn Corbeil. Un mot un peu plus tôt, là, il y a le conseil central de la CSN qui demande aux futurs élus à Québec de s'attaquer à la dévitalisation qui frappe l'Abitibi-Témiscamingue et le nord du Québec.
1: Ouais, il s'agit là du thème au cœur de la plateforme de revendication dévoilée hier à Val-d'Or. Celle-ci a été élaborée à l'issue d'une consultation menée auprès des syndicats affiliés. Ça regroupe quelques 7000 membres. Voici Félix-Antoine Lafleur, président du conseil central.
2: S'il y a moins de population, c'est qu'il y a moins, souvent, il y a moins de services. C'est un cercle vicieux. Il y a moins de services, donc on est moins attractif, il y a moins de population. Puis, je pense qu'il y a personne qui est un habitant, un Témiscamitibien ou un Jamaisien qui veut ça pour sa région. Je pense que les gens de la région, puis de nos régions, sont fiers d'y habiter, sont fiers, et puis ils veulent avoir un territoire vivant, pas un territoire qui survit.
1: La CSN propose des solutions concrètes dans plusieurs secteurs clés, tels que les services de garde, la santé, l'éducation, le logement, le navettage et l'immigration. Le Conseil central demande aussi un meilleur financement des services publics et une réelle décentralisation des pouvoirs. Voici de nouveau Félix-Antoine Lafleur.
2: Quand les décisions sont prises à l'extérieur de la région, souvent, ils sont prises sans connaître les réalités de la région. Donc, nous, on dit, plutôt que d'essayer d'adapter les programmes, donnez-nous les sommes, donnons-nous les tribunes, donnons-nous les instances de concertation nécessaires, puis on les gérera ici comme elles ont besoin d'être faites, plutôt que d'avoir à expliquer à 50 fonctionnaires différents comment l'Abitibi-Témiscamingue vit.
0: Il y a un nouveau candidat qui apparaît dans Abitibi-Ouest. C'est Daniel Guillemette qui représentera le Parti conservateur dans cette circonscription.
1: Oui, sur le plan professionnel, Daniel Guillemette a œuvré dans différents secteurs comme le commerce, le milieu municipal, la rénovation, la restauration et les services d'urgence. Selon un communiqué du Parti conservateur, Daniel Guillemette est impliqué dans plusieurs initiatives locales et animé par un profond sens du devoir. Il veut contribuer au mieux-être des familles, des aînés et de l'ensemble de sa communauté.
0: Élections Québec déploie une série de mesures pour faciliter le vote dans plusieurs communautés autochtones en régions éloignées.
1: Des équipes de vote se déplaceront notamment dans une vingtaine de communautés autochtones de la circonscription d'Ungava, qui couvre le nord du Québec. Aussi, pour la première fois, les électeurs des communautés Inuit, Cree et Naskapi recevront un document d'information additionnel dans la langue locale. Lors des élections de 2022, le taux de participation globale dans les communautés autochtones du Québec avait été de seulement 14,6%.
0: Et puis en terminant, la MRC d'Abitibi-Ouest fera danser ses citoyens dans le cadre des Journées de la culture.
1: Ouais, du 24 au 27 septembre, l'organisme Faire danser un village fera 35 arrêts dans les 21 municipalités et 2 territoires non organisés d'Abitibi-Ouest. La conseillère en développement des communautés à la MRC, Marie-Pierre Lebel, explique que l'initiative se veut rassembleuse.
3: C'est une approche un petit peu différente de ce qu'on a fait à travers les dernières années, parce que ça fait 6 ans là, qu'on est avec les rencontres Hydro-Québec. Donc, on a la chance là, d'avoir accès à des sous pour mettre en valeur la culture, puis utiliser la culture pour vitaliser notre milieu dans les Journées de la culture. Cette année, on a décidé de faire un projet territorial. D'habitude, on faisait comme un appel aux municipalités pour voir s'ils voulaient organiser des projets dans leur municipalité. Puis là, cette année, on a décidé de mettre le paquet puis de faire participer les 21 municipalités.
1: Le résultat de l'activité servira à créer une capsule vidéo accompagnée d'une chanson originale. Voici de nouveau Marie-Pierre Lebel.
3: Donc, il y a la réalisatrice qui est aussi médiatrice de danse. Donc, elle invite, elle, on a contacté les municipalités pour leur donner l'heure de rendez-vous. Eux, ils font de la publicité dans leur milieu. On a contacté, dans certains cas, les clubs de l'âge d'or, les comités des loisirs, les cercles des fermières, les équipes sportives, à se mobiliser puis à se présenter au point de ralliement. Puis elle arrive là avec un caméraman, une assistante, puis elle invite les gens à danser. Donc, elle les accompagne, elle les guide.
1: Ça complète les actualités.
0: Du soleil ce matin en Abitibi-Témiscamingue. Ce sera un peu plus nuageux. L'alternance soleil-nuage en mi-journée pour l'Abitibi et la Jamaisie, mais ça demeure très ensoleillé au Témiscamingue. Maximum entre 16 et 20 degrés aujourd'hui. En ce moment, toujours autour de 9 à 11.
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0: Et d'ailleurs, le soleil se poursuit, il demeure avec nous au moins jusqu'à mardi, selon les prévisions d'Environnement Canada. Vous allez me dire, c'est du très long terme, je vous le donne. Mais quand même, il y a une tendance là assez claire à l'ensoleillement pour les prochains jours. Au sport, le Canadien s'entend avec Alex Newhook et Arber Jackay.
1: Oui, c'est un contrat de 4 ans pour Newhook et de 1 saison pour Arber Jackay. Soulignons également, du côté des Blackhawks de Chicago, on a un nouveau capitaine, c'est Connor Bedard, qui sera le nouveau détenteur du fameux C sur son chandail. Connor Bedard qui est âgé de 21 ans. Alors, ça fait un petit survol des sports.
0: Merci, Jocelyn. 8h41.

0: C'était une grosse soirée de débat hier, à la télé d'abord, avec les chefs là, sur les ondes de TVA, mais aussi dans Abitibi-Ouest, où les candidats ont pu croiser le fer pour la première fois au Club Betty de Lassard hier soir, un événement organisé par la MRC, la Chambre de commerce, le Carrefour Jeunesse-Emploi, le Forum Jeunesse d'Abitibi-Témiscamingue aussi. Notre collègue Martin Guindon s'y est rendu, auditeur, auditrice de l'Abitibi-Ouest. Vous allez avoir dans les prochaines minutes une bonne idée là, des échanges qui ont lieu au cours de la soirée hier.
1: Merci d'être avec nous ce soir.
2: Tour à tour, la députée sortante Suzanne Blais de la coalition Avenir Québec, Joanie Bolduc de Québec solidaire et Sébastien Dastou du Parti québécois ont répondu aux questions soigneusement préparées et posées par des élèves de la cité étudiante Polineau selon 6 grands thèmes. Suzanne Blais a surtout présenté son bilan des 8 dernières années, insistant sur sa détermination à mener ses dossiers à terme et mettant l'accent sur des réalisations comme la construction de la nouvelle piste d'athlétisme et de l'école primaire Phénix du Savoir à la Sarre. Les autres candidats ont mis davantage l'accent sur les propositions de leur parti pour les enjeux soulevés. Le dossier de l'immigration, dans le contexte de la pénurie de main-d'œuvre, a été particulièrement animé. Suzanne Blais en a profité pour vanter les nouvelles mesures mises en place avec l'arrivée de Christine Fréchette à la tête de la CAQ et du gouvernement.
3: On a le certificat de sélection du Québec qui est tout nouveau et puis qui donne accès avoir ta résidence. Alors, ils ont commencé à en aller lettre et on en a eu en région.
2: Joanie Bolduc a rappelé que son parti souhaite rehausser les seuils d'immigration.
4: Québec solidaire va créer le PEC Région. C'est un programme qui va faciliter l'accès à la résidence permanente aux immigrants qui travaillent déjà en région et qui s'engagent à demeurer pendant au moins 3 ans.
2: De son côté, Sébastien Dastou a d'abord reconnu que l'immigration est essentielle dans la région pour ensuite se coller à la ligne de son parti et proposer un ralentissement de l'immigration, le temps de rétablir un certain niveau de service.
5: Comment ça qu'on a pris 2 millions de populations en l'espace de 15 ans au Québec? Ben c'est sûr qu'il y a eu beaucoup d'immigration. Puis ce qu'on dit, c'est que là, ça a mis une pression. Puis là, c'est pas mettre le blâme sur personne, là. On a eu une pression sur nos services sociaux parce qu'il y a eu un laxisme de l'État. On n'a pas

0: Il y a plus de... Et si on n'a pas mis les politiques en place pour accueillir tout ce beau monde-là, peu importe d'où ce qu'ils viennent, ben, on a manqué le bateau.
1: La santé est aussi un sujet important en Abitibi-Ouest, où la population s'est mobilisée pour la grande séduction. M. Dastou a repris l'engagement de son parti d'abolir Santé Québec pour décentraliser les décisions et les budgets vers les régions.
0: On va reprendre l'argent, on va la mettre dans les centres de services de santé, on va envoyer l'argent où elle doit être.
1: Joanny Bolduc s'est insurgée contre le fait que la population ait eu à se mobiliser pour sauver les soins de santé à la SAR. Elle a aussi insisté sur l'importance de recruter et retenir des médecins omnipraticiens, un enjeu soulevé dans la question à ce sujet.
2: Et je voulais aussi dire que nous sommes solidaires avec les communautaire à
1: vous
2: pour aujourd'hui qu'on parle des
1: services. Suzanne Blais, en revanche, s'est dite très fière de la mobilisation de la population dans la grande séduction, citée partout au Québec et même à l'international. Elle entend continuer de travailler avec la population dans les dossiers de la santé.
3: Avec le gouvernement, moi, je peux vous assurer une chose, c'est qu'on va être porte-parole tous ensemble pour améliorer nos soins de santé.
1: Il a aussi été question des ressources naturelles. Les trois candidats ont rappelé les engagements de leur parti pour hausser les redevances minières destinées aux municipalités et régions qui en subissent les impacts. Sébastien Dastou a aussi insisté sur l'importance d'adopter rapidement un nouveau régime forestier, chose que le Parti québécois s'engage à faire d'ici le 1er janvier 2027 avec les Premières Nations et les entreprises forestières.
0: C'est sûr que sans régime forestier, là, ça crée une instabilité puis une imprévisibilité. La filière forestière est mise à mal tout bord, tout côté. Encore, il y a des usines qui ferment à tous les mois. C'est une catastrophe. Je comprends pas qu'il n'y ait pas eu de décisions qui ont été prises pour aider le secteur forestier plus tôt que ça.
1: Une déclaration qui a donné lieu à un autre échange, cette fois-ci avec Suzanne Blais.
3: Je veux savoir d'où vient l'information de les fermetures d'usines à chaque mois.
0: Pour ce qui est des usines, là, peut-être que j'ai exagéré un tantinet en parlant à tous les mois.
1: Invité à se prononcer pour ou contre le projet de gazoduc mené par Marinvest, Énergie Canada et Kino Esky, Sébastien Dastou et Suzanne Blais ont joué de prudence, insistant sur l'importance d'obtenir une acceptabilité sociale. La réponse de Joanny Bolduc est quant à elle sans équivoque.
2: Nous sommes le seul parti contre les gazoducs et les pipelines parce qu'on trouve que ça fait pas de sens. T'sais, même si l'impact est pas si grand dans la forêt boréale, les impacts à long terme sur le climat sont vraiment importants. Donc pour nous, pour une transition écologique, c'est complètement...
1: Les trois adversaires politiques participeront à une deuxième activité publique d'échange et d'information, cette fois du côté d'Amos le 22 septembre, à l'invitation de la Chambre de commerce et d'industrie d'Amos-Henri-Cadran. Ici Martin Guindon, Radio-Canada, La Sarre.

0: culture maintenant. Après l'apparition du livre « Territoire été », c'est au mois d'avril, voilà que Fabien Cloutier et Jean-Philippe Leclerc ont une toute nouvelle proposition pour l'automne, Jessica.
1: Oui, David, pour cette saison qui gorge l'âme et les yeux, telle que mise en mots dans Territoire automne, publiée aux éditions de L'Homme, disponible le 23 septembre.
0: Ça, c'est quand? Ça, c'est la semaine prochaine.
1: Ça, c'est la semaine
0: mercredi.
1: Prochaine.
0: Oui, mercredi.
1: À votre agenda, s'il vous plaît. Ça vient boucler la célébration de la nature en quatre saisons. Et il y a une place pour l'Abitibi-Témiscamingue. On croque dans ce livre ce matin avec le chef et co-auteur Jean-Philippe Leclerc. Bonjour Jean-Philippe.
0: Bonjour Jean-Philippe.
2: Bonjour.
1: Ben d'abord, comment vous avez le goût de nous présenter Territoire automne?
2: Territoire automne, ben, premièrement, l'automne est pour moi, je pense, ma saison préférée. C'est la saison où je mets une parenthèse un peu dans ma vie, car en tant que chasseur, ben, je m'en vais prendre le bois. Puis c'est ça. L'automne, c'est l'abondance des champignons en forêt, l'abondance dans les champs, dans les kiosques à légumes. C'est une saison de fraîcheur. Il n'y a plus de mouches, plus d'insectes en forêt.
0: Ça, c'est un bon argument quand même.
2: Oui, ça fait du bien, mais oui, c'est une saison merveilleuse. Puis nous, ben, on partage cet amour dans ce dernier tome.
1: Quelles histoires on découvre entre les recettes de mijoter de serre et les crèmes brûlées à la citrouille?
2: Mais on va à la rencontre de gens qui travaillent la terre.

0: Pendant cette saison, on rencontre des producteurs de citrouilles, on rencontre des producteurs de pommes ancestrales, je tiens à le spécifier parce que c'est des pommes, des variétés qu'on a tendance à oublier, alors on en parle là-dedans, mais la pomme aussi, on la transforme en cidre, on parle de cidre. On parle aussi beaucoup de chasse parce que c'est la saison de la chasse. Alors, on y va avec des textes un peu plus personnels, des aventures que Fabien et moi, on a vécues en Anticosti, où j'ai initié mes filles aussi à Chouac-Mouchouane, à la chasse au petit gibier. Je parle de relève au féminin, on parle de chasse au canard. On parle d'aventures en forêt, des moments qu'on apprécie tous, puis beaucoup de Québécois s'y retrouvent aussi à ce temps-ci de l'année. On a tous hâte, la saison commence bientôt.
1: Le livre, là, il est magnifique, Jean-Philippe. Il sent la feuille morte juste à le regarder. Je veux dire, ça sent l'automne. Puis c'est pas un livre de recettes, c'est un livre de recettes et d'histoire. Est-ce qu'il y a un peu d'Abitibi-Témiscamingue dans Territoire automne?
0: Je suis désolé, non, il n'y en a pas, mais je pense qu'on peut s'y retrouver lorsqu'on parle, disons, de la chasse à l'orignal.
1: Ben, c'est là que j'allais vous emmener. Il y a des
0: Oui,
1: sujets tellement
0: c'est ça.
1: universels que les gens de
0: Exactement.
1: chez nous, quand vous parlez de chasse, quand vous parlez de champignons, on est en plein dans le mille quand même.
0: Oui, disons que la chasse brise les frontières des régions.
1: Je pense que c'est une très bonne réponse. Vous avez absolument raison. Puis les chasseurs à l'écoute ce matin préparent déjà leur matériel là, pour la saison de la chasse à l'arc
0: Ouais,
1: ou
0: oui.
1: encore à l'arme à feu dans
2: Mais
1: quelques semaines.
2: Jean-Philippe, je veux pas
0: En
2: vous
0: plein dedans.
2: reprendre, mais il y a une collaboration très importante avec Vanessa Bell, qui est auteure, mais qui est aussi directrice de la collection Poésie aux éditions du Quartz, qui est établie chez nous. Donc, ça a été quoi son rôle à Vanessa Bell?
0: Vanessa nous a accompagnés lors de nos rencontres, lorsqu'on rencontrait des producteurs comme chez Signé Caméline ou lorsqu'elle est allée plus au nord pour le portrait autochtone. Vanessa nous accompagne puis elle rédige les textes avec nous lorsqu'on fait nos entrevues avec sa plume et son amour et elle apporte un gros, gros plus à nos aventures. C'est elle qui s'occupe de ces textes-là. Puis nous, c'est nos aventures personnelles et nos textes personnels. Fait que Vanessa est vraiment un élément essentiel à ce livre-là.
2: J'ai l'impression, et vous le confirmez, que l'humain est au cœur du livre aussi. Il y a plein de belles recettes
0: Oui.
2: aussi, là. À la page 157, je vous dis, c'est le bout des recettes à GP. Il y a le bouillon de gibier à plume, les boules d'énergie en voie de war, et le pemmican de gibier, c'est accompagné d'histoires de photos, vous l'avez dit, David. Et on prend un temps de pause pour mettre en valeur aussi les connaissances des Premières Nations. Pourquoi c'est important pour vous?
0: C'est important parce que on a tendance à oublier l'importance de leur savoir autant culinaire que savoir-faire pour prendre la route et aller en forêt chasser. Ce serait peut-être un peu ingrat d'appeler le livre un territoire puis ne pas parler des Premières Nations.
1: Jean-Philippe, est-ce que c'est un livre de région, ce livre-là? Parce que ce qu'on y découvre, c'est beaucoup ça. Puis Fabien, c'est un gars de la Beauce qui aime bien faire rayonner son terroir aussi. Est-ce que c'est un livre de région où les gens de la Grand-Ville vont s'y retrouver aussi?
0: Ben, c'est un livre de région, c'est un livre de grande ville parce que t'es en ville. Notre but, dans le fond, c'est de donner envie aux gens de prendre la route, de rencontrer les producteurs, d'aller suivre son cours de maniement d'armes à feu, de permis de chasse, d'aller chasser, de s'initier. On en parle comment faire l'ABCD de comment devenir un chasseur. Ça s'adresse à tout le monde. Oui.
2: Quatre
0: Pas juste aux
2: saisons.
0: régions.
1: Ouais.
0: Oui.
2: Quatre saisons, quatre livres. Comment vous sortez de cette aventure, Fabien Cloutier et vous?
0: On en sort grandi. On a tellement, tellement rencontré des personnes merveilleuses. On a pris la route d'est en ouest au Québec. On est deux curieux. On est deux épicurieux. On aime bien manger. Tout cet amour-là qu'on a pour le terroir et le territoire québécois, au fil de ces quatre saisons-là, ça a été une expérience merveilleuse qu'on a aimé partager avec les gens. Je suis un peu... je vis un petit deuil de tout ça, de toute cette belle équipe qui a travaillé avec nous, Éditions de l'Homme. Je suis fier du résultat que ça a donné. Puis,
2: avec raison.
0: L'impression des gens aussi, les retours qu'on a, c'est très gratifiant.
2: Jean-Philippe, on se quitte en poésie ce matin. Vous allez nous lire un extrait du petit hymne à la patate qu'on retrouve dans Territoire automne. On vous écoute.
0: Oui. Laissez-moi un petit moment pour retrouver mon texte.
1: On est pendu à vos lèvres, Jean-Philippe.
0: Oui. J'y vais. Tubercule merveilleux, sous ta peau un peu terreuse, se cache un trésor universel. Tu fais le travail et tu le fais bien. Tu rappelles que la simplicité, parfois, est le summum de la beauté.
2: Et c'est magnifiquement...
1: Oh, oui, allez-y, continuez.
0: Oh, ben, je peux continuer?
1: Oui, allez-y.
0: Ben, oh, patate, franchement, joyeusement, sans jamais me tanner de toi, reste dans ma cuisine, reste dans ma vie, et je te promets de toujours te bouillir, rôtir, frire, comme l'héroïne que tu es.
1: C'est extraordinaire.
2: Oh,
1: on a beaucoup d'auditeurs qui auront les mains dans la terre dans les prochains jours, prochaines semaines pour ces tubercules. Merci beaucoup pour cet entretien ce matin, Jean-Philippe Leclerc.
0: Merci à vous de m'avoir accueilli.
1: C'était
2: à
1: très,
2: bientôt.
1: Oui, très apprécié. Bonne journée. Au revoir.
0: Merci, au revoir.
1: 8h56, je le rappelle, le livre s'appelle « Territoire automne » de Jean-Philippe Leclerc et Fabien Cloutier. C'est aux éditions de L'Homme. Merci de l'avoir invité, Jessica, même si le livre arrive en kiosque juste mercredi prochain. C'est une belle rencontre. Et vous savez quoi? On a beaucoup, beaucoup parlé depuis le début de cette émission. Là. Il y a eu des gros sujets, des entrevues serrées, des ramassés de débats d'hier grâce à Martin Guindon. Tout ça, ça se trouve sur notre site Internet. On va se laisser en musique ce matin avec du Patrice Michaud.
2: Super bien.
1: C'est parti. On se retrouve demain, 6h. Bonne journée. À merci demain. D'être avec nous.

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6: Ici Jocelyn Corbeil en Abitibi-Témiscamingue, voici les actualités. Mark Carney a été chaudement applaudi par les députés européens. La présidente de la Commission européenne, Ursula von der Leyen, a proposé ce matin que le Canada devienne le premier membre associé de l'Union européenne. Le premier ministre canadien est l'invité d'honneur du Parlement européen à Strasbourg pour le discours sur l'état de l'Union. Voici Christian Noël.
7: Ça reste à définir parce que c'est un terme qui n'existe pas à l'Union européenne. Est-ce que c'est simplement le nouveau nom pour un partenariat plus en profondeur ou si ça pourrait venir avec des obligations pour le Canada? Ce matin, Mark Carney a accueilli le prononcement de Mme von der Leyen avec un baiser. Il lui a donné la bise et ça a été accueilli de façon enthousiaste par les élus européens. Est-ce qu'elle est allée trop loin en parlant de membres associés? Bien, l'ambassadeur désigné du Canada à l'Union européenne, lui, il préfère parler d'une alliance pour le futur. Voici Jonathan Wilkinson.
8: Renforcer la souveraineté du Canada et la souveraineté des pays d'Europe. Nous nous concentrons sur les choses dans lesquelles nous pensons qu'on peut faire beaucoup de progrès dans le court terme.
7: Pierre Poilievre qui dit que ça pourrait vouloir dire que le Canada aurait à faire des concessions pour accéder au marché européen, notamment sur l'immigration ou la gestion de l'offre. On l'écoute.
9: Nous ne supportons pas l'idée de forcer les Canadiens de payer les taxes et les impôts au gouvernement en Europe, de suivre des lois européennes ou de permettre les politiques en matière de la frontière qui va inonder notre système d'immigration.
7: Le bureau du premier ministre, lui, préfère parler d'une alliance unique qui reste à définir avec l'Europe lors d'un sommet Canada-Europe à Montréal à la fin octobre. D'ici là, Mark Carney, demain, va étayer sa vision pour un tel partenariat dans son discours aux parlementaires européens.
6: C'était Christian Noël. Alors que la campagne électorale bat son plein, des voix s'élèvent dans certaines régions du Québec pour revendiquer des solutions à la crise dans le domaine de la foresterie. De nombreux témoignent d'une cohabitation difficile entre protection de l'environnement et développement économique. C'est le cas notamment à Cap-Champ-Gaspésie, voici Jean-François Deschênes.
10: Franck Vallée vient de perdre son emploi. Un dur coup pour le père de famille.
11: J'ai un petit joueur de hockey à la maison, j'ai une fille qui veut jouer au volleyball avec l'école puis tout ça. Ça crée de l'incertitude.
10: Il travaillait pour Damabois depuis une quinzaine d'années. Pour expliquer cette décision, l'entreprise a montré du doigt la trentaine de caribous gaspésiens et les mesures de protection imposées par Québec. Comme il faut aller chercher le bois de plus en plus loin, les usines ne sont plus rentables.
11: On ne sait plus quoi faire. On va se tourner vers les grands centres puis déménager notre belle Gaspésie.
12: On impacte aussi pour les emplois indirects en même temps. C'est
10: pas la mairesse de Cap-Champ, Marie-Ève Godbout, se questionne. Pourquoi la Haute-Gaspésie doit subir seule les contre-coûts financiers d'une décision prise au nom de tous les Québécois? Elle interpelle les candidats aux élections et demande que des mesures d'aide soient mises en place.
12: C'est pas à la Haute-Gaspésie à subir toute cette pression-là.
10: Pour le directeur général de la Société pour la nature et les parcs Québec, Alain Branchaud, il est primordial de protéger les cervidés. Il soutient qu'Ottawa possède une enveloppe d'aide financière. Il demande au prochain gouvernement du Québec de l'utiliser.
13: La protection du territoire, la protection du caribou pourrait être une façon de s'assurer d'une transition juste et équitable.
10: Damabois dit avoir un plan de relance, mais impossible de le mettre en place tant que Québec n'aura pas adopté une politique claire concernant la protection du caribou. Ici Jean-François Deschênes, Radio-Canada, Cap-Champ.
6: Les candidats de la circonscription d'Abitibi-Ouest ont croisé le fer pour la première fois hier soir devant 70 personnes à la SAR. L'événement est organisé par la MRC, la Chambre de commerce et d'industrie, le Carrefour Jeunesse Emploi d'Abitibi-Ouest, ainsi que le Forum Jeunesse de l'Abitibi de Miscamingue. Voici Martin Guindon.
14: La députée sortante Suzanne Blais de la CAQ, Joanie Bolduc de Québec solidaire et Sébastien Dastou du Parti québécois ont répondu aux questions d'élèves de la cité étudiante Paulineau sur 6 grands enjeux, dont celui de l'immigration. Suzanne Blais a vanté le nouveau certificat de sélection, alors que Joanie Bolduc mise sur un PEC région, suivant la ligne de son parti. Sébastien Dastou veut ralentir l'immigration pour rétablir des services, ce qui a valu l'un des rares échanges de la soirée avec Joanie Bolduc.
15: Ça fait 3 décennies que les taux d'occupation pour le logement sont vraiment très bas. En quoi les immigrants ont contribué?
16: Moi, je ne sais pas qu'ils ont contribué. Ce que je dis, c'est quand on augmente la population, il faut s'assurer qu'il y a plus de CPE, qu'il y a plus d'écoles, qu'il y a plus de... Et si on n'a pas mis les politiques en place pour accueillir tout ce beau monde-là, peu importe d'où ils viennent, on a manqué le bateau.
14: Le dossier de la santé est aussi important en Abitibi-Ouest, où la population s'est mobilisée pour la grande séduction. Sébastien Dastou parle d'abolir Santé Québec, Joanie Bolduc veut retenir des médecins et Suzanne Blais veut travailler avec la population.
16: On reprend de l'argent, on va la mettre dans les centres de services de santé.
15: Il n'y a pas eu d'augmentation depuis 20 ans des primes qui font en sorte qu'on a de la difficulté aussi à avoir des médecins de famille en Abitibi.
17: Moi, je peux vous assurer une chose, c'est qu'on va être porte-parole tous ensemble pour améliorer nos soins de santé.
14: Ici Martin Guindon, Radio-Canada, la SAR.
6: En cette 21e journée de campagne électorale, ça s'annonce tranquille pour les chefs de parti qui se préparent pour le deuxième débat qui aura lieu ce soir. Il aura lieu à 20h sur les ondes de Novo. Seule la chef de la CAQ, Christine Fréchette, a une activité prévue ce matin. Voilà, ça complète les actualités. 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

0: Bonjour et bienvenue à cette émission du mercredi 16 septembre. Très heureuse de vous retrouver ce matin pour encore une fois des sujets que l'équipe a déniché, a approfondi, a exploré pour vous, cette formidable équipe. Et cette formidable équipe est aussi constituée de formidables collaborateurs et collaboratrices. On en retrouve deux dans à peu près une demi-heure. Donc, ce sont nos algorithmes humains, c'est-à-dire qu'on au lieu de laisser l'algorithme numérique faire des choix musicaux, ce sont Eugénie, Lépine Blondeau et Dumas qui les font pour vous à partir de deux nouveautés. Vous propose d'autres trucs dans la même veine. Alors aujourd'hui, le dernier album, le plus récent album de Sale Barbe, alors qu'Eugénie revient de Paris. Donc évidemment, on va lui demander un petit mot sur son expérience, Céline. Steve Dumas, lui, va nous faire voyager avec des groupes japonais, notamment l'artiste Harumi Osono. Notre deuxième heure, c'est une heure entière consacrée à l'alimentation. Aujourd'hui, ce sont nos testeuses. Leslie Chesterman va tester des eaux toniques maison. Donc, parce que des fois, c'est un peu cher. Il y en a des luxueuses. Donc, elle va faire le test, des tests avec ça. Stelio teste les nouilles de pommes de terre. Ça m'intrigue beaucoup. Et Looney va proposer différentes façons de faire des crumbles aux pommes. Et on va terminer cette émission avec nos journalistes scientifiques. Ce sont nos actualités scientifiques avec Joël Leblanc, Marianne Desautels. On va parler du microbiome cérébral, après l'intestinal, après ce qu'on retrouve dans notre bouche, le nez, notre peau, le cuir chevelu. Il y aurait peut-être aussi un microbiome cérébral. Et puis, Marianne va nous parler d'un champignon en provenance des États-Unis qui commence à envahir nos forêts. Donc, on fait tout ça dans deux heures. Ce premier sujet est fort intéressant. On le sait, on le voit, de plus en plus de personnes, peut-être plus particulièrement des jeunes, des ados, reçoivent des diagnostics de troubles du spectre de l'autisme, de troubles de déficit de l'attention et d'autres aussi. Des adultes aussi, on en parlait justement hier avec Dave Ellenberg, là, du fait que les adultes aussi reçoivent de plus en plus de diagnostics. Et il y en a certains qui développent un sentiment d'appartenance lié à un diagnostic. Est-ce que c'est leur diagnostic? Est-ce qu'ils s'auto-diagnostiquent pour pouvoir justement retrouver des communautés en ligne qui viennent valider le fait qu'ils se sentent différents, qu'ils agissent, qu'ils pensent différemment? Ça peut créer des ressources intéressantes, ça peut créer une communauté, mais ça peut aussi amener des conséquences insidieuses. On a trouvé la personne parfaite pour nous parler de ça. C'est la recherchiste Christine qui l'a entendu dans le premier épisode de la seconde saison du balado à la recherche du soi perdu sur audio qui a fait « Ah, ça ferait un bon sujet avec lui ». Docteur Charles-Antoine Barbeau-Meunier, bonjour.
1: Bonjour, Pénélope.
0: On a convenu, Charles-Antoine, de se tutoyer ce matin pour... oui. C'est dans nos inclinaisons naturelles d'être convivial de cette façon-là. Donc, tu es médecin résident en pédopsychiatrie. Tu es également sociologue. Tu es bardé de diplômes. C'est très impressionnant. Donc, ça amène tout ça, croisement entre médecine et sociologie, un regard riche et pertinent sur cette réalité-là. Qu'est-ce que tu observes en lien avec ce sentiment d'appartenance lié à un diagnostic, soit d'un trouble ou d'une différence?
1: Oui, ah ben c'est intéressant comme rapprochement. Puis en fait, on va parler là, de diagnostic, mais social, parce qu'on observe, oui, dans la clinique, je pense que mes collègues le voient très souvent aussi, mais de plus en plus, puis tu l'as bien dit, là, plus chez les jeunes encore, parce que par les médias sociaux, je pense ça se partage largement, des symptômes, des signes, ou peu importe, qui vont être interprétés comme « Ah, voilà qui tu es, c'est ton diagnostic. » Et on vient en clinique pour rechercher ce diagnostic-là. Mais c'est pas seulement pour mieux se comprendre, c'est aussi vraiment un sentiment que c'est son identité. Moi, je suis, tu sais, je n'ai pas, je suis autiste ou TDAH ou borderline, ou etc.
0: OK. Donc, ce sont des gens, des jeunes qui souffrent, qui sont pas bien, qui sont différents, qui sont inconfortables. Des fois, on va peut-être pas jusqu'à la souffrance, mais on va dans un très grand inconfort parce que quoi, on ne fit pas à l'école. On ne fit pas dans ce que la société nous renvoie de ce qu'on devrait être comme jeune?
1: Donc oui, ça c'est une grande part. C'est du fait que je pense qu'il y a beaucoup de souffrance qui va rechercher un modèle d'explication. Bien, pas seulement une explication, mais aussi une communauté des gens qui, on va dire, mais OK, eux aussi ont ce diagnostic, ils sont comme moi, ils me comprennent. Donc ça vient vraiment soulager en la souffrance. Mais en même temps, pourquoi il y a cette souffrance-là? Des fois, il y a vraiment le diagnostic, évidemment, assez souvent, au final, on finit par trouver un diagnostic, mais souvent aussi, c'est plus du fait que on a un enjeu plus large, je pense que c'est très important aujourd'hui là, de le nommer, avec la question de l'identité aujourd'hui. Mm-hmm. Où est-ce qu'on peut s'identifier socialement, historiquement? Avant, il y avait toutes sortes de traditions, hein, de foi ou de systèmes qui donnaient une identité, hein, nationale ou religieuse ou autre, ou communautaire. Mm-hmm. Aujourd'hui, c'est vraiment plus l'individu qui prime, puis se désagrège ces milieux-là ou ces environnements qui nous donnaient notre identité. Et aujourd'hui, il y a l'impératif dans la société de performance, de trouver son soi authentique, de se définir.
0: Impératif, c'est absolument,
1: ouais. Donc là, la question de l'identité est tellement importante, mais comme elle n'est pas donnée, c'est à nous de la trouver. Et ben, la psychiatrie, une de ses expertises, évidemment, c'est de donner des diagnostics qui deviennent peut-être donner une identité.
0: OK, particulièrement à l'adolescence, on le sait, parce que c'est hormonalement, socialement, il y a des choses qui se passent où on est vraiment à la recherche et en exploration de son identité. Donc, il y a ces communautés-là, ces groupes-là qui se rassemblent. Mais ce qui est intéressant aussi, Dr. Barbeau-Meunier, c'est que tu dis que ceux qui n'arrivent pas à avoir une appartenance positive. Par exemple, à l'école, je fais partie de ceux et celles qui réussissent bien. Ou au sport, je fais partie de ceux qui sont vraiment engagés. Donc, on va se trouver une appartenance dans une dysfonction, dans le fait qu'on est inadéquat. Ben, on peut normaliser le fait d'être inadéquat si on est dans un groupe.
1: Ouais. Donc ça, ce serait un peu, si je posais un diagnostic social, justement, ce serait un peu ça. Si on n'a pas une plus grande sphère dans laquelle s'identifier, aujourd'hui, c'est de facto, par défaut, dans la performance, qu'on va trouver l'identité qui est la norme sociale. C'est de bien performer, d'être un bon élève, un bon enfant dans la famille. Puis c'est ça la norme. Hein. C'est une norme épuisante. Là. Alain Ehrenberg, il y a un excellent livre sur la fatigue d'être soi. Aujourd'hui, c'est épuisant de tout le temps se mesurer, se comparer, être évalué, puis de vouloir et de voir.
0: Oh, l'épuisement d'être soi, c'est tellement un beau sujet.
1: Oui.
0: Wow, OK.
1: Mais oui, et... Mais qu'est-ce qui se passe quand on n'est pas capable de rencontrer ces normes-là? Ça crée, je pense, énormément de honte, finalement. Et dans la honte, dans la souffrance de ne pas être à la hauteur des standards assez réalistes aujourd'hui de performance et de succès, mais on va s'identifier alors à son déficit. On va s'identifier à peut-être... ce qu'on croit être la cause de pourquoi on n'est pas aussi performant. Et ben, paradoxalement, ça vient soulager la honte. Hey,
0: c'est très intéressant, ce facteur-là. Donc, une situation qui avant aurait été honteuse, un diagnostic psychiatrique, aujourd'hui, c'est un peu l'inverse dans la tête de certaines de ces personnes-là.
1: Très bien dit. C'est exactement. Donc, on peut voir ça d'une manière, tu sais, rapidement, de dire, mais c'est un problème d'aller chercher son identité vers le diagnostic. Mais il faut comprendre qu'une personne qui est dans cette situation-là vient retrouver déjà un soulagement hein, face au fardeau de la honte, de dire, mais OK, finalement, c'est pas, disons, de la paresse, c'est le TDAH, ou c'est pas parce que moralement, je suis problématique, c'est parce que j'ai un trouble de personnalité ou je suis sur le spectre, ou il y a quelque chose qui vient dire, ah, ça soulage de la honte, c'est parce que j'ai tel diagnostic. Mais en plus, dire, mais en plus d'être différent, je suis pas seul. Il y a toute une communauté qui ont mon diagnostic avec qui je peux aller retrouver de l'acceptation et de l'appartenance.
0: Parlons d'un aspect que vous avez mentionné en pré-entrevue. C'est celui de la psychiatrisation de la société. Alors, avant, là, tout ça, c'était du jargon. Là, à cause de séries qu'on retrouve à cause de, pour toutes sortes de raisons dans la culture pop est devenu très accessible ces notions-là. Mais quand on les sort du milieu médical et qu'on les envoie dans la société, qu'est-ce que ça fait?
1: Donc oui, la psychiatrisation, c'est ce qu'on observe du fait que de facto, les gens vont se dire « Ah, je vais aller voir un psy ou un psychiatre ou je vais aller chercher des soins. » On a beaucoup plus d'utilisation de soins aujourd'hui qu'il y en avait avant parce que on a internalisé le concept des enjeux de santé mentale, du trauma, de l'abus, etc., qui... par le passé, étaient des concepts beaucoup plus étroits aussi. Donc, il y a un élargissement de ces concepts-là aujourd'hui où ce que, par exemple, par le passé, le concept d'abus, c'était dans le milieu domestique, par exemple, un parent qui était vraiment, tu sais, violent. Aujourd'hui, l'élargissement du concept, ben, c'est que l'abus, c'est aussi, ça peut être aussi de la négligence. Mais alors là, ça change la donne d'un côté on vient quand même, avant, on manquait beaucoup de personnes qui subissaient des torts. On le manquait parce que nos concepts étaient trop étroits.
0: On passait à côté, ouais, c'est
1: ça. On passait à côté.
0: Ok, c'était passé large.
1: Mais en même temps, aujourd'hui, qu'on ratisse beaucoup plus large, en même temps, on peut devenir sursensible à ce que tout devienne psychiatrique ou tout devienne un abus ou un trauma aussi.
0: Ben d'ailleurs, le vocabulaire a suivi parce qu'on parle, et c'est sans les minimiser, mais on parle de micro-agression. On parle de trauma dans des situations, effectivement, qui sont douloureuses, extrêmement agréables, mais est-ce qu'elles rentrent véritablement dans la définition même large de trauma? C'est avec toutes ces questions-là que vous jonglez, vous, dans le système de santé, si je comprends bien, là.
1: Ah, absolument. Puis je voudrais pas dire aujourd'hui que justement quand on élargit le concept de trauma que ça invalide le concept,
0: exact,
1: non plus, parce
0: exact.
1: Que dans la communauté de recherche actuellement, il y a des gros débats sur qu'est-ce que désigne exactement un trauma, et dans les plus récentes études ou travaux, on élargit beaucoup l'étendue du trauma au sens où c'est pas exactement ce qui s'est passé, c'est plus l'impact que ça a eu sur quelqu'un qui va compter, par exemple.
0: OK, on est avec le docteur Charles-Antoine Barbeau-Meunier, qui est médecin résident en pédopsychiatrie, qui est aussi sociologue, et on a vraiment eu envie de l'entendre sur cette question-là. Donc, on va arriver sur les éléments plus négatifs, je dirais, ou plus problématiques concernant le fait de se retrouver dans des communautés quand on s'est auto-diagnostiqué, par exemple. Il y a du bon puis il y a du moins bon. Mais avant, on parle de quel type de diagnostic, pour quel type de communauté d'appartenance, par exemple?
1: Oui, mais on parlait de la psychiatrisation il y a un instant, puis il y a des études qui ont regardé exactement dans les diagnostics psychiatriques, ce sont lesquels qui, au fil du temps, ont vraiment augmenté, lesquels sont demeurés plus stables dans, si on veut, l'élargissement du concept. Pas le fait qu'il y ait plus de personnes qui véritablement ont le diagnostic. Puis c'est essentiellement le trouble du spectre de l'autisme. Il y a beaucoup, beaucoup plus de diagnostics aujourd'hui. Le trouble de déficit de l'attention et hyperactivité, là, le TDAH, les troubles du comportement alimentaire aussi, puis les abus de substances qui avant c'était plus étroit, mais aujourd'hui dans la dépendance, on a élargi quand même, je veux dire aujourd'hui on parle de dépendance aux jeux vidéo, aux écrans par exemple, c'est plus comportemental. Ça c'est essentiellement les quatre catégories qui ont vraiment pris de l'expansion. Ouais, dans les diagnostics.
0: OK, quand on entre dans cet univers-là du bien-être ou de la santé, santé mentale et réseaux sociaux et communautés en ligne, il y a aussi des concepts qui émergent. Moi, je ne connaissais pas ça, mais la recherche me disait, ouais, moi, dans mes algorithmes, je vois ça, ce terme-là. Donc, c'est des concepts émergents qui ne sont pas formellement reconnus par la médecine, comme l'AUDHD, l'ODHD, qu'est-ce que c'est?
1: Donc, l'ADHD, l'AUDHD, c'est la convergence du spectre de l'autisme et du TDAH. Puis, c'est déjà, on sait qu'il y a une grande, on dit, comorbidité, là, ça vient souvent ensemble. Le fait d'être sur le spectre de l'autisme, on est plus à risque d'avoir du TDAH, entre autres, puis aussi certains autres enjeux de santé mentale, comme l'anxiété, par exemple. Et ADHD, c'est devenu très populaire là, sur le web dans les dernières années, parce que c'est de dire, ben voilà à quoi ça ressemble. Puis il y a beaucoup de gens qui viennent se reconnaître dans le fait d'avoir paradoxalement être une personne qui, sur le spectre de l'autisme, par exemple, recherche plus une rigidité, une manière de faire les choses qui est plus compulsive, peut-être. Mais dans le TDAH, il y a comme un relâchement, une désorganisation, distraction.
0: Donc, pourquoi on veut, comme à ce point, compartimenter ce qu'on a? Et là, on se retrouve avec comme deux diagnostics pour le plus d'un, en quelque sorte, quand on s'auto-diagnostique, par exemple, dans ce sens-là. Qu'est-ce que ça vient raffiner ou qu'est-ce que ça vient apaiser, ces nouveaux concepts émergents-là?
1: Ouais, profondément, je pense que ça vient, c'est le sentiment pour des personnes d'être vues, d'obtenir de la reconnaissance, de sentir que, OK, mes défis, mes difficultés, il y a un nom pour ça. Encore là, je suis pas seul à avoir ça. Ça vient donner de la légitimité. Puis ça protège, j'aime le voir comme ça, ça protège le sujet de dire, OK, mon expérience, ma subjectivité, finalement, elle est valide. Il y a un nom pour ça. Il y a aussi le PDA là, qui est populaire ces dernières années, qui se répand, c'est le Pathological Demand Avoidance. C'est le fait de se faire dire, de faire quelque chose, va provoquer qu'on ne veut pas le faire. Comme attache tes lacets, ben finalement.
0: Mais c'est pas un trouble de l'opposition?
1: Alors, c'est un peu différent. Okay. Mais le trouble de l'opposition, c'est par rapport à comme un peu l'autorité. Puis,
0: OK, là, c'est par rapport à des demandes.
1: Puis ce serait spécifique aussi avec le spectre de l'autisme. Ça serait... je vais le faire, mais si on me le demande, là, je ne veux plus le faire.
0: Comment on fait la différence entre... J'ai pas envie de remplir cette demande-là. Je suis un enfant qui challenge. Je suis un adulte qui challenge. Il y a tellement de demandes dans ma vie d'aujourd'hui en 2026 que celles auxquelles je peux dire non, je vais dire non. Qu'est-ce qui est de l'ordre de la médecine, du diagnostic, de vraiment quelque chose qui mérite qu'on s'y attarde d'une façon de traitement ou de thérapie ou de médicamentation? Et l'autre, c'est juste, c'est ça la vie d'aujourd'hui avec toutes ces affaires-là en 2026.
1: Donc là, on tombe dans, je pense aussi, un peu le vif, là, c'est que c'est pas facile. Et dans tous les cas, par contre, ce sont des personnes qui souffrent. C'est pas des, si on veut, des enfantillages, du chantage. C'est des personnes qui réellement ont de la difficulté. Et des fois, on peut parler des étiquettes d'une manière ou d'une autre. Des fois, on peut se moquer même du phénomène, mais il faut pas oublier qu'il y a une personne qui est en difficulté derrière ça. Donc, aujourd'hui, c'est ça un peu le défi. C'est de réussir à donner sens, puis apporter des soins et pas de tomber non plus nous-mêmes trop dans les étiquettes pour se rappeler la personne qui est derrière. Parce que la psychiatrie, au final, tout ce qu'on a défini, on l'a construit. Et c'est en transformation constante aussi dans nos étiquettes. Ouais.
0: OK, on parlera de la résistance du milieu. S'il y en a, on verra ça un peu plus tard dans l'entrevue. Charles-Antoine, on est avec le docteur Charles-Antoine Barbeau-Meunier, médecin résident en pédopsychiatrie et sociologue. Et on parle de cette idée à travers un diagnostic, un auto-diagnostic, de se trouver des communautés d'appartenance, un sentiment d'appartenance lié à un diagnostic. Est-ce qu'il y a un phénomène de contagion qu'on observe?
1: Oui, donc tout à fait avec ce qu'on vient de dire, ça c'est très important, c'est de reconnaître que, justement, quand il y a cette souffrance-là chez quelqu'un, tout le monde va chercher une manière de pouvoir l'exprimer. Puis ça peut être souvent assez inconscient, d'ailleurs. Des fois, on n'a pas les mots, on n'a pas le langage, puis c'est le corps qui va parler pour nous, de certaines manières. Pendant la pandémie, il y a eu beaucoup, beaucoup d'anxiété face à l'isolement, l'imprévu, les contraintes, la perte de certaines libertés, la peur de dire, mais moi, mes rituels de transition importants qui sont sociaux, je les manque. Et face à cette impuissance-là, sont sortis beaucoup de tics.
0: Et c'est des tics TikTok.
1: Oui, c'est ça, les tics TikTok qui ont émergé pendant la pandémie, puis à la fin de la pandémie, quand on a fait des suivis, se sont résorbés, mais qui venaient traduire une souffrance. Mais c'était pas le syndrome de gel de la Tourette, c'était pas un désordre.

0: ordre ou un trouble lié au tic, c'était de la contagion sociale et des jeunes qui, oui, souffrent et le corps a Incroyable. Exprimé cette souffrance-là d'une manière...
1: Donc, le corps l'a véritablement exprimé où il y avait « je fais semblant que j'ai des tics » ou on est à quelque part entre « j'ai véritablement des tics » mais « je n'ai pas véritablement des tics », c'est complexe, là.
0: Mm-hmm. Personne dans cette situation-là fait semblant. Okay. Ça arrive, c'est rarissime okay. qu'une personne va faire semblant. Il y a un intérêt autre. Si on fait semblant, c'est parce qu'on se dit, moi, je vais être hospitalisé, je veux telle chose. Mais c'est pas délibéré, c'est pas volontaire. Mais il y a un historien qui est à Toronto maintenant, Edward Schwarter, qui parle d'un bassin symptomatique dans la société. Comme il y a le bassin génétique hein, avec les gènes qu'on peut hériter. Mais il y a un bassin symptomatique dans lequel les gens vont piger quand il y a de la souffrance pour aller exprimer cette détresse-là et qu'elle devienne visible et qu'elle fasse sens. Et on va piger dans ce qui est disponible. Fait que ça peut être très, très culturel. Comme les tics, c'était sur TikTok, justement, qu'ils étaient visibles, oui. qu'ils étaient présentés. Et là, de voir ça, ben, les personnes venaient le manifester. Pendant un moment, c'était le trouble de personnalité multiple qui, socialement, a eu une certaine contagion par rapport à ça parce qu'on se dit, ça existe, ça. Et ça fait sens pour nous. Et le corps vient manifester certaines souffrances en Incroyable. Adoptant cette symptomatologie.
1: Okay, c'est quoi la différence entre un sentiment d'appartenance qu'on veut retrouver et avoir de l'attention dont on a véritablement besoin pour se sortir d'une souffrance? Ou en tout cas, c'est pas juste j'ai le goût d'attirer l'attention, mais j'ai vraiment besoin, presque comme une automédicamentation, d'aller chercher une attention à travers... Des traits d'un trouble, par exemple.
0: C'est un besoin fondamental de l'humain de pouvoir être reconnu dans les yeux de l'autre. Aujourd'hui, dans une société qui est tellement occupée, débordée, et en plus avec les technologies, les écrans qui viennent distraire, qui viennent capturer notre attention, c'est pas surprenant, je pense qu'on a tous plus un besoin d'attention et de se sentir reconnu. Donc, les communautés autour de ces diagnostics-là, des fois, vont simplement venir offrir cette attention, cette acceptation-là qui devrait, a priori, venir du filet social.
1: OK, vous appelez certaines identités, les identités négatives ou les communautés négatives. Qu'est-ce que c'est?
0: Donc, c'est pas de dire que la communauté est négative et mal intentionnée. Je pense pas qu'elle l'est. Mm-hmm. Mais par communauté négative, j'entends les communautés où on s'identifie par la souffrance. Et finalement, il faut souffrir pour faire partie de la communauté. C'est comme devenu la monnaie courante.
1: Donc, si on gère bien son TDAH, si on vit bien avec, cette communauté-là sera pas pour nous. On se reconnaîtra pas, on nous valorisera pas, on nous amènera pas les ressources nécessaires s'il y a pas de souffrance et qu'on la témoigne pas.
0: Mm-hmm. J'entends des communautés où c'est, pour donner un exemple très précis, là, des communautés qui existent en ligne par rapport à l'automutilation ou les troubles ou désordres alimentaires et ou les idéations suicidaires, par exemple. Et c'est sûr que ça offre à des personnes qui souffrent un sentiment de « je suis pas tout seul ou toute seule ». En même temps, pour faire partie de cette communauté-là, il faut avoir une souffrance. Et moi, ce qui m'inquiète, c'est que des fois, il y a une surenchère de la souffrance, c'est-à-dire, est-ce que je souffre assez? Et là, il peut y avoir de la compétition. Cette personne-là, sa souffrance était plus drastique que la mienne. Et des fois, ça peut mener à une glorification de la psychiatrie.
1: C'est ça, parce que...
0: C'est-à-dire, là, j'ai une admission. Ah ouais. J'ai une admission à l'hôpital où j'ai fait une tentative. Puis là, c'est sérieux. Là, j'ai du statut dans mon groupe.
1: Et ce sont ces personnes-là qui reçoivent le plus de soutien de la communauté. Et comme les gens qui entrent dans cette communauté-là ont tous besoin de soutien, ben c'est la surenchère de à qui va souffrir plus pour avoir le plus de soutien aussi, je présume. Ça se met à spinner à vide, je présume. Ouais. OK, allons-y avec aussi les fausses informations. Quand on se retrouve dans ces communautés d'appartenance, qu'on s'est auto-diagnostiqué, ou qu'on a un diagnostic puis qu'on s'en va dans ces... je vais pas juste parler d'auto-diagnostic, là, et qu'on s'en va chercher du soutien, il y a tout le reste de la désinformation. Puis il y a des informations qui peuvent être graves, là.
0: Ah ben oui, et ça, ça fait quelques années que les chercheurs s'intéressent beaucoup à ça. C'est-à-dire, est-ce que les informations en lien avec la santé mentale sur les réseaux sociaux est juste? Et puis, majoritairement, c'est erroné. C'est pas que c'est complètement à côté de la plaque, pour être franc, mais il y a des mécompréhensions, des mauvaises perceptions, des fois. Fait que par rapport, juste

0: aux troubles de comportement alimentaire par rapport à ce qui, ce qui est sain, ce qui est malsain. Il y en a qui vont pouvoir faire la promotion de choses qui sont très problématiques, mais de dire non, ça c'est en fait c'est bon, c'est positif, c'est mieux pour être accepté dans la société. Ou alors par rapport à, au TDAH, il va y avoir là un élargissement des concepts au sens où on en finit par identifier une énorme portée de choses du quotidien comme étant associées au TDAH et tout devient TDAH.
1: Mm. OK. Ah ouais, je comprends. OK, une personne qui se présente à l'urgence psychiatrique, par exemple, avec un autodiagnostic peut-être erroné, mais un réel mal-être, mais que l'œil de clinicien voit pas comme un cas pathologique. Comment on intervient dans ce cas-là? Parce que je sais que les urgences se retrouvent avec des adolescents, des jeunes, des adultes, mais les adolescents qui débarquent en disant « voici ce que je suis, je souffre », mais il y a des limites à ce que vous pouvez leur offrir.
0: Oui, ben paradoxalement, ça peut être très thérapeutique, ces rencontres-là. Mais il faut savoir approcher un peu une personne déjà qui encore, il y a cette souffrance-là. Puis il y a la peur peut-être d'être invalidé. Si on tient vraiment à ce diagnostic-là, parce que c'est nous, c'est notre identité. L'identité, là, c'est très, très fort. Fait qu'il faut faire attention comment on va approcher ça. Mais à mon avis, du moment qu'on est vraiment curieux, surtout, OK, pourquoi ça résonne autant avec toi, ce diagnostic-là? Puis qu'on vient vraiment creuser en dessous, voir qu'est-ce qu'il y a, c'est quoi l'expérience de la personne. On en vient à comprendre plus de manière globale, holistique, hein, son contexte. On fait aussi, bien sûr, notre évaluation diagnostique. Et on peut, en final, arriver à ce qu'on appelle la formulation en psychiatrie. Mm-hmm. On vient, si on veut, expliquer notre compréhension de la personne en trois dimensions, là, en lien avec toute une panoplie de choses dans sa vie, son développement, ses relations, le milieu scolaire, puis les symptômes. Et cette personne-là peut se sentir vue, comprise, et finalement, c'est un soulagement, même si on n'arrive pas au diagnostic que la personne
1: voulait. Il y a aussi des réactions fortes, négatives, au non-diagnostic, comme si, OK, vous ne m'avez pas compris cette fois-ci, la prochaine fois je vais débarquer à l'urgence, là, vous allez voir, c'est du sérieux. Puis là, effectivement, il peut y avoir ça. Et en terminant, je veux juste savoir, parce que moi, je connais des jeunes qui se sont rendus à l'urgence avec des idées suicidaires et qui sont repartis dans l'heure sans être passés par l'évaluation, sans être pas passer par de l'empathie parce que ça va vite, parce qu'il y a des cas plus urgents, puis votre maîtrise en sociologie ou votre doctorat ou maîtrise était sur l'empathie au milieu de la santé. Est-ce que c'est réaliste de penser qu'on va recevoir dans une urgence ou du premier coup qu'on a un mal-être puis qu'on arrive avec ce genre d'affaires-là, qu'on va nécessairement trouver des ressources qui vont nous permettre un sentiment de soulagement?
0: Ouais, je pense aujourd'hui, on est certainement dans un système qui est sous-financé pour les besoins en santé mentale, pour les crises. Puis ça vient pas du milieu personnel ou familial. Souvent, c'est très large. C'est une carence au niveau du milieu de l'éducation aussi, des services sociaux. Fait que c'est une réflexion globale à avoir. Fait que nous, on est au receiving end à l'hôpital quand on reçoit une personne dans cette détresse-là. Mais oui, l'empathie, ça vient susciter l'espoir. Puis on peut, à ce moment-là, vraiment changer la donne pour une personne.
1: Vous recommandez quoi? Un parent qui nous écoute, son jeune, c'est le cas. Un adulte qui se reconnaît dans ce qu'on dit, c'est quoi? Médecin de famille, on va consulter un médecin, on commence par ça?
0: Mais si on a des idéations suicidaires, certainement, il faut aller aux urgences, je pense, parce qu'on a besoin au moins d'une bonne évaluation. Mais si c'est pas que la personne veut agir imminemment, qu'il y a un risque imminent, puis qu'on peut voir le médecin de famille, bien sûr, on peut, si on a un thérapeute aussi, il y a toute une panoplie de professionnels qui peuvent précéder là, le contact avec la psychiatrie. Aussi parce que la psychiatrie vient psychiatriser, on en parlait, là, la psychiatrisation de la société. Des fois, il y a des enjeux de santé mentale que la première ligne, le CLSC, le médecin de famille, font très bien outiller.
1: C'était fascinant de vous entendre en profondeur sur ce sujet. Ben, en profondeur pour nous, là, je suis convaincue que vous auriez encore bien des choses à dire, mais je suis vraiment reconnaissante que vous ayez pris le temps, Dr. Charles-Antoine Barbeau-Meunier, de venir nous expliquer ces réalités-là. Vous êtes médecin résident en pédopsychiatrie et sociologue. Merci pour votre visite.
0: Merci, Pénélope.

0: Qu'est-ce que c'est intéressant cet entretien? Vraiment, là, je suis tout le temps tellement admirative devant mon équipe qui trouve ces sujets puis qui trouve les experts, les expertes tout le temps. Ben, ça coche. Ben impressionnée de ça. Cette semaine encore, on déjoue les algorithmes numériques avec notre propre algorithme humain en compagnie de notre duo. Salut Dumas.
1: Salut.
0: Puis Eugénie, l'épine Blondeau.
2: Salut
0: Eugénie. Hey, moi, je t'ai suivie. Je t'ai toute suivie. J'avais l'impression d'être là, que tu m'amenais avec toi.
2: Oh, ça me fait plaisir que tu dises ça parce que c'était vraiment ça mon but. On parle évidemment de mon escapade parisienne où je suis allée voir la première de Céline. Puis j'ai voulu partager beaucoup de choses sur mon compte Instagram puis d'amener les gens parce qu'évidemment, c'est pas tout le monde. Ben, d'un, qui a de l'intérêt, mais surtout qui n'ont pas eu des billets pour voir Céline. Fait que mon but, c'était d'être vos yeux et vos oreilles. Fait que ça me fait plaisir que tu dises que j'ai réussi à quelque part.
0: Ben, absolument. Puis ton périple, on pourra le voir sur le site d'Urbania. Ça n'était pas qu'un rêve. J'adore ce titre-là. Alors, comment on revient d'un événement comme celui-là pour toi?
2: Puis, vous êtes cute, là, vous m'avez donné une boîte de Kleenex. Je ne m'attends pas à ça, mais ce matin, tu m'as demandé si j'étais en décalage horaire. Puis, je me sens pas en décalage horaire, mais je me sens en décalage émotif. C'était 4 jours plus grand que nature. Puis, tu sais, moi, je suis Céline Dion depuis que je suis toute petite. Le premier show que j'ai vu d'elle, c'était en 1999. C'était mon 10e samedi dernier. Puis, Je pense que c'est vraiment niaiseux ce que je dis, mais je pense que j'ai toujours tenu pour acquis sa présence dans ma vie. Thomas Leblanc, qui est un collègue animateur et chroniqueur, a déjà dit « Je connais pas une vie sans Céline Dion. » Puis je me rattache beaucoup à ça. Mais de la voir à la fois très, très vulnérable, puis faire ce retour-là, je me suis dit « Faut rien tenir pour acquis. »
0: C'est intéressant parce que Eugénie, tu sais, c'est pas pour rien que le Paris Match te nomme comme Célinologue. Tu sais, on sourit puis on fait un petit clin d'œil. Mais je veux dire, à quelque part, il y a un travail journalistique, il y a un travail intègre, il y a un travail de contenu.
2: Puis il y a
0: la fan que t'es aussi. Puis on n'a pas beaucoup de gens qui font ça puis qui sont ça. Alors, je me trouve bien privilégiée d'avoir pu te suivre.
2: T'es fine, merci Pénélope.
0: OK, tu vas nous parler tantôt de l'album, le plus récent album des Salbaumes. On commence avec toi. OK, tu veux
1: me
0: parler de quoi tantôt, Dumas?
1: Moi, il n'y a pas juste Eugénie qui a voyagé cette semaine. Moi, j'ai voyagé au Japon, là, musicalement. Donc
0: musicalement. OK, ça coûte moins cher. OK, Eugénie, allons-y avec l'album de Salbarbe.
2: Oui, on change vraiment de registre avec cet album qui est paru il y a une semaine, en fait, qui a été lancé mercredi dernier. Ça veut rien, ça wear. Vraiment, ça s'écrit de même, il faut le prononcer comme ça.
0: Ça wear.
2: C'est le 4e album pour le populaire groupe acadien qui fait des albums depuis 2019, en fait. Et là, qui revient d'une longue tournée de plus de 200 spectacles et qui repart déjà pour une centaine de spectacles dans les prochains mois. Il y en aura d'autres en 2027 aussi. Et donc, un titre qu'ils ont beaucoup expliqué en entrevue, ça veut rien savoir. Ils veulent rien savoir de ce qui va mal dans le monde. Et l'idée, c'est pas de se mettre la tête dans ça, mais au contraire, de s'étirer le cou le plus possible puis d'essayer de voir un horizon qui est vraiment meilleur. Et pour ça, ben, il y a rien comme la musique pour nous donner espoir. Donc, c'est un album qui chasse la morosité ambiante, qui mise sur le vivre ensemble, les souvenirs à créer autour d'une bonne musique, d'une danse en ligne ou d'une bonne pinte à partager. Donc, Jean-François Brault, Georges Béliveau, Kevin McIntyre, Éloi Pinchot et Jonathan Pinchot sont de retour avec cet album très compact. Hein? C'est 10 chansons, mais moins de 30 minutes.
0: Ah, okay.
2: On est à 26-27 minutes et on respecte vraiment l'ADN sonore de la formation en embrassant encore une fois le blues, le country, mais dans une sauce très, très riche là, qui enveloppe tout ça, une sauce de l'Acadie et de la Louisiane. Le but avoué, c'est vraiment de nous faire bouger et de nous accompagner pendant qu'on lève le coude. Mais pas ce que Mark Carney disait, là, mais vraiment boire une ou deux pintes. Alors, si vous aimez Salbarbe, vraiment, vous allez aimer ce nouvel album. Ils ont enregistré pendant 6 semaines et pour la première fois, 100 chansons préparées à l'avance. Et on sent vraiment cet esprit très collégial, cette cohésion, l'esprit de gang là, qui s'entend. Et les gars sont arrivés donc chacun avec des anecdotes personnelles ou des anecdotes de groupe depuis qu'ils font de la musique ensemble, depuis 9 ans pour créer ensemble. Et ça donne donc des chansons savoureuses comme « Es-tu encore heureuse? »

0: encore les voir, bon. Tu les as jamais vus en
1: non,
0: show, c'est exceptionnel.
1: J'aimerais vraiment ça parce qu'il paraît que qu'on aime ou qu'on aime moins ça, ou en tout cas que ce soit moins notre tasse de thé, il paraît qu'en spectacle,
0: je les ai vus au festif, c'est un des meilleurs shows que j'ai vu à vie. Là.
1: C'est sûr que ça déménage, c'est sûr déménage. Puis on entend, je veux dire, impossible de pas avoir un petit rictus en écoutant. Bon, vous avez entendu là, ce premier extrait. On entend même un petit peu de vieux rock aussi dans cette musique-là. J'aime particulièrement quand ils vont dans le mélange des genres, parfois un petit peu de folk. Il y a une valse aussi un peu. C'est pas une vraie valse, mais ça reprend les codes rythmiques d'une valse avec un petit peu de trap dans la prochaine chanson qu'on va entendre. Non, c'est pas elle que j'ai choisie finalement. Mais bref, vous tendrez l'oreille dans l'album.
0: Mais là, la voix de celui qu'on vient d'entendre, c'est-tu Kevin McIntyre?
1: Je pense que c'est Kevin,
0: ouais,
1: oui. C'est pas Jean-François,
0: non.
1: En tout cas.
0: OK.
1: Elle se partage le micro comme ça. Et donc, l'esprit entraînant, fédérateur est encore extrêmement efficace et c'est contagieux. C'est aussi très drôle et ça nous fait sourire par moments. Même si leur optimisme est effectivement efficace. Des fois, bon, on trouve les solutions un petit peu tirées par les cheveux, mais ça remet les choses en perspective, comme dans Bout de tape.

Le Boutillier. Ils sont 7 musiciens. Ils ont parti ce projet-là il y a 11 ans. Pensaient que ce serait sporadique, qu'ils allaient faire quelques concerts comme ça en Acadie. Puis finalement, ben la demande était extrêmement forte. Ils sont rendus donc à leur deuxième album et des dizaines de spectacles. Il y en a d'autres qui viennent d'annoncer aussi. Leur premier album, c'était Les Fils du Père. Le deuxième, Les Années Tranquilles. C'est là-dedans que j'ai puisé l'extrait qu'on va entendre dans un instant. Et qui inspire donc Les Années Tranquilles, qui inspire tout sauf de la musique tranquille. On est vraiment plus dans la nostalgie que sale barbe. On appuie un petit peu plus sur le trad aussi, mais il y a un esprit quand même de connivence. Et on est plus dans la tradition là, des bonnes vieilles veillées, là, avec beaucoup de violon. Assurément, un petit côté celtique aussi. Vous allez particulièrement en entendre dans la pièce éponyme à l'album Les Années Tranquilles.

0: Hey, on s'en va on prend l'avion, là.
1: Écoute.
0: Puis on s'en va loin.
1: On s'en va loin, là, en fait. On s'en va au Japon. Donc, comme je le disais, j'ai voyagé au Japon musicalement cette semaine. Je remercie d'ailleurs l'équipe, là, d'accepter mes choix aussi champ gauche. de me suivre là-dedans. Donc, comme guide de voyage cette semaine, j'ai Ahuromi Osono. Son nom est peut-être c'est quand même confidentiel ici, mais au Japon, c'est un monument. Il a 79 ans. Sa carrière traverse pratiquement toute l'histoire de la pop japonaise. Au début des années 70, il joue dans un groupe qui s'appelle Happy End, qui est extrêmement important dans l'histoire du rock japonais. Après ça, il se lance en solo. Il va développer ce qui va devenir sa grande marque de commerce, une curiosité musicale absolument insatiable. Puis il va mélanger le folk, le country américain, la musique tropicale, le funk, l'ambiant. Il absorbe tout. Et en 78, il fonde un groupe qui s'appelle Yellow Magic Orchestra, que je vous ai déjà parlé ici en algorithme. Je pense que c'était l'algorithme de Ping Pong Go. Et son influence se fait encore sentir 50 ans plus tard à ce compositeur-là. Mark DeMarco dit que Osono, c'est son héros. Vampire Weekend a échantillonné sa musique. Et Harry Styles, attention, a même baptisé son album Harry House en référence à l'album Osono House, son premier album solo. Et vendredi, il a sorti un nouvel album. Moi, je suis tout le temps épaté quand il y a des gens de cet âge-là qui restent toujours créatifs et intéressés. L'album s'appelle You're Sincerely et on va écouter tout de suite un extrait pour se mettre dans l'ambiance.

0: Mais qu'est-ce que je viens de vivre?
1: Ben, c'est ça que j'ai vécu, ma première écoute.
0: Je l'ai
1: réécouté en marchant ici, puis c'est bon du début à la fin, mais ça te met dans un mood émotionnel, mais positif, lumineux,
0: écoute,
1: je dirais.
0: Écoute pas ça, Génie, les prochaines
1: fois. Non, mais au contraire, je pense que ça peut être réconfortant. Et ce disque-là, en fait, Osono, il dit que ça tourne autour d'un mot japonais qui est Omoyari, je le dis très mal, mais ça veut dire l'attention portée aux autres, la compassion, cette capacité à imaginer ce que l'autre ressent. Et Osono s'est demandé comment traduire ça en anglais. Il a pensé au mot compassion, mais dans le mot compassion, il y avait quelque chose qui marchait pas, parce que dans compassion, il y a l'idée de souffrir ensemble, alors que Osono, il voulait plutôt dire quelque chose de plus lumineux, donc se réjouir ensemble, et je trouve ça très beau. Donc c'était ça l'émotion.
0: C'est comme la compassion.
1: C'était ça l'émotion que vous avez senti en écoutant ça. Et le seul mot que j'ai trouvé qui se rapprochait de ça, c'est sincerely, donc sincèrement, comme à la fin d'une lettre. Et c'est un peu une lettre, ce disque-là. Disque très doux, très dépouillé, parfois étrange, entre le

folk, la pop expérimentale, il y a des touches d'électronique aussi, donc c'est en même temps très actuel, et je le répète, à 79 ans, ça fait un demi-siècle là, qui crée, qui est toujours aussi intéressé et intéressant, et c'est un album que je conseille fortement pour l'automne à écouter et se réjouir ensemble. C'est une sortie coup de cœur vraiment. Au début, je me disais, hey, mon choix est Champ Gauche cette semaine, puis finalement, j'étais comme waouh, je pense que j'ai découvert un autre de mes 10 préférés de l'automne. Je vais acheter le vinyle. Je pensais même l'avoir ce matin, mais je l'ai pas trouvé. On écoute Happy Holiday.

0: Ah, hein, ça fait du bien.
1: Ça fait vraiment du bien.
0: Non, c'est vrai. Et là, vu qu'on était au Japon cette semaine, il faut que je vous parle d'une étiquette de disque que j'adore comme algorithme, une étiquette qui s'appelle Light in the Attic. C'est un label de Seattle qui fait un travail d'archives absolument formidable. Ils fouillent, ils restaurent, ils rééditent la musique. Et évidemment, ils font des vinyles avec ça que j'achète. Et il y a quelques années, ils ont notamment fait une compilation de musique ambiante japonaise qui est absolument extraordinaire, que je conseille fortement, qui s'appelle Kenkyo Ogaku. Mais je vous ferai pas jouer ça ce matin, là. C'est peut-être un peu smooth. Moi, je pensais parler à une compilation de 3 volumes qui est consacrée à un autre style japonais que j'aime beaucoup, qui est la city pop. Je sais pas si vous connaissez la city pop.
1: Non.
0: Dans le fond, la city pop, c'est une pop japonaise super sophistiquée qui explose dans les années 70-80. À l'époque, le Japon est en plein boom économique, les grandes villes se modernisent, la consommation explose, la musique aussi. Puis il y a comme une musique qui se fait, qui est comme la musique populaire de l'époque des années 80, qui mélange le funk, le disco, le jazz fusion, le soft rock, des synthétiseurs, etc. Donc, c'est une musique très léchée, mais souvent très ensoleillée, qui évoque les néons de Tokyo, les voitures, les vacances, la mer, etc. Et donc, je parlais de Light in the Attic. La compilation s'appelle Pacific Breeze. Là, les gens peuvent pas voir parce qu'on est à la radio, mais j'ai les 3 volumes ici.
1: Wow, c'est beau.
2: C'est bien beau.
1: Je vais prendre en photo.
0: Les pochettes sont vraiment magnifiques. Donc, sont illustrées par un artiste japonais qui est Orochi Nagai, qui est un illustrateur japonais, qui son esthétique est devenue presque indissociable de la city pop. Et, j'en parle parce qu'entre autres, cette semaine, il y a quelqu'un qui m'a accosté, qui écoute nos chroniques, puis il me dit, c'est quoi donc l'album japonais que t'as parlé de la semaine passée, l'année passée, donc j'étais comme, bon Dieu, notre occasion de parler de musique japonaise cette semaine, et je veux dire aux gens que je parle souvent de vinyle, mais si vous cherchez sur les plateformes Pacific Breeze, vous allez trouver les listes de lecture de la city pop, et là, je vais vous faire jouer une pièce, j'aurais pu en choisir plein, là. Il y a même Osono, que je vous ai parlé tantôt, qui a des pièces là-dessus, mais j'ai choisi la première pièce de la première compilation, ça nous met tout de suite dans l'ambiance, une pièce de Tomoko Soryo qui s'intitule Assez Où. Donc, on écoute ça, OK?

0: On dirait une fin de film de Meg Ryan des années 90.
1: Exactement.
0: Ça finit bien,
2: c'est
0: l'été.
2: Vraiment des compilations pour imaginer son propre film, je dirais.
0: J'adore.
1: OK, on va vous répéter tout ça, les noms, en fin de chronique. On s'en va sur Mentana.
0: Ben oui, en fait, c'est parce qu'on est parti de Salbarbe, on est allé dans les Gars du Nord, on reste dans la même région. C'est drôle parce que j'en parlais il y a exactement un an. C'était comme la même chronique, là, mi-septembre, de ce nouvel album de Mentana. Donc, Mentana, qui est le groupe du couple Viviane Audet et Robin Joël Cool. Et je me souviens,

j'en avais parlé en disant, j'étais un petit peu dubitative là, de ce que je vivais. Finalement, c'est un des albums que j'ai plus écouté l'automne dernier. Donc, pour moi, c'était facile de revenir à ça. Ils ont vraiment des très belles chansons. Ils ont une énergie acadienne très puissante. Puis des fois, ouf, on se dépose, on sent qu'on vient de faire le party sur le bord de la mer. Mm-hmm. Puis là, on va finalement s'asseoir avec les petits orteils dans les vagues. Et puis, on prend la pleine mesure de ce qu'on vient de vivre. Fait que c'est peut-être c'est pas le cas de la chanson que j'ai choisie, mais il y en a d'autres dans cet album-là qui s'appelle Les Froliques. Et puis là, ben, pour garder la même énergie un peu de cet album, on écoute la pièce Je veux du homard.

0: OK, là, on passe du homard. On est toujours dans le sushi?
1: Oui, ben en fait, oui, Japon. Je vous parlais du Japon. J'ai pensé revenir à Montréal avec... Pour les gens qui connaissent pas, en fait, en 2017, là, Serge Nogoshi-Pelletier, Étienne Lebel et Yann Lett sont en tournée avec Bogart. Et ils écoutent dans la van un guitariste.
0: Avec Bogart.
1: Ouais,
0: okay.
1: Ils écoutent dans la van sans tourner un guitariste japonais qui s'appelle Takeshi Teroshi. Et ils trouvent ça... Ils sont pas capables de s'arrêter d'écouter ça, puis ils décident même de monter un groupe hommage et ils partent un hommage à ce guitariste-là. Puis finalement, ils ajoutent au groupe un moment donné Maya Kuroki qui arrive au chant, puis ils commencent à composer. Ça devient Teke Teke, qui mélange psychédélisme, surf rock, musique de film, sonorité japonaise. Et assez rapidement, ils se font remarquer par Sub Pop, là, le premier label de Nirvana, entre autres. Donc sur Sub Pop, ils ont sorti un 45 tours. Ils ont été dans le Single Club qu'on appelle de Sub Pop et moi, j'ai trouvé excellent. Faut les voir en show. Donc, j'ai pensé que ce serait cool de revenir à Montréal, partir du Japon. Il y avait un lien naturel et j'ai choisi une pièce qui est en français puis qui aussi en japonais, qui est plus douce là, pour nous ramener un peu dans l'ambiance de mon premier choix, là, l'album d'Osono. Donc, c'est peut-être plus relax que qu'est-ce qu'ils font habituellement. Mais soyez curieux, allez écouter leur album Teke Teke. C'est vraiment excellent. On écoute la pièce Doppelganger.

0: ça pourrait jouer dans un film de Tarantino.
1: Tout à fait. On a du Meg Ryan, du Tarantino. On a tout ça à faire à cette émission. OK, donc, ils étaient en concert cet été. Teki Teki n'a pas d'autres dates de concert, mais il y a beaucoup des artistes qu'on vous a mentionnés qui le sont. Notamment, ben, Sale Barbe, là, 32 dates cet automne, 40 dates en 2027 pour l'instant. Les Gars du Nord sont en tournée en octobre, là, ça reprend en 2027. Mentana aussi sont en concert cet automne et l'an prochain également. Tu nous as parlé de Haruomi Osono, Dumas. Ensuite, il y a eu Pacific Breeze, cette compilation de Japanese City Pop. Puis il y a eu Teki Teki que tu viens de nous mentionner. Marathon 2.
2: Oui!
0: Oh, ça s'en vient.
1: EP instrumental, ben oui, suit Marathon, 2, volume 2. Ça sort le 2 octobre et tu vas être en prestation au Marathon.
0: Ouais, je vais faire une petite performance DJ set au Marathon.
1: Bravo. Eugénie, elle, est en prestation ce samedi, 14h.
2: Tout à fait.
1: Avec admission générale.
2: Oui, je me souviens plus ce qu'on fait, mais on a un menu vraiment excellent. Oh, on va parler des 20 ans d'OD, entre autres. Ben cool. Oui, qu'est-ce que ça a changé pour la télé québécoise?
1: Ouais, ça a changé beaucoup de choses. Ouais. Eugénie et puis Dumont se retrouvent la semaine prochaine.
2: Merci, Pénélope.
1: J'espère qu'on se retrouve après les infos pour nos testeuses.
3: Ici Alex Castonguay, un grand sommet sur l'intelligence artificielle s'ouvre à Montréal alors que les craintes sur les dangers potentiels prennent de l'ampleur.
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1: Ici Jocelyn Courbin, voici les actualités. Au Québec, de plus en plus d'élèves à besoins particuliers vivent des bris de scolarisation, c'est-à-dire qu'ils sont exclus de l'école plusieurs jours, voire plusieurs mois. Ce sont des enfants qui présentent des troubles de comportement, des troubles du spectre de l'autisme ou un lourd handicap. Près de 4000 élèves ont été renvoyés à la maison en cette année, selon les données compilées par Radio-Canada. Voici le reportage de Julie Marceau.
2: Thomas a de graves troubles de comportement. Il a été renvoyé de nombreuses fois à la maison. Il a manqué des mois d'école. Sa mère, elle-même enseignante, a dû cesser de travailler.
3: Ça fonctionnait plus. Je me faisais toujours appeler au travail. Là, je suis épuisée. Puis je ne sais pas combien de temps je vais tenir le coup.
2: Ce cas n'est pas unique. Près de 4000 enfants ont été renvoyés à la maison en 2026. C'est presque trois fois plus qu'il y a cinq ans. C'est dans les régions où le phénomène est le plus criant. Martin Grenier, directeur adjoint des services éducatifs au Centre de services scolaires de Rouyn-Noranda.
4: La limite, c'est de répondre aux besoins et capacités de l'enfant, mais aussi celles des autres et du personnel.
2: Selon le syndicat de l'enseignement de la Jamésie et de l'Abitibi, Témiscamingue, les ressources ne sont pas au rendez-vous. Sa présidente, Cindy Lefebvre.
5: Nous, syndicalement, on n'est absolument pas contre l'intégration des élèves à besoins particuliers dans la classe régulière, mais il faut que cette classe-là réponde aux besoins de l'enfant. Puis pour ça, parfois, ça nécessite plus qu'un enseignant en avant de la classe.
2: Le ministère de l'Éducation soutient que tous les élèves doivent être scolarisés et assure suivre de près ces ruptures de service. Ici, Julie Marceau, Radio-Canada, Rouyn-Noranda.
1: Ce qui retient l'attention lors du sommet sur les investissements à Toronto, c'est l'annonce surprise du premier ministre au sujet de la privatisation des opérations de quatre plus grands aéroports du pays, ceux de Montréal, Toronto, Calgary et Vancouver. Voici Julie Landry.
6: Ce n'est ni bon ni mauvais.
7: Le directeur de l'Observatoire de l'aéronautique et de l'aviation civile à l'UQAM, Mehran Ebrahimi, croit que la privatisation des opérations des aéroports peut être une bonne nouvelle si elle est accompagnée d'un plan national.
6: Il va falloir qu'il y ait des garde-fous, il va falloir qu'il y ait des encadrements.
7: Selon l'expert, il faut que ces investissements garantissent une amélioration des infrastructures et des services aux passagers. Le Conseil des aéroports du Canada veut d'ailleurs s'assurer que les nouveaux revenus soient investis dans les infrastructures aéronautiques, notamment dans les petits et moyens aéroports, ce qui est déjà prévu par Mark Carney. La syndicaliste Tammy Moore, présidente du Conseil industriel de l'aviation d'Unifor, craint pour sa part qu'une autorité privatisée fasse affaire avec des entreprises qui ferment la porte aux syndicats. Si le chef du NPD, Avi Lewis, s'y oppose, le chef conservateur, Pierre Poilievre, lui, se montre favorable tant que les Canadiens bénéficient d'économies.
8: On veut des réformes à nos aéroports afin de sauver l'argent pour les contribuables et les passagers.
9: Ça nous inquiète et ça nous interpelle directement.
7: Le directeur de la Fédération des communautés francophones et acadiennes du Canada, Alain Dupuis, rappelle que la minorité francophone a déjà du mal à se faire servir en français dans les aéroports.
9: On veut obtenir des assurances du premier ministre que les obligations vont être respectées et transférées.
7: Monsieur Dupuis a donc lui aussi hâte de connaître les détails de ce projet de privatisation. Ici Julie Landry, Radio-Canada, Vancouver.
1: Aux États-Unis, la flambée du prix du diesel pèse lourd sur le portefeuille des automobilistes, mais aussi des petites entreprises. Franck Mathévon s'est rendu dans une petite société de déménagement en Virginie qui en subit les contre-coups.
10: Ça, c'est l'entrepôt.
11: Enfant, George Harrington a vécu en France grâce à un père militaire.
10: Je m'excuse mon accent affreux américain, mais après deux verres de bon vin français, ça s'améliore.
11: Âgé de 73 ans, il travaille depuis 50 ans à IMS, une petite société de déménagement qu'il dirige aujourd'hui, 12 employés permanents et 7 camions.
10: Les camions ne marchent pas sur l'eau, hein. Il faut les remplir, il faut faire le plein. Donc, on n'a pas de choix.
11: Comme tous les professionnels du secteur, George n'a jamais vu le prix du diesel aussi haut. Il évalue la baisse de son chiffre d'affaires à près de 10%.
10: Par exemple, l'année dernière, c'était 1,50$ moins que maintenant. Donc, si nous avons fait un contrat, vous voyez, il faut rattraper l'argent quelque part. Donc, il faut travailler un peu plus.
11: As I told you, deadline is Thursday. George sait bien que l'administration...

0: Trump a une grande part de responsabilité dans la flambée des prix du carburant en raison du conflit avec l'Iran.
1: La guerre, je suis contre. Tout le monde se plaint du prix d'essence. Même les Trumpers se plaint des prix.
0: Un argument parmi d'autres qui pourrait convaincre George, encore indécis, de voter démocrate aux élections de mi-mandat. À Alexandria, en Virginie, Franck Mathevon, France Inter.
2: Les corps de cadets de l'Abitibi-Témiscamingue invitent les jeunes de 12 à 18 ans à découvrir leur programme dans la région. Il existe 7 unités de cadets de l'armée, de la marine et de l'aviation. Le développement des habiletés sociales et de saines habitudes de vie est au cœur des activités des cadets, souligne le capitaine Loïc Bureau de l'unité régionale de soutien aux cadets Est Abitibi.
3: Pour au niveau des cadets, qu'est-ce que vous allez faire? Vous allez faire du tir, vous allez faire de la survie, vous allez faire de la musique. Au niveau de l'aviation, on va voler chaque année, généralement, soit en planeur ou en avion. On va louer des Cessna, puis on va leur faire découvrir ça. Il va y avoir des expéditions, il va y avoir aussi au niveau de la marine là, du vol à voile.

0: Deuxième portion d'émission en ce mercredi 16 septembre. Nous allons terminer l'émission aujourd'hui avec nos actualités scientifiques. Joël Leblanc, Marianne Desautels seront là notamment pour nous parler d'un microbiome peut-être qui se retrouverait dans notre cerveau. T'sais, on parle de celui de nos intestins, on parle de notre bouche, notre nez, notre peau, notre cuir chevelu, vaginal. Mais là, il pourrait y avoir peut-être un microbiome cérébral. Et puis, on va aussi discuter d'un champignon en provenance des États-Unis qui commence à envahir nos forêts. Donc, ce seront nos actualités scientifiques dans une heure. Ce que nous allons faire maintenant, c'est dire bonjour à nos testeuses. Bonjour, Caroline Huard.
1: Bonjour, Pénélope.
0: Alias Luni, chef vegan, autrice, animatrice du balado à plat. Qu'est-ce qu'on teste tantôt? Qu'est-ce que tu as testé?
1: Je me suis amusée avec la croustade aux pommes, Pénélope. Il est comme un dessert qui me semble tellement facile, mais je me suis demandé, qu'est-ce qui fait que c'est bon quand on l'a... Parce que des fois, on l'a réussi, des fois peut-être moins. Qu'est-ce qui fait qu'on l'a réussi? Est-ce qu'on peut améliorer un dessert simple comme ça?
0: L'année passée, je pense que tu avais fait des croustades rapides, des croustades minutes. Est-ce que ça se peut, les recettes là, au micro-ondes?
1: Oui, j'avais testé différentes recettes un peu virales à base de pommes. C'était pas tout convaincant. Une espèce de pomme dans le chocolat, on repassera.
0: Aujourd'hui, c'est mieux?
1: Ah, des classiques, Pénélope. Je pense qu'on se trompera pas. On en aura deux à goûter tout à l'heure.
0: D'accord. Il y en a un... Il y en a un qui a... T'as travaillé fort, Stélio, bonjour.
2: Bonjour,
0: professeur à l'Institut de tourisme et d'hôtellerie du Québec, auteur de plusieurs livres de recettes. Hey, moi, là, j'étais emballée. Et je suis encore emballée quand je les vois. C'est nouilles de pommes de terre.
2: Ouais. Oui, comme sur les réseaux. Beaucoup de travail pour arriver à ce résultat.
0: OK. T'en referas plus jamais.
2: C'est la dernière fois.
0: Okay. Leslie, bonjour. Oui. Leslie, autrice de plusieurs livres de recettes, bien entendu, chroniqueuse et critique culinaire que nous avons récemment ajoutée à notre liste de entrevues 5 services. Mm-hmm. C'était fabuleux, Leslie. Merci pour ça. OK, t'as testé des eaux toniques.
3: Oui, et la raison que j'ai testé les eaux toniques, c'est que... J'aime, ben qui n'aime pas, mais ça, je suis sûre il y a beaucoup de gens, mais moi j'adore un gin tonic. Mm. Mais même jeune, ma mère, elle arrivait du bureau puis elle se faisait un petit gin tonic. Mm. Et quand elle partait en cuisine, je buvais son gin tonic. J'avais aucune idée qu'il y avait du gin dedans. Puis je me demande que si ma mère pensait que qu'est-ce qui se passe, si mon gin tonic disparaît. Mais c'est qu'à la fin, j'aimais beaucoup ce goût de tonic. Et si on aime le tonic, qu'est-ce qu'on aime? Alors qu'est-ce qu'il y a le tonic? C'est que il y a beaucoup de citrus dans un tonic, mais c'est l'amertume.
0: C'est ça, c'est la quinine.
3: La quinine, exactement. Alors là, et même le début, l'histoire de tonic. Il y a des livres que les gens ont écrit déjà sur l'histoire du tonic, c'est que les gens prenaient la quinine pour éviter le malaria,
0: la malaria.
3: C'est ça, pour dans tous les dans l'Inde, dans les tropiques et tout ça. Alors c'est
0: comme un médicament.
3: Un médicament pour le prévenir et le combattre.
0: Okay.
3: Et ça, alors le problème c'est que c'était tellement amer qu'il fallait le diluer et souvent le diluer avec beaucoup de gin. Ça marchait très bien. Mais éventuellement, c'est devenu un cocktail qu'on connaît partout. Mais alors, il y a tellement de gens. Moi, j'aime beaucoup travailler sur les cocktails, jouer avec tous ces goûts. Il y a tellement de gens qui parlent du gin. Mais je dis à la fin.

0: c'est quoi le meilleur tonic à la fin? Parce que on peut avoir un gin très intéressant ou très banal, mais est-ce que le tonic va vraiment changer les affaires? Alors, j'ai décidé d'acheter, et en plus, avec les toniques, c'est qu'aujourd'hui, on peut, les toniques de supermarché, disons Canada Dry, Schweppes, sont vraiment pas chers. Moi, j'ai payé, 5 $ pour 8 canettes. Et ensuite, on tombe dans des toniques un peu niche de luxe, mm-hmm. qui sont le 1642 qui est québécois, le Fever Tree, le Fentimans. Ça, c'est les toniques à la fin, des fois, je le mets dans le panier puis je le remets sur le comptoir. Je dis
1: parce que c'est les pièces de trop là.
0: Le budget, tu sais, de temps en temps. Alors, mais à la fin, je dis, ben, est-ce que j'ai tort de faire ça? C'est quoi l'idée? Est-ce que c'est pas complexe le Schweppes? Et est-ce que c'est très complexe? Alors j'ai décidé de faire la dégustation. Mais au début, je voulais savoir, ben, c'est quoi à base le tonic? C'était quoi au début ou c'est quoi un tonic? Et il y a une grosse mode maintenant à cause des mocktails, mais à cause de tous ces bartenders. Quelqu'un l'autre jour m'a dit, un bartender m'a dit qu'il faut pas les appeler des mixologues.
1: Ah, c'est pas la même chose.
0: Barman ou peut-être des bar femmes. Je sais pas ce qu'on dit, les bar femmes.
1: Oui, les barmaids. Les barmaids ou des femmes. Ouais, je sais pas trop.
0: Barmaid, je trouve toujours un peu différent, là, comme en bikini. Je sais pas, là.
1: Oui, mais ça, c'est notre. C'est pas le mot qui fait ça. faudrait réhabiliter la barmaid.
0: Le barmaid. Alors, comme il y a cette grosse tendance, il y a des gens qui vont commencer à faire les toniques eux-mêmes. Ils font les amers eux-mêmes. Et alors, je dis, bon, je vais faire le tonique. Alors, si on regarde sur l'Internet, on peut trouver plusieurs recettes et c'est souvent les mêmes ingrédients. Alors, pour l'ingrédient numéro un, c'est l'écorce de l'arbre cinchona, que en français, c'est quinquina. Quinquina, ça dit, okay. C'est là. Et il faut l'acheter. On peut le trouver honnêtement sur Amazon. Quand j'étais à Pérou, c'était partout, mais je l'ai pas acheté. Alors j'étais obligée de l'acheter sur Amazon. Et c'est ça qui donne l'amertume. Alors il faut faire attention quand même avec ces écorces parce que il y a des gens qui sont intolérants. Et s'il y en a trop, c'est pas bon. Alors mais dans la recette, j'ai fait quand même beaucoup de sirop. Il y avait 1/4 tasse. Mais je veux dire, il faut pas être assis devant la télévision en train de manger ça. C'est ce que je veux dire. C'est comme,
1: d'accord.
0: Il faut faire attention. Et aussi, il y a beaucoup de gens qui prennent ça pour des crampes dans les jambes. Mais il n'y a pas même du tonique. Il y a des gens qui vont boire du tonique pour quinine qui apparemment aide avec les crampes.
1: Même en petite quantité, comme parce qu'il ne doit pas avoir beaucoup de...
0: Non, il n'y en a pas beaucoup.
1: Non, c'est parce que si ça arrivait à la malaria, là, moi, j'aimerais avoir vraiment du microdose de quinine dans mon tonique, s'il te plaît.
0: C'est ça. Et aussi, il y a l'acide citrique qu'on peut trouver pas mal partout. Alors, dans les agrumes, alors, c'est un chat. Un pamplemousse, lime, citron, citron normal ou citron vert pour le lime et l'orange, le zeste et le jus. Il y a aussi la citronnelle.
1: OK, citronnelle.
0: Citronnelle et poivre de Jamaïque, du sel. Alors quand même, c'est assez bizarre. On fait un sirop, on le fait macérer, on le passe par un fil de café et on finit avec un genre de sirop brun.
1: Ah,
0: et
1: oui?
0: Il faut le diluer quand même. Alors quand j'ai commencé mes tests dans la recette, je disais, et on ajoute beaucoup de sucre après. Parce que sinon, je l'ai essayé avant le sucre et je peux dire tout mon corps a fait « Ah! »
1: Ah
0: c'est
1: oui!
0: C'est tellement amer.
1: Ah, okay.
0: Oui.
1: OK. Alors, c'est très sucré. Est-ce que je peux avoir une canette de Schweppes?
0: Oui, oui.
1: Voir la quantité de...
2: Leslie, dans le fond, est-ce que c'est un sirop simple infusé avec tous les ingrédients que tu as mentionnés qu'on fait ou on fait une infusion à laquelle on ajoute
0: On fait une infusion et ensuite on ajoute le simple syrup, le sirop à 30, comme on connaît en cuisine, ou on peut ajouter le sucre carrément après, mais on commence pas avec le sucre parce que sinon on va finir avec quelque chose assez épais. Il y a beaucoup de sucre, mais ça prend beaucoup de sucre pour ce problème d'amertume.
1: Ça, c'est une petite canette. On est dans un Schweppes mini. C'est 222 millilitres. Combien vous pensez qu'il y a de sucre là-dedans?
2: Ça doit être 20.
1: C'est 20?
2: Oui.
1: C'est le cinquième de ce qu'on devrait consommer en une... Mais c'est de la glucose fructose, là?
0: Oui.
1: Mais c'est... Wow!
0: Oui, il y a beaucoup de sucre. Et ça... Et c'est drôle parce que j'aimerais qu'on commence. Alors, moi, j'ai 4 à essayer. C'est à l'aveugle, dégustation à l'aveugle. Mais on va commencer avec le tonic fait maison. Et vous allez voir...
1: Le premier.
0: Le premier qui est
1: donc,
0: un peu orange.
1: Donc, t'as fait tout ça, ce sirop simple que t'as dilué?
0: J'ai fait tout ça. On peut trouver des recettes. Moi, je pourrais donner une recette. Moi, ma recette vient d'un livre qui s'appelle Bitter, amer, d'une autrice canadienne qui s'appelle Jennifer McLagan, qui a fait tout un livre sur les amers. Et il y a une recette de tonic water, de eau tonique. Et vous allez voir ce que ça donne. Alors, c'est celui qui est un peu orangé.
1: Orangé. Ah, OK.

0: Alors?
1: Ça sent bon, en tout cas.
2: C'est très, très bon.
0: C'est très, très bon.
2: C'est pas très sucré.
1: Non, c'est très différent.
0: Oui. Oui.
1: Il faut dire avec... Il n'y a pas de gin dedans.
0: Non.
1: Ah,
0: il
1: n'y
0: a pas de gin
1: dedans.
0: Non. Mais avec, le gin et avec un peu de lime, moi, j'ai trouvé ça fantastique. Mais aussi ça...
1: Ah, oh, c'est intéressant.
0: Pour un mocktail...
1: Et c'est ça que j'allais dire.
0: Pour les gens qui veulent pas d'alcool. Oh, parce que les mocktails ont souvent pas de profondeur, mais c'est cette amertume qui la rend... Vous voyez votre langue?
1: Oui.
0: L'amertume sur votre langue, c'est... Moi, je trouve ça délicieux.
1: C'est astringent, là.
0: Si il fait chaud, avec un peu de lime, un peu plus de soda, beaucoup de glace,
3: on se rapproche quasiment de l'apérol ou tu sais du des amers italiens.
2: J'allais dire ça effectivement.
0: Oui,
2: hein?
0: Oui. Alors là que vous avez goûté, c'est quoi le tonic de base? On va retourner sur notre dégustation à l'aveugle. Alors numéro un, je vais vous pas dire c'est quoi parce que à la fin j'aimerais pas vous que vous voyez lequel reproche au tonic maison parce qu'il y a rien. Je vais vous dire maintenant il y a rien qui approche, mais peut-être celui qui a un peu plus de complexité. Alors si on goûte numéro un. On est tellement loin.
3: Mais c'est ça.
0: On est tellement loin.
3: Ça goûte l'eau sucrée un peu amère.
0: Ça goûte un soda. Ça, pour moi, ça goûte le 7-Up.
1: Mm-hmm. Ah, c'est vrai.
2: Oui,
0: le Sprite, là, je sais pas, un des deux. Numéro 2, peut-être vous allez le reconnaître.
1: Bon, ça va être le Schweppes.
0: Pour les buveurs de gin tonic, là. Si vous êtes des buveurs de gin tonic.
3: Ça goûte la soirée festive.
0: Ça goûte la soirée festive.
1: Mais c'est quand même pas inintéressant.
3: Mais
1: il y a quand même un peu de profondeur.
0: Mm. Oui, un peu plus que le premier.
3: Oui, vraiment.
0: C'est numéro 3.
2: Maintenant que j'ai goûté le premier, on dirait que
1: je veux juste vous dire qu'il y a des bulles dans tout ça. Hein? Des bulles et parler au micro, c'est pas toujours un mariage, un bon mariage, là, quand vous m'excuserez.
2: Beaucoup plus de sucre.
1: Moins de profondeur, pas de texture.
0: Exactement. Mm-hmm. Et le dernier, numéro 4. Un peu plus de quelque chose. Mais
1: ça goûte plus chimique.
0: Oui,
1: ça goûte plus saveur lime chimique. Là, comme un Sprite.
3: C'est le jus là, de mon enfance.
0: Zeste de amertume qui vient de zeste plutôt que peut-être cette amertume qui vient de quinine. Et je vais vous dire, celui-là, de ce que j'ai vu sur leur site internet, il n'y a pas de quinine dedans. Alors,
1: celui qu'on vient de boire?
0: Je vais vous donner c'est quoi maintenant. Numéro 1, c'était Canada Dry qu'on trouve. Oui. Et j'ai vu, il y a beaucoup de tests sur l'internet avant. Moi, j'ai pas vu ça avant que j'ai décidé de tester les toniques en passant, mais il y a beaucoup de gens qui ont testé les toniques. Et
1: le Canada Dry.
0: Mais c'est un club soda.
1: Ah, OK, c'est ça. Je comprenais pas. C'est bon. Je pensais que c'était ça.
0: Alors, le Canada Dry, c'était celui, en beaucoup de tests que les gens ont dit, c'est le meilleur de boire tout seul. Je sais pas si on aime les 7-Up peut-être.
3: Je pense que ce qui fausse un peu nos résultats, c'est qu'on a goûté à ton maison avant. Le contraste. Mais j'ai regoûté après avoir goûté au quatrième, au cinquième, puis c'est moins pire, en fait, la différence. Là.
0: Oui.
3: Il ressemble un peu plus aux autres, en fait, au deuxième, peut-être. Là,
1: T'as raison. Ça goûte moins juste le 7-Up.
0: Mm-hmm. Oui, mais quand même, on est loin.
3: Très loin.
0: Oh, et cette amertume qui est intéressante, qui gratte notre langue, qui nous fait saliver. L'amertume nous fait saliver, et ça nous mène à boire encore
1: c'est
0: plus.
1: C'est vraiment le goût, là. C'est comme si j'avais comme une pression, là, dans le fond de la langue.
0: Oui. Oui.
1: Peu importe ce qu'on boit, c'est vraiment là que va se déposer la quinine, là, ou cette amertume.
0: Oui. Et c'est drôle parce que j'ai donné le tonic maison à mon fils qui travaille temps partiel comme barman. Il a pas du tout aimé. Et ensuite, il a pris un Schweppes. Il a dit, la raison que le Schweppes c'est comme ça, c'est qu'ils ont éliminé toute cette amertume. Alors, ils ont mis beaucoup plus de sucre. Mm. Ils ont mis moins de quinine.
1: Mais c'est c'est les parfums que t'enlèves aussi. Mm. Parce que dans le tien, il n'y a pas juste l'amertume.
0: Il y a
1: des
0: beaucoup
1: parfums.
0: D'agrumes. Il y a des épices. Le poivre de Jamaïque, ça goûte, c'est des goûts qui sont intéressants. On a quelque chose d'intéressant. Et honnêtement, quelque chose qui est assez banal. Mm-hmm. Mais là, il y a l'idée pour les gens qui ont des gin tonics, c'est le gin aussi qui va jouer là-dedans.
2: Oui, absolument, c'est là que je m'en allais, moi aussi.
0: Si on a un gin très complexe, on veut goûter le gin. Et mon chum m'a dit, le problème avec celui, le tonic maison, c'est qu'à la fin, ça va tuer le gin.
1: Mais peut-être que c'est bon avec un autre alcool.
0: Oui,
2: ou les gins de base. Oublie tout le temps les Tanqueray, les Beefeater, là, ça goûte le genièvre et datite.
0: Mm-hmm.
2: Et je pense que ça pourrait ajouter un peu de saveur à ce beau tonic-là.
1: Sans qu'on ait l'impression de perdre ou de perdre quelque chose.
0: Oui.
1: OK, mais t'as devant toi un sirop.
0: Ah, alors il y a aussi il y a des sirops qu'on peut acheter.
1: Est-ce qu'on va le dire? Qui est quoi?
0: Alors numéro 2.

0: était Schweppes.
1: OK, numéro un, Canada Dry.
0: Numéro deux, Schweppes, qu'il y a un goût, le Schweppes. Mm-hmm. Il faut dire aussi, Schweppes était le premier tonic sur le marché. Ah. Ça fait longtemps qu'il est là. Et on peut aussi acheter un Schweppes qui s'appelle Indian Tonic Water, que je crois qu'il y a plus de quinine, mais ça, on le trouve seulement... Moi, je l'ai seulement vu en Angleterre.
1: OK. Le Schweppes, est-ce que c'est américain?
0: Ça, je pense que c'est une bonne question. Je me demande si c'est canadien ou américain.
1: Ah, c'est moi qui l'ai.
0: J'ai une canette.
1: De Mississauga.
0: Ah.
1: Ah, c'est fait par Mott, ça. Sous licence de Mott. Je sais pas ce que ça veut dire.
0: Bon, c'est tous ces compagnies maintenant qui sont à quelqu'un d'autre. Numéro 3. Numéro 3, Fever Tree, qui coûte
1: très cher. Oui. Hein? Et qu'on retrouve à Londres, quand tu vas dans un pub, c'est une petite bouteille en vitre de Fever Tree.
0: Et Fever Tree, c'est le nom de l'arbre où on trouve le l'écorce. Oh. Mais
1: c'est
0: je
1: le
0: trouve,
1: moins...
0: Pour le prix, c'est le moins... moins intéressant. Ben disons c'est
1: comment ça je pourrais dire? C'est le double du moins prix. Large.
0: Oui. Et le dernier c'est le 1642, le tonic québécois. Ça dit nordique et quand même ça dit subtil nordique. Alors il y a pas de quinine
1: mais c'est très différent des autres. Maintenant j'y regoute là.
2: Il y a vraiment moins l'amertume mais il y a quand même des parfums.
1: Moi je le sens
0: des pinettes
1: plus
0: Ça dit saveur naturelle d'épinette.
1: Moi, je la boirais comme ça, sans ça doit être sucré, par exemple?
0: Oui.
1: Ouais, c'est ça.
0: Eau de source, sucre de canne, arôme naturel d'épinette, acide citrique. Alors, ça change un peu de cette amertume qui vient de la quinine, qui est quand même... moi, c'est la quinine à la fin que j'aime. J'aime cette amertume. Mais il faut dire qu'il y a beaucoup de gens qui n'aiment pas l'amertume. Si vous n'aimez pas les choux de Bruxelles, si vous n'aimez pas le chocolat trop foncé, le café amer...
2: Le pamplemousse rose.
0: C'est pas pour vous. Oui, pamplemousse
1: aussi.
0: Le Negroni. Le Campari, la Suze. Mais si on aime ça, ces amers, moi, je trouve ça très intéressant.
1: France nous écrit pour dire il y a quelque temps j'ai commencé à prendre mon gin sans tonic car trop sucré et je trouvais que ça goûtait pas assez le gin. Je le prends maintenant seulement avec de la glace ou avec de l'eau minérale et glace. Nos gins québécois sont tellement bons. C'est vrai que si on veut avoir tout le parfum de nos bons gins, France, bonne idée. Monique nous écrit à mon grand regret le je sais pas comment le dire.
0: Quinquina. Ah, quinquina, oui.
1: Quinquina me cause des palpitations.
0: Oui. Il y a toutes sortes de problèmes qu'on peut avoir. Il faut voir d'avance.
1: Même à petite dose,
0: Le quinquina. Il faut dire aussi pour les gens qui aiment pas le sucre, il y a beaucoup de toniques qui sont en moins, avec light, comme on dit, moins calories. Alors, on peut trouver. Et en Angleterre,
1: c'est moins sucré, c'est cool.
0: Moins sucré, c'est peut-être plus intéressant. Mm-hmm. Mais à la fin, moi, ça vaut la peine de peut-être essayer de, c'est sûr, c'est du travail, mais ce sirop dure un mois au frigidaire.
1: Okay.
0: On peut le donner en cadeau. Et une autre chose que j'ai fait, la petite expérimentation hier soir, c'est que j'ai fait un gin tonic avec le tonic normal, je pense que c'était du Schweppes, mais j'ai ajouté une cuillerée de ma base de tonic, tonic maison. Bang! Tous les saveurs, à cause de l'amertume, ont explosé.
1: On avait commencé à parler du sirop, puis je t'ai coupé.
0: Oui. Alors, ces sirops, on les trouve facilement dans les magasins. Celui-là s'appelle...
1: Ça, c'est québécois.
0: Fait à Montréal. En plus, j'essaie de trouver la marque, par
1: Trois quarts. Ouais.
0: Et la seule raison que je l'ai pas utilisé aujourd'hui, c'est que j'ai l'impression que ma bouteille est passée date. Alors, je voulais pas le juger passée date. Mais ça existe
1: pas toujours.
0: Toujours
1: ça passe date, ça.
0: Ah non, je sais pas. Ça fait un moment que je l'ai. C'est pas ouvert, alors je vais l'essayer aussi. Alors, c'est une autre option.
1: C'est très concentré, cela dit. C'est très punch. Mais ils font tout. Trois quarts, ils font de fabuleux sirops pour des drinks à toutes sortes d'affaires. Celui qui s'appelle Amour, là, il est vraiment... C'est un élixir. C'est vraiment délicieux.
0: Ben, je trouve que c'est... Là, je l'ai goûté sans le diluer.
1: Ouais.
0: je trouve que c'est très concentré, c'est sûr. Et ils disent de mettre trois parts
1: C'est trop.
0: Je trouve que c'est pas aussi amer que celui qu'on a fait maison. Mais il faut dire que ça va tout changer ton gin tonic. Si vous voulez jouer avec
1: ça dépend des gins, comme Célio disait. C'est vraiment une expérimentation qui peut être le fun.
3: Il y a aussi, quand on achète ces sirops-là, souvent on va les diluer avec de l'eau gazeuse qu'on fait soi-même, avec des sodas stream.
0: Des fois,
3: c'est pas super qualitatif, ça.
1: Okay.
3: En tout cas, moi, je suis rendu un peu là, de luxe, là, où est-ce que je juge un peu de la grosseur de mes bulles, comme dans le champagne.
0: Non, mais c'est vrai. Le temps des bulles, on parle toujours, est-ce que les bulles vont rester...
1: Parce que les bulles, quand même, de ces toniques étaient fines, là, comparativement aux sodas stream.
3: Exactement.
1: OK, c'est
3: exactement.
1: Ça. OK, bon point.
0: C'est une autre façon de
1: OK, donc juste redire, parce que les gens m'écrivent, puis là, je ne sais jamais où les envoyer pour les recettes.
0: Oui, alors.

0: Oh, ben, on pourrait poster la recette, c'est, oh, mais il y a beaucoup de recettes de tonic maison, mais je peux aussi
1: okay, partager dans le livre la bitter. Recette
0: dans le livre Bitter de, okay. de Wade.
1: Merci beaucoup, Leslie.
0: Merci.
1: Intriguée par ces nouilles de pommes de terre.
0: Oui.
1: Surtout que ça avait l'air tellement facile, je me suis dit, c'est à ma portée.
2: Ouais, pas tant finalement. Alors moi, comment je suis arrivé à faire ces nouilles là, c'est que j'ai des enfants qui se gavent de clips Instagram et YouTube, et ça touche tout le temps l'air facile. Ah tiens, ces belles nouilles à l'asiatique, papa, et maman s'est mis là-dedans en me disant ben oui, papa va tester ça pour nous. Alors je suis tombé dans cette spirale là où est-ce que j'ai regardé à peu près une centaine de clips de 30 secondes. Fait qu'imaginez le temps que j'ai perdu au lieu de travailler.
1: Ben c'est un peu du travail.
2: Oui, finalement.
1: C'est que quand on divise par le salaire horaire, ici, on est d'accord que...
2: Et donc, je me suis dit, ah oui, essayons, d'autant plus que j'ai une fille qui a des enjeux avec le gluten. Donc, je me disais, voilà, une recette où on utilise de la pomme de terre et des fécules. Pourquoi pas? Alors, je me suis mise à la tâche de faire ces nouilles qui ont l'air si faciles.
1: Sont belles, là, sont si grosses, comme des udons.
2: Ingrédients, une liste d'ingrédients très simple. De la pulpe de pomme de terre, de l'eau de cuisson et de la fécule de pomme de terre ou de tapioca.
1: Okay.
2: Alors, je me suis dit, c'est sûr et certain
1: trois
2: que je vais réussir ça en 4 secondes. On met ça sur la liste des soupers cette semaine. Tel jour, je fais ça, puis pas de problème. Finalement, on a mangé plus tard que prévu. J'ai jeté la moitié du stock. Pour une des rares fois, j'ai jeté la moitié de ma boule de pâte au compost. J'étais tanné et découragé. Puis je me suis dit, ben voyons donc, ça n'a pas d'allure. Moi qui ai fait des pâtes, ça fait 30 ans que je cuisine. Mm-hmm. J'ai fait des pâtes, là. En tout cas.
1: De toutes les façons, dans tous les contextes, avec toutes sortes d'affaires.
2: Exactement. Okay. Modifier les recettes et tout. Alors, je me dis, bon. Je suis parti avec ça. C'est quoi la fécule de pomme de terre ou la fécule de tapioca? Ce sont, on récolte, ce sont des poudres où on a que le liant, que l'amidon.
1: Ça, c'est la fécule de pomme de terre.
2: Fécule de pomme de terre.
1: C'est pas des flocons de pomme de terre qu'on réhydrate et qu'on fait de la purée.
2: C'est pas comme la farine ou de la farine de manioc, là.
1: Okay.
2: Ce qu'on va faire, mettons, c'est qu'on va broyer les ingrédients, on va les laver, donc, obtenu par broyage, lavage et essorage, pressage. Puis une fois qu'on a ce liquide-là, on va le faire déshydrater jusqu'à obtenir cette espèce de petite poudre blanche-là qui n'est que de la liaison. Là. Ça n'a pas très peu de goût, mais ils ont quand même des particularités ou des propriétés un peu différentes. La fécule de tapioca est un peu plus élastique, gommeuse que la fécule de pomme de terre qui assèche tant. Et qu'est-ce qu'on en fait dans le monde? Pourquoi ça apparaît là? Mais dans le monde, il y a des pays où il y a moins de blé, où il y a beaucoup de manioc. On fait des liaisons de sauce avec ça au lieu de faire, je sais pas moi, la cuisine française... utilise la farine beaucoup pour lier les sauces ou la fécule de maïs pour faire un bœuf bourguignon, mettons. Dans d'autres pays, on prend de ces fécules-là pour épaissir et on a peut-être un peu moins de soucis avec le gluten ou des choses comme ça.
1: Okay.
2: Donc, puis c'est devenu à la mode dernièrement parce que, justement, ça convient bien dans les mélanges de farine sans gluten ou pour les gens qui ont des enjeux avec le gluten. Chose qu'on a à la maison, c'est coûteux, mais on en met peu dans une préparation. Okay. Et là, je me suis dit, en plus de ça, 100 grammes de fécule de pommes de terre coûte à peu près 1,71. C'est clair que en 4 $, j'aurais nourri 4 personnes avec des légumes. Et je suis excité raide pour faire cette recette-là. Et ça, alors, on fait bouillir nos pommes de terre. On prend la pulpe, on l'écrase dans un presse-purée, là.
1: Quand tu parles de la pulpe, c'est la chair.
2: La chair de pomme de terre. Je mets de l'eau de cuisson, à peu près un peu d'eau de cuisson et ma fécule. On pétrit un petit peu avec les mains, ça ressemble à une pâte à modeler. Puis je me dis, on fait comme dans la vidéo, comme dans les vidéos que j'ai regardées, on fait des petits boudins comme des gnocchis.
1: Une pâte à modeler sèche ou une pâte à modeler gluante?
2: Un peu humide.
1: Play-Doh.
2: Un peu humide.
1: Okay.
2: Mais puis là je me dis bon, ben selon les vidéos on roule ça comme des gnocchis, y a pas de problème. Puis j'ai regardé tous les vidéos là de ces gens qui vivent dans des une pièce à Paris, on dirait, où est-ce que c'est clair que si même si t'as pas de four, tu vas être capable de faire cette recette là. Pas du tout. Alors je commence à rouler mes petits boudins et ça casse. ça casse, ça se manipule mal, j'arrive pas à faire de ces...
1: Parce que sont longues, faut dire que tes pâtes sont longues, là. Je veux dire, ça, c'est long.

0: là.
1: C'est long, ça. C'est à peu près une vingtaine de centimètres, 25 centimètres, ouais. Mais j'ai beaucoup travaillé pour arriver
2: à ça. Ça casse parce qu'il n'y a pas de gluten?
1: Il n'y a pas de gluten.
2: C'est pour ça que ça casse.
1: Oui, à ce moment-là. Une fois que je le mets dans l'eau, il n'y a pas d'œuf, rien. Ah, oui. À ce moment-là, dans la cuisson, à partir de la cuisson, ben, toute la liaison va se faire comme il faut, puis ça va devenir gommeux.
0: OK, donc en principe, même si tu as de la misère à rouler, une fois que tu vas plonger dans l'eau, c'est supposé tout miraculeusement se tenir.
1: Exactement. Okay. Mais ça, c'est la partie facile, les mettre dans l'eau. C'est, oui, c'est arriver ça. À les rouler, puis faire ces nouilles-là qui est super difficile.
0: OK, mais mettons que tu aurais voulu faire des petites, là.
1: Alors, j'ai essayé...
2: J'ai l'impression que t'as essayé.
1: Ça a marché. Okay. Donc, grosseur gnocchi, comme oui. ça fonctionne.
0: Okay.
1: Mais c'est quand même une méchante bouchée, là. C'est gluant, c'est gommeux, vous allez voir.
0: Ah, OK. On veut pas ça comme gnocchi, là, peut-être.
1: Non,
0: là,
1: okay. ça a rien de fin comme les gnocchi. Alors...
0: Pourtant, ça a l'air gastronomique dans son
1: Ben oui,
0: dans son
1: ben oui,
0: là.
1: Mais sur Instagram aussi, ben, ça avait l'air
2: ça
1: totalement...
2: Ça fait un peu un ver de terre, je sais pas.
0: Oui, quand tu commences à y toucher, oui, mais quand tu le vois...
1: Laissez-moi pas,
0: là...
1: c'est sûr et certain, parce qu'elle aime pas ce genre de texture-là. On n'est pas habitué aussi à ce genre de texture-là, mais c'est très gommeux. Okay, goûtez-y, là. Et donc, pendant que vous goûtez à ça, je continue. Il a fallu...
0: Moi, je pense que Geneviève Evrel adorerait...
1: Je pense
0: le
1: genre... aussi.
0: Ben, moi, j'avais pas ça.
3: Moi, j'adore ça.
0: Moi, j'avais pas ça. J'aime
3: beaucoup les mochis, les mochis.
0: Ouais, c'est ça.
3: N'importe quoi avec la farine de riz gluant aussi.
0: Je trouve un peu plus d'accord. Ouais. Mais toute une assiette.
2: Moi, c'est l'épaisseur.
3: Oui, c'est ça,
2: que
3: c'est beaucoup.
1: Ben, moi aussi.
2: C'est l'épaisseur.
1: Alors,
2: que j'aime.
1: Toute une assiette, là, c'est un gros projet à manger.
0: Check-moi bien la fenêtre.
1: Alors, on la travaille tout le temps à l'asiatique, mais une sauce à spaghetti, une sauce bolognaise, là, ça marcherait, puis ça la sortirait de son contexte asiatique, c'est sûr et certain.
0: Okay.
1: Je trouve que cette salade s'en sort pas si mal, finalement. Puis, quand on doute... Mais moi, j'ai pas aimé l'expérience. Quand on doute, un peu de soya, du jus de lime et de l'huile de sésame, ça va tout arranger.
0: Mais est-ce que
1: tu trouves
0: que ça goûte bon?
1: Le goût est intéressant pour la garniture que j'y ai mis, parce que ça goûte vraiment pas grand-chose. Vraiment pas grand-chose.
0: Mais ton plat, tu l'aimes-tu? Si t'avais pas fait sacré autant?
1: Moyen.
3: Est-ce que tu pourrais les frire?
0: Moyen.
3: Tu pourrais les frire comme des frites?
1: Oui, mais non. Là, je pense que j'ai abandonné le projet.
0: Tu fais des frites. Oui. C'est les mêmes ingrédients. T'as le choix. Mais tu sais, t'as raison. Oui, on sait jamais.
1: Effectivement. Donc,
0: oh mon Dieu, c'est bon.
1: Ben moi, je sais pas. Là, j'ai placé cette recette-là, comme toutes les recettes que je vois en ce moment, dans la catégorie farce et attrape. C'est une bonne... idée, mais ça ne se réalise pas bien. Alors, les dumplings aux feuilles de riz, les lasagnes à base de feuilles de wonton qu'on fait pas cuire. Mm-hmm. Et c'est tout le temps, c'est tout le temps la proposition du raccourci. C'est tout le temps ça, puis ça, moi, ça m'embête incroyablement, parce qu'à la fin, quand je suis face à mon plat, je me dis tout le mal que je me suis donné.
2: Ça a pris longtemps d'être raccourci.
1: Oui, ouais, c'est finalement, puis j'ai pas la finesse, puis je l'apprécie pas. Puis je me suis entêté, là. Je me suis entêté. J'ai dit
0: on n'aime pas tous les raccourcis, mais on aime les raccourcis de Looney.
1: Absolument.
3: Ah non, mais c'est des réflexions. Moi, j'ai souvent aussi. Puis moi, en fait, ce que j'apprécie dans beaucoup de recettes virales, puis on avait un peu la même discussion quand Leslie avait testé des desserts.
0: Souvent, qui nous sont vendus
3: comme des desserts santé aussi.
0: Ah oui.
3: C'est, ce que je trouve intéressant avec ces desserts-là, souvent, c'est que ça demande pas de notion de pâtisserie. Par exemple, souvent, il y a pas vraiment d'étape de cuisson. C'est plus quasiment de la santé. Dans des recettes comme ça, t'es comme par exemple la lasagne faite avec des feuilles de wonton, des choses comme ça. Ce que je trouve intéressant, c'est que des fois, ça peut faire essayer des nouveaux ingrédients à des gens qui auraient peut-être pas pensé les essayer. Après, si on expérience est pas bonne, est-ce que ça va faire qu'on va être comme, oh non, moi, j'aime pas ça travailler avec cet ingrédient-là, ça se peut. Mais je pense qu'elles sont pas toutes égales. Je pense qu'il y en a des recettes vraiment intéressantes, puis il y en a d'autres qui sont peut-être plus intéressantes visuellement pour les algorithmes.
1: Mais moi, je pense que on expose la clientèle à un résultat, faut que je le dise comme ça, un résultat médiocre. Et on arrive
0: à justifier ce résultat médiocre.
1: Tout d'un coup, on l'accepte. La lasagne avec la feuille de wonton, là, qu'on ne blanchit pas. Personne fait des lasagnes correctement lorsqu'on ne cuit pas notre pâte puis qu'on fait juste monter. Si on faisait une lasagne italienne puis qu'on on prenait notre pâte fraîche, ça serait
2: pas
1: bon.
2: Même les lasagnes avec les nouilles qui ont cuit pas, la texture est pas
1: c'est jamais pareil.
2: C'est pas très intéressant.
1: Et donc, à la fin, on a le dumpling lasagna qu'ils appellent. Lorsqu'on le mange, ouais, ça goûte les dumplings puis on est content, ça nous a pas pris de temps, mais c'est super farineux, la pâte est pas cuite. Ouais.
0: Absolument.
1: Elle est épaisse.
0: Elle
1: et donc,
0: pas bien, c'est pas cuite de façon égale ou elle pas la même texture.
1: C'est ça que je déplore, c'est que tout d'un coup, on s'habitue à des choses un petit peu.

0: moins, un peu, des fois beaucoup moins bien, un peu médiocre, puis ça devient un standard. Puis moi, j'aime proposer des choses ici qui fonctionnent, mais moi, ça, je...
1: OK, moi, j'ai peur de continuer à manger parce que j'ai peur que ça... Que ça fasse une boule dans mon estomac. Non, mais est-ce que c'est une vraie crainte ou non?
0: Oui.
1: C'est gluant, j'ai peur, ça pogne, j'ai peur que je, mais c'est pas.
0: Mais je pense que c'est assez cuit. Moi, on en a mangé, là, à la maison.
1: OK. Tes filles, là, qui étaient très emballées, puis ta blonde qui était comme, oh oui, on fait ça, on fait ça. Après ça, ça a été quoi leur.
0: Mi-figue, mi-raisin.
1: OK.
0: Mes figues, mes raisins, mais je pense qu'elles aiment que je teste ce genre d'affaires-là pour pouvoir critiquer après.
2: Mmh. Est-ce qu'on sait, Stélio, est-ce que des nouilles comme ça, avec cette technique-là, ça nous vient d'une culture culinaire en particulier? Est-ce que c'est un classique?
0: Alors, j'ai cherché, j'ai pas trouvé cette recette-là nulle part ailleurs. Okay. J'ai pas trouvé. En cuisine asiatique, il y a beaucoup de finesse. Il y a pas ça.
3: Il y a pas de finesse, non. Et la texture, si on mange longtemps...
1: La finesse, la finesse, elle est ce que t'as fait avec. Ça.
2: Les saveurs sont excellentes.
1: On peut bien s'imaginer que quelque chose de pas bon ou de moins raffiné dessus peut facilement faire descendre le plat de qualité.
0: Si on trouve des nouilles udon sur le marché, mm-hmm. là, elles sont jamais aussi épaisses que ça. Ouais. Elles sont beaucoup plus fines, puis la texture est plus intéressante. Mais on est un peu dans cette trame-là.
1: Est-ce
0: mais...
1: qu'on pourrait faire des nouilles udon avec d'autres sauces?
0: D'autres sauces?
1: D'autres types de sauces que des sauces, que des
0: Absolument.
1: Soupes, que des sauces... On pourrait
0: Absolument.
1: Faire de la bolognaise?
0: Pourquoi pas?
1: OK. Parce que c'est un peu ça l'idée avec mm-hmm. ces pâtes-là. C'est que c'est des pâtes qui sont dépendamment de l'influenceur ou de l'influenceuse, du créateur, créatrice de contenu culinaire. On peut faire différentes choses avec.
0: Et donc, comme je disais, la sauce bolognaise, ça convient très bien. Moi, je pense que c'est beau, là.
1: Okay.
0: Mais puis couper en forme de gnocchi, ça passe quand on est un peu découragé puis qu'on n'a plus la patience. Là. Mais il a fallu que je les façonne avec les doigts là, comme la pâte à modeler.
1: Ça
0: puis
1: se
0: ensuite
1: roule
0: de
1: pas
0: ça.
1: Autant.
0: Ça se roule là, c'est super.
1: Mais comment t'es arrivé à le faire finalement? Donc
3: patience.
1: À les rouler. T'as changé la, t'as ajusté la recette.
0: Ben, il fallait que je coupe les morceaux puis que j'aplatisse avec mes doigts pour faire
1: okay,
0: des.
1: Ok, t'as
0: petits...
1: pas refait une autre base de pâte.
0: Non. J'ai pu retravailler ma pâte plusieurs fois puis j'étais en tout cas. Pas très content okay. de ça, de la proposition, même si à la fin, moi, j'en fais. Mais ce qu'il y a dans votre bol-là, c'est, je dirais, le résultat de 30 années de cuisine.
1: Non, hey, c'est
0: que
1: clairement.
0: J'ai combiné,
1: là.
0: Puis
1: non,
0: que
1: mais
0: là,
1: clairement,
0: tout d'un coup, la débrouillardise, puis tout ça. Toutefois, je serais curieux. Je suis vraiment curieux de savoir s'il y a des utilisatrices ou des utilisateurs qui l'ont fait, puis qui ont eu du succès avec cette recette. Absolument.
1: À suivre. Nous avons devant nous, suivrons peut-être les cuillères? Ou les petites fourchettes. OK, est-ce qu'on s'en va en musique, Caroline? OK. Alors, on est avec Stélio Perron-Bellon, professeur à l'Institut de tourisme et d'hôtellerie du Québec, auteur de plusieurs livres de recettes. Et on vient de goûter son test, donc, de pâtes de... Comment on appelle ça? Des pâtes de pommes de... Des...
0: Nouilles de pommes de terre.
1: Nouilles de pommes de terre. Leslie Chesterman, autrice de plusieurs livres de recettes également, chroniqueuse, critique culinaire, a testé pour nous des toniques maison et on a fait une dégustation à l'aveugle, donc, de différentes toniques qu'on retrouve sur le marché. Et après cette pièce musicale, mm-hmm. Caroline Huard, alias Looney, chef vegan, autrice, animatrice du balado à plat ventre, différentes techniques et astuces pour préparer la meilleure croustade aux pommes.

0: Vous êtes à l'écoute de nos testeuses, donc, qui ont chacun et chacune testé quelque chose pour vous aujourd'hui. On est avec Stélio Perron-Bellon, on est avec, avec Leslie Chesterman. Et là, c'est au tour de Looney qui a testé des croustades aux pommes.
1: Oui, en fait, parce que, tu sais, bon, faut le dire que la saison, tu sais, les pommes, en fait, on n'a pas encore toutes les variétés qui sont arrivées. On est encore tôt dans la saison. Okay. Par exemple, la Cortland, tu sais, qui est la variété de pommes qui est souvent la plus associée à la croustade parce qu'elle garde bien sa forme à la cuisson. Moi, j'en ai pas encore vu, là. Peut-être qu'il y en a encore de l'an passé. C'est plus tard, normalement, plus fin septembre, début octobre, si je me trompe pas. On a quand même la Lobo qui a commencé à arriver. C'est ce que j'ai pu utiliser. Mais bref, on est encore début de saison, fait que c'est parfait. Les gens vont pouvoir prendre des notes. Mais juste tantôt, quand je suis arrivée avec mes collègues, on jasait, puis j'ai dit que j'allais parler de croustade aux pommes, et tout le monde a quelque chose à dire sur la croustade aux pommes. C'est tellement, je pense, on a tout le monde des expériences face à ça. Positive ou négative, Leslie m'a dit d'emblée qu'elle met pas les pommes cuites dans les desserts. Je dis, bon, ben,
2: c'est croustade aux pommes, c'est le dessert pour les gens qui savent pas faire des desserts.
1: Ben, en fait, mais tu sais quoi, Leslie?
0: Oh, Régie! Oh mon Dieu, je pense qu'on n'a jamais eu autant d'indignation, même pour des sujets qui en méritaient 10 fois plus. J'ai jamais vu ces fâches-là.
1: Leslie, t'es courageuse, là. Mais en fait, c'est un peu pour ça que je trouvais ça intéressant de fouiller un peu plus, parce qu'effectivement, c'est un dessert qu'on peut faire les yeux fermés, souvent sans recette, sans mesurer. On peut s'amuser à la rendre vraiment plus gourmet ou encore plus décadente. On peut en faire une version entre guillemets santé en remplaçant certains ingrédients et tout ça pour en faire plus peut-être une collation soutenante. Donc tu sais, il y a vraiment plein de variétés. Puis dans plusieurs recettes, j'étais allée voir énormément de recettes. Il y a des dénominateurs communs, mais il y a aussi beaucoup de variabilité. Tu sais, entre autres, il y a des recettes où on nous dit prenez n'importe quelle pomme.
2: Il y en a d'autres où on nous dit
1: prenez, ça prend absolument de la Cortland ou de la Lobo, une pomme qui tient bien sa forme. Ricardo, par exemple, de sa recette qu'il considère la meilleure de ses recettes de croustade, c'est 50% Cortland, 50% McIntosh. Donc, tu sais, c'est intéressant, ça permet d'avoir un peu de fondant, un peu de quelque chose qui se tient.
0: Ah, c'est comme deux textures dans ce cas-là.
1: Oui, exactement. Donc,
0: ça goûte tout pareil, toutes les pommes?
1: Non, il y en a qui sont pas accrues. Beaucoup plus acidulées. Okay. Tu sais, une pomme, généralement, plus elle est acidulée, plus il y a des chances qu'elle garde bien sa forme aussi, parce que dans un milieu acide, la pectine, en fait, va permettre de garder une plus belle structure. Mais bon, là, je me suis demandé, mais depuis quand on cuisine la croustade aux pommes telle qu'on la connaît? Puis j'ai essayé de trouver...

0: sablé, tu sais. Donc farine, beurre, sucre. Moi ce que j'ai trouvé, c'est que vers 1915 environ là, dans des revues, on aurait vu la première recette de Apple Crisp, mais sans avoine. Et là, je me suis dit, OK, quand est-ce qu'on a commencé à mettre de l'avoine là-dedans? Dans mon livre, La Nouvelle Encyclopédie de la Cuisine de Jeanne Benoît de 1972, il y a une recette de croustillant aux pommes, mais il n'y a pas d'avoine. Donc, on est encore dans quelque chose avec juste de la farine. Et la trace la plus vieille, puis là, je prétends pas que c'est là que ça a commencé. Peut-être qu'il y a des gens qui vont me dire, moi, je me souviens des années 60, on faisait des croustades avec de l'avoine. Mais j'ai trouvé, en fait, une archive de Radio-Canada qui date de 40 ans. Okay?
1: On aime tout le temps ça.
0: Oh mon Dieu, c'est délicieux, là. J'adore tomber sur la chaîne YouTube des archives de Radio-Canada. Donc, c'est l'émission Le Train de 5 heures en mars 1986. On a notre chère sœur Angèle qui essaie de cuisiner une croustade aux pommes avec de l'avoine. Elle appelle ça du gruau. Puis je trouve ça intéressant, elle disait, on prend du gruau naturel, je pense qu'elle faisait référence à de l'avoine à l'ancienne, ou tu sais, de l'avoine roulée. Elle dit, on prend pas du gruau artificiel, qui était en fait probablement comme de l'avoine instantanée, mais tu sais, il y a rien de naturel ou artificiel là-dedans. Et elle réussit pas vraiment à faire sa croustade parce qu'il y a Ginette Renault qui est aussi présente. L'animateur, c'est Jacques Boulanger, et c'est complètement chaotique, ça dure 8 minutes, si vous voulez l'écouter au complet. Bref, Sœur Angèle est tellement distraite par une anecdote que Ginette essaie de raconter qu'elle oublie d'ajouter son œuf dans sa préparation, mais c'était la première fois que j'entendais parler d'œuf. Ouais, mais bref, son mélange est très sec et on a une sœur Angèle complètement déboussolée.
2: Moi, je vais faire ma recette. Du zeste, une cuillerée à thé, du zeste, des citrons.
3: L'histoire la plus cute que mon fils adore,
2: oui.
3: Pascaline.
2: Et puis vous mettez une cuillerée à thé de cannelle. En tout cas, moi, je fais le bon jus. Hein. Là, au tout ça,
3: Ben,
2: le tabou, là. J'ai de
3: l'allure.
2: Là,
3: Pascaline adore. Sais-tu
2: que mon affaire...
3: Je
2: ne
3: dérange pas, ben oui.
2: Non, je ne dérange pas partout. C'est drôle, là. On dirait qu'on est... Moi, je fais une croustade et vous faites un mariage. Je ne sais pas comment ça marche. Ça a tout figé, mon affaire.
4: T'as tout figé, son affaire.
2: J'ai tout figé. Ben oui, j'y vais. C'est extraordinaire, ça a tout figé.
4: C'est pas supposé, hein?
2: Non, parce que ça fait un croustade, ça sort même tout. J'ai vraiment, c'est dérangeant. Je suis pas habituée, moi, à des affaires comme ça.
1: Oh mon Dieu, c'est drôle.
0: C'est
1: là.
0: Délicieux. Vraiment, c'est vraiment complètement chaotique. Mais bref, le résultat à la fin, là, on voit quelque chose, mais Sœur Angèle était pas contente, c'était trop sec, là, son mélange. Donc, là, moi, je me suis demandé, bon, pour moi, c'est quoi une bonne croustade? Parce que moi, j'ai vraiment une opinion là sur la croustade. Pour moi, il faut que les pommes soient plutôt fondantes, mais faut pas que ça ressemble nécessairement à de la compote. Mmh. Tu sais, on veut quand même un peu de texture. Je veux que la garniture sur le dessus, elle soit à la fois croquante, craquante, mais aussi légèrement sablée. Je veux que le côté tendre de l'avoine ressorte bien, puis faut pas que ça soit trop humide. Tu sais, surtout quand on le réchauffe au micro-ondes le lendemain, ça c'est un crime.
1: Jamais.
0: Bon. Je veux qu'il y ait vraiment un contraste entre l'acidulé des pommes. Même, j'aime ça le faire ressortir. Je veux pas, moi, j'ajoute pas de sucre dans les pommes. Je trouve que on veut vraiment le côté acidulé, puis le sucré de la garniture. Je veux qu'il y ait un côté salé qui ressorte, parce que ça prend toujours du salé. Un léger parfum de cannelle, mais s'il vous plaît, pas une trop grosse quantité, parce qu'il faut pas oublier, tantôt, on parlait d'écorce, là, j'ai oublié le nom de ton arbre, là. Oui, bon. Mais la cannelle, c'est de l'écorce d'arbre, ça va pas se dissoudre, là. Si on en met trop, ce que ça fait, c'est que ça devient très, très fibreux, puis ça peut donner une texture vraiment inintéressante.
1: Ah oui.
0: Donc, à utiliser quand même avec parcimonie, à moins de la faire infuser. Mais moi, j'en mets à peu près une demi-cuillère à thé là, pour une croustade. T'sais, je veux que ça soit un léger parfum. Puis moi, je veux qu'il y ait plus de pommes que de garniture, là, parce que je veux que ça soit surtout un plat de pommes avec une petite garniture. Mais c'est vraiment une question de préférence. Je sais pas pour vous.
1: Moi, j'aime bien la garniture.
0: Oui,
1: moi, je prends la garniture avec un peu de pommes.
0: Ah, okay.
1: C'est pas une croustade aux pommes, dans ce cas-là.
0: C'est une galette à l'avoine avec une petite confiture dans le fond. C'est ça. Donc, là, il y a différents... Là, moi, habituellement, quand je pense à mes tests, j'essaie de changer une couple de paramètres puis de faire peut-être 3-4 chemin possible. C'est un peu comme quand on fait des expériences en laboratoire, changer une variable à la fois. Mais là, je me dis, ça va être complètement impossible. Il y a tellement de variables qui peuvent changer. Bon, il y a la variété de pommes, on en a parlé brièvement. Est-ce que les pommes, on les tranche ou on les coupe en dés? Tu sais, ça aussi, ça peut changer le résultat.
1: Ouais.
0: Est-ce qu'on garde la pelure ou on l'enlève? Moi, préférablement, je vais l'enlever à moins que j'ai vraiment envie de me faire quelque chose qui soit plus comme une recette déjeuner ou quelque chose. Est-ce qu'on ajoute du jus de citron ou un acide avec les pommes? Est-ce qu'on ajoute un ingrédient épaississant dans nos pommes? Farine, fécule, pour pas qu'il y ait trop d'humidité. C'est quoi le ratio, disons, les proportions d'avoine et de farine? Puis dans les recettes que j'ai trouvées, ça va de 1 pour 1 à jusqu'à 6 portions d'avoine pour une portion de farine. Mm-hmm. Tu sais, c'est vraiment

0: vraiment, ça va changer beaucoup la texture. Avoine à gruau naturel ou artificiel, comme le dirait Sœur Angèle, ou plutôt avoine à l'ancienne ou avoine instantanée, ou mélange des deux, c'est quelque chose qu'on voit aussi. On utilise idéalement du beurre. Moi, je prends du beurre vegan là, qu'on trouve en épicerie, là, qui se cuisine de la même façon. Est-ce qu'on l'utilise fondu ou froid? Ça va donner des résultats différents. Quand on travaille le beurre froid, ce qui va arriver, c'est que en fondant, il va laisser un petit peu des... Peut-être que Stélio ou Leslie pourront me corriger si c'est pas exactement ça, mais selon ma compréhension, ça fait une texture un petit peu plus légère, si je peux dire, un peu plus aérée.
1: Si on laisse des petits morceaux?
0: Mais en fait, si au lieu de faire fondre le beurre, si on l'utilise froid quand on fait une garniture comme ça,
2: une pâte brisée.
0: C'est un peu moins dense.
3: C'est un peu comme dans le cas d'un feuilletage. Là.
2: Mais plus ça fait des petits trous aussi si le beurre est plus...
0: Exactement, c'est ça. Donc, ça fait une pâte qui est moins dense. Quand on utilise un beurre fondu, la pâte va être plus dense.
4: OK.
0: Puis, bon, cassonade, sucre blanc, sirop d'érable. Est-ce qu'on ajoute d'autres épices?
4: Des noix beaucoup, aussi.
0: Des noix. Est-ce qu'on ajoute, on mélange de pommes et d'autres fruits, de la vanille. Mm-hmm. Ina Garden, la chef américaine, met beaucoup de zeste d'agrumes dans sa compote aux pommes, ce qui peut être intéressant. Ethnée de Vienne, une recette où est-ce qu'elle met des épices chai. Ça peut être intéressant. Puis là... Est-ce qu'on fait pré-cuire nos pommes ou non? Fait que ça peut faire changer aussi. On peut les faire
4: mais
0: pré-cuire.
4: Mais là, Leslie, là, c'est pas vrai que des croustades pour les gens qui sont pas capables de faire des desserts. Là. C'est super complexe, là.
2: Ben c'est une tarte aux pommes, une croustade aux pommes, c'est une tarte aux pommes sans faire la pâte, qui est la partie la plus difficile. Mm-hmm. On fait un remplissage de tarte aux pommes, puis on met un croustade dessus. C'est pas difficile de faire la partie croustade.
4: Mais
2: on peut le faire plus complexe.
4: Mais à la base, c'est facile.
0: Ouais, puis d'ailleurs, tu sais, je pense que la base, tu sais, les recettes comme de croustade comme ça, ça a été beaucoup développé dans le temps où c'était plus difficile d'avoir les ingrédients pour faire de la pâte à tarte. C'était plus économique en fait de faire des petites garnitures sur le dessus seulement. Donc là, moi, au lieu de faire évidemment 50 000 tests parce qu'on aurait pu faire changer plein de variables, j'ai fait une version la numéro 1 que vous pouvez goûter. Puis il y a un petit collant dans votre assiette le 1, donc il devrait être à gauche. Je me suis dit je vais essayer de faire ça sans trop d'effort. Je vais y aller vraiment un peu comme si j'avais j'avais pas passé 3 heures à faire de la recherche sur la croustade aux pommes. Donc, je me suis dit, allons-y avec n'importe quelle pomme. J'ai pris la Polared, qui est celle qui est vraiment en abondance en ce moment, qui est une pomme qui ne garde pas vraiment bien sa texture à la cuisson, mais qui est très bonne au goût. J'ai ajouté un peu de jus de citron. J'ai pas fait pré-cuire les pommes. Et pour la garniture, c'est un mélange, c'est trois parts d'avoine pour une part de farine. Et j'ai utilisé du beurre fondu, cassonade, un petit peu de cannelle, un petit peu de sel. Et j'ai émietté ça sur le dessus. Ça cuit environ une trentaine de minutes à 375. Donc, ça nous donne... Puis, on peut le voir, tu sais, je l'ai ici. On peut voir, tu sais, que ça s'est quand même beaucoup affaissé.
4: OK.
0: Tu sais, c'était pratiquement plein de pommes. Ça diminue de moitié environ le volume. Tu sais, on le voit que c'est vraiment une compote là, qu'on a au fond.
4: Oui, c'est plus une compote. Mais c'est intéressant que ce soit acide.
0: Oui.
4: Que ce soit plus acidulé.
0: Oui.
4: Parce que la croustade est quand même assez sucrée.
0: Oui,
4: c'est la combinaison des deux qui est le fun. Stélio, qu'est-ce que t'en penses?
3: Moi, j'aime beaucoup. J'aime beaucoup. Je dois dire que j'aime beaucoup. J'en fais pas souvent. C'est ma blonde qui fait ça habituellement. Mais j'aime beaucoup pulser dans un robot. Quelquefois, l'avoine pour le concasser. Je le trouve moins présent et plus harmonieux. Mais c'est très bon en termes de saveur. J'aime beaucoup l'acidité. Il est pas très sucré. Très le fun.
4: Reçu?
2: Ben, moi, j'aime ça chaud avec la glace vanille.
0: Ouais. Ah, voilà.
2: J'aime ça. Quand c'est chaud, ça sort du four, puis on fait une portion individuelle, puis on met une boule de glace vanille par-dessus. C'est...
4: Puis là, ça rentre entre tes pommes, puis là, ça fait comme quelque chose de crémeux.
2: Ou même la crème anglaise.
0: Aussi, beaucoup, je pense, traditionnellement, les gens mangent beaucoup ça avec une tranche de fromage, aussi, une tranche
4: pourquoi
0: de cheddar.
4: La tarte aux pommes, ça vient avec une grosse tranche de fromage.
0: Mais d'ailleurs, tu sais, on a mentionné quelque chose, là, c'est bon quand c'est chaud. Une chose vraiment importante, tantôt, on disait, est-ce qu'on devrait ajouter quelque chose pour épaissir la garniture de pommes? C'est pas nécessaire si on prend le temps, et ça, c'est vraiment important, de laisser notre croustade reposer avant de la manger. Une bonne demi-heure, là. Ça va vraiment permettre à la pectine de faire son travail puis de permettre aux pommes de bien se tenir, tu sais. Là, la deuxième version que vous avez, là, je me suis dit, je vais essayer d'incorporer des éléments un petit peu plus gourmets là-dedans. J'ai utilisé 2/3 de pommes Lobo, donc qui gardent bien leur forme, puis 1/3 de Polaret. Là, j'ai même pas goûté encore, là. J'ai comme improvisé ça ce matin. J'ai utilisé un peu de vinaigre de cidre au lieu de jus de citron. Je me suis dit, peut-être ça va être intéressant pour faire ressortir le goût de la pomme. Et là, les pommes, je les ai fait pré-cuire, je les ai fait poêler un petit peu. Et je me suis dit, est-ce qu'on pourrait incorporer un élément un peu gourmet, entre guillemets, un beurre noisette? Moi, comment je fais le beurre noisette? Je prends du beurre végétalien, j'ajoute

0: un tout petit peu une pointe, vraiment des mini quantités de café instantané, de pâte de miso et d'huile de sésame grillée. Ça, on parle de 1 millilitre, là, c'est vraiment pas grand-chose. J'ai fait revenir mes pommes dans cette espèce de beurre-là pendant 5 minutes. Pourquoi? L'avantage de pré-cuire les pommes, c'est que ça leur permet de s'affaisser beaucoup. Donc, on a de la place pour remplir davantage notre plat de cuisson. Puis, on peut le voir, en fait, là, tu sais, l'épaisseur, là, si je vous le montre, là, c'est vraiment plus, tu sais, celle-là, il y a eu une pré-cuisson, il y a une fois et demie plus de pommes, à peu près, dedans. Donc, ça permet d'être un peu plus dense. Puis, la garniture, c'est essentiellement la même chose. La seule chose qui est différente, c'est que c'était du beurre froid. Donc, que j'ai haché en gros morceaux, que j'ai incorporé avec les mains, puis émietté avec les mains, tu sais. J'ai pas goûté encore non plus, tu sais. Fait que je sais pas. Moi, ce que je trouve intéressant, je trouve que la garniture, elle est plus belle, tu sais, juste l'apparence là, sur le dessus.
1: La deuxième.
0: Alors que l'avoine est quand même en gros morceaux, je l'ai pas broyée comme Stélio le suggérait. Je pense que ce serait une bonne idée. Mais je trouve qu'elle a l'air plus d'un dessert gourmet. L'autre a plus l'air de quelque chose de grano, je trouve.
1: OK. Est-ce que ça t'a pris beaucoup plus de temps à faire la deuxième?
0: Non, honnêtement, c'est comme, tu sais, c'est peut-être un 10 minutes de plus, tu sais, le temps de faire pré-cuire et tout ça, puis laver le chaudron, là, tu sais. Parce que ça fait une différence, tu sais.
2: Le premier, les pommes sont beaucoup plus sucrées. Moi, je préfère le premier.
1: Moi aussi, je préfère le premier.
3: Moi aussi, je préfère le premier, mais la complexité de saveur dans le deuxième, c'est vraiment intéressant. Et comme Caroline le dit, c'est un peu plus gourmet,
1: parce
3: effectivement.
1: Parce qu'elle nous l'a expliqué. Mais pas le savoir, pas voir les plats, pas voir comme ça.
3: On sentait une différence,
0: oui,
3: moi.
0: Okay. C'est vrai que moi, je préfère vraiment la croûte, la deuxième aussi. Je trouve que la texture est plus intéressante.
1: Moi, j'ai pas
0: Pardon, celle avec
1: vraiment.
0: Celle avec le beurre froid. Pour ce qui est de la garniture, en fait, c'est vrai que c'est beaucoup plus acidulé parce qu'il y a vraiment plus de pommes, en fait. Puis j'ai pas équilibré ça avec plus de sucre, tu sais. Moi, en fait, c'est vraiment plus dans ma palette. La deuxième, en fait, là, le ratio pomme acidulée avec la garniture quand même bien sucrée, bien riche, là, bien gourmet. C'est ce que je préfère. Fait que moi, je pense que faire pré-cuire les pommes pour pouvoir en mettre une plus grande quantité, moi, je trouve que ça vaut la peine. Mais c'est très bon aussi. Là,
1: mais
0: si
1: le premier,
0: on veut y aller
1: les pommes sont pas très sucrées.
0: Exactement. Mmh. Ça dépend mais vraiment moins. Des variétés de pommes. T'sais, même dans la même variété, on peut ça peut varier. on a goûté à bien des affaires.
4: C'est l'avoine.
0: Ah, oh, l'avoine. OK, c'est pas la petite nouille de pomme de terre là, de tout à l'heure. Là.
1: Est-ce qu'Alec Castonguay est là?
5: Oui, je suis là.
1: OK, Alec, prends la relève.
5: OK, ça, c'est ce que je me suis dit. Pauvre Pénélope, pendant qu'elle s'étouffe, je vais vous raconter ce dont on va parler à Midi Info. On va parler, nous aussi, de nourriture, mais de prix du bœuf avec nos collègues de l'émission L'Épicerie. Savez-vous que le prix du bœuf est l'aliment qui a le plus augmenté depuis 25 ans à l'épicerie? 400% de hausse pour le kilo du prix du bœuf. Il y a des tests qui ont été faits par nos collègues de l'épicerie. Dans un kilo de bœuf haché, parce que là, je parle de bœuf haché, là. Donc, 400% de hausse du prix du bœuf haché.
1: Et dans je suis là. 4 fois, c'est beaucoup, Alex.
5: 400% de hausse pour le bœuf haché.
1: C'est énorme.
5: Et dans un kilo de bœuf haché, peut y avoir jusqu'à de la viande de 400 vaches différentes. La vache de réforme, parce qu'on ne connaît pas la provenance de ces produits.
1: On a reçu le Julien du Balado, Justin Laramie du Balado, et c'était
5: Front
1: hallucinant.
5: Ah ouais, c'est très, très bon. Très, très bon. Donc, on parle de ça, puis on vous parle aussi d'intelligence artificielle et des risques pour l'humanité, entre autres. Voilà.
1: Bonne émission.
5: Petit sujet. Oui, bonne. Merci.
1: L'avoine est aussi un petit risque pour l'humanité, une personne à la fois. Looney, Stélio, Leslie, merci infiniment à vous trois.
0: Merci.
1: Merci.
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13: Ici Jocelyn Corbeil, voici les actualités. Le sommet canadien de l'investissement pris fin hier à Toronto. Ottawa indique que la rencontre a permis d'attirer près de 500 milliards de dollars en nouveaux engagements d'investissement au Canada. Les premiers ministres des trois territoires y ont assisté. Ils espèrent aussi avoir convaincu des investisseurs de financer certains projets.

0: J'ai dans le Nord. Voici Mohamed Amin Kael.
1: I'm very hopeful that we're going to get some investors here in the territory.
2: Pour le premier ministre des territoires du Nord-Ouest, R.J. Simpson, le Nord a sa carte à jouer à Toronto cette semaine. Sur les 160 initiatives présentées aux investisseurs par le gouvernement fédéral, 14 projets sont dans les trois territoires. Parmi eux, beaucoup de projets de mines, à l'instar de la mine de terres rares Nechalacho au TNO ou de celle de tungstène Mactong au Yukon.
3: There is an impressive and unprecedented consensus in this country right now.
2: Le premier ministre yukonais, Corey Dixon, partage d'ailleurs cet élan. Il estime qu'il y a un consensus pour développer économiquement le Canada aujourd'hui. Et il était temps, renchérit R.J. Simpson, pour qui le Nord a longtemps été oublié.
4: Just the incredible resources that we have, whether it's in mining, whether it's in fisheries, whether it's in energy.
2: Le premier ministre du Nunavut, John Main, vante les incroyables ressources minières, halieutiques, énergétiques de son territoire.
4: This is a part of building a better future for residents.
2: Et espère pouvoir offrir un meilleur avenir à sa population. Ici Mohamed Amin Kael, Radio-Canada, Yellowknife.
0: Les consommateurs doivent payer de plus en plus cher leur bœuf haché à l'épicerie. Autrefois considéré comme un choix économique, il ne l'est plus. En plus du coût, la qualité n'est pas toujours au rendez-vous. Reportage de Caroline Lacroix de l'émission L'Épicerie.
5: Le prix du bœuf haché a explosé de près de 400% en 25 ans. Pascal Thériault est agronome et économiste à l'Université McGill.
6: La hausse du prix des grains il y a quelques années a fait en sorte que beaucoup de producteurs ont réduit leur cheptel. La demande demeure forte, l'offre n'est pas au rendez-vous et donc ça crée une pression à la hausse sur les prix.
5: Et la facture n'est pas le seul problème. Le consommateur se heurte à une grande opacité sur l'origine du produit. Lorsqu'une viande est coupée ou hachée au Canada, il n'est plus obligatoire d'indiquer sa provenance. Dans son balado Front de bœuf, le documentariste Justin Laramé souligne le long parcours du bœuf avant de se retrouver dans nos assiettes.
7: Dans une même barquette de viande hachée, il peut y avoir des viandes de vaches mélangées, par exemple, d'Australie, Canada, États-Unis, Nouvelle-Zélande, bref, sans que ça soit écrit sur l'emballage.
5: Alors que le Québec importe massivement du bœuf haché, il exporte environ la moitié de ses vaches de réforme.
8: Les animaux que vous voyez autour de moi ici, au fait, ils vont aux encans.
5: Indy Ramoudi est présidente de Viande la France, l'un des rares abattoirs québécois.
8: Ils sont rachetés par les Américains qui vont les transformer chez eux et qui reviennent se faire consommer ici.
5: Pourtant, une production de proximité a un impact direct sur la fraîcheur et la qualité de la viande. C'est ce que démontre un test à l'aveugle réalisé par l'épicerie. Le bœuf local a largement surpassé les barquettes génériques et les autres marques. Mais comme ces produits se font rares en supermarché, des voix s'élèvent pour que le bœuf d'ici devienne plus accessible et plus abordable. Ici Caroline Lacroix, Radio-Canada, Montréal.
0: La Chine a officiellement ouvert une nouvelle route commerciale vers l'Asie du Sud-Est. Le canal Pinglu permet désormais aux provinces chinoises de l'intérieur d'accéder plus directement au Vietnam et à d'autres pays de la région. Ce projet de plus de 15 milliards de dollars canadiens entre en service au moment où les tarifs américains poussent les entreprises à réorganiser leur chaîne d'approvisionnement. Notre correspondant en Asie, Philippe Leblanc.
9: Les autorités chinoises le présentent comme le chantier du siècle. Le canal de Pinglu, construit en seulement 4 ans, offre aux marchandises du sud-ouest de la Chine un raccourci de 560 km vers la mer. Les navires pourront maintenant rejoindre le golfe du Tonkin sans passer par les grands ports de l'Est chinois.
10: This is the first time when we actually see a canal.
9: Pour le professeur malaisien Far Kim Bang, le canal rapproche certaines grandes villes industrielles chinoise comme Chengdu, des marchés de l'Asie du Sud-Est, entre autres du Vietnam, où plusieurs entreprises déplacent déjà leur production pour réduire leurs coûts et contourner les tarifs américains. L'Asie du Sud-Est est le plus grand partenaire commercial de la Chine depuis 4 ans. Les échanges entre la Chine et les pays de cette région ont d'ailleurs bondi de 18 % lors des 6 premiers mois de l'année, comparativement à l'an dernier.
10: The local SMEs. Cannot compete.
9: Les petites et moyennes entreprises risquent par contre de ne pas pouvoir rivaliser avec ce que les grandes entreprises chinoises sont capables d'apporter, prévient le professeur Far Kim Bang. Le canal Pinglu pourrait accélérer l'arrivée de produits et d'entreprises chinoises dans des économies qui craignent déjà de devenir un débouché pour les surplus industriels de Pékin, écartés des marchés américains et européens. Ici Philippe Leblanc, Radio-Canada, Taipei.
0: Les corps de cadets de l'Abitibi-Témiscamingue invitent les jeunes de 12 à 18 ans à découvrir leur programme. Dans la région, il existe 7 unités de cadets de l'armée, de la marine et de l'aviation. Le développement des habiletés sociales et de saines habitudes de vie

0: est au cœur des activités selon Loïc Bureau de l'unité régionale de soutien aux cadets Est Abitibi.
1: Au niveau des cadets, qu'est-ce que vous allez faire? Vous allez faire du tir, vous allez faire de la survie, vous allez faire de la musique. Au niveau de l'aviation, on va voler chaque année, généralement, soit en planeur ou en avion. On va louer des Cessna, puis on va leur faire découvrir ça. Il va y avoir des expéditions, il va y avoir aussi au niveau de la marine là, du vol à voile.
2: Demain, à cette heure-ci, l'équipe ne pourrait pas être plus heureuse d'accueillir parmi nous, comme chroniqueuse régulière, la psychologue et autrice Nathalie Platte. Elle sera là donc demain avec nos autres chroniqueurs, chroniqueuses du jeudi que vous connaissez. Il y a Isabelle Maréchal aussi qui va faire son entrée avec nous, je pense que c'est la semaine prochaine. Et donc, avec Nathalie Platte, demain, elle va explorer, ce sont les cartes blanches, donc dans leur domaine de réflexion, elle va explorer. En fait, elle a appelé ça du bon usage. En fait, toutes ces chroniques, je pense, vont s'appeler du bon usage. Et demain, c'est du bon usage de la normalité. Elle va explorer cette question des normes dans notre société aujourd'hui. Donc, ce sera fort intéressant. En studio à Montréal cette semaine, Joël Leblanc, salut!
3: Bonjour, Pénélope.
2: Fallait bien qu'on se déplace à Québec chez vous la semaine passée pour que là, vous veniez en studio, ce qui est rare.
3: Ça m'a lancé le défi la semaine dernière.
2: Très agréable de vous avoir. Journaliste scientifique indépendant avec Marianne Desautels. Bonjour, Marianne.
4: Salut, Pénélope.
2: Journaliste scientifique à Radio-Canada Environnement. Marianne, après le sujet de Joël, il va être question de quoi?
4: Il va être question d'un pleurote qui est beau, qui est bon, mais qui est envahissant puis qui s'en vient dans nos forêts, qui pourrait menacer la biodiversité fongique indigène.
2: D'accord, on parle de ça. Là, ce mot-là, maintenant, on le connaît quand même relativement bien, le microbiome. On a parlé du microbiome intestinal, il y a aussi vaginal, mais il y a aussi dans notre bouche, le nez, notre peau, notre cuir chevelu. Et là, est-ce qu'il y aurait un microbiome cérébral?
3: C'est bien de le dire au conditionnel. Est-ce qu'il y aurait? Ouais. Parce que c'est un champ de recherche qui démarre. Ça fait un peu plus d'une dizaine d'années qu'il commence à y avoir des indices. Mais effectivement, ça se pourrait que dans notre cerveau, il y ait un écosystème, des colonies de bactéries, de champignons, justement, microscopiques, comme on en a dans l'intestin, comme on en a ailleurs sur le corps. Et c'est assez, les quelques chercheurs à qui j'en ai parlé ici au Québec sont interloqués quand je leur parle de ça, parce qu'il y a quand même un paradigme assez solide. On considère le cerveau quand même assez stérile normalement. Il est dans une boîte bien fermée, et même par le sang qui arrive là, il y a ce qu'on appelle la barrière hémato-encéphalique, une espèce de filtre, de douane, de frontière qui empêche, il y a à peu près juste les nutriments qui peuvent passer, puis l'oxygène, puis bon, le CO2 qui est généré par le cerveau, puis les déchets. C'est à peu près tout ce qui peut passer. Les virus qu'on a dans le sang, normalement, la grande majorité peuvent pas rentrer dans le cerveau. Et même si jamais ça arrive, le cerveau a son propre petit système immunitaire à lui. Ça s'appelle des microglies, c'est des cellules, un type de cellules immunitaires qui peuvent s'attaquer à des virus si jamais il y en a qui se rendent là. Donc, théoriquement, le paradigme, c'était notre cerveau est pas mal stérile, normalement, à quelques exceptions près. Mais là, il y a cette hypothèse-là d'un microbiome propre au cerveau qui est sorti, j'avais mis dans mes notes 2013, mais j'ai vu plus tôt que ça, il y avait eu des cas, des premières. C'est qu'on a, l'anecdote, c'est qu'il y a des gens qui avaient une santé correcte et qui soudainement se mettent à avoir des problèmes cognitifs, sénilité, démence, etc. À un âge assez jeune, puis des gens en forme et tout. Et puis là, on cherche, et on finit par découvrir que, bon, ailleurs dans le corps, on s'aperçoit qu'il y a une infection fongique ou quelque chose. On donne un antifongique ou un antibactérien, si c'est une bactérie, et on règle l'infection et on règle les problèmes cognitifs aussi. Ça fait que ça, c'était il y a une quinzaine d'années, c'est arrivé des cas comme ça, mais on était dans le domaine de l'anecdote. Depuis 2013, il y a une équipe là, qui a voulu savoir s'il y a des microbes qui pouvaient envahir le cerveau des personnes infectées par le virus du VIH. Parce qu'on sait que VIH, ça veut dire, le I veut dire immunodéficience. Mm-hmm. Donc les gens dont le système immunitaire fonctionne presque plus ou plus du tout. Et puis, donc, ils ont d'abord obtenu l'accord des gens malades. Et puis, ben, malheureusement, ça se faisait après leur mort. Donc, post-mortem, on a pris leur cerveau, des tissus cérébrales, et aussi du tissu de personnes qui n'étaient pas atteintes du VIH, pour comparer, donc des échantillons cérébraux. Et à leur surprise, ils ont trouvé beaucoup de traces de matériel génétique non humain. Autrement dit, on n'est pas allé au microscope pour essayer de trouver des bactéries, on cherchait des traces d'ADN, en fait. Puis bien sûr, il y avait les traces de l'ADN de la personne elle-même, mais à travers ça, ils ont trouvé

0: Plus de 173 types de bactéries, de phages, des virus, des bactéries, donc qui ont été détectés dans les cerveaux étudiés. Et en plus, ce qui est le plus ça c'était dans les gens qui étaient atteints du VIH, mais le plus étonnant, c'est que les autres échantillons qui n'avaient pas le VIH,
1: Ben, avaient aussi la même chose.
0: On trouvait aussi du matériel génétique bactérien, pas nécessairement les mêmes.
1: Ok.
0: Mais on trouvait qu'il y avait des bactéries. C'était comme, ok, mais le cerveau est-il stérile ou pas? Est-ce qu'on a tous en continu des bactéries dans notre cerveau? Fait que c'est un champ ouvert en ce moment. Il y a d'autres analyses génétiques comparées qui ont été faites sur différents échantillons de tissu cérébral toujours post-mortem, inquiétez-vous pas, qui sont conservés dans des banques. Il y a des banques de tissus cérébraux au Royaume-Uni, aux États-Unis. Dans certains cas, on trouve 100 000 espèces différentes d'agents bactériens, d'agents des microbes, quoi, qui est beaucoup supérieur aux attentes. Bref, il y a de plus en plus de preuves empiriques qui permettent de dépasser le scepticisme initial et il y aurait probablement effectivement une communauté bactérienne dans notre cerveau.
1: OK, donc je présume qu'ils viennent d'ailleurs dans le corps, mais peut-être que je présume pas bien. Mais là, c'est ça, la grande question, c'est comment ils se rendent au cerveau.
0: Oui, parce que c'est pas évident de rentrer là. et là, je pourrais pas vous donner la bonne réponse. On surfe dans les hypothèses en ce moment. Ils se sont aperçus que les échantillons, les bactéries, pardon, qu'on a trouvées dans ces cerveaux-là, c'est un sous-échantillon des bactéries qu'on trouve dans l'intestin. Et on connaît
1: le lien.
0: Oui, il y a un lien entre le cerveau puis les intestins.
1: Dit que les intestins sont le deuxième cerveau.
0: Voilà. Donc, ils envoient des messages et peut-être qu'ils sont même capables de se rendre, les micro-organismes. Il y a un des principaux nerfs qui est connecté en ligne à peu près direct, qui s'appelle le nerf vague, qui part du cerveau puis qui va pas juste aux intestins, mais entre autres là, ça pourrait être une voie de passage par ces nerfs-là. Chez des personnes souffrant d'Alzheimer, on a découvert des bactéries qui sont typiques de la carie dentaire.
1: Oh wow.
0: Et lorsqu'on a une carie qui est non traitée dans notre bouche, ben les bactéries peuvent entrer dans les nerfs de la mâchoire et se rendre au cerveau. À la limite, ça pourrait être par le nez aussi, par le petit organe qui sert à capter les odeurs, le machin olfactif dans le fond de la cavité nasale. Des infections dans les yeux, par le nerf optique peut-être. Bref, en rentrant par les nerfs, en se progressant, ce qui est pas évident peut-être pour une bactérie, j'en sais rien, mais ça pourrait, avec beaucoup de bémols, être des portes d'entrée.
1: Donc, est-ce qu'on est capable ou est-ce qu'on pense, on n'est pas capable d'établir grand-chose, je comprends bien à ce stade-ci, mais est-ce qu'on est capable de lier ça avec la maladie d'Alzheimer?
0: Et d'autres maladies aussi. C'est encore là je mets des gros guillemets et des grands gants blancs bien épais en coton ouaté, mais on découvre de plus en plus que, par exemple, l'Alzheimer, une des choses typiques, il y a dans les autour des neurones, ce qu'on appelle des plaques amyloïdes. C'est typique de la maladie d'Alzheimer. C'est des petits motons d'une protéine qui s'accumulent à des endroits. Et ces plaques-là sont produites par les fameuses microglies, le petit système immunitaire spécifique au cerveau. Et là, on est en train de se demander, qu'est-ce qui est la cause de quoi? Est-ce qu'il y a des bactéries qui rentrent dans le cerveau parce qu'il est affaibli ou il est affaibli parce qu'il y a des bactéries qui sont rentrées d'abord. Et les plaques amyloïdes servent peut-être, en fait, au cerveau à tenter de se défendre contre ces bactéries-là. Et l'espèce d'effet secondaire, c'est que ça encombre les neurones avec des plaques amyloïdes, etc., etc. On est beaucoup dans les hypothèses, mais si ça se confirme, et il y a des équipes qui travaillent là-dessus, si ça se confirme, ça va être un tout nouveau, tout comme le microbiome intestinal a été comme un champ de recherche depuis 25 ans. Tu connais bien ça, t'as fait un bouquin là-dessus.
2: Oui, exactement. Je suis vraiment suspendue à tes lèvres parce que c'est tellement étonnant.
0: Oui.
2: Ça me fait penser un peu au placenta où on pensait pendant un moment que c'était stérile. Finalement, on a trouvé de l'ADN bactérien viral, c'est possible. Donc là, c'est tout un autre champ qui s'ouvre. C'est juste incroyable.
0: Puis c'est ça. Si ça, je mets beaucoup de si, là, je m'excuse parce que c'est un domaine de recherche qui est émergent, qui commence, mais si ça se confirme, on va peut-être réaliser que des maladies comme l'Alzheimer, le Parkinson et d'autres problèmes de dégénérescence sont peut-être au moins parfois provoqués par ces bactéries-là qui rendent des déséquilibres dans cette... Tout comme on a des déséquilibres dans l'intestin qui peuvent provoquer des problèmes, ben, il pourrait y avoir ce genre de déséquilibre-là dans notre cerveau, dans la flore, appelons-la la flore bactérienne à l'ancienne un peu. Donc, on réalise aussi que normalement, l'Alzheimer et ces maladies-là arrivent lorsqu'on a un âge avancé. Un âge où notre système immunitaire perd en efficacité. Donc, les bactéries pourraient commencer à rentrer plus facilement dans nos cerveaux et venir perturber

0: cet équilibre-là.
1: Mais, de... okay. Mais en même temps, quand vous avez... tantôt, Joël, il était question de ces deux... Ces deux échantillons de cerveau, ouais. Un des gens qui était décédé du VIH-Sida et l'autre qui ne l'était pas. Sains, est-ce qu'ils étaient vieux, eux?
0: Bonne question. Je sais pas. Il faudrait que je retourne voir dans l'étude.
1: Pour voir si il y aurait d'autres facteurs que le vieillissement et donc le système immunitaire qui baisse. Mais tu sais, on peut avoir un système immunitaire bas pour d'autres raisons.
2: Ils ont probablement contrôlé ce genre de choses-là.
1: Ouais, ouais,
2: souvent,
1: ça, c'est...
2: ils le font dans les banques.
0: Mais les études sont pas nombreuses encore là-dessus. Dans certains sujets, parfois, où on vient vous parler, Pénélope, on peut avoir 250 études sur un sujet.
1: Ouais,
0: là,
1: ouais,
0: j'en
1: ouais.
0: ai trouvé une dizaine environ. Là.
2: Puis je me demande même, est-ce que c'est possible de prouver ce lien de causalité? C'est toujours le problème. Mmh. Avec quand on parle de microbiome, c'est qu'on a une association, mais qu'est-ce qui vient avant? Comment on prouverait ça?
0: Est-ce qu'il y a un troisième facteur invisible pour l'instant qui est simplement, est-ce que les bactéries causent la maladie? Est-ce que la maladie permet aux bactéries de rentrer? Est-ce que c'est un troisième facteur qu'on connaît pas qui influence les deux?
1: Bref. Non, mais cela dit, Joël, ça ouvre la porte à possiblement trouver une façon de prévenir la neurodégénérescence, là.
0: Oui. Là, ça devient un peu capoté
1: là.
0: Parce que on pourrait prévenir des vaccins. Les vaccins, le vaccin BCG contre la tuberculose qu'on nous donne quand on est gamin, là, on a des études dans d'autres champs de recherche, mais on a des études qui montrent qu'il aide à prévenir la sénilité, finalement, les maladies cognitives plus tardivement dans la vie. Quand les gens qui ont eu ce vaccin-là sont moins susceptibles de développer l'Alzheimer. Donc, il est peut-être là le mécanisme. Peut-être que ce vaccin-là a stimulé l'immunité, a empêché des bactéries de venir créer un déséquilibre dans le cerveau. Il y a même des cas, je le disais tantôt, mais des cas de réversibilité. Il y a des gens chez qui ça a été réversible, des gens qui avaient des problèmes neurologiques, de pertes cognitives, qui ont retrouvé puis qui ont recommencé à travailler après un antibiotique.
1: Ah ouais, hein?
0: Donc, il y a beaucoup de mystères encore, puis on est à l'orée de cette univers.
1: C'est très intéressant tout ça. Merci beaucoup, Joël.
0: À nos bactéries.
1: Allons-y, Marianne Desautels, sur ce champignon en provenance des États-Unis, qui est sûrement très beau, très bon, mais ça veut pas dire que c'est pas quand même un peu néfaste pour nous, là.
2: Oui, puis envahissant. Et
1: ouais,
2: c'est ça que je trouvais étonnant, parce que souvent, quand on pense à espèces exotiques envahissantes, on va penser à la carpe asiatique, à la renouée du Japon, qui est une plante qui ressemble un peu au bambou, à la moule zébrée. Donc, c'est des animaux, c'est des plantes, mais là, il pourrait y avoir des champignons aussi. Il y a des scientifiques d'un peu partout dans le monde qui sont en train de tirer des sonnettes d'alarme à propos de la présence du pleurote jaune. Donc, c'est un champignon qui gagne rapidement du terrain. C'est un champignon de culture. Il est très apprécié par les gastronomes. Il est vraiment beau. Il est bon. C'est un bon pleurote charnu. Il est croquant. Il a une belle texture. On peut faire des tacos avec. Mais... il est présent aux États-Unis maintenant dans les forêts naturelles et il commence à apparaître au Québec, en Ontario. Donc, il y a vraiment de la vigilance qu'on doit démontrer ici par rapport à sa montée. Donc, c'est un champignon d'origine asiatique. Il est vraiment populaire dans les marchés fermiers. Il est cultivé de plus en plus par le secteur de la myciculture. Et on sait, ce secteur-là a connu comme un boom dans les dernières années. Il y a de plus en plus de petites entreprises qui en cultivent et qui offrent parfois des kits à la maison. On peut acheter, souvent c'est des blocs de culture, là, donc c'est un substrat de bois par exemple qui est inoculé avec du champignon. Et une fois qu'il a été utilisé par la compagnie qui cultive les champignons, qui produit plus assez, ben il va être vendu moins cher ou donné même dans certains cas à des particuliers ou à des jardins communautaires. Et la pratique qui est une des pratiques qui est conseillée, c'est de le planter dans le jardin, le bloc. Donc on peut avoir sur son terrain des champignons qui émergent. C'est super cool à faire avec les enfants, tout ça. Sauf que dans ce cas-là, là, ça peut permettre une dissémination dans la nature. C'est ça qu'on voudrait éviter. Parce que depuis les années 2010, il y a des scientifiques qui se sont rendus compte qu'il s'est échappé, là, vraiment dans les forêts. C'est un champignon qui va infester les troncs d'arbres morts. Il est vraiment efficace pour dégrader la matière ligneuse, là, le bois. Et il y a des scientifiques de l'Université du Wisconsin qui ont publié une étude l'été passé dans la revue Current Biology, où ils et elles ont montré que le nombre d'observations des pleurotes jaunes dans la nature. Et ça, c'est en se basant sur des observations de sciences citoyennes, donc sur iNaturalist, notamment. Donc, des plateformes où les gens peuvent prendre des photos, dire « Ah, il y a tel champignon à cet endroit ». On a vu vraiment que depuis les années 2010, ça fait tache d'huile. Vraiment, on voit les cartes, le champignon est plus abondant et il est

0: étend son aire de répartition. Et ça, ça fait craindre des scientifiques. Puis on voit aussi qu'il est disséminé par les humains.
1: Donc, OK, en quoi c'est nuisible?
0: Mais c'est ça. Sa présence, en fait, est inquiétante. C'est un petit peu plus difficile à comprendre pour les champignons parce qu'on sait qu'avec les animaux envahissants ou les plantes envahissantes, les plantes peuvent prendre toute la place. Là, on pense aux phragmites, par exemple. Ça va chasser un peu, ça prend l'espace des plantes indigènes. Les animaux envahissants, ils peuvent consommer une ressource qui normalement est disponible.
2: Par exemple,
0: voilà.
2: Le
0: pour les champignons, ça peut être un petit peu plus subtil, ouais. C'est ça. Puis ils sont partout. On respire en ce moment, tout le monde, des spores de toutes les sortes. C'est normal. Mmh. Les spores sont partout et profitent de certaines conditions. Quand les conditions idéales se présentent, il y a certaines espèces de champignons qui poussent. Mais c'est comme s'il y avait un pool là, génétique de champignons qui est présent, c'est une biodiversité fongique. Et ces chercheurs-là là, de l'Université du Wisconsin, ils ont fait des analyses génétiques. Ils ont comparé des troncs d'arbres morts, certains qui sont infestés par le pleurote jaune, d'autres qui montraient pas là, de traces de ce champignon-là. Et ils ont trouvé que le compte d'espèces différentes chutait de 40 à 50 % quand il est présent. Mmh. Donc, là, on craint vraiment que ce champignon-là soit tellement efficace, possiblement parce qu'il a été sélectionné d'une certaine manière pour être mis en culture, donc croître rapidement, faire beaucoup de fructification. Mmh. Donc, et ça pourrait
1: prendre la place des autres.
0: Je parle au conditionnel, là, c'est ça, prendre la place des autres. Il reste des informations à collecter pour voir est-ce que vraiment c'est une menace sur la biodiversité fongique totale, mais c'est quand même une crainte. Et je vous disais qu'on l'a vu là au sud du Québec, je suis allée voir sur iNaturalist, j'ai même vu une photo sur le Mont-Royal en mai 2025. C'est une observation là qui est confirmée de statut de stade de recherche là, donc il y a des professionnels qui ont vraiment validé que c'est un pleurote jaune. Et j'ai discuté de tout ça avec le mycologue et doctorant en écologie, Jonathan Casabonne. Lui, il est à l'origine d'un regroupement. Là, il est en train de recruter des biologistes, des chercheuses, des mycologues professionnels et amateurs pour alerter les autorités et le public, pour inviter à plus de prudence. Et ils en appellent premièrement à un arrêt ou une suspension de la vente des kits de culture. Parce que vraiment, il faudrait peut-être arrêter de planter ça à l'extérieur si c'est vraiment envahissant et c'est une menace pour la biodiversité. Mais là, c'est un champignon qui est cultivé. Là, c'est très répandu. Je suis allée voir sur des sites internet de compagnies. Les kits sont offerts encore. Ça se vend dans les marchés ici, un peu partout. J'en ai parlé avec Michael Loyer de la ferme des 400 pieds de champignons. Lui, il en produit des pleurotes jaunes. Mmh. Il vend des kits de culture à la maison. Il connaît bien le champignon. Puis, selon son expérience, puis c'est vraiment un avis qui est partagé là, par plusieurs. Il y a un peu un débat là sur les réseaux entre les personnes qui le cultivent, qui disent que ce champignon-là, il est très fragile au froid. Donc, si on le met au congélateur, ça ne survit pas. Donc, ça peut pas survivre à nos hivers. Okay. Donc, selon eux, il y a pas vraiment de crainte. Ils sont pas inquiets. Par contre, les scientifiques montrent, ils ont fait des projections, là, puis avec le réchauffement climatique, si les hivers deviennent de plus en plus doux, ben d'ici 15 ans, on pourrait en retrouver dans l'ouest du pays.
1: Parce que je comprends que si on le plante dans notre jardin, ça peut mourir, mais dans une forêt ou dans un plus grand espace, si les racines sont très profondes, on est très étendu.
0: Tu sais,
1: ça peut.
0: Ok, peut-être. Okay. Il peut y avoir des spores. Et il peut y avoir peut-être que les individus qui sont qui survivent dans la nature finalement développent des mécanismes d'adaptation qui leur permettent de mieux survivre qu'en situation de culture. Donc il y a beaucoup de si. J'ai parlé à la mycoboutique aussi, la boutique spécialisée à Montréal, où on m'a dit que eux déconseillent la culture extérieure pour ça, parce que ils peuvent pas survivre de toute façon à moins 20. Mais voilà, il y a une incertitude scientifique. Michael Loyer, il me disait que de plus en plus, là, quand il en entend parler, ça, c'est le cultivateur, là, de la ferme, les 400 pieds de champignons, il me disait que moins il a envie d'en produire. Sauf que, même si lui arrêtait d'en vendre, il affecterait son chiffre d'affaires, mais aussi les autres autour, c'est un milieu qui est très compétitif, les autres arrêteront pas nécessairement, et la question, c'est aussi si il s'en vient des États-Unis, est-ce qu'arrêter d'en vendre ici, oui, ça va réellement régler le problème?
2: De toute façon, par le terrain.
0: C'est ça. Les sports voyagent très loin. C'est des toutes petites sports. Donc, c'est sûr qu'avec le principe des précautions, ce que les mycologues, le groupe mené par Jonathan Casabonne, le recommande, c'est de réglementer, là, en fait, pour tout le monde. Donc, encadrer, ajouter le pleura de jaune sur une liste d'espèces exotiques envahissantes. Puis, ils en appellent aussi plus largement une meilleure considération pour la biodiversité, pardon, des champignons, qui est souvent mise de côté ou complètement oubliée. Là.
1: Oui, Joël?
2: Deux petites choses rapides.
0: Oui.
2: Je trouve que ça ressemble vraiment beaucoup, presque un parallèle avec l'histoire de la renouée du Japon, qui était une plante ornementale au départ, qui arrive d'Asie, mais qu'on vendait dans les...
0: On la voulait dans les jardins.
2: On la voulait parce qu'elle est belle, elle était comme explosive, c'est des grandes feuilles et tout, puis là, on a perdu le contrôle. Et là, on essaie de sensibiliser les gens, il faudrait l'arracher, l'enlever, l'empêcher, etc.
0: Oui, c'est ça.
1: Et l'autre chose?
2: Quand on parle d'espèces envahissantes, moi j'ai des souvenirs de mon prof de bio qui s'appelle Cyril Barrette à l'Université Laval. Ouais. Bonjour Cyril, s'il est là. qui disait simplement, une espèce introduite, une espèce qui arrive d'un milieu puis qui arrive dans un autre, c'est toujours une catastrophe.
1: Ben ouais, les moules zébrées, ou les plans d'eau, ce qu'on retrouve en dessous des bateaux sur les plans d'eau quand on change de plan d'eau.
2: Mais il disait c'est toujours une catastrophe, soit pour l'espèce elle-même qui s'adapte pas puis ça marche pas, ou pour le milieu parce que l'espèce elle s'adapte trop bien parce que les prédateurs ont pas suivi ou les parasites ont pas suivi.
0: Ben oui, puis souvent, une fois qu'on s'en rend compte, il est trop tard parce que c'est pratiquement impossible à éradiquer. C'est vraiment difficile. J'en ai parlé avec Claude Lavoie aussi. C'est le spécialiste au Québec des espèces exotiques envahissantes. Puis il me disait, si les spores sont déjà là, si ça voyage déjà, ça va être très, très difficile à éradiquer.
1: OK. Mais ce pleurote-là fait quand même la job, si je comprends bien, dans certains milieux, fait une bonne job, mais on veut pas que ce soit elle qui a fait.
0: Mais il dégrade le bois comme tous les autres champignons. Donc, si on était de mauvaise foi, on pourrait se demander qu'est-ce que ça change vraiment, mais si on perd des espèces, mais il y a des déséquilibres possibles. C'est tellement des liens fins. Il y a certains insectes qui ont des cycles qui dépendent de certains champignons précis. Et là, si cet insecte-là est moins là, ça peut peut-être avoir un effet sur les oiseaux. Bon, c'est des spéculations, mais on ne sait jamais les effets que ça peut entraîner. D'une manière complètement utilitariste aussi, les champignons sont une source de molécules incroyables, des médicaments, des pigments, des parfums. Donc, peut-être qu'on se priverait de ça. Et ça peut diminuer la force d'adaptation aussi de certaines espèces.
1: En quelques secondes, on fait quoi si on en voit?
0: On les récolte, si possible, dans un contenant hermétique. On se régale parce qu'il paraît que c'est bon. Et on répertorie les observations sur iNaturalist. Il faut signaler leur présence. C'est utile pour les scientifiques.
1: iNaturalist, pas de iNaturalist.
0: Exactement.
1: Ah, OK, super intéressant. Parlant de champignons, parce que tout à l'heure, je me suis étouffée, j'ai pas pu le faire. Luni, donc, anime un atelier culinaire gratuit ce dimanche au Festival des champignons forestiers de Kamouraska. Donc, c'est pour ça que je fais un lien puis je récupère pour que vous sachiez que c'est un atelier culinaire gratuit avec Luni ce dimanche au Festival des champignons forestiers du Kamouraska. Donc, qui a lieu pendant toute la fin de semaine.
0: Le Kamouraska qui a un statut spécial aussi là, de forêt amie des champignons. Ah. C'est une capitale de l'Amérique du Nord.
1: Parce que vous connaissez énormément en écologie, Marianne.
0: J'adore ça.
1: Marianne Desautels, journaliste scientifique à Radio-Canada Environnement. Joël Leblanc, journaliste scientifique indépendant qui est à Montréal en studio aujourd'hui. Merci beaucoup à vous deux.
2: Merci, Pénélope. Merci.
1: Midi Info s'en vient dans un instant avec Alec Castonguet. On sera là aussi demain pour vous. Passez une excellente journée à l'antenne d'ici première. Au revoir tout le monde.

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0: Bonjour, bon mercredi. Depuis quelques jours, ça brasse sur deux fronts, l'intelligence artificielle et les dangers d'en perdre le contrôle et les prises de position politiques des méga vedettes internationales, notamment avec ce qui se passe dans la tournée du chanteur britannique Ed Sheeran, qui est aux prises avec une démission complète des artistes de sa tournée à la suite d'une controverse qui touche le conflit au Proche-Orient et le sort du peuple palestinien. Alors, on va aborder les deux sujets aujourd'hui à l'émission. D'abord, vers 12h10, le directeur scientifique du MILA, l'Institut québécois de l'intelligence artificielle, Hugo Larochelle, va être avec nous. Il y a un grand sommet sur l'IA qui s'ouvre aujourd'hui à Montréal, le sommet All-In, sur fond de remise en question de la vitesse à laquelle on progresse avec l'intelligence artificielle. Il y a des employés démissionnaires des entreprises de tête dans le domaine comme Anthropic ou OpenAI qui parlent même d'un risque non négligeable pour l'avenir de l'humanité. Il y a certains grands patrons de l'IA qui plaident pour plus d'encadrement, plus de règles, proposent de ralentir. Et à l'inverse, ben Donald Trump, lui, est contre, pointe vers la Chine. Il ne veut pas lever le pied pour ne pas perdre cette course à l'intelligence artificielle. Et il y a d'autres patrons d'entreprises. Je pense notamment au patron de Coir, le gros joueur canadien de l'intelligence artificielle, qui disent... Ben, les joueurs américains jouent un double jeu. Ils veulent des règles qui leur conviennent pour empêcher les plus petits joueurs, de les concurrencer éventuellement, comme s'ils voulaient former une espèce de barrière à l'entrée. Alors, c'est tout un débat quand même qui fait peur un peu, soyons honnêtes. Alors, on va en parler après le Radio-Journal de midi. Et dans le cas d'Ed Sheeran, ma collègue Rebecca McKinnon va être avec nous vers 12h50 pour nous dire ce qu'elle pense de ce fiasco de relations publiques pour le chanteur britannique et plus largement du positionnement des artistes lorsqu'il y a un débat politique clivant comme celui du Proche-Orient, de Gaza et d'Israël. Et aussi, un peu plus tard à l'émission, on va parler du premier débat des chefs hier soir dans la campagne avec Hélène Buzetti et Marie-Michèle Sioui. Puis on va en parler également tout de suite avec Marie-Hélène Tremblay. Bonjour Marie-Hélène.
1: Bonjour Alec.
0: Premier donc débat des chefs d'une séquence de trois hier soir, le face-à-face TVA. Les chefs ont cherché à marquer des points pour séduire les électeurs. Est-ce que l'exercice a été concluant?
1: La fameuse question, est-ce qu'il y a un gagnant?
0: Ça dépend des points de vue, c'est ça?
1: Absolument, mais c'est un peu comme si vous me demandiez d'identifier l'étoile du match après la première période. J'ai comme envie de dire, attendons la fin du match, parce que hier soir quand même, il y a personne qui a marqué trois buts là, dans la première période. C'est assez partagé. Évidemment, Christine Fréchette, elle a été la cible de plusieurs attaques parce qu'elle doit défendre le bilan des 8 années de pouvoir de la coalition Avenir Québec. Mais dès ses premiers mots, quand même, on a senti qu'elle a cherché à se distancier de son prédécesseur en disant « Je ne m'appelle pas François Legault, je m'appelle Christine Fréchette ». Alors clairement, dès le départ, elle voulait montrer une fracture finalement entre la CAQ de François Legault et maintenant son gouvernement. À plusieurs reprises aussi, moi, j'ai remarqué qu'elle a, elle s'adressait aux femmes, elle s'adressait aux aînés aussi, et ça, c'est quand même un électorat qui est favorable à la coalition Avenir Québec.
0: Elle a eu des échanges assez tendus avec Éric Duhaime sur les services de garde, entre autres les garderies et la possibilité pour les femmes de retourner sur le marché du travail. Ça a chauffé pas mal dans ce segment-là. Ouais.
1: Exactement. Elle a quand même eu de la difficulté à défendre sa position autonomiste. Là, encore une fois, on l'a senti évidemment sur la clôture. Est-ce qu'elle a été bien servie en voulant s'immiscer des fois dans des échanges? Pas toujours. C'est une élève qu'on dit studieuse. Hier soir, elle était un peu sortie justement, on dirait, de ces frontières-là. Alors, on verra ce soir si elle va apporter certains ajustements là-dessus. Son principal adversaire, le meneur quand même, Paul Saint-Pierre Plamondon, a quand même eu la vie un peu plus facile hier. Le thème du référendum est venu tard dans le débat. Il n'a pas eu beaucoup à s'expliquer là-dessus, à défendre sa position non plus. Il a joué aussi la carte de celui qui veut rallier. Il a joué la carte rassembleur en disant qu'il avait une bonne équipe économique, en disant aussi qu'il voulait collaborer avec Mark Carney. Même était gentil avec son adversaire libéral, Charles Lemillard, j'ai trouvé. Évidemment, il a tout intérêt s'il veut gagner davantage de sièges, être en position majoritaire, si les libéraux augmentent justement dans les intentions de vote. Alors clairement, il a ménagé hier Charles Lemillard.
0: Ça pourrait diviser le vote francophone et permettre à des candidats péquistes de se faufiler. Alors,
1: exact.
0: Il avait intérêt hier à ménager Charles Lemillard. Voilà.
1: Absolument. À propos de la performance de Charles Lemillard, note de passage, je dirais, bien sûr, il a présenté certaines de ses idées, voulait séduire les Québécois, mais on a envie de dire qu'il a d'abord voulu à séduire sa base, les libéraux eux-mêmes, pour leur montrer qu'il est bien en selle dans cette campagne électorale, malgré un début difficile.

0: Parfois, les coups viennent d'endroits dont on ne s'attend pas dans un débat. Et j'ai trouvé que la difficulté de Charles Milliard dans le débat, ça a été contre Rouba Gazal sur le logement. Quand elle a dit, vous avez pas suffisamment d'argent dans votre cadre financier pour construire les logements sociaux que vous promettez. Elle a dit, c'est l'équivalent de 37 000 $ par logement. C'est irréaliste. Vous allez pas y arriver. Puis il a pas été capable de répondre à cette question-là. Alors, je pense pas qu'il s'attendait à être mis sur la défensive par Rouba Gazal. Alors, des fois, c'est ça. Dans les débats, on peut être surpris, là.
1: C'était d'ailleurs un des bons points de Rouba Gazal parce que elle, son objectif, c'était d'être positive, de présenter ses idées. Ça a été une bonne ligne d'attaque pour Rouba Gazal, parce que quand même, elle n'est pas parvenue à s'imposer toujours non plus dans les débats, que ce soit à cinq ou en face à face. Et le dernier, Éric Duhaime, parlons-en, c'est vrai qu'il c'est un bon communicateur, on le disait hier, il a eu de bonnes lignes hier pour s'immiscer dans certains échanges. Oui, sûrement que ça a plu à sa base. Est-ce qu'il est parvenu à élargir justement cette base électorale? Ça, c'est une autre affaire, parce que vous faisiez référence à ses échanges avec Christine Fréchette concernant les services de garde. Il a eu du mal à défendre son engagement du fameux 100 $ qui serait remis aux familles qui désirent garder leur enfant à la maison. Il a parlé d'une mesure d'un montant symbolique. Ça a quand même frappé l'imaginaire.
0: C'est quand même 280 millions de $ par année pour un montant symbolique. Alors, pour l'État, disons que la facture, elle est quand même salée, là.
1: Exactement. Et il a été quand même épargné, je dirais, par ses adversaires, parce que il y a quand même des frasques qui sont sorties sur plusieurs de ses candidats depuis le début de la campagne. Et ça, là-dessus, il l'a échappé belle, il a été épargné. Alors, on remet ça ce soir. Deuxième débat, donc, à nouveau, un débat qui va durer 1h30, cette fois-ci, de 20h à 21h30. Alors, ça, c'est un exercice qui demande beaucoup d'énergie. On le sait, Christine Fréchette était la seule ce matin qui était visible. Elle est allée rencontrer des militants. Peut-être qu'elle avait besoin d'un petit boost d'énergie. Alors, elle est allée voir ses militants et elle en a profité pour attaquer qui? Paul Saint-Pierre Plamondon sur son cadre financier et sur la question référendaire. Alors, on va surveiller ce soir. Il y aura sûrement des ajustements dans ce deuxième débat. On en reparlera demain.
0: Moi, j'ai trouvé que ça a paru que Paul Saint-Pierre Plamondon et Éric Duhaime avaient de l'expérience dans un débat. C'était pas leur premier. Ils avaient vécu la campagne de 2022. Charles Milliard, Christine Fréchette et Rouba Gazal, il y a une courbe d'apprentissage. C'est pas facile de faire ces débats-là. Alors, lorsque c'est notre première, il y a de la nervosité, c'est compliqué.
1: Ils sont sans doute plus solides,
0: oui,
1: là, ce
0: soir. Il va y avoir des ajustements dans les deux prochains, je pense. Un petit mot sur le Parti québécois qui souhaite abolir Santé Québec. On le sait, le Collège des médecins était sorti contre cette idée hier. Et là, c'est au tour de l'ancien ministre Christian Dubé, qui a fondé Santé Québec en 2024, de prendre position et de dire, ben non, c'est une mauvaise idée.
1: Exactement. C'est pas très surprenant, évidemment, non. Parce que quand même, c'est lui qui a mis ça en place. Et dans cette lettre ouverte, Christian Dubé écrit que démanteler Santé Québec, ça réglera en rien les problèmes et qu'une nouvelle réforme n'est pas du tout souhaitable pour le réseau. En fait, il dit, c'est vrai, Santé Québec, il y a des lacunes, on n'est pas irréprochable, mais quand même, pour qu'un organisme si important soit efficace, il pense qu'il faut même plus qu'un cycle politique de 4 ans. Alors, c'est quand même assez récent, la mise sur pied de Santé Québec. Alors, on n'a pas suffisamment de temps, selon lui, pour avoir ces fameux résultats concluants. Avant de procéder à l'abolition, il invite le Parti québécois à demander un bilan complet, une reddition de comptes aussi. Et un point sur lequel, cependant, Christian Dubé est d'accord avec le Parti québécois, c'est celui de la reddition de comptes. Il pense qu'il y a matière à amélioration entre le ministre, le ministère et Santé Québec. Et vous le disiez, ça s'ajoute à la sortie hier du Collège des médecins qui disait on est parvenu à mettre en place un organisme de gouvernance qui fait en sorte qu'on est moins soumis au cycle politique. Alors, le Collège des médecins pense qu'au contraire, Santé Québec a sa raison d'être.
0: Marie-Hélène Tremblay, merci. On se reparle demain.
1: À demain.
0: On va parler des cadres financiers en pleine campagne électorale, parce qu'avec le dépôt hier du cadre financier du Parti québécois, on a tous les cadres financiers, les 5 ont été déposés. Alors, est-ce qu'ils tiennent la route, ces cadres financiers? Pour le savoir, je suis en compagnie de Louis Lévesque, économiste, président du comité des politiques publiques de l'Association des économistes québécois, qui a une longue feuille de route. Il a été travaillé au ministère des Finances à Québec, ministère des Finances au Canada également, et il est présentement président-directeur général par intérim de l'Institut sur la gouvernance d'organisations privées et publiques. Monsieur Lévesque, bonjour.
2: Bonjour.
0: Ça vous fait beaucoup de chapeaux quand même.
2: Oui.
0: Des grosses journées. Non, c'est ça.
2: Oui.
0: Vous avez analysé donc les cadres financiers. Vous êtes économiste, alors vous avez regardé un peu à quoi ça ressemble. Est-ce qu'on peut dire de manière générale que pour les 5 partis, les cadres financiers tiennent la route ou pas?
2: Je pense que la question doit être posée un peu différemment. C'est-à-dire, est-ce que les cadres financiers, étant donné les fondations sur lesquelles ils sont bâtis, s'ajuste aux fondations. Mm-hmm.

0: Peut-être. Mais je pense qu'il faut revenir aux fondations. Les fondations, ce sont le rapport préélectoral. Et dans le rapport préélectoral et les commentaires de la vérificatrice générale, puis l'Association des économistes a parlé là-dessus, il y a des inquiétudes par rapport aux fondations très, très importantes. Notamment la croissance économique. Donc, la croissance économique dépend beaucoup de notre relation avec les États-Unis. Et on n'a pas eu de très bonnes nouvelles depuis la publication des cadres du rapport préélectoral. La croissance des dépenses qui est nécessaire pour atteindre l'équilibre budgétaire, on n'a jamais vu ça en 20 ans sur une période de 4 ans. Faudrait que les dépenses de portefeuille croissent à 2,3% par année. À 1,9% par année, erreur. Alors que la période la plus faible de 4 ans dans les 20 dernières années, qu'on a souvent évidemment associée à la période libérale, c'est 2,3%. Donc ça, il faudrait que ça soit atteint avant même qu'on parle des cadres, dans le fond, des partis politiques.
1: Donc, on est optimiste dans la manière dont on a présenté son cadre financier du côté des partis politiques.
0: On repose sur quelque chose d'extrêmement optimiste. Il faut aussi mettre le point qui n'a pas été mis sur la table hier. Toute la question des infrastructures a été essentiellement escamotée. Très peu de commentaires. Les infrastructures au Québec, les routes, les hôpitaux, les écoles, malgré les investissements importants qui ont été faits supplémentaires depuis plusieurs années, en fait, leur état continue de se dégrader, en bonne partie à cause de l'inflation dans le coût des travaux. Quand vous mettez tout ça ensemble, ça donne une lumière différente sur chacun des cadres. Est-ce qu'on peut maintenant les regarder un par un? Ben, évidemment, comme économiste, si vous supposez dans votre cadre financier des transferts fédéraux que le gouvernement fédéral n'a pas encore annoncé, on aime moins ça.
1: Mais en fait, la CAQ, le Parti libéral et le Parti québécois disent on va obtenir plus de transferts fédéraux.
0: Oui.
1: C'est un peu de la pensée magique. On ne sait pas, dans le fond, si ça va se produire ou non.
0: C'est un espoir, mais on ne sait pas.
1: Okay.
0: Dans certains cas, il y a des augmentations de croissance économique. La croissance économique va être plus rapide dans le cas du Parti québécois parce que la baisse d'impôts des sociétés va stimuler l'économie. Mais si vous regardez l'ensemble des risques sur l'économie à court terme, tout est au négatif. Bon, puis si vous regardez... dans le fond, maintenant, est-ce que ça additionne? Oui, dans certains cas, mais ça suppose une capacité de réalisation, que ce soit du côté des promesses du Parti conservateur de réduction de dépenses et ou de, dans le cas de Québec solidaire, ça repose sur des hypothèses de revenus qui sont notamment sur les hauts revenus, qui sont des personnes très mobiles. Donc, est-ce que c'est solide globalement? Non. Mon ancien collègue au ministère des Finances, François Delorme, lui, essentiellement a donné la note de passage au cadre du Parti libéral et essentiellement pas noté les autres comme faibles. Son analyse tient la route. Mais je pense que le point le plus fondamental, ce que vous avez pas entendu hier, ce sont des leaders politiques qui disent « on est dans une situation extrêmement difficile ». On s'est promis un paquet de choses, on le livre pas vraiment, que ce soit des places en garderie, que ce soit l'accès aux services de santé, etc. On est rendu à la limite de notre capacité d'emprunt et nous avons des infrastructures qui se dégradent. Donc, la gravité ou l'ampleur des défis économiques et financiers auxquels fait face le Québec n'a pas ressorti d'aucune façon.
1: On a manqué peut-être de franchise, vous pensez? On aurait dû dire... ça va mal. Hein? Alors, faudra se serrer la ceinture. Ça va être compliqué plutôt que de dire, ben nous, on va faire ci, on va faire ça, on va faire ci.
0: Je pense qu'il y a un problème fondamental de transparence et donc de dialogue avec les Québécois pour dire, faut réconcilier nos attentes avec nos moyens. Il va falloir choisir ce qui est le plus important. Il va probablement décider de certaines choses, on va arrêter de faire ça. Et oui, il va falloir réduire, probablement contraindre les dépenses, mais le faire de façon graduelle, parce qu'entre autres, des coupures à très court terme, là, c'est presque impossible à réaliser sans réduction des services. Pourquoi? Le gouvernement actuel a déjà annoncé des réductions d'effectifs. Ce qui veut dire que les éléments faciles pour réduire les dépenses, ce sont toujours, j'arrête d'embaucher de nouvelles personnes, je ne comble pas les départs à la retraite, j'arrête dans le fond, de payer pour du temps supplémentaire. J'envoie tous ces messages-là dans la machine. Et donc, déjà ça...
1: par exemple, c'est en place.
0: Okay, c'est déjà en place. Donc, si vous voulez faire des coupures supplémentaires ou des économies supplémentaires à très court terme et des montants significatifs, sans impact sur les services, j'avais écrit dans un avis antérieur de l'association que ce qui m'inquiétait, puis je me demande si ça

0: va être les fournitures pour les opérations.
1: Donc, ce que vous dites, c'est que si les partis politiques ont des lunettes roses, promettent par exemple des compressions qui sont difficiles à réaliser ou des revenus qui ne vont pas se matérialiser, donc ou bien ils exagèrent et ils seront pas capables d'appliquer ce qu'ils nous présentent, ou bien ils vont appliquer ce qu'ils nous présentent, mais les gens ne se doutent pas à quel point ça va être souffrant d'y arriver, ce qu'ils proposent.
0: C'est-à-dire qu'il va y avoir des impacts réels sur les services qui vont devenir visibles. Et l'autre impact, c'est l'impact financier. Il faut se rappeler, on a eu une décote en 2025.
1: Ouais.
0: C'est quoi quel est le message de la décote? Vous avez atteint la limite de votre capacité d'emprunt. Donc, si vous avez atteint la limite de votre capacité d'emprunt, le problème, c'est que si vous n'atteignez pas l'équilibre budgétaire, vous empruntez pour des dépenses courantes, ce qui vous laisse moins d'emprunt pour rénover les infrastructures. Et c'est ça la situation actuelle au Québec.
1: Je reviens, on va se laisser là-dessus, mais je reviens au début de notre entretien lorsque vous avez dit la croissance des dépenses prévues par les partis, elle est très faible.
0: Oui.
1: Dans le temps du gouvernement de Philippe Couillard, là, on avait une croissance des dépenses 1,4% en 2014-2015, 1,1% en 2015-2016. Et c'est ce qu'on avait qualifié à l'époque d'austérité. Oui. Vous vous souvenez, les gens faisaient des files devant leurs écoles primaires pour garder leurs écoles primaires ouvertes. Ce qu'on voit dans les cadres financiers des principaux partis qui peuvent accéder au pouvoir, c'est les mêmes types de croissance très, très faible des dépenses.
0: Exactement.
1: C'est la même chose, là.
0: En fait, quand vous le regardez sur 4 ans dans la période de M. Couillard, ça a été 2,3%. Mais le cadre financier du rapport préélectoral suppose 1,9% en 2025 et 2029-30. Et ça, c'est pas encore suffisant. Il y a encore 2 milliards d'écarts à résorber. Donc, c'est très clair qu'on est dans une situation totalement comparable. En fait, ça va être un taux de croissance des dépenses qui est en fait plus faible que la période des années 2010.
1: Très intéressant. J'ai hâte de voir comment tout ça va se matérialiser. Merci pour vos lumières, Louis Lévesque. C'était fort enrichissant. Merci beaucoup.
0: Merci.
1: Je rappelle que vous êtes économiste, président du comité des politiques publiques de l'Association des économistes québécois. Vous avez déjà travaillé au ministère des Finances à Québec et à Ottawa.
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1: J'aime ça, clarifier des cadres financiers comme ça, c'est clair. Fanny Olivier, bonjour.
3: Bonjour Alec, j'espère que je vais être aussi clair que votre invité.
1: Vous êtes toujours clair et limpide, c'est pour ça qu'on vous aime. On va complètement changer de sujet, par contre, on quitte la campagne électorale québécoise, on va se transporter en Europe, puisque la présidente de la Commission européenne, Ursula von der Leyen, invite formellement le Canada à devenir le premier membre associé de l'Union européenne. Elle a fait un grand discours en présence de Mark Carney, d'ailleurs, en ce sens-là. J'ai trouvé ça intéressant parce que du côté d'Ottawa, depuis dimanche, en fait depuis la sortie du texte dans le Wall Street Journal, ce qui était samedi, on dit membre associé, c'est un terme trop fort. On vise une alliance, un partenariat, mais membre associé, d'abord, il n'existe pas, ce titre-là. Et là, ben Ursula von der Leyen l'a employé, elle, ce titre-là de membre associé. Alors, qu'est-ce que ça veut dire?
3: Ouais, et c'est un peu particulier que l'Europe et le Canada veuillent approfondir leurs liens, mais que dès le départ, on s'entende pas sur la nomenclature qu'il faille utiliser. Parce que oui, Ursula von der Leyen a utilisé le mot membre associé, et le Canada, lui, préfère de parler d'alliance unique. On se dit malgré tout, Alec, que c'est probablement qu'un détail parce que les objectifs de part et d'autre semblent être les mêmes. On savait depuis que Mark Carney est élu qu'il voulait que le Canada se rapproche de l'Europe et on a la preuve aujourd'hui avec le discours de la présidente de la Commission que l'Europe aussi souhaite la même chose. Alors, Ursula von der Leyen explique dans son discours que plus que jamais, l'Europe doit réinventer de façon urgente ses partenariats et bâtir des coalitions globales pour sa résilience et pour ces démocraties. Et ça, c'est pas sans rappeler, vous l'aurez remarqué, Alec, le discours de Mark Carney à Davos, qui appelait justement les puissances moyennes à s'unir pour tenir tête aux hégémonies. Ursula von der Leyen dit, faut aller plus loin que l'accord de libre-échange actuel entre le Canada et l'Europe. Il faut développer une alliance du futur en travaillant sur différents secteurs, la défense, l'Arctique, l'énergie, les minéraux critiques, etc. Et donc, c'est après cette tirade-là qu'elle a utilisé le terme membre associé, un terme qui effectivement effectivement avait coulé dans le Wall Street Journal, qui avait été démenti par le Canada. Mark Carney, par la suite, après le discours, ne semble pas s'être formalisé de l'utilisation du terme « membre associé ». Il a donc remercié Ursula von der Leyen devant les caméras, mais il a dit il y avait beaucoup de substance dans ce discours. On va ramener ce niveau de substance au Parlement canadien. Et moi, j'ai vu par cette déclaration-là une

0: espèce de tentative pour laisser entendre qu'il n'y aura pas de compromis sur la souveraineté dans cette alliance-là ou dans cette association-là, comme préfère utiliser Ursula von der Leyen. Et donc, miser comme ça sur le fait que le Canada va conserver sa souveraineté, c'est un peu pour fermer le clapet aux conservateurs qui déjà cette semaine attaquaient Mark Carney en disant ben vous voulez céder la souveraineté canadienne aux bureaucrates de Bruxelles. Pour ce qui est du chef du Bloc québécois, François Blanchet, lui n'est pas contre l'idée, mais avec des bémols. Il écrit sur X, si c'est juste pour vendre plus de pétrole et de gaz en Europe, ben ce serait une entourloupe. Donc ce partenariat reste à être défini. Qu'est-ce que ça mange en hiver, un membership associé ou une alliance unique? On le sait pas, mais on sait que ça va être discuté dans les prochaines semaines, à la fin du mois d'octobre, dans un sommet spécial Canada-Union européenne qui va se tenir le 28, 29, 30 octobre à Montréal. Et d'ailleurs, effectivement, Mark Carney va s'adresser au Parlement européen dans quelques heures, là, demain matin pour nous. Là. Et donc, on pourrait peut-être espérer avoir un peu plus de détails sur c'est quoi, lui, sa vision de cette alliance qu'il espère forger avec l'Europe.
1: Et l'autre discours, Fanny, qui fait réagir sur la scène fédérale, c'est celui de l'ancien premier ministre conservateur Stephen Harper, qui lui était à la clôture du sommet sur l'investissement, le grand sommet de Toronto dont on a déjà parlé. Évidemment que l'ancien premier ministre conservateur pousse à la roue de Mark Carney, ça retient l'attention.
0: Oui, parce que dans les 15 minutes de son discours, il donne son appui à Mark Carney explicitement deux fois plutôt qu'une. D'abord, il dit qu'il appuie la décision de Mark Carney de rompre les pourparlers tarifaires avec Washington. Il dit, ben, ça a dû être une décision très difficile, mais je crois que notre gouvernement n'avait pas d'autre choix. Notre gouvernement, je souligne. Et ensuite, il félicite Mark Carney pour sa volonté d'accélérer l'approbation des grands projets énergétiques. Donc, avoir Stephen Harper qui est tellement encore aimé dans les rangs conservateurs, encensé comme ça la méthode Carney, à la veille du début de la rencontre du caucus conservateur là, qui s'ouvre là, aujourd'hui à Penticton, ça passe peut-être un peu mal à travers la gorge de Pierre Poilievre. Pierre Poilievre assure lui que non, qu'il n'y a pas de problème avec ça, avec la présence de Stephen Harper au sommet de Mark Carney, que les conservateurs mettent toujours le pays avant le parti. Mais reste que la présence de Stephen Harper à Toronto, c'est aussi un rappel que des jours meilleurs ont existé pour la formation politique. Stephen Harper, on le constate maintenant, fait partie au fond de ce groupe de conservateurs qui s'accommode plutôt bien de la vision de Mark Carney, alors que Pierre Poilievre, lui, a du pain sur la planche avec un caucus divisé, un groupe un peu MAGA, d'autres modérés. Stephen Harper, lui, a réussi dans les années 2000 à unir les différentes factions du mouvement conservateur, mais pour l'instant, on se demande vraiment si Pierre Poilievre va réussir à y parvenir lui aussi.
1: Fanny Olivier, merci. À demain.
0: À demain.
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1: Andréanne, bonjour.
3: Bonjour, Alex.
1: Alors, le coup de tonnerre est prévu en milieu d'après-midi.
3: 14h, heure de l'Est.
1: 14h, lorsque la Réserve fédérale américaine devrait annoncer sa première hausse du taux directeur en 3 ans. Et je dis coup de tonnerre parce qu'on peut s'attendre à ce que le président américain, Donald Trump, soit en furie si ça se produit.
3: Il y aura certainement des réactions qu'on va suivre de près. C'est vrai parce que ça pourrait choquer le président. C'est vrai que ça fait longtemps que la Réserve fédérale américaine n'a pas haussé son taux directeur. La dernière fois, c'était en 2023. Et là, aujourd'hui, à l'issue de cette réunion, à moins d'une surprise, le taux directeur devrait être relevé d'à peu près un quart de point. C'est devenu presque inévitable parce que, bon, on a vu les dernières données de l'inflation qui se maintient à un niveau élevé, 3,4%. On est encore largement au-dessus de la barre des 2%. Ça fait presque 2 ans maintenant que l'inflation dépasse la cible aux États-Unis. Et le problème, c'est que ça touche beaucoup, oui, les prix qui liés à l'énergie, mais pas seulement maintenant. On a vu que ça s'est répandu dans plusieurs autres secteurs de l'économie, si vous voulez. Et le président de la Fed, Kevin Warsh, de toute façon, a télégraphié assez clairement sa décision d'aujourd'hui. Là, dans les discours qu'il a tenus dans les dernières semaines, il a dit à plusieurs reprises qu'il fallait s'attaquer au problème tenace de l'inflation avant qu'il ne s'aggrave. Et le problème, comme je vous disais, c'est que d'un côté, il y a la guerre en Iran qui fait monter les prix, mais il y a aussi les nouveaux tarifs douaniers américains sur des produits canadiens qui coûtent maintenant plus cher pour les consommateurs. Et il y a un autre élément qu'il faut considérer qui pourrait envenimer même davantage la relation tendue, dirais-je, entre Kevin Warsh et Donald Trump. Le fait que le président américain a promis de remettre des chèques de 5 000 $ à chaque Américain si le Congrès l'emporte aux élections de mi-mandat en novembre.
1: Si les Républicains demeurent, en contrôle des deux chambres, voilà.
3: Imaginez s'il y a réellement 5 000 $ qui est remis à chaque Américain.

0: ça veut dire qu'on injecterait comme ça dans l'économie libre là pour la consommation l'équivalent d'à peu près 1200 milliards de dollars. Ça fait mal pour l'inflation, c'est-à-dire une hausse soudaine de la demande pour toutes sortes de produits qui fait grimper les prix. Kevin Warsh n'est pas tellement ravi d'avoir entendu le président américain faire miroiter ces chèques-là. Alors, ce sera une décision qui sera vraiment très, très suivie, mais une décision délicate aussi, je vous le signale, parce que les coûts d'emprunt aux États-Unis sont déjà sur une tendance haussière, à un sommet depuis 2007, donc en 19 ans. C'est vraiment très, très délicat là, ce à quoi on va assister aujourd'hui.
1: Parce que vous parliez de la guerre en Iran qui fait grimper les prix de l'énergie. Il y a aussi la montée des taux d'intérêt. Ouais. Tout ça ensemble commence à coûter cher aux ménages américains.
0: Assez cher. Il y a Moody's, en fait, qui a fait l'analyse de tout ça. Qu'est-ce que ça représente concrètement dans les poches des ménages américains? Et on estime la facture à 1760 $ depuis le début de l'année. La plus grosse partie de ça, je vous dirais les deux tiers, là, c'est à peu près 900 $. C'est vraiment lié avec les prix de l'énergie, c'est-à-dire l'essence, le diesel, mais aussi les prix des billets d'avion qui est calculé dans tout ça. On estime que juste pour l'énergie, c'est 121 milliards $ que les ménages américains ont dû dépenser en plus en raison du conflit en Iran. On doit ajouter un petit peu plus de 400 $ qui sont en lien avec les taux d'intérêt, effectivement, parce que les taux obligataires servent de base, en quelque sorte, pour guider les taux hypothécaires, les taux pour les prêts auto, et ça fait grimper les coûts, les mensualités pour les ménages américains d'à peu près 400 $. En fait, le taux hypothécaire 30 ans, qui est très populaire du côté des États-Unis, a dépassé cette semaine les 7% pour la première fois depuis plusieurs mois, ça commence effectivement à coûter pas mal cher. Le reste de la facture, je vous dirais, c'est lié aux dépenses militaires qui sont en quelque sorte refilées aux contribuables américains. Donc oui, ça commence à être pas mal salé.
1: Je vais devoir vous laisser aller bientôt parce que vous allez aller faire la file, d'après ce que je comprends, pour aller devant les magasins où on vend les nouvelles cartes Pokémon, puisque Pokémon souligne ses 30 ans avec de nouvelles cartes à collectionner. Il paraît que c'est la folie.
0: C'est la folie totale. Dans plusieurs villes, en fait, que ce soit en Asie, en Europe, on avait des images tout à l'heure de certaines villes en France où des gens ont campé devant des boutiques spécialisées où on vend des cartes à jouer toute la nuit avant qu'elles n'ouvrent leurs portes.
1: Comme un concert rock.
0: Oui, c'est ça. Et dans certains cas, il y a des gens qui ont attendu 12 heures parce que effectivement, il y a cette nouveauté là, de la franchise Pokémon qui sort aujourd'hui. On souligne les 30 ans et il y a de nouvelles cartes qui sont proposées, des cartes brillantes, des cartes avec le personnage principal Pikachu qui sont à collectionner. Certains disent, je les achète maintenant dans l'espoir de les conserver et de les léguer à mes enfants en espérant que ça prenne énormément de valeur.
1: Patrimoine familial.
0: Vous avez tout compris, Alec.
1: Pokémon.
0: C'est ça. Alors,
1: patrimoine
0: c'est
1: familial.
0: C'est la folie aujourd'hui.
1: C'est la folie. Oui. Vous me demandiez où je m'en allais quand je disais vous allez aller faire la file devant les magasins.
0: Un peu, oui.
1: Adrienne Saint-Ardeau, merci
0: je
1: beaucoup.
0: Vous en prie.
1: On se retrouve demain. Nous, on se retrouve après le Radio Journal. On parle d'intelligence artificielle et des risques sérieux autour de son développement. Le directeur scientifique du MILA, Hugo Larochelle, va être avec nous. À tout de suite.
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7: Ce midi au Radio-Journal, Christine Fréchette s'offre une sortie publique ce matin, le temps de se donner une bonne note pour le face-à-face d'hier.
8: C'était mon premier débat hier soir, là. Je suis très contente.
7: Les chefs s'affronteront à nouveau ce soir lors d'un deuxième débat. L'Union européenne ouvre ses portes au Canada. Un nouveau statut de membre associé pourrait lui être accordé. Et Ed Sheeran plongé dans une controverse.
9: It can't be apolitical if you're an artist.
7: Pour avoir écarté de la première partie de son spectacle un artiste qui se portait à la défense de la cause palestinienne.
10: Bonjour, ici Jean-Sébastien Bernatché. Les chefs des cinq principaux partis au Québec se préparent à leur deuxième débat télévisé en deux jours, présenté cette fois sur les ondes de la chaîne Nouveau et sur la plateforme Crave. La chef de la coalition Avenir Québec, Christine Fréchette, a toutefois fait une brève sortie publique ce matin, la seule à le faire, dans un restaurant de Longueuil. Pierre-Alexandre Bolduc suit la caravane de la CAQ. Pierre-Alexandre, Christine Fréchette a affirmé être satisfaite de sa performance d'hier au débat de TVA.
11: Oui, elle est allée à la rencontre d'une centaine de militants à Longueuil tout à l'heure, Jean-Sébastien. Le débat d'hier était une première pour Christine Fréchette. La première ministre sortante a été la cible principale de ses adversaires, mais elle a dit qu'elle était plutôt contente de sa performance. Ce matin, lorsqu'elle a pris la parole devant ses militants dans ce restaurant, elle n'a pas manqué d'attaquer les chefs péquistes Paul Saint-Pierre Plamondon et le libéral Charles Milliard. On lui a demandé à Mme Fréchette ce qu'elle comptait faire de différent ce soir. Vous allez l'entendre, elle sera suivie des ministres sortants Yann Lafrenière et Chantal Rouleau.
12: C'était mon premier débat hier soir. Là. Je suis très contente. On a brisé la glace et puis j'ai pu parler des priorités des Québécois.
13: Passez un instant. Pour une fois qu'on fait un débat comme ça, c'est pas facile. C'est intimidant. Avec cinq chefs au total, je pense que c'était quand même du très nouveau.
14: Un débat de cette teneur, il y a un petit, très certainement un peu de nervosité. Puis on veut dire les bonnes choses au bon moment.
11: Jean-Sébastien, les autres chefs ont tous aucune autre activité de prévue à leur horaire parce qu'ils se préparent à croiser le fer de nouveau à compter de 20 heures pour un débat, cette fois-ci de 90 minutes. Mercredi prochain, ce sera le dernier exercice du genre sur nos ondes à Radio-Canada dans ce grand débat animé par le collègue Patrice Roy.
10: Merci Pierre-Alexandre.
11: Au revoir.
10: L'Union européenne souhaite que le Canada devienne son premier membre associé. La présidente de la Commission européenne en a fait l'annonce lors de son discours sur l'état de l'Union auquel assistait le premier ministre Mark Carney au Parlement de Strasbourg. On retrouve Estelle Côté-Sroka à Ottawa. Estelle, comment le Canada accueille-t-il cette proposition?
15: Eh bien, le bureau du premier ministre Mark Carney salue la volonté de l'Europe d'aller plus loin que l'accord économique et commercial actuel pour bâtir ce que le cabinet qualifie d'alliance beaucoup plus solide et ambitieuse. Pour l'instant, on ignore concrètement ce que ça voudrait dire pour le Canada d'être un membre associé de l'Union européenne, s'il s'agit d'un nouveau partenariat ou d'une nouvelle appellation et si ça s'accompagne de mesures contraignantes. Le bureau du premier ministre souligne que l'alliance sera définie par les deux parties qui souhaitent par ailleurs approfondir leur coopération dans plusieurs secteurs comme les minéraux critiques, la défense, l'intelligence artificielle et la sécurité énergétique. Pour l'ambassadeur du Canada auprès de l'Union européenne, Jonathan Wilkinson, l'important c'est de travailler sur la substance de cette alliance et non sur sa désignation.
16: On doit avoir plus de conversations, mais les choses qui sont le plus important maintenant, c'est les résultats.
15: Dans un message sur le réseau social X, le chef du Bloc québécois se montre sceptique. Yves-François Blanchet est d'avis que cette alliance pour la défense, la culture et le numérique pourrait être avantageuse, mais il y voit des embûches en termes de souveraineté, surtout s'il est question d'exporter des hydrocarbures. Mark Carney doit préciser sa vision dans un discours qu'il prononcera demain devant le Parlement européen.
10: Merci Estelle.
15: Au revoir.
10: En Ontario maintenant, les installations de la pharmaceutique Sanofi destinées à la production de vaccins ont été inaugurées ce matin à Toronto. Catherine Brulotte a suivi cette annonce. Catherine, l'objectif initial est de fabriquer un vaccin très spécifique contre la grippe.
17: Oui, ce vaccin s'appelle Fluzone. C'est un produit destiné aux personnes de 65 ans et plus pour la prévention donc de l'influenza. Et cette production, elle devrait débuter en 2027 avec pour objectif de pouvoir utiliser le produit dans l'inoculation en vue de la saison de la grippe de 2027-2028. Et c'est le résultat d'un investissement total de 925 millions de dollars. Il y en a près de la moitié qui provient d'un partenariat avec le gouvernement fédéral, 55 millions de l'Ontario aussi. Mais les installations sont aménagées pour pouvoir être modifiés, accroître leur capacité si une situation comme la pandémie de COVID-19, par exemple, devait survenir à nouveau et que le développement rapide d'un vaccin était nécessaire. Un pas important pour l'autonomie, la souveraineté du Canada dans le domaine biopharmaceutique, selon Mélanie Joly, ministre de l'Industrie.
18: Ce qu'on fait présentement, c'est qu'on met en place ce qu'il faut pour se protéger. Et on va pouvoir avoir ce qui est nécessaire si jamais il y a une autre pandémie ou aussi pour être s'assurer qu'on puisse aider notre population à gérer des enjeux de santé publique, certainement l'influenza.
10: Et Catherine, le Canada espère pouvoir attirer d'autres investissements dans le domaine pharmaceutique au Canada?
17: La ministre Joly, comme le premier ministre Doug Ford de l'Ontario, ont lancé quelques flèches à l'endroit des politiques américaines en termes de commerce international et de vaccination, disant que le Canada est le lieu en ce moment pour investir.
19: Merci, Catherine.
17: Au revoir.
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19: L'effondrement d'un immeuble à Gaza a fait jusqu'à présent 20 morts, dont 5 enfants, selon les services de secours palestiniens.

0: Des dizaines de personnes sont toujours coincées sous les décombres. Le bâtiment résidentiel de 7 étages, qui abritait plusieurs familles délocalisées, avait été fragilisé à la suite de bombardements israéliens. Et le conflit dans la bande de Gaza a des répercussions sur la scène culturelle. Le chanteur britannique Ed Sheeran a été abandonné par plusieurs artistes qui participaient à sa tournée et qui protestent maintenant, de là leur décision donc de quitter la tournée, protestent contre l'exclusion du rappeur Macklemore qui a tenu sur scène des propos pro-palestiniens. J'en discute avec Greta Juris. Greta, rappelez-nous d'abord les événements.
1: Eh bien, au début du mois, en ouverture du premier concert d'Ed Sheeran aux États-Unis, le rappeur Macklemore a crié haut et fort « Libérer la Palestine » devant la foule rassemblée au stade MetLife au New Jersey. Ces paroles ont grandement déplu, notamment à l'homme d'affaires américain Robert Kraft, qui est l'un des propriétaires du stade Gillette de Boston, là où Ed Sheeran doit donner 2 concerts la semaine prochaine. Le milliardaire a donc fait pression sur les promoteurs pour que le rappeur ne fasse plus partie de la tournée d'Ed Sheeran. Selon Macklemore, Robert Kraft aurait même menacé l'artiste britannique d'annuler ses concerts s'il poursuivait la tournée avec le rappeur. Ed Sheeran s'est donc vu obligé d'expliquer hier sur Instagram que l'expulsion de son ami rappeur relevait de son promoteur et non de lui-même. Et pendant ce temps, comme vous l'avez dit, tous les collaborateurs musiciens qui devaient assurer les premières parties des concerts d'Ed Sheeran aux États-Unis se sont désistés pour protester contre ce qu'ils jugent d'un manque d'appui du musicien britannique face à Macklemore. Même ici au Québec, certains artistes se sont joints aux critiques. Alors, Béatrice Martin de Cœur de Pirate.
0: Merci Greta. Nous vous avons présenté le volet national et international du Radio-Journal.
2: Ici Jocelyn Corbeil, voici les actualités. La candidate de Québec solidaire dans Rouyn-Noranda-Témiscamingue, France Marion, veut retrouver un pouvoir décisionnel en région. Ancienne mairesse de Latulipe et Gabouri, elle a également été enseignante et s'est impliquée dans le milieu syndical. France Marion souhaite faire le saut en politique provinciale alors qu'elle deviendra grand-maman pour la première fois.
3: Ça m'a vraiment questionnée, à savoir quel legs on laisse aux enfants du Québec. Puis pour moi, le meilleur véhicule pour moi, c'est Québec solidaire. Parce que c'est un parti qui incarne l'espoir, c'est un parti qui incarne l'empathie.
2: La candidate solidaire dans Rouyn-Noranda-Témiscamingue, France Marion, a dit vouloir renforcer les services publics et se pencher sur l'accès aux soins de santé.
3: Les gens me parlent beaucoup de l'accès à la santé. Ça, c'est une préoccupation des gens. La population est vieillissante. Puis, ce qu'on me dit, c'est qu'on est sur une liste d'attente. Et ce qu'on me dit, c'est on a perdu beaucoup de médecins en région. On doit aller à l'urgence. Puis on sait que l'urgence n'est pas conçue pour des services de première ligne. Donc ça, c'est vraiment un enjeu sur lequel je veux travailler.
2: Les corps de cadets de l'Abitibi-Témiscamingue invitent les jeunes de 12 à 18 ans de découvrir leur programme. Dans la région, il existe 7 unités de cadets de l'armée, de la marine et de l'aviation. Loïc Bureau, de l'unité régionale de soutien aux cadets Est-Abitibi.
4: Au niveau des cadets, qu'est-ce que vous allez faire? Vous allez faire du tir, vous allez faire de la survie, vous allez faire de la musique. Au niveau de l'aviation, on va voler chaque année, généralement, soit en planeur ou en avion. On va louer des Cessna, puis on va leur faire découvrir ça. Il va y avoir des expéditions. Il va y avoir aussi, au niveau de la marine, là, du vol à voile.
2: Voilà, ça complète les actualités. 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
0: Rebonjour. Dans cette deuxième partie d'émission, on va aborder la controverse politico-artistique dans laquelle le chanteur Ed Sheeran est plongé. Rebecca McKinnon va être avec nous vers 12h50. On va parler bien sûr du face-à-face d'hier soir à TVA, de Santé Québec et du cadre financier des partis politiques, maintenant qu'on les a tous en main, avec Hélène Buzetti et Marie-Michèle Sioui au Grand Angle. Et on va parler aussi du bœuf haché avec Caroline Lacroix et Myriam Fémioux de l'émission L'Épicerie, qui sont de retour pour leur chronique hebdomadaire du mercredi avec nous. En 25 ans, c'est le prix du bœuf haché qui a le plus grimpé à l'épicerie, 400% de hausse. Et saviez-vous que dans une boulette de viande, il peut y avoir la viande de 400 vaches différentes, des vaches de réforme, parce que la traçabilité n'est pas assurée pour ce produit. Alors, on va en parler avec elle vers 12h40. Mais pour tout de suite, All-In, le grand sommet sur l'intelligence artificielle s'ouvre aujourd'hui à Montréal. L'occasion pour les différentes voix du domaine de l'intelligence artificielle de partout dans le monde d'échanger sur ses plus récents développements. Et il y en a eu beaucoup ces derniers mois, particulièrement ces dernières semaines. Tellement que les géants américains de l'intelligence artificielle, Anthropic, OpenAI et Google, affirment que l'IA est maintenant une menace qui, selon certains, pourrait même anéantir l'humanité d'ici 10 ans. Ils unissent leurs voix pour réclamer un ralentissement du développement de cette technologie et une réglementation pour l'encadrer. Alors, à quel point faut-il s'inquiéter et quel rôle peut-on avoir sur le développement de l'intelligence artificielle? Je suis en compagnie de la personne tout indiquée pour faire le point sur ces questions. Hugo Larochelle, directeur scientifique du MILA, l'Institut québécois d'intelligence artificielle. Monsieur Larochelle, bonjour.
6: Bonjour, merci de l'invitation.
0: Ben, merci d'avoir accepté. Ça brasse pas mal dans votre domaine depuis quelques jours, au point où je pense que, pour le bénéfice de nos auditeurs, je vais refaire le fil des événements des derniers jours. Okay? Le 9 septembre, Jacob Coxon, qui est un ingénieur chez Anthropic, après un passage chez OpenAI, démissionne, publie un message sur les réseaux sociaux dans lequel il révèle que ses patrons jugent que cette technologie est capable de détruire l'humanité dans les 10 ans à venir. Dans les heures qui suivent, les responsables d'Anthropic, qui développent donc le modèle Claude, confirment ses dires. Il y a un responsable de la sûreté, Evan Obinger, qui dit que la probabilité d'une apocalypse est même supérieure à 10%. 12 septembre, donc 3 jours plus tard, Dario Amodei, qui est le PDG d'Anthropic, écrit une lettre pour appeler à un ralentissement du développement de l'IA et à une régulation, notamment face au risque d'auto-amélioration récursive. Ça veut dire que les agents d'intelligence artificielle peuvent se développer par elles-mêmes et grâce à d'autres sans l'avancement et l'intervention de l'humain. Et là, il y a plusieurs appuis à Monsieur Dario, à Monsieur Amedei de Anthropic qui a été publié sur les réseaux sociaux. Sam Altman, le patron d'OpenAI qui est ChatGPT, Elon Musk qui dirige SpaceX et donc Grok, Demis Hassabi qui est le cofondateur de Google DeepMind ont tous dit effectivement faudrait lever le pied. Et le 13 septembre, donc Aiden Gomez qui est le PDG de Cohere, qui est une multinationale canadienne d'intelligence artificielle, publie à son tour une lettre ouverte dans laquelle il dénonce la volonté d'une poignée de géants de la Silicon Valley de réglementer l'IA en fonction de leurs propres intérêts. Et lui juge que ça pourrait vouloir éliminer la concurrence, que cet appel au ralentissement de la technologie. Puis là, il y a encore un ex-employé de Google, DeepMind, Bilal Chugtai, j'espère que je le prononce correctement, qui a quitté l'entreprise en juin dernier, qui vient de publier sur X. Je crois sincèrement que l'IA a le potentiel de tous nous tuer et que nous manquons peut-être de temps pour éviter cette issue. Long récapitulatif, là, mais pour que les gens comprennent à quel point on est dans un moment important pour l'intelligence artificielle, vous, est-ce que vous croyez qu'on est en voie de perdre le contrôle de l'IA et que ça pourrait même se retourner contre l'humanité?
6: Je pense qu'il y a des enjeux importants. Puis même, je reculerais avant la déclaration de Jacob Coxon, qui, en fait, pour des gens de mon milieu, c'était pas si surprenant que ça, entendre quelqu'un comme ça s'exprimer ainsi. C'est très typique. On en a vu plusieurs dans les derniers mois, dernières années. Ça nous a un peu pris par surprise. Je pense plusieurs dans le domaine de voir que les médias, puis vraiment la société, a vraiment accroché sur son message à lui. Je pense que c'est dû à ce qui est arrivé un peu avant, là, pendant l'été, où il y a eu le piratage de Hugging Face par des intelligences artificielles de OpenAI, sous le nez d'OpenAI, sans qu'ils s'en rendent vraiment compte.
0: Ben, peut-être qu'on peut rappeler cet événement-là, qui effectivement est un déclencheur. C'est-à-dire que chez OpenAI, donc les agents d'intelligence artificielle se sont échappés, si on peut dire, du carré de sable qu'on leur avait défini. On leur avait donné une mission, mais ils ont pour accomplir cette mission-là, décider de contrevenir aux règles qu'on leur avait fixées. Ils ont donc travaillé en essaim, en groupe, et ont piraté Hugging Face, qui est un site là, en open source là, de code informatique. Et donc, ils sont allés pirater ce site-là, ont tenté d'effacer leurs traces, parce qu'ils savaient très bien, visiblement, qu'elles contrevenaient aux règles qu'on leur avait fixées. Et ce n'est que plusieurs jours, voire plusieurs semaines plus tard qu'on a su qu'il y avait eu ce piratage-là. Et ça, c'est vraiment ce qui a allumé la mèche, dans le fond.
6: Mais selon moi, oui. Puis, effectivement, là, c'est très remarquable comme événement. Moi, certainement, ça m'a affecté là, quand j'ai entendu parler de cet événement-là. Puis, surtout, ce qu'on a appris après. Donc, au début, OpenAI a avoué parce qu'ils ont des communications avec Hugging Face, que c'était arrivé. On n'avait pas beaucoup de détails sur comment c'était arrivé. Puis finalement, plus tard, ils ont donné un peu plus de détails. Il y a aussi une enquête qui a été faite par deux organisations, Meter et Redwood. Et là, on a commencé à avoir essentiellement à quel point OpenAI n'avait pas mis en place beaucoup d'approches que j'aurais jugées raisonnables vraiment pour s'assurer que ce développement se fasse de façon responsable. Je trouvais que ça manquait un peu de sérieux, puis je pense moi certainement personnellement ça m'a un peu frappé.
0: OpenAI avait manqué de prudence dans le fond, ouais, dans vraiment. La manière de donner ses ordres à ses agents d'intelligence
6: puis de
0: artificielle.
6: De développer là de façon générale cette technologie là, de faire ces tests là. Je pense qu'il y a beaucoup d'experts en ligne en cybersécurité qui eux jugent que probablement que il y en avait pas assez, qu'il y avait pas de, les meilleures pratiques n'avaient pas été mises en place dans comment exécuter ces tests là. Ce qui fait que moi honnêtement aujourd'hui, je mets vraiment en doute la capacité OpenAI de développer cette technologie de façon responsable. Puis ben je pense que ça mène des gens comme Jerry Coxon à quitter. Lui c'est Anthropic, mais exprimer des préoccupations. Puis aussi ce qu'il a exprimé, c'est intéressant qu'on l'écoute dans ses entrevues, c'est beaucoup le fait de mentionner que c'est vraiment beaucoup discuté à l'intérieur de ces compagnies-là. Il y a un aspect un peu culturel là-bas, en Silicon Valley, c'est le genre de discussion, puis l'espèce de bulle qui existe. Puis sans dire que c'est une bulle où il n'y a pas un fond de vérité ou un fond de préoccupation à avoir, c'est vrai que c'est parfois un peu alarmiste et un peu exagéré. On va parler comme ça de risque existentiel.
0: Mais si je reviens à ma question de base, là, est-ce que vous pensez qu'on est en train de perdre le contrôle de l'intelligence artificielle?
6: Alors, pour moi, je dirais que c'est un événement qui était bien plausible, puis que c'est le genre peut-être d'événement dont on avait besoin pour vraiment reprendre le dessus, puis avoir une discussion un peu plus sérieuse sur, OK, est-ce qu'il y a temps de mettre plus d'éléments en place au niveau de la réglementation ou des garde-fous? Et là, on voit cette discussion-là avoir lieu. Donc, ça fait peut-être partie de la façon où, ultimement, on va arriver à, effectivement, avoir une technologie qui va être bien livrée.
0: Parce que les big tech américains, là, on est habitué de les entendre dire « Laissez-nous nous réglementer nous-mêmes, on veut pas d'intervention gouvernementale. Mm-hmm. » Et là, soudainement, des gros joueurs là, comme Sam Altman puis Dario Amodei disent « Non, on a besoin que vous nous réglementiez. » Ça, c'est très particulier. Mm-hmm. Qu'est-ce qui fait qu'on voit un renversement de tendance?
6: Ouais. Ça fait quand même quelques temps là, aussi. Là, c'est pas seulement dans les dernières semaines qu'ils ont mentionné qu'ils voyaient le besoin d'avoir une forme de réglementation. Évidemment, la réglementation qu'ils ont en tête sont peut-être pas celles que nous, on voudrait mettre en place, mais bon, si on veut, l'avenir le dira. Et moi, un développement que j'ai vu dans la dernière fin de semaine que je trouve particulièrement intéressant, c'est que Dario, au-delà de dire qu'on doit ralentir, il s'engage lui-même à laisser des vérificateurs indépendants aller avoir des accès d'employés chez Anthropic, pour faire des vérifications qui seraient réellement indépendantes. Puis, c'est rassurant de voir que Sam Altman a dit qu'il était prêt à s'engager à ça aussi. Donc ça, au minimum, en tout cas, moi, je suis quand même content de voir ça parce que pendant longtemps, plus de transparence de cette industrie-là, on peut se poser la question comment on va y arriver, pourquoi est-ce qu'il laisserait faire ça. Puis, les derniers événements, je pense que leur a peut-être
0: vous,
6: un peu tordu le bras.
0: Vous qui travaillez depuis longtemps dans le domaine, là, pour nous, c'est de la science-fiction. Puis on avait l'impression qu'un jour, ça pourrait arriver. Là, on a tous vu Terminator. Là.
6: Ouais.
0: Il y a longtemps. Parce que moi, dans ma jeunesse, j'étais marqué par Terminator. Où à un moment donné, t'as comme des robots qui prennent le contrôle de l'humanité. Mm-hmm. Puis on s'est tous dit, ben un jour, ça pourrait arriver. Est-ce que vous, ça vous était déjà passé par la tête qu'un jour, ça pourrait arriver, que l'intelligence artificielle ou la super intelligence devienne à ce point développée qu'on parle même de risques concrets pour l'humanité?
6: Ouais. Honnêtement, pas tant que ça. À part que c'est facile de se faire aller l'imagination. Puis, à la limite, ça peut potentiellement contribuer à comment est-ce qu'on va penser nos garde-fous. Puis, je suspectais qu'un jour, il y allait avoir des discussions potentiellement tendues sur, OK, mais comment qu'on les définit, ces garde-fous-là? Puis, potentiellement, ça allait être dans un contexte où on a un mélange de discours alarmistes puis de discours sérieux ou inquiétants. Je pense qu'on est là. Je pense qu'on a atteint cette étape-là où, effectivement, il va falloir commencer à réfléchir plus sérieusement. C'est quoi les prochaines étapes pour ajouter de nouveaux garde-fous dans la mesure où, clairement, certainement OpenAI, on peut pas leur faire complètement confiance là, sur le développement de leur technologie dans l'avenir.
0: Dans les derniers jours, il s'est construit un contre-discours à celui de Anthropic et d'OpenAI qui dit, en fait, les géants de la tech veulent qu'on les régule pour former un cartel. C'est-à-dire qu'on va donc peut-être ériger des barrières selon les normes que eux souhaitent avoir. Mm-hmm. Et donc, éventuellement, ça va créer comme une barrière à l'entrée pour les nouveaux joueurs parce qu'ils seront pas capables de se conformer à certains garde-fous qu'OpenAI, Claude, donc Anthropic, mm-hmm. ou Grok vont avoir mis en place. Est-ce que c'est un discours légitime, ça? Est-ce qu'effectivement des gens qui craignent qu'on soit en train d'essayer de exagérer les risques pour se constituer un cartel de l'intelligence artificielle?
6: Alors, je pense que c'est légitime. Là, ça fait partie des considérations lorsqu'on veut mettre une réglementation en place. On peut bien et mal faire de la réglementation. Puis un exemple de mauvaise pratique, c'est de mettre en place des conditions, en anglais, on appelle ça du regulatory capture. Donc, les plus puissants qui définissent la réglementation, ce qui fait que les plus petites entreprises ou moins grandes entreprises ont de la difficulté à rattraper puis à se développer dans leur marché. Donc, c'est bien que ça soit dit, parce que je pense que ça fait partie des considérations pour la suite des choses. L'étape que j'ai mentionnée de permettre des vérifications indépendantes, ça, je pense que tout le monde est d'accord que c'est un bon pas dans la bonne direction. Ça fait longtemps que je pense qu'on devrait avoir plus de transparence sur leur façon de fonctionner. Puis, on verra les détails de comment ils exécutent cette promesse-là, mais pour moi, c'est quand même un pas très encourageant. Faudra peut-être aller plus loin, là, par contre.
0: Il y a bien des gens qui souhaitent une réglementation de l'intelligence artificielle, que les gouvernements, au nom du bien commun, encadrent cette industrie-là. En même temps, si on encadre l'industrie dans un pays comme le Canada, les États-Unis, l'Europe, qu'est-ce qui nous dit que la Chine, l'Iran, la Russie vont aussi décider de réglementer l'IA ou au contraire, dans ces pays-là, on va pas laisser l'IA se développer comme on le souhaite avec des très peu de balises? Comment vous faites la part, effectivement, de cette dichotomie entre, c'est vrai que si aux États-Unis ou au Canada, on fait attention, mais qu'on le fait pas en Chine, on sera pas plus avancé. Comment vous voyez cette course, si je le dis entre guillemets, la course presque à l'armement de l'intelligence artificielle?
6: Non, effectivement, ça va prendre un dialogue plus international. Ultimement, je pense que c'est dans l'intérêt de personne d'avoir une IA de laquelle on n'a pas le contrôle. Certains des scénarios qu'on mentionne, il n'y a pas un pays sur la planète qui vraiment gagne à ce que ça ait lieu. Je pense que un des rôles qu'Anthropic a essayé de jouer ici, c'est de dire, ben, vu qu'on est d'avance, on va commencer à prendre des actions concrètes, ce qui est un bon premier pas. Mais maintenant, il y a quand même un certain bout de chemin à faire entre là où on est, où peut-être qu'il commence à avoir un peu plus de discussions autour de la réglementation des États-Unis. Puis ultimement, il va falloir faire un saut probablement international, une
0: Donc,
6: forme
0: il y a
6: de coordination.
0: Traité ou quelque chose,
6: possiblement,
0: une
6: oui.
0: structure qui coordonne tout ça.
6: Moi, je pense que ça aurait plein de sens. Je pense que le Canada pourrait jouer un rôle. Je pense qu'une forme de diplomatie de l'IA, c'est quelque chose qu'on va voir de plus en plus. La diplomatie au Canada, on connaît bien ça. Donc, faudra voir là, comment les choses vont se dérouler, mais je pense que ça fait probablement partie des interventions dans le futur qu'on va vouloir voir.
0: L'Institut québécois d'intelligence artificielle, le MILA, a été fondé par Yoshua Bengio, qui est aujourd'hui régulièrement qualifié de Cassandre de l'intelligence artificielle parce qu'il nous prévient de ses dangers depuis de nombreuses années. On l'a reçu à l'émission à quelques reprises. Or, ce matin, on apprend que le gouvernement du Canada et l'Allemagne vont investir conjointement dans sa nouvelle initiative, Loi Zéro, qui est un organisme à but non lucratif, qui développe une solution d'encadrement technologique pour l'IA. Il m'avait déjà expliqué que c'est comme des policiers virtuels qui allaient donc trouver une manière de mettre en place des garde-fous. Ouais. Est-ce que c'est une bonne idée ou est-ce qu'on n'arrive pas trop tard?
6: Je pense que oui, c'est une très bonne idée. Déjà, au niveau de la sécurité de l'IA, faut attaquer cette question-là de plusieurs fronts. Il y a du front peut-être réglementaire, front peut-être social, éducation de la population, ainsi de suite. Puis le front, je pense, technologique aussi. Clairement, ça aurait été utile dans ce cas-ci. Un manquement, j'ai trouvé dans le piratage de Hugging Face de la part d'OpenAI, c'est qu'il n'y avait pas de surveillance de ce que leur intelligence artificielle faisait. Puis je pense que les solutions que Yoshua propose iraient dans le sens d'avoir ce genre de garde-fous-là qui aurait été vraiment utile. Puis encore une fois, de façon générale, c'est dans l'intérêt de tout le monde, certainement de l'industrie, d'avoir des produits dans lesquels on a confiance, une technologie sur laquelle on peut bâtir puis miser. Donc, non, je pense pas qu'il est trop tard. Puis je pense que c'est en fait le moment, certainement pour nous, là, d'aller encore plus loin, parce que clairement, le moment est critique puis les doutes existent pas mal moins sur la pertinence de technologie qui aide à la sécurité. Là.
0: Parce qu'il y a de bons côtés indéniables à l'intelligence artificielle. Il y a aussi les risques et les dangers. Quand vous essayez de mettre ça dans une balance actuellement, est-ce qu'on est à une étape où on voit plus de risques que de potentiel ou on est encore à l'étape où on se dit il y a vraiment beaucoup de potentiel?
6: Ben, c'est une bonne question. La façon dont je répondrais, c'est que, en fait, Honnêtement, je trouve qu'on n'avance pas assez vite au niveau des bénéfices. Et puis, ça prend ça aussi. Pour avoir envie de la développer, cette technologie-là, il faudrait que concrètement, on commence à voir les bénéfices à la société. La conférence en ligne cette semaine, pour moi, c'est un exemple d'essayer de mettre ça en place, d'aider les entreprises à réseauter, puis développer des produits qui sont réellement utiles à notre société, à notre économie. Et ce qu'on peut faire, certainement, nous, au Canada, c'est aussi essayer d'accélérer dans cette direction-là, à notre façon, selon nos valeurs. Là aussi, il y a beaucoup de travail à faire.
0: Est-ce qu'on doit perdre du sommeil en pensant à l'intelligence artificielle?
6: Non, je pense pas. Vous pouvez laisser ça à moi puis les autres du domaine.
0: Okay.
6: Je vous dirai si jamais les choses changent, mais non, il y a quand même lieu à avoir espoir, comme j'ai mentionné l'événement de cette fin de semaine où on sent qu'il y a une certaine augmentation de la transparence qui est mise
0: de
6: l'avant.
0: C'est un moment où on se réveille, là, un moment.
6: Ouais, exact.
0: Un appel là, qui fait qu'on se ressaisit un peu, peut-être.
6: C'est ce que j'espère. Ouais. Puis bon, la suite, on verra pour la suite.
0: Hugo Larochelle, directeur scientifique du MILA, l'Institut québécois d'intelligence artificielle. Bon sommet en ligne à Montréal. Bonne discussion. Merci d'avoir été avec nous.
6: Merci beaucoup.
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0: Bonjour à vous deux.
7: Bonjour Alec.
8: Salut Alec.
0: Parlons de ce premier débat des chefs dans la campagne électorale québécoise. Hier, le face-à-face TVA, il y a la prise 2, si je peux dire, ce soir à Novo Crave, puis il y aura celui de Radio-Canada, animé par Patrice Roy le 23 septembre prochain. Marie-Michèle, peut-être vos premières impressions. Qu'est-ce que vous avez remarqué hier? Est-ce qu'il y a un chef qui a tiré son épingle du jeu? Est-ce qu'il y en a d'autres qui ont atteint leurs objectifs ou pas? Qu'est-ce que vous avez pensé de l'exercice?
8: J'irai pas dans l'ordre habituel. Charles Milliard, le chef libéral, avait, à mon avis, beaucoup de pression, étant donné l'allure de son début de campagne. La soirée me semblait plus difficile pour lui. En économie, entre autres, qui est habituellement le thème refuge des libéraux, quand il s'est fait poser une question sur la création de richesses, mon collègue François me faisait remarquer tantôt, il me rappelait là, qu'il a répondu en disant « On va construire 100 000 logements, puis on propose une plateforme publique de télésanté. » C'est un petit peu étonnant, venant d'un libéral. Ce qui était étonnant aussi, c'était de le voir déstabiliser devant Ruba Gazal, qui avait calculé combien de PLQ promet en logement, 37 000 $ la porte. C'est pas arrivé souvent, pour ne pas dire jamais, qu'on voit quelqu'un de Québec solidaire faire un cours de maths à un libéral. Ruba Gazal, d'ailleurs, on la côtoie, nous, ici, à l'Assemblée nationale. Elle semble souvent nerveuse en point de presse. On comprend ça, là, d'ailleurs. Mais hier, elle me semblait assez à l'aise sur le plateau. Paul Saint-Pierre Plamondon est le favori dans les sondages. Et pourtant, il n'a pas été la cible principale de ses adversaires, ce qui l'a avantagé. Il a été épargné, entre autres, sur sa volonté de déchirer l'entente avec Terre-Neuve-Labrador. Il a atteint, je pense, un de ses objectifs, là, qui était de montrer qu'il peut être à la tête d'un gouvernement. Il a répété, dit souvent qu'il y a une bonne équipe économique, sauf que on pourrait y revenir, mais son cadre financier, entre autres, dit pas un mot sur les infrastructures. Souvent d'accord avec ses adversaires aussi, puis Hélène le soulignait plus tôt cette semaine, là, c'est à son avantage s'il y a des votes qui s'en vont au Parti libéral. Puis peut-être rapidement, Christine Fréchette, je l'ai senti un peu écartelée. Je représente la stabilité, mais aussi le changement. Il y avait un peu les deux éléments dans le discours. Et puis Éric Duhaime, ben, c'est son terrain de jeu naturel. Puis il a montré, je pense, l'importance de son discours, c'est-à-dire avoir la balance du pouvoir, notamment quand il a parlé là, de barrer les portes du garage où sont les autobus, advenant de campagne référendaire.
0: Qu'est-ce que vous a marqué, Hélène?
7: Ben d'abord, je dirais que le format face-à-face, hein, qui est une succession de duels, a quand même ses limites. Parfois, les duels ne posent pas les meilleures personnes sur le sujet et certains chefs se trouvent des fois à ne pas avoir à se prononcer. Je pense, par exemple, sur la question de la perturbation économique, il y avait Paul Saint-Pierre Plamondon et Éric Duhaime. J'aurais préféré avoir, plutôt que Monsieur Duhaime, Madame Fréchette, qui est peut-être celle qui, elle aussi, a des chances de former le prochain gouvernement sur les maisons des aînés, par exemple. Madame Fréchette n'était pas dans l'échange et elle aurait pu avoir à défendre son bilan. Sur l'immigration, il n'y avait pas le chef libéral, alors que lui est un des chefs qui a une approche expansive et qui reste flou sur son chiffre. Alors, il y a quand même des limites à ce format-là. Si on est pour faire un tour des candidats, j'ai trouvé quand même que Madame Fréchette l'a eu très difficile hier soir. C'est normal, elle est la première ministre ministre sortante, elle doit faire face à plus d'attaques peut-être. Mais j'ai trouvé quand même qu'elle était très agressive. Elle interrompait souvent ses interlocuteurs et c'était une des seules à le faire d'ailleurs. Et elle a eu de la difficulté à se défendre ou à, en tout cas à s'expliquer sur, bon évidemment, être souverainiste, mais les pertes d'emploi en contexte de guerre tarifaire. Elle s'est faite beaucoup gratiner là-dessus. L'école à trois vitesses.

0: deux choses, quand elle a parlé, par exemple, de l'abolition de la contribution Netflix qu'Ottawa a annoncé, elle était pas d'accord, mais elle l'a pas dit très fortement face à Monsieur Carney, de même que sur la privatisation des aéroports. Ces deux choses-là, ça fait le jeu de ses adversaires qui ont dit, ben voyez, vous êtes à la botte de Monsieur Carney, vous êtes peut-être pas capable suffisamment de vous faire entendre. J'ai trouvé Monsieur Milliard très effacé et timide. Je répéterai pas ce que Marie-Michel a dit. Je pense que Paul Saint-Pierre Plamondon doit être content de lui aujourd'hui. Il a réussi à rester calme. Il a reconnu souvent les bons coups des autres. Et on va y revenir sur la question du référendum, mais c'était probablement son point faible et je pense qu'il a réussi à marquer des bons coups face à Christine Fréchette.
1: Comment vous expliquez, Marie-Michel, que Paul Saint-Pierre Plamondon n'ait pas été attaqué davantage sur certaines de ses positions, même sur la question du référendum? Bon, Charles Millard lui a dit « Je suis pas d'accord avec vous, respectueusement. Moi, je ferais pas ça. » On a vu des attaques plus senties dans le passé des libéraux, là. Mais sur Santé Québec, on y reviendra peut-être. Le Collège des médecins sort le matin même disant que c'est irresponsable socialement d'abolir Santé Québec. À peu près aucune attaque là-dessus. Son cadre financier, vous le disiez, Marie-Michel, on le regarde, on se dit, c'est probablement l'un des plus fragiles qui a été déposé. Là, il y a à peu près pas de réserve pour éventualité si ça tourne mal en cas de guerre commerciale. On pense qu'on va aller chercher 4 milliards de dollars de transfert du fédéral, un peu par magie. Bon, ils ont tous des lunettes roses, les cadres financiers, mais il y en avait un, donc, cadre financier déposé ce matin-là, celui du PQ, on l'a pas utilisé non plus. Comment vous expliquez qu'on a vraiment ciblé Mme Fréchette et non pas le meneur des sondages?
2: C'est étonnant, hein, d'autant que, de l'aveu même des péquistes, là, une des faiblesses de Paul Saint-Pierre Plamondon, c'est justement son côté assez prompt, là. Il aime avoir raison. Il aime pas trop se faire piquer, là, par ses adversaires. Donc, ils auraient pu peut-être réussir à briser sa bonne humeur. C'était assez, je le regardais marcher vers la salle où avait lieu le point de presse après le débat, puis il ressemblait à quelqu'un qui venait de gagner un Gémeaux, là. Tu sais, il était vraiment de bonne humeur. Lui n'a pas utilisé le mot référendum, même qu'il est parvenu à montrer la légitimité de son option quand Mme Fréchette l'a attaqué en parlant de l'Agence spatiale canadienne. Là, sa manière de répondre, qui était assez incarnée, assez sentie, je trouvais que c'était comme s'il montrait qu'il était ébranlé dans ses valeurs ou dans ses émotions, si vous voyez ce que je veux dire, oui, là, par rapport à...
1: Il a dit, vous pouvez ridiculiser les aspirations d'un peuple, alors que... Donc, il était vraiment là dans un moment émotif, alors qu'elle cherchait le coincer avec une formule un peu apprise par cœur.
2: Oui, puis en allant dans l'émotivité, il a comme réussi à reprendre le dessus, je trouve, dans cet échange-là. Puis c'est Mme Fréchette qui s'est retrouvée, comme l'a dit Hélène, puis comme tout le monde l'a remarqué, là, la plus mal à l'aise avec cette question-là, oui, non, au référendum. Elle a du mal, en fait, à présenter son option à elle, à part celle d'être un rempart contre Donald Trump. Puis peut-être, sur le thème de l'indépendance, Charles Millard répète qu'il est fédéraliste. Je comprends qu'il le fait pour mettre Mme Fréchette mal à l'aise, pour montrer qu'elle joue sur deux tableaux, mais ça reste très étonnant parce que depuis la défaite des libéraux de Philippe Couillard en 2018, les libéraux répètent, ici au Parlement, dans tous les conseils généraux, les congrès avec des membres, que le parti doit prendre un virage nationaliste. On est loin de ça, là, dans le discours de M. Milliard. On est loin de l'idée d'une constitution. Puis je rappelle que les libéraux doivent conquérir le vote francophone. Donc moi, je m'explique un petit peu mal cette stratégie-là.
0: Sur la question du référendum, moi, je trouve qu'il y a eu une erreur stratégique très importante de la part de Christine Fréchette. On le sait, elle incarne un parti dans lequel se retrouvent à la fois des gens qui ont voté oui et non. Elle l'a d'ailleurs dit hier soir. Mais après cette façon qu'elle a eue de, oui, effectivement, ridiculiser l'option en parlant de la monnaie québécoise, l'armée québécoise, l'agence spatiale dont parlait Marie-Michel, elle s'est retrouvée, finalement, à voler le discours qu'on aurait attendu de Charles Millard, le chef du Parti libéral. D'habitude, c'est du PLQ qu'on attend ce genre d'épouvantail-là. Et je pense que Paul Saint-Pierre Plamondon a vraiment fait mouche lorsqu'il dit, quand il lui a répliqué, j'ai l'impression d'entendre Jean Charest ou Philippe Couillard. Il n'avait pas tort. Et je dis que c'est une erreur stratégique parce que, évidemment, le rôle de Mme Fréchette, c'est d'aller chercher du vote souverain, en fait, de nationalisme et que, pas souverainiste en ce moment, mettons. Et elle ne doit pas tuer le rêve. Elle doit pas dire c'est fini à tout jamais. Elle doit juste dire c'est fini pour maintenant. Mm-hmm. Maintenant n'est pas le bon moment. Mm-hmm. Or, c'est pas du tout ça qu'elle disait hier. Alors là-dessus, ce qui aurait dû être une faiblesse

0: faiblesse de Paul Saint-Pierre Plamondon, compte tenu là, que dans les sondages, il y a juste 30% des gens qui veulent un référendum, ça aurait dû être une faiblesse pour lui. Et finalement, ça a plutôt été la faiblesse de Mme Fréchette et quand même une certaine force pour monsieur le chef du PQ.
1: Pensez-vous, Hélène, je reprends l'analogie là, des trois périodes de Marie-Hélène Tremblay en début d'émission qui disait il y a trois débats des chefs. Donc ça, c'est un peu la première période. Il va y en avoir deux autres. Le prochain, c'est ce soir, puis celui de Radio-Canada. Pensez-vous qu'il va y avoir des ajustements?
0: Ah ben c'est sûr, il y en a toujours. Ils écoutent ce que l'on dit. ils regardent quand on déclare des vainqueurs, des perdants et sur quoi il y a eu des faiblesses. Il y a des réajustements. Donc je serais pas du tout étonnée là que le discours s'adapte. Mais c'est vrai que je trouve que Monsieur Saint-Pierre Plamondon l'a eu facile sur le référendum. Mais vous parliez de Santé Québec tout à l'heure.
1: Oui.
0: En fait, c'est l'animateur qui a été le plus cinglant quand il a dit ben écoutez là votre 40 millions d'économies là c'est 0,06%. Ça c'était dur. Et là-dessus, je trouve que Ruba Gazal, elle s'en est bien tirée parce que Paul Saint-Pierre Plamondon a voulu lui dire, ben, tu sais, vous êtes pas cohérente, vous étiez contre Québec, vous étiez contre Santé Québec, et là maintenant vous voulez le garder. Et quand elle a dit, ben oui, justement, là, mais maintenant que c'est fait, on va pas retourner en arrière. Elle a pas dit comme ça, là, mais c'est ce que ça voulait dire. Et je trouve qu'elle a projeté une image raisonnable, pragmatique et en juxtaposition avec Paul Saint-Pierre Plamondon qui passe là-dessus pour quelqu'un de buté. Je vais le faire parce que j'ai dit que je vais le faire, même si tout le monde me dit, incluant ceux qui étaient contre Santé Québec, tout le monde me dit qu'il faudrait pas le faire.
1: D'ailleurs, sur Santé Québec, Marie-Michel, il y a une lettre ce matin dans la presse de Christian Dubé, le père de Santé Québec, on va le baptiser comme ça, qui a lancé donc cette société d'État en 2024, qui dit, parce que je parlais du Collège des médecins tout à l'heure, lui a pas tout à fait la même réflexion, il parle pas, il attaque pas aussi frontalement en disant que c'est social est responsable de l'abolir, mais il dit quand même, je vais vous lire un extrait de sa lettre de ce matin, il dit « S'engager à démanteler une organisation de cette importance sans tenir compte des résultats réels, de l'impact sur les patients, sur les professionnels et sur les employés, des exigences de gouvernance déjà prévues dans la loi. » Puis là, il continue en disant « Ce n'est peut-être pas une solution qui est parfaite, on peut encore l'améliorer, mais la dernière chose dont on a besoin, c'est une réforme de structure. » Bon, est-ce qu'il est le meilleur porte-parole? Je ne le sais pas, étant donné que c'est évidemment sa création. Mais c'est quand même intéressant dans le débat.
2: Je nuance. Je trouve que Paul Saint-Pierre Plamondon est pas tout à fait buté parce qu'il est en train de reculer un petit peu là-dessus. Okay. Parce qu'il dit, ben finalement, les économies d'échelle que permet Santé Québec, je déteste pas ça. Puis mesurer la performance des régions aussi, j'aime ça. Je trouve ça intéressant. Donc, moi, je trouve que le mot abolir, qui est utilisé pour Santé Québec, pour aussi le fonds, le FDE, là, ça, passez-moi l'expression, là, ça flash. Ça se comprend facilement. Ça donne l'impression que nous, on peut l'arracher le pansement puis guérir le bobo autrement. Mais dans les faits, quand on regarde le détail, ce que ça a apporté, ça se peut qu'on se dise, ah, il y a peut-être deux, trois éléments intéressants, puis il y a peut-être beaucoup d'énergie qui se perdrait dans une énième réforme en santé. Il touche un point là sur la responsabilité. Là, c'est facile, évidemment, pour le gouvernement de lancer la patate chaude à Santé Québec, mais quand même, une agence comme celle-là, ça a été imaginé au début des années 2000 par un péquiste, en passant, Michel Clair. On appelait ça l'hydro-santé à l'époque. Ça a été envisagé ensuite par Philippe Couillard, par Gaétan Barrette, et moi, ce que plusieurs acteurs politiques de différents partis de différentes époques m'ont dit, c'est ça prend 10 ans à peu près mesurer les bienfaits d'une réforme, et une réforme est bâtie sur une autre. Donc, attention peut-être avant de dire on détruit tout. Prenons le temps de regarder qu'est-ce qui fonctionne, qu'est-ce qui fonctionne pas, puis est-ce qu'on peut faire des ajustements à l'intérieur de ce qu'on a déjà.
1: Ce serait l'idéal, effectivement. On va s'arrêter ici. Il y a un autre débat ce soir. Va-t-on en reparler demain? Oui ou non? Peut-être. Ça va dépendre
2: sans
1: de ce qui se dit.
2: Je me sens doute.
1: Merci beaucoup à vous deux. On se retrouve demain.
2: À demain.
1: Ce soir, l'émission L'épicerie entame sa 25e saison sur nos ondes. Et comme tous les mercredis, je reçois les co-animatrices Caroline Lacroix et Myriam Fémiou. Mesdames, bonjour.
3: Bonjour, Alex.
1: Je suis très content de vous retrouver.
3: Ouais, je pense que c'est réciproque.
1: Oui, aussi, cette saison. Moi, j'adore nos collaborations.
3: Vraiment.
1: Et comment vous avez décidé de marquer le coup là, pour votre retour en ondes?
3: Bien, on a voulu faire un saut dans le passé pour souligner aussi les 25 ans de l'émission. Donc, on a invité les ex-animateurs Marie-Josée Taillefer, Denis Gagné, Joanne Despins à se joindre à nous deux pour co-animer cette émission spéciale.
4: Oui, donc vraiment émission spéciale qu'on a enregistrée ici sur le parvis de Radio-Canada. On s'est remémoré plein de beaux souvenirs, des anecdotes. On a aussi constaté que c'est un rendez-vous d'affaires publiques qui répond toujours à son mandat, qui est toujours très pertinent quand on parle d'alimentation. Il y a beaucoup, beaucoup à savoir, toujours, des sujets inépuisables. Et il y a tellement de désinformation aussi sur les réseaux sociaux. Les gens continuent de nous écrire vraiment très, très souvent pour avoir réponse à leurs questions.
3: Ouais, comme si on est encore une source fiable parmi tout ce bruit.
1: Tellement, absolument.
3: Et ce qu'on voulait aussi donc faire, c'était de souligner ce quart de siècle en équipe en se replongeant dans le tout premier reportage de l'émission pour le comparer à la réalité d'aujourd'hui. On a choisi le bœuf haché. C'était le premier reportage en 2002. Et depuis, on a fait une trentaine de reportages sur le bœuf depuis les tout débuts de l'émission. Une trentaine. Oui, il y a de quoi dire encore.
4: Et ça a beaucoup évolué parce que, rappelez-vous, années 90, même au début des années 2000, le bœuf haché, c'était vraiment une solution économique par excellence. Il y a plein de plats typiques qu'on connaît, macaroni à la viande, la tourtière, le chili. Et on se servait beaucoup du bœuf haché.
1: Ben oui.
4: Et aujourd'hui, ça coûte une petite fortune. La différence de prix, elle est incroyable entre ce qu'on payait à l'époque et ce qu'on paie aujourd'hui, et on continue d'en consommer même plus. Parfois, il y a des gens qui pensent qu'on en consomme moins.
1: Oui, parce qu'il y a des gens qui sont passés au végétal, au végétarisme, mais non, on en consomme encore beaucoup du bœuf haché.
4: Exact, la popularité ne faiblit pas. Puis il y a Bœuf canadien, qui est une association qui représente les producteurs de bœuf canadien, qui dit que la demande est à son plus fort depuis les années 1980.
1: Ah oui, et à quel point la hausse est importante?
4: Ben, la hausse, ça a explosé de 400% en 25 ans, le prix. Donc, on parle vraiment d'une explosion. Au début des années 2000, le kilo se vendait entre 4 et 5 $ selon les données de Statistique Canada. Puis aujourd'hui, en moyenne, on a calculé ça, on paie autour de 23 $ le kilo. On en a parlé avec l'économiste et agronome Pascal Thériault, qui est à l'Université McGill, pour voir comment ça s'explique. Il nous parle d'une tempête parfaite.
5: C'est l'aliment qui a augmenté le plus rapidement dans le panier d'épicerie dans la dernière année. C'est causé par une espèce de tempête parfaite. La hausse du prix des grains, il y a quelques années, a fait en sorte que beaucoup de producteurs ont réduit leur cheptel. La demande demeure forte, l'offre n'est pas au rendez-vous, et donc ça crée une pression à la hausse sur les prix.
3: Et il n'y a pas que les changements climatiques ou encore l'augmentation du prix du grain qui explique la facture. C'est qu'aussi en 2022, il y a plusieurs grands transformateurs qui ont été visés par une action collective. Vous avez peut-être vu ça passer, Alec. Ces grands transformateurs étaient soupçonnés d'avoir conspiré pour fixer artificiellement le prix du bœuf au pays. On peut faire des parallèles là, un peu avec le cartel du pain là qui s'est conclu l'an passé. Donc, il y a certains règlements qui ont été conclus, mais il y a plusieurs litiges qui se poursuivent toujours. Vous croyez bien qu'on va suivre ça avec attention dans les prochains mois.
1: Mais au-delà du prix, il y a aussi un flou qui entoure l'origine de ce qu'on achète.
4: Absolument. Dès qu'une viande est coupée ou hachée au Canada, la loi n'impose plus d'indiquer la provenance sur l'emballage. Donc, impossible d'en connaître l'origine. On en a parlé avec Justin Laramée dans son balado Front de bœuf. Il est comédien et documentariste. Donc, il a travaillé là-dessus pendant 2 ans. Il s'est penché sur ce manque de transparence.
6: Dans une même barquette de viande hachée, il peut y avoir des viandes de vaches mélangées, par exemple, de Australie, Canada, États-Unis, Nouvelle-Zélande, bref, sans que ça soit écrit sur l'emballage. En fait, la viande de bœuf va voyager beaucoup, que ce soit sur terre, sur mer, frais, congelé. Il y a une étude qui démontre que une seule galette de burger peut contenir la viande de 400 vaches différentes.
3: C'est pas une erreur, là. Hein?
1: C'est 400? Oui. C'est quand même énorme. Et là, vous êtes allée, Myriam, à la rencontre de ceux qui travaillent directement sur le terrain. Mm-hmm. Et vous appelez ça le paradoxe du bœuf québécois.
3: Oui, et c'est assez frappant parce qu'on n'a jamais autant importé de bœuf haché. Et alors que le Québec exporte environ la moitié de ses vaches laitières de réforme. Les vaches de réforme, c'est les vaches qui arrivent à la fin de leur cycle de production et qui sont transformées pour faire du bœuf haché. Et je suis allée à Sainte-Tec, en Mauricie, rencontrer Indira Moody. Elle est PDG de Viande La France. C'est l'un des rares abattoirs actifs au Québec. Et elle m'a décrit ce paradoxe et surtout ce circuit qui est assez surprenant.
7: Les Américains viennent prendre des animaux chez nous parce que nous, on en a en abondance. Les animaux viennent d'une ferme, ils vont aux encans, ils sont rachetés par les Américains qui vont les transformer chez eux dans les grandes unités industrielles et qui reviennent chez nous se faire consommer ici.
3: Et toujours dans la même région, en Mauricie, j'ai discuté avec Francis Tessier. Lui, il est producteur laitier. Et les producteurs d'ici, comme lui, ça devient déchirant, en fait, ce choix d'envoyer des vaches à l'encan et de les...

0: Oui, par bête, oui, hein? Exactement. Et là, vous avez réalisé un test à l'aveugle avec 23 produits. Mm-hmm. Est-ce que le prix payé à la caisse garantit vraiment la qualité de ce qu'on obtient?
1: C'est la question qu'on s'est posée. Alors, 23 produits différents, toutes des marques, qui oscillaient entre 9 et 47 $ le kilo. On a fait évaluer les produits par un enseignant en boucherie, par un restaurateur. Et pour les barquettes génériques des grands supermarchés, vous savez, le bœuf haché qui a pas vraiment de marque, mais qui est préparé par l'épicerie en question. Oui. La qualité varie vraiment d'une semaine à l'autre en fonction de l'inventaire, en fonction du savoir-faire du boucher en place. Alors, très, très difficile de tirer des conclusions ou de faire des recommandations d'achat pour ce type de produit-là. Mais ce sont les produits issus de circuits courts, de transformations locales qui ont volé la vedette. Et je vous rappelle que c'était à l'aveugle. Mmh. On vous fait goûter 23 boulettes de bœuf haché différents.
0: Ça prend de l'appétit, hein? D'abord.
1: Ça prend de l'appétit, nous, hein, qui avons goûté. Il faut avoir faim et il faut avoir le palais aiguisé.
0: Oui.
1: Connaître, finalement, ce qu'on est en train d'analyser. Et dans les deux cas, les deux produits qui ont été appréciés davantage, bien, ce sont des viandes issues de producteurs locaux. Donc, le bœuf d'une petite boucherie à Montréal et puis celui d'une boucherie artisanale dans Lanaudière, ce sont eux qui ont décroché les meilleures notes.
2: Donc, en fait, moins la viande voyage, plus elle est fraîche.
0: Ben oui,
2: une fois dans notre assiette, c'est simple comme constat.
0: Très intéressant. D'ailleurs, il y a un projet pilote, je pense, qui s'amorce entre le Québec et l'Ontario pour essayer de valoriser le bœuf local. Ça va être intéressant aussi de suivre
1: ça. Oui,
0: c'est
1: ça. On parle beaucoup du commerce entre les provinces, des barrières qui existent. Alors, ce projet-là vise à abattre certaines barrières pour faire en sorte que notre bœuf local soit plus accessible au plan, donc dans les supermarchés, et soit plus abordable aussi financièrement.
2: Oui, puis c'est contrairement aux idées reçues, là, c'est pas parce qu'on s'approvisionne directement chez un producteur ou une petite boucherie de quartier ou encore dans un marché fermier que c'est forcément plus cher qu'en grande surface, même au contraire dans plusieurs cas parce qu'il y a moins d'intermédiaires.
0: Ah oui.
2: Donc le consommateur, consommatrice sont gagnants.
0: Reportage donc sur le bœuf haché 25 ans plus tard à l'émission L'épicerie ce soir, 19h30 sur ICI Télé. Merci beaucoup, Caroline Lacroix, Myriam Fimioux, et on se retrouve la semaine prochaine.
2: À bientôt.
1: Merci, Alec.
0: On va terminer l'émission en parlant d'une controverse dont vous avez certainement entendu parler dans les derniers jours et qui concerne le chanteur britannique Ed Sheeran. La collision entre une vedette internationale, la politique au Proche-Orient, les valeurs des artistes impliqués. Et je vous dirais que plus largement, le retour de ce débat qui n'est pas nouveau sur les stars. Mmh. Peuvent-elles, oui ou non, prendre position? Devraient-elles le faire lorsqu'on parle d'un enjeu très délicat? Tout ça fait exploser les réseaux sociaux maintenant depuis quelques jours. Je vous rappelle brièvement les faits. Il y a deux semaines, le rappeur Macklemore, qui faisait la première partie d'Ed Sheeran, a déclaré ceci à New York.
3: Free Palestine. I said free Palestine.
0: Des paroles pro-palestiniennes qui ont choqué certaines personnes, notamment des promoteurs de spectacles, des propriétaires de stades, qui ont fait pression sur l'équipe de tournée d'Ed Sheeran. Il a ensuite été retiré de la tournée, Macklemore. Il y a des dizaines d'artistes qui sont portés à la défense du rappeur en disant « il a le droit à son opinion ». Il y a des membres de la tournée d'Ed Sheeran qui se sont également retirés. Bref, ça va très très mal. Et ça pose évidemment la question de la liberté d'expression, mais aussi de ce qui est attendu d'un artiste, quelle position il peut prendre. Avec moi en studio pour en discuter, Rebecca McKinnon, animatrice radio, chroniqueuse culturelle à l'émission Première Ligne à RDI et observatrice attentive des débats socio-culturels depuis des années. Rebecca, bonjour.
4: Bonjour, Alec.
0: On dirait que tous les éléments étaient réunis pour en faire une histoire explosive.
4: Absolument, oui.
0: Donc, pourquoi ça brasse autant?
4: Ça brasse autant parce qu'on parle de la Palestine, premièrement. Ouais. À quelques semaines du troisième anniversaire, j'ai l'impression que les gens sont encore plus à cran que d'habitude, les gens, les artistes, les supporters d'un camp ou de l'autre. C'est ce fiasco entre Ed Sheeran et Macklemore, c'est l'exemple le plus probant qu'on a en ce moment. Mais il se passe toutes sortes d'autres choses. Jerry Seinfeld qui était la tête d'affiche d'un festival au Portugal, des humoristes qui ont quitté le festival en trombe. John Malkovich qui allait faire un spectacle en Israël, qui accuse maintenant le ministère de la Culture d'Israël d'avoir fabriqué une citation de toute part où il aurait dit « J'ai très hâte de revoir

0: par le peuple israélien. Puis il a dit, j'ai jamais dit ça, je me désiste. Donc, il dit, il se passe quelque chose.
1: Autour de cette de ce conflit-là.
0: Absolument. Ouais. Et cette histoire prend des proportions énormes. Je sais pas comment Ed Sheeran va faire. Il a un spectacle le 19 septembre, donc samedi à Philadelphie. Il y a plus d'artistes qui veulent assurer sa première partie. Ce sont tous désistés en solidarité avec Macklemore. Il y a plus de musiciens. Parce que son band qui l'accompagnait, un groupe irlandais, a dit « Nous, on peut pas... En vue de ce que l'Irlande a vécu historiquement, on n'a pas envie d'être associé à ça. On veut pas Phineas, le frère de Billie Eilish, qui devait assurer quelques spectacles en première partie de Ed Sheeran pour sa tournée, parce qu'il y en avait quatre, a dit « Je veux pas participer à un concert où les artistes sont réduits au silence par des promoteurs milliardaires. » Donc, c'est ça. Ça a pris vraiment des proportions incroyable. Et je pense que, en s'expliquant, en ne s'excusant pas, en s'expliquant hier, Ed Sheeran ne pensait pas, n'a pas pu anticiper ce ressac immense qui semble être, au final, plus grand que la levée de bouclier contre les propos de Macklemore au début.
1: Il y a un cœur de pirate qui s'est exprimé Absolument. Sur les réseaux sociaux, en anglais d'ailleurs, comme ça, ça lui donne une grande portée. Elle a dit, écoutez, si Ed Sheeran, qui a une énorme notoriété, c'est comme le chanteur pop le plus en vue depuis des années, ne peut pas dire non à des propriétaires de stades ou des promoteurs locaux, qui va le faire? Est-ce qu'il aurait dû donc lui se lever et dire, j'ai en première partie un rappeur dont je connais les valeurs, parce que c'est pas la première fois
0: c'est
1: que Macklemore...
0: C'est pas du tout la première fois.
1: C'est pas une surprise.
0: C'est ça qui marche pas. Oui.
1: Pourquoi il a pas donc pris la défense de son artiste de première partie?
0: Ben, c'est ça qui est intéressant, c'est que le Newsweek, je pense lundi, a publié un article qui s'appelait Ed Sheeran, Macklemore exposes the fiction of apolitical Ed Sheeran. Donc, un artiste apolitique, c'est de la fiction, c'est un mythe. C'est ce qu'on dit en ce moment. On dirait qu'on est même plus en train de se demander devrait-il ou devrait-il pas. On dit juste, si vous êtes apolitique, vous êtes un artiste, c'est impossible. Ça se peut pas. Le conflit, la guerre va finir par vous rattraper parce que la scène va devenir résistance. En demandant à, apparemment son bon chum, Macklemore, qu'il connaît depuis 13 ans, de venir faire 2, 3, 4, 5, 6 spectacles, tu sais très bien à qui tu t'adresses. C'est un statement en soi parce qu'il était tellement pro-Palestine depuis le début. On peut pas, Ed Sheeran peut pas faire semblant qu'il le savait pas. Tout était très public. Donc, déjà là, c'est une déclaration. C'est cautionné. Ouais. Mais là, ensuite, il dit, c'est pas, son contrat était pas avec moi, c'est avec le promoteur. Je ne suis pas complice. Robert Kraft, donc de la famille Kraft, qui est propriétaire de plusieurs salles de spectacle, dont le stade Gillette, je pense.
1: Oui, là où jouent les Patriots.
0: Exactement.
1: De la Nouvelle-Angleterre,
0: et les copropriétaires, il me semble, dit que ça lui a fait de la peine. Donc là, je suis coincée. Ce que cœur de pirate, je vais pas mettre des mots dans sa bouche, mais ce que cœur de pirate et d'autres semblent dire, c'est l'artiste qui est au cœur de la machine, c'est lui qui a le gros bout du bâton. C'est lui qui pourrait dire, moi, j'insiste.
1: C'est lui qui génère l'argent.
0: Oui, absolument. Il est très riche, Ed Sheeran. Oui. Tout le monde est très riche dans cette histoire, mais il est très riche. Il aurait pu dire, je savais à qui j'avais affaire, j'insiste, ou on va jouer ailleurs, on va recéduler ailleurs. Mais l'artiste à politique, ça ne semble plus pouvoir exister.
1: Mais ça, c'est intéressant.
0: Allez-y.
1: Non, c'est intéressant parce que Ed Sheeran a dit quelque chose que j'ai trouvé dans tout ce fiasco dont vous parlez intéressant. Il a dit, est-ce que les gens qui viennent assister à des concerts sont obligés d'être exposés à des opinions politiques qui pourraient ne pas être comme les leurs? Et il dit, par exemple, quelqu'un qui, il l'a pas dit comme ça, mais moi, je vais le dire comme ça. Quelqu'un qui paye 300$. C'est cher, les concerts, maintenant.
0: Ouais.
1: 300, 400, 500$ pour aller voir un artiste. Nonobstant sa position sur la Palestine, est-ce qu'il a le droit d'aller à un concert sans se faire parler de politique et juste profiter de la musique qui est mise en scène?
0: J'ai comme l'impression que c'est un privilège et un luxe qui ne se peut plus.
1: OK.
0: En 2026. Ça, c'est mon opinion. C'est vrai qu'on peut aller voir des concerts où ça se passe pas, mais pas quand on a programmé Macklemore en première partie. C'est simple. Il y en a des artistes qui ont pas le goût de dire quoi que ce soit. Prenez ces artistes-là. Associez-vous, acoquinez-vous avec des artistes qui sont supposément apolitiques ou neutres ou pas du tout politisés. Pas au courant, si vous le voulez, pour offrir vraiment un spectacle.
1: C'est pas tout le monde qui est Bruce Springsteen, là.
0: Exactement, pour offrir... Exact. On sait à qui on a affaire. Ouais, et là, dans ce cas-ci, Ed Sheeran savait à qui il avait affaire. Mais oui, ça se peut... C'est sûr qu'on veut des fois de l'évasion, penser à autre chose. Puis c'est très dur en ce moment, parce que là, partout où on regarde, il y a quelqu'un qui donne son opinion sur quelque chose. Mais dans ce cas-ci, c'était impossible. C'était impossible. Et ce que j'aimais dans le... Je refais référence à ce billet du Newsweek, c'est qu'on disait que... Un artiste apolitique ne peut pas éviter la politique, il finit par la déléguer. Donc lui, il évite la politique. Puis en plus, c'est même pas vrai parce qu'il a pris position pour le peuple ukrainien.
1: Donc il a déjà pris des positions politiques.
0: Il a, à l'invitation.

0: question d'un groupe ukrainien qui s'appelle Antilia. Il a participé au concert pour l'Ukraine en 2022. Il a réenregistré une chanson avec ce groupe-là pour un album de U2 qui est paru plus tôt ce printemps. Donc, il est pas apolitique. C'est juste qu'il choisit. Ça aussi, ça lui fait mal en ce moment. Mmh. Parce que là, les gens disent c'est de la grande hypocrisie. C'est deux poids, deux mesures. Oui pour la non pour la Palestine, mais oui pour l'Ukraine. Donc, ce que j'aime bien de cette formule-là, on peut pas éviter la politique. On fait juste la déléguer. C'est que lui s'est dit, moi, je vais rien dire pendant mon set, mon concert, mais ah, tiens donc, j'ai engagé quelqu'un qui est super politisé. Donc, évidemment que
1: puis
0: ça...
1: Puis là, quand ça brasse, je me défile.
0: Ben, c'est ça. C'est ça. Un peu alors, ça, comment il va se sortir de ce fiasco-là? Je le sais pas.
1: C'est une chute rapide. Disons que l'entreprise de relations publiques a été un échec. On peut dire ça, la gestion de crise
0: absolument,
1: a pas fonctionné comme
0: ouais.
1: prévu.
0: Il faut dire que là, j'ai nommé Robert Kraft. Il faut dire aussi qu'il a dit, qu'il s'est lui-même expliqué, qu'il a dit qu'il était partant et volontaire pour s'asseoir, pour discuter avec McLemore, si jamais.
1: Si jamais. Rebecca McKinnon, merci beaucoup.
0: Alec Castonguay, c'est un grand plaisir.
1: À la prochaine. Madeleine Blémoré, bonjour.
2: Bonjour, Alec.
1: Alors, vous allez nous parler à 18h. Ça nous regarde des tensions sociales entourant le prix du carburant.
2: Oui, je sais pas si vous avez vu circuler dans les médias français cette idée d'un retour aux gilets jaunes là qui circule justement en raison de la hausse des prix du carburant. C'est vrai en France, mais c'est vrai un peu partout sur la planète que le mécontentement fait rage. Le New York Times publiait ce matin un compte-rendu de ce qui se passe un peu partout sur la planète, de l'Indonésie au Guatemala en passant par la Syrie. Il y a des manifestations. Le journal rapporte que dans certains endroits, il y a des travailleurs qui décident de tout simplement ne pas aller travailler parce que ça vaut pas la peine. Par exemple, des pêcheurs aux Philippines qui décident de rester à quai. Mais il y a un questionnement pour les travailleurs. Il y a un questionnement aussi pour les gouvernements. Qu'est-ce qu'ils font pour faire face à cette grogne-là? Est-ce qu'ils s'endettent pour subventionner l'essence?
1: Ben oui, l'industrie pétrolière, voilà.
2: Mais ils essaient de faire face au mécontentement. En tout cas, on voit que ça bouillonne un peu partout sur la planète en raison de la hausse des prix du carburant qui, elle, est associée à la guerre au Moyen-Orient.
1: 18h, donc en fin de journée aujourd'hui. Merci, Madeleine.
2: Merci à vous.
1: Nous, on se retrouve demain. On va bien sûr parler de Mark Carney qui est en Europe, s'adresse au Parlement européen à Strasbourg demain matin, notre heure. Donc, on va en avoir un peu plus de détails sur ce que lui a en tête dans ce rapprochement entre le Canada et l'Europe. On en reparle demain. D'ici là, bonne fin de journée et à demain.
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6: Bonjour, ici Émilie Blais en Abitibi-Témiscamingue. Voici notre bulletin d'information de 13h.
7: Opening the door for Canada to being the first associate member of the European Union.
6: Mark Carney a eu droit à toute une ovation des députés du Parlement européen quand la présidente de la Commission européenne, Ursula von der Leyen, a proposé que le Canada devienne le premier membre associé de l'Union européenne. Le premier ministre canadien est le premier chef de gouvernement étranger à assister au discours de l'État de l'Union européenne. Et s'il a eu droit à un accueil aussi chaleureux, c'est surtout parce qu'il se tient debout face à Donald Trump, selon l'eurodéputé Chloé Riddell.
8: Parce que nous admirons la façon dont Mark Carney, le Premier ministre canadien, a su résister aux intimidations de Donald Trump, alors même que votre pays, le Canada, est particulièrement exposé commercialement, économiquement aux États-Unis. Pour nous, il a su faire ce que l'Union européenne n'a pas su faire.
6: Le gouvernement fédéral investit 150 millions de dollars dans les travaux menés par le chercheur Yoshua Bengio. L'annonce a été faite ce matin à un sommet sur l'intelligence artificielle à Montréal. La sécurité fait partie des priorités d'Ottawa selon le ministre responsable du dossier. David Savoie a plus de détails.
9: L'Oisero, l'organisation du chercheur Yoshua Bengio, reçoit 300 millions de dollars. La moitié provient du gouvernement fédéral, l'autre vient de l'Allemagne, où l'Oisero va établir un bureau

0: peu. Les deux gouvernements disent ainsi appuyer le développement d'une intelligence artificielle sécuritaire. Le ministre fédéral de l'intelligence artificielle, Evan Solomon, a évoqué lors de l'annonce de ce financement les dangers possibles que peuvent poser l'intelligence artificielle en ce moment. Ottawa va d'ailleurs investir dans d'autres initiatives qui visent à développer un encadrement autour de cette technologie. Des annonces qui surviennent au moment où de gros joueurs américains de l'IA ont évoqué des craintes récemment. Il y a entre autres eu cet essaim d'agents d'OpenAI qui ont piraté de façon autonome la plateforme d'une autre compagnie, ce qui a amené à un appel à ralentir le développement de l'IA. Le chef Bengio estime que la réponse à de tels comportements, ce sont des outils comme ceux qu'il développe avec Loi Zéro. On l'écoute.
1: Il y a plusieurs risques autour du développement de l'intelligence artificielle parce que l'IA, plus elle est puissante, plus elle peut être bénéfique et aussi dangereuse. On doit utiliser tout ce que la science peut nous donner comme information et aller plus loin pour comprendre et gérer ces risques.
0: Pour sa part, le gouvernement américain a déjà indiqué qu'il n'entendait pas légiférer pour encadrer ou réduire le développement de l'intelligence artificielle. Ici David Savoie, Radio-Canada, Montréal.
2: En Ontario, maintenant, les installations de la pharmaceutique Sanofi destinées à la production de vaccins ont été inaugurées ce matin à Toronto. Catherine Brulotte a suivi cette annonce.
3: L'usine a pour objectif premier la fabrication d'un vaccin appelé Fluzone. Le produit est destiné aux personnes de 65 ans et plus pour la prévention de l'influenza. Cette production devrait débuter en 2027, avec pour objectif de pouvoir utiliser le produit dans l'inoculation en vue de la saison de la grippe de 2027-2028. Mais les installations sont aussi aménagées pour pouvoir être modifiées, accroître leur capacité si une situation comme la pandémie de COVID-19, par exemple, devait survenir à nouveau et que le développement rapide d'un vaccin était nécessaire. Un pas important pour l'autonomie, la souveraineté du Canada dans le domaine biopharmaceutique, selon Mélanie Joly, ministre de l'Industrie.
4: Ce qu'on fait présentement, c'est qu'on met en place ce qu'il faut pour se protéger. Et on va pouvoir avoir ce qui est nécessaire si jamais il y a une autre pandémie ou aussi pour être s'assurer qu'on puisse aider notre population à gérer des enjeux de santé publique, certainement l'influenza.
3: La ministre Joly, comme le premier ministre de l'Ontario, Doug Ford, ont lancé quelques flèches à l'endroit des politiques américaines en termes de commerce international et de vaccination, mentionnant que cet investissement de 925 millions de dollars démontre que le Canada est un lieu de choix pour les entreprises pharmaceutiques qui souhaitent se développer dans un climat politique stable et qui soutient la recherche. Ici Catherine Brulotte, Radio-Canada, Toronto.
2: Et le conflit dans la bande de Gaza a des répercussions sur la scène culturelle. Le chanteur britannique Ed Sheeran a été abandonné par plusieurs artistes qui participaient à sa tournée. Il proteste contre l'exclusion du rappeur Michael Moore qui a tenu sur scène des propos pro-palestiniens. Greta Juris.
5: Free Palestine. Au début du mois, en ouverture du premier concert d'Ed Sheeran aux États-Unis, le rappeur Michael Moore a crié haut et fort « Libérer la Palestine » devant la foule rassemblée au stade MetLife au New Jersey. Ses paroles ont grandement déplu, notamment à l'homme d'affaires américain Robert Kraft, l'un des propriétaires du stade Gillette de Boston, là où Ed Sheeran doit donner deux concerts la semaine prochaine. Le milliardaire a donc fait pression sur les promoteurs pour que le rappeur ne fasse plus partie de la tournée d'Ed Sheeran. Selon Michael Moore, Robert Kraft aurait même menacé l'artiste britannique d'annuler ses concerts s'il poursuivait sa tournée avec le rappeur. Ed Sheeran s'est donc vu obligé d'expliquer hier sur Instagram que l'expulsion de son ami rappeur relevait de son promoteur et non de lui-même. Sa réponse continue toutefois de susciter des critiques dans le milieu artistique. Tous les collaborateurs musiciens qui devaient assurer les premières parties des concerts d'Ed Sheeran aux États-Unis se sont d'ailleurs désistés pour protester contre ce qu'ils jugent d'un manque d'appui du musicien britannique face à Michael Moore. Même ici au Québec, certains artistes se sont joints aux critiques, dont Béatrice Martin, mieux connue comme Cœur de Pirate. Elle dit qu'aucun artiste ne peut clamer être apolitique et ajoute qu'elle n'aurait jamais plié devant les menaces si elle avait la notoriété d'Ed Sheeran.
2: Voilà, c'est
6: tout. Les experts de l'ancien temps aussi.
7: Ah oui? Vous écoutez l'émission officielle, la première mention du mix à l'antenne de Radio-Canada. C'est la journée est encore jeune sur Ici Première. Oui, ça sera prononcé aujourd'hui parce que nous recevons Simon-Olivier Lorange. Le mix est en vue, même que j'ai l'impression qu'on va atteindre le carré d'or cette année. C'était subtil, mais c'est ce qu'on a pu décoder du langage de certains joueurs. Okay. C'est le début de la semaine de Canadiens, ça nous réjouit, évidemment. Ah. On passe au vrai sport et on laisse de côté les autres sports, les sports mineurs, comme vous l'appelez, Simon-Olivier Lorange. Très content de vous retrouver. Vous allez tous très bien?
8: Oui.
7: Oh oui, c'est-à-dire?
8: Oh oui.
7: OK.

0: vous avez regardé le débat, j'imagine.
1: Oui, oui. Okay. Je regardais Yann Lafrenière arriver avec son garde du corps. Ils sont difficiles de les distinguer l'un de l'autre.
0: Ben, c'est deux policiers.
1: Probablement.
0: OK, d'accord.
1: Probablement. Ils ont même le style.
2: C'est du profilage que vous faites.
0: Oui, ça fait du profilage. Hein? Qui est rendu que c'est gênant. Ben, bonne chance pour le reste de votre carrière. Oh là là.
3: Olivier, nickel, 24, 7.
0: Oh, fait que vous nous parlez de?
1: Ben, du débat, évidemment, que j'ai regardé hier soir à TVA. J'ai même regardé l'avant-match à LCN où on a pu voir les partisans des divers partis qui étaient comme dans des enclos devant les studios de TVA. Les chefs allaient les voir, là, en sortant de leur autobus. Manon Massé était même dans un enclos de QS, le seul qui avait du fourrage bio, et elle a crié.
0: Hier, c'était ouais.
1: Cri du cœur ou cri de détresse, c'est pas clair. Deuxième étape après l'enclos, ben la génuflexion devant Pierre-Carl Péladeau qui attendait les débatteurs. Il se passait 20 secondes à peu près entre l'accueil de PKP et l'entrevue d'avant-match, ce qui a fait que Christine Fréchette a pas eu le temps de changer sa cassette.
4: Très heureux de vous accueillir, participer à cet exercice.
5: Ah oui, un temps fort. Je pense que la campagne va prendre un autre rythme à partir des débats. On passe dans l'autre demi aussi de la période électorale. Donc voilà, merci
4: d'être là.
5: C'est une
4: bonne continuation.
5: Merci.
0: On voit là, vous accélérez là.
5: Je suis prête, j'étais rendue là. Puis là, je pense que la course va prendre un autre rythme. C'était déjà quand même assez intense, mais je pense qu'on passe en fait comme dans la seconde moitié de la campagne.
1: Bon, un petit peu redondant, mais au moins, elle dit la même chose à un milliardaire qu'au petit peuple devant sa télé, c'est-à-dire dire pas grand-chose, comme les joueurs là, dans les entrevues entre les périodes. Définitivement, je pense qu'il reste encore une période. Je pense qu'on va augmenter le rythme. Donc, disons qu'on n'était pas sur le bout de notre chaise, ce qui n'est pas le cas des candidats des différents partis. Hein, Mario Dumont à Cube Radio hier matin nous disait que il expliquait en fait que c'était pas facile de suivre les débats pour les candidats qui se sentent impuissants.
6: Quand t'es le chef, au moins c'est comme dans le sport, tu sais, comme les joueurs ils vont dire, ben, d'autres on sert à patinoire, là, on réfléchit pas trop, mais quand t'es le spectateur, là, en prolongation, tu regardes le Canadien, là,
5: c'est cruel.
6: T'es sur le bout de ta chaise, t'as un nœud dans la gorge, puis tu peux rien faire. Là. Oh. Fait qu'il y a cette impuissance des candidats qui assistent.
1: Oui, en même temps, quand c'est Suzuki, Caulfield, puis Hudson sur la glace en prolongation, c'est pas mal moins stressant que quand c'est Charles Milliard, j'imagine. Mais avant la prolongation, il y a le match en tant que tel, bien sûr. Paul Larocque nous est apparu comme sortant d'un tuyau dans un nuage pour présenter le déroulement.
7: Trois thèmes ce soir, rappelons ça, tiens, nos trois périodes de jeu comme au hockey. L'économie sous tension, nos impôts, nos services et l'avenir du Québec. On va briser la glace tout de suite, si vous le voulez. Je vais mettre la rondelle en jeu pour reprendre l'analogie.
1: Oui, et dès qu'elle a pris le contrôle du disque, Christine Fréchette nous a dit qu'elle était Christine Fréchette.
5: Alors, moi, avant de poursuivre, en fait, j'aimerais m'adresser directement aux Québécois puis aux Québécoises qui souhaitent du changement. Pour dire, je ne suis pas François Legault. Je suis Christine Fréchette.
1: Pouf, en dessous de l'autobus, M. Legault. Paul Saint-Pierre-Plamondon, par contre, lui, on croirait entendre une libérale.
8: Mais on croirait entendre Jean Charest ou Philippe Couillard lorsqu'on entend Christine Fréchette.
1: Oui, Charles Milliard devait être jaloux. M. Saint-Pierre-Plamondon, qui était de bonne humeur, là, comme si des gens lui avaient dit d'arrêter d'être fâché, il a sorti son rire de type radio commercial à quelques reprises.
7: On aura l'occasion de s'en reparler parce qu'on va passer maintenant à... C'est vrai, M. Bien? Vous êtes d'accord, M. Bien?
9: Effectivement, notez-le.
7: C'est une réplique sur la réplique. Ça, c'est une promesse.
9: Mais en fait, le 100 millions que vous allez économiser, vous allez le mettre dans le référendum. Je vois pas en quoi on est avancé.
7: Je me disais aussi que le Parti québécois et le Parti libéral, d'accord, sur des points, ça n'allait pas durer longtemps.
1: Avez-vous vu comme il n'était pas soupe au lait? D'ailleurs, somme toute, le débat a été respectueux, même si des fois, c'était difficile à suivre, comme l'a dit Jean-Marc Léger dans l'après-match.
10: Forcément, un débat à cinq, c'est quand même assez cacophonique. Là.
1: Oui, cacophonique. Justement, à un moment donné, Paul Larocque est allé à l'entracte pour qu'on puisse aller faire nos petits besoins.
5: Madame Fréchette, de 5 on est en
7: voilà. Entendez-vous le son de la sirène?
5: Incroyable.
7: Si vous permettez. S'il vous plaît, entendez-vous le son de la sirène parce que la première période est terminée.
1: Non, on ne l'a pas entendu parce que c'était comme une sirène métaphorique. Et qui dit fin de période dit... Publicité, Jean-Philippe, une nouveauté cette année, des pauses publicitaires dans le débat. On est rendu là, peut-être que dans le futur, on aura un débat animé par Lambert Drainville qui mange une pizza dans un studio commandité. Puis là, je dis ça de façon préventive, moi j'adore ça, la pub. D'ailleurs, on va en faire une petite.
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1: Voilà. Ensuite, il a été question de transport en commun. Éric Duhaime a ressorti ses arguments béton, là, dont celui du fait que dans sa circonscription, le monde peut pas prendre le métro.

0: En commun, c'est beau, les centres urbains. Là. Moi, je suis dans une circonscription à Bellechasse, où il y a 30 municipalités, puis il n'y aura jamais de station de métro. Oui. Et à un moment donné, là, ces gens-là ont besoin aussi de se déplacer. Ces gens-là aussi ont besoin d'aller faire leur épicerie. Mmh. Ces gens-là aussi ont des enfants à se promener. Et je trouve que présentement, il y a beaucoup une guerre à l'auto. Hein. Oubliez pas ça, là, c'est un phénomène au Québec qui existe de plus en plus, qui prend de l'ampleur.
1: Comment l'oublier, en effet? Hein? Il suffit de sortir dehors pour voir des automobilistes terrorisés qui roulent à 70 dans une zone de 40 pour fuir la persécution. Donc, c'est ça, il faut une auto pour aller à l'épicerie, mais pas une épicerie publique à la QS, évidemment. Monsieur Duhaime a sorti la même ligne qu'il avait sortie en 2022 quand il avait proposé à Gabriel Nadeau-Dubois de se présenter à Cuba.
0: Moi, la dernière fois que j'ai vu une épicerie publique, c'est quand j'étais allé en voyage à Cuba. Il n'y a personne qui veut vivre ça au Québec. On peut pas aller là-dedans. Là.
1: Bon, je l'imagine à Cuba, Éric Duhaime. Là, and you remember me with a lot of rum. Mais les épiceries, lui, pas capable d'imaginer ça.
0: Madame Gazal, là, moi, je vois pas des fonctionnaires placer les tomates à l'épicerie. Là, je m'excuse.
1: Des fonctionnaires qui placent des bouteilles de vin sur des étagères, oui, mais touchez pas à ces tomates. Par contre, il sac un petit peu des effets sur le climat de son plan d'exploiter les réserves gazières, ce qui est pas le cas de Paul Saint-Pierre Plamondon. Dans la portion du débat sur l'environnement, il nous a aussi parlé de fruits et légumes.
2: Bien évidemment, je veux dire, si on n'a pas de planète, pas de capacité de faire pousser la nourriture.
1: On va être dans le trouble, effectivement. Wow. C'est dur à réfuter, même pour Éric Duhaime. Là, ça me surprendrait qu'il puisse nous assurer que le privé serait capable de faire pousser des concombres sur Jupiter.
3: Ben.
1: Ruben! Ouais, Ruben Gazal est d'accord avec le chef du PQ.
4: Va présenter un plan de transition extrêmement ambitieux.
3: Merci.
4: Parce que sans planète, il n'y a pas rien qui continue.
1: Oh. Sans planète, rien ne continue. On l'oublie souvent. Même la démocratie serait menacée si on n'avait plus de planète.
4: La démocratie, c'est important.
3: Bien sûr que la démocratie, c'est important.
4: Faut pas investir dans la démocratie, essayer la dictature. C'est pas ça qu'on veut.
1: Essayer la dictature pour voir un beau défi qu'elle nous lance là. Il y a aussi été question d'itinérance. Hein. Tout le monde est d'accord qu'il faut régler ça, cette question-là. Ils sont même super d'accord.
5: La seule manière de lutter efficacement contre l'itinérance, est-ce que ça serait pas de nommer un super ministre doté d'un super budget?
6: Moi, je ne crois pas à un super ministre de l'itinérance. Je crois à un super gouvernement qui croit à l'itinérance.
4: Ça prend un super ministre?
5: Un super ministre?
6: Un super ministre, non.
4: Mais ce que ça prend aussi, c'est pas juste un super ministre.
6: Il y a beaucoup de gens qui veulent avoir des super ministres. Moi, je pense qu'on a besoin d'un super gouvernement.
2: Pour un super ministre.
5: Et avec des budgets
2: accrus. Ça va être moi.
1: Ça va être lui, le super ministre, super PSPP qui va régler ça. Mais pendant qu'on débat de préfixe, le super itinérant tend toujours un super lit. Note quand même que M. Milliard, il a dit qu'il croit à l'itinérance. C'est quand même un
3: oui,
1: bon
3: c'est
1: début.
3: Sûr, je suis content.
1: Après ce super débat, ben les experts ont dit que Paul Saint-Pierre Plamondon, Éric Duhaime s'en était le mieux sorti. En fait, tous les analystes sont pas mal mitigés. Il a fallu que j'aille écouter Dominique Moret de Radio X pour avoir des opinions un peu tranchées. Il a pas aimé Christine Fréchette, j'ai l'impression.
7: Fréchette, c'est un grossier personnage. Pourquoi? C'est une manipulatrice toxique. Elle n'est pas respectable parce que c'est une menteuse.
3: Voyons.
7: Et pire que ça, c'est une menteuse qui se croit. Et ça, c'est bougrement dangereux.
1: Je sais pas quelle proportion de son auditoire embarque dans ce genre de portrait terrifiant-là de la première ministre. Mais en tout cas, il est objectif, lui, quand même, parce qu'il a pas trop aimé le débat de son poulain Éric Duhaime non plus.
7: Éric a pas gagné. Éric a pas perdu. Mais Éric, il manquait de jambes. Éric, c'est comme... Le Canadien samedi, là. Ils vont jouer contre les Leafs, là. C'est ceux qui n'auront pas de jambes. Ben, c'était ça, Éric. Éric avait pas de jambes.
1: Il avait pas de jambes. Très hâte au prochain match de Canadien et aussi au match revanche de la campagne ce soir, à nouveau.
3: Jovessie, bonne soirée ce soir. Vous êtes chanceux.
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9: C'est tellement riche. Hein. Chaque semaine, je trouve que c'est mieux riche, en mieux.
3: C'est surtout vrai. Je prends un petit 5 secondes. Il y a Joannie qui nous a écrit aussi, parce que c'est dans la longue liste de messages qu'on reçoit chaque jour, chaque semaine. Coucou la gang, ce serait bien le fun que vous parliez aussi de la victoire de Montréal et pas juste de Canadiens. Dans vos dents, Simon-Olivier, vous nous parlez de quoi aujourd'hui?
9: Mais le camp d'entraînement de la victoire commence en novembre. On a le temps d'y penser.
3: Ah, OK, je vous remercie. Wow.
9: Marie-Philippe Poulin n'avait pas de béquille au gala des Gémeaux. Fait que regardez.
3: Ah, 1+1.
9: Deux nouvelles, bang.
3: 1+1, deux jambes. Allez-y. Bon, là,
9: avant de commencer, j'ai entendu à votre émission hier, Suzy Bouchard, qui faisait des petites blagues de hockey pour me voler de l'ouvrage. J'ai été piqué au vif, fait que j'ai fait la seule chose possible. J'ai écrit des petites blagues juridiques. Vous allez voir, c'est très, très bon. ça va comme ça, puis vous allez voir, c'est très casual. Pour commencer, avec une référence au hockey quand même, pour pas que vous soyez défoussolés. Savez-vous, c'est quoi la différence entre le plan canadien pour son deuxième trio et une demande d'injonction interlocutoire? Mais il n'y en a pas les deux, personne ne sait c'est quoi. j'espère que Suzy tremble pour son émission l'été prochain. J'ai aussi ceci qui est un petit peu plus dans le créneau de Claude Blanchard, Roméo Pérus. L'autre jour, j'attendais après ma femme pour partir. C'était tellement long, j'ai obtenu un arrêt Jordan.
1: C'est bon. C'est déjà, vous, ça? C'est

0: c'est écœurant. Hein? Wow. C'est, ben oui,
1: c'est bonne, celle-là.
0: Vous avez vendu cette fin. J'en ai une dernière ici qui est une sorte de clin d'œil de Stéphane Laporte en mode justice sociale. Je suis allé contester mon bail au tribunal administratif du logement. Mon problème, c'est réglé tout ça. C'était tellement long. En sortant, j'étais dans une RPA. C'est écœurant, hein? Fait qu'en tout cas, c'est un work in progress. Sachez quand même que je vais être en rodelle, au rodage, au bordel, au terminal, partout en région. SimonLevierLaRange.com pour des billets, mes réseaux sociaux pour suivre du contenu comme ça.
2: Merci, Simon. Hey, bon. Ça, c'est dindant.
0: Ben, c'est fait, hein? Fait
2: que, du calme, pas Suzy, sentir grosse dans ses culottes, elle?
0: Oh, que non. Bon, mais maintenant que ça s'est fait, on va parler de Canadien.
2: Merci.
0: Comme vous me le rappelez souvent, c'est la seule chose que je sais faire dans la vie, puis c'est pour ça que Radio-Canada m'appelle. Il y a des sommes de prince du pétrole. Je pensais vous parler du tournoi de golf de lundi, mais là, ça commence à dater un peu, puis Olivier a quand même passé un bon coup de râteau.
2: Ouais.
0: Puis comme le personnage du même nom, personne ne veut entendre ça deux jours de suite. Donc, j'ai pensé revenir sur le tournoi des recrues qui s'est déroulé le week-end dernier à Gatineau. Donc, ici, c'est un petit segment interactif qui s'appelle Choisir tes recrues. Alors, ça s'adresse à vous deux. Oui. Parmi les espoirs suivants, préférez-vous que je vous parle de Garrett Brown, d'Owen Martin ou de Jacob Cloutier?
1: Il existe pas
0: c'est
1: les
0: un piège que je vous ai tendu parce que c'est les espoirs des Jets de Winnipeg. Fait que ça veut dire à quel point il y avait pas grand chose à voir à voir à Gatineau. Personne peut faire la différence entre les espoirs du Canadien et des Jets, vous ni moi. Donc tout ce qui nous reste, c'est de parler du camp d'entraînement qui commençait ce matin puis qui va nous mener jusqu'au début de la saison dans un petit peu moins de deux semaines. Faut savoir que les joueurs sautent sur la glace seulement demain. Aujourd'hui, ce sont les examens médicaux, un exercice fascinant qui va nous permettre de savoir si les Natsun a ajouté de la chair autour de ses toutes petites jambes de poulet pendant l'été. Là aussi, j'ai su seulement ce matin qu'il y avait plus de test physique, c'est la convention collective ne le permet plus.
1: C'est-à-dire qu'ils font pas, ils courent pas comme après un ballon, vous avez besoin?
0: Ben, les affaires comme ça, j'imagine.
3: Le vélo d'embauche.
0: Exact, le vélo de Max, c'est fini. Fait que ça nous enlève l'occasion, comme chaque année, de voir Juraj Slafkovský démolir un bicycle stationnaire. Ce qui nous permettait de vous faire un cause à effet avec une saison de 40 buts à venir. Fait qu'un petit deuil ici à faire.
1: Ben, je comprends, oui.
0: Qu'est-ce que j'ai d'autre?
1: Là, c'est ça. On pourra même pas non plus se péter bretelle avec le fait que Mike Matheson, c'est le gars le plus en forme de l'histoire.
0: Ben oui, ça va arriver quand même, ça. Mais c'est pas grave. Il y a assez d'évidence là-dessus. C'est correct, ces fameux trois poumons. Oui, c'est ça. Demain, vous allez voir passer sur vos réseaux sociaux des extraits de matchs entre équipes. Puis ça, c'est écœurant, des matchs entre équipes. Parce que c'est une des meilleures occasions de l'année de tirer des conclusions tranchées sans avoir de compte à rendre à personne sur un match qui compte pas, disputé par des joueurs qui se plaquent pas. Donc, c'est fascinant. Ça demeure un terreau très, très fertile. Pour que vous aidez à comprendre, je vous donne un exemple. Mettons Philippe Méchard. Vous souvenez-vous de Philippe Méchard?
1: Oui, je me souviens. C'est le gars qui s'est fait repêcher après Juraj dans le même round.
0: C'est son seul fait d'arme à ce jour. Donc, mettons Méchard. Il déjoue Mike Matheson à 1-1. Il met top net contre Jacob Debèche. Alors là, il y a trois chances qu'on peut faire. Un, dire que Méchard est peut-être bon finalement. Deux, que Mike Matheson, c'est fini. Et trois, que Debèche, c'est un feu de paille. Puis il y a des variations de ça. Le même exemple, mais si Matheson tasse Méchard, alors Matheson à 6 millions, c'est un vol. Méchard, c'est une vidange. Puis si Debèche fait l'arrêt, ben, c'est le feu vert pour échanger Jacob Fowler. Donc, on peut jouer avec ça à l'infini. Les possibilités, donc, ne se comptent pas. Et combien ça coûte, ce contenu-là, Jean-Philippe? C'est gratis. Puis à 2$, le litre de gasoline, tout ce qui est gratis, on va le prendre. À partir de samedi, c'est des matchs hors concours. Il y a une petite curiosité cette année. Il y aura deux soirées en formule split squad, ou en français, escouade de grand écart. Ça, qu'est-ce que c'est? C'est deux équipes qui jouent deux matchs en même temps dans deux villes différentes.
1: Attendez. Redites-moi ça.
0: Donc, deux équipes, le Canadien et les Leafs, en fin de semaine, qui vont jouer deux matchs, un à Montréal, un à Toronto.
1: OK.
0: En même temps, avec chacun une moitié d'équipe. Je sais pas si vous vous rappelez le film Multiplicité avec Michael Keaton en 1996. C'est à peu près ça. Pour ceux qui auraient oublié ce classique-là, c'est un père de famille surmené qui se fait cloner pour réussir à mieux concilier son travail et sa vie à la maison.
1: Pas fou.
0: Il y avait le clone viril, le clone hypersensible et le clone du clone qui est un peu saigne d'esprit. Je voulais choisir qui est qui chez Canadien, même si vous avez déjà brainstormé de hier sur qui est le dernier clone. Et à travers tout ça, on va se poser des questions fondamentales pour ou contre Florian Jacquet sur le quatrième trio. Samuel Montembeau, ça se peut-tu encore? Kaden Goulet va-t-il remarcher un jour? Le Canadien va-t-il faire les séries? David Runbecker, c'est-tu cette année? Kirby Dock, ça se peut-tu encore? Puis des questions auxquelles je répondrai non, oui, non, non, peut-être et non. Vous réécouterez l'émission sur audio pour faire le mix and match, qu'est-ce qui va avec quoi. Donc, on est rendu là. Bon camp d'entraînement, Jean-Philippe.
1: Merci. Wow. Est-ce que ça veut dire que quand vous allez nous reparler, la saison va être commencée?
0: Ça va être le lendemain du premier
1: match. Non. C'est vrai.
0: Ça va être la vraie patente.
1: Est-ce, puis là, vous allez être avec nous ou vous êtes allé à l'extérieur?
0: Je vais atterrir à Pittsburgh juste avant que vous...
1: C'est-tu vrai, ça?
0: C'est très vrai.
1: Des frissons.
0: Ben, moi donc.
1: Des frissons. À vous, des prédictions? Canadien en cadre, enfin, même, c'est ça une prédiction?
0: Non. Pour aujourd'hui.
1: Pas prêt encore. OK. Je suis extrêmement excité, mais Kreider va jouer sur la deuxième ligne.
0: Ben oui. Okay. Peut-être la première.
1: Ah ouais? Voyons donc, vous.
0: Ben oui, ça se peut.
1: Ben, dans quel sens, la première? À vous, c'est-tu un scoop?
0: Non.
1: Ah, là, c'est fait.
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1: On accueille celui qui a été policier militaire, agent double, responsable du renseignement, communicateur, spécialiste de la lutte contre le terrorisme et aujourd'hui vice-premier ministre du Québec. Donc des choses extrêmement, extrêmement dangereuses dans la vie. Yann Lafrenière, bonjour.
3: Bonjour à vous.
1: Merci de venir nous voir. Écoutez, votre ascension politique, on a l'impression que vous faites de la politique depuis tellement longtemps parce que vous êtes dans les médias depuis tellement longtemps. Quand on est porte-parole, veut pas, on vous voit, on vous voyait à l'écran. Et là, vous êtes politicien officiel depuis 8 ans?
3: Oui, exactement. 2018, c'est la dernière fois que vous m'avez invité, d'ailleurs.
1: C'est
3: vrai? Je le sens vraiment mal.
1: Ah non, oui, mais c'est parce qu'il faut savoir que quand les partis sont au pouvoir et que ça va bien, ils se sacrent de nous. Et quand ça va moins bien, ils nous rappellent.
3: Pourtant, j'attendais, moi, cette invitation. Je me suis dit que j'étais pas si bon que ça. Ça fait 8 ans qu'ils me rappellent.
1: Ouais. Quand le PQ allait pas bien, on en recevait 2 à 12 tous les jours. Et tout d'un coup, pas un appel. Mais je suis très heureux de vous recevoir parce que c'est une élection qui est somme toute, je dirais, importante pour la CAQ, mais importante pour ce que la CAQ va devenir aussi. On l'a entendu, Christine Fréchette, votre chef, a donné son premier vrai débat hier à TVA. Elle a bien expliqué qu'elle n'était pas François Legault. J'imagine que dans vos rangs, il y a personne qui se trompe encore, là.
3: Non, du tout, ouais. Et écoutez, on est là, ça fait 8 ans. On a un bilan, puis on s'en cache pas. Mais son approche est différente. Puis moi, quand elle s'est présentée dans la course à la chefferie, je suis d'un premier à l'avoir appuyé. Parce que c'est une personne que j'apprécie. J'ai eu le plaisir de me déplacer sur le territoire avec elle dans la communauté autochtone. Puis cette franchise-là, cette honnêteté-là, cette accessibilité-là, c'est ce que j'apprécie. C'est pour ça que je l'ai supporté.
1: Ben, vous avez regardé le débat hier, j'imagine.
3: Ben oui, avec des fans qui étaient au local de comté ensemble. On a écouté ça à cinq représentants. C'était pas évident pareil. Hein?
1: Non, ben c'est ça, on a eu des extraits de
3: j'ai entendu cacophonique, tantôt.
1: C'était cacophonique, comme disait M. Léger, puis c'est vrai que ça l'était un tout petit peu. Toujours est-il qu'il y a des avis partagés. On a vu une Christine Fréchette qui était à l'attaque.
3: Combative,
1: ce qui est assez rare, et puis c'est Paul Journet qui le mentionnait, quand un parti est au pouvoir depuis 8 ans, 2 mandats majoritaires. Normalement, c'est ce parti-là qui se fait attaquer. La stratégie de Christine Fréchette a été l'attaque. Est-ce que c'était la bonne stratégie?
3: C'était pour démontrer qu'elle était combative. Je pense que c'est sans équivoque. On l'a bien vu. Voyons pour ce soir le prochain débat. C'était son premier hier.
1: Hein? Oui, c'est ça.
3: Alors, pour 3 des 5 qui étaient là hier, c'était leur premier débat. Ouais. Moi, je trouve que ça s'est somme toute bien passé. On a réussi à entendre les gens. J'avais cette crainte-là, non pas que ça soit cacophonique. Mais quand même, je trouve que somme toute, on a pu entendre les gens. J'ose pas rire en passant, parce que j'ai vu tantôt qu'on reprenait en boucle le rire de PSPP.
1: Oui, oui.
3: Mais là, je me force dans mon visage d'être vraiment plate.
1: Encore une fois, nous, on fait très attention, parce qu'on veut recevoir encore des piquistes. Donc, les gens qui ont dit qu'ils étaient sous-poulés ou qui étaient pas, ça, c'est pas nous. Juste pour préciser.
3: Bon, là, je suis obligé, j'ai réfléchi. Excuse.
1: La job de le ministre de la Sécurité publique est une job qui est, je le dis, assez sécurité intérieure.
3: Ouais.
1: C'est une job qui est difficile et c'est une job qui est, je l'ai dit tantôt, dangereuse. C'en est une réelle. Il y en a des réels dangers dans ce travail-là. On l'a vu il n'y a pas longtemps. Il y a une première infraction qui a été mise aux Hells Angels pour s'être promené avec leur écusson.
3: Absolument.
1: Vous êtes exprimé en disant, écoutez, c'est une très bonne nouvelle. Je pense qu'ils sont un peu fâchés de devoir se cacher maintenant. Ça vous fait pas peur de prendre la parole comme ça en disant, on les a eu les maudits? Non, mais tu sais,
3: Mais pour moi, non, mais pour la famille, à chaque fois, puis je vais être bien honnête avec vous, moi j'ai 2 filles, j'ai vécu des moments moins faciles au SPVM, avec, entre autres, la crise étudiante où mes enfants ont été prêts à partir puis ont été menacés. Fait que c'est sûr, quand tu fais ça comme papa, t'as toujours en arrière de la tête de trouver le juste milieu en disant, écoute, je vais pas faire de la ride, je vais pas réenchérir ou en mettre une couche de plus, mais il y a une job qui doit être faite, et honnêtement, à partir du moment où on a fait cette loi-là, qui interdit l'affichage, entre autres, des Hells, rapidement, ils ont fait savoir par leurs avocats qu'ils étaient pour aller en cours avec ça. Puis moi, ça m'a fait un plaisir en disant, si ça les dérangeait pas, ils feraient pas tout ça. Fait que oui, ça les dérange. Puis je veux que les gens qui nous écoutent aujourd'hui comprennent que c'est pas une question de mode ou d'apparence, là. Quand on met ces écussons-là dans notre dos, c'est que, 1, on a allégeance au groupe. 2, on a fait un crime pour pouvoir le porter. Puis 3, on s'en sert pour faire de l'extorsion. Quand on rentre dans un commerce avec 3 taupins qui ont ces écussons-là dans le dos, puis on dit au commerçant, à partir de vendredi, ça va être 2 000 par semaine. Ça rajoute de la crédibilité au message quand on dit que par la suite, le commerce va brûler aussi. Fait que pour les commerçants, moi, j'en suis très heureux. Il y a rien vraiment, je te pourrais dire, il y a rien de vraiment personnel, mais pour moi, c'est la suite de ma job de policier aussi.
1: Oui, puis il y a quelque chose de rassurant de recevoir l'appel d'un avocat au lieu d'un sac avec une tête de poisson. Bon.
3: Savez-vous quoi? Ouais. En plus de ça, j'ai un deuxième chapeau. Je suis ministre responsable des relations avec les Premières Nations, les Inuits. Et j'ai un membre de la communauté Mohawk de Kanasadake qui m'appelait en disant merci de pas nous avoir oubliés. Parce qu'eux la vivent, ouais. Cette tension-là avec les moteurs criminalisés qui ont envahi leur communauté. Fait que de dire, regarde, on agit pour les bonnes raisons. On sait qu'on le fait pour les bonnes raisons, mais au final, la question était très claire.

0: Est-ce que ça amène un genre de stress un peu en disant je m'en prends quand même au crime organisé? En toute transparence, oui. Pour la famille.
1: Oh, mais c'est, ce qui est absolument normal. Maintenant, est-ce que c'est parce que le travail a été bien fait que dans la liste des défis de la population québécoise pour la dernière, pour l'élection actuelle, la criminalité arrive, ben, je dirais bonne dernière ou avant-dernière avant le je ne sais pas. Donc, si à 4%, c'est notre inquiétude en tant que population, est-ce que ça veut dire que le travail est bien fait ou c'est parce qu'on s'intéresse pas assez à ce domaine-là?
0: Je te peux répondre un peu oui, mais à tout ça. Dans le sens que oui, il y a un bon travail qui est fait, mais quand je vais sur le terrain puis que je parle de ces enjeux-là, et exemple, suite au reportage qui a été fait là, sur les écussons de motards,
1: oui.
0: Les gens m'en ont parlé. Fait que oui, c'est important pour eux, mais quand tu leur demandes présentement qu'est-ce qui est une priorité, mais c'est le pain puis le beurre, c'est ce qui va arriver sur la table parce qu'on a peur de notre emploi. Est-ce qu'on va parler de la sécurité? Est-ce qu'on va parler des motards criminalisés? Non. Mais quand on s'attaque à ces sujets-là qui sont importants, puis un autre sujet qui pour moi est extrêmement important, c'était la lutte à l'exploitation sexuelle des mineurs.
1: Oui.
0: C'est-à-dire nos jeunes filles qui, à partir de 12 ans, sont exploitées sexuellement. Il n'y a aucun gouvernement qui a voulu le faire. Pour moi, c'était important. On le fait de façon transpartisane, mais les gens m'arrêtent pas sur la rue pour m'en parler. Mais quand on en parle, les gens arrêtent de parler en se disant « ça vient nous chercher, c'est nos enfants, nos petits-enfants ». Fait que c'est important de le faire. Faut le faire pour les bonnes raisons, pas parce que ça paraît bien politiquement. Puis c'est ce qu'on a fait. Puis la lutte au crime organisé, c'est pas nécessairement tous les partis qui vont s'attaquer à ça.
1: Non, ben en fait, c'est pas tous les partis qui vont s'attaquer à ça. Peut-être dans les sujets de campagne, mais une fois au pouvoir, évidemment, on n'a pas le choix ça, de s'y attaquer.
0: On fait la police. Ouais. Je veux juste mettre ça clair. Ouais. Je dis pas que personne ne fera pas sa job.
1: Ouais, ouais.
0: Au contraire, mais ça sera pas une priorité. Puis pour donner une priorité, il faut que t'aies un premier ministre ou une première ministre qui y croit. Puis nous autres, on a décidé d'avancer là-dessus. Puis c'est sûr qu'il y en a qui réagissent, qui se disent ben pendant que vous faites ça, vous faites pas d'autres priorités. Mais c'est une priorité, c'est important.
1: On peut avoir plusieurs priorités. Regardez le Canadien. Le Canadien a plein de priorités. Bon.
0: J'embarque pas sur le hockey. On peut parler de football, mais hockey, je fais attention. J'ai entendu vos commentaires tantôt. Je suis prudent.
1: Ouais, non, faut être prudent. Non, mais faut pas avoir de la job non plus, Simon Olivier, parce que c'est un autre soupe-poulet.
2: C'est comme des jokes de police, d'ailleurs.
0: je peux juste apporter une main. Là, on est proche. C'est super le fun.
1: Ah, bien. Je vous vois vous promener un peu partout au Québec. Vous êtes un des porte-paroles de la CAQ. J'ai un poids lourd, oserais-je dire.
0: Je suis pas sûr que je le prends bien.
1: Mais oui, mais c'est ça. Mais je disais, vous faites
0: c'est
1: partie...
0: dur une campagne, on mange beaucoup de poutine et tout ça.
1: C'est partie de tête d'affiche, c'est ce que je veux dire.
0: Ah, c'est gentil.
1: Par contre, en voulant aider un peu partout, je me demande si vous n'êtes pas en train de vous nuire dans votre propre circonscription, parce que je regarde dans votre comté, les intentions de vote ne vont pas du bon bord, en fait, du bord de la CAQ. Est-ce que ça vous inquiète et vous répondrez après la fin de l'émission, comme ça les gens vont venir nous écouter sur audio.
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5: Ici Émilie Perrault. Là, je dois gérer mon niveau d'enthousiasme parce que je vais passer la prochaine demi-heure en compagnie de Laurence Jalbert. Bonjour Laurence.
6: Salut.
5: Ah, alors là, j'ai passé la journée à écouter ta musique. C'est des chansons qui nous font vibrer. Je pense que tout le monde a un verre d'oreille de Laurence Jalbert, une chanson qui nous a fait hurler. D'ailleurs, si c'est votre cas, là, je veux que vous nous écriviez. J'ai envie de connaître vos histoires. De quel moment Laurence Jalbert a été la trame sonore dans vos vies? Vous connaissez l'adresse, hein? Vous pouvez nous écrire via la bulle de conversation. Tu vas apprendre des choses sur tes propres chansons, Laurence.
6: Ah,
5: aussi.
6: Mais je veux. Oui, je le veux.
5: Et j'ai une autre question également pour vous, les auditeurs, en deuxième heure. Est-ce qu'on peut faire de la place pour la joie en fin de vie? C'est la réflexion très délicate derrière un livre magnifique. C'est un livre de Juliane Leblanc et Marie-Pierre Landry. Ça s'intitule « Je te chuchote le printemps ». C'est sur leur expérience clownesque en soins palliatifs. Donc, je suis curieuse de vous lire où ça, ce sujet-là. Est-ce que vous avez déjà vécu des expériences d'accompagnement en soins palliatifs où la joie est apparue malgré le tragique? On va parler de ça en deuxième heure. Également, je reçois l'autrice Lilia Hassen pour son magistral quatrième roman qui s'intitule « Je ». C'est une dissection de la manipulation psychologique dans une relation conjugale. C'est inspiré par un personnage secondaire du classique de Charlotte Brontë, Jane Eyre. Donc, on parle de ce livre-là également. Et Jérémy Kim Laniel et Marie-Christine Chartier vont répondre à la question « On lit quoi? » Tous ces gens réunis pour prouver, encore une fois, qu'il restera toujours la culture.

0: Laurence Jalbert. On a eu envie de te recevoir sur cette chanson-là. C'est Abigail de Johnny Arsenault. C'est un Gaspésien. Ouais. Tu dis que cette chanson-là, elle te fait virer folle, carrément.
1: Ah, non, non, mais pas juste moi. Je veux dire, j'ai des vidéos du monde chez nous. Puis quand je parle la toune, ça pop, tout comme des débiles. C'est, puis j'ai eu le bonheur de rencontrer ce Johnny-là. Ouais. Il est extraordinaire. Il est vraiment très bon. Il écrit bien. Puis c'est un Gaspésien.
0: Ah, oh, ben, c'est ça. Ça aide aussi pour le coup de cœur. J'aurais pu aussi te recevoir, Laurence Jalbert, sur du Kate Bush. T'as une grande admiration pour elle.
1: Ben, c'est le premier album que j'ai acheté avec mes sous. Mm. J'étais à peine plus vieille qu'elle. J'étais un peu plus jeune qu'elle. Mm. Parce que je devais avoir 14 ans, 13, 14 ans quand j'ai acheté cet album-là. Et elle, elle avait 16 ans quand elle l'a fait. Tu sais, je veux dire, moi, j'étais en admiration. Je peux pas dire que ma mère était du même avis que moi.
0: Non?
1: Non, non, non. Quand ma mère l'entendait chanter, elle disait, bon, oui, c'est un chat qui chante. On dirait un chat. Ben, j'ai dit, j'aimerais se chanter comme un chat de même. Tu sais? Non, j'étais en admiration devant cette femme-là qui faisait tout.
0: Ouais.
1: Musicienne, auteur, compositeur, puis très, très, très jeune. Et son album était grandiose. Puis la chanson Wuthering Heights. Mm-hmm. Bon, tu sais, il y a le livre aussi que j'ai lu, bien sûr, tu sais, de Emily Brontë, Jane Eyre. J'ai tout lu ça, ces affaires-là. Ça fait partie de mon cheminement et de mon enfance.
0: Mais cette chanson-là particulièrement, donc ça...
1: Oui, puis sur ma première tournée, quand j'ai sorti mon premier album, dont on va parler...
0: Ben oui, beaucoup.
1: J'avais pas assez de chansons, tu sais, j'avais
0: Quoi?
1: On avait 9-10 chansons, peut-être, mettons 10, à mon souvenir, je rentre en répète, là, mais il faut que je le sache. Et... j'avais pas assez de chansons. Ça fait qu'on s'était monté un medley, là.
0: Oui.
1: T'sais, j'avais réuni des chansons de monde qui m'avait influencé. Et,
0: Kate Bush en faisait partie.
1: 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Ah, je l'aimais tellement, là. Ah, je l'aime encore.
0: 1990, c'est le voyage dans le temps qu'on va faire avec toi dans la prochaine demi-heure, Laurence Jalbert, parce que ça a été une année charnière. Donc, le premier album, l'album éponyme, qui s'est vendu à 180 000 exemplaires, c'est aussi l'année d'un moment culturel magique pour toi. Mm-hmm. T'es invité à la grande fête nationale.
1: Ah, oui.
0: Tu performes à côté de Gilles Vigneault, Paul Piché, Michel Rivard, Diane Dufresne, devant 200 000 personnes, puis tu viens chanter tes propres chansons.
1: Oh. C'était complètement fou. J'ai un souvenir de ça qui est surréaliste. Et des fois, tu sais, à cette époque-là, on pensait que je sortais carrément d'une boîte à surprise. Personne ne m'avait vu avant ou presque, mais j'avais quand même fait 15 ans, mm-hmm. 15 ans là, dans les bars. Là,
0: c'est 15 ans de métier, là.
1: 15 ans de métier, puis crois-moi à la dure. Tu sais, je suis pas misérable là-dedans parce que j'ai choisi de faire ça comme ça. Moi, c'était pas une carrière que je voulais, c'était pas... Moi, c'est faire de la musique, tout simplement. Et puis...
0: Donc là, on passe du bar à chanter devant 200 000 personnes. Là.
1: C'est parce que tu te retrouves... Je me rappelle d'avoir monté l'escalier, parce que la scène, j'ai encore le souvenir d'une scène absolument immense, de monter l'escalier et puis de faire je survivrai pas, parce que ce 200 000 personnes, c'est un monstre que t'entends devant toi. C'est pas un monstre que t'as devant toi, c'est pas ça, mais c'est un grondement. C'est une somme de fréquence que... Ça fait comme ça, tu sais. Et quand je suis arrivée en haut, Diane Dufresne m'a prise, elle était là, puis elle m'a prise par les épaules. Puis elle m'a dit, vas-y, c'est à ton tour. Ça, admettons que ça m'a grandement, grandement aidée. Et je suis rentrée sur scène, pareil comme un lion en feu, la tignasse. Puis je me vois des fois sur des images, là, tu sais, je suis pas du genre à me regarder ou me réécouter à tous les jours, loin de là. Mais je me vois sur des images, puis je fais tabarouette, j'étais prête.
0: Oui.
1: Admettons, mais c'est ça, ça me définit bien ça. J'ai peur, je suis morte de peur. Mais j'ai le courage de mes convictions. Je suis morte de peur, je suis terrorisée. Je préférerais mourir que d'y aller. Et une fois que je prends une bonne respiration, puis je fais, J'y vais là et je suis possédée par le beau yob. Comprends-tu?
0: Mais c'est ça le courage. En fait, c'est de faire quelque chose même si on a peur de le faire. C'est ça la définition du courage. Ce premier album là, donc album éponyme Laurent Jalbert, va renaître vendredi dans une version remasterisée sur les plateformes en format physique, là, un CD, un vinyle. Pour les gens qui sont pas des ingénieurs de son, là, qu'est-ce que ça veut dire ça concrètement là?
1: C'est-à-dire qu'on va juste remettre un peu à jour au niveau des fréquences. C'est des textures sonores, parce qu'évidemment, il y a 35 ans, on n'avait pas la technologie qu'on a maintenant, puis le son, même le son des claviers, des instruments, tu sais, à part le vrai son des guitares, des basses, même ça, ça a évolué, là, au niveau de comment on peut capter ces sons-là en studio, mais c'est retourner en studio et retravailler les fréquences pour remettre les choses en évidence qui avaient peut-être été un peu à l'époque mis un peu plus loin dans ce qu'on appelle le mix final. Ouais. Et je vais t'avouer que j'étais aussi morte de peur, tu veux dire évidemment peur pour fille. Non, c'est pas vrai, mais
0: je suis
1: très exigeante sur le son.
0: Mais je t'amenais là parce que quand on te posait la question, c'est quoi ton genre musical préféré, tu réponds tout ce qui sonne bien.
1: Oui.
0: Je suis hyper exigeante.
1: Ah, c'est complètement fou. Je peux, des chansons peuvent être magnifiques, puis je veux dire, à mon grand désespoir, je pourrais pas les entendre parce que c'est le son, c'est les fréquences. Je suis hyper, hyper exigeante. Écoute, je passe des tests d'audition à chaque année pour être sûre que, tu sais, que j'entends toutes mes écouteurs. Au grand désespoir de mes musiciens, j'entends tout. Il y a bien ça.
0: Parce qu'il y a rien qui on peut rien laisser passer. Là.
1: Ah non, ben c'est ça qu'il a fallu qu'on revoie sur cet album-là, bien sûr. Mais quand il a fallu que je me remette les écouteurs, parce que mon agent disait, écoute, faut que tu l'entendes, faut que tu l'approuves, j'avais peur. J'avais tellement peur de pas aimer ça, puis dire s'il faut que je parte en promo, puis être obligée de mentir, comment je vais faire ça si ça. Mais là, j'avais confiance évidemment, c'est audiogramme, tu sais. Mais je me connais. Ça fait que j'ai mis les écouteurs. J'ai commencé les deux, trois premières chansons, puis à la quatrième, j'ai appelé mon agent, je braillais comme un veau. Je braillais comme une madeleine. Puis je disais, je suis complètement retournée à cette époque-là. Et le travail des arrangements. Mais tu sais, on avait le luxe du temps.
0: Ben vraiment, puis pour te faire revivre cette émotion-là, parce que ça sonne bien, c'est la bonne nouvelle, on va écouter un extrait de la fameuse chanson Tombée qui ouvre cet album.

0: Et les messages arrivent, Laurent Jalbert. J'ai eu l'agacé de Montréal qui nous écrit. Laurent Jalbert, c'est celle qui a réussi à me faire m'intéresser à la musique québécoise francophone. Moi, j'avais grandi en écoutant ce qui était plus de l'anglo ou de la musique qui venait de l'Europe. C'est Laurence qui m'a donné le goût d'écouter de la musique d'ici.
1: Merci beaucoup.
0: Il y a Rabat Moula de Laval qui dit « J'adore Laurence Jalbert. Je l'ai découverte il y a près de 20 ans lorsque je suis arrivée au Québec en venant d'Algérie.
1: Wow. »
0: La première job que j'ai occupée quelques jours après mon arrivée était téléphoniste et ma superviseure nous faisait écouter du Laurence Jalbert tous les soirs.
1: Je suis désolée.
0: Oh non, je pense que ça y a fait beaucoup, très très plaisir. Puis il y a Marjane Beauchamp, la poète, qui avait fait notre programmation musicale à l'émission, qui avait fait jouer la chanson Tombée. Puis elle dit, Laurence Jalbert, elle a fait une grande marque dans notre cœur, notre trajectoire d'enfant des années 90. C'est une reine, sa voix est renversante. Je la trouve absolument remarquable, résiliente et inspirante. Ça, ce sont les mots de Marjane Beauchamp.
1: Écoute, moi, je à chaque fois, je suis toujours comme, je ne pourrais jamais m'habituer à autant de beaux compliments, de belles choses qu'on dit sur moi. Je pourrais jamais, jamais m'habituer à ça. Ça vient toujours me chercher. Mm. Tu sais, je suis partie de loin. Je suis pas un top modèle. Mes parents étaient loin des triches. J'ai fait ma route moi-même. Mes premiers keyboards quand je faisais du piano bar. Je chantais pas. J'engageais des chanteuses. J'ai acheté mes keyboards en travaillant dans un restaurant. Tu sais, je

0: je sors pas, j'ai jamais fait vraiment dans la dentelle. Et mais j'ai toujours, justement, je suis toujours arrivée dès mon premier album. Ouais. Je suis arrivée en studio avec un petit peu de connaissance pour qu'on me prenne au sérieux. Et on m'a prise au sérieux, même à mon premier album. Mm-hmm. Donc, quand je donnais mon opinion ou quand je disais, j'aime pas le saxophone, j'aimerais pas, tu sais, si c'est possible. On tenait compte de ce que je disais parce que ce que j'apportais, ça se tenait. Ouais. Et puis, ben, comme je te dis, chaque étape pour moi, c'est, je me revois, là, tu sais, je me revois. À 27 ans, dans une voiture avec mon band, dans un bazou avec le band à 27 ans, on faisait des bars à cette époque-là. On devait être 4-5 sur le band en arrière, pas attaché, bien évidemment. Et puis, on s'en allait sur un contrat, là, tout croche, comme d'habitude. Et je me souviens qu'à 27 ans, j'étais tassée dans le coin à côté de la porte. Puis j'ai une image précise. J'ai une image dans ma tête. Je sais pas si c'est moi qui l'ai imaginée comme ça ou si elle est apparue. J'ai une image dans ma tête de moi sur une scène en faisant mes chansons. Et j'ai dit à voix haute à tout le monde autour de moi, aujourd'hui j'ai 27 ans. Et à 30 ans, je vais faire mes chansons devant des gens. Et c'est exactement ce qui s'est passé.
1: T'es une hypersensible, Laurent Jalbert. On le voit à l'instant, mais c'est ça aussi dans ton rapport à la musique. Tu dis qu'enfant, t'entendais la musique dans ton ventre.
0: Dans mon ventre. Hey, moi, j'étais jeune, puis ils voulaient déjà m'attacher un sarrau dans le dos. Hein. Ben, serré. Non, j'étais une drôle de bébite. Là où mes amis écoutaient tel genre de musique, telle affaire. T'sais, comme Mireille Mathieu, mm-hmm. qui est absolument incroyable. Mais moi, c'était pas ça. Moi, c'était les Beatles, c'était...
1: Ça vibrait.
0: Ça me vibrait. Tout ce que... Parce que, tu sais, moi, là, que j'ai pu faire le tri, de comprendre que c'était dans mon ventre, justement, quand j'ai écouté quelque chose qui ne me touchait pas, c'est une oreille et l'autre. C'était, tu sais, certaines chansons, ça disparaissait. Mm. Et tout à coup, arrivait une tune des Beatles, arrivait une Kate Bush, arrivait... Et là, dans mon ventre, c'était quelque chose qui vibrait. Et je comprenais, j'étais pas capable d'expliquer ça. Puis tout ce que je pouvais dire, j'entends la musique dans mon ventre. Et quand ça vibre là, pour moi, c'est mon créneau.
1: C'est qu'il se passe quelque chose.
0: Oui.
1: Mais moi, il y a une de tes chansons qui me fait cet effet-là depuis quelques années. C'est une chanson que j'ai redécouverte quand tu es allée la chanter à l'émission Plaza Plaisir. On va écouter En courant.
0: Oui.

0: Oh, et moi, ça se passe dans mon ventre en ce moment. Je suis toujours au nord de toi.
1: Oui.
0: Est-ce que tu peux me raconter ce qui t'habitait quand tu as écrit ça, cette chanson-là, Laurent Jalbert?
1: J'étais dans une séparation, évidemment. Ben, une séparation qui avait débuté quelques années auparavant, mais tu sais, arrive un moment où tu fais, là, c'est assez, je n'entre plus dans tes pas. Mm-hmm. Je ne vibre plus à ce que toi, tu vibres. Je ne vais pas là où tu vas. Je suis tellement à l'opposé que je suis au nord de toi. Et c'était ça. Puis ça a été la rupture. Ça a été mon champ du signe de cette relation-là. C'est cette chanson-là.
0: Il y a Vincent Vallière qui l'avait choisi, lui, pour sa programmation musicale en disant,
1: c'est vrai.
0: Quand on se remémore la relance de la chanson québécoise au tournant des années 90, on va évoquer spontanément Jean Leloup, Daniel Bélanger, Luc de la Rochelière, les colocs, mais il faut pas oublier la contribution majeure de Laurent Jalbert.
1: Ah bon, Dieu, tu vois, j'ai encore des frissons.
0: et ça continue parce que j'en reçois des messages. Il y a quelqu'un qui nous écrit, j'ai une chanson fétiche de Laurent Jalbert. Vers la fin 2001, j'ai entendu Jeter un sort. J'ai envoyé un message à un homme qui ne me laissait pas indifférente en lui disant d'écouter cette chanson et en lui disant que c'était ce que je ressentais pour lui et nous sommes toujours ensemble.
1: Encore des mots, t'as dit frissons! C'est donc ben beau! Tu sais, quand tu fais partie, quand t'entends des choses comme ça, tu réalises que tu fais partie du quotidien, de la vie des gens. Ouais. Mais quel privilège on a! Quel énorme cadeau que j'ai reçu de la vie, puis qu'on a reçu tous ceux qui sont capables de vivre ça, de recevoir ça. Et j'en ai reçu aussi des confidences incroyables.
0: Mais oui,
1: de vie ou de mort, ouais. Tu fais... Ouf!

0: Tu sais, jusqu'à maintenant, il n'y a pas une foutue maladie qui est venue à bout de moi. À chaque fois, je m'accroche à ça, à mon cœur énorme, plein de tous ces beaux messages-là.
1: Parce que c'est une énergie qui te nourrit aussi.
0: Tellement.
1: Puis ça va en prendre de l'énergie pour faire ces chansons-là sur scène parce que tu repars en tournée.
0: Oui.
1: En réécoutant l'album pour préparer l'entrevue, elle a recherché ce Julie Longuetin, elle, qui a été marquée par la chanson Rage, par les arrangements foisonnants. Oui. On va en écouter un extrait.

0: Tantôt, on évoquait le luxe de cette époque-là. On entend combien d'instruments là-dessus?
1: Il y a de la job, là!
2: 7 mois de studio. C'était le luxe du temps qu'on avait à l'époque. Et c'est ça qui, aussi, quand j'ai réécouté l'album, parce que c'est vrai que je suis pas du genre à réécouter mes affaires chaque semaine, quand j'ai réécouté la gravure de ce qui va sortir dans quelques jours, c'est vrai que j'ai fait, hey, on a fait tout ça. Puis je me vois encore tenir une feuille de tôle dans la chanson À toi, qui est une chanson pour ma fille qui était bébé à l'époque, ben, que j'ai écrit ça quand elle était bébé. Puis je me vois encore avec Marc Gillette, l'arrangeur, qui avait un maillet, puis que il marchait dessus, puis moi, je tenais. Mais hey, on a passé des heures à expérimenter des choses.
0: Mais ça s'entend.
2: Ben oui,
0: c'est ça,
2: exactement.
0: C'est ce qui donne la qualité de ces arrangements-là. Et Michel Bélanger aussi qui avait fait la direction artistique de cet album.
2: Mon mentor, oui.
0: Chez Audiogramme.
2: Il m'a tant appris, cet homme-là. Parce que moi, le cheval fou, si... Puis j'étais prête à apprendre aussi. Tu sais, des fois au début, tu sais, même Jean-Pierre Ferland, la première fois qu'il a osé venir me parler, il dit, hey, tu me fais assez peur. Ben, je dis, voyons donc, je fais peur à Jean-Pierre Ferland. Parce que, tu sais, je dégage, je sais pas, une sorte d'assurance, une sorte de, tu sais, quand j'embarque en quelque part ou quand j'arrive quelque part, mettons que je rentre la tête la première, puis on dit, gars, ça fait que, tu sais, je faisais peur de cette façon-là. Excuse-moi, j'ai complètement perdu où je m'en allais avec
0: mais
2: ça.
0: Mais non, pas du tout, mais ça parle de cette énergie-là. Puis moi, je suis en train de recevoir un message. Il y a quelqu'un qui écrit « En 1991, j'étais gérante d'une boutique de disques sur la rue Saint-Jean dans le Vieux-Québec. Quand un touriste anglophone me demandait un disque de chansons québécoises, je lui demandais « Est-ce que vous aimez Melissa Etheridge? » Quand la réponse était oui, je disais alors « Vous allez aimer ceci » et je lui donnais le CD de Laurent Jalbert. J'en ai vendu beaucoup comme ça.
2: Eh bien, merci beaucoup! Ben c'est comme ça. Bon, justement, à mon premier album, tu sais, quand personne te connaît...
0: Oui, on y va avec les comparaisons.
2: Exactement, faut
0: on
2: situer, c'est entre ça et ça. Mm. Et moi, Melissa Etheridge était...
0: un nom qui revenait souvent.
2: Tout le temps, souvent. On m'avait amené la voir en spectacle, j'avais figé devant elle, j'avais pas été capable de lui dire un seul mot. J'avais l'air du...
0: T'avais l'air de Jean-Pierre Ferland devant toi.
2: Exactement!
0: Il parle de Melissa Etheridge. Laurence, je veux qu'on parle aussi de la chanson « Au nom de la raison ». C'est une chanson qui a eu un très grand succès et pourtant, tu le dis, tu as souvent ce syndrome-là de l'imposteur. « Au nom de la raison », tu avais peur qu'on te juge quand tu as écrit ce texte-là.
2: Et ça a pris 7 ans avant que je la sorte d'un tiroir.
0: Pourquoi?
2: J'avais fait la musique avec un ami qui s'appelle Pierre Carter. Et pourquoi? Parce que c'était des rimes en « et », parce que c'était des petits mots simples. Mais pour moi, c'était l'histoire d'une personne, parce que toutes mes chansons, sinon je te dirais 3 chansons qui sont... 3-4 chansons qui sont mes histoires à moi, dont « En courant ». Mais le reste, c'est toutes les histoires des gens qui sont venus parce que j'ai l'épaule à la confidence, crois-moi.
0: Oui, je le crois.
2: Aucun bon sens. Mais j'adore ça. Des gens qui venaient, puis viennent encore me raconter leur vie comme ça. Mais à l'époque, elles ne me connaissaient pas. Là. Je veux dire, j'arrivais à Montréal, je travaillais encore dans les bars, je venais d'avoir ma fille, j'avais à peine 24 ans, je venais d'avoir ma fille. Et j'étais toute seule avec elle. Et puis, cette dame-là, elle plante ses yeux dans les miens, dans un contexte, tu dis, mais c'est pas le temps pantoute, mais ça s'est souvent passé comme ça pour moi. Elle m'a raconté, cette dame-là, sa vie qui était épouvantable, sa vie.

0: elle avait peut-être l'âge que moi j'ai maintenant à cette époque-là. Et je me disais, non, tu sais, quand tu as 23, 24 ans, tu dis, moi, ma vie ne sera pas ça. Dans ma tête, bien sûr. Moi, ma vie ne sera pas une suite de malheurs. Non, moi, ma vie, moi, je vais gérer ça autrement. Eh bien, surprise, hein? C'est pas comme ça que ça se passe. Mais 7 ans, elle a gardé dans un tiroir, et c'est un étrange hasard nécessaire qui a fait en sorte qu'elle s'est rendue à la maison de disque, et puis que Michel Bélanger m'a dit, mais c'est de la poésie, Laurence. Et là, je me tournais, puis tu sais, là, je le fais devant toi, je me tournais, je faisais... Attends, je vais chercher quelqu'un.
1: Il y a c'est quelqu'un à moi qui parle.
0: Non, c'est pas à moi qui parle. Il y a quelqu'un en arrière de moi, certain.
1: On remercie Michel Bélanger parce que grâce à lui, on peut entendre ça. C'est

0: là. Il y a des cellulaires qui se sont allumés en régie. Les gens lèvent les bras.
1: Trop beau, trop cute.
0: Ça, en spectacle, Laurence, là, c'est sûr que t'es pas tout seul à chanter.
2: Non,
0: là. Les
2: jamais.
0: Gens doivent t'accompagner.
2: Je suis jamais toute seule à la chanter. Puis après, c'est... Puis dès les premières notes, c'est... Puis je me vois encore là, en train d'écrire cette tune-là, de co-composer avec mon ami, d'écrire le texte. J'avais écrit le texte dans un autobus en revenant de je sais pas trop où. Puis en pensant à cette femme-là, puis écoute, j'étais comme wow, wow. Mais quand, dès les premières notes, je sens la salle qui fait oh ma toune.
0: Oui.
2: Mais les messages que j'ai reçus d'urgence de vivre par mm-hmm. rapport à cette chanson-là, c'est des fois, c'est pas que c'est lourd. Mais la dimension qu'une chanson peut apporter dans la vie de quelqu'un,
0: ouais.
2: On n'en a pas aucune idée mm-hmm. jusqu'à ce qu'on vive des trucs comme ça, qu'on ouais. reçoive des commentaires comme ça.
0: Ben, je te crois, il y a Sylvain de Varenne qui nous écrit. Laurence, elle a fait partie de mon adolescence, du début jusqu'à l'âge adulte. Elle m'a fait pleurer, elle m'a fait vivre des émotions. Et j'irais même jusqu'à dire, elle m'a sauvé la vie. Merci.
2: Et Seigneur, là, j'arrêterai pas de pleurer, ma belle, de temps que hey, c'est quoi le nom de cette
0: Sylvain.
2: Sylvain. J'ai aucun mérite, Sylvain. J'ai absolument aucun mérite. Tu as fait ce qu'il fallait faire, tu sais. Mais
0: oui, je comprends ce que tu veux dire, c'est que les gens décident aussi d'entendre.
2: Oui.
0: Qu'il y a de l'espoir, qu'il y a quelque oui. chose, que quelqu'un leur parle.
2: Exactement. Mmh. Puis c'est à ce moment-là qui entendent le message.
0: Ouais.
2: Tu sais, dans un autre contexte, ils ne l'entendraient pas de la même façon. Ils ne l'écouteraient pas de la même façon.
0: Là, est-ce que tu commences les répétitions pour cette tournée? Parce que ça s'en vient, là. C'est à partir
2: oui.
0: du 2 octobre. Tu vas être aux quatre coins du Nouveau-Brunswick, du Québec, là, pour la prochaine année.
2: Oui.
0: Donc là, est-ce que le travail
2: oui,
0: approche?
2: Ben... C'est sûr que j'ai déjà commencé à mm-hmm. faire ce qu'on appelle des lancements de programmation, mm-hmm. Mais les répètes officielles avec mon band, mes musiciens, on commence ça la semaine prochaine. C'est très intense.
0: T'es dans quel état par rapport à ça?
2: Ben, je me sens encore comme une petite fille de 4 ans dans un carré de sable, tu sais, sauf que j'ai le corps de 4 ans. Puis mais je suis quelqu'un de très, très discipliné. Hein. Mm-hmm. La voix, travailler ma voix, j'ai toutes les sortes d'instruments possibles pour travailler mm-hmm. ma voix, pour ne pas déranger personne. Tu sais, c'est important pour ouais. moi de faire attention aux autres, même là-dedans. J'ai tous les instruments pour comme des silencieux à voix parce mm-hmm. que j'ai une formation classique en chant. Ça fait que ce n'est pas toujours... Et ben, je travaille, je fais attention, je me nourris bien, je... Puis je m'entoure que de belles choses.
0: Puis est-ce que c'est pendant les répétitions que tu vas tester, OK, quel genre d'interprétation j'ai envie de faire? Parce que le plaisir aussi, c'est de les revisiter, j'imagine, ces chansons-là.
2: Sauf le premier album. Parce que moi, je fais toujours ça, toujours ça. Moi, je fais un album et dès que je suis sortie de studio, j'ai plus envie de le faire de la même façon. Je ne changerai pas la mélodie ni le texte. Ouais. Sauf que l'environnement, pour mm-hmm. moi, c'est comme une page de calendrier qui se tourne. Ouais. Chaque jour, on ne fait pas les choses pour exactement mm-hmm. les mêmes raisons. Et puis, c'est comme ça pour les chansons aussi. Mon premier album, avec les sonorités d'aujourd'hui, bien sûr, et ce qu'on a techniquement ouais. parlant d'aujourd'hui, mais les autres albums, le choix des autres chansons, on va s'amuser, on se promène ouais. comme j'aime le faire.
0: Et là, on va
2: j'aime surprendre.
0: Mais je pense qu'on va être surpris, puis on va tricher un peu là, parce qu'elle n'est pas sur cet album-là, mais Corridor,
2: oui.
0: tu le sais, hein? Tu le sais, c'est
2: Fou
0: la
2: raide.
0: Chanson.
2: Fou raide, Corridor.
0: Une de tes chansons qui est la plus reprise aussi.
2: Oui, le plus de demandes, ce qu'on appelle de licence là, pour ouais. reproduire des chansons, c'est celle-là.
0: C'est
2: avec
0: Corridor.
2: Celle-là. Ouais.
0: Ça se peut que tu doives la faire dans cette prochaine tournée-là
2: oh, ben,
0: aussi.
2: Si tu penses que ça va être une contrainte pour moi, oublie ça!
0: Laurence Jalbert, ça a été un bonheur de partager cette demi-heure-là en ta compagnie.
2: Merci.
0: On va te faire suivre les messages parce qu'on en reçoit tellement. T'es
2: oui.
0: vraiment la trame sonore de plein d'auditeurs, d'auditrices. Merci d'ailleurs d'avoir répondu en si grand nombre. Donc, je rappelle, l'album éponyme remasterisé au goût de Laurence et elle est difficile, elle nous l'a dit. Ça va être disponible à partir de vendredi sur les plateformes et en vinyle, en CD et la tournée, ça commence le 2 octobre et allez faire un tour sur le site oui. web, vous verrez toutes les dates. Merci beaucoup, Laurence.
2: 2 octobre à Longueuil,
0: oui,
2: chez moi à Longueuil.
0: Ben,
2: oui.
0: Merci beaucoup, Laurence.
2: Merci du privilège, merci.

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0: Bon après-midi, ici Émilie Blais en Abitibi-Témiscamingue et on commence ce bulletin de nouvelles de 14h sur la scène culturelle avec deux artistes originaires de Rouyn-Noranda qui ont reçu des nominations au Gala de la Disque qui a dévoilé ses finalistes cet avant-midi. L'auteur, compositeur, interprète Philippe B est en nomination dans la catégorie Album de l'année Folk pour son plus récent album Cigale. Le trompettiste et auteur, compositeur Rémi Cormier est également en nomination dans la catégorie Album de l'année jazz pour Rich State of Mind. Le voici.
8: C'est vraiment cool. C'est... Ce style de musique-là, je ne le fais pas nécessairement pour gagner des prix et des affaires de même, mais c'est quand même vraiment le fun de voir que le public réagit et que les gens aiment ça. Puis que... ouais, ça fait chaud quand, t'sais, de voir mon nom avec plein d'artistes que j'admire autour. Puis, tu t'attends jamais à ça. T'sais, moi, je fais mes petites affaires chez nous. Puis, en trop, c'est juste pour jouer. Moi, j'aime ça composer, j'aime ça jouer et tout ça. Puis tu t'attends jamais à ce que ça prenne autant d'ampleur.
0: Et finalement, la compagnie de disques Rouyn-Norandienne 7e Ciel est en nomination dans les catégories Entreprise de production d'albums de l'année, Équipe d'édition de l'année et Maison de disques de l'année. Leurs catégories seront présentées lors du Gala de l'industrie et du premier gala qui auront lieu le mercredi 4 novembre prochain. En politique provinciale, des candidats de la circonscription d'Abitibi-Ouest ont croisé le fer pour la première fois hier soir devant 70 personnes à la SAR. L'événement a été organisé par la MRC, la Chambre de commerce et d'industrie, le Carrefour Jeunesse-Emploi d'Abitibi-Ouest ainsi que le Forum Jeunesse de l'Abitibi-Témiscamingue. Voici le compte-rendu de Martin Guindon.
9: La députée sortante Suzanne Blais de la CAQ, Joanie Bolduc de Québec solidaire et Sébastien Dastou du Parti québécois ont répondu aux questions d'élèves de la cité étudiante Paulineau sur 6 grands enjeux, dont celui de l'immigration. Suzanne Blais a vanté le nouveau certificat de sélection, alors que Joanie Bolduc mise sur un PEC région, suivant la ligne de son parti. Sébastien Dastou veut ralentir l'immigration pour rétablir des services, ce qui a valu l'un des rares échanges de la soirée avec Joanie Bolduc.
10: Ça fait 3 décennies que les taux d'occupation pour le logement sont vraiment très bas. En quoi les immigrants ont contribué?
11: Moi, je ne sais pas qu'ils ont contribué. Ce que je dis, c'est quand on augmente la population, il faut s'assurer qu'il y ait plus de CPE, qu'il y ait plus d'écoles, qu'il y ait plus de... Et si on n'a pas mis les politiques en place pour accueillir tout ce beau monde-là, peu importe d'où ce qu'ils viennent, on a manqué le bateau.
9: Le dossier de la santé est aussi important en Abitibi-Ouest, où la population s'est mobilisée pour la grande séduction. Sébastien Dastou parle d'abolir Santé Québec, Joanie Bolduc veut retenir des médecins et Suzanne Blais veut travailler avec la population.
11: On va reprendre l'argent, on va la mettre dans les centres de services de santé.
10: Il n'y a pas eu d'augmentation depuis 20 ans des primes qui font en sorte qu'on a de la difficulté aussi à avoir des médecins de famille en Abitibi.
12: Moi, je peux vous assurer une chose, c'est qu'on va être porte-parole tous ensemble pour améliorer nos soins de santé.
9: Ici Martin Guindon, Radio-Canada, la SAR.
0: Et les chefs se préparent à leur deuxième débat aujourd'hui. L'exercice sera présenté cette fois sur les ondes de la chaîne Nouveau et sur la plateforme Crave. La chef de la coalition Avenir Québec, Christine Fréchette, a toutefois fait une brève sortie publique ce matin dans un restaurant de Longueuil. Elle s'est dite satisfaite de sa première participation à un débat des chefs. La voici suivie des ministres sortants et candidats de la CAQ, Yann Lafrenière et Chantal Rouleau.
13: C'était mon premier débat hier soir. Je suis très contente. On a brisé la glace et puis j'ai pu parler des priorités des Québécois.
14: Passez-y un instant. Pour une fois qu'on fait un débat comme ça, c'est pas facile. C'est intimidant. Avec 5 chefs au total, je pense que c'était quand même du très nouveau.
15: Un débat de cette teneur, il y a un petit, très certainement un peu de nervosité. Puis on veut dire les bonnes choses au bon moment.
0: Le troisième et dernier débat de cette campagne électorale sera présenté par Radio-Canada la semaine prochaine. Ailleurs dans le monde, il y a 4 ans, la jeune Mahsa Amini, 22 ans, mourait à Téhéran 3 jours après son arrestation par la police des mœurs pour avoir mal porté son voile. Son décès a déclenché en Iran le mouvement Femmes, Vie, Liberté. Depuis, le pays a traversé de nouvelles manifestations en janvier dernier, une répression féroce, une guerre déclenchée par Israël et les États-Unis. Mais la République islamique est toujours en place. Les voix que vous allez entendre dans le prochain reportage ont été modifiées par un outil d'intelligence artificielle pour les rendre anonymes. Timur Öztürk a recueilli ces témoignages.
2: 4 ans après la mort de Mahsa Amini, Sanaz, 33 ans, ne met plus de voile à Téhéran. Elle porte même des t-shirts et des leggings.
3: Il m'est arrivé de marcher juste à côté d'agents ou que des voitures de police passent devant moi, mais il ne s'est rien passé.
2: Mais après 4 années de répression, Sanaz n'est pas prête à redescendre dans la rue.
3: Je ne retournerai plus manifester. Je tiens à ma vie. Et à mon avis, le régime ne sera pas renversé.
2: Pourtant, les Iraniennes tiennent tête au régime au quotidien, raconte Shadi, qui a quitté le pays il y a quelques semaines.
4: Avant, les femmes se contentaient d'enlever leur foulard. Mais aujourd'hui, on est allé un cran plus loin. Les jeunes générations sortent avec des hauts courts, des crop tops, et elles mettent un t-shirt dans leur sac au cas où. Cela montre que la résistance n'a pas disparu.
2: Amir, 40 ans, vit lui dans une ville de l'ouest de l'Iran.
16: On continue à sortir, à faire ses courses, mais on ne manifeste pas. Ou alors on exprime sa contestation en privé, chez soi, avec ses proches.
2: L'inflation est le principal sujet de préoccupation des Iraniens, raconte-t-il, mais il estime que l'arsenal répressif du régime est prêt à mater toute révolte.

0: Ici Émilie Perrault, en train de se remettre de ses émotions vécues avec Laurence Jalbert dans la première demi-heure. On reçoit encore plein de messages. Il y a Sylvain Chaussé de Sherbrooke qui nous écrit qu'en 1999, il assiste à un concert dans une toute petite église. Il est tout près de Laurence Jalbert avec son amoureuse. Elle chante la chanson Nathan. Et là, tout à coup, lui et sa femme se regardent et ils ont décidé que leur fils, qu'elle portait, qui était leur deuxième enfant, allait s'appeler Nathan. Et c'est lié donc à Laurence Jalbert. Vous aviez plein d'histoires comme ça à nous raconter. Merci de l'avoir fait. Si vous avez manqué ce moment-là, vous pouvez aller rattraper sur Radio-Canada Audio. Pour la prochaine heure, j'accueille à l'instant l'autrice Lilia Hassen. Bonjour Lilia.
1: Bonjour Émilie.
0: On a eu le bonheur de se rencontrer le printemps dernier au Salon international du livre de Québec, où vous étiez pour l'animation de l'émission Au livre, etc. C'est ce qu'on appelle une rencontre éclair, hein, Lilia?
1: Oui, mais marquante.
0: Oui, tout à fait. Et donc, je suis très heureuse parce que cette fois, c'est moi qui va mener l'interview. On va parler de votre quatrième roman, Je. C'est un roman enrageant, mais qu'on peut pas lâcher parce que l'écriture, elle est vraiment exquise. Et quand je dis livre enrageant, j'espère que vous le recevez comme un compliment, Lilia.
1: Tout à fait. Je l'ai écrit dans cet état.
0: Ben, ça fonctionne. On en parle dans un instant. Il y a des livres comme ça qui nous ouvrent les yeux. Puis, il y a aussi les livres qui nous soignent. Et celui de mes invités, Juliane Leblanc et Marie-Pierre Landry, il arrive dans la deuxième catégorie. Bonjour.
2: Bonjour.
0: Ce livre, donc, Je te chuchote le printemps, c'est le titre. C'est un bijou de douceur. Vous œuvrez toutes les deux pour la fondation Dr. Clown. Et évidemment, l'image qu'on a d'un clown, c'est pas celui qui chuchote. Ça explique le choix de votre titre?
3: Oui, en partie de démystifier justement qu'est-ce que c'est l'art clownesque, surtout dans le cadre du clown thérapeutique. C'est vraiment basé sur la relation, sur l'accueil des émotions.
0: Donc, on n'est pas dans le klaxon, là. On est
3: non, pas du tout.
0: Dans une approche beaucoup plus intime. D'ailleurs, je fais encore appel à vous, auditeurs, auditrices. Là, vous pouvez nous écrire en via la bulle de conversation. On a l'impression que c'est paradoxal de parler de joie en fin de vie. Et pourtant, il y en a aussi de la joie dans les soins palliatifs. Je suis curieuse de vous lire à ce sujet. Là, si vous avez vécu des histoires en ce sens. Et on va parler donc de ce livre « Je te chuchote le printemps ». Et également, je salue les collaborateurs Marie-Christine Chartier et Jérémy Laniel. Bonjour.
4: Bonjour, Émilie.
5: Bonjour.
0: Marie-Christine Chartier, enfin?
4: Oui.
0: Je pense que c'est ta quatrième présence.
4: C'est ma quatrième. J'avais hâte de te voir en vrai. Là.
0: Donc, Marie-Christine, je ne sais pas ce qui se passait. Elle était abonnée au remplacement. C'est Jocelyn Lebeau qui t'a accueillie à chaque fois. Très heureuse donc de te retrouver. Tu nous proposes quoi aujourd'hui?
4: Je vais vous parler d'Épluche-cœur, le tout nouveau roman de Valérie Chevalier et Mathieu Simard.
0: Et Jérémy Laniel, on lit quoi?
5: On lit De l'autre côté du lac de Sylvain Prudhomme, un immense coup de cœur qui nous amène en montagne. Je pense qu'il n'y a personne qui peut résister à ce livre-là.
0: Très hâte de t'entendre à ce sujet. Merci d'être avec nous.

0: L'autrice et animatrice Lilia Hassen est une femme de classique, si j'en crois ses réponses à notre questionnaire où elle cite Les Malheurs de Sophie, Tchekhov, Marguerite Duras, des noms qui n'ont probablement jamais été prononcés sur fond de System of a Down. Lilia Hassen, ça vous ramène à quelle époque cette musique-là?
1: Ah, mon adolescence, j'écoutais tout le temps. Mais c'est vrai qu'on dirait pas quand on me voit. J'adorais le rock, j'adorais le métal.
0: C'est aussi à l'adolescence que vous avez lu pour la première fois le classique de Charlotte Brontë, Jane Eyre. Bon, pour les gens qui l'ont jamais lu, est-ce que vous pouvez nous rappeler l'histoire et nous dire l'impression qu'elle avait laissée cette première lecture-là quand vous étiez adolescente?
1: Alors, ce roman commence avec l'arrivée de, enfin en résumant, c'est l'arrivée d'une jeune femme qui est gouvernante, qui arrive au manoir de Sandfield en Angleterre et qui va faire la connaissance du maître des lieux, qui est un homme très mystérieux, ténébreux, séduisant comme dans toute cette littérature victorienne. Elle arrive pour garder sa fille et elle va tomber amoureuse de lui, il est plus âgé, et le jour de leur mariage, puisqu'il tombe amoureux, elle va découvrir, pas de sa bouche à lui, mais de la bouche d'un notaire, qu'il est déjà marié. Et que tous les bruits qu'elle entendait pendant une bonne partie du roman étaient les cris et les rires de sa femme, considérée comme folle, qui vit au troisième étage du manoir.
0: Et donc
1: voilà, moi quand j'ai lu ça à 15 ans, je me disais, mais quelle merveilleuse personne que cet homme, parce qu'évidemment c'est comme ça qu'on l'a lu, j'étais convaincue que c'était vraiment un grand, enfin j'étais très séduite par cet homme, et d'ailleurs c'est toutes les représentations qu'a eues de Rochester, ce personnage masculin, que ce soit dans les séries ou au cinéma, ce sont des représentations certes d'un homme assez troublé, troublant, mais quand même une sorte de figure romantique voilà, à laquelle vraiment il fallait s'attacher.
0: Et le personnage de Jane aussi, en fait, ce qu'il lui raconte, c'est qu'il n'avait pas le choix d'enfermer sa femme parce que lui, il était un peu une victime de cette femme-là. À quel moment...
1: Oui, c'est une victime.
0: Oui, c'est une victime, voilà. Et donc, vous relisez ça peut-être un peu plus tard. À quel moment, tout à coup, vous avez eu envie de vous intéresser davantage à ce personnage de la folle dans le grenier, là, si on prend la version de Rochester?
1: Je me suis intéressée à elle il y a quelques années parce que je me suis identifiée à elle, étrangement. Je ne l'avais pas du tout vue, cette femme, pendant mon adolescence, parce que c'était déjà une femme un peu plus âgée, donc je m'identifiais plus volontiers à Jane, qui était plus jeune, qui tombait amoureuse de cet homme âgé. Et cette autre femme qui était enfermée, qui était perçue comme la folle, le démon, la sorcière, j'y ai repensé récemment parce que voilà, dans la vie, on vit des histoires parfois un peu douloureuse, et on se rend compte qu'on peut tout à fait, on pourrait tout à fait être perçu comme elle. Et c'est vrai que voilà, moi j'ai eu un sentiment d'enfermement dans une relation, je me suis mise à douter un peu de ma santé mentale, et c'est vrai que cette femme est revenue en boomerang, c'est comme un écho, et j'ai trouvé que c'était assez beau de se rendre compte qu'un classique pouvait produire aussi ce genre d'écho des années après, et pouvait revenir comme ça, comme une vague. Et ce personnage, voilà, je l'ai redécouverte au moment d'une deuxième lecture. Mais c'est vrai qu'il y avait quelque chose qui était resté de cette femme dans ma mémoire.
0: Donc ce personnage, elle est née sous le nom d'Antoinette, elle deviendra Bertha quand elle arrive en Angleterre. Elle a aussi déjà fait l'objet d'un autre livre qui est paru en 1971, c'est La prisonnière des Sargasses de Jean Rhys. Au moment où vous découvrez que ce livre-là a été écrit en 71, est-ce que vous dites « Ah, ben là, l'histoire a déjà été racontée
1: » Alors, au début, je pense à cette femme, mais encore une fois, dans une démarche assez personnelle, je me dis, bon, cette histoire, son histoire n'a pas été racontée, puis je découvre assez vite, effectivement, qu'il y a déjà eu un livre qui est sorti dans les années 60 en France, 66, voilà, peut-être dans les années 70... au Canada, mais je lis ce livre et je me dis bon bah dommage, mais il y a quand même une petite voix en moi qui, à la lecture de ce roman des années 60-70, se dit que finalement cette histoire telle qu'elle a été racontée par Jean Rhys, donc cette romancière britannique, c'est pas du tout la manière dont moi je l'aurais racontée. Et donc, j'ai trouvé que c'était encore plus intéressant de se dire que finalement, elle, ce qu'elle a projeté sur cette femme, c'était pas du tout ce que moi, je pouvais projeter aujourd'hui. Et que c'était pas tellement important de s'inscrire dans une histoire littéraire où finalement, la force d'un classique du 19e, c'est aussi de faire faire des petits, quoi, d'avoir des échos différents chez des femmes différentes, qui ont des histoires différentes, à des époques différentes, et que finalement, ça ne faisait que renforcer le roman original, de se rendre compte que bah, des personnages pouvaient vivre comme ça, dans des vies parallèles, à travers des romans d'époques différentes. En réalité, je me suis posé la question, et puis assez vite, j'ai trouvé que c'était encore plus intéressant.
0: Lilia Hassen, donc, ça nous amène à ce quatrième roman qui s'intitule « Je, J-E » en majuscule. À quel moment ce titre-là s'est imposé?
1: Je vais juste préciser quelque chose, juste pour compléter sur Jean Rhys. C'était aussi une lecture très postcoloniale et très liée au racisme, donc vraiment des préoccupations des années 60-70 très fortes. Et vraiment cet aspect de la déconstruction des manœuvres d'emprise, comme on dit maintenant, en tout cas, de comment on s'y prend pour détruire une femme, ça ne s'était pas raconté dans le roman des années 60-70. Et donc c'est là que je reviens au titre, c'est que ce roman, justement, je l'ai intitulé Je veux, parce que c'est à la fois la voix de toutes ces femmes qui se sont emparées de ce personnage féminin. C'est les initiales de Jenner, ça c'est pour le clin d'œil. Et puis c'est aussi, d'un point de vue même d'une histoire littéraire, la question d'une subjectivité, c'est-à-dire justement la manière dont en tant qu'auteur, on lit des classiques, et comment on devient co-auteur d'une œuvre, et comment cette subjectivité fait qu'on va regarder un roman sous un angle toujours un peu inédit, très subjectif, et qui est lié à une histoire soit personnelle, soit collective. Mais donc voilà, c'était vraiment l'histoire de la subjectivité qui est quand même une grande question littéraire aussi, qui m'intéressait à travers la voix de cette femme.
0: Oui, parce que vous le dites, une lecture, c'est pas neutre, on lit à partir de notre époque. Et dans ce roman-là, ce qu'on trouve, c'est vraiment une dissection du mécanisme de manipulation psychologique, ce qu'on appelle souvent le gaslighting, comportement vil d'un partenaire qui finit par nous faire croire qu'on est folle. Est-ce que vous aviez en tête des comparatifs de situations contemporaine quand vous l'écrivez, parce que l'histoire, elle se déroule quand même en 1800 quelque chose, mais il y a des comportements qu'on retrouve de nos jours aussi, là.
1: Ah bah complètement, et puis moi, c'est des comportements que j'ai pu vivre aussi, et c'était ce qui était très intéressant, c'était de se rendre compte qu'entre le 19e et le 21e siècle, il y avait des histoires qu'on pouvait raconter exactement de la même manière, avec peut-être une différence de vocabulaire, mais qu'on pouvait retrouver sans que ça nous choque. C'est-à-dire que moi, j'ai finalement transposé des situations vécues au 19e, et ça montre une chose, c'est qu'à partir du moment où on y croit, même en lisant ce roman comme un roman victorien, ça prouve qu'il y a des choses qui ont certes évolué sur la condition féminine, mais il y a aussi des invariants, il y a aussi des choses qui n'ont pas évolué. Et notamment sur l'attitude de l'entourage, sur la manière dont ces hommes s'y prennent. C'est des méthodes qui sont très anciennes, effectivement, de rendre l'autre folle, mais notamment en la faisant jouer contre elle-même en permanence, en faisant en sorte qu'elle vous donne des preuves de sa culpabilité à chaque instant. Et ça, c'est des choses qu'on retrouve déjà dans les liaisons dangereuses. Et c'est vrai que quand on le vit en 2020 et quelques, on se dit, mais c'est pas possible que ça m'arrive à moi aujourd'hui, informée, qui ai lu tant de livres sur ces questions. Comment c'est possible?
0: Il y a un passage que j'ai trouvé particulièrement puissant. On est à la page 37. Je vais vous en lire un extrait. C'est le personnage de Antoinette Bertha qui écrit « J'essaie de me remémorer chaque détail de ma rencontre avec Rochester. La fourchette dans ma bouche, le bouquet trop gros, son attitude insensée. Longtemps, je me suis questionnée sur la vérité de son caractère. Mais je t'avouerai quelque chose. S'il ne s'était pas montré aussi déroutant, j'aurais sans doute mis moins d'ardeur à vouloir le comprendre. Je me suis attachée à lui avec d'autant plus de force que je ne croyais obéir qu'au désir de percer un mystère. Et en écrivant cette histoire, je continue de nourrir ce poison obsédant. Voilà le piège. Je crois me libérer et c'est lui qui tient la plume. » Elle est très lucide, cette narratrice qu'on veut faire passer pour une folle.
1: Tout à fait. Et c'était important pour moi, parce qu'il y a beaucoup d'histoires aujourd'hui sur ces thématiques, mais je trouvais que les personnages féminins étaient souvent un peu... avaient l'air toujours un peu en situation de fragilité. Et elle, même si elle est emprisonnée, donc forcément, elle est enfermée et on comprend bien la situation dans laquelle elle se trouve, elle est extrêmement lucide et intelligente. Et pour moi, c'est pas du tout antinomique. C'est-à-dire qu'on peut comprendre une situation et voir justement encore plus précisément tout ce qui fait qu'on ne pourra pas s'en sortir. Et c'est presque une sorte de double piège, c'est-à-dire que rester ou partir, à un moment, ça revient presque au même, alors qu'il vaut mieux partir, évidemment. Mais d'entrevoir le danger que peut représenter un homme, y compris quand on part, c'est un frein. Entrevoir toutes les conséquences qu'une relation peut avoir, c'est un frein. Et même écrire une histoire comme celle-ci, est-ce que ce n'est pas encore nourrir ce poison, comme je l'écris. Donc, c'est toutes les questions qu'on se pose, puisque ces hommes sont très narcissiques. Donc, ils sont pris des fictif, y compris les histoires qu'on pourrait écrire sur eux. Et donc ça, c'est des questions, voilà, évidemment, que je me suis posée aussi.
0: Il y a les comportements révoltants dans ce livre-là de Rochester qui pourraient attirer toute l'attention du lecteur, mais on sent que ce qui est important aussi pour vous, Lilia Hassen, c'est qu'on regarde aussi tous les complices apathiques dans cette histoire-là.
1: Oui, et je crois que c'est ce qu'il y a de plus révoltant, mais dans toutes ces situations qu'on peut retrouver. En fait, ce que je voulais montrer, pourquoi je me suis plongée dans une histoire du 19e et pourquoi j'ai raconté cette histoire à partir d'un classique, j'aurais totalement pu la raconter au 21e siècle, ça aurait été la même histoire. C'est parce que je voulais montrer aussi à quel point ces situations sont d'une triste banalité, à quel point elles se reproduisent et à quel point les schémas sont toujours les mêmes, mais qu'on ne comprend pas, on ne veut pas voir à quel point c'est une responsabilité collective qui est à l'œuvre, à quel point toute une société rend ça possible, à quel point l'entourage amical, familial ne sait pas comment gérer ces situations et comment, voilà, le piège, il est multifactoriel, c'est pas un homme tout seul qui peut faire ça. Et c'est là où, en général, c'est le plus violent d'ailleurs pour les femmes qui sont victimes de ces situations. Mais on pourrait transposer ça aussi aux enfants qui sont victimes dans les écoles. Il y a beaucoup de cas comme ça en France de victimes de pédophilie dans les écoles, etc. C'est de voir à quel point il y a des gens qui sont au courant dans l'administration, dans des cercles plus ou moins proches. Et à quel point les gens ne veulent pas se mêler de ces histoires-là parce qu'ils ont l'impression que soit ils entrent dans la vie privée, soit que donc voilà, c'est une intrusion, ou bien qu'ils n'ont pas tous les éléments. Donc finalement, bon, les gens sont très gênés. On a des entourages qui sont gênés, qui sont souvent séduits en plus par ces profils. Et donc, il faut à la fois libérer la parole des femmes, mais aussi avoir une réflexion collective de libération de la parole de toute une société, des parents, des amis. Et ça, c'est très compliqué. Et quand on y a été confronté, on se rend compte que malgré tous les discours et malgré tout ce qu'on sait, quand ça vous arrive, vous êtes très seul, encore une fois, alors qu'on a toutes les informations. Et je trouvais que c'était important de montrer à quel point ces hommes-là s'y prenaient aussi pour séduire un entourage, et pas seulement une femme, et comment, voilà, quelles sont leurs méthodes, et comment ils arrivent à distiller du doute aussi autour d'une personne.
0: À la page 241, vous écrivez « On juge une femme nerveuse, excessive, ingrate. Si elle se défend, on la dit violente. Si elle se tait, on l'estime coupable. Cette histoire ne fut pas l'œuvre d'un seul homme. Il faut toute une société

0: pour créer ce genre d'entreprise, ma chute est le fruit de dizaines de petites complicités, de silences prudents, d'intérêts mesquins. Jusqu'à présent, quelle est la réaction qui est suscitée par le livre là, depuis sa sortie? Est-ce que vous avez eu des retours de lecteurs, de lectrices?
1: Alors, je suis très heureuse parce que je vois que le livre sert de presque d'intermédiaire entre personnes qui vont l'acheter et qui ne savent pas justement comment communiquer à des proches certains messages. J'ai des femmes qui sont venues me voir en me disant voilà, je vais l'offrir à ma sœur, à ma mère, à ma cousine, parce qu'elle est en train de partir et qu'elle ne sait pas comment faire et que ça peut l'aider. Justement, pour les gens qui n'ont pas envie d'être intrusifs, mais qui sentent qu'il y a des situations parfois dans les couples qui sont très délicates, ce livre peut servir d'intermédiaire et de messager. Et puis, j'ai beaucoup, alors ça, c'est ce qui m'a le plus étonnée, beaucoup d'hommes qui le lisent. J'ai beaucoup de retours d'hommes. Et ça, je m'y attendais pas parce que je m'étais un peu figuré que ce genre d'histoire pouvait plaire essentiellement aux femmes. Et finalement, je sais pas, j'ai l'impression qu'ils ont trouvé quelque chose que j'ai du mal à définir, mais j'ai l'impression d'être presque plus lue par les hommes que par les femmes. Donc c'est assez intriguant. Je n'ai pas encore l'explication. Mais j'ai quand même beaucoup de réactions, masculines, quoi. C'est incroyable.
0: Ben c'est une excellente nouvelle. Et parmi les autres bonnes nouvelles, c'est que votre livre, il se retrouve sur plusieurs listes de prix littéraires. Évidemment, il y a le prestigieux Goncourt, mais aussi un nouveau prix littéraire, le prix du livre Pentu. C'est un jury formé de 10 clients de la librairie Rue en Pente qui veut honorer un livre exigeant. Voilà. Un livre exigeant mais accessible, sensible et capable de trouver sa place entre toutes les mains. J'aimerais entendre votre réaction par rapport à ça. Un livre exigeant mais accessible.
1: Eh bien alors ça me fait vraiment très plaisir. Je crois que c'est pas du tout incompatible. Même pour mon précédent roman, c'était déjà un peu ce que j'entendais, mais peut-être celui-là encore plus, parce qu'effectivement, c'est un livre qu'on peut lire avec différents degrés de lecture, avec effectivement une curiosité à la fois pour l'histoire littéraire, pour les échos, pour les gens qui avaient par exemple déjà lu Jane Eyre. Pour ceux qui l'ont pas lu du tout, qui n'ont pas envie de le lire, ça n'a aucune importance, ils peuvent le lire presque comme un roman contemporain. C'est vrai que moi, je tiens aussi au plaisir de lecture, à la facilité de lecture. J'ai une langue qui est... je voulais qu'elle soit quand même assez élégante parce que c'est une langue qui est un peu 19e dans sa forme, mais quand même assez simple. Et pour moi, c'est important parce que j'ai envie d'amener à la lecture un maximum de monde, y compris des jeunes générations, et en même temps d'avoir toujours ce degré de lecture un peu supplémentaire, qui fait que même pour des lecteurs un peu exigeants, un peu capés, un peu littéraires, il y a quand même de quoi creuser justement sur cette question du sujet, sur la question de l'histoire littéraire, des échos entre les livres, sur des réflexions aussi peut-être un peu plus politiques. Et ça, oui, j'y tiens.
0: Alors, on parlait de ce roman.
1: Je suis très contente.
0: On parlait de ce roman, Je, qui est publié chez Gallimard. C'est en librairie. Ça arrive ces jours-ci au Québec, au Canada. Merci beaucoup, Lilia Hassen, d'avoir pris un moment avec nous.
1: Merci à vous.
0: Pour nous
1: j'espère
0: parler.
1: J'espère venir au Canada bientôt.
0: Oui,
1: j'espère revenir. J'espère. Je ne sais pas quand, mais j'espère revenir dans quelques mois.
0: L'invitation, elle est ouverte, Lilia Hassen, pour ce roman, je le disais, enrageant, mais qu'on n'est pas capable de laisser tomber, qui aurait aussi pu s'appeler Drapeau rouge, parce qu'il y en a beaucoup dans cette histoire. Merci beaucoup, Lilia.
1: Oui.
0: Dans un instant,
1: merci à vous.
0: Dans un instant, c'est la suggestion lecture de Marie-Christine Chartier. On parle aussi de ce petit bijou de livre, Je te chuchote le printemps, tout de suite après cette chanson choisie par Luc de la Rochelière.

0: Andrea Lindsay, dans la programmation musicale de Luc de la Rochelière, qui nous écrit « J'ai admiré l'artiste avant de la connaître et éventuellement marier la fille ». Elle a été la gagnante du Juno de l'album francophone en 2010 contre Luc de la Rochelière. Wow. Visiblement, il lui a pardonné. Luc de la Rochelière qui sera avec nous donc vendredi pour nous parler de tous ses choix musicaux de la semaine. Et cette pièce-là, donc « Ballon rouge » d'Andrea Lindsay, en faisait partie.
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0: 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Marie-Christine Chartier, très heureuse oui. de t'accueillir à l'émission. Ouais, je t'ai déjà reçue en entrevue, mais depuis quelques temps, tu collabores à notre segment « On lit quoi? ». On te connaît comme humoriste et autrice de nombreux romans. Il y en a un autre qui s'en vient.
3: Super. 22 octobre.
0: 22 octobre. Et là, tu viens nous parler aujourd'hui de L'épluche cœur de Valérie Chevalier et Mathieu Simard, qu'on avait aussi reçu pour le premier tome. Donc là, on est dans un tome 2.
3: Exactement. Et là, je voulais en parler. En fait, j'ai eu la chance d'avoir une copie en avance du roman parce que je suis bien connectée, disons, avec l'éditeur. C'est publié aux éditions Urtubise. Et moi, je les adore. Valérie et Mathieu, ce sont deux plumes contemporaines que je trouve qui sont à la fois littéraires et très accessibles. C'est drôle parce qu'on en parlait justement dans l'entrevue précédente, mm-hmm. mais c'est un mariage un petit peu comme celui dont on parlait avec l'autrice juste avant. Épluche cœur, donc c'est la suite de Presse-Jus, mais c'est pas nécessaire de lire le premier. Puis ça, je voulais le dire parce que moi, je suis de ces lectrices que quand je sais pas c'est quoi l'ordre des choses, je sais pas s'il y a un tome avant...
0: Tu veux respecter
3: oui,
0: là,
3: c'est
0: consignes.
3: C'est important pour moi. Et je voulais m'assurer, avant de le présenter aussi, que ce soit correct pour les auditeurs s'ils ont pas lu le premier. Et je confirme, ils nous font même l'honneur de nous faire un résumé. En fait, au début...
0: Ouais, ça, c'est gentil,
3: dans, oui, donc dans les premières pages de Épluche cœur, on voit un résumé de Presse-Jus pour comprendre les gens, les mettre en contexte. Personnellement, je suggère quand même de lire Presse-Jus parce que j'ai vraiment aimé ça. Pas parce que c'est nécessaire à la compréhension de l'histoire, mais parce que je trouve que c'est une belle mise en bouche pour la relation des personnages qu'on retrouve dans Épluche cœur. Mais c'est pas nécessaire donc de le lire avant de plonger dans l'histoire d'Épluche cœur.
0: On est toujours dans un échange épistolaire?
3: En fait, oui et non.
0: Okay.
3: Donc, c'était ce qui faisait le charme du premier tome, quand même, on va se le dire. C'était un échange épistolaire entre Pauline et Hugo. Pauline, qui est une infirmière en natalité, et Hugo, qui est un traducteur, qui a un enfant, un jeune enfant, et qui, en fait, écrivait une lettre au Père Noël. Et Pauline était une bénévole chez Post Canada, et elle recevait la lettre, et partait cet échange grandiose entre ces deux personnes-là qui tombaient un peu en amour. Vraiment sans divulgation, on comprend un peu où ça s'en va. Et c'était des grands échanges. Mais tout le premier tome, on est vraiment dans l'échange.
0: Des gens qui choisissent de ne pas se rencontrer et de s'écrire, justement.
3: Exact. Et qui a un aspect romantique à l'idée, justement, de prendre le temps, d'apprendre à découvrir l'autre via la plume, de ne pas se presser, aussi d'aller au-delà des apparences et vraiment de savoir qu'on tombe en amour avec les mots de l'autre. Il y a quelque chose de quand même vraiment séduisant dans cette idée-là. En tout cas, moi, je trouve personnellement être une femme quand même de mots.
0: Oui.
3: Et dans Épluche cœur, comme je vous disais, on les rencontre, mais cette fois-ci, on fait le saut dans la vraie vie. Ils font évoluer leur relation dans le réel. C'est une transition aussi qui est réussie, selon moi. J'avais peur un petit peu de perdre ce sentiment d'attachement que j'avais à la plume des personnages, mais finalement, c'est bien fait. On tombe un peu plus dans la modernité. On tombe dans les échanges aussi de textos, dans les échanges de courriels. Il reste quelques lettres, mais on tombe vraiment plus dans un amour qui est moderne. Et vraiment... Il y a une poésie qui est marquée puis complémentaire entre la plume de Valérie et de Mathieu. Je trouve que ce sont deux auteurs que, bon, leur réputation n'est plus à faire et ça paraît vraiment dans cette histoire-là. Je trouve que leurs plumes se répondent extrêmement bien. On n'a pas de misère à comprendre quand c'est Pauline, quand c'est Hugo qui parle, puis on comprend vraiment ça paraît que c'est écrit par deux personnes, mais ça fait le charme de cette histoire-là. On n'a pas besoin que ce soit lisse. On veut comprendre qu'il y a deux points de vue, puis vraiment, c'est réussi.
0: Parce qu'on comprend que le procédé épistolaire, au départ, ça devait faciliter l'écriture à quatre mains, mais là, est-ce qu'il y a des moments où quoi, on est soit dans la tête d'un personnage ou de l'autre?
3: Puis en fait, on est dans la tête d'un personnage et de l'autre, et ça peut se faire même au sein d'un même chapitre. Okay. C'est vraiment
0: donc,
3: réussi.
0: Donc, ils ont poussé ça encore plus loin dans la forme de l'écriture.
3: La mécanique est vraiment intéressante parce qu'on est vraiment dans les pensées de Pauline, dans les pensées d'Hugo, mais au sein d'un même chapitre. Donc, c'est pas divisé comme c'était dans le premier et c'est facile à suivre. C'est ça que je trouve qui est très bien fait parce que ça peut devenir extrêmement mêlant. Et je serais vraiment curieuse de les entendre parler plus de comment ils ont fait ce processus-là, parce que moi, c'est un type d'écriture qui m'intéresse. Donc, pour les auteurs québécois qui veulent...
0: Ça tombe bien, on a aussi un duo autour de la table qui a écrit à quatre mains, donc peut-être qu'elles pourront répondre à tes questions, Marie-Christine.
3: Oui. Ah oui, puis tu sais, pour en parler rapidement, ça parle de timing, ça parle de la vie avec un parent, puis des enjeux de coparentalité, de beau-parentalité. Mm-hmm. Ça parle des inquiétudes, justement, de cette, mon enfant, je le place où dans mon dating, comment ça fonctionne. C'est très, très dans les enjeux modernes aussi, au sens où le temps qu'on a à accorder dans un contexte de rencontrer quelqu'un, de faire une place à quelqu'un dans sa vie. Donc, je trouve qu'ils ont trouvé une façon de toucher à tous ces enjeux-là qui sont très comme banals au quotidien et pourtant qui sont ce qui forme aujourd'hui les relations. Donc, je trouve que c'est une belle ode à l'amour contemporain dans ses hauts et ses bas. Puis moi, je pense que pour une lecture douce d'automne, il commence à faire un peu plus froid, vous êtes au bord d'un feu, vous ouvrez ça et vous allez plonger dans une histoire qui va vous réchauffer le cœur, vous fâcher par moments aussi. Et ça, je trouve que c'est bien fait aussi parce que j'aime pas les histoires qui sont complètement, comme je disais, lisses et qu'on se dit, bon, ben ça, c'est super, tout le monde est content, tout le monde est merveilleux.
0: Il y a du relief quand même.
3: Il y a du relief, c'est très bien construit et ça va vous faire du bien quand même si on veut ça à l'automne aussi.
0: Les Pluches-Cœurs, c'est le titre de ce nouveau roman de Valérie Chevalier et Mathieu Simard. Ça paraît autour du 24 septembre.
3: Exactement.
0: Donc, pour les gens qui nous écoutent, là, qui se précipitent à la librairie, vous pouvez réserver votre exemplaire.
3: Oui, il y a des précommandes, je pense, et tout ça.
0: Ou emprunter celle de Marie-Christine Chartier en attendant.
3: Non, elle est à moi.
0: Mais sinon, la semaine prochaine, vous allez le trouver en librairie. Merci beaucoup, Marie-Christine.
3: Merci.

0: La semaine dernière paraissait aux éditions Québec-Amérique le livre « Je te chuchote le printemps » qui présente le travail de ses autrices auprès de personnes aux soins palliatifs. Donc, les clowns thérapeutiques Marie-Pierre Landry et Juliane Leblanc. Et avec ce texte, elles souhaitent poser un regard plus nuancé sur l'univers émotif qui règne en fin de vie et démystifier aussi le travail de clowns thérapeutiques. Et je les accueille au son d'une chanson célèbre d'Elvis qui se retrouve dans le livre, dans le chapitre sur Monsieur Romance. Monsieur Romance, c'était le conjoint d'une médecin avec qui vous travaillez. J'y étais pas, et juste d'entendre la chanson, ça me fait vivre des émotions parce que vous le racontez si bien. Mais est-ce que vous pouvez nous raconter ce moment-là que vous avez vécu?
1: C'est un moment très chargé parce que, justement, cette journée-là, on arrive sur l'unité, puis l'ambiance est complètement différente de d'habitude. Les soignants sont très émotifs, puis on apprend que le mari d'une médecin de l'unité vient de décéder sur l'unité. Alors, bien sûr, nous, comme clowns thérapeutiques, on cherche notre place dans ce moment de vie-là, et comme humaine aussi, parce qu'on connaît bien la médecin. Alors, on va tout simplement lui offrir nos sympathies. Puis elle nous partage, elle nous dit « Je sais qu'il est encore là, dans la chambre avec nous. J'aimerais ça que vous veniez lui chanter une chanson. » C'était un grand fan d'Elvis, elle aussi d'ailleurs. Fait qu'elle nous invite à aller pour un moment chanter pour lui. Elle invite aussi ses enfants dans la chambre qui sont des jeunes adultes, son beau-père. Et on prend un petit moment pour chanter pour toute la famille, pour déposer ce moment-là. Et ensuite, on va voir toute la famille élargie aussi qui est là, qui demande aussi de rajouter de la musique à ce moment-là, puisque c'est très significatif aussi dans leur histoire de vie, Elvis. Alors, on prend

0: moment aussi pour toute la famille élargie à ce moment-là.
1: C'est ça aussi, le travail de clown thérapeutique. C'est ce qu'on découvre dans ce livre magnifique, Je te chuchote le printemps. La fondation Dr Clown, ça existe officiellement depuis 2002. Le soutien, par contre, pour les personnes en fin de vie, leurs proches, ça, c'est plus récent. C'est une approche que vous avez développée ensemble, Juliane et Marie-Pierre. Qu'est-ce qui vous a amené à avoir envie de franchir ce corridor-là, celui des soins palliatifs?
2: Notre grand amour de l'humanité, de la vulnérabilité. La fin de vie, c'est quelque chose qu'on côtoyait déjà dans notre travail comme clown thérapeutique. En fait, dans d'autres types de milieux, là, tant auprès des enfants qu'en CHSLD, ben, c'est des choses qui arrivent dans un contexte de maladie. Parfois, on arrive à la fin de la vie. Donc, c'est un moment qu'on voyait qui était dense, qui était chargé, puis on avait envie d'approfondir, sans notre nez de clown, c'est quoi les besoins spécifiques des personnes, de leurs proches, des soignants dans ce contexte-là? Est-ce qu'il y a des choses qu'il faut améliorer ou juste adapter comme clown dans ces milieux-là? Donc, on s'est vraiment payé là, le trip de faire un projet pilote, puis de vraiment prendre le temps là, de faire des focus groups, entendre les proches, rencontrer les soignants du milieu où on allait intervenir, puis de les entendre sur leurs craintes, leurs a priori sur « Oh, le clown et l'approche de la mort, qu'est-ce que ça va donner? »
1: Parce qu'il y en a, des a priori. Là, vous êtes lucide, là, vous le savez. Hein?
2: On en avait nous-mêmes, en fait.
1: Oui, OK.
2: C'est ça qui est fascinant, c'est que même si nous, c'était notre travail, on était comme « Mais est-ce qu'on va se faire accueillir avec une brique puis un fanal? » De dire, ah, mais là, mon père est proche de mourir, puis là, tu viens me voir comme clown. Mais non, l'ouverture est aussi grande dans ce contexte-là que dans tous les autres milieux dans lesquels on va. Puis je pense que c'est entre autres parce qu'on a pris le temps d'adapter, justement, puis de dire, ben on a le droit d'aller raconter le printemps, mais peut-être qu'il faut le chuchoter dans ce contexte-là. Mm-hmm. Mais on a quand même, il y a de la place pour ça.
1: Il y a de la place pour la joie. Puis si je me fie à tous les messages qu'on reçoit, là, parce que j'ai annoncé ce sujet-là dans la première demi-heure de l'émission, et on en reçoit depuis ce temps-là, on posait la question. Est-ce qu'il y a de la place pour la joie en soins palliatifs? Il y a des gens qui nous écrivent. Quelqu'un dit, pendant une période de ma vie, j'ai été livreur de poulet. On livrait à l'hôpital directement dans les chambres. On livrait parfois aussi aux soins palliatifs. Je me souviens d'une grosse commande où toute la famille était réunie pour prendre un dernier repas avant l'aide médicale à mourir. Et lorsque je parlais avec le patient, ça me frappait à quel point ils étaient heureux de ce moment et serein. Ça existe aussi, cette ambiance-là. La comédienne Valérie Telos aussi nous a écrit. Elle dit, quand mon père est décédé, on était à son chevet pendant 2 semaines. La morphine apaisait la souffrance, mais le laissait éveillé. Et ça nous a permis de passer des moments, oui, tristes, mais aussi heureux et même drôles. Et elle dit, je me suis surprise à être nostalgique de ces moments à l'hôpital. Ça aussi, ça peut exister.
0: Oui, tout à fait, parce que quand dans la fin de vie, il y a aussi la vie. Puis il y a des places, il y a de la place pour créer des moments, pour se créer des nouveaux souvenirs. Puis l'urgence, la préciosité du temps est tellement vivante à ce moment-là qu'il y a une intensité puis une authenticité que des fois, on ne se permet pas. Fait qu'il y a une grande ouverture du cœur dans ces moments-là.
1: On n'est pas dans le small talk, là.
2: Non,
1: c'est ça. Les rencontres que vous faites, là, c'est signifiant, là.
2: On est vraiment... c'est fascinant, en fait. Puis c'est pour ça qu'on a eu envie de le partager. C'est que c'est hallucinant comment les gens, parfois, se livrent dans des choses extrêmement profondes, existentielles, que même moi, je n'aborderais pas au quotidien avec des gens de mon entourage. Mais c'est comme si, là, c'est ici, maintenant, on ne se connaît pas, fait que je n'ai pas peur que ça te fasse du mal ou des fois, se confier à son enfant alors que c'est nous, la mère, depuis toujours, qui prend soin. Tu sais, le renversement de rôle, c'est quand même difficile. Puis ce temps-là, de se dire, comme l'auditrice, là, j'ai 2 semaines auprès de mon parent, quand est-ce qu'on fait ça aujourd'hui?
1: Ouais.
2: Sauf si c'est parce qu'on est obligé, parce qu'on se dit, il n'y en a plus de temps, donc je dois le prendre.
1: Et c'est là que ça se passe.
2: Il y a de la magie. Là.
1: On parle donc de ce livre magnifique, Je te chuchote le printemps. Dans ce livre-là, Juliane Leblanc, Marie-Pierre Landry, vous racontez des histoires d'intervention que vous avez faites auprès de personnes en fin de vie et de leurs proches. C'est entrecoupé de poèmes, de dessins. Et la forme des récits, elle est magnifique parce que vous vous adressez à chacune des personnes dont vous racontez l'histoire en gardant leur anonymat, c'est important de le dire. Donc, c'est derrière un surnom. Il y a Madame Gratitude, il y a Monsieur Pince sans rire. C'est arrivé comment, cette forme-là de vous adresser à eux?
0: Je pense qu'on avait envie de leur rendre hommage. Tu sais, c'est anonymisé, mais on avait envie, c'est ça, de les remercier de ces moments-là passés, puis de leur rendre leur place dans ces histoires-là, puis de rendre hommage aussi aux proches qui sont là.
1: La préface, elle est signée de la poète Louise Dupré, dont nous parlait Erika Soucy la semaine passée, et je la cite, là. « Dans un style aussi sobre que précis, elles arrivent en quelques paragraphes à faire un portrait des personnes, à rendre l'atmosphère de la rencontre, à nous faire éprouver

0: et les sentiments de leur entourage, de sorte qu'on a l'impression d'être là, nous aussi. Louise Dupré n'a pas seulement signé la préface, elle vous a aussi accompagnée dans l'écriture. Ça a été quoi son apport?
1: Ah, oh, un énorme apport. C'est comme une fée marraine. T'sais, c'est plus qu'un mentorat. C'est vraiment une femme qui nous accompagnait avec énormément de bienveillance, d'amour, avec un rythme qui nous permettait vraiment de cheminer puis de peaufiner notre écriture. Là, ça a été un grand pas dans finalement circonscrire le propos puis surtout se recentrer sur l'émotion, qui est quelque chose qui, elle a travaillé toute sa carrière puis qu'on apprécie énormément là, de ses ouvrages. Donc, elle nous a un petit peu le saupoudré de cet amour. Puis ben maintenant, on l'entend dans notre terre, dans notre tête avec le petit point d'interrogation là, nécessaire. Donc, on l'entend en marge quand on écrit maintenant.
0: Il y a vraiment... toujours une Louise Dupré dans votre tête. Oui, là, c'est ça. C'est pratique quand même. Oui. Avoir quelqu'un aussi, quelle chance. Que ce soit la voix de la poète Louise Dupré. Je lis un autre message qu'on a reçu. C'est un message anonyme. Quelqu'un qui nous écrit, je me suis retrouvée en soins palliatifs parce qu'il n'y avait pas de place en soins intensifs. C'était ma troisième hospitalisation. J'étais maganée, découragée. Et un jour... un peu avant Noël, il y a deux docteurs clowns qui se pointent au bout de mon lit et qui m'invitent à faire la fête. Ça a été un moment très émouvant, mais surtout énergisant. Ces deux belles femmes qui font un travail formidable resteront toujours dans mon cœur et pour le baume qu'elles y ont mis. Ça, c'est le genre de témoignage que vous recevez. Il y a un monsieur, je pense que c'est le monsieur Pince en rire, qui disait « J'espère vivre plus longtemps pour les revoir ». Ça, c'est le compliment ultime, là.
1: Quand même. Ouais, les liens s'écrivent vraiment au fil des semaines, puis on sait jamais si on va revoir la personne, fait que ouais. On essaie vraiment d'être dans le moment présent puis de savourer ce qui se passe, puis ça donne envie aux proches aussi de savourer ce qui se passe, fait qu'on est tous un peu dans cet état-là de pleine conscience ou de gratitude finalement là, de vivre ça.
2: Oui, souvent les gens nous disent « Ah, oh, ça doit être lourd, travailler en fin de vie », mais en fait c'est un immense privilège parce que justement c'est des moments sacrés puis c'est des moments qui sont tellement intense. C'est comme toute la vie condensée dans ce moment-là.
0: Mais ça vous demande quand même de très grands talents d'improvisatrice. Moi, je suis admiratrice de ça parce que rapidement, bon, la façon dont ça se passe, souvent, vous avez un peu d'informations avant d'arriver. On vous prévient. Il y a des gens que vous savez que ça leur tente peut-être pas d'avoir cette visite-là. Mm-hmm. Donc, vous devez comme aller, pourquoi prendre la température un peu de l'eau?
2: Oui, oui, on y va quand c'est disponible. Ouais. On fait une petite lecture émotive de la chambre, voir si on a de l'espace ou pas. On ne va rien imposer. Tu sais, le pouvoir de dire non, tu sais, c'est aussi redonner le pouvoir à la personne. Mais des fois, on sait qu'il y a des gens qui sont plus durs à apprivoiser. Puis des fois, ben on donne ce temps-là aussi... Ouais.
0: Aux gens. Et finalement, parfois, il y a des belles surprises qui arrivent et tout à coup, l'improvisation s'enclenche à partir quoi? C'est d'un mot-clé? Comment est-ce que vous réussissez à créer des scènes avec ces gens-là?
1: Et je pense qu'on n'est vraiment pas menaçante.
0: on arrive, c'est un bon truc.
1: On est avec nos petites robes colorées, pastel, nos yeux grands ouverts. On prend le temps de saluer, de figer un peu notre image en arrivant pour que les gens aient le temps de lire « Oh, qu'est-ce qui est en train de se passer? Est-ce que j'ai envie de cette rencontre? »
0: Est-ce que ma médication est trop forte?
1: Est-ce qu'il y a vraiment deux clowns en ce moment devant moi? Oui, non. OK, non, elles sont réelles. Et ah, ben oui, peut-être que ça se pourrait. Fait que les gens, souvent, ils osent. Puis des fois, ça peut commencer par un refus. Puis que la minute d'après, ben, la personne a envie de dire oui. Puis même de semaine en semaine, ça arrive que des gens n'étaient pas disposés à nous voir une semaine. Puis la semaine d'après, ben, on peut entrer ou l'inverse. Ouais. Dans le livre, on raconte une histoire où il y a une personne qui avait dit à l'équipe soignante, ben voyons qu'il y a des clowns sur l'unité. Moi, je trouve ça infantilisant. Puis en tout cas, envoyez-moi les pas. Puis là, fait que là, les infirmières nous disent ça avant qu'on aille dans le corridor. Puis on était comme, mais pourtant, on l'a vu la semaine dernière, mais là, ça s'en rappelait comme pas. Elle avait des troubles cognitifs, puis ça avait bien été. Puis on savait qu'elle aimait la musique, donc on a déambulé dans le corridor en faisant une musique classique, parce qu'on savait que c'était une dame distinguée qui aimait la musique classique, puis des choses plus de ce type de culture-là. Donc l'hymne à la joie, là, à la flûte ténor dans le corridor. Puis là, elle a entendu. Elle a ouvert la porte. Ah, oh, vous m'avez eu, là.
0: Finalement. Et là, l'intervention commence.
1: C'était plus infantilisant, finalement.
0: J'aimerais ça vous entendre lire, parce qu'il y a des poèmes à travers tout ça. Et moi, j'ai été vraiment marquée par ceux qu'on trouve à la page 146-147. J'ai l'impression qu'on traverse le corridor avec vous, avec toutes les émotions que vous vivez aussi dans vos interventions. Donc, on vous écoute lire Juliane Leblanc et Marie-Pierre Landry.
1: Chambre 107. Très tirée. Songe opaque. Membre immobile, paupières closes. respiration ralentie. Tu ne t'éveilles plus. On ne vient plus te parler. Chambre 104. Ta décision de mourir mardi déchire l'espoir ténu de tes enfants qui souhaitent multiplier chaque seconde avec toi. On évite le sujet.

0: corridor. En dessous de mon nez de clown, je crains souvent de faire un faux pas, d'arriver au mauvais moment. 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
1: C'est un extrait de « Je te chuchote le printemps ». Est-ce que ça fait du bien de trouver une façon de l'écrire? Parce que vous, vous revenez de tout ça. Je le comprends que c'est extrêmement nourrissant, mais il doit quand même y avoir aussi une charge de peine là, qui vous accompagne.
2: De peine, mais surtout de fragilité face à la possibilité ou à l'imminence de la mort, là, parce que
1: on va tous mourir.
2: C'est ça, on va tous mourir, on va tous être dans cette position d'accompagner probablement quelqu'un vers la mort. Donc, ça rend cette réalité-là plus tangible parce qu'on a des images, des émotions qui sont là. Donc, on a dédié le livre à nos enfants pour cette raison d'ailleurs, mais c'est que ça nous donne envie de vivre plus fort, à la fois d'avoir reporté la vie puis d'accompagner ces êtres-là, mais aussi d'accompagner toutes ces personnes-là. Ça donne une urgence de vivre, en fait, qu'on avait déjà, mais ça l'amplifie encore davantage.
1: Mais j'ai l'impression que dans la poésie, ça permet aussi à ces émotions-là que le clown peut moins exprimer, parce qu'évidemment, vous n'êtes pas là pour aller rajouter une couche de pleurs là, par-dessus ce qui se passe. Là.
0: Oui, ben effectivement, on a voulu, nous aussi, se montrer vulnérables, pas juste montrer les vulnérabilités des gens qu'on visite, mais nous aussi s'ouvrir dans ce que ça nous fait vivre derrière le nez. Parce que oui, des fois, on a des incertitudes par rapport à tout ça. Puis nous aussi, on a des fragilités.
1: Mais il y a toujours cette idée-là où les gens peuvent le refuser aussi. Le club, c'est important pour vous de parler de ça.
0: C'est très important. Puis tu sais, effectivement, comme on disait tout à l'heure, avant d'aller en soins palliatifs, on pensait vraiment qu'on aurait beaucoup de refus. Puis c'est pas ce qui se passe. Puis des fois, on est étonné juste le fait de nous voir. C'est un symbole de joie pour les gens. Puis ils nous accueillent. Puis des fois, ils sont vraiment plus drôles que nous. Puis il y a des gens qui ont eu de l'humour toute leur vie, mais ça continue de faire partie aussi de leur identité en fin de vie.
1: Les gens nous écrivent, on reçoit tellement de témoignages sur ces moments-là de joie en fin de vie. Claudette qui nous écrit, on a accompagné mon père en fin de vie, il souffrait d'une maladie pulmonaire, il avait demandé l'aide médicale à mourir, il adorait chanter, il a chanté jusqu'au dernier moment. Je crois que ça lui faisait du bien parce que le moindre geste l'essoufflait et pourtant il voulait chanter. Elle dit, je crois aussi que c'était sa manière de prendre soin de nous. Il a semé de la joie dans l'aile des soins palliatifs, il a toujours su dédramatiser les situations difficiles. C'est à ça que vous servez, vous aussi, dans votre travail. Sophie de Québec nous dit « La fin de vie de ma mère, ça aura été ma lune de miel avec elle. J'ai été là dans un moment présent et elle est décédée à 8h51 du matin entre deux couches de mascara, du glam que je lui offrais quotidiennement et elle chérit donc ces moments-là. » C'est le genre d'histoire que vous allez retrouver dans ce très beau livre « Je te chuchote le printemps ». C'est de Juliane Leblanc et Marie-Pierre Landry avec la petite voix dans leur tête, Louise Dupré, qui signe la préface. Donc, vous pouvez trouver ce livre-là en librairie, c'est publié chez Québec Amérique. On peut aussi contribuer à la mission de la Fondation Dr. Clown. Je rappelle, en faisant des dons, merci beaucoup à toutes les deux.
0: Merci.
1: On prend une petite pause musicale pour se remettre de toutes ces émotions et on retrouve Jérémy Laniel à Winnipeg tout de suite après cette chanson.

0: Cette chanson s'intitule « On partira ». C'est du duo Violette et Jordan. C'est un choix de notre programmateur musical Luc de la Rochelière, mais c'est aussi le choix de Dominique Tardif. Il va nous parler de cet album demain dans son club d'écoute.
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0: Jérémy Laniel, à Winnipeg, tu nous amènes en montagne avec le plus récent roman de l'écrivain français Sylvain Prudhomme, qui se trouve lui aussi dans la première sélection du prix Goncourt.
3: Oui, ça s'intitule « De l'autre côté du lac », c'est publié chez Minuit. Et franchement, les autres livres de la rentrée littéraire cet automne vont devoir se lever de bonheur.
0: Bon.
3: Se hisser dans mon palmarès de coup de cœur. En quelques pages, Émilie, on est vraiment happé. On rencontre, le narrateur rencontre Paula dans un petit stationnement. On est à pied de montagne, là. On imagine le Mont Blanc, on imagine ces grandes montagnes françaises. Et quelques mots sur une réserve magnétique. C'est un endroit où, depuis 1948, l'homme n'a plus le droit de s'installer. Il y a une scientifique qui s'est battue pour qu'on laisse un ensauvagement se refaire de ce côté-là. Et elle a eu le droit d'aller avec des anthropologues juste en face de la réserve pour faire quelques fouilles. Donc, et elle, c'était pour prendre des photos. Lui va devenir omnubilé par deux choses. D'abord, cette réserve. Et ensuite, cette femme qu'il rencontre. Ils vont échanger quelques courriels. Il lui va essayer de préparer un petit chemin de montagne. Ça n'aura pas lieu. Elle y retourne en hiver. Et ce sera son dernier courriel parce qu'on ne la retrouvera jamais. Donc, rapidement, on a ce livre-là. Et outre la disparition et les questions que ça soulève, il n'y a pas d'enquête à proprement parler dans le livre. C'est pas un roman policier. On suit surtout la volonté du narrateur de comprendre qu'est-ce qui s'est passé avec Paula, la difficulté d'accepter qu'elle soit tout simplement morte. Et au détour de tout ça, mais ce qu'on comprend, c'est que Paula ni le narrateur sont au centre de ce livre-là. Au final, c'est vraiment cette réserve, ce lieu-là où les hommes n'ont plus réellement d'affaires. Mm-hmm. C'est un livre qui absolument magnétique.
0: Et là, tu dis que ça a été un coup de cœur pour toi. Qu'est-ce qui fait que ça marche?
3: Ben, d'un, j'étais incapable de le lâcher. Ça, normalement, c'est bon. Mais c'est quand même, c'est un livre qui est littéraire. C'est une écriture qui est maîtrisée, un pacing plutôt lent, des thématiques riches, on va y revenir. Mais ça se lit comme un thriller. J'ai la misère à expliquer comment il a été capable de faire ce tour de force-là. C'est haletant. Il y a des scènes là de suspense intenable où Paula a l'impression est convaincue qu'elle est seule dans cette réserve. Pas dans cette réserve, mais devant cette réserve-là. Mais quand même, cette idée que quelqu'un l'épie, que quelqu'un la suit, que quelqu'un la regarde, ou c'est peut-être juste la réserve qui la regarde. Des moments où on est plongé en pleine nature, il le rend tellement bien que ça me fascine. Encore en ce moment, je pourrais fermer les yeux et je vois cette réserve, je vois ces montagnes, je vois ce lac-là. Il le décrit tellement bien. Et une des choses qui aide, c'est que le personnage de Paula, celle qui va disparaître, elle est photographe. Donc, tout au long de notre première partie du livre, elle cherche à prendre des photos, justement, de cette réserve, de ce qui la fascine, de ce lieu inoccupé par les hommes, et elle est incapable de l'avoir dans un seul cliché. Chaque matin, elle se réveille, elle cherche un endroit, un lieu, un angle, une lumière, un nuage, un ombrage pour parvenir à capter ça. Elle est incapable de le faire. Et en racontant cette quête-là, ben Prudhomme nous partage cette fascination-là pour ce lieu-là. C'est un livre qui est immense, qui tient en très peu de mots. C'est même pas 300 pages. C'est très, très court. C'est
0: même pas ciselé. 300 pages.
3: Même pas,
0: il y a des gens pour qui c'est quand même beaucoup, là, mais.
3: Oui, mais je m'explique. C'est les éditions de Minuit. C'est un petit,
0: oui,
3: c'est un petit format.
0: On n'est pas dans l'intrigue, c'est ça.
3: Non, exactement. Et, l'écriture, elle est luxuriante. Elle est riche. Ça sent la terre. Ça sent la pluie. Le vocabulaire est incroyable. Tout le nom des plantes. Il est précis sans être académique, sans nous barber. Il y a des moments où on est amoureux sans être gaga. Il est haletant sans être gratuit. Je trouve que c'est vraiment, il y a un petit côté funambule là, que Sylvain Prudhomme parvient à faire avec ce livre-là.
0: Et tu dis que c'est un livre qui est riche en thématiques. Comme quoi?
3: Ben, c'est qu'il y a plein de choses, mais rien n'est souligné au charpie, puis ça, j'aime toujours ça. On y parle, bien sûr, de préservation, de l'environnement, ça nous amène ces questions-là, mais aussi la sempiternelle affrontement entre l'homme et la nature, ou dans ce cas-ci, la femme et la nature. Il y a des passages absolument magnifique sur la photographie, sur comment justement il y a ce balai-là entre la lumière et la chambre noire, sur ce qui fait une bonne photo, ce qui ressort du cadre mais pas d'un autre, parce que on va suivre notre narrateur quand il va se mettre à faire quelques recherches sur elle a disparu, on va lire un peu sur les expositions qu'elle a eues par le passé, sur pourquoi elle a toujours été dans des lieux incroyablement arides, des déserts, cette réserve. En marge du livre, on réfléchit aussi à notre hyperconnectivité parce que là, quand on est dans cette réserve-là, il y a pas de réseau, il y a rien, on est seul face à soi. Et moi, je suis sorti de ce livre-là. Puis d'ailleurs, je l'ai pas mentionné, mais il y a des photos dans le livre et j'ai fouillé. Puis j'étais capable de savoir ils viennent d'où ces photos-là.
0: Mais ça doit être de Sylvain Prudhomme.
3: J'imagine.
0: S'il n'a pas laissé de crédit.
3: Il n'est pas laissé de crédit, mais donc on voit des images de lacs et de montagnes. Qui sait?
0: Le personnage.
3: Mais ça aide à nous amener dans... Puis c'est des photos avec une grande inquiétante étrangeté, mm-hmm. dans noir et blanc, énormément de brouillard. Et tu finis le livre, tu as envie d'aller prendre une grande marche en forêt, tu as envie d'être dans le monde. C'est un livre exceptionnel qui nous permet de nous extraire du monde, mais en même temps posant énormément de questions. Il n'y a pas nécessairement de résolution dans le livre, et j'en suis vraiment content parce qu'il nous laisse tellement de place en tant que lecteur. Vraiment un grand, grand livre de Sylvain Prudhomme.
0: L'autre côté du lac de Sylvain Prudhomme, c'est le choix de Jérémy Laniel s'il était sur le jury du Goncourt. On verra si ça va se confirmer. Tu as été quand même pas mal bon dans les dernières années, je veux dire. Hein? Il y a un bon instinct, c'est Jérémy Laniel. Merci beaucoup, c'est là-dessus que se termine l'émission. Je vous remercie, auditeurs, auditrices. Vous avez été tellement généreux aujourd'hui. Vous l'avez animé, j'ai l'impression, cette émission-là. Quelqu'un qui nous écrit, votre émission pleine de beau fait tellement de bien en cette ère où la haine dégouline de partout. Merci pour ce message. On se donne rendez-vous demain pour une autre émission remplie de beau.
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6: Bonjour, ici Émilie Blais en Abitibi-Témiscamingue. Voici notre bulletin de nouvelles de 15h. La Fédération québécoise des municipalités appelle les partis politiques en campagne électorale à se prononcer sur l'offre de transport collectif dans l'ensemble des régions de la province. L'organisme leur demande de s'engager à assurer un financement adéquat du transport adapté et collectif régional. Parmi les partis, le Parti québécois s'est engagé à adopter un nouveau plan d'action sur la mobilité durable et Québec solidaire promet de rendre le transport en commun gratuit pour les 25 ans et moins ainsi que les 65 ans et plus. Et puis, l'accès à la propriété est au cœur de cette campagne électorale au Québec. Le prix d'une maison unifamiliale a doublé depuis 2018 dans la province pour atteindre près de 500 000 $. Les partis promettent des milliers de dollars aux acheteurs. Ces mesures d'aide pourraient faire grimper les prix, comme l'explique Charles-Antoine Boulanger.
7: Les partis sont unanimes. Une génération complète de Québécois pourrait ne jamais pouvoir devenir propriétaire. Tous veulent renverser la tendance, mais ils ne comptent pas s'y prendre de la même façon. Le PQ propose de faire passer le crédit d'impôt pour une première habitation de 1 400 à 3 000 $. La CAQ veut l'augmenter à 7 000 $.
8: Les chances que ça fonctionne pour contribuer à l'abordabilité sont souvent plus faibles.
7: Le professeur en fiscalité à l'Université de Sherbrooke, Antoine Genet-Grégoire, pense qu'attendre qui formera le prochain gouvernement le 5 octobre avant de procéder à l'achat d'une propriété pourrait être une stratégie payante à court terme, mais pas à plus long terme.
8: Ça va se traduire en surenchère d'une certaine façon, et c'est surtout les vendeurs qui vont capturer des liquidités additionnelles.
7: Quant aux propositions de la CAQ, du PQ, du PLQ et du PCQ de procéder à un allègement réglementaire pour faire sortir de terre plus de propriétés, elles ont le mérite, contrairement aux autres énumérées précédemment, de s'attaquer aux racines du problème, croit le professeur en urbanisme à l'Université de Montréal, Jean-Philippe Meloche.
9: Les gens sont contents, puis après on s'aperçoit que 95% des gens n'étaient pas concernés.
7: De son côté, Québec solidaire aiderait les premiers acheteurs en leur offrant un prêt pouvant atteindre 50 000 $. Le parti achèterait aussi 2 000 maisons pour les revendre 25% sous le prix du marché. Ici Charles-Antoine Boulanger, Radio-Canada, Montréal.
6: La candidate de Québec solidaire dans Rouyn-Noranda-Témiscamingue, France Marion, veut retrouver un pouvoir décisionnel en région. Ancienne mairesse de La Tulipe et Gabouri, elle a également été enseignante et s'est impliquée dans le milieu syndical. France Marion souhaite faire le saut en politique provinciale alors qu'elle deviendra grand-mère pour la première fois.
10: Ça, ça, ça m'a vraiment questionnée, à savoir quel legs on laisse aux enfants du Québec. Puis, pour moi, le meilleur véhicule, pour moi, c'est Québec solidaire.

0: Parce que c'est un parti qui incarne l'espoir, c'est un parti qui incarne l'empathie.
1: La candidate solidaire dit vouloir renforcer les services publics et se pencher sur l'accès aux soins de santé.
0: Les gens me parlent beaucoup de l'accès à la santé. Ça, c'est une préoccupation des gens. La population est vieillissante. Puis, ce qu'on me dit, c'est qu'on est sur une liste d'attente. Et ce qu'on me dit, c'est on a perdu beaucoup de médecins en région. On doit aller à l'urgence. Puis on sait que l'urgence n'est pas conçue pour des services de première ligne. Donc ça, c'est vraiment un enjeu sur lequel je veux travailler.
1: Dans le dossier de la qualité de l'air à Rouyn-Noranda, France Marion estime que les efforts pour protéger la santé de la population doivent se poursuivre. Et le Parti conservateur sera représenté par Daniel Guillemette dans la circonscription d'Abitibi-Ouest. Sur le plan professionnel, Daniel Guillemette a œuvré dans différents secteurs comme le commerce, le milieu municipal, la rénovation, la restauration et les services d'urgence. Selon un communiqué du parti, Daniel Guillemette est impliqué dans plusieurs initiatives locales et animé par un profond sens du devoir. Il veut contribuer au mieux-être des familles, des aînés et de l'ensemble de sa communauté, selon le communiqué. Et puis, sur la scène judiciaire, la mort d'un homme de Lac-Simon en 2022 amène une coroner à soulever des questions sur les circonstances de sa prise en charge à l'urgence de l'hôpital de Val-d'Or. L'homme de 26 ans, qui souffrait d'insuffisance rénale depuis plusieurs années, est décédé moins de 48 heures après avoir visité l'urgence. Le résumé de Marc-André Landry.
2: Après avoir tenu deux enquêtes publiques pour des décès survenus dans des circonstances similaires à Val-d'Or, Maître Stéphanie Gamache s'est penchée sur ce troisième cas par le biais d'une investigation en privé à la demande de la famille. En décembre 2022, les policiers avaient été dépêchés au domicile de l'homme à Lac-Simon quand un proche les a alertés qu'il avait des idées suicidaires. Ils ont appris du même coup que l'homme ne prenait plus ses médicaments depuis plusieurs jours et qu'il ne se présentait plus à ses traitements de dialyse. Après avoir vu un médecin de garde à l'urgence, il a rapidement reçu son congé, mais il est décédé deux jours plus tard. La coroner s'interroge sur la décision du médecin de ne pas avoir considéré une garde préventive, puisque l'arrêt des traitements de dialyse allait entraîner un décès à court terme et que l'usager ne semblait pas disposé à le comprendre. Maître Gamache soulève aussi beaucoup de questions sur les communications entre l'hôpital de Val-d'Or et le centre de santé de Lac-Simon concernant le suivi urgent à accorder à ce patient. Et comme elle l'avait constaté lors de ses deux enquêtes publiques, Maître Gamache a noté une absence de concertation pour aider l'homme avec les différentes problématiques de sa vie, malgré son suivi régulier à l'hôpital de Val-d'Or. Ici Marc-André Landry, Radio-Canada, Val-d'Or.
1: Décision très attendue de la Réserve fédérale américaine. La Fed augmente le taux directeur de 25 points de base. Il est maintenant dans une fourchette qui va de 3,75 à 4 %. C'est ce qui termine notre bulletin de nouvelles.
3: C'est la boisson la plus consommée dans le monde après l'eau. Et il s'en boit des milliards de tasses chaque jour. En Chine, en Inde et bien sûr, en Angleterre. Ici Maxime Coulthière, aujourd'hui l'histoire. Le thé.
4: Une bonne tasse de thé Lipton. Mais en effet, le thé Lipton est devenu le thé le plus populaire au monde. Justement parce qu'il calme et rafraîchit au bon moment. Il est fait d'un mélange spécial des meilleurs thés Orange Pekoe. Mélange d'autant plus savoureux qu'il est toujours frais et plein de vigueur.
3: La preuve qu'il s'en boit depuis longtemps, le thé Lipton, chez nous, une vieille pub des années 50. La légende raconte que le thé fut découvert par hasard, 3000 ans avant notre ère en Chine. Ce jour-là, alors qu'un empereur fait bouillir de l'eau sous un arbre, des feuilles se détachent et tombent dans le récipient. Intrigué par la couleur, l'homme goûte la décoction. Il est immédiatement conquis. Ainsi naît le thé, boisson aux mille vertus qui va conquérir le monde. L'Asie d'abord, puis plus tard l'Europe, à commencer par le Royaume-Uni et ses colonies, où l'afternoon tea devient symbole de la haute société.

Le service du thé est une art. Il reflète le degré de civilisation atteint par une société. Par exemple, les Orientaux préfèrent le thé vert servi dans des petits gobelets sans anse qui brûlent les doigts. Les Nord-Africains ont une manière spectaculaire de servir le thé aromatisé à la fleur d'oranger. Cette façon de procéder dénote

0: goût douteux pour l'extravagance. La fière Albion a réussi à transformer le service du thé en une manifestation culturelle hautement raffinée. En effet, que ce soit à Buckingham Palace ou dans la plus modeste des chaumières, les sujets de Sa Gracieuse Majesté prennent le 5 o'clock tea selon les règles séculaires du savoir-vivre britannique. Nos anciennes colonies d'Amérique du Nord, les États-Unis et le Canada ont malheureusement succombé à la tentation du modernisme. Dans les endroits publics, ils servent le thé dans des petites machins métal qui ont la fâcheuse manie de déverser le précieux liquide partout, sauf dans le tasse.
1: Oui, la preuve qui s'envoie de toutes les façons et partout dans le monde, mais les Britanniques ont atteint, on l'entend, un raffinement particulier. Alors, un extrait de l'émission On repère, c'est à notre télé, en 1982. Alors, pour nous en parler, mon invité aujourd'hui, Christopher Gaucha, il est professeur de relations internationales au département d'histoire de l'UQAM, l'Université du Québec à Montréal, avec nous en studio. Bonjour.
2: Oui, bonjour Maxime.
1: Alors, j'ai raconté la légende du thé qui tombe par hasard dans l'eau bouillante, mais des légendes du genre, hein, y en a plusieurs, puis avec toutes sortes de récits. Différent. On ne sait pas exactement comment les Chinois l'ont découvert, mais il y a une chose est sûre, c'est bel et bien aux Chinois que l'on doit le thé.
2: Absolument, c'est en Chine, c'est dans le sud de la Chine, c'est dans les provinces de Yunnan, de Sichuan, c'est également dans le sud du Tibet, hein, donc qui va devenir une partie de la Chine, et puis le nord de la Birmanie, et puis l'extrême nord-est de l'Inde. Donc c'est vraiment le berceau du thé, des plantations du thé, donc qui se développe vraiment à partir du 3e siècle avant notre ère, avec l'empire des Han, et ça va continuer jusqu'à l'arrivée des Européens au 15e, 16e siècle.
1: Ouais. Au début, on le consommait même en feuilles, hein, directement, puis on attribuait au thé toutes sortes de vertus médicinales, ou même magiques dans certains cas.
2: Tout à fait, je pense qu'il y a quand même trois choses. La première chose, c'était considéré comme une remède. C'était une plante médicinale, n'est-ce pas? Donc, ça, c'était quand même la première chose, le plus important. Deuxième chose, je pense qu'il y avait vraiment un engouement. Un engouement pour le thé, comme c'est le cas aujourd'hui. On a vite découvert, donc il y avait l'empereur au deuxième millénaire avant notre ère, mais là, on arrive avec les Han, et après, les élites, ils aiment beaucoup le thé, mais aussi, de plus en plus, les classes populaires. Donc, ce qu'on va voir plus tard avec les Anglais, les élites, mais on le voit déjà en Chine à partir des Han, donc le troisième siècle avant notre ère. Donc voilà, médicinal, et puis un engouement, et puis je dirais aussi, les religieux, donc les bouddhistes en Chine, donc qui arrivent vraiment avec l'empire des Tang, 8e, 9e, 10e siècle. Alors ils trouvent dans le thé, quand même une façon de rester éveillé, n'est-ce pas, de pouvoir méditer. Et donc ça donne un rendement au niveau religieux pour les moines, si je veux le dire ainsi. Hein. Ouais. Et donc tout le monde y trouve un peu leur intérêt en quelque sorte dans ces trois choses.
1: C'est plus qu'un breuvage. Il y a une culture du thé qui se développe en Chine, là, un peu comme le café aujourd'hui, là.
2: Hein? Absolument, absolument.
1: À Et c'est vrai que c'est plus qu'un breuvage, c'est une culture, puis il y a la source de bon nombre de textes, de poèmes, dont celui-ci, les 7 tasses de thé, c'était il y a plus de 2000 ans, sous la dynastie Tang en Chine.
3: Premier bol. Humidifie les lèvres et la gorge. Deuxième bol. Chasse la solitude et la mélancolie. Troisième bol. Pénètre les entrailles pour n'y trouver que 5000 rouleaux de textes sacrés ou littéraires. Quatrième bol provoque une légère transpiration qui évacue les injustices de la vie par les pores. Cinquième bol purifie les os et les muscles. Sixième bol ouvre les portes du royaume des esprits et des immortels. Septième bol, inutile à boire, car on sent soudain une brise fraîche naître sous ses aisselles, prêt à s'envoler vers la montagne des immortels.
1: Ça fait beaucoup, sept bols, hein? Mais on l'entend, c'est presque une drogue, on lui attribue ces vertus-là.
2: Il y a une vertu, comme vous l'avez dit, hein, ouais. Médicinale, oui, mais aussi magique, mais aussi religieux, très important. Ouais. Donc on le voit bien dans ces cérémonies, dans ces étapes sophistiquées.
1: Ouais, on comprend qu'après cette bol, hein, on puisse ressentir quelque chose. Cela dit, vous le dites, les Chinois qui l'ont développé, qui l'ont adopté, d'abord les classes aisées, par la suite les masses populaires,

0: Et ce sont les Chinois qui en ont fait le commerce. C'est devenu à une époque un produit extrêmement recherché, au même titre que l'était la porcelaine et la soie.
1: Tout à fait, tout à fait. Je dirais qu'on est vraiment devant le moteur économique le plus important du monde à l'époque, au moins jusqu'au XVIe, XVIIe siècle, et c'est les Européens après. Mais là, l'Empire chinois a véhiculé, a propagé le thé à travers donc la Chine et ensuite vers le Japon, les voisins. La Corée, le Japon, le Vietnam et ailleurs. Donc il y a même aussi des échanges avec les Arabes, n'est-ce pas, et avec les Perses, l'Iran. Et donc il y a vraiment un engouement donc chinois, japonais, coréen, vietnamien, mais même avant l'arrivée des Européens, il y a un engouement ailleurs dans le monde de l'océan Indien, la route de la soie.
0: Ça circulait pas mal.
1: Donc ça circule, c'est ça aussi qui est intéressant, ça explique comment le thé est passé à la conquête de la Chine et ensuite de l'Asie, en quelque sorte.
0: Oui, et d'où l'importance du thé. Vous l'avez dit, l'Iran, la Turquie, plus tard les pays du Maghreb. Donc, la preuve que la mondialisation, ça date pas d'hier. D'abord l'Asie, la Chine, et puis plus tard le Japon, vous l'avez évoqué, au 9e siècle, où là, au Japon, là encore, on va l'adapter, on va le sacraliser, puis développer tout un rituel, la fameuse cérémonie du thé.
2: Arrange les fleurs comme elles sont dans les champs. Les fleurs doivent être disposées de façon à évoquer la nature dans sa simplicité. Dispose le charbon de bois de façon à chauffer l'eau. Cet énoncé concerne l'effort, la compétence et la sincérité que l'hôte met dans sa préparation. En été, évoque la fraîcheur. En hiver, évoque la chaleur. Tout doit être mis en œuvre pour mettre les invités à leur aise en accordant l'environnement avec les humeurs des saisons. Devance en chaque chose le temps. Le moindre détail doit être planifié avec soin. Prépare-toi à la pluie. L'hôte doit pouvoir s'adapter à toutes les circonstances. Accorde à chacun de tes invités la plus grande attention.
0: Et cette règle du Chanoyu, la voie du thé, un rituel japonais très codifié. Donc, Chine, Japon, mais c'est vraiment sous, vous l'avez dit, l'impulsion des Occidentaux à partir du 17e, 18e siècle, que le commerce du thé va exploser et se répandre comme ça aux quatre coins de la planète. Alors, comment les Occidentaux découvrent le thé?
1: Ils découvrent le thé en arrivant au début du XVIe siècle, les Portugais en premier, suivis par les Néerlandais, les Britanniques et les Français, comme on le sait bien, et ils passent par des ports. Donc en fait, c'est une découverte un peu maritime, si vous voulez. Donc c'est dans le sud de la Chine, c'est au Japon aussi, Nagasaki par exemple, et donc c'est Canton. Guangzhou, aujourd'hui, ils découvrent donc ce qui se passe ici. Donc, ils découvrent que les gens ils sont en train de boire des choses très intéressantes. Je veux essayer aussi.
0: Oui.
1: Et donc, c'est un peu comme ça. Donc, d'où vient le mot qu'ils utilisaient, les Chinois, dans le sud de la Chine, c'était thé ou chai, pour ce qui va devenir en portugais et en anglais, en français, le thé. Il faudrait peut-être ajouter également, c'est que les Néerlandais en particulier et les Britanniques, ils arrivent, ils veulent faire du commerce.
0: Oui.
1: Et donc, c'est les compagnies des Indes orientales, néerlandaises d'un côté, très fortes, suivies par les Britanniques, fortes également, qui marchent main dans la main, en quelque sorte, avec l'expansion coloniale, la création des empires maritimes, britanniques, néerlandais, etc. Et donc là, ces compagnies, ils voient du business, ils voient le profit, ils voient que... Ils aiment beaucoup ce thé et ils découvrent très vite. C'est extraordinaire, vraiment, au XVIIe siècle, la quantité de thé qui s'exporte en Europe, vers l'Europe, parce que les gens, les élites et les classes populaires, ils boivent du thé. Donc c'est un boom extraordinaire au XVIe siècle.
0: Ouais, ça devient vraiment une affaire devient une affaire de gros sous. Hein. C'est, on pourrait dire c'est comparable au pétrole aujourd'hui, puis même la guerre de l'opium entre la Chine et l'Angleterre, c'est la conséquence du commerce du thé.
1: Tout à fait. Il y a un lien vraiment direct, comme vous le dites, c'est que les Chinois, pour les raisons qu'on peut comprendre, ils avaient un monopole sur la vente du thé. Donc, ça passait par Canton, ça passait par Amoy, ces deux ports très importants. Mais les Chinois, ils achetaient très peu. Et les Européens, ils achetaient beaucoup de thé, par exemple. Et donc, il fallait payer en argent. Mmh. Et donc, il y avait donc une balance commerciale qui était très problématique pour les Britanniques, par exemple. Donc, ils vont trouver l'opium comme substitut. Ils vont l'introduire en Chine illégalement. Et je pense que tout le monde connaît un peu les conséquences néfastes des drogues. Et donc, c'est ça qui

0: qui nous amène vers la guerre de l'opium en 1839-40-41.
1: Oui, c'est bien que bon, les Chinois vont dire, ben, ça suffit, on détruit l'opium et on veut être payé différemment. Mais là, bon, il y aura cette guerre entre l'Angleterre et la Chine à ce moment-là, remportée par l'Angleterre.
0: C'est ça.
1: Puis même, si on veut aller plus loin, même le développement maritime, parce que vous parliez de la Compagnie des Indes orientales,
0: ouais.
1: cette espèce de concurrence entre Britanniques et Néerlandais, entre les différentes compagnies, ça fait en sorte qu'on a développé des bateaux plus rapides à une époque, hein, des voiliers plus rapides parce qu'il fallait arriver les premiers puis faire plus d'argent.
0: Absolument, absolument. Donc ça se développe vraiment 16e, 17e, 18e siècle et les compagnies, ils mènent la danse en quelque sorte avec évidemment le soutien des gouvernements de plus en plus expansionnistes, les Britanniques, les Néerlandais, suivis par les Français bien sûr.
1: Oui, on est à l'époque des grands empires.
0: Absolument.
1: Mais cela dit, le thé, hein, dans l'imaginaire occidental, ben, on pourrait dire que c'est d'abord ceci.
2: Say cup of tea.
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1: Cup of tea, avec l'accent british. Bon, vous le dites sans doute mieux que moi, puisque vous êtes anglophone, mais c'est tiré de My Fair Lady en 1964. Et bien sûr, hein, on pense tout de suite à ça. Qu'est-ce qui fait que le thé devient la boisson nationale des Anglais? Peut-être après la bière, mais en tout cas, en d'autres circonstances.
0: Bah, je pense que les Anglais, comme le reste du monde en Asie, au moins avant, ils aiment ça.
1: Oui.
0: Ils aiment le goût, donc ça c'est une première chose qui est très importante. Deuxième chose, je pense que ça devient un lieu de sociabilité très important pour les Anglais. Donc prendre un cup of tea, c'est aussi un moyen, au moins au début, pour les classes élites de se rencontrer entre eux et entre elles. Donc il y avait donc la naissance des salons de thé, il y avait des rencontres pour les hommes d'affaires, donc ils vont échanger autour des tasses de thé. Ça va devenir même une sorte de rituel, comme on l'a vu pour la Chine tout à l'heure, et on l'a vu pour le Japon aussi. Mm-hmm. Et donc, les Anglais, c'est unique ce qu'ils font, je suis d'accord, et ça va devenir quelque chose d'identitaire pour les Anglais, mais ça vient d'ailleurs, vous voyez.
1: Oui, mais il y a l'exotisme, peut-être un moment aussi pour ça.
0: Mais il adopte et il le transforme en quelque chose d'anglais, comme on le voit dans l'histoire globale. Hein. Donc, c'est très intéressant ce qu'il fait. Et donc là, cette prononciation, je ne pouvais pas m'empêcher de rigoler tout à l'heure, c'est un peu comme Alice au Pays des Merveilles. Nous avons vu cette scène formidable avec Alice, avec le lièvre et l'ensemble de thé là.
1: Oui. Mais vous l'avez dit, parce que c'est d'abord l'apanage de la bonne société. Les ouvriers, ils n'ont pas le temps de s'arrêter pour l'afternoon tea là, au début. C'est plus tard que ça se transmet aux classes populaires.
0: Bah oui et non. Moi je dirais maintenant, on a des nouvelles recherches qui montrent que ça allait plutôt de pair.
1: Ah oui?
0: Et c'est très intéressant. Donc je suis tout à fait d'accord avec vous. C'est des élites un peu en premier parce que bon, ils avaient les moyens pour l'acheter quand c'était plus cher. Mais on constate qu'il y avait des gens comme ma famille, plus modeste, qui voulait aussi boire du thé. Je peux pas le prononcer à l'anglaise non plus. Mais il voulait travailler plus pour avoir un peu plus. Il voulait travailler même un peu plus après avoir fait une semaine de 40 heures pour avoir 10 heures de plus afin de pouvoir acheter pour la famille un peu de thé, un peu de sucre et un peu de chocolat. Et donc, on voit que ça aussi, ça démocratise, en quelque sorte, ceux qui boivent du thé. Ouais. Les seuls qui boivent du thé.
1: Oui, bien sûr, oui. Puis bon, l'Empire britannique étant ce qu'il est à l'époque, hein, cet empire sur lequel le soleil ne se couche jamais,
0: exact. Ben,
1: ça explique que le thé se soit répandu partout dans le monde.
0: Oui, tout à fait. Donc, on le voit, par exemple, en Inde, j'ai dit tout à l'heure qu'il y a longtemps le thé qui se développe. C'est vrai que dans le nord-est de l'Inde, en Assam, ça s'appelle. Mais en fait, c'est au 19e siècle que les Anglais, ils développent des plantations de thé en Inde. Et donc, justement, afin de pouvoir exporter, concurrencer avec les Chinois, n'est-ce pas?
1: Mais
0: aujourd'hui, sauf erreur de ma part, je pense que c'est le Kenya qui est le pays qui exporte le plus de thé aujourd'hui. Mais là aussi, c'est le 19e siècle, c'est une colonie britannique. Et donc, là, les Britanniques, ils avaient introduit les plantations de thé au Kenya. Et ce qui fait la vie économique du Kenya aujourd'hui.
1: Hein. Oui, bien sûr. Mais vous évoquez l'Inde, c'est intéressant parce que les Britanniques, voyant que les Chinois avaient le monopole, ont décidé, puis même de façon un peu illégale, d'aller voler du thé en Chine et de le transplanter en Inde à ce moment-là, puis d'en faire des cultures. Là.
0: C'est quand même un classique en histoire globale. Hein, donc c'est la même chose pour le caoutchouc au Brésil. Il faut le dire, les plantations de caoutchouc en Asie du Sud-Est, ça vient du Brésil, c'était

0: là aussi les Britanniques, les Français, les Néerlandais, etc. Mais oui, ils ont piqué ça en quelque sorte aux Chinois. Mais ils ont piqué ça un peu comme les Japonais, un peu comme les Coréens, bah, comme un peu comme les Vietnamiens, un peu comme tout le monde.
1: Voilà. Bon, puis la preuve en est, c'est que ça s'est répandu également chez nous, faut-il le rappeler, puisque nous sommes, une ancienne colonie britannique. Même Séraphin, hein, on le sait qu'il était pourtant très très près de ses sous, buvait du thé à l'occasion de boissons chaudes pour un pays nordique comme le nôtre. La scène se passe à la fin du 19e siècle, en 1895. Donalda, qui est malade, c'était à notre radio en 1945.
2: Oh, que j'ai soif.
3: Mais il n'y a pas d'eau ici.
4: Eh ma vieille, à une bonne tasse de thé chaud.
3: Oh oui, le thé. Tu es bon, thé. La soif me déborde.
4: Ouais, ma vieille, ouais, ça va te faire du bien.
3: Laissez-moi faire, cousin. Aidez-moi à la soutenir par les épaules. Bon, comme ça. Tiens, Donalda. Du bon thé. Ah. Oh, que c'était bon. Du thé. Bon, tu es bon.
4: C'est moi qui ai avancé.
3: Eh bien, c'est là, mon ami.
1: Voilà, c'est tiré d'un homme et son péché à notre radio roman de 1945. Donc, on en revient presque aux vertus médicinales, ou en tout cas, c'est vrai que ça fait du bien, hein, cette boisson chaude. Mm. Puis, un rappel que le thé est aussi consommé chez nous, dans l'ancienne Amérique du Nord britannique, qui s'est disloqué en partie à cause du thé, parce que le Boston Tea Party, ça a été l'étincelle, puis ça a conduit à la Révolution américaine.
0: Oui, c'est une histoire impériale, en quelque sorte, et britannique, bien sûr. C'est la Compagnie des Indes britannique qui a amené et qui avait le monopole, ou qui devait avoir le monopole, donc, avec l'Amérique du Nord. Donc, en fait, la Compagnie britannique a amené le thé aux États-Unis aujourd'hui, et puis aussi au Canada, britannique également. Le seul problème, c'est que aux États-Unis, comme au Canada, le thé était très populaire, au sens que tout le monde, les classes populaires, les élites, etc., ils aimaient boire du thé. Mm-hmm. Donc ça, c'est vraiment une première chose. Deuxième chose, c'est que la Compagnie des Indes britanniques, ils avaient du mal à dominer le marché avec les États-Unis. Donc, il y avait des marchands américains. Il y avait aussi d'autres moyens d'échanger avec les Néerlandais, qui étaient illégaux. Bref, pour faire simple, c'est que les Britanniques, ils ont décidé dans les années 1760, et surtout avec le Tea Party Act, en 1763, imposer une taxe sur le thé. Et là, ça a créé un problème. Évidemment, il y avait déjà des problèmes entre les Britanniques et les Américains.
1: Ça couvait,
0: mais ça est devenu vraiment un lieu un peu nationaliste pour les Américains. Si bien que, à la fin de cette année 1773, les Américains, à Boston, ils vont jeter le thé de la Compagnie des Indes britanniques dans l'eau, dans le port de Boston. Oui. Et donc, c'est un peu un premier acte de défiance et qui annonce déjà la révolution américaine. Donc, c'est justement une différence entre le Canada britannique et puis ce qui va devenir les États-Unis. Oui. Donc, le thé est au centre, de la révolution américaine.
1: Oui, c'est pas rien avec ce fameux slogan, no taxation without representation.
0: Exactement.
1: Donc, pas de taxe si on n'a pas de représentation. Et puis, ça nous ramène à cet empire, puis ce que vont devenir les États-Unis d'Amérique. Rappelle donc que les Britanniques en contrôlaient le commerce, et puis, la preuve en est, c'est qu'on en boit toujours aujourd'hui. Ça demeure encore, puis je le disais en introduction, c'est la boisson la plus consommée dans le monde.
0: Absolument.
1: Après l'eau. C'est pas rien quand même.
0: Hein. Absolument. Et puis, juste pour rester un peu sur le cas américain, au début du XXe siècle, si je ne me trompe pas, c'est le développement des sachets de thé.
1: Oui, vous voyez ce que je veux dire. Le fameux thé Lipton.
0: Le Lipton dont vous avez...
1: Ça, ce sont les Américains qui l'inventent.
0: Apparemment, je ne veux pas prêcher, mais je pense que c'était vraiment en 1902, 1905, dans cette zone-là, avec les sachets.
1: Oui, qui en a fait une boisson, plus facile à boire à ce moment-là avec
0: exactement.
1: Les sachets. Oui. Christopher Gauchat, mon invité, je rappelle, il est professeur de relations internationales au département d'histoire de l'UQAM, l'Université du Québec à Montréal. Merci beaucoup d'avoir été là.
0: Merci à vous.
1: Merci également à toute l'équipe d'Aujourd'hui l'Histoire, à la recherche et aux archives, Ariane Léonard et Marie-Claude Lamotte. Médiathécaire, c'est Sophie Hélène Gibson. Lecture d'archives, Julie Daou. Au site web, c'est Ronald George. Et à la réalisation, Marie Caillé.

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1: On aime vous lire, n'hésitez pas à nous écrire si vous avez des suggestions via l'icône de la bulle de conversation que vous trouverez sur l'application Radio-Canada Audio, sinon le courriel histoire@radio-canada.ca. Et puis, si vous avez envie de rattraper certaines émissions, de nous écouter comme ça en rattrapage, vous pouvez le faire, tout est disponible sur Radio-Canada Audio. Ici Maxime Côtier, merci d'avoir été là. Bonne soirée, à une prochaine, au revoir.

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Vanessa Limage au microphone. Bienvenue à votre émission Ça vaut le retour sous le soleil et la chaleur. Comme qu'on étire un petit peu plus l'été, ça fait du bien. On va parler du prix du bœuf haché qui a littéralement explosé depuis 25 ans. Et le mot explosé, je pense qu'il est juste. On va tenter de comprendre avec Caroline Lacroix de l'émission L'épicerie qui sera avec nous au cours de l'émission. Et l'Orchestre symphonique régional avec maestro Jacques Marchand.

0: et de la belle visite aussi dès le début de l'émission. Dans une quinzaine, restez à l'écoute. On va recevoir Alexis Wawanolwat, que vous connaissez comme avocat, ancien député, mais là qui a une nouvelle corde à son arc, auteur aussi. Il lance aujourd'hui un premier essai sur l'identité, disponible en librairie là, dès aujourd'hui. On va le recevoir donc au cours des prochaines minutes. Le temps de saluer mes collègues autour de la table. Raphaël Bordelot, bonjour à vous. Isabelle Harvey, bonjour à vous, réalisatrice de cette émission.
1: Bonjour Vanessa.
0: Et question de compléter l'équipe de belle façon, on retrouve Émilie Blais pour les nouvelles. Bonjour à vous Émilie.
2: Bonjour.
0: Et on plonge dans la politique provinciale alors que il est beaucoup question de débat, notamment chez nous, dans la circonscription d'Abitibi-Ouest. C'était hier soir.
2: Oui, les candidats de cette circonscription ont croisé le fer pour la première fois devant 70 personnes du côté de Lasser. C'est notre collègue Martin Guindon qui a assisté au débat. Il nous rapporte que la députée sortante Suzanne Blais de la CAQ, Joanie Bolduc de Québec solidaire et Sébastien Dastou du PQ ont alors pu présenter leur position sur 6 grands enjeux locaux. Dans le dossier de l'immigration et de la main-d'œuvre, Suzanne Blais a rappelé une nouvelle mesure de son parti. Joanie Bolduc veut faciliter l'accès à la résidence permanente alors que Sébastien Dastou prône un ralentissement en dépit des besoins de la région.
3: On a le certificat de sélection du Québec qui est tout nouveau et puis qui donne accès à avoir ta résidence. Alors, ils ont commencé à en émettre et on en a eu en région.
4: Québec solidaire a créé le PEC Région. C'est un programme qui va faciliter l'accès à la résidence permanente aux immigrants qui travaillent déjà en région.
5: Pour mettre le blanc sur personne, là, on a eu une pression sur nos services sociaux parce qu'il y a eu un laxisme de l'État. On n'a pas assuré le nombre de logements, les services de santé, les soins pour tout ce beau monde-là qui sont arrivés chez nous.
2: Sébastien, en fait, le dossier des services de santé est aussi important.

0: l'instant en Abitibi-Ouest où la population s'est mobilisée autour de la grande séduction pour recruter et retenir du personnel.
1: Et de votre côté, dites-moi, Raphaël Bordelot, on parle de quoi avec vous aujourd'hui?
2: Oui, mais je fais du pouce sur ce que ma collègue vient de mentionner, parce que hier, ce fameux débat qu'il y avait à Lasserre, eh bien, c'était en partie organisé par les élèves de 5e secondaire de la classe de Monsieur Michael Plamondon, un de mes anciens enseignants, un mordu de politique. Et je suis allé plutôt du côté de Lasserre pour le rencontrer aujourd'hui. Bon, on en a profité pour faire un retour sur cet événement qui a été animé par des élèves de sa classe, mais aussi parce que je me questionnais à savoir, on dit depuis plusieurs années là que les jeunes ne sont plus nécessairement intéressés à la politique. Bon, ça se voit dans les chiffres, là, les gens qui mentionnent ça n'ont pas tout à fait tort, mais je me questionnais à savoir la place que le système d'éducation dans l'intérêt pour la politique, pour la vie politique auprès de nos jeunes. Alors, c'est les questions que j'ai posées à Monsieur Plamondon. Vous en saurez davantage dans les prochaines minutes.
1: C'est l'avenir, après tout. Alors, l'importance pour les jeunes, justement, de s'y intéresser dès maintenant. Et sur la scène artistique, une note concernant des artistes de la région qui ont reçu des nominations au Gala de la Disque. Là, c'est tombé au fil de l'après-midi. Là.
0: C'est une bonne nouvelle aujourd'hui pour l'auteur, compositeur, interprète Philippe B, qui est en nomination dans la catégorie Album de l'année Folk pour son plus récent album Cigale. Le trompettiste et auteur-compositeur Rémi Cormier est également en nomination. C'est dans la catégorie Album de l'année Jazz pour Rich State of Mind. Le voici.
3: C'est vraiment cool, tu sais, ce style de musique-là, je le fais pas nécessairement pour gagner des prix puis des affaires de même, mais c'est quand même vraiment le fun de voir que le public réagit puis que les gens aiment ça puis que ouais, ça fait chaud au cœur, tu sais, de voir mon nom avec plein d'artistes que j'admire autour puis tu t'attends jamais à ça, tu sais, moi je fais mes petites affaires chez nous puis c'est juste pour jouer, moi j'aime ça composer, j'aime ça jouer pis tout ça, puis tu t'attends jamais à ce que ça prenne autant d'ampleur.
1: Ah oui, une belle tape dans le dos. Et d'ailleurs, Marie-Hélène Paquet sera là tantôt parce qu'il y a d'autres artistes de la région qui ont reçu des nominations. On va présenter ça. Et sur la scène sportive, Émilie, parlons de ce trifluvien. Jean-François Brunel, qui a été nommé cette fois directeur haute performance chez Hockey. Il y a quelques jours, il est maintenant en fonction.
0: Oui, son mandat chez Hockey Québec va toucher, entre autres, notamment les structures d'excellence, les équipes Québec, le développement des athlètes et entraîneurs de haut niveau également. Jean-François Brunel explique qu'il entend modifier, en fait, un peu la structure chez Hockey Québec pour produire plus de joueurs de talent.
1: Voilà qui est intéressant. Merci à vous, à tout à l'heure.
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1: Je vous disais, un soleil radieux présentement en Abitibi, au Témiscamingue, en Jamésie. Cependant, au cours de la soirée de la nuit prochaine, ça deviendra partiellement nuageux. On note même des nappes de brouillard prévues après minuit sur l'ensemble de la région. Ce sera frais la nuit prochaine, 6 pour l'Abitibi, on sera à 9 au Témiscamingue, 6 degrés pour ce qui est de Matagami ce soir et cette nuit. Et demain, je vous dirais que c'est sensiblement le même scénario qu'aujourd'hui, nuageux, par la suite alternant soleil-nuage, une fois bien sûr le brouillard dissipé. Ça demeure une journée confortable demain jeudi, 20-21 degrés en Abitibi-Témiscamingue. On sera à 17 à Matagami. Restez à l'écoute, je vous disais, on a Alexis Wawanolwat qui sera avec nous, lui qui lance un essai aujourd'hui. Mais d'abord, en musique, voici Flora Fischbach avec Une autre que moi.

0: On vous retrouve, Raphaël Bordelot, alors que vous nous proposez une autre incursion dans une classe cette semaine. Décidément, vous en prenez une habitude, mais là, c'est particulier. Ça se dessine un peu dans le cadre de l'actualité, alors qu'on est en pleine campagne électorale.
1: Oui, mais aujourd'hui, je me suis questionné sur le rôle que le système d'éducation pouvait avoir dans la participation des jeunes à la vie démocratique. Parce que depuis longtemps, Vanessa, surtout en période électorale comme en ce moment, j'entends de nombreuses personnes critiquer la faible participation des jeunes à la vie politique, au vote. Donc, en chiffres, là, les jeunes n'ont pas tellement tort parce que selon les données d'Élections Québec aux dernières élections générales en 2022, bon, environ 54% des personnes de moins de 35 ans ont voté, mais chez les électeurs de 18 à 24 ans, on remarque que le taux de participation était inférieur à 40% dans certaines régions plus éloignées des grands centres. Et c'était le cas pour les circonscriptions d'Abitibi-Est et d'Abitibi-Ouest, où le taux était d'à peine 37% chez ces jeunes de 18 à 24. Et bon, c'était donc deux des 10 plus bas taux au Québec. Puis, pour savoir si le système d'éducation québécois avait un rôle à jouer dans cet intérêt des jeunes pour la politique, je suis allé à la rencontre d'un enseignant qui, lui, est un réel mordu de politique, Monsieur Michael Plamondon. Il enseigne le cours de monde contemporain à la cité étudiante Polineau de Lasserre. Il organise toujours d'impressionnantes activités en lien avec les campagnes électorales. Puis, c'est ce qu'il a fait hier avec ses élèves en organisant avec plusieurs autres personne, un débat entre les candidats de sa circonscription. Alors, je me suis rendu dans sa classe ce matin pour savoir ce qu'il en pensait.
2: Michael Plamondon, enseignant à la cité étudiante Polineau à Lasserre.
1: Monsieur Plamondon, à votre avis, là, est-ce que le faible taux de participation des jeunes à la vie démocratique, ça peut s'expliquer par l'éducation qu'ils reçoivent, soit à l'école, soit à la maison?
3: Ben oui, mais j'ai la misère un peu avec le mot éducation, parce que, tu sais, oui, ils sont éduqués dans un sens, mais à un moment donné, c'est plus le désintérêt général qui finit par donner ça. Ça fait que quand t'as des messages qui viennent de partout, t'as beau avoir un parent qui te dit « Ah, c'est important, c'est important, c'est important, faut que tu t'en préoccupes », ça devient pas là. Fait que oui, il y a de ça, mais les politiciens ont leur rôle à jouer là-dedans. Les adultes, l'école, tu sais, c'est un phénomène social. On peut pas dire que c'est juste le rôle des parents ou le rôle de l'école.
1: Puis le rôle de l'école, l'école se positionne comment par rapport à cette éducation politique?
3: Il y a des programmes qui sont directement liés à ça. Il y a le nouveau cours de culture et citoyenneté québécoise qui a vraiment cette orientation-là de faire développer un esprit critique aux jeunes, d'amener les jeunes à se poser des questions, à se positionner par rapport à des enjeux. Il y a les cours d'histoire. Oui, ils parlent d'une question historique, mais souvent on ramène ça à des faits actuels. Puis finalement, en secondaire 5, on a le cours de monde contemporain qui est vraiment un cours axé sur les enjeux internationaux.

0: mais qui font, on porte toujours des enjeux locaux pour y aller. Fait que oui, l'école a un rôle à ça, mais quand ça finit par une chambre d'écho, l'école elle-même, ou que ça se passe là, puis ça sort jamais, c'est difficile parce qu'il faut faire des liens avec le Congrès. Puis moi, j'ai l'exemple souvent, à chaque élection, j'ai des dizaines de jeunes qui m'écrivent, Monsieur Plamondon, là, j'ai pas le temps de suivre la campagne, je ne sais pas quoi faire, c'est pour qui qu'on vote. T'sais, ils m'écrivent pour comme ça, puis je suis comme toujours, ben là, faut, c'est vous autres à continuer une fois que l'école est terminée. Là.
1: Vous êtes enseignant depuis un bon moment. J'aimerais savoir aussi la place que ça a pu prendre au cours des dernières années. Bon, il y a un cours CCQ, vous m'avez mentionné, qui a été ajouté. Donc, la place de la politique à l'école, on pourrait dire que ça a plus augmenté que diminué.
0: Oui, ça a plus augmenté que diminué. Je vais dire, comme vous dites, dans le temps que j'ai commencé, ça n'existait pas. Ça fait presque 2 décennies que j'enseigne. Puis dès le départ, je me suis dit, c'est bien beau de parler de politique, mais faut la vivre aussi. C'est qu'on y va avec des simulations électorales, on y va avec une structure de la campagne, puis particulièrement avec mes jeunes, nous autres, ça fait, je suis rendu à 8 débats qu'on organise avec les candidats locaux. Fait que ça sort justement de cette fameuse idée-là que l'école, on en parle, puis une fois que les portes sont closes, c'est fini, on essaye d'aller chercher de l'intérêt ailleurs. Je pense que cette démarche-là, oui, je la fais, mais dans les faits, c'est comme naturel, je dirais. En fait, tout le monde devrait finir par avoir cet intérêt-là, puis une fois que t'as comme un peu débuter ton intérêt par rapport à ça, on dirait que ça s'arrête plus parce que tu réalises que la politique, oui, c'est l'élection, mais c'est toutes les facettes de la vie qui sont touchées par ça. Puis là, je retrouve des jeunes après ça qui s'impliquent dans le forum jeunesse, après ça dans des partis politiques, dans des conseils étudiants, dans les syndicats. Oh, oh, tu sais, je les vois après ça, puis ils se rendent compte qu'ils ont un rôle politique actif, que c'est pas juste le petit député qui se fait voter une fois tous les 4 ans.
2: Je m'appelle Myriam Lavoie, j'ai 16 ans, puis je suis étudiante à la Cité étudiante Bonneau en 5e année du secondaire.
1: Vous avez animé hier un débat avec les candidats dans la circonscription d'Abitibi-Ouest. C'était quoi cette expérience-là? Puis en quoi ça augmente peut-être votre intérêt pour ce qui se fait en politique partout au Québec, mais aussi dans votre région?
2: En fait, c'était vraiment une expérience extraordinaire. C'est une expérience pour me permettre non seulement de parler devant les gens, puis c'était le fun de voir les politiciens un petit peu. Tu sais, ça me donne une idée de ce qu'ils pensent, de leur manière de parler, de leur manière de penser, parce qu'on voit qu'il y en a qui se débrouillent un petit peu plus mieux que d'autres. Fait que ça t'aide un petit peu à faire ton choix aussi dans le futur de qui, pour qui je vais voter dans le futur, tu sais. Donc, je m'appelle Ophélie Brassard, j'ai 16 ans, puis je suis en seconde en 5 à la Cité étudiante Polino.
1: D'animer ce débat-là, ça a été quoi pour vous comme expérience?
2: Ça a été vraiment le fun. On a vraiment eu du plaisir à le faire, surtout d'être avec mes amis. C'est sûr que ça a été encore plus le fun. C'est sûr que moi, c'est une petite fierté, là, vu que mon frère est déjà là-dedans, fait que ça me fait un peu m'accoter coude à coude avec lui. Fait que c'est sûr que ça, c'était bien le fun. C'est sûr que vraiment, voir les candidats et candidates échanger sur les sujets, là, ça a été très intéressant à voir. Comme Michael et Megan ont dit, on voit toujours ceux-là qui se débrouillent le plus à travers les autres, là, donc c'était vraiment le fun à voir. Là.
1: Est-ce que vous sentez que les partis politiques réussissent ou essayent plus de venir vous chercher, de venir vous rejoindre? Est-ce que vous vous sentez interpellé par les différents partis politiques qu'il peut y avoir au Québec?
2: Ma réponse, je pense qu'elle a changé hier pendant le débat qu'on a animé, moi et Megan, parce qu'après le débat, nos candidats et candidates sont vraiment venu voir les jeunes, puis ils ont répondu aux questions des jeunes qui étaient présents. C'est sûr que ça a changé ma vision, je pense, de leur approche, mais je savais déjà d'avance qu'ils faisaient des efforts pour venir rejoindre les jeunes, mais hier, ça a vraiment confirmé mon avis sur le sujet, qu'ils veulent vraiment venir rechercher les jeunes là, de plus en plus. Moi, je pense que oui, de plus en plus. Je pense que ça évolue avec leur discours puis tout ce qui se dit dans la politique. Je pense qu'ils essaient de chercher le plus de jeunes possible parce que nous sommes la future génération à voter. Donc, je pense que oui. Je pense qu'ils cherchent de plus en plus l'intérêt des jeunes. Un petit peu caché, ils ne le montrent pas nécessairement, mais je pense que ça interpelle beaucoup de jeunes de plus en plus.
1: Le discours populaire, là, tend à prétendre depuis plusieurs années, que les jeunes ne votent plus, qu'ils ne s'intéressent pas vraiment à la politique, les chiffres ne leur donnent pas nécessairement tort. À votre avis, Michael, là, est-ce que la faible participation des 18-24 ans, ça peut être expliqué par un désintérêt de ces jeunes-là aux élections, à la politique, ou c'est les politiciens qui ne sont pas en mesure de les rejoindre?
0: Moi, je crois que la politique a évolué. Je crois que les politiciens ne veulent pas venir chercher nos jeunes parce qu'ils n'ont pas intérêt à ça, parce que ça faudrait qu'ils se repositionnent autrement. On assiste quand même un changement. T'sais, les chiffres en ce moment, c'est toutes des générations X. C'est la première fois qu'on a une élection comme ça. On s'entend que les générations X, c'est pas des jeunes. Mais on a cette tendance-là vers un rajeunissement, disons, de notre classe politique. Sauf que là, nos jeunes, puis 18-24 ans particulièrement, c'est la manière de s'impliquer qui est différente. Faire de la politique, comme je le disais, c'est pas seulement d'aller voter. Ils s'impliquent dans des comités, ils s'impliquent

0: demandé des changements politiques, puis ça s'est pas passé dans les sphères d'un vote, ça s'est passé dans la rue, ça s'est passé via les médias sociaux où ils se sont rassemblés, tu sais, on parlait dans des cadres plus ou moins démocratiques, mais il se passe un peu la même chose aussi. On fait pression sur nos politiciens, on fait pression sur les organes locaux, puis ça fait des changements. Je pense que les jeunes, c'est beaucoup plus comme ça que ça implique aujourd'hui. C'est une implication directe politique au lieu de passer par une représentativité des candidats. Fait que le système aussi est appelé probablement à évoluer avec le temps parce que c'est eux autres un jour qui vont arriver à prendre des décisions puis ils vont le mettre à leur couleur.
1: Alors, je tiens à remercier M. Plamondon pour ce bel accueil dans sa classe. Je suis content d'avoir été en mesure de vous présenter le témoignage de cet enseignant impliqué, mais aussi d'avoir pu montrer un portrait de futurs électeurs déjà bien politisés, déjà bien intéressés à la sphère politique et qui y contribuent concrètement avec des événements comme celui du débat qu'on a connu hier à la SAR.
2: Espoir en la jeunesse. Merci, Raphaël.
1: Merci.

0: connaissez le nom, la personnalité, Alexis Wawanolwat, né à Val-d'Or. Il est avocat en droit des peuples autochtones. Il a aussi été député dans Abitibi-Est pour le Parti québécois. Aujourd'hui, s'ajoute une nouvelle corde à son arc alors que son premier livre arrive aujourd'hui en librairie. L'essai a pour titre « Identité et l'histoire de mon nom », publié aux éditions Anénorak. On le retrouve au bout du fil. Alexis Wawanolwat, bonjour Kouaï!
1: Quoi, Vanessa?
0: Merci d'être là. Journée, j'imagine, forte en émotion. Votre livre, votre premier essai qui arrive en librairie, comment vous vous sentez, Alexis?
1: Ah ben, c'est une étape de plus. J'avais jamais pensé dans ma vie que je créerais un livre ou que je serais publié. Donc, là, c'est très, très réel. Là, j'ai des personnes qui m'ont écrit pour me dire qu'ils sont allés à la librairie, ils sont allés chercher leur livre. C'est émouvant, c'est touchant.
0: D'ailleurs, dès les premières pages, vous dédiez ce livre à votre frère, à votre mère, à vos filles. Pourquoi, Alexis?
1: Ben, à mon frère, ceux qui me connaissent savent que à la fin du mois, ça va faire 2 ans qu'il est parti dans le monde des esprits, qui est décédé. Mon frère est un grand intellectuel, un grand artiste qui malheureusement a choisi, il était tourmenté, qui a choisi de s'en aller. Donc, il y a de lui dans ce livre-là, dans la mesure où, point de vue intellectuel, il me challengeait, il me faisait lire des choses, il me corrigeait. Moi, j'ai tout le temps eu un gros défi, ça a tout le temps été un gros défi pour moi, le français écrit. Donc, c'est ça, il y a de lui dans ce livre-là. Pour ma mère, ben ma mère, c'est sûr que c'est elle qui a pris la décision de nous donner ce nom-là. Avec l'accord de mon père, mon père a quand même été quand même très progressif là-dessus, d'accepter que le nom de sa conjointe soit transmis plutôt que le sien. Et mes filles, ben parce qu'à elles, j'ai transmis ce nom-là aussi.
0: Oui, parce que cette histoire, cet essai que vous nous présentez, « Identité et l'histoire de mon nom », c'est un peu votre quête, la façon aussi de présenter votre nom. Qu'est-ce que porte votre nom aussi? Qu'est-ce que vous avez appris à travers ce processus, Alexis Wawanolwat?
1: Ben, je connaissais déjà grosso modo l'histoire de mon nom, de ses origines par mon ancêtre Greylock, à qui on a donné le nom Wawanolwat, qui est un nom de guerre qui voulait dire à ce moment-là celui qui est rusé, celui qui est futé, qui est the one who fools his enemy. Je connaissais cette partie-là, mais je connaissais moins peut-être comment ma mère avait passer par le processus de se faire dire par l'infirmière à l'hôpital qu'on pouvait pas faire ça à un enfant, puis que qu'est-ce qui avait fait en sorte que, malgré le fait que, d'un point de vue légal, je serais supposé m'appeler Larouche ou Sioui, selon le Code civil du Québec.

0: Et malgré tout, mes parents sont sortis de l'hôtel de ville de Sullivan Mine, parce que c'était pas encore dans Val-d'Or à l'époque, avec un certificat de naissance, avec Wawanalawat comme nom. Puis ça a fonctionné pour mon frère. Et si vous voulez savoir comment ça s'est passé, je vous invite à aller lire le livre. Mais donc, j'ai appris que, comment mes parents, puis vraiment en particulier ma mère, a fait. Puis, un peu la perspective de ma mère qu'elle avait aussi quant à vouloir nous transmettre cette identité-là, mais aussi un désir de survie à quelque part.
1: Oui, parce que c'est ce qu'on sent en lisant votre essai, c'est l'histoire de votre nom, mais ce que ça porte aussi. Comment vous avez vécu le processus de création? Est-ce que c'était libérateur? Est-ce que c'était confrontant? Quand on prend toute la mesure du nom qu'on porte comme individu et que on le découvre ou redécouvre à travers l'écriture, comment on le vit, Alexis Wawanalawat?
0: Comment la vie, premièrement, il faut savoir que ces deux essais qui étaient des travaux d'école. J'ai fait ça, l'essai il y a deux essais dans le livre. Celui qui porte sur mon nom, c'est dans le cours d'approche critique du droit. Donc, c'était dans une perspective féministe et intersectionnelle. De voir comment ça s'articulait justement mon nom. Puis c'est sûr qu'au moment de l'écriture, quand j'ai interviewé ma mère, j'étais quand même surpris, touché. Puis je me suis rendu compte à quelque part, tu sais, j'avais déjà fait le choix à ce moment-là. J'avais deux grandes filles avec leur mère. On avait décidé de leur donner le nom Wawanalawat, puis avec la dernière aussi, elle porte ce nom-là. J'avais déjà cette volonté-là de faire continuer continuer ce nom-là. Mais en écrivant cet essai-là, ça me faisait redécouvrir justement ça. Mais je n'avais pas la portée peut-être que ça l'a maintenant, parce que je pensais pas que ça allait être publié. C'était un devoir, un travail d'école. Donc, le fait que maintenant ça soit publié, puis que je puisse à ce point-là rendre hommage à ma mère, à mes filles. Puis on était cinq à porter ce nom-là, mais légalement, parce que ma mère, elle porte usuellement là maintenant, elle a pris le nom après. Aujourd'hui, on est quatre, moi puis mes trois filles, à avoir ce nom-là, parce que la version, le nom a été francisé en Nolette, puis les gens ont pris ont repris le Wawa, Wawa Nolette, mais la version la plus originale, comme la plus historique qui existe, que ma mère a voulu refaire revivre, on est juste moi et mes filles à le porter. Fait que le fait que mon frère soit plus là aussi, en plus, ça se passe dans le temps de l'anniversaire de son décès, le lendemain, c'est quand même toutes des choses qui sont assez symboliques pour moi.
1: Symbolique, puis on dirait que ça nous permet de mieux comprendre aussi votre démarche comme individu, parce que je l'ai présenté d'emblée, Alexis Wawanalawat. On vous connaît comme avocat, vous êtes là pour les autres, pour les premiers peuples, et vous avez été député également, comme quoi j'ai l'impression que votre nom a cheminé et a permis l'homme que vous êtes aujourd'hui, comme si ça a été une destinée pour vous amener à être l'homme que vous êtes aujourd'hui.
0: Oui, ben c'est un peu qu'est-ce que j'explique dans mon livre. Ce nom-là, en héritage que j'ai reçu, m'a défini, m'a amené à avoir une identité forte. À certaines époques, quand j'étais plus jeune, enfant peut-être, au début de l'adolescence, je trouvais peut-être ça lourd à porter. Mais aujourd'hui, j'en suis très fier du fait de son importance familiale, de son importance culturelle, de son importance symbolique. Je changerai pas de nom là.
1: Ben oui, on comprend sa portée avec Wawanalawat, donc souligner votre caractère rusé, celui qui se met au travers du chemin. On apprend beaucoup à travers cette lecture. Entre les mains de qui vous souhaitez que votre livre arrive, Alexis Wawanalawat?
0: Entre les mains, peut-être des gens de tout le monde qui veulent comprendre un peu mon parcours, mais il y a aussi la partie sur l'identité conditionnelle où j'explique un peu l'histoire.

0: fort, des peuples autochtones, de la pleine capacité qu'on avait à se définir, à une perte de la capacité, une tutelle complète, jusqu'à une certaine reprise de la capacité qu'on est en train de vivre aujourd'hui chez les peuples autochtones. Je lance le message que j'espère qu'on va voir des changements constitutionnels un jour, que ce soit par l'indépendance du Québec ou par le renouvellement du Canada, et que la philosophie des peuples autochtones devrait être dans une nouvelle constitution, mais que ça ne serait pas juste utile pour les Premières Nations, ça serait utile pour tout le monde. Qu'on change un peu notre perspective sur le monde. Donc, il y a aussi ce message-là dans le premier des deux essais là, dans ce livre-là.
1: Donc, Identité et l'histoire de mon nom, c'est publié aux éditions Annie Norak. C'est en librairie aujourd'hui. D'ailleurs, je mentionne qu'il y a deux lancements. D'ailleurs, cette semaine, 18 septembre, au Musée des Abénakis, à Odanak, chez vous. Et lancement également à Val-d'Or, à la bibliothèque, pendant les Journées de la culture. Ce sera le 26 septembre prochain. Alexis Wawanolwat, avocat, maintenant auteur aussi. Oléoné, un grand merci à vous.
0: Oléoné.
1: À la prochaine. Au revoir. Au revoir.

0: Il est 16h, on s'informe maintenant avec Émilie Blais.
1: Bonne fin d'après-midi. Un plongeur a été transporté à l'hôpital après avoir été blessé par un requin blanc au large de Percé en Gaspésie. Il s'agit d'un événement hors de l'ordinaire à l'échelle du Canada. Selon le registre canadien des attaques de requins, à peine une quinzaine d'attaques a été répertoriée en 330 ans au pays. Adrienne Gauvin, Sasseville, a plus de détails.
2: Les événements se sont produits peu avant 10h30, selon la garde côtière canadienne. Le plongeur aurait été mordu par un requin, rapporte Émilie Proto-Beaulieu aux communications de l'organisme fédéral.
3: Donc, les services ambulanciers ont été dépêchés à Percé pour prendre en charge la victime à l'arrivée du navire.
2: Les mesures de prise en charge ont été déclenchées immédiatement, assure Plongée Percé. Sur les réseaux sociaux, l'entreprise parle d'un incident impliquant un plongeur et un requin blanc survenu lors d'une activité de plongée. L'organisation n'a toutefois divulgué aucun autre détail quant à l'état de santé de la victime et aux circonstances exactes de l'événement.
3: À ma connaissance, c'est la première fois que j'entends parler d'une situation comme ça.
2: C'est un événement très rare au pays. Selon le registre canadien des attaques de requins, à peine une quinzaine d'attaques de requins confirmées ont été répertoriées en plus de 300 ans. Toutes les activités de la compagnie de plongée sont suspendues pour le reste de la saison à Percé. Ici Adrienne Gauvin-Sasseville, Radio-Canada, Matane.
1: Un rapprochement sans précédent s'opère entre Ottawa et l'Union européenne. La présidente de la Commission européenne, Ursula von der Leyen, propose que le Canada devienne le tout premier membre associé de l'Union. Ce statut n'existe toutefois pas encore dans les traités européens. Le professeur de sciences politiques à Sciences Po Paris, Ronald Atto, souligne qu'il reste donc à définir ce que cette nouvelle relation pourrait réellement permettre et donne en exemple la situation de certains pays qui entretiennent des liens étroits avec Bruxelles.
4: La Norvège, la Suisse, le Liechtenstein, ce qui est fou, c'est qu'ils doivent respecter les règles européennes, mais ils n'ont aucun droit de vote sur les règles et les lois qui s'imposent à eux-mêmes. Donc, vous voyez qu'il n'y a pas que des avantages. En revanche, je pense que l'intérêt est aussi du côté, je suis du côté européen maintenant, mais c'est que le Canada, en termes géographiques et géopolitiques, est vraiment important pour les Européens.
1: Le premier ministre Mark Carney a été reçu par Ursula von der Leyen à Strasbourg où il doit prononcer un discours demain. Et le gouvernement fédéral investit 150 millions de dollars dans les travaux menés par le chercheur Yoshua Bengio. L'annonce a été faite ce matin à un sommet sur l'intelligence artificielle à Montréal. La sécurité fait partie des priorités d'Ottawa dans le développement de cette technologie, selon le ministre responsable du dossier. Au même moment, des grands noms de l'IA appellent à ralentir le développement de cette technologie. David Savoie a plus de détails.
5: Loisero, l'organisation du chercheur Yoshua Bengio, reçoit 300 millions de dollars. La moitié provient du gouvernement fédéral, l'autre vient de l'Allemagne, où Loisero va établir un bureau sous peu. Les deux gouvernements disent ainsi appuyer le développement d'une intelligence artificielle sécuritaire. Le ministre fédéral de l'intelligence artificielle, Evan Solomon, a évoqué lors de l'annonce

0: de ce financement, les dangers possibles que peuvent poser l'intelligence artificielle en ce moment. Ottawa va d'ailleurs investir dans d'autres initiatives qui visent à développer un encadrement autour de cette technologie. Des annonces qui surviennent au moment où de gros joueurs américains de l'IA ont évoqué des craintes récemment. Il y a entre autres eu cet essaim d'agents d'OpenAI qui ont piraté de façon autonome la plateforme d'une autre compagnie, ce qui a amené à un appel à ralentir le développement de l'IA. Le chef Bengio estime que la réponse à de tels comportements, ce sont des outils comme ceux qu'il développe avec Loisero. On l'écoute.
1: Il y a plusieurs risques autour du développement de l'intelligence artificielle parce que l'IA, plus elle est puissante, plus elle peut être bénéfique et aussi dangereuse. On doit utiliser tout ce que la science peut nous donner comme information et aller plus loin pour comprendre et gérer ces risques.
0: Pour sa part, le gouvernement américain a déjà indiqué qu'il n'entendait pas légiférer pour encadrer ou réduire le développement de l'intelligence artificielle. Ici David Savoie, Radio-Canada, Montréal.
2: Et c'est la plus longue observation des glaciers par satellite avec près de 50 ans de données compilées dans une étude inédite avec le soutien de l'Agence spatiale européenne et de la NASA. Cette étude révèle que l'Antarctique et le Groenland ont perdu ces dernières décennies des quantités énormes de glace. Les précisions de Guillaume Fariol.
3: Les chiffres sont vertigineux. 11 000 milliards de tonnes de glace. Un 11 suivi de 12 zéros. Voilà ce qu'ont perdu depuis les années 70 les glaciers du Groenland et de l'Antarctique sous l'effet du réchauffement climatique. La fonte s'accélère nettement à partir des années 90 et semble ralentir au début des années 2020 grâce à des étés plus cléments ou de fortes chutes de neige. Mais les scientifiques préviennent, ce sont des variations à court terme. Sur le long terme, pas de doute, les glaciers reculent et libèrent d'énormes quantités d'eau dans nos océans. La fonte des deux plus grosses calottes glaciaires de la planète a fait monter de 3 cm le niveau des mers, ce qui semble peu, mais c'est en réalité 6 à 9 millions de personnes supplémentaires à travers le monde exposées au risque d'inondations côtières et d'érosion.
2: C'était Guillaume Fariol et c'est ce qui termine notre bulletin de nouvelles de 16h.
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0: Vanessa Limage, microphone, émission Ça vaut le retour se poursuit alors qu'on souligne ce soir le début de la 25e saison de l'émission L'épicerie. Un sujet fort intéressant, troublant aussi, le prix du bœuf qui a explosé au cours des dernières 25 dernières années. On tentera de comprendre pourquoi et comment grâce à la co-animatrice Caroline Lacroix et à la chronique socio-numérique avec Essico de Turpin, les télévisions intelligentes qui nous écoutent et enregistre nos conversations. Oui, quand j'ai lu cette nouvelle, j'étais un peu troublée. Alors, on va tenter de comprendre avec ici Côte Surpin qui va être avec nous aux alentours de 16h50. Et on va parler du corps aussi. Le mercredi, on a les chroniques Mieux-être et on va avoir le docteur Justin Langevin qui va nous parler de l'arthrose. L'arthrose qui peut venir même à un jeune âge. Hein? On en saura davantage donc au cours des prochaines minutes. Le temps de vous saluer, Raphaël Bordelot. Tout à l'heure, vous nous donnez des nouvelles de la disque.
1: Oui, de la disque. On ira du côté de grands noms, entre autres. Bon, on peut penser à Louis Adrien Cassidy qui se démarque une fois de plus pour ce 48e gala de la disque. On parle de 12 nominations en ce qui la concerne.
0: Et sinon, à l'extérieur, vous le constatez, un soleil radieux, le beau temps d'ailleurs qui s'étire, l'été hein, qui est encore parmi nous dans les conditions météo. Petite trêve quand même pour ce soir, ce sera nuageux, 6-9 degrés sur l'ensemble des secteurs, mais déjà demain, retour du soleil et de la chaleur, 20-21 degrés, comme quoi ce sera fort agréable.

0: vous avez toute mon attention, Marie-Hélène Paquin. Alors que plus tôt aujourd'hui, vous avez assisté au dévoilement de la programmation de l'Orchestre symphonique régional de l'Abitibi-Témiscamingue. Et qu'est-ce qu'on a appris aujourd'hui?
1: On a appris tout ce qui va se dérouler au cours de la prochaine année pour l'Orchestre symphonique régional de l'Abitibi-Témiscamingue qui aura en 2027 40 ans, Vanessa. Oui, 1987, année de fondation de l'Orchestre symphonique régional. Wow. Un Jacques Marchand qui avait une idée folle en revenant en Abitibi-Témiscamingue de lancer un orchestre, mais pas à Rouyn-Noranda, partout en Abitibi-Témiscamingue. Et d'ailleurs, la convocation ce matin, c'était à Val-d'Or. J'étais contente de voir qu'on se promène là, pour dévoiler les programmations de l'orchestre. C'est un orchestre régional, c'est un modèle différent qui fait en sorte que les musiciens sont partout en Abitibi-Témiscamingue, de Sainte-Terre à Témiscamingue. Donc, on était du côté de Val-d'Or au Café Balthazar ce matin pour en savoir plus sur ce qui s'en venait pour la prochaine saison qui va culminer vers le 40e anniversaire de l'orchestre l'an prochain. Alors, ça commence cet automne, dans deux semaines à peine, avec la tournée de l'Ensemble Les Gobelles. L'Ensemble Les Gobelles, c'est un orchestre à cordes qui, enlevons tout ce qui est cuivre, bois, percussion de l'orchestre symphonique et ça donne l'Ensemble Les Gobelles, donc vraiment tout ce qui est violon, violoncelle, etc. Et ils font cet automne Beatles à la Barocco, c'est-à-dire les Beatles formule baroque.
0: Une bonne idée.
1: Oui, c'est les pièces des Beatles qui ont été réimaginées comme si on les avait faites à l'époque baroque. Donc, si c'était Handel, par exemple, qui les avait créées. Wow. Et c'est un chef ou en tout cas un arrangeur d'orchestre de Toronto qui a créé cet album-là il y a quelques années. Et Jacques Marchand s'est dit que ça faisait festif pour l'automne.
0: Ben oui.
1: On va entendre des airs connus, mais comme s'ils étaient des concertos baroques du 17e siècle. Je vous invite à écouter un extrait, vous allez voir.

0: She Loves You, version baroque.
1: Et là, mon cerveau, là, je vais mettre l'emoji du petit bonhomme que sa tête explose. Oui. Là, c'est comme ça que je me sens en ce moment.
0: C'est vraiment original et je pense que ça va être bien intéressant pour l'ensemble des Gabelles cet automne. Donc, ça commence le 29 septembre à Rouyn-Noranda. On s'arrête à Val-d'Or, Amos, Ville-Marie et La Sarre jusqu'au 3 octobre. Donc ça, je pense que ça va être bien, bien intéressant. Il y a la tournée de Noël aussi qui est de retour, comme chaque année, avec des chorales de la région. Hein. C'est une tradition annuelle de faire... cette année, on fait les 5 villes principales de l'Abitibi-Témiscamingue. On ne va pas au Témiscamingue cette année. C'est une année sur deux. Alors, cette année, on saute. Et donc, Amos, Val-d'Or, Rouyn-Noranda et La Sarre, avec l'ensemble vocal de l'Amitié, le chœur aventurier, le chœur multiculturel de Rouyn-Noranda et l'ensemble vocal Adagio, qui vont chanter des classiques de Noël. Ça passe du classique au plus populaire, des fois même des petits rigodons. Ça dépend, la chorale choisit les pièces qu'ils
1: Toujours
0: font.
1: Toujours un bon moment.
0: Oui, ça, c'est un classique, donc du 28 novembre au 6 décembre. Et pour ce qui est du printemps, mais vous l'avez entendu en tout début de chronique, c'est Beethoven qui sera à l'honneur cette année, Beethoven symphonique. Pourquoi? Parce que oui, l'orchestre symphonique aura 40 ans, mais l'an prochain, c'est aussi le 200e anniversaire du décès de Beethoven. Alors, Jacques Marchand s'est dit, c'est l'occasion ou jamais de rendre hommage au père de la symphonie classique, comme il l'a nommé. Alors, ça va être des pièces de Beethoven, un mouvement de chacune de ses symphonies. Puis à travers ça, Jacques Marchand va raconter des petites histoires, des faits exactement sur la vie de Beethoven, semble-t-il. Vanessa, Raphaël, qui aurait un lien familial entre Jacques Marchand et Ludwig van Beethoven.
2: Pardon.
0: Mais non. Je sais pas, il est à combien de degrés de séparation, mais apparemment qu'il y a un lien familial et qu'il faudra aller au concert en avril prochain pour le connaître.
1: Oh, j'adore.
0: Il a pas voulu nous dévoiler ce que c'était, mais c'est ce qu'on a su aujourd'hui. Donc vraiment une belle programmation pour l'Orchestre symphonique régional de l'Abitibi-Témiscamingue cette année. 40 ans, ça veut dire aussi plein de surprises qui vont venir tout au long de l'année. Donc osrat.ca pour connaître la programmation complète.
1: La table est mise. Mm-hmm. Et puisqu'on parle de culture, on poursuit dans la même veine d'autres nouvelles concernant la disque.
0: Oui, je sais que Raphaël va nous parler des grandes nominations là au gala de la disque. Je mets au gala avec des pluriel parce qu'il y a toujours le gala de l'industrie, le premier gala et le gala de la disque. Et on a appris qu'il y a des artistes ou artisans de l'Abitibi-Témiscamingue qui sont en nomination cette année. D'abord, Philippe B. qui est en nomination pour album de l'année folk pour son plus récent opus qui s'appelle Cigale.
1: Présenté d'ailleurs au FME il y a quelques jours.
0: Oui, absolument. Rémi Cormier qui est en nomination pour album de l'année jazz pour Rich State of Mind. Je lui ai parlé un peu plus tôt ce matin. Il était super honoré, excité là, d'avoir cette belle nomination-là. Il y a l'organisme Ménanchine aussi qui avait créé un album collectif, donc avec plusieurs artistes. Ça s'appelle Nogom Nikamowin et ils sont en nomination pour album de l'année Langues autochtones. Et Disque de 7e ciel, comme chaque année, là, qui est en nomination pour entreprise de production d'album de l'année, équipe d'édition de l'année et maison de disque de l'année. On va connaître les résultats pour toutes ces catégories-là le 4 novembre, soit dans le gala de l'industrie ou dans le premier gala. Alors, on croise les doigts pour ces artistes de l'Abitibi-Témiscamingue.

0: Ouf! Ah, comme quoi on l'apprécie, Lou Adrienne Cassidy, qui était venue nous rendre visite d'ailleurs il y a quelques jours à peine au Festival de musique émergente. Et cette belle vague d'amour, ben, se poursuit, Raphaël Bordeleau.
1: Ouais, puis vous n'êtes pas la seule à l'apprécier, Vanessa, parce que ça se ressent dans son travail. Bon, il y a deux noms qui ressortent fortement pour les différents finalistes des différentes catégories là pour ce 48e gala de la disque. Le dévoilement a été fait aujourd'hui et c'est ce qu'on peut lire dans les différents médias. Si je me fie au texte de la presse, Vanessa, la reine de la disque, bon, c'est comme ça qu'on l'appelait après son triomphe de l'an dernier, Lou Adrienne Cassidy, elle frappe avec 12 nominations. C'est encore une puissante nomination, bon, pour cette autrice, compositrice, interprète de 29 ans. Je dis encore, l'an dernier, là, elle avait remporté les 4 Félix pour lesquels elle était en lice. Mais avec les prix, là, remis au Gala de l'Industrie, puis au premier Gala de la Disque, c'est un total de 12 trophées sur 13 nominations.
0: Oui, je la revois en photo, ouais, ouais. Essayer de tenir l'ensemble de ces récompenses. C'était pas évident, hein?
1: Non, c'était pas évident. D'aide. Je sais pas là où est-ce qu'elle va placer tous ses trophées si elle connaît encore autant de succès cette année, mais on lui souhaite. Et pour cette année, on retrouve il y a Lou Adrienne Cassidy. Bon, elle est dans plusieurs catégories, l'artiste féminine de l'année, chanson de l'année, auteur-compositeur, compositrice de l'année. Et ceux qui la suivent de près, mais de très près, ils sont sur toutes les lèvres depuis déjà peut-être plus d'un an. C'est le duo saguenéen Angine de Poitrine.

0: Là, je suis surprise. Je pensais que vous alliez mettre leur nouveauté musicale dévoilée à l'émission de Jimmy Fallon. La pièce dont on ne sait pas vraiment comment la prononcer, là, qui est comme... j'ai dit ça comme ça.
1: Mais celle-là, en tout cas, je suis capable de la prononcer. Oui. C'est Fabien. Et il y a une raison pour laquelle je vous la fais entendre. Bon, j'ai oublié de mentionner qu'ils étaient en liste pour 11 prix au gala de la disque. C'est assez particulier de voir un groupe se retrouver dans la catégorie « Révélation de l'année » et dans la catégorie rayonnement international, tout un exploit pour les frères Ken et Clegg de Poitrine. Ils se trouvent aussi dans la catégorie chanson de l'année avec Fabien, que vous venez d'entendre. Une pièce tirée de leur second album qui s'intitule Volume 2. L'album est lui aussi là, en liste pour recevoir le prix de l'album de l'année, succès populaire. On les retrouve dans la catégorie groupe ou duo de l'année là et plusieurs autres prix. Alors un très beau succès pour ces deux artistes du Saguenay-Lac-Saint-Jean. Pour les autres artistes, ça s'est fortement démarqué. Mais on retrouve, entre autres, un qui a connu beaucoup de succès avec son plus récent album, Jean-François Posé. Tout est plus

0: Le plaisir des gens qui avaient convergé vers H2O, le festival était à Amos donc l'été dernier.
1: Ouais, ben tout un succès là cette année pour ce cowboy fringant. JF Posé se trouve lui aussi dans les nommés pour l'album de l'année succès populaire avec Les Amours de seconde main. Vanessa, cet album là, c'est quand même une solide proposition. On retrouve des succès bon comme celui que vous venez d'entendre, Ballon Sonde, mais aussi emmêlé dans ses cheveux, alors qui s'ajoute à plus autres pièces pour un très bon album. Ballon Sonde est d'ailleurs en lice pour la chanson de l'année. Bon, il pourrait aussi être nommé à titre d'artiste masculin de l'année. Il pourrait recevoir ce prix dans les autres artistes qui ont reçu plusieurs nominations. Mais je me devais de le mentionner parce qu'il est un habitué de Ça vaut le retour. C'est Fred qui s'est bien démarqué dans ses nominations. Si on peut...

0: complète. On l'aime, Fred.
1: Oui, mais tout un succès pour ce jeune interprète de 24 ans, en lice pour plusieurs prix au 48e Gala de la Disque. Bon, album de l'année, succès populaire lui aussi. Artiste de l'année, rayonnement international. Se retrouve aux côtés, entre autres, d'Angine de Poitrine et de Charlotte Cardin. Et il est aussi de ceux qui pourraient recevoir le prix pour artiste masculin. Bon, il y aura assurément plusieurs shows de lutte là au cours de ce gala. Je vous rappelle que ce sera encore une fois l'humoriste Pierre-Yves Roy Desmarais qui en sera à l'animation encore cette année. Ce sera le 8 novembre et la diffusion en direct se fera à l'antenne d'ici télé et ici tout.tv.
0: Merci à vous, Raphaël.
1: Merci.

0: Parlons politique maintenant. On est à la fois au lendemain de débat, à quelques heures d'un autre. Pour en parler, on retrouve le chef du bureau politique à l'actualité, Guillaume Bourgault-Côté. Bonjour Guillaume.
1: Bonjour Vanessa.
0: Alors, avant de revenir sur ce qui s'est passé hier soir, parlons du débat de ce soir. Est-ce que ça risque d'être pareil, différent?
1: Assez différent, je crois. Évidemment, c'est une première, hein, c'est nouveau qui présente ce débat. Donc, on pourra le juger en cours de soirée. Mais ce qu'on nous dit, en gros, c'est qu'on souhaite un débat vraiment engageant parce que, notamment, on vise un auditoire plus jeune qui est beaucoup l'auditoire de nouveau. Puis c'est diffusé aussi sur la plateforme Crave, hein, faut le mentionner. Mmh. Et le format dont on s'inspire, c'est celui des débatteurs. Vous savez qu'il y a une émission à peu près tous les jours à nouveau où on débat de certains enjeux. Donc, on va procéder de la même façon, c'est-à-dire de poser une question, êtes-vous pour ou contre telle chose, puis ensuite on va argumenter. Alors il y a 90 minutes de débat, je comprenais qu'il y aura une quinzaine de questions, une vingtaine de duels à travers ça. Ouf. On va parler, il y a quand même 5 grands thèmes, l'économie, infrastructure, avenir de la jeunesse, santé, itinérance, français et immigration, ce sera le dernier terme. Et puis, écoutez, ce qu'on nous annonce, c'est un débat peut-être un peu moins formel que ce qu'on a eu hier ou ce à quoi on est habitué. Alors, on le verra, mais je pense quand même qu'il y a un potentiel intéressant, en tout cas sur papier, parce que évidemment, il y a différentes façons de débattre dans la vie.
0: Ouais.
1: Il y a différents auditoires aussi. De sortir un petit peu du moule ou du cadre habituel, ça peut être intéressant. Mais encore là, bien sûr, on va le juger là, à compter de 20 heures tout à l'heure.
0: En espérant que ce sera moins cacophonique, mais là, ce que vous me dites, c'est qu'on va peut-être lousser un peu la cravate. On verra donc pour la formule. Qu'est-ce qui a retenu l'attention peut-être hier à ce débat face à face qui était présenté, je rappelle, sur les ondes de TVA? Quand on regarde les commentaires, j'ai l'impression que ça va dans tous les sens, là.
1: Oui, et en ce sens où il n'y a pas grand-chose qui a émergé comme tel. Moi, je pense quand même qu'il y a un relatif consensus, là, je vais le dire comme ça, à l'effet que Paul Saint-Pierre Plamondon s'en est un peu mieux tiré que les autres, mais vraiment, moi, quand je regarde les 5 performances, je trouve que ça se joue sur des nuances. Là. Il y a personne voilà qui s'est absolument démarqué ou qui se serait vraiment planté. Là, on n'est pas dans ce type de débat. Chaque chef, évidemment, avait ses propres objectifs, puis j'ai
0: c'est
1: aussi
0: ligne.
1: Cette impression. Ouais, c'est ligne, mais aussi, tout le monde ne veut pas parler à tout le monde, donc on essaie un peu de placer ses messages et de répondre à certains objectifs. Et j'ai l'impression qu'ils ont réussi chacun dans leur cible précise. Évidemment, vous aurez remarqué, c'est vrai qu'il y avait un peu de cacophonie à certains égards, mais moi, ce qui m'a frappé aussi, c'est que c'est un format quand même très compartimenté. Mm-hmm. Hein. Donc, ça allait vite, il y avait beaucoup de questions. Mm. Et finalement, on débattait pas si longtemps. Puis, il y a des confrontations qu'on aurait aimé avoir et qu'on n'a pas eu parce que, bon, c'était pas les deux le tour des deux bonnes personnes, disons. Puis, j'écoutais tout ça en me disant que c'est un petit peu l'image de la campagne. On a cette impression que c'est un peu diffus depuis le début de la campagne.
0: Ouais.
1: Puis, c'est difficile d'identifier un élément qui ressort. Mais c'est un peu la même chose j'ai trouvé hier soir. Quand même, je vous disais, bonne performance de Monsieur Plamondon, c'est-à-dire que il a été globalement calme hier, il était assez souriant, ce qui a l'air d'être un peu difficile dans les derniers mois, mais il était vraiment en contrôle aussi de son message, de ses contenus, ça a paru. Puis vous aurez remarqué, Vanessa, qu'il a distribué certaines fleurs, notamment au Parti libéral. Évidemment, c'était pas juste pour être gentil, c'est-à-dire que il y a un élément stratégique là-dedans de division du vote là, qui peut intervenir, mais aussi si on s'en va vraiment vers un gouvernement minoritaire, comme ça semble être le cas, les Québécois vont vouloir savoir le degré, la capacité de collaboration des différents chefs. Alors de montrer qu'on est quand même capable de saluer les bons coups des autres, c'était pas inintéressant.
0: Oui, d'ailleurs.

0: terme collaborer est revenu beaucoup là dans la soirée.
1: Oui, tout à fait, notamment avec le fédéral, avec M. Carney, ça, il en a reparlé hier aussi. Puis j'ai noté deux choses plus précises, c'est qu'il a vraiment évité de parler de référendum. On était plusieurs à le noter. Mm. Et aussi, il a été assez épargné des attaques des autres, alors qu'on pouvait s'attendre à ce qu'il en ait peut-être un peu plus. Et surtout, il a été beaucoup plus épargné que Mme Fréchette. Pour elle, je trouve que ça a été une soirée quand même un peu plus difficile parce que, bien sûr, elle avait beaucoup d'attaques dirigées contre elle. Donc, puis c'était un premier débat aussi pour elle. Elle n'avait pas d'expérience. Donc, le temps de trouver le ton, le rythme, j'ai trouvé ça un petit peu plus difficile. Vous aurez noté en ouverture même de débat, elle a dit, je pense que c'était sa première phrase, « Je ne suis pas François Legault ». On voulait établir la différence clairement au début, mais après, ça a été quand même un peu plus compliqué, me semble-t-il, de venir vraiment incarner cette différence-là, mm-hmm. à part évidemment par sa personnalité, tout ça. Mais je dis ça, et globalement, je pense quand même que c'était correct là, comme performance. Puis bon, on verra ce soir comment elle s'est adaptée, parce qu'on le sait, elle apprend quand même vite, Mme Fréchette, on l'a vu dans sa carrière politique. Alors hier, elle n'était pas très à l'aise à mon estimation, mais on verra ce soir là, dans un autre format, puis avec déjà donc un débat maintenant de passé.
0: Et je parlais des lignes, là, sans surprise, Éric Duhaime qui a sorti plusieurs éléments, je dirais, accrocheurs, mais au-delà de ça, est-ce que de son côté, il atteint ses cibles?
1: Ben, moi, j'ai l'impression que oui, et à mon sens, c'est peut-être lui, après M. Plamondon, qui s'en est le mieux sorti parce que...
0: À l'aise?
1: Ouais, très à l'aise. Ben oui, sans surprise, là, c'est vraiment un très bon communicateur. Il était calme hier, tu sais, il était pas sous un mode trop vindicatif. On voulait du côté des conservateurs passer le message qu'il comprenait bien les préoccupations, disons terre à terre des Québécois. Ça, je pense qu'il le fait quand même. Et surtout, en tout cas de l'avis je parlais à son entourage aujourd'hui, on estimait qu'il avait bien montré l'utilité d'un vote pour le Parti conservateur, qui est un vote pour avoir la balance du pouvoir. En tout cas, si c'était ça l'objectif, effectivement, son le fait. C'est vrai qu'il y a eu les meilleures formules, les meilleures lignes, mais je trouve qu'on accroche beaucoup là-dessus, Vanessa, forcément, les médias, parce que, bon, c'est toujours un peu le fun de mettre une ligne comme ça de l'avant. Ça anime un débat, mais je pense pas non plus que les gens fondent leur vote sur qui a eu les 2-3 meilleures lignes dans un débat, là, mais c'est sur ce point, c'est vrai qu'il était le plus efficace. Mais j'ai surtout remarqué, puis il le dit d'ailleurs après le débat, hein, que ça s'est beaucoup joué sur la patinoire des conservateurs, mais c'est vrai qu'il y avait plusieurs propositions du Parti conservateur qui étaient au cœur des débats, et ça, c'était déjà une grosse différence avec 2022, rappelez-vous. Et puis, je vous parle aussi de Charles Milliard, parce que lui, écoutez, il avait mis la barre assez haute, hein, en disant ça va être un moment important, les gens vont apprendre à me connaître, etc. Je suis sorti un peu mitigé du débat hier, c'est-à-dire que je pense qu'il s'en est quand même bien tiré, mais c'est sûr que c'est un premier débat aussi, donc il y a certainement des choses à ajuster. Il était un petit peu timide dans les premières minutes du débat, ça s'est placé un peu par la suite. Mais c'est ça, le défi pour lui, c'est aussi que sa proposition, la plateforme des libéraux, elle est responsable en ce sens où on dit, écoutez, il n'y a pas de bonbons électoraux, faut faire preuve de réalisme sur le plan économique, etc. C'est sage, mais c'est sûr que c'est plus difficile à vendre ça que des propositions plus généreuses. Mais ça, c'est normal en politique. Puis je termine avec Ruba Gazal. J'ai l'impression qu'elle était très satisfaite parce que ses objectifs, elle les a atteints, d'être la candidate un peu à part des autres. D'ailleurs, je trouvais que ça se traduisait aussi. Ouais, se démarquer, mais même par la couleur. Hein, c'était la seule qui avait un veston plus
0: rose.
1: Coloré.
0: Ouais, rose
1: ouais,
0: mauve.
1: Tout à fait. Ouais, oui, on peut s'entendre là-dessus. Mais alors que tout le monde avait des complaisons, mais évidemment c'est anecdotique, mais au-delà de ça, dans le message aussi, il y avait, je pense qu'on a quand même réussi à placer les propositions de Québec solidaire, un ton assez positif. Donc, c'est pour ça que je dis, on met tout ça ensemble et il y avait quand même matière à satisfaction là, pour les 5 candidats.
0: Bon, allons-y maintenant de ce soir. À quoi on peut s'attendre? Peut-être comme ajustement?
1: Ben oui, j'ai fait le tour des partis aujourd'hui pour voir justement, bon évidemment il y a toujours un peu de spin là-dedans, mais quand même d'essayer de comprendre qu'est-ce qu'on voudra améliorer. Puis on me disait par exemple, du côté de Québec solidaire, on a trouvé Mme Gazal peut-être un peu trop polie parfois, et ce qui fait en sorte qu'elle a raté certaines occasions de réagir, notamment à un moment donné, Paul Saint-Pierre Plamondon a dit qu'il y avait juste le PQ qui avait présenté un plan sur le transport, alors que QS en a un, mais elle n'a pas embarqué dans la discussion, donc ce genre d'ajustement-là... Chez les conseillers.

0: Conservateurs, on me disait, par exemple, sur un dossier comme les garderies, les propositions des conservateurs sur les garderies, on a trouvé que M. Duhaime était trop sur la défensive, donc il n'y avait pas à être gêné de sa position, même si on sait qu'elle suscite un certain nombre de critiques. Mais on veut corriger ça. Et aussi, je trouvais ça intéressant, on me dit, on va vraiment porter attention ce soir à ce que les gens qui écoutent ce débat-là, qui ne sont pas des gens nécessairement qui suivent la politique, comprennent. Donc, de pas faire de espèce de référence d'inside baseball, comme on dit, sur des techniques, mais d'être vraiment concret, compréhensible. Pour M. Milliard, on me disait chez les libéraux, je pense qu'on était raisonnablement satisfait de ce qui s'est passé hier, de sa manière de présenter le contenu, mais on aimerait ça le voir plus interventionniste un petit peu là, dans les échanges, qu'il puisse se faire voir un peu davantage. Et du côté de Mme Fréchette, moi je pense qu'on peut s'attendre ce soir à ce qu'elle picosse un peu plus, ou en fait qu'elle pique, ce serait peut-être un meilleur terme, Paul Saint-Pierre Plamondon, notamment sur la question du référendum, parce que j'ai compris dans son entourage qu'on avait trouvé que justement il y avait des petites attaques ou des choses qui auraient dû être dites et qui ne l'ont pas été. Puis écoutez, j'ai pas parlé au PQ encore, je vais faire ça un petit peu plus tard, mais j'ai quand même compris de leur évaluation hier qu'on était globalement satisfait. Donc, j'imagine que si on reproduit la performance ce soir, ça va déjà être quand même satisfaisant aussi.
1: Bon, revenons quand même sur cette décision attendue qui est tombée. Aujourd'hui, la Cour supérieure qui permet donc à Élections Québec d'envoyer aux électeurs des dépliants d'informations qui seront bilingues. Est-ce qu'on parle ici d'un revers pour le gouvernement Legault?
0: Oui, absolument, parce que donc c'est par la loi 96, hein, c'était la première fois cette année que cette loi, l'application de la loi, empêchait le DGE d'envoyer la documentation électorale dans les français et en anglais. Et là, ce qui est intéressant, c'est que le DGE avait demandé une exemption au gouvernement en disant, écoutez, oui, les institutions parlementaires doivent être, on dit, exemplaires dans les communications, sauf que nous, à Élections Québec, c'est une question de démocratie. L'information qu'on transmet, c'est pour que les gens aient exercé leur droit de vote. Mais ça a été refusé par le gouvernement. Il y a quelqu'un de la communauté anglophone qui a contesté devant la Cour supérieure. Et voilà, le jugement est tombé aujourd'hui. Puis c'est vrai qu'il est sévère parce qu'on le juge dit notamment, est-ce que c'est vraiment d'intérêt public de priver la communauté anglo-québécoise d'un droit dont elle a toujours bénéficié, c'est-à-dire de recevoir de l'information électorale en anglais. Puis d'y poser la question, c'est y répondre. Puis à son avis, la loi avait l'effet de, dans le fond, de priver une partie de la population de l'information qui permet de bien exercer son droit de vote. Donc, en gros, on permet à Élections Québec, parce que c'est ça qu'Élections Québec voulait aussi, mais d'envoyer les cartes de rappel. Là, vous avez peut-être reçu cette semaine qu'on appelle l'avis d'inscription, là. Mm-hmm. Ça, c'est parti, mais ça, il est déjà trop tard. Mais les cartes de rappel qui indiquent où vous devez aller voter partout au Québec, ça va être en français et en anglais. Et puis, sur le fond du dossier, ça sera à juger un peu plus tard, parce que là, c'était comme une ordonnance temporaire, mais minimalement pour protéger ce droit-là de la communauté anglo-québécoise pour les élections actuelles.
1: Ben, nous voilà avisés. Guillaume Bourgault-Côté, chef du bureau politique à l'actualité. Merci à vous. Bonne soirée de visionnement.
0: Avec, ça va être le fun. Salut bien.
1: Au revoir.

0: je fais référence à cet autre débat ce soir, le grand débat des chefs. C'est à 19h, présenté cette fois sur les ondes de Nouveau et Crave. Donc, une formule présentée comme étant plus robuste dans les échanges. On verra ce que ça donnera en finale. 16h32, on s'informe avec Émilie Blais.
1: Bonne fin de journée. On débute ce bulletin d'information avec la scène judiciaire où la mort d'un homme de Lac-Simon en 2022 amène une coroner à soulever des questions sur les circonstances de sa prise en charge à l'urgence de l'hôpital de Val-d'Or. L'homme de 26 ans qui souffrait d'insuffisance rénale depuis plusieurs années est décédé moins de 48 heures après avoir visité l'urgence. Le résumé de Marc-André Landry.
2: Après avoir tenu deux enquêtes publiques pour des décès survenus dans des circonstances similaires à Val-d'Or, Maître Stéphanie Gamache s'est penchée sur ce troisième cas par le biais d'une investigation en privé à la demande de la famille. En décembre 2022, les policiers avaient été dépêchés au domicile de l'homme à Lac-Simon quand un proche les a alertés qu'il avait des idées suicidaires. Ils ont appris du même coup que l'homme ne prenait plus ses médicaments depuis plusieurs jours et qu'il ne se présentait plus à ses traitements de dialyse. Après avoir vu un médecin de garde à l'urgence, il a rapidement reçu son congé, mais il est décédé deux jours plus tard. La coroner

0: s'interroge sur la décision du médecin de ne pas avoir considéré une garde préventive puisque l'arrêt des traitements de dialyse allait entraîner un décès à court terme et que l'usager ne semblait pas disposé à le comprendre. Maître Gamache soulève aussi beaucoup de questions sur les communications entre l'hôpital de Val-d'Or et le centre de santé de Lac-Simon concernant le suivi urgent à accorder à ce patient. Et comme elle l'avait constaté lors de ses deux enquêtes publiques, Maître Gamache a noté une absence de concertation pour aider l'homme avec les différentes problématiques de sa vie, malgré son suivi régulier à l'hôpital de Val-d'Or. Ici Marc-André Landry, Radio-Canada, Val-d'Or.
1: Parlons de sécurité routière. Au cours de la fin de semaine dernière, 63 constats d'infraction ont été remis à des automobilistes pour des excès de vitesse sur la route 117 lors d'opérations policières. Deux conducteurs âgés de 26 et 37 ans ont reçu un constat d'infraction de 872 $ et 10 points d'inaptitude pour avoir circulé à 142 km/h dans une zone de 90 km/h. La Sûreté du Québec souligne que leur permis de conduire est suspendu pendant 7 jours. Les policiers du poste principal de la MRC de la Vallée de l'Or ont aussi remis 3 constats d'infraction pour des dépassements illégaux. Ils sont aussi intervenus auprès d'un conducteur qui suivait un véhicule de trop près. Les policiers participaient à des opérations les 12 et 13 septembre pour intervenir dans des zones fréquentées par de nombreux automobilistes. Politique provinciale, des candidats de la circonscription d'Abitibi-Ouest ont croisé le fer pour la première fois hier soir devant 70 personnes. C'était du côté de Lasserre. L'événement était organisé par la MRC, la Chambre de commerce et d'industrie, le Carrefour Jeunesse-Emploi d'Abitibi-Ouest ainsi que le Forum Jeunesse de l'Abitibi-Témiscamingue. Voici le compte-rendu de Martin Guindon.
2: La députée sortante Suzanne Blais de la CAQ, Joanie Bolduc de Québec solidaire et Sébastien Dastou du Parti québécois ont répondu aux questions d'élèves de la cité étudiante Polino sur 6 grands enjeux, dont celui de l'immigration. Suzanne Blais a vanté le nouveau certificat de sélection, alors que Joanie Bolduc mise sur un PEC région, suivant la ligne de son parti. Sébastien Dastou veut ralentir l'immigration pour rétablir des services, ce qui a valu l'un des rares échanges de la soirée avec Joanie Bolduc.
3: Ça fait 3 décennies que les taux d'occupation pour le logement sont vraiment très bas. En quoi les immigrants ont contribué?
4: Moi, je ne sais pas qu'ils ont contribué. Ce que je dis, c'est quand on augmente la population, il faut s'assurer qu'il y ait plus de CPE, qu'il y ait plus d'écoles, qu'il y ait plus de... Et si on n'a pas mis les politiques en place pour accueillir tout ce beau monde-là, peu importe d'où ce qu'ils viennent, on a manqué le bateau.
2: Le dossier de la santé est aussi important en Abitibi-Ouest, où la population s'est mobilisée pour la grande séduction. Sébastien Dastou parle d'abolir Santé Québec, Joanie Bolduc veut retenir des médecins et Suzanne Blais veut travailler avec la population.
4: On va reprendre l'argent, on va la mettre dans les centres de services de santé.
3: Il n'y a pas eu d'augmentation depuis 20 ans des primes qui font en sorte qu'on a eu de la difficulté aussi à avoir des médecins de famille en Abitibi.
5: Moi, ce que vous assurez de chose, c'est qu'on va être porte-parole tous ensemble pour améliorer nos soins de santé.
2: Ici Martin Guindon, Radio-Canada, Lasserre.
1: Au Québec, de plus en plus d'élèves à besoins particuliers vivent des bris de scolarisation, c'est-à-dire qu'ils sont exclus de l'école plusieurs jours, voire plusieurs mois. Ce sont des enfants qui présentent des troubles de comportement, des troubles du spectre de l'autisme ou un lourd handicap. Près de 4000 élèves ont été renvoyés à la maison cette année, selon les données compilées par Radio-Canada. Le reportage de Julie Marceau.
6: Thomas a de graves troubles de comportement. Il a été renvoyé de nombreuses fois à la maison. Il a manqué des mois d'école. Sa mère, elle-même enseignante, a dû cesser de travailler.
7: Ça fonctionnait plus. Je me faisais toujours appeler au travail. Là, je suis épuisée. Je suis épuisée, puis je ne sais pas combien de temps je vais tenir le coup.
6: Ce cas n'est pas unique. Près de 4000 enfants ont été renvoyés à la maison en 2026. C'est presque 3 fois plus qu'il y a 5 ans. C'est dans les régions où le phénomène est le plus criant. Martin Grenier, directeur adjoint des services éducatifs au Centre de services scolaires de Rouyn-Noranda.
8: La limite, c'est de répondre aux besoins et capacités de l'enfant, mais aussi celles des autres et du personnel.
6: Selon le syndicat de l'enseignement de la Jamésie et de l'Abitibi, Témiscamingue, les ressources ne sont pas au rendez-vous. Sa présidente, Cindy Lefebvre.
9: Nous, syndicalement, on n'est absolument pas contre l'intégration des élèves à besoins particuliers dans la classe régulière, mais il faut que cette classe-là réponde aux besoins de l'enfant. Puis pour ça, parfois, ça nécessite plus qu'un enseignant en avant de la classe.
6: Le ministère de l'Éducation soutient que tous les élèves doivent être scolarisés et assure suivre de près ces ruptures de service. Ici, Julie Marceau, Radio-Canada, Rouyn-Noranda.
1: Et c'est ce qui termine ce bulletin d'information.

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1: Un soleil radieux présentement, une belle température également, des conditions estivales qui s'étirent. On est aux alentours de 19-20 degrés en Abitibi-Témiscamingue. Et d'ailleurs, le soleil, je vois que du soleil dans les pictogrammes au cours des prochains jours. Vous me direz, c'est des tendances quand même sur plusieurs jours, mais ça se dessine pour être ensoleillé jusqu'à mardi prochain. Alors, faisons le plein de vitamine D. Au cours de la soirée de la nuit prochaine, vous pourrez observer quand même quelques nuages au-dessus de nos têtes, entre 6 et 9 degrés, mais déjà demain, une fois la nappe de brouillard, les nappes de brouillard dissipées, c'est un soleil radieux qui va nous accompagner encore une fois demain sur l'ensemble de l'Abitibi-Témiscamingue, entre 20 et 21 degrés. On sera à 17 pour ce qui est de Matagami et Lebel sur Quévillon. Restez à l'écoute dans quelques secondes. On parle d'arthrose. 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

0: C'est la chronique bien-être. On retrouve cette semaine Dr Justin Langevin, médecin de famille, chef de service de la salle d'urgence à Rouyn-Noranda. Bonjour à vous.
1: Bonjour.
0: Merci de prendre ces quelques minutes pour les auditeurs, auditrices, l'occasion d'en apprendre un peu plus sur la condition humaine. Et là, cette semaine, tout un sujet, je pense que ça va piquer la curiosité de bien des auditeurs, auditrices, l'arthrose.
1: L'arthrose.
0: C'est quoi l'arthrose?
1: L'arthrose, c'est une maladie chronique de l'articulation. Ça peut être n'importe quelle articulation, hein, qui conduit à l'usure du cartilage. Puis après ça, ben quand le cartilage est usé, l'os va se remodeler. Hein, puis il va y avoir de l'inflammation qui va se créer. Puis ça crée de la douleur. Puis une perte de fonction éventuellement de l'articulation. Là. C'est quelque chose de très fréquent qu'on voit souvent, qui donne beaucoup de symptômes. Oui, chez les personnes plus âgées, là, mais même chez les plus jeunes. Ce que je remarque beaucoup dans ma pratique, là, c'est que les gens confondent beaucoup l'arthrose et l'arthrite. Hein?
0: Aha.
1: L'arthrite, c'est différent. Ça, c'est une maladie, c'est un problème du système immunitaire, le système de défense là, qui attaque par erreur l'articulation. Puis là, ben l'articulation, elle va devenir inflammée à cause de ça, là, parce qu'elle est attaquée par le système. Mais oui, ça conduit à de l'inflammation dans les deux cas, mais c'est vraiment pas la même cause. Hein? Tu sais, arthrite, maladie inflammatoire versus arthrose, qui est en fait de l'usure normale qui va éventuellement mener à une pathologie. Là.
0: Et à quoi ça ressemble en termes de, vous dites, c'est assez fréquent. Qu'est-ce qu'on a comme données sur l'arthrose?
1: Ah, c'est très fréquent, hein, l'arthrose. Ça touche une personne sur sept en haut de 30 ans. Fait que c'est sûr que plus on prend de l'âge, plus on a de chances de faire de l'arthrose, là, mais il y a des gens plus jeunes qui vont en faire quand même.
0: Hey, quand même, ça m'étonne, 30 ans?
1: Oui, jusqu'à, ben, à partir de l'âge de 30 ans, on peut voir ça apparaître. Ça touche le plus fréquemment le genou. Après ça, la main, puis après ça, la hanche. En fait, les articulations qu'on utilise le plus, c'est elles qui sont le plus à risque d'être touchées. Là. Puis bien sûr, plus on est âgé, plus on a de chances d'en faire. L'autre chose qui est intéressante, c'est que souvent, les femmes vont être plus touchées que les hommes.
0: Bon.
1: Tu sais, l'âge, le sexe...
0: C'est pas ça intéressant, moi.
1: Non. En fait, l'âge puis le sexe, on le sait, on n'a pas grand contrôle là-dessus. Hein. Une autre chose qui augmente le risque de faire l'arthrose, c'est la génétique, en fait, là. C'est le facteur le plus important qui va expliquer l'arthrose, si on veut. Il y a 40 à 80% des cas d'arthrose qui vont être à cause d'une génétique. Fait que si vos deux parents font de l'arthrose, il y a des bonnes chances que vous allez en faire éventuellement.
0: Est-ce qu'il y a d'autres éléments peut-être à considérer qu'effectivement on a l'impression que on va davantage développer de l'arthrose?
1: Ouais, ben tu sais, ce qu'on vient de parler, c'est les facteurs qu'on n'a pas de contrôle dessus, là, mais. Mm-hmm. Si on veut avoir un peu d'espoir, ça nous prend d'autres facteurs
0: qu'eux,
1: on peut contrôler. Là. Le plus important qu'on peut modifier, là, c'est l'obésité et le surpoids. C'est quand même très significatif. Là. Pour le genou, par exemple, il y a 25% des arthroses du genou qui sont causées par l'obésité puis par le surpoids.
0: Hey, quand même.
1: Fait qu'on enlève cette maladie-là, là, qui est très prévalente dans notre société, hein, l'obésité, puis on enlève 25% des arthroses du genou. Dans les études, là, c'est intéressant, une perte de 5 kg, 10 livres, ou même 1% de notre poids corporel, ça peut diminuer de 50% la chance de faire l'arthrose du genou.
0: Hey, quand même! Donc, une faible perte de poids a déjà un effet déterminant.
1: Ah oui,
0: là.
1: Ah oui. Puis on a de l'impact. Ça veut dire qu'on a une façon de diminuer cette maladie-là, si on veut. T'sais, les autres choses qui augmentent le risque de faire de l'arthrose, qu'on peut avoir un impact dessus, là, c'est la masse musculaire. Donc, plus qu'on a de muscles pour protéger notre articulation, plus on diminue les chances de faire de l'arthrose. Puis sinon, les autres choses qui ont un impact, c'est les blessures antérieures. T'sais, on parle, les sportifs qui font qui se font une rupture du ligament croisé au niveau du genou, qui ont une opération dans leur genou, ben c'est sûr qu'eux autres, ils ont beaucoup plus de chances de faire de l'arthrose. Puis il y a certaines activités professionnelles qui sont à risque. Hein, les menuisiers, les agriculteurs, les déménageurs, ceux-là qui portent des charges lourdes, là, qui mettent beaucoup de pression sur leurs articulations.
0: La répétition aussi.
1: Exact. Ils ont plus de chances, en effet. Là, la répétition, c'est un autre impact. Puis il y a les sports. Il y a certains sports qui ont clairement sont associés dans les études là, à une augmentation du risque d'arthrose. On parle les footballeurs puis les hockeyeurs professionnels. Hein. On le sait, hein, les gardiens de but au hockey se font tous remplacer leurs hanches éventuellement. Mm-hmm. Là. L'haltérophilie, encore une fois, une question de poids puis de pression sur l'articulation.
0: Donc ça joue. On voit de plus en plus de gens s'adonner à la course à pied. Est-ce que c'est un élément aussi qui peut faire qu'on développe davantage d'arthrose?
1: C'est intéressant, la course à pied, puis je suis un petit peu biaisé là-dedans, parce que moi, je suis un fervent amateur de course
0: oui,
1: à pied. Là.
0: On voit ça.
1: Les évidences démontrent trois choses en course à pied. Un, aucune course à pied, la sédentarité, ça augmente clairement le risque d'arthrose. Deux, trop de course à pied. Puis là, la définition de trop de course à pied est un peu floue. Hein? Les études sont pas claires sur
0: le
1: sujet.
0: Ça dépend homme, femme.
1: Ça dépend de notre génétique. Ça dépend de comment est-ce qu'on l'a fait, cette course-là. Mais c'est sûr que tu sais, les événements d'ultra-endurance, les coureurs d'élite, ceux-là qui font ça de façon compétitive, eux autres, ça pourrait augmenter leur risque d'arthrose dans certaines études. Mais c'est toutes des études de petite population, de faible qualité. Il y a même certaines études qui démontrent qu'au contraire, ça pourrait diminuer le risque d'arthrose même chez les élites du sport. Fait que ça reste un peu flou, mais peut-être que trop de course à pied, c'est pas bon. Mais définitivement, la troisième chose qui est démontrée dans la littérature, c'est que la course à pied de façon modérée, de façon récréative, même jusqu'au marathon, ça serait protecteur contre l'arthrose dans certaines études. Encore une fois, petites études, faible qualité. Ce qu'on peut dire de façon assez définitive, c'est que ça n'augmente pas le risque. Puis ça, on l'entend souvent dans la population, en tout cas dans ma pratique, là, aller faire de la course à pied, ça c'est dangereux pour les genoux, ça va briser les genoux, on va faire de l'arthrose. Ben le faire de façon modérée, de façon récréative, non, au contraire, définitivement que ça n'augmente pas le risque, mais ça pourrait même le diminuer.
0: Donc, nous voilà rassurés. Bon, je regarde la télévision, on voit toutes sortes de publicités, notamment pour ce qui est de la glucosamine.
1: Ouais, la fameuse glucosamine.
0: Est-ce que ça peut aider? Est-ce que ça marche?
1: Ouais, il y a des données très contradictoires dans la littérature. Il y a plusieurs années, là, c'était bien à la mode, là, cette médication-là. Il y a eu certaines études qui ont démontré un effet bénéfique. En fait, les études qui ont démontré un effet bénéfique, c'est sur le cartilage. Ça augmenterait l'épaisseur du cartilage. Mais tu sais, dans la vie, hein, que mon cartilage soit plus épais que celui de quelqu'un d'autre, je m'en fous un petit peu. Ce qui est important, c'est est-ce que j'ai mal? Puis est-ce que je suis capable d'utiliser mon articulation? Mmh. C'est vraiment ça, outcome-là qui m'intéresse. Puis dans les études, puis dans les dernières méta-analyses qui ont été faites, là, il y a aucun effet bénéfique démontré de la glucosamine sur l'arthrose. Les sociétés savantes là, tu sais, de rhumatologie, les spécialistes de l'arthrose, ils ne recommandent pas d'utiliser ce supplément-là pour protéger contre l'arthrose. Il y a eu des études qui ont été faites même sur d'autres médicaments, d'autres suppléments, là, tu sais, entre autres la vitamine D, la chondroïtine. Puis encore une fois, pas d'effet démontré. Là. Il y en a pas de pilule anti-arthrose, là, ça existe pas. Malheureusement.
0: Puis, tu sais, je veux mettre une image. Vous avez parlé de la sédentarité, notamment. On pourrait imaginer quelqu'un qui prend de la glucosamine en disant, ben, je demeure sédentaire avec mon excès de poids. Je prends de la glucosamine. Non, il n'y a pas de pilule miracle. L'idée, c'est de se mettre en mouvement pour vraiment aider dans. Vous diriez quoi comme conclusion, docteur Langevin?
1: Tu sais, moi, ce que je dirais, ce qui protège contre l'arthrose, là, c'est des choses simples, mais bien démontrées. Activité physique de façon modérée. Les recommandations, c'est 5 jours par semaine, 150 minutes, dont la course à pied,
0: oui.
1: le renforcement musculaire.

0: Nos salons ont-ils encore un espace privé? La question se pose alors qu'il y a eu ce scandale des téléviseurs qui nous écoutent en cachette. On plonge au cœur d'un enjeu majeur pour nos vies privées et notre souveraineté numérique par la même occasion. Question de mieux comprendre cette histoire, on retrouve en studio Casey Côte-Turpin, chercheur doctoral en informatique cognitive à l'UQAM. Bonjour à vous, Casey.
1: Bonjour.
0: Une histoire qui donne froid dans le dos. Hein? Revenons d'abord sur le contexte. Ce sont des téléviseurs LG, c'est
1: ça? Exactement, oui. Il faut se préparer parce qu'on va un peu égratigner le sentiment d'intimité que vous pouvez éprouver dans vos maisons et dans vos salons. Si vous avez une télévision connectée, là, ce qui est la plus grande partie de la population aujourd'hui, là, donc particulièrement là, la marque LG qui est ciblée cette fois-ci. Vous pouvez vous imaginer, là, on est tard, là, mais la télévision est en veille, il y a le petit bouton rouge dans le coin et vous pensez que tout est fermé, mais non, en fait, la veille fait qu'elle est toujours là. Et il y a une enquête qui a été faite par un groupe donc qui montrerait que peut-être qu'on serait peut-être enregistré et que, entre autres, la télévision scannerait nos réseaux pour connaître tous les appareils qui s'y promènent à proximité, en fait.
0: Donc, c'est un sentiment qu'on a tous déjà ressenti. Est-ce que, Casey, nos appareils nous espionnent vraiment?
1: On va essayer de répondre à ça, mais l'enquête vient d'une chaîne YouTube avec des gens spécialisés en cybersécurité qui s'appelle Gamers Nexus. C'est une enquête qui est bien. Ils ont passé plus de 500 heures à travailler sur le dossier, dépensé 70 000 $ en équipement pour essayer d'analyser le trafic informatique des téléviseurs de la marque LG, les téléviseurs haut de gamme, là, les OLED. Donc, ils ont branché des analyseurs réseau qui analysent le trafic de ce qui se passe. En fait, c'est un peu comme si on mettait un écouteur dans votre téléphone pour savoir ce qui se dit, ce qui se fait. Mm-hmm. Et là, ils ont analysé tout ce qui sortait de là. Donc, les découvertes ont été assez fascinantes, mais surtout plutôt inquiétantes. En fait.
0: Bon, qu'est-ce qu'on a trouvé?
1: Ben, il y a deux grandes découvertes qui ont été faite par l'équipe, c'est que premièrement, c'est une espèce de piratage du réseau. C'est un, en fait, puis ce que je trouve drôle, parce que oui, là, les gens en font scandale, mais c'est quelque chose qu'à peu près tous les appareils intelligents font dans votre ordi, dans votre maison,
0: d'emblée.
1: De toute façon, les Alexa, les téléviseurs, tous les c'est pas juste ça. T'sais, quand vous pouvez, vous arrivez quelqu'un, si vous voulez faire le test, c'est pas compliqué, ouvrez votre téléviseur intelligent. Si la personne à côté de chez vous qui a jamais connecté son téléphone à votre téléviseur peut pousser son visuel de YouTube vers la télévision, la télévision scanne le réseau, elle n'a pas le choix. C'est basic comme ça. Donc, oui. Ils ont retrouvé, genre, 38 téléphones, là, quand ils ont fait leur test, 38 téléphones, des montres connectées, des purificateurs d'air. Il y a plein de choses qui sont connectées aujourd'hui. Donc, ça n'avait pas vraiment rapport avec la télé. Mais, en bout de compte, ce que ça fait, c'est que ça révèle plein d'informations sur l'utilisateur, comme la puissance des réseaux qu'on va avoir, même les réseaux de nos voisins. Qu'est-ce qui va se passer là? Ça donne énormément de données. Ils peuvent, avec une information comme ça, ils peuvent réussir à vous géolocaliser à peut-être une dizaine de mètres là, environ. Là.
0: Hey, quand même. Donc, ouais. Ça permet de scanner, je dirais, l'environnement autour de soi. Donc, la télé dresse comme ça une carte de tout ce qui est branché chez nous. Et la deuxième découverte, vous parliez de l'aspect audio, c'est ça?
1: Oui, ben exactement. En fait, c'est le point qui fait un petit peu plus réagir et qui donne un petit peu plus froid dans le dos. C'est que les chercheurs ont découvert que même en veille, la télé a capté les conversations, en fait. Donc, des tests ont été assez importants. On parle des tests là, qui ont été parfaitement audibles là, jusqu'à 18 mètres. Là. Donc, 18 mètres de distance, c'est excessivement loin, même au travers d'une cloison, là, d'un mur. Là. Donc, oui, c'est peut dire, je vais bien débrancher l'Internet puis ça passera pas. Ben c'est pire que ça. En fait, elle enregistre, sauvegarde les informations localement et quand que la télé retrouve Internet parce que tu veux aller diffuser ton Netflix, par exemple, je sais pas dire streamer, mais si vous voulez, ben là, voilà, elle attend patiemment que le réseau revienne et elle envoie l'information. Donc,
0: donc même en veille, mais dans quel but, hein? Pourquoi un fabricant de téléviseurs comme ça mettrait de l'argent, de l'énergie pour savoir, par exemple, si j'ai un thermostat connecté pour mes écouteurs, pour écouter mes conversations?
1: En fait, c'est qu'il y a tellement l'information croisée est tellement, il y a tellement de valeur, c'est vraiment le nerf de la guerre. C'est une des raisons même pourquoi ils réussissent à vendre les appareils moins chers, c'est parce qu'ils vendent l'information qui est liée à ces collectes-là, en fait. Donc, dans toutes nos télémodernes, il y a une technologie qui s'appelle l'ACR, ACR en anglais.

0: qui est Automatic Content Recognition, la reconnaissance automatique de contenu. Mm. Donc, qui vous permet de dire, je ne vais même pas le dire, mais mettons, et Google, là, oui. Il va, j'ai peur que mon téléphone parte dans mes poches. Mais c'est ce qui leur permet, en fait, justement, de pouvoir faire ce genre de stunt-là, disons-le comme ça. Donc, ouais, ça crée des empreintes et ça fait vraiment, ça a besoin d'écouter. Théoriquement, ça devrait pas enregistrer, mais là, ce qu'on se rend compte, c'est que ça semble enregistrer, elle juste défend, mais on verra là, ce que ça fait, parce que ils ont quand même dit, là, dans LG, tu sais, ils ont un système LG qui s'appelle LG Ad Solutions, comme Google AdSense, par exemple, ces trucs-là. Ben, ils disent qu'ils peuvent réutiliser l'information qu'ils collectent de vous, là. Puis quand vous lisez des conditions d'utilisation, ben, on leur permet de faire ça. Donc, ils peuvent, là, aujourd'hui, ils démentent en disant non, on n'a pas fait ça. Mais en bout de compte, ils l'autorisent. Donc, ça se pose des questions.
1: Donc, c'est comme si on l'avouait à demi-mot que ça se faisait, littéralement.
0: Ben, ils ont avoué totalement, en fait, que scanner les réseaux, ça se faisait, mais je pense que c'est parce que ça a été déjà reconnu par beaucoup d'entreprises. Là, c'est comme vu comme étant une fonctionnalité, donc ils l'ont reconnu. Ils n'ont pas nécessairement bien démenti, mais ça, ils l'ont assumé. Le truc, c'est qu'elle juste dément formellement tout ce qui est enregistrement. Mais là, il n'y a rien qui explique qu'est-ce que les gens ont trouvé, la cybersécurité. Ça reste, on s'entend, c'est pas un article scientifique qui a été revu par les pairs, c'est pas un organisme officiel. Faut prendre notre gaz égal, là. Donc,
1: oui, faut prendre et en laisser.
0: Exactement. Faut quand même pas sauter aux conclusions, mais ça demeure que c'est des questions qui sont légitimes. Et en ce moment, même s'ils jurent que l'audio est pas enregistré et utilisé à des fins pour la publicité et ces aspects-là, ben pourquoi est-ce que vous l'autorisez dans vos conditions d'utilisation dans ce cas-là? Voilà. Moi, c'est la question que j'aimerais leur poser, là.
1: Et ça peut faire penser, bon, j'ai mon ordi devant moi, combien de fois j'ai dit qu'en parlant devant mon ordinateur, tout d'un coup, ploup, il y a une publicité en lien, je sais pas, moi je dis le mot Ginette, puis je vois Ginette apparaît sur, ben c'est vrai, c'est arrivé combien de fois, notamment devant mon ordinateur. On pourrait croire la même chose pour des produits, par exemple, parce que c'est dire que nos appareils nous écoutent au quotidien.
0: En fait, non. Mais c'est pire que ça. Attendez. C'est qu'en fait, ils n'ont pas besoin de ça. C'est même pas utile pour eux autres de faire ça. Parce que les compagnies comme LG, ils pourraient en bénéficier parce qu'ils n'ont pas accès à autant d'informations. Mais tu sais, quand on regarde ça sur une compagnie comme Meta ou comme Google, ils ont tellement d'informations sur vous qu'ils vont connaître vos envies et vos besoins avant même qu'ils se manifestent dans votre tête.
1: Donc, les anticiper.
0: Ils vont les anticiper totalement. Donc, ils n'ont pas besoin de ça. Puis il y a beaucoup de gens qui ont essayé d'imaginer l'intérêt qu'une découverte comme ça aurait. C'est théoriquement pas le cas. En ce moment, on peut pas dire que c'est le cas, que nos téléphones nous écoutent et quoi que ce soit. Il y a des hasards, on a tous vécu des hasards drôlement étranges.
1: Ben, c'est ça.
0: Mais honnêtement, vous seriez surpris à voir à quel point les algorithmes de prédiction sont performants par rapport à ce que vous consommez. Les gens, vous avez pas idée le nombre de données qui sont prises sur vous à chaque minute, chaque seconde.
1: Donc, c'est ça qui fait qu'on a l'impression qu'on nous écoute. C'est presque magique. C'est la quantité d'informations qui fait qu'on vise si bien. Et
0: exactement.
1: Juste.
0: C'est de la modélisation cognitive à très haut niveau, parce que votre téléphone sait que vous êtes allé au restaurant, que vous avez acheté, vous avez Google Pay ou Apple Pay, vous savez qu'il a acheté ça, vous avez dépensé de temps par année par en épicerie, vous achetez tel truc, vous allez voir sur vos sites de commerce électronique préférés, ils savent beaucoup, beaucoup, beaucoup de choses sur vous. Donc, ces corrélations-là, ils sont capables de les établir avec un niveau de précision qui est drôlement impressionnant, là, pour pas dire effrayant, là.
1: Oui, effrayant, je pense que c'est le mot juste. Un peu inquiétant aussi, dans la mesure où certaines personnes voudraient peut-être faire un parallèle avec le système Prime, Prisme.
0: Ouais, Prisme.
1: Qui a été révélé par Edward Snowden.
0: Oui, je sais pas si vous vous rappelez de cette histoire-là. C'était un homme aux États-Unis, en fait, qui avait révélé que finalement, le gouvernement américain espionnait ni plus ni moins tout le monde. Si on a regardé ça, c'était à peu près ce qui s'est... Je sais pas si vous vous rappelez de cette histoire-là.
1: Oui.
0: Vous irez la googler si vous savez pas trop. Mais oui, évidemment, ce que je trouve un peu... C'est qu'aujourd'hui, on leur a donné tout le pouvoir pour le faire. Parce que là, personne ne savait que les lignes de téléphone étaient sous écoute. Il y avait des... Tu sais, ils sont retournés à la guerre froide. Il fallait qu'ils viennent mettre un micro dans notre maison pour nous écouter là, à cette époque-là.
1: Et les là, espions. C'est dans notre poche arrière.
0: Aujourd'hui, on l'achète, on le met dans le plein milieu de notre salon puis on dit, écoute-moi, là. Donc, c'est sûr que s'il y avait une intention malveillante d'un point de vue gouvernemental, ou on peut même penser au système de crédit social dans certains pays comme la Chine, il y a des questions à se poser sur le pouvoir, pas nécessairement sur l'opérationnalisation des choses actuellement.
1: Est-ce que ça se fait potentiel. Comment ça se fait?
0: Mais son potentiel, tu sais, on regarde la dérive démocratique démocratique qui se passe actuellement chez nos voisins du Sud, il y a des questions à se poser qui sont très, très, très légitimes par rapport à ça.
1: J'ai l'impression qu'il y aura un volet 2 à cette chronique. Ici Côte Surpin, chercheur doctoral en informatique cognitive à l'UQAM. Merci à vous. À la semaine prochaine. À dans deux semaines.
0: À deux semaines.
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6: Aujourd'hui au Radio-Journal, deuxième débat des chefs en deux soirs au Québec, une occasion pour eux de corriger le tir par rapport à hier ou de marquer d'autres points. Un événement rarissime en Gaspésie, un plongeur a été attaqué par un requin blanc. Et le Canada, premier membre associé de l'Union européenne...
7: On doit avoir plus de conversations.
6: Le gouvernement Carney ne ferme pas la porte. Bonjour, ici Jean-Sébastien Bernatché. Les chefs des cinq principaux partis au Québec vont à nouveau se retrouver sur le même plateau de télévision dans quelques heures. Aujourd'hui, ils se sont tous concentrés sur leur préparation pour ce deuxième débat en deux soirs qui sera cette fois présenté sur la chaîne Nouveau et la plateforme Crave. Marie-Josée Paquette-Comeau va nous en dire plus. Marie-Josée, la formule de ce débat sera un peu différente de celle d'hier?
8: Oui, tout d'abord, il sera plus court, Jean-Sébastien. 90 minutes au lieu de 120 minutes hier soir. L'animateur Michel Bérère posera des questions sur cinq différents thèmes. Les voici: coût de la vie, économie et infrastructure, avenir des jeunes, santé et itinérance, français et immigration. Et la formule sera possiblement un peu moins chaotique par certains moments, puisque ce soir, les débats ne seront qu'en duel, donc deux à la fois, jamais les cinq chefs au même moment. Et vous savez, aujourd'hui, les chefs ont suspendu leurs activités pour vraiment prendre le temps de se préparer à ce nouveau débat. Seule Christine Fréchette, de la chef de la CAQ, est allée à la rencontre de militants ce matin dans un restaurant de Longueuil. Et vous savez, c'est elle qui a fait l'objet de la majorité des attaques lors du débat de TVA hier soir. Alors, est-ce que ce sera le cas encore ce soir? C'est à voir, donc débat 20h sur les ondes de Novo et sur la plateforme Crave. C'est le deuxième débat d'une série de trois. Radio-Canada fermera le bal avec son débat le 23 septembre prochain, dans exactement une semaine.
6: Merci Marie-Josée.
8: Au revoir.
6: La Cour supérieure ordonne à Élections Québec d'envoyer ses prochains documents d'information électorale en français et en anglais. L'institution avait annoncé que ses avis seraient envoyés exclusivement en français en raison des modifications à la Charte de la langue française prévues dans la loi 96. La situation avait créé un tollé, notamment dans les communautés anglophones, et une demande d'injonction avait été déposée pour contester ces envois unilingues. Le tribunal suspend donc pour une période de 10 jours l'article de la Charte qui empêchait Élections Québec de procéder à ses communications dans les deux langues. Restons au Québec, un plongeur a été attaqué par un requin ce matin au large de Percé en Gaspésie. Ce genre d'événement n'arrive à peu près jamais au pays. On fait le point avec Martin Toulgouate qui est sur place. Martin, que sait-on jusqu'à maintenant?
9: Bien, selon la garde côtière, l'incident est arrivé vers 10h30 ce matin et selon nos informations validées ici sur le terrain, il s'agit d'un plongeur bénévole du club nautique de Percé qui a été blessé lors d'une sortie tout près de l'île Bonaventure. L'homme a été transporté rapidement d'urgence en ambulance à l'hôpital de Chandler. Son état est passé de critique à stable. Je vous invite à entendre un témoin qui était présent ce matin. Il s'agit de Kevin Dubé. C'est un capitaine pour une compagnie qui offre des croisières tout près de l'île Bonaventure.
10: On a entendu l'appel m'aider. On croit qu'il y avait un plongeur qui avait arrivé de quoi, mais on ne savait pas au moment. Puis quand on est arrivé sur le quai, on a vu le club nautique arriver avec leur Zodiac. Puis la personne était blessée à bord, fait que là, les ambulances sont déjà sur le quai. Ça a été fait très, très, très rapidement. Ils ont pris la personne en charge, puis ils l'ont emporté sur une civière, puis immédiatement à l'hôpital.
6: Martin, c'est rarissime comme événement.
9: Effectivement, on parle quand même d'une quinzaine de cas seulement confirmés, imaginez, en 330 ans ici au Canada. Et je souligne en terminant brièvement que le club nautique, dans ce contexte, a décidé d'annuler toutes ses sorties de plongée pour le reste de la saison.
6: Merci, Martin.
9: Au revoir.
6: Dans un tout autre ordre d'idées, c'est dans un contexte de forte crainte soulevée par le développement ultra rapide de l'intelligence artificielle, notamment chez de hauts dirigeants de cette industrie, qu'un sommet sur l'IA se tient jusqu'à demain à Montréal. Lors de son ouverture ce matin, le ministre fédéral responsable du dossier a d'ailleurs affirmé que la sécurité fait partie des priorités du gouvernement. Ottawa investit même 150 millions de dollars dans les travaux du chercheur québécois en intelligence artificielle, Joshua Bengio. David Savoie a plus de détails.
11: Musique techno et full dance, la fébrilité qui règne au sommet All-In sur l'intelligence artificielle à Montréal contraste avec l'inquiétude évoquée par des géants américains de l'industrie. Après des incidents de sécurité survenus au cours des dernières semaines, plusieurs compagnies ont lancé un appel à ralentir le développement de l'IA. Des craintes partagées par le ministre fédéral de l'intelligence artificielle, Evan Solomon. La sécurité est notre préoccupation numéro un, dit-il. C'est pourquoi les gouvernements canadiens et allemands investissent 300 millions de dollars dans Loi Zéro, l'organisation du chercheur Joshua Bengio, qui vise à développer un modèle sécuritaire d'IA.
12: L'IA, plus elle est puissante, et plus elle peut être bénéfique et aussi dangereuse.
11: Le chercheur se dit confiant de développer un modèle différent.
12: À peu près toutes les compagnies chinoises, américaines, canadiennes, européennes utilisent une manière particulière d'entraîner ces systèmes qui causent le genre de mauvais comportement qu'on a vu. Notre approche a été mise au point pour éviter ces causes-là.
11: Nicolas Chartier-Edwards de l'Institut national de la recherche scientifique.
13: Est-ce que c'est vraiment la solution en tant que telle, comme on disait, régler les problèmes de l'IA avec de l'IA? Peut-être. Peut-être pas.
11: Au même moment, Google DeepMind, Anthropic et OpenAI travaillent à la création d'un organe de supervision des risques lié à l'IA. Selon des données, chaque jour, entre 500 et 600 millions de personnes utilisent un outil d'intelligence artificielle. Ici David Savoie, Radio-Canada, Montréal.
6: C'est un discours très attendu que Mark Carney prononcera demain au Parlement européen, non seulement en raison de la guerre tarifaire actuelle avec l'administration Trump, mais aussi parce que ce sera pour le Premier ministre l'occasion de répondre aux souhaits exprimés par la présidente de la Commission européenne, Ursula von der Leyen, de faire du Canada le premier pays membre associé de l'Union européenne. Un statut qui reste à définir. Notre envoyé spécial, Christian Noël.
14: Mark Carney, invité d'honneur au Parlement de Strasbourg, un symbole d'amitié, dit la présidente de la Commission. Ursula von der Leyen veut que le Canada devienne le premier membre associé de l'Union européenne. Sous les applaudissements de plusieurs élus, Mark Carney félicite la présidente.
15: Tour de force of the president this morning.
14: Ce discours, confie-t-il, était un véritable tour de force. Mais le concept de membre associé est également vague et controversée, dit la députée européenne Manon Aubry.
16: Mais qui vous a donné un mandat démocratique et populaire pour cela, Madame von der Leyen?
14: Au Canada, le chef conservateur Pierre Poilievre craint que l'Europe impose des concessions à Ottawa sur l'immigration ou la gestion de l'offre.
17: Nous ne supportons pas l'idée de forcer les Canadiens de payer les taxes et les impôts au gouvernement en Europe.
14: Mais l'ambassadeur canadien en Europe n'aime pas trop l'étiquette de membre associé. Et il insiste, pas question de céder un pouce de souveraineté. Jonathan Wilkinson.
18: On doit avoir plus de conversations.
14: Après Strasbourg, direction Liverpool, pour assister à un match de soccer avec le nouveau premier ministre britannique et pour parler d'un nouveau partenariat en défense, le Canada promet de jouer un rôle accru dans la défense de l'Europe au sein d'une force interarmée conjointe, complémentaire de l'OTAN. Et en échange, Londres accepte de participer à la nouvelle banque canadienne pour le financement de la défense. Ici Christian Noël, Radio-Canada, Manchester.
6: Et ce rapprochement entre le Canada et l'Union européenne suscite aussi des réactions à Washington. Des sénateurs républicains jugent que ces nouveaux liens pourraient nuire aux négociations commerciales entre le Canada et les États-Unis. Reportage de Manon Glovinsky.
19: I do think it was unfortunate that Canada's turning to the European Union.
20: C'est la sénatrice républicaine du Maine, Susan Collins, en campagne pour sa réélection, qui exprime avec le plus de force son agacement.
19: That doesn't help rebuild the good relationship that we once have and that I want us to have again.
20: C'est malheureux, dit-elle, que le Canada se tourne vers l'Union européenne. Ça n'aide pas à rebâtir la relation que nous avions et que je veux que nous ayons encore. Mais son collègue démocrate du Delaware, Chris Coons, comprend que le Canada cherche d'autres partenaires dans le monde.
1: The United States has some real work to do to win back our Canadian friends and allies.
20: Les États-Unis ont beaucoup de travail, dit-il. Il propose de mettre sur pied une délégation bipartisane qui visiterait le Canada pour démontrer qu'il y a moyen de rebâtir les ponts. Un autre démocrate, représentant de l'Illinois, Brad Schneider, parraine un projet de loi qui éliminerait les nouveaux tarifs de 50% imposés depuis quelques jours.
21: On average $2,200 increase in the cost of living because of the president.
20: Les tarifs du président, dit-il, coûtent $2,200 de plus aux habitants de mon comté. Mais son projet de loi ne sera pas adopté par le Congrès actuel où les républicains ont de minces majorités. Et même si les démocrates reprenaient la Chambre des représentants et peut-être le Sénat, Donald Trump peut toujours y opposer son veto. Il a d'ailleurs promis d'être l'empêcheur de tourner en rond. Ici Manon Globenski, Radio-Canada, Washington.
6: Et toujours aux États-Unis, Donald Trump vient tout juste de réagir à la hausse du taux directeur annoncé par la Réserve fédérale américaine cet après-midi. Selon lui, les taux d'intérêt devraient être maintenus à moins d'1% et non dans la fourchette de 3,75 à 4%. La Fed dit vouloir ramener le taux d'inflation à sa cible de 2% alors qu'il se situait à près de 3,5% le mois dernier. Voilà pour le Radio-Journal. Bonne soirée de la part de toute l'équipe de la Salle des Nouvelles.

7h10, Vanessa Limage au microphone. L'émission Savon Retour se poursuit alors qu'on va parler notamment du prix du bœuf haché qui a explosé depuis 25 ans. Oui, explosé, c'est le terme juste. On va en parler avec la co-animatrice de l'émission, l'épicerie Caroline Lacroix, qui va être avec nous. Et à la carte blanche, inspirée peut-être par le retour de Céline Dion, qui sont vos idoles de jeunesse?

0: votre idole de jeunesse, c'est peut-être Marina Orsini, hein, qui est maintenant sur scène, d'ailleurs en tournée présentement en Abitibi-Témiscamingue, avec son spectacle incarné, avec la présence notamment de musiciennes à cordes, l'occasion donc de retrouver Marina Orsini, qui est en tournée en Abitibi-Témiscamingue, avec Reconstruire les saisons. 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Vous n'avez qu'à nous écrire via l'application audio de Radio-Canada. Le mot-clé aujourd'hui, c'est chanson. Alors, écrivez-moi via l'application audio de Radio-Canada votre nom et puis on va faire une personne heureuse d'une paire de billets pour aller voir ce spectacle ce soir à Val-d'Or. Sinon, notre courriel, ça vaut le retour, @radio-canada.ca avec le mot-clé du jour, chanson, pour aller voir Marina Orsini. Raphaël Bordelot, tout à l'heure, vous nous amenez dans une classe en Abitibi-Ouest. Question de parler de politique.
1: Ouais, ben ça, le placer à titre d'idole, je pourrais dire que Michael Plamondon est assurément un des enseignants qui a le plus marqué mon parcours au secondaire.
0: On le salue.
1: Et il continue de le faire alors que lui est un passionné de politique. Et je me questionnais à savoir, là, lors de cette présente campagne, puis ça arrive à chaque fois qu'il y a des campagnes électorales, on souligne que les jeunes ne s'intéressent pas assez à la politique, qu'ils ne votent pas assez aux différents scrutins. Puis je me demandais si l'école, l'éducation, le système d'éducation avait un impact sur la participation des jeunes. Je l'ai questionné à ce sujet alors qu'il organise à toutes les années des activités comme le débat qu'il y avait à la serre avec les candidats d'Abitibi-Ouest. Mais c'est en partie lui et ses élèves qui l'avaient orchestré. Alors vous pourrez entendre son témoignage vers les 17h40.
0: On sera bien sûr à l'écoute surtout.
1: Ouais, ouais, pardon, j'aurais pu continuer, Vanessa, pour vous prenez une gorgée, je m'arrête.
0: Merci à vous, Raphaël. À tout de suite.

0: On mise sur la carte de la nostalgie cette semaine à la carte blanche. Une grande de la chanson nous a quittés cette semaine. L'énergique chanteuse rock d'Erita Mitsuko, Catherine Ringer, qui est décédée, on le rappelle, d'un cancer dans la soirée de lundi à l'âge de 68 ans. Nouvelle qui a attristé bien des fans. Et depuis quelques jours, je mentionnais, il y a également cette Céline Mania qui revient, la diva qui retrouve son public après 6 ans d'arrêt. Et ça nous inspire la carte blanche cette semaine. On veut savoir qui sont vos idoles de jeunesse qui sont partis peut-être trop vite, qui sont peut-être encore bien vivants. Et question d'en parler, on retrouve autour de la table Jean Royal, retraité de Rouyn-Noranda. Bonjour à vous, Jean.
1: Allô.
0: Vous nous avez manqué. Louise Bédard également qui est de retour cette semaine. Bonjour à vous, Louise.
2: Bonjour, bonjour.
0: Et ça faisait un petit bout qu'on vous avait pas entendu. Geneviève Gauthier, retraitée également de Rouyn-Noranda. Bonjour, Geneviève.
3: Bonjour.
0: Et c'est vous qui avez inspiré d'une certaine manière ce segment. Vous avez réagi vivement au décès de Catherine Ringer. Et de votre côté, justement, quelles sont ces personnalités? Il y en a peut-être une que vous avez en tête qui a remarqué votre jeunesse. Ce serait qui?
3: Bon, en fait, moi, je suis pas très groupie dans la vie. Donc, je suis pas une fan finie de... Mais quand j'étais adolescente, c'est sûr qu'il y en avait un là qui était tellement cute puis qu'il faisait de la bien bonne musique. Là, on parle de Corey Hart, là. Hein? Ça donne une idée de mon âge. Là. Moi, j'ai été adolescente dans les années 80. Mais au-delà de ça, c'est pas... J'ai comme une culture qui est un peu en parallèle. Donc, tout ce qui est culture pop, tout ce qui est... c'est ça, dans l'espèce de culture des fans là, qui vont suivre...
0: Porter le t-shirt,
3: aller voir les spectacles ou qui vont se mettre à crier pendant les spectacles et tout et tout. Moi, ça, non, pas tant. Moi, j'ai été un peu plus initiée. C'est une des personnalités qui m'a marquée, c'est niaiseux à dire, mais c'est Charles Dutoit. Parce que j'ai eu à 10 ans l'occasion... Oui, je sais, c'est un insécrable, on l'a su depuis, mais quand j'avais 10 ans, qui était chef d'orchestre à l'Orchestre symphonique de Montréal,
0: oui.
3: J'ai vu le concert, le Boléro de Ravel par l'OSM sur la montagne. Donc ça a vraiment marqué.
0: Wow.
3: Oui, c'est ça.
2: Hey, j'ai un disque compact de Charles Dutoit.
3: Ben, écoute, sa cassette, je l'ai tellement écoutée que ça faisait... Là, on n'entendait plus le Boléro à la fin. Mais ça m'a marqué peut-être un peu plus, je dirais, que Corey Hart. Mais Corey Hart, avec sa petite gueule d'amour pis son petit bec en cœur, là, j'avoue que...
0: Ben,
3: à 12, 13 ans, 14 ans, là, il était bien cute.
0: Ben là, faut se faire plaisir, on en écoute un extrait.

0: un livre ouvert. Geneviève Gauthier de Corey Hart à Charles Dutoit. Ça témoigne de l'éventail de votre culture. Moi, je trouve ça fort intéressant. D'ailleurs, Isabelle, vous l'avez dit, vous, ça vous ramène dans le passé aussi, Corey Hart.
1: Complètement, parce qu'on a sensiblement le même âge, Geneviève et moi. Puis moi, j'avais une cousine qui était fan finie de Corey Hart. Elle portait le t-shirt, mais surtout, c'était l'époque où il y avait le toupette crêpé.
0: Oui.
1: Et il y avait le fixatif qui s'appelait le Vavoom. C'était vraiment populaire à l'époque. Et ça collait tellement, c'était de la colle. Puis quand j'entends cette chanson-là, c'est drôle à quel point les chansons nous ramènent. Ça sent le Vavoom. Automatiquement, moi, Corey Hart, ça vient avec Vavoom. C'est fou, hein?
0: Mais moi, on dirait qu'en entendant la pièce, je voyais le vidéoclip.
1: Oui.
0: Et donc, je voyais un téléviseur où on tournait, tournait le poste, on tournait le bouton pour avoir le bon poste. Vous dites, Isabelle, la forme évocatrice de la musique,
1: c'est
0: ça
1: fou.
0: Nous ramène littéralement dans le temps. Vous, d'entendre cet extrait-là, vous voyez comment...
2: Écoute, c'est sûr que j'ai jamais vraiment bien appris l'anglais. Donc, même quand j'étais adolescente, je chantais n'importe quoi.
0: C'est la
2: sonorité. Oui, c'est ça. Je chante au son, mais c'est sûr que je peux pas m'empêcher de chanter par-dessus. Même si je chante encore n'importe quoi, parce que je comprends toujours pas les paroles.
0: Alors, vous vous revoyez une autre époque, justement, sous la douche, à chanter, peut-être avec une brosse à cheveux du Corey Hart.
2: Ouais, n'importe où. Avec le
1: Walkman. De Vavoom.
2: Ben, nous autres, c'est du finesse.
1: Ah, bon, ben, chacun
2: c'est ça. Mais j'avais le Walkman, ses oreilles beaucoup aussi.
0: Bon, sagement, Louise nous écoute. Je sais pas si Corey Hart faisait partie de votre liste d'écoute.
3: Ben, moi, je pense que j'ai un 20 ans de plus que
0: Ben, justement, comme idole de jeunesse, qu'est-ce qui vous vient, vous, Louise?
3: On n'en avait pas à cette époque-là. J'en avais pas, mais la surprise des années 65, à peu près, ça a été la Beatlemania. Et là, le phénomène d'hystérie collective qui était plus pour des ados, mais qu'on voit maintenant avec Céline Dion, c'est des adultes. C'est sûr qu'ils perdront pas connaissance, là, mais ça, mais on est dans un phénomène, une idole, c'est de l'idolâtrie. Fait que c'est d'adorer c'est de leur donner un pouvoir de Dieu, dans le fond, parce que c'est seulement Dieu qu'on devrait adorer, puis de perdre connaissance. Puis, fait que on était vraiment étonnés, justement avec la vieille télévision qu'on allumait avec des boutons, de voir ces fans finis-là des Beatles, là, c'était impressionnant. On n'avait jamais vu ça. Même à Metz, là, dans le temps, c'était pas énervé de même. Là.
0: Donc, vous avez vécu la Beatlemania, est-ce que c'est ça que
3: je comprends? Moi, je l'ai pas parce que c'était Jacques Brel, c'était les grands, c'était les chansonniers, puis c'était les chansonniers du Québec qui arrivaient, Gilles Vigneault et tout ça. Fait que là, il y avait pas ce phénomène-là. Fait que j'ai échappé à ça. Mais c'était impressionnant de voir arriver ça dans le Québec, de regarder ça à la télévision, les filles qui étaient pâmées, puis qui perdaient connaissance. Le seul spectacle que je crie vraiment là, comme une fan finie, c'est au Cirque du Soleil quand j'étais avec mes petits-enfants. Là, vraiment.
0: Parce qu'on voit les prouesses.
3: Oui, ou que c'est la fin, puis qu'on est tellement content. Puis non, c'est un phénomène qui m'a pas personnellement touché, mais il y a peut-être je pourrais dire plus tard, il y a quand même un chansonnier qui m'a suivi toute ma vie.
0: Ben justement, ce serait qui?
3: Richard Desjardins.
0: Pourquoi?
3: Parce que toutes ces paroles m'inspirent beaucoup. Je le connais depuis très longtemps.
0: Depuis la petite école?
3: Non, moi je viens pas de la région.
0: Ah bon.
3: Mais il était ami avec mon frère. Qui était ici, il venait chez nous, mon frère restait chez nous dans le temps. Fait que ça, puis j'ai jamais dit là, comment ces paroles toute ma vie m'ont inspiré, puis que il y a souvent des phrases, des chansons qui me reviennent quand je veux expliquer un phénomène à quelqu'un, comme par exemple, disons quelqu'un qui est souvent sur, qui se tourne tout le temps, tu sais, qui est sur le pot tout le temps, ben. Je dis ou à des gens qui s'en occupent, à ses parents, mais tu sais, t'as super hâte à rien. Ça résume tellement, ces images sont tellement fortes, puis ça me vient quand j'ai besoin de trouver quelque chose. Tu sais, de dire quelque chose à quelqu'un qui fait du sens, ces images sont d'une puissance qui m'habite tout le temps.
0: Comme quoi les paroles de Richard Desjardins sont porteuses et parlent peut-être même à votre place, c'est ça je comprends.
3: Oui, je m'en sers. Oui, ça donne plus de pouvoir à ce que je veux évoquer. C'est une belle référence.
0: On l'écoute.

0: On pourrait l'écouter mille et une fois et avoir des...
1: frissons.
0: Des frissons. Oui, oui, assurément. Oh, wow. Les frissons sont là, mais j'ai l'impression que les images dont vous parliez, justement, Louise, on peut en avoir à chaque fois. Puis moi, je passe devant le viaduc avec la fresque de Richard Desjardins. Et chaque jour que je passe en dessous du viaduc, je me rends compte qu'il y a une image évocatrice qui revient. Donc, c'est un peu comme sa musique. Elle se renouvelle constamment au fur et à mesure qu'on la réécoute. Qu'est-ce que ça vous faisait d'entendre ça, Louise?
2: Ben, en fait, des frissons, là, évidemment. Mais ce qui me touche beaucoup, c'est d'entendre et de voir des jeunes de 25 ans maintenant qui le découvrent, qui sont vraiment tristes parce qu'ils verront probablement pas un spectacle. Puis ces chansons sont encore plus pertinentes que quand tu les as écrites avec l'état de la planète de maintenant, puis ce qui se passe. Puis ces jeunes-là vivent ça. Puis les chansons de Richard les nourrissent, quand ils le découvrent, les nourrissent tellement. Fait que ça c'est vraiment un des grands francophones dans toute la francophonie c'est comme s'il nous appartient parce qu'il est de la région, mais il est plus grand que la région beaucoup.
0: Ouais, plus grand que nature. Hein? S'il est à l'écoute, on le salue. Et vous restez dans la région également, j'ai l'impression, avec vos goûts, Jean Royal. Bon, vous auriez pu nommer Richard Desjardins. On vous connaît, on vous sait très proche.
1: Oui.
0: Qui serait votre idole de jeunesse?
1: Ben, en fait, avant d'arriver à la personne, c'est que, bon, vous connaissez un peu mon parcours avec le Festival Victoire du Monde, 20 ans, à côtoyer des artistes qui

0: viennent de partout à travers le monde et de les découvrir et de pouvoir un peu partager un peu leur vie d'une certaine façon. Tu sais, comme spectateur, on est souvent en avant de la scène puis on voit l'artiste, on voit l'idole, on voit celui qui nous allume, pourquoi on est là, on veut le voir, tu sais. Mais moi, j'avais la chance d'être en arrière de la scène avec ces gens-là puis de voir que ce sont des personnes tout à fait comme nous autres, tu sais.
1: Ils ont
0: une vie. Hein?
1: Ils ont le trac,
0: oui. Puis Richard Desjardins en est un, d'ailleurs, que j'ai vu la première fois qu'il est venu au festival, puis qu'il dit, c'est ma gang, là. C'est bien plus énervant que si c'est du monde que je connais pas, tu sais. Fait que, mais de pouvoir partager ça avec eux autres, ça m'a permis de comprendre que, tu sais, bon, on sait tous, autant pour nos artistes qui sont près de nous autres, qui sont en région, la vie d'artiste, le travail qu'ils doivent mettre pour réussir à en vivre d'une certaine façon, c'est vraiment difficile, puis tout ça. Fait que quand on a la chance de rencontrer du monde qui ont réussi, mais ils ont réussi par le travail, puis... c'est pour moi c'est des idoles, c'est vraiment des gens que j'admire énormément. Puis bon, Richard en est un, mais celui qui m'a marqué beaucoup dans ma vie, c'est Jacques Michel. Mmh. Jacques Michel, parce que j'ai pu m'approcher assez près de Richard pour devenir un ami très proche, très frais, c'était rendu fraternel notre relation à lui et moi, puis de pouvoir avoir l'opportunité de me faire partager ce qu'était la vie d'artiste à son époque, parce qu'on le sait, lui...
1: Avec Jacques-Michel.
0: Oui, avec Jacques-Michel, puis de me raconter plein d'anecdotes, de pouvoir entrer dans cet univers qui est d'artiste. Fait que moi, c'est un privilège énorme. Puis Jacques, il me nourrit beaucoup de ça. Puis quand il a quitté, c'est sûr que ça m'a fait énormément de peine. Mais il m'a apporté beaucoup dans ma vie, honnêtement, là, au niveau de ce qu'il a pu me partager, puis d'avoir le sentiment que je pouvais faire partie un petit peu de sa vie. Pour moi, c'était génial, là, tu sais.
1: On l'écoute.

0: Je n'avais jamais entendu cette pièce-là. Est-ce que c'est votre choix, Jean Royan?
1: Oui, c'est mon choix.
0: Mais pourquoi celle-là?
1: Ben, parce que justement, parce que cette amitié-là qu'on avait développée ensemble, les mots qu'on entend dans cette parole-là, ça signifie vraiment ce qu'il pouvait donner en amitié, ce Jacques. Et puis, moi, c'est comme ça, je l'ai ressenti, tu sais. Et c'est un petit peu la chanson, la première chanson qu'ils ont chantée à l'hommage qu'on lui a fait, justement, au spectacle du 100e anniversaire. Et j'avais eu le plaisir, où, en fait, on m'avait demandé de lui faire un petit hommage. Et puis, c'est cette chanson-là que j'avais choisie. Parce que c'était ça. Tu sais, son amitié, puis le plaisir de pouvoir partager ça avec lui, là, t'sais.
0: Heureusement, sa musique perdure.
1: Oui, oui, puis elle va perdurer longtemps, je pense. Mmh. Comme beaucoup d'autres artistes.
2: Heureusement que tu as, par le Festival de guitare, la chance de le relancer et qu'il a pu être redécouvert par nous, qu'on a pu en profiter après combien, 30 années, 40 années d'absence?
1: Ben oui, presque 30 ans, puis c'est vraiment, effectivement, c'est le festival qui l'avait ramené sur la scène.
0: Et je trouve ça bien parce qu'on lui a rendu hommage alors qu'il était encore bien actif, on l'a remis devant la lumière alors qu'il était encore vivant.
1: Oui.
0: Parfois, on attend que la personne décède pour lui rendre hommage. Mmh. Là, il a pu en prendre toute la mesure, si bien que ça a donné un nouveau souffle à sa carrière.
1: Tout à fait. Ah non, pour lui, il avait redécouvert un peu le plaisir de faire de la musique avec le Festival des guitares du monde. Puis ça a ouvert des portes. Mmh. Le fait de retourner sur la table puis d'écrire un nouvel album qui s'appelait Tenir, puis tu sais, puis des superbes belles chansons. Mmh. Alors non, c'est ça a été, en tout cas, moi, je suis, comme tu sais, je le répète, là, je suis vraiment privilégié de pouvoir côtoyer des gens comme Richard, des gens, tu sais, qui sont proches de moi, puis que je peux partager tout ça, tu sais, dans des zones que d'autres connaissent pas, tu sais. C'est assez
0: un privilégié.
1: Oui, tout à fait.
0: Merci, mais avec on l'entend. Ben là, Isabelle, il nous reste quand même une minute. Moi, je veux vous entendre. Là. Ce serait qui comme idole de jeunesse?
3: Je passe après Jean, où c'était très touchant. C'est ça, j'aurais pu dire Céline, hein, parce que je suis une grande fan de Céline. Mais là, je trouvais que j'étais moins spéciale de ces temps-ci en étant fan de Céline, parce que j'ai l'impression que la planète est fan de Céline présentement.
0: Vous l'avez moins juste pour
3: vous. Moi, juste pour moi, effectivement. Et moi, et c'est drôle parce que j'ai comme réalisé un rêve hier. Moi, je l'ai connue avant qu'elle soit chanteuse. C'est-à-dire que je suis tombée en amour avec elle avant qu'elle devienne la chanteuse qu'elle est, mais plutôt la comédienne extraordinaire qu'elle est. Je parle de Marina Orsini, qu'on a eu en studio ici hier. Moi, Marina Orsini, c'est Émilie dans Les Filles de Caleb. Mmh. Et c'est aussi Suzy dans L'Enséquence. Mais d'abord et avant tout, Émilie dans Les Filles de Caleb. Puis c'est drôle parce qu'elle était assise ici hier. Puis je lui ai dit, hey Marina, une vraie groupie, une vraie folle. J'ai dit, Marina, je vous aime tellement. Puis tu sais, elle aurait pu dire, ben oui, c'est correct là. Elle m'a dit, hey, ça fait longtemps qu'on est ensemble, hein, nous autres, en voulant dire que elle savait que tu sais, elle avait une place spéciale dans le cœur des gens. Mm. Puis je l'aime encore plus, je pense. Mm. Tellement fine, tellement. Mais tu sais, c'est une idole. C'était pas de musique, mais de personnalité, puis dans la façon d'être, puis de la gentillesse qu'elle a, la bonté qu'elle a. Moi, j'adore cette femme-là.
0: Et
3: vraiment.
0: Un rôle féminin fort aussi, auquel plusieurs Québécois se sont identifiés.
3: Oui.
0: Et ça a marqué plusieurs générations. Quand vous riez, Isabelle? Je dis, vous allez.
3: Mais j'étais toute jeune, puis Ovila, puis Émilie, c'était beau. Puis je le disais à la blague, c'était mon éveil sexuel.
0: Puis c'était le cas de plusieurs.
1: Ce qui est intéressant, c'est justement que ton rêve, tu peux même le partager avec elle.
3: Mais oui, c'est ça. Tu peux aller jusque-là dans ma conversation.
1: Non, mais non, parce que je veux dire, c'est que tu aurais pu rester une groupie dans l'ombre.
3: Oui, c'est vrai, tout à fait. J'ai eu la chance de lui dire.
1: Par ton travail, tu peux la côtoyer et lui dire à quel point tu l'aimes et tout ça.
0: 40 ans d'amour avec elle. Alors, cette nouvelle vie, cette nouvelle porte d'ailleurs qui s'ouvre, notamment dans notre région avec Reconstruire les saisons, elle est présentement en tournée en chanson. Alors, elle a tous les talents, cette Marina.
3: Oh, on l'aime d'amour.
0: Alors, c'est ainsi qu'on referme ce segment. J'espère qu'on a su faire revivre des souvenirs à bien des gens. Puis peut-être juste de déposer cette question-là. Qui sont ces personnalités qui nous ont marqués, qui ont marqué notre jeunesse, inspirés aussi? Merci à tous les trois, vraiment. C'était fort intéressant. Alors, Louise Bédard, Geneviève Gauthier, vous avez entendu Jean Royal également. Et bien sûr, Isabelle Harvey. Et continuez de m'écrire via l'application audio de Radio-Canada. Je veux connaître aussi aussi vos idoles de jeunesse.
1: Hey, bonsoir.
2: Au revoir.

0: Non, moi, j'aurais pu dire Jacques Villeneuve, mais je me suis tue. Ben oui, j'ai aimé la course automobile dans les années 90. Alors, comme quoi, on a des horizons assez vastes. Il est 17h32, on s'informe maintenant avec Émilie Blais.
1: Bonsoir. D'abord, sur la scène judiciaire, un automobiliste intercepté lors d'un barrage routier à Ville-Marie vient d'être acquitté de conduite avec les facultés affaiblies. La Cour du Québec estime que la Sûreté du Québec a commis plusieurs erreurs, reprochant notamment aux policiers un manque de préparation. Gabriel Poirier.
2: L'homme intercepté à Ville-Marie présentait pourtant un taux d'alcool supérieur à la limite permise. Mais dans un jugement nuancé, la Cour du Québec conclut que la SQ a violé ses droits constitutionnels. L'homme d'une cinquantaine d'années a été arrêté à un barrage routier le 3 août 2024 vers 23h30 alors qu'il présentait des signes d'intoxication. Bien qu'il s'agisse d'une opération expressément destinée à vérifier l'état des conducteurs, aucun technicien qualifié n'était présent pour valider les échantillons recueillis. Les patrouilleurs ont attendu 19 minutes avant de lancer un premier appel pour en faire venir un, ce qui a entraîné un délai de près d'une heure et demie avant le test. Un retard injustifié qui a conduit à une détention injustifiée selon la juge Nathalie Sanson. À cette lacune s'ajoute une faute lors de la lecture des droits. À la question de savoir s'il voulait un avocat, l'automobiliste a répondu « Oui, non, j'ai pas vraiment le choix ». Les policiers n'ont posé aucune question pour clarifier sa réponse et ont simplement présumé qu'il y renonçait. Résultat, la preuve d'alcoolémie a été entièrement rejetée par le tribunal, menant à l'acquittement de l'accusé. Ici Gabriel Poirier, Radio-Canada, à Rouyn-Noranda.
1: En politique provinciale, le Parti conservateur sera représenté par Daniel Guillemette dans la circonscription d'Abitibi-Ouest. Sur le plan professionnel, il a œuvré dans différents secteurs comme le commerce, le milieu municipal, la rénovation, la restauration et les services d'urgence. Selon un communiqué du Parti conservateur, Daniel Guillemette est impliqué dans plusieurs initiatives locales et animé par un profond sens du devoir. Le parti indique qu'il veut contribuer au mieux-être des familles, des aînés et de l'ensemble de sa communauté. La période de mise en candidature pour les élections provinciales du 5 octobre se termine demain, donc jeudi, à 14h. Du côté d'Amos, un jeune homme de 22 ans a été condamné à une peine de 2 ans moins un jour de prison ce matin au palais de justice. Esteban Lamotte avait reconnu sa culpabilité à plusieurs chefs d'accusation, dont certains à caractère sexuel sur des mineurs, pour des événements survenus en 2022. Le résumé de Martin Guindon.
3: Le 26 juin 2022, Esteban Lamotte se rend en état d'ébriété à une fête où se trouvaient les 4 victimes, toutes âgées entre 13 et 15 ans. Il leur fait des avances de nature sexuelle, les embrasse et les touche de façon inappropriée. Son rapport présententiel et son évaluation psychosexuelle relatent une enfance difficile et dépeignent un jeune homme qui manque de maturité et qui s'abandonne facilement à ses pulsions sexuelles, surtout auprès de jeunes filles. Il présente un risque de récidive au-dessus de la moyenne puisqu'il refuse de s'impliquer dans une démarche thérapeutique. Si son plaidoyer de culpabilité et son jeune âge jouent en sa faveur, le juge Jean-Pierre Gervais a retenu l'âge de ses victimes, ses antécédents judiciaires et son risque de récidive contre lui. Le juge Gervais a néanmoins écarté la peine de 3 ans de pénitencier réclamée par le ministère public. Il s'est plutôt rangé à la suggestion de l'avocate de la défense. Il l'a condamné à 2 ans moins un jour de détention, dont il reste 14 mois à purger. Il peut ainsi lui imposer une période de probation de 3 ans afin de l'encadrer après sa remise en liberté. Esteban Lamotte devra aussi se conformer à plusieurs ordonnances visant à protéger les enfants. Son ADN sera fiché et son nom sera inscrit à perpétuité dans le registre des délinquants sexuels. Ici Martin Guindon, Radio-Canada, Amos.
1: Sur la scène culturelle, l'Orchestre symphonique régional de l'Abitibi-Témiscamingue s'attaque aux Beatles et à Beethoven pour sa prochaine saison. L'ensemble Les Gueubelles présentera des versions baroques de succès des Beatles du 29 septembre au 3 octobre dans les 5 principales villes de la région. Quant à la traditionnelle tournée du printemps 2027 qui va marquer le 40e anniversaire de l'orchestre, elle sera consacrée à l'œuvre de Beethoven. Voici le directeur artistique et chef de l'Orchestre symphonique régional, Jacques Marchand.
4: C'est le 40e anniversaire de l'orchestre, mais aussi ça donne que c'est le 200e anniversaire de la mort de Beethoven. Donc je pouvais pas passer à côté de faire quelque chose pour Beethoven. C'est le père de la symphonie moderne. Alors, j'ai dit, tiens, Beethoven symphonique, comme tout le monde. Fait que ce que je fais dans le programme, je prends un mouvement de chacune des symphonies, puis à travers ça, je vais raconter l'histoire de Beethoven, puis de sa vie.
1: Et à Val-d'Or, après avoir fleuri, oui, embelli la ville et avoir partagé la passion de l'horticulture, c'est la fin pour l'organisme Embellir Val-d'Or. Pendant 17 ans, les membres de l'équipe ont multiplié les projets allant des plates-bandes au jardin communautaire. Serge Martel, administrateur, se réjouit que la ville se soit autant embellie dans les dernières années.
5: On en a fait beaucoup dans les 17 années d'Embellir Val-d'Or. Il y en a encore beaucoup à faire. Non seulement on a initié la population à faire des choses au niveau de l'environnemental, à faire des jardinets, à planter des fleurs un peu partout. Mais on le fait aussi au niveau de la ville. La ville s'est embellie, c'est incroyable dans les 15 dernières années.
1: En plus du jardin communautaire, Embellir Val-d'Or a amené le projet de fleurs emblèmes de la municipalité. Et pour en savoir plus sur cette fleur et la voir et les honneurs aussi reçus grâce à l'implication d'Embellir Val-d'Or, mais je vous invite à visiter le radiocanada.ca pour voir la vidéo de notre collègue Marc-Olivier Thibault. Bonne soirée.
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0: L'émission L'épicerie qui est de retour ce soir. L'épicerie d'ailleurs qui entame sa 25e saison sur nos ondes. Et comme à tous les mercredis, bon, on la reçoit, la co-animatrice de l'émission, Caroline Lacroix. Bonjour à vous.
7: Bonjour Vanessa.
0: Alors j'imagine
7: de vous retrouver.
0: Ben,

0: Moi aussi, j'imagine qu'il y a une frénésie qui se vit, hein. 25 ans, c'est pas banal sur les ondes de Radio-Canada.
1: Et tellement.
0: Comment vous avez choisi, là, de marquer le coup?
1: On a décidé de célébrer avec des gens qui étaient là dès les tout débuts de l'émission. Donc, pour faire plaisir aussi aux téléspectateurs. Donc, on a invité les anciens animateurs de l'épicerie, Marie-Josée Taillefer, Denis Gagné, qui était là dès les premières émissions.
0: Mais oui.
1: Joanne Despins aussi, qui s'est jointe quelques années plus tard. Donc, on co-anime la première tous ensemble en compagnie de Myriam Fémiou, bien sûr. Donc, tous les cinq, on a enregistré l'émission spéciale sur le parvis de Radio-Canada. Ça a été vraiment des très, très bons moments qu'on a passés ensemble. Puis on pense que ça transparaît dans l'émission de ce soir.
0: Ben oui, d'ailleurs, j'ai vu circuler des extraits sur les réseaux sociaux. Bon, revenons à l'émission du jour aussi. Oui. Vous mettez de l'avant ce sujet fort intéressant qui nous touche de près en Abitibi-Témiscamingue. Vous voulez nous parler du bœuf. Le bœuf haché, pourquoi?
1: Ben, premièrement, parce que c'est le premier reportage qu'on avait fait en 2002. Donc, on est allé revisiter finalement le contenu pour voir à quoi ça rime dans la réalité d'aujourd'hui. Autrefois, Vanessa, le bœuf haché, c'était une option économique par excellence, hein, comme protéine. On la consommait énormément, macaroni à la viande, tourtière, chili. Et aujourd'hui, ça coûte une petite fortune quand on compare le prix en 25 ans, à quel point ça a augmenté. Et la popularité, ça ne faiblit pas du tout, hein, soit dit en passant. C'est toujours très populaire, sinon plus, en tout cas dans une tranche de population.
0: Oui, parce que c'est pratique. Bon, dites-moi, à quel point la hausse est marquée, Caroline?
1: On parle de 400% en 25 ans pour le prix du bœuf haché. Ouais, c'est un des aliments là qui a le plus augmenté dans le panier d'épicerie. Au début des années 2000, on pouvait acheter un kilo entre 4 et 5 $ à l'épicerie selon les données de Statistique Canada. Aujourd'hui, la moyenne en supermarché, dans les produits qu'on a achetés, puis on en a acheté beaucoup, vous allez voir tout à l'heure pourquoi, eh bien, la moyenne dépasse les 23 $ le kilo.
0: Oui,
1: c'est vraiment une grosse, grosse différence. On en a parlé avec Pascal Thériault, qui est économiste et agronome à l'Université McGill, pour essayer de comprendre comment on explique tout ça.
2: C'est l'aliment qui a augmenté le plus rapidement dans le panier d'épicerie dans la dernière année. C'est causé par une espèce de tempête parfaite. La hausse du prix des grains, il y a quelques années, a fait en sorte que beaucoup de producteurs ont réduit leur cheptel. La demande demeure forte, l'offre n'est pas au rendez-vous, et donc ça crée une pression à la hausse sur les prix.
1: À cela s'ajoute, Vanessa, une action collective qui est en cours en ce moment. Vous en avez peut-être entendu parler. En 2022, il y a plusieurs grands transformateurs de viande qui ont été visés par cette action collective-là. Ils sont soupçonnés d'avoir conspiré pour fixer artificiellement le prix du bœuf au pays, au Canada. Il y a des règlements à l'amiable qui ont été conclus. D'autres litiges qui se poursuivent en cours. Ça va être entendu en décembre par les tribunaux. Alors nous, à l'épicerie, on va suivre le dossier. Aussi, ça c'est sûr.
0: Bon, au-delà du prix, il y a aussi un grand flou là, qui entoure l'origine même là, de ce qu'on achète.
1: Ah oui, et c'est pas facile pour les consommateurs de savoir exactement ce qu'il y a dans leur barquette, parce que dès qu'une viande est coupée ou hachée au Canada, la loi n'impose plus d'indiquer la provenance ou l'origine sur l'emballage. Et pour comprendre comment tout ça fonctionne vraiment, on a rencontré le documentariste Justin Laramé. C'est lui qui est derrière le balado Front de bœuf, dont vous avez sûrement déjà parlé à l'émission. Justin Laramé a étudié l'industrie du bœuf pendant 2 ans. Alors, il connaît très, très bien ce manque de transparence-là.
3: Dans une même barquette de viande hachée, il peut y avoir des viandes de vaches mélangées, par exemple, de Australie, Canada, États-Unis, Nouvelle-Zélande, bref, sans que ça soit écrit sur l'emballage. En fait, la viande de bœuf va voyager beaucoup, que ce soit sur terre, sur mer, frais, congelé. Il y a une étude qui démontre que une seule galette de burger peut contenir la viande de 400 vaches différentes.
0: Les mots me manquent. C'est pas parce que je ris que c'est drôle, mais c'est de voir à quel point la situation est préoccupante. Et vous êtes allée d'ailleurs, Caroline, à la rencontre de ceux et celles qui travaillent directement sur le terrain. Parlez-moi justement de ce paradoxe du bœuf québécois.
1: Ouais, c'est vraiment tout un paradoxe. Vous avez le mot juste, Vanessa. C'est très frappant de voir, de comprendre qu'on n'a jamais autant importé de bœuf haché au Québec. alors que la province exporte la moitié de ses vaches laitières de réforme. Quand on parle de vaches de réforme, ce sont des vaches qui arrivent à leur fin de cycle de production laitière, en fin de carrière, comme dirait ma co-animatrice Myriam, et on les vend pour produire de la viande. Mais là, on les exporte finalement, on les vend aux Américains. Myriam est allée à Saint-Aigle, en Mauricie, rencontrer Indira Moody, qui est PDG de Viande La France. Ça, c'est l'un des rares abattoirs encore actifs au Québec. Et elle décrit ce circuit qui est assez étonnant, vous allez entendre.
4: Les Américains viennent prendre des animaux chez nous, parce que nous, on en a en abondance. Les animaux qui viennent d'une ferme, ils vont aux encans, ils sont rachetés par les Américains, qui vont les transformer chez eux, dans les grandes unités industrielles, et qui reviennent chez nous se faire consommer ici.
5: C'est pas croyable.
1: On a eu l'occasion de discuter avec un producteur laitier qui s'appelle Francis Tessier pour essayer de comprendre pourquoi est-ce que les vaches, on ne les vend pas localement ici, parce qu'on en a des producteurs, des petits abattoirs, il y en a qui demandent que ça, d'acheter de la viande locale. Eh bien, pour les producteurs d'ici, envoyer une vache à l'encan et avoir finalement des Américains qui l'achètent, c'est bien plus payant que de la vendre ici. Alors, c'est un choix qui est déchirant, mais qui est financier, puis assez inévitable.
6: Le choix de l'envoyer à la réforme est difficile. C'est une question monétaire plus que d'autres choses. Je pourrais la vendre à quelqu'un d'autre au niveau local, mais je vais avoir beaucoup moins d'argent que si je le passe par l'encan. Si j'ai 1000 piastres pour, au lieu de 2500, je vais l'envoyer à 2500 parce que le tracteur, là, ben il coûte cher de gaz.
7: Ah oui, avec le coût du diesel qui se rajoute à cette tempête parfaite dont vous parliez, Caroline. Donc, l'équipe qui a aussi réalisé un grand test à l'aveugle avec 23 produits. Est-ce que le prix payé à la caisse garantit vraiment la qualité dans l'assiette?
1: Ça, c'est une bonne question. Je vais vous le dire d'entrée de jeu, non. Ne vous fiez pas au prix quand vous achetez votre viande, votre bœuf haché en tout cas. Écoutez, 23 produits de bœuf qu'on a trouvés dans des épiceries, dans des boucheries, dans des petits commerces locaux. On a fait évaluer ça par des experts, un enseignant en boucherie, un restaurateur, et tout ça à l'aveugle. On aime beaucoup faire ça à l'épicerie pour voir vraiment le palais détecte quoi, et faut pas se faire influencer par la marque ou quoi que ce soit d'autre, l'emballage, rien. C'est vraiment le produit brut qu'on va aller tester. Et pour les barquettes génériques dans les grands supermarchés, vous savez, les barquettes de bœuf haché qu'on achète, elles sont anonymes, c'est un styromousse avec un petit film par-dessus, mais la qualité varie énormément d'une semaine à l'autre en fonction de l'inventaire, en fonction du savoir-faire du boucher en place. Alors, très, très difficile de tirer des conclusions ou de faire des recommandations aux consommateurs. Une chose est sûre, c'est que ce sont des produits issus de circuits courts, de transformation locale, qui ont vraiment volé la vedette dans notre test. Alors, on parle d'un bœuf d'une boucherie à Montréal qui s'approvisionne dans le Bas-Saint-Laurent et en Gaspésie. Et puis, le bœuf d'une boucherie artisanale dans Lanaudière qui ont vraiment décroché les meilleures notes. Et de loin, Vanessa, c'était impressionnant de voir les réactions de nos experts quand ils ont goûté à ces viandes-là.
7: Et est-ce que c'est plus cher?
1: Ben, c'est la question qu'on se pose toujours, hein. Mais contrairement aux idées reçues, quand on s'approvisionne directement chez un producteur ou dans un marché fermier, c'est pas forcément plus cher qu'en grande surface, parce que souvent, il y a moins d'intermédiaires ou pas d'intermédiaires du tout. Alors, c'est d'aller voir finalement nos producteurs locaux et de voir quels sont leurs prix, quelle est leur offre. On peut aussi faire le test à la maison, acheter un bœuf haché qu'on achète normalement à l'épicerie, puis aller encourager nos producteurs pour voir la différence, parce que la fraîcheur dans l'assiette, elle est incomparable bien, bien souvent. Et il y a des démarches qui ont été entreprises par des intervenants, comme Indira Moody, que vous avez entendu tout à l'heure, auprès du gouvernement à Ottawa, est allée en février témoigner en comité parlementaire pour faire en sorte, mettre de la pression pour que la réglementation change au pays pour mieux valoriser notre bœuf local, le rendre accessible et plus abordable.
7: Et sur ce, je dirais, encourageons nos marchés publics, nos producteurs locaux, notamment chez nous en Abitibi-Témiscamingue. Ça donne le goût de visionner cette émission. Je rappelle que c'est la première de cette 25e saison. Ce soir, à 19h30 sur ICI Télé, vous êtes la co-animatrice Caroline Lacroix. Un grand merci à vous. À bientôt.
1: Merci Vanessa. Au revoir.

0: équipes de ministères auront peut-être la même vision de la Abitibi-Témiscamingue qu'ils ont eu des 4 dernières années.
1: J'ai vu des gens, j'ai vu des députés défendre leur région. Je connais aussi, évidemment, oui, je dis que j'ai un grand réseau. Je connais, oui, les cabinets, mais je connais aussi nos fonctionnaires. Ils sont là, puis ils sont quand même, ils sont ouverts à nos enjeux régionaux. Puis on a d'ailleurs annoncé en juillet dernier la fin du mur à mur sur certains aspects en région. Mais c'est sûr que c'est à défendre constamment. Puis moi, c'est ce que je promets de faire là, au gouvernement du
0: Québec. Il reste 40 secondes, oui. Ça vous appartient. Dites aux gens de l'Abitibi, de Rouyn-Noranda, mais surtout du Témiscamingue, de qui on n'a pas parlé beaucoup dans cette discussion. Qu'est-ce que vous vous engagez à faire pour eux?
1: Bien, ce que je m'engage à faire, c'est justement, tout à l'heure, je retourne au Témiscamingue. Donc, c'est d'être très présente sur le terrain. J'invite les gens à venir nous parler, nous poser des questions. On est là pour ça, d'aller à notre rencontre. J'ai le goût de dire aux gens qui apprennent à me connaître aussi, je crois que notre région a besoin de ce vent de fraîcheur-là, de cette énergie-là, de quelqu'un qui va être capable d'aller défendre nos dossiers à Québec, mais surtout qui a les contacts. Hein. Donc, j'ai le goût de travailler en équipe avec notre monde, avec notre région. Donc, c'est ce que je propose pour les élections.
0: Merci d'être passé en studio ce matin. Bonne fin de campagne, bonne suite. Là, c'est loin d'être terminé, mais bonne suite de campagne.
1: Merci Béatrice David, à bientôt.
0: Bonne journée.
2: Vous avez entendu Béatrice Sédéry, candidate de la Coalition Avenir Québec dans Rouyn-Noranda-Témiscamingue. Elle était au micro de Des matins en or.

0: C'était la formation Oyon des jeunes avec la pièce Moquette. Il y a mon collègue David Chabot qui a reçu la candidate de Québec solidaire plus tôt aujourd'hui dans Rouyn-Noranda et Témiscamingue. Il s'agit de France Marion. Écoutons un extrait de cet échange.
1: À Québec solidaire, on veut installer 400 points de service de première ligne, un peu calqué sur le modèle des CLSC. Donc, une personne qui a un problème de santé, plutôt que de se tourner vers l'urgence, va frapper à cette porte-là pour avoir un service qui va répondre à son problème de santé dans l'immédiat, qui va pouvoir les référer aux spécialistes. Ça, c'est une des premières solutions, une des solutions qu'on a en santé, par exemple. Puis, pour les régions, moi, je vais vous dire, dans le programme de Québec solidaire, la régionalisation est transversale dans tout notre programme. On a vraiment la conscience de redonner le pouvoir aux régions et de mieux financer les régions. Il faut faire confiance aux milieux, aux municipalités, aux organismes communautaires, aux élus. Ils savent qu'est-ce qu'ils ont besoin pour la région. Ils ont besoin de plus d'être moins de bureaucratie.
2: Et vous voulez vous engager en ce sens?
1: Oui.
2: Bon. Je vous amène sur le glissant dossier de la qualité de l'air à Rouyn-Noranda. Votre prédécesseur a été très actif, très militant dans ce dossier-là. On avait même l'impression, lors de l'élection de 2022, qu'on votait pour ou contre la fonderie. Mais c'était presque ça, de cette façon-là, que le vote a été dirigé. Votre position à vous, c'est laquelle? Vous en pensez quoi de l'entente sur la table en ce moment?
1: Ben, écoutez, moi,

0: Ma position, c'est que on doit continuer à défendre la santé des gens à Rouyn-Noranda. C'est ça la position que j'ai.
1: Et vous en pensez quoi de l'entente sur la table qui dit on va donner un peu plus de temps, puis le 15 nanogrammes qui va rester là plus longtemps? Vous en pensez quoi de tout ça?
0: Et moi, je pense que ça doit, il doit avoir un resserrement au niveau de un garde-fou dans un sens là. Pour l'instant, on ne sait pas comment on va. Il y a rien pour aller vérifier les échéanciers sont quoi dans le fond. Est-ce qu'il y a des échéanciers? Il n'y en a pas.
1: Ben oui, il y en a des échéanciers. Il y a un entente cadre jusqu'en 2029.
0: Oui, mais là, pour l'instant, on est encore dans le 45 nanogrammes et plus. On n'a pas vu d'amélioration.
1: Il y a une échéance. Ben, c'est pas tout à fait vrai ce que vous dites, parce qu'il y en a eu une amélioration. La réalité aujourd'hui n'est pas ce qu'elle était il y a 10 ans, puis même dans les dernières années. Puis il y a une échéancier qui est clair et précis qui existe.
0: Ce que je vous dis, c'est que l'échéancier. Moi, je vous parle de cette année. Là, on n'a pas vu d'amélioration depuis que l'autorisation ministérielle est en place.
2: Vous avez entendu France Marion qui était ce matin à Des Matins en Or. 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
2: Et c'est ainsi qu'on referme cette émission. Ça vaut le retour. Merci à vous d'avoir été à l'écoute. Merci aux nombreuses personnes également qui ont participé au concours aujourd'hui. Je vous rappelle, toute la semaine, on fait tirer des billets qui accompagnent la tournée à travers la région de Marina Orsini. Je rappelle qu'elle est de passage ce soir au nouveau théâtre Eldorado Gold, hein, anciennement le théâtre Télébec. Alors la personne gagnante, c'est Élodie Liébert qui repart avec une paire de billets. Question d'assister à ce spectacle « Reconstruire les saisons » présenté par Marina Orsini. Et je vous invite déjà au concours de demain, alors que ce sera Amos avec son théâtre des Escars qui nous permettra donc d'aller voir Marina Orsini en spectacle. Alors soyez à l'écoute demain, Jean d'Amos notamment, si vous voulez peut-être mettre la main sur cette paire de billets. Merci à l'ensemble des personnes qui ont rendu cette émission possible. La générosité des gens qui se sont prêtés au micro, je pense entre autres à Alexis Wanolwat, qui lance son livre aujourd'hui même, disponible en librairie Identité, alors qu'il nous présente les racines de son nom, hein, Alexis Wanolwat. Une belle histoire, donc, qui est venue partager en début d'émission. Merci également à la table ronde, hein, dans le cadre de la carte blanche, alors qu'on est venu partager nos idoles de jeunesse. Vous êtes nombreux, d'ailleurs, à avoir proposé vos idoles de jeunesse. Merci à vous, on vous sent hyper réactifs. Mes collègues autour de la table aujourd'hui, vous avez entendu Émilie Blais pour les nouvelles, Raphaël Bordelot pour la chronique. Je vous rappelle que Ça vaut le retour est une réalisation, une mise en onde également d'Isabelle Harvey. Mon nom est Vanessa Limage. Passez un excellent mercredi soir, peut-être devant vos écrans pour un autre débat, sinon avec des gens que vous aimez. On met ça demain, dès 15h30. Au revoir.
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0: Ici Madeleine Lemorin. À ça nous regarde ce soir.
1: We want to bring the relationship with Canada to the highest level possible.
0: Le Canada deviendra-t-il le premier membre associé de l'Union européenne, comme le propose Ursula von der Leyen? Qu'est-ce que ça voudrait dire pour le Canada et l'Europe? Aussi à l'émission.
2: The plain fact is that inflation is too high and has been for too long.
0: Face à une inflation trop élevée, la Réserve fédérale américaine relève son taux directeur en dépit des protestations de Donald Trump. Et
3: on a entendu la

0: appelle m'aider. On croit qu'il y avait un plongeur qui avait arrivé de quoi, mais on ne savait pas au moment.
1: Événement rare au pays, un plongeur est attaqué par un requin blanc à percer. Bon mercredi soir à tous. Vous l'avez sûrement remarqué, que depuis le début de son mandat, le premier ministre Mark Carney courtise l'Europe. Je voyais dans le quotidien Le Devoir qu'il en est aujourd'hui à son 19e voyage officiel sur le vieux continent. Et visiblement, Mark Carney est le bienvenu. Non seulement c'était une première aujourd'hui pour un dirigeant non-européen d'assister au discours sur l'état de l'Union européenne au Parlement de Strasbourg, mais la présidente de la Commission européenne propose que le Canada devienne le premier membre associé de l'Union européenne.
2: So I would like to work with you on opening the door for Canada to being the first associate member of the European Union.
1: Qu'est-ce que ça veut dire dans les faits? Je vais m'entretenir dans un instant avec un député européen. Est-ce que ça risque de porter ombrage à la relation entre le Canada et les États-Unis, déjà mise à mal par la guerre tarifaire? Déjà, il y a une sénatrice républicaine qui lance un avertissement. Je vais vous en parler dans un instant. Mais d'abord, je joins notre envoyé spécial Christian Noël qui suit le premier ministre. Bonsoir, Christian.
3: Bonsoir.
1: Christian, vous étiez sur place. Racontez-nous de quelle façon Ursula von der Leyen a présenté cette idée de membre associé. Emmenez-nous dans la salle.
3: La nouvelle circulait depuis un bout de temps, avait été coulée à des médias américains, mais on sentait qu'il y avait eu une certaine communication de la part du gouvernement canadien avec la présidence de l'Union européenne pour leur laisser savoir que le terme « membre associé » n'était peut-être pas nécessairement le terme préféré du Canada, qui préférait parler plutôt lui d'une alliance à long terme pour le futur. Mais Mme von der Leyen semble avoir un peu pris de court la délégation canadienne en disant « nous voulons faire du Canada » le premier pays qui serait un membre associé de l'Union européenne, sans vraiment définir ce que ça pourrait vouloir dire. Est-ce que c'est simplement un nouveau partenariat sur plusieurs fronts à redéfinir avec lequel on lui donne un nouveau nom? Est-ce que ça viendrait avec des obligations du Canada, par exemple, des contraintes contractuelles ou des contraintes d'accès au marché, en laissant tomber certains aspects de souveraineté, par exemple, sur l'immigration ou sur la gestion de l'offre? Tout ça demeure pas très clair. Ce qui est clair, cependant, c'est que l'Europe veut se rapprocher du Canada. Quand Mme von der Leyen a dit « on veut que le Canada soit un membre associé », il y a eu des applaudissements assez nourris dans la salle de la part des députés européens qui étaient présents. M. Carney s'est levé debout, a serré la main de la présidente, lui a fait la bise, et plus tard, en tête-à-tête, il lui a dit que ce discours-là, c'était tout un discours, c'était un tour de force. Alors, le Canada veut se rapprocher de l'Europe. Le terme utilisé ne fait peut-être pas l'affaire d'Ottawa, mais ce qui est clair, c'est qu'on veut vraiment aller de l'avant et qu'on sent qu'il y a une urgence et que le temps presse, notamment en raison de la rupture avec la relation avec Donald Trump et aux États-Unis, et l'Europe aussi qui se cherche des partenaires avec la guerre au Moyen-Orient pour réduire sa dépendance au pétrole russe, réduire sa dépendance notamment aux minéraux critiques chinois.
1: Et Christian, si on fait abstraction de la formule employée, là, est-ce que l'idée d'un rapprochement, peu importe comment on l'appelle, est-ce que ça fait consensus?
3: Ni en Europe, ni au Canada. En Europe, certains députés se sont levés aujourd'hui en disant, Mme von der Leyen, présidente de la Commission européenne, vous n'avez pas le mandat de faire ce rapprochement avec le Canada. Vous n'avez pas le mandat d'essayer d'ajouter un 28e membre au Parlement européen, même si ce n'est qu'un membre associé. Du côté du Canada, il y a beaucoup de conservateurs qui disent, M. Carney a voulu essayer pendant des mois de ne pas devenir le 51e État américain pour des raisons de souveraineté. Pourquoi voudrait-il devenir le 28e État européen, avec la crainte, comme on le disait, que l'accession à ce marché-là vienne avec des concessions de souveraineté et des conditions et des obligations de la part du Canada. Mm-hmm. Le Canada, lui, veut parler d'une alliance unique qui reste à définir, et pour ça, il y aura des négociations bientôt à Montréal lors du prochain sommet Canada-Europe qui aura lieu le 29 et le 30 octobre à Montréal. Et M. Carney, d'ici là, va étayer sa vision de ce que ça représente, ce nouveau partenariat unique qu'il veut avoir avec l'Europe.
1: Est-ce qu'il pourrait donner des indices dans son discours, parce qu'il va prononcer un discours demain devant le Parlement européen?
3: Ben voilà, il a été pour assister au discours de Mme von der Leyen aujourd'hui, donner sa propre vision des faits demain. On aura peut-être une meilleure idée de ce qu'il a en tête, M. Carney.

0: Il voulait vraiment parler d'une nouvelle relation approfondie, plus forte, une alliance pour le futur dans des secteurs de la défense, de l'économie, de l'intelligence artificielle. Il en parlera sûrement dans son discours devant les parlementaires européens demain. Pour l'instant, il s'apprête à quitter la Grande-Bretagne. Il a rencontré le premier ministre britannique Andy Burnham. Ils ont parlé de défense beaucoup. Le Canada est prêt à jouer un rôle accru dans la défense du continent européen en se joignant à une force interarmée multinationale qui est dirigée par la Grande-Bretagne. Et en échange, la Grande-Bretagne est prête à faire partie de cette grande banque de financement de la défense que le Canada veut mettre en place dès l'an prochain.
1: Oui, alors, si nos auditeurs sont mêlés, Christian, Mark Carney a quitté Strasbourg, il s'est rendu en Grande-Bretagne et il retourne à Strasbourg, c'est ça?
0: Pour le discours à Strasbourg demain matin, voilà.
1: Christian Noël, notre envoyé spécial, merci beaucoup.
0: Je vous en prie, au revoir.
1: Et quels avantages l'Europe tirerait d'une relation renforcée? J'en discute avec le député européen Bernard Guetta, membre du groupe centriste et pro-européen Renew Europe. Monsieur Guetta, bonsoir.
2: Bonsoir.
1: Monsieur Guetta, cette proposition d'Ursula von der Leyen de faire du Canada un membre associé de l'Union européenne, est-ce que c'est en réponse à Donald Trump?
2: Oui, bien entendu. Bien entendu. Mais plus généralement parlant, il y a une ambition dans l'Union européenne qui recoupe une idée majeure de votre Premier ministre. Et cette ambition est d'organiser autour de l'Union européenne et de grandes puissances moyennes, mais grandes, une entente, une alliance des démocraties. Moi, j'aime beaucoup l'expression « l'entente démocratique » entre des puissances économiques, politiques, diplomatiques, éventuellement militaires aussi, bien entendu, qui ont pour racine identitaire véritablement la démocratie, l'état de droit. Eh bien, votre premier ministre qui a un capital de sympathie en Europe absolument incroyable. Je suis certain que vous l'avez noté. Il a fait vraiment l'objet ce matin d'une ovation du Parlement européen et je n'étais pas le dernier à me lever et à l'applaudir parce que nous avons vraiment une très grande considération pour lui. Je vais même vous faire une confidence. Nous aimerions bien avoir en Europe un homme d'État de cette taille. Peut-être que nous ne l'avons pas ou plus, ou pas en ce moment. Mais enfin, bref, votre Premier ministre est vraiment très admiré et il y a une rencontre de deux idées, une idée européenne, une idée canadienne, d'organiser avec l'Union européenne, allez, je le dis, autour de l'Union européenne, eh bien, cette entente, cette alliance des démocraties.
1: Donc, alliance de démocratie, Bernard Guetta, c'est davantage une idée, ce que j'entends de votre discours ou vos propos, qu'un calcul purement économique.
2: Ah, c'est beaucoup plus qu'économique. C'est économique aussi, naturellement, parce que je fais partie des gens qui croient que cela pourrait favoriser aussi nos échanges et donc nos croissances économiques, notre puissance économique. Mais fondamentalement, il s'agit d'assurer, d'affirmer sur la scène internationale, eh bien, véritablement, une force des démocraties. Et regardez ce qui se passe aux États-Unis. Le moins qu'on puisse dire est que M. Trump ne se soucie pas exagérément du respect de l'état de droit. Regardez ce qui se passe en Russie, j'ai pas besoin de développer. Regardez ce qui se passe en Chine, j'ai pas besoin de développer. Nous avons besoin, nous les démocraties, de nous affirmer. Et pour nous affirmer, nous, les Européens, nous avons besoin d'alliés. Nous ne pouvons pas le faire seuls. Nous sommes 450 millions de citoyens européens. C'est pas rien. C'est plus que les États-Unis, par exemple. Mais nous ne suffisons pas. Il nous faut la Grande-Bretagne, il nous faut la Norvège, il nous faut évidemment, très très très évidemment, le Canada, mais peut-être un jour la Corée du Sud, peut-être même le Japon, peut-être même l'Australie, la Nouvelle-Zélande. Voilà, c'est ces pays qui ont besoin de se réunir. Et c'est ce que Madame von der Leyen a lancé comme idée.
1: Si je reviens, parce que je comprends très bien l'affirmation d'une idée démocratique, mais si je reviens à l'économie entre les deux pays, aux échanges, oui. Parce qu'il y a déjà cet accord de libre-échange qui existe entre le Canada et l'Union européenne,
2: oui.
1: Et ce ne sont pas tous les pays qui ont ratifié cet accord-là. Notamment pas la France. Alors, qu'est-ce qui nous dit que les pays européens veulent aller plus loin dans leur relation avec le Canada?
2: Non, mais écoutez, c'est très simple. Certains des pays européens, dont le mien, dont la France, sont déchirés, mais véritablement déchirés, entre deux nécessités. La nécessité de renforcer la force, le poids des démocraties dans le monde, parce que la démocratie est menacée comme elle ne l'était plus, comme elle ne l'avait plus été depuis, la défaite de l'Allemagne nazie. Et l'écroulement du bloc soviétique, naturellement, plus tard. Mais en même temps, évidemment, chez les agriculteurs, non seulement français, mais d'autres pays européens, il y a une crainte, à mes yeux, excessive, à mes yeux, exagérée. Mais cette crainte, elle existe, d'une concurrence. Bon, il va falloir arriver à concilier tout cela. Je ne crois pas que ce sera si difficile que cela.
1: Membre associé, ce n'est pas défini dans les traités de l'Union européenne. Vous comprenez quoi, vous, de cette expression-là? Qu'est-ce que ça peut vouloir dire dans les faits?
2: Bah, écoutez, ça peut vouloir dire, par exemple, très concrètement, que le Canada et les pays de l'Union européenne vont converger encore plus qu'ils ne le font aujourd'hui dans leur aide à l'Ukraine. C'est une question absolument fondamentale. Vraiment, vous savez, nous parlons beaucoup, beaucoup plus de politique que d'économie.
1: Vous avez mentionné à quel point Mark Carney est populaire chez vous. Qu'est-ce que l'Europe peut apporter au Canada, selon vous?
2: Écoutez, laissez-moi formuler cela. Je ne voudrais pas me tromper. Disons-le. Une plus grande capacité, une encore plus grande capacité à résister à la pression de M. Trump.
1: Bernard Guetta, vous êtes député européen, membre du groupe centriste pro-européen Renew Europe. Merci pour cet entretien.
2: Merci à vous.
1: Alors, comment ce rapprochement sera reçu par l'administration Trump? Je n'ai pas encore vu de réaction du président, mais la sénatrice Susan Collins du Maine a déclaré que ces discussions autour d'une possible adhésion du Canada à titre de membre associé de l'UE ne contribuent pas à rétablir de bonnes relations entre le Canada et les États-Unis. Donc, elle fait une sorte de mise en garde là à Mark Carney. Susan Collins estime que le renforcement des liens entre le Canada et l'Europe pourrait complexifier la tâche du gouvernement Carney pour conclure une entente avec l'administration Trump et mettre fin à l'escalade de la guerre commerciale. Faut se dire que la sénatrice du Maine va tenter de se faire réélire aux élections de mi-mandat dans cet État frontalier du Canada, très dépendant du commerce entre les deux pays. Et là, j'aimerais vous poser la question. Vous, qu'est-ce que vous pensez de cette idée que le Canada devienne un membre associé de l'Union européenne? Est-ce que vous vous sentez un peu européen? 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
1: Je vous disais que j'ai pas vu Donald Trump réagir à ce rapprochement entre le Canada et l'Europe. On peut parier que Donald Trump avait surtout en tête aujourd'hui la décision de la Réserve fédérale américaine. La Fed a relevé son taux directeur d'un quart de point pour la première fois en 3 ans. Philippe-Antoine, bonsoir.
4: Bonsoir, Madeleine.
1: Pourquoi la Fed a pris finalement la décision de hausser son taux directeur?
4: Le problème auquel la Fed veut s'attaquer, c'est l'inflation, a dit aujourd'hui le président de la Réserve fédérale, Kevin Warsh.
5: Inflation is the problem. Stable prices have been the problem for now more than 5.5 years.
4: L'inflation est au-delà de la cible de 2% depuis plus de 5 ans et demi. Mais il y a eu 3 coups de semonce dernièrement. D'abord, le taux de chômage pour le mois d'août s'est maintenu à 4,1%. La création d'emplois a été beaucoup plus forte que prévu, 162 000 emplois, la plus forte création d'emplois aux États-Unis depuis le mois de mars. Alors, l'économie américaine est assez résiliente. Ensuite, vendredi dernier, les chiffres de l'inflation aux États-Unis ont montré que la surchauffe se maintient. Même en retirant les éléments volatiles comme l'énergie, la nourriture, le taux d'inflation annuel s'est chiffré à 2,4%. Mais surtout, il y a les derniers développements du conflit au Moyen-Orient. Et ça, c'est la goutte qui a fait déborder le vase, selon Jocelyn Paquet, économiste principal à la Banque nationale.
6: Ce qu'on a vu, c'est une augmentation d'environ 15 à 20 $ du prix du pétrole, malgré qu'on n'a pas encore vu l'effet de cette hausse-là dans les données de l'IPC. Il va falloir attendre un autre mois avant de les voir. Mais on peut envisager que ce qui nous attend, c'est encore une intensification des pressions inflationnistes aux États-Unis. Et dans ce contexte-là, la Réserve fédérale n'avait pas d'autre choix que d'augmenter les taux de 25 points de base aujourd'hui.
1: Et là, on peut se poser la question aussi, est-ce que c'est une première hausse en 3 ans qui sera suivie d'autres hausses du taux directeur?
4: Déjà, dans leurs prévisions, les responsables de la Fed disent qu'ils s'attendent à une autre hausse du taux d'ici la fin de l'année. Et ils ont aussi revu à la hausse leur prévision de la croissance de l'économie américaine et de l'inflation. Et ils revoient à la baisse leur prévision du taux de chômage, et ça malgré la hausse du taux directeur aujourd'hui. Fred Demers, qui est stratège en chef des solutions multiactifs chez BMO Gestion Mondiale, s'attend à ce qu'il y ait 3 hausses, une troisième au début de l'an prochain. Et il explique que ça ne frappera pas tout le monde de la même façon.
7: Il ne faudrait pas être surpris de voir le marché immobilier américain ralentir davantage. Les ventes ont été anémiques depuis quelques années. Donc, c'est pas quelque chose qui va s'améliorer. Donc, on va continuer de pénaliser des secteurs qui étaient déjà affaiblis par des taux d'intérêt qui étaient beaucoup plus élevés qu'au creux de la pandémie. L'endettement ralentit. Et les secteurs qui sont immunisés contre les taux d'intérêt vont rester immunisés. Donc, pour les grandes sociétés technologiques, c'est quoi? On a le pied sur l'accélérateur à bâtir la capacité de calcul, les nouvelles technologies en intelligence artificielle. Et ça, c'est vraiment quelque chose qui se mesure sur plusieurs années et qui va rester immunisé aux fluctuations de taux d'intérêt.
1: On n'a pas encore vraiment parlé de Donald Trump, Philippe et Antoine. Donald Trump qui ne voulait pas de hausse du taux directeur. Alors, toute la journée, on s'est demandé comment il allait réagir. Finalement, cette réaction, elle est tombée.
4: Rappelons que la semaine dernière, lors de la publication des chiffres sur l'emploi, le président Trump avait menacé de couper les liens commerciaux avec tous les pays qui ont un surplus commercial avec les États-Unis si la Fed ne baissait pas son taux directeur. Il en remet aujourd'hui sur Truth Social en demandant une baisse de taux et vite. Mais le président de la Fed, Kevin Warsh, bon, lui, il n'a pas voulu commenter aujourd'hui les propos du président Trump, mais visiblement, il ne s'est pas laissé influencer, croit Fred Demers de la BMO.
7: Les pressions de Trump, on l'a vu, c'est clair que la Fed garde son indépendance. Ceux qui avaient peur, je pense qu'on exagère un petit peu ça, c'est normal d'y penser, mais je pense qu'on a une belle démonstration d'indépendance, de réagir par rapport à une inflation, quand on sait que même une bonne partie de l'inflation est causée par les politiques du président directement avec son conflit en Iran.
1: Qu'est-ce que ça peut vouloir dire pour nous au Canada?
4: La situation de l'économie et de l'inflation, elle est très différente ici. La Banque du Canada n'est pas aussi pressée de relever son taux directeur, mais on va quand même ressentir les effets de la politique monétaire américaine, notamment pour les prêts hypothécaires, explique Jocelyn Paquet de la Banque nationale.
6: Comme vous le savez, pratiquement tous les produits obligataires sont liés au marché américain. Donc, peu importe ce qui se passe dans le marché américain, ça va avoir un effet ici au Canada. Et on le voit déjà, le taux 5 ans au Canada a beaucoup augmenté dans les dernières semaines. Ça risque de se traduire effectivement par des taux obligataires, des taux hypothécaires, qui vont également être plus élevés. Et ça, selon nous, c'est une autre raison pour que la Banque du Canada soit plus patiente que la Fed. C'est-à-dire qu'on va hériter d'une certaine forme de resserrement en provenance des États-Unis. Et donc, par conséquent, il y a moins, on est moins pressé du côté de la Banque du Canada d'augmenter les taux pour calmer l'économie au Canada.
4: Mais selon Jocelyn Paquet de la Banque nationale, la Banque du Canada pourrait emboîter le pas à la Fed et relever elle aussi son taux directeur. Ça pourrait se faire à la fin de l'année ou au début de 2027.
1: Merci, Philippe-Antoine.
4: Merci.

0: ne plus avoir le choix que de s'exprimer.
1: Là, vous venez d'entendre la directrice du Centre de recherche culture, arts et société de l'UQAM, Ève Lamoureux, sur le rôle des artistes à l'ère actuelle. On en parle ce soir à la suite de la controverse qui implique deux vedettes mondiales, l'auteur-compositeur-interprète britannique Ed Sheeran et le rappeur Macklemore. Macklemore devait assurer la première partie de la tournée américaine d'Ed Sheeran, mais après avoir affiché sa position pro-palestinienne sur scène, il a été renvoyé. Donc, on s'est posé la question de l'impact pour les artistes de ces prises de position ou l'absence de prise de position sur des questions politiques. Et notre journaliste Marie-Christine Bouillon s'est intéressée à la question. Bonsoir Marie-Christine.
2: Bonsoir Madeleine.
1: Donc, j'ai dit les grandes lignes, là, mais rappelez-nous plus en détail ce qui s'est passé.
2: Macklemore, rappeur américain, devait, vous l'avez dit, assurer la première partie d'une tournée mondiale aux États-Unis d'Ed Sheeran. Donc, la version américaine, le Loop Tour. Si vous savez pas qui est Ed Sheeran, c'est lui qui est derrière les grands succès Shape of You ou Perfect. C'est un artiste qui ne polarise pas vraiment, Madeleine. Il fait de la pop, il a une réputation d'être gentil, accueillant. Et il avait donc confié la première partie de sa grande tournée aux États-Unis au rappeur Macklemore. Lors des deux premiers spectacles de cette tournée au MetLife Stadium de New York au New Jersey, le rappeur américain a expliqué qu'il était fier de participer à cette tournée-là sur les plus grandes scènes des États-Unis. Pour ceci, on l'écoute.
3: And say two words that are very near and dear to my heart, free Palestine.
2: Pour dire deux mots qui me sont très chers, libérer la Palestine, il répète une deuxième fois, il en a parlé à plusieurs reprises lors de ses prestations. Il n'a jamais caché, Macklemore, Madeleine, sa position en faveur du peuple palestinien, mais ses prises de position lors des spectacles du 4 et 5 septembre au MetLife Stadium, dont vous venez d'entendre un extrait, n'ont pas plu à quelques personnes, dont un diffuseur majeur, Robert Kraft, qui est PDG de Kraft et propriétaire du Gillette Stadium près de Boston, au Massachusetts.
1: Là où Ed Sheeran devait jouer aussi, j'imagine.
2: Là. Exactement, là où Ed Sheeran va passer, mais sans Macklemore. Dans une déclaration écrite, cet homme d'affaires, Robert Kraft, a confirmé avoir demandé le retrait de l'artiste. Il écrit que le Gillette Stadium s'engage depuis toujours à assurer un environnement accueillant pour tout le monde, exempt de tout discours haineux. Il dit Robert Kraft se baser sur les actions précédentes de Macklemore, les vidéos publiées de ses prestations lors de la tournée au New Jersey et sur, je cite Robert Kraft, un historique de rhétorique antisémite qui offense et heurte profondément la communauté juive. Là aussi, Madeleine, ce n'est pas une prise de position nouvelle. Robert Kraft est engagé dans la lutte contre l'antisémitisme depuis des années.
1: On peut imaginer que ça a vraiment attiré l'attention des réseaux sociaux, sur les réseaux sociaux.
2: Ouais, plusieurs artistes ont dénoncé la position dite apolitique d'Ed Sheeran, qui a accepté de retirer Macklemore, notamment l'artiste Phineas, le frère de Billie Eilish, qui dit lui se retirer lui aussi, enlever tout lien qu'il aura avec les équipes d'Ed Sheeran. D'autres artistes britanniques aussi se sont dissociés de la tournée. Ed Sheeran a finalement réagi sur les réseaux sociaux en disant que ce n'était pas sa décision, mais celle des promoteurs, que ce sont eux qui engagent Macklemore. Il a dit choisir ne pas prendre position publiquement à propos de ce conflit.
1: Oui, mais là, ça soulève la question, est-ce que le fait de ne pas prendre position, c'est en fait une position.
2: C'est ce que plusieurs artistes dénoncent dans les réseaux sociaux, notamment Cœur de Pirate, artiste, autrice, compositrice, interprète québécoise, qui est aussi PDG d'une maison de disques, qui dit dans une vidéo qu'elle a publiée dans les réseaux sociaux en anglais seulement que si elle avait été à la place d'Ed Sheeran, si elle avait eu les moyens de la mégastar, elle aurait déplacé la tournée dans un stade qui accepte d'accueillir tous les artistes, peu importe leur discours. Je me suis donc intéressée à cette question-là et j'ai contacté Ève Lamoureux, vous l'avez dit, qui est professeure au département d'histoire de l'art de l'UQAM. Elle est directrice du Centre de recherche Arts et culture et société. Je lui ai demandé quel est le rôle justement de l'artiste aujourd'hui, à quoi on s'attend d'un artiste.
0: On attribue à la culture, à l'art, un rôle social le plus important. Donc, on le voit dans des demandes de prise de position de la part d'artistes, de la part aussi d'institutions. On le voit beaucoup, on reproche à des musées ou à des institutions culturelles de pas prendre position dans la société. Donc, je pense que c'est dans ce contexte-là qu'on peut comprendre la controverse actuelle.
2: Elle explique que ne pas s'engager aujourd'hui, c'est en quelque sorte s'engager, justement. Le discours public, selon elle, a changé depuis l'arrivée des médias sociaux, notamment depuis le début des années 2000, depuis que la parole publique s'est multipliée. Dans tous les cas, les artistes, selon elle, se nourrissent et nourrissent l'espace public. Donc

0: C'est difficile de rester 100% neutre. C'est comme si ça faisait partie du travail de l'artiste, en quelque sorte. Soit on l'affirme directement par des propos, soit on le traite dans l'art, dans le produit qu'on offre. C'est presque inévitable de prendre position, même si c'est pas nécessairement conscient. De nouveau, voici Ève Lamoureux de l'UQAM.
1: Donc, c'est vraiment deux positions un peu antinomiques. Là, évidemment, il y a plein de positions à l'intérieur de ça. Mais ça explique que la plupart des artistes vont reconnaître d'ailleurs, les artistes créent à partir de la réalité, mais sont aussi constitués d'elle.
2: Et dans ce contexte-là, on peut se demander quels vont être les impacts de toute cette affaire pour Ed Sheeran, pour Macklemore aussi.
0: Ouais, et pour Robert Kraft aussi, ce promoteur. La stratège en communication directrice générale chez Edelman Montréal, Martine Saint-Victor, explique que les artistes, comme les PSDG, sont sollicités par le public qui veut faire des choix selon ses valeurs. Écoutons Martine Saint-Victor au sujet de Robert Kraft.
3: Dans son cas, c'est un vrai influenceur. Propriétaire d'une équipe de football, propriétaire d'un stade, et parce que ça a été le premier à lever le doigt pour dire « Ah, je crois pas, non, que ça va passer », il y a un effet domino, c'est-à-dire que ses homologues vont regarder et dire « Bon, est-ce que nous, on va prendre le risque ?» Et le mot « risque » est important ici. Pourquoi ? Parce que quand on parle de parties prenantes, est-ce que toutes les parties prenantes sont prêtes à subir les conséquences ?
0: Ces conséquences, justement, Madeleine, on les verra selon Martine Saint-Victor à moyen et à long terme. Est-ce que les artistes concerneront plus ou moins d'écoute? Est-ce que les promoteurs seront plus respectés, plus approchés? À suivre.
2: Marie-Christine Bouillon, merci beaucoup.
0: Avec plaisir.
2: Restez à l'écoute plus tard à l'émission. La montée des prix de l'essence provoque des tensions sociales un peu partout dans le monde. Mais d'abord, vous avez peut-être probablement même entendu parler de cette histoire surprenante aujourd'hui, de ce plongeur qui a été attaqué par un requin blanc au large de Percé. On sait maintenant que sa vie ne serait pas en danger malgré ses blessures, tant mieux évidemment. On va faire le point avec Toby Germain qui est journaliste à Gaspé. Bonsoir Toby.
4: Bonsoir Madeleine.
2: Qu'est-ce qu'on sait sur cette attaque?
4: Oui, les informations entrent au compte-gouttes. On sait encore bien peu de choses. La personne impliquée, on sait qu'elle a reçu les premiers soins sur place avant d'être rapidement transportée vers un centre hospitalier. Là, ça déroulait vers 10h30 ce matin. On ne connaît pas encore la nature des blessures qu'elle a subies, mais comme vous le précisiez d'entrée de jeu, Plongée Percée a indiqué sur ses réseaux sociaux que sa vie n'est pas en danger. Quant à savoir ce qui a causé l'attaque, il est encore trop tôt pour le dire. On sait que le site de plongée où l'incident a eu lieu, c'est une zone où les phoques sont très présents présentement. On peut écouter Kevin Dubé, qui est capitaine pour les croisières Julien Cloutier, qui était présent ce matin au quai de Percé lorsque l'appel à l'aide a été lancé.
5: On n'a pas vu de requins durant l'été, rien du tout. On voit beaucoup de phoques, comme ce matin, on a vu au moins des centaines. C'est la période de reproduction, puis on les voit régulièrement. Puis les touristes sont très contents de les voir aussi, ils sont sur les roches, toutes bien installées. Puis, il y a du phoque autour de l'île, parce que environ la période de reproduction, il y a environ 1000 phoques qui se promènent tout autour de l'île. Il y en a à la baie des Sables, il y en a un peu à Chandler. Il y en a un peu partout. Mais oui, c'est à tous ans, il y a des phoques, beaucoup de phoques au quai de l'île.
4: Puis rappelons que dans ses communications récentes, il y a l'Observatoire des requins du Saint-Laurent qui invitait les plongeurs à la prudence dans les zones où nagent les phoques en raison de la recrudescence d'observations de requins blancs. Il explique aussi que les attaques de requins, ça peut être causé par des multiples facteurs, notamment la visibilité, la densité des proies naturelles, dont les phoques, la présence de compétiteurs ou encore le fait que le requin soit un jeune individu qui est en phase d'apprentissage de la chasse aux mammifères marins.
2: Oui, la présence de requins, elle était connue dans le secteur, mais c'est la première fois là qu'une attaque de requin survient à cet endroit.
4: Oui, en fait, les attaques de requins, c'est rarissime. Selon le registre canadien des attaques de requins, là, à peine une quinzaine d'attaques ont été confirmées et répertoriées en 330 ans à l'échelle du pays. Et ce, là, toute espèce de requin confondu. La directrice du musée Exploramer de Saint-Anne-des-Monts, Sandra Gauthier, nous rappelle que le Saint-Laurent accueille une dizaine d'espèces différentes de requins, dont le requin blanc. Elle invite d'ailleurs à ne pas diaboliser cet animal, mais précise qu'il faudra tout de même qu'on vienne ajuster dans les prochaines années nos pratiques récréotouristiques.
6: Mais c'est exactement ça qu'il faut pas qu'il arrive. Donc, il faut qu'on prenne le lead nous-mêmes maintenant, en fait, et d'abord qu'on forme notre population, qu'on sensibilise nos visiteurs, qu'on apprenne à travailler touristiquement avec le requin, que ce soit en plongée sous-marine ou en observation, des excursions d'observation, par exemple. Ça demande pas énormément d'investissement, mais ça demande de se planifier puis de mettre tout ça en branle.
4: Elle suggère notamment, par exemple, qu'au lieu de fuir les requins quand on fait des plongées, ben on cherche à rentrer dans des cages, puis à les approcher. Plutôt, elle pense que ce sera un produit de récréatouristique de niche qu'on pourrait développer. Par contre, suite à l'événement, là, il y a Plongée Percée, ben, qui a fait savoir que la fin de la saison s'est suspendue là, jusqu'à nouvel ordre.
7: Ouais. C'est quand même surprenant. D'abord qu'il y ait eu cette attaque-là, je savais pas qu'on répertoriait depuis aussi longtemps les attaques de requins, mais on constate à quel point, vous l'avez bien dit, c'est rarissime ce genre d'événement-là. Toby Germain, à Gaspé, merci beaucoup.
4: Grand plaisir.

0: Politique albertaine, maintenant, on vous en parlait hier du référendum qui approche. C'est dans à peine plus d'un mois, le 19 octobre. Eh bien, aujourd'hui, un rapport commandé par le gouvernement calcule que le coût de l'indépendance de l'Alberta, si elle survenait, mais ce coût pourrait être très élevé à court terme, quoique les incertitudes économiques rendent l'évaluation difficile. On en parle avec Jean-Emmanuel Fortier, conjoint directement dans nos studios d'Edmonton. Bonsoir, Jean-Emmanuel.
1: Bonsoir, Madeleine. Bonsoir à tous.
0: D'abord, il y a deux scénarios qui sont présentés sur les coûts éventuels. Ouais. Et il y a un des scénarios qui est un scénario catastrophe.
1: Oui, appelé scénario difficile, le scénario essentiellement, si tout n'allait pas bien dans le cas d'une éventuelle séparation de l'Alberta, des négociations qui n'aboutiraient pas avec le gouvernement fédéral, des recours judiciaires qui en finissent pas, des discussions avec les nations autochtones, peut-être également la question de reconnaissance aussi internationale qui serait beaucoup plus compliquée que prévu, que ce que peut-être les indépendantistes le souhaiteraient, également des négociations sur le transfert de la dette. Il y a des grands débats. Comment on calcule tout ça? Est-ce que ce sont les contributions passées? Est-ce que c'est par rapport à la population de l'Alberta? Bref, si, et là on parle encore, c'est un petit peu de la politique fiction encore dans cet exercice-là aussi, mais si dans un scénario où le 19 octobre, les Albertains votent l'option de commencer le processus de séparation, là il y aura un autre référendum plus tard, et là encore une fois, si les Albertains choisissent de séparer du Canada, là, et les négociations pourraient mal fonctionner. Là, on nous parle, ce sont des chercheurs de l'Université de Calgary, de l'École de politique publique, qui ont fait un rapport qui a été commandé par le gouvernement de l'Alberta, vous l'avez dit, et qui dit, écoutez, ça va coûter très cher. Très, très, très, très, très cher si ça va pas très bien. Si ça va bien, les négociations éventuelles, potentielles, ça va coûter cher quand même, mais potentiellement, un des scénarios positif sur du très long terme, peut-être un horizon 20 ans, où là, une séparation de l'Alberta pourrait avoir des bénéfices économiques directement dans les poches des contribuables, sur la fiscalité de la province aussi. Mais ça, c'est seulement si tout allait bien. On connaît les scénarios de Brexit, par exemple, que ça, les négociations ne se sont pas très bien déroulées, notamment. Il y a des enjeux qu'on ne connaît pas aussi. Là, on essaie de se projeter dans l'avenir dans des doubles scénarios de ci et de ça. Donc, c'est ce que les chercheurs ont essayé de faire. On parlerait, là, je vous dirais, là, à prime abord, à court terme, si il y a le processus de séparation, d'impact économique quand même sur toute la ligne, même dans les meilleurs des scénarios, de plusieurs pourcentages du PIB. On parlerait de des centaines de milliers d'emplois perdus. Et là, dans un scénario plus catastrophique, on parlerait d'une perte de 10% du PIB à court terme. De la province.
0: 10%,
1: tout à fait. Perte des revenus annuels moyens des travailleurs d'environ 5 000 $. Là, on dit, si ça se passe bien, le processus avec Ottawa, avec les autres provinces, avec les Premières Nations, avec les États-Unis, l'Union européenne, ça serait peut-être une perte à court terme de 1 200 $. Mais il y a encore beaucoup de si dans tout ça. Et c'est ce qu'a voulu souligner un économiste à qui on parle assez souvent. Il s'appelle Charles Saint-Arnaud. Il travaille à Service Credit Union. Allons l'écouter.
2: Il y a beaucoup de si ça arrive, oui, ça va bien. Mais donc, il y a beaucoup de si. C'est l'accumulation de ces si-là qui font positif. Mais en enlevant un ou deux, on tombe dans un cas qui est peut-être plus négatif. Donc, c'est là qu'il faut faire attention. C'est vraiment, il faut s'arrêter et dire, il y a beaucoup, beaucoup de risques que ça se passe pas aussi bien que justement, le cas optimiste.
0: La première ministre Danielle Smith, qui, elle, là, est en faveur d'une Alberta dans le Canada.

0: Canada viennent parler à ce sujet-là, viennent réagir au rapport.
1: Oui, très brièvement, là, elle est à Fort McMurray en ce moment pour une conférence sur les sables bitumineux. Elle dit, écoutez, c'était la raison pourquoi on avait commandé ce rapport-là. On s'en doutait. Nos économistes à l'interne au gouvernement nous disaient que ça allait être extrêmement dispendieux. Toute option, même si tout se passait bien dans le meilleur des mondes également. Elle a dit, écoutez, c'est pas anodin, ces chiffres-là. On parle de centaines de milliards de dollars de dettes ajoutées au fardeau fiscal des Albertains dans le meilleur des mondes. Elle a voulu parler de ça. Elle ne s'est pas trop mouillée, je vous dirais, aujourd'hui. D'habitude, on l'a entendu un peu plus ferme à ce niveau-là. Je pense qu'elle laissait les chiffres parler d'eux-mêmes, ceux qui ont été publiés aujourd'hui.
0: Mais il y a des figures indépendantistes qui ont réagi. J'imagine qu'elles n'étaient pas nécessairement très contentes, ces personnes-là.
1: Pas très contentes, parce qu'on a souligné qu'il y avait une bonne différence quand même envers leurs propres chiffres et les chiffres du gouvernement. Ceci dit, Mitch Sylvestre, lui c'est un des leaders du mouvement, disait, écoutez, le scénario positif, nous on y croit beaucoup à ce scénario positif, que tout peut bien aller. On croit même que le rapport sous-estime le potentiel positif d'une séparation. Écoutons Mitch Sylvestre, je vais revenir et traduire.
2: You never know what kind of a deal we could come up with, and I really believe...
1: Donc, on ne sait jamais quel genre d'accord on pourrait conclure advenant la séparation. Je suis vraiment convaincu, il dit, que sans ingérence d'Ottawa ni de la réglementation, l'économie de l'Alberta va prospérer. Encore une fois, ce sont des prévisions économiques. C'est très difficile de savoir à quel point c'est réalisable, c'est réaliste, parce qu'on n'est pas encore là du tout.
0: Avez-vous l'impression, Jean-Emmanuel, que ce rapport-là pourrait convaincre des indécis?
1: Ben, c'est sûr que le scénario positif parle d'une augmentation du PIB après la séparation, dans 20 ans par contre, de façon importante, une augmentation des revenus. S'il y a des gens qui disaient peut-être on va prendre une chance, est-ce que ça pourrait m'encourager? On le sait pas. C'est sûr que du camp indépendantiste, ceux qui sont motivés, ils ont déjà leurs chiffres. Eux, ils pensent qu'il y aurait des surplus immédiats à hauteur de 40 milliards de dollars et une prospérité économique massive, notamment à cause de l'exploitation pétrolière qui serait plus forte parce que si les indépendantistes pensent justement il y aura plus de règles environnementales fédérales qui sont contraignantes selon eux. Encore une fois, les indécis aussi, c'est le travail là, de ses partisans de convaincre les gens pour aller voter. Encore une fois, le 19 octobre, les Albertains sont appelés à un référendum.
0: Et on va suivre là, cette campagne référendaire d'ici le 19 octobre. Jean-Emmanuel Fortier, merci beaucoup.
1: Je vous en prie, à bientôt.
0: Au revoir.
1: Au revoir.
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0: Sur fond d'extension de la guerre au Moyen-Orient jusqu'en mer Rouge, eh bien, il y a le prix du pétrole qui est repassé la semaine dernière au-dessus de la barre des 100 dollars américains. Le baril de Brent a clôturé aujourd'hui à plus de 107 dollars. Et on le sait, l'effet est quasi immédiat sur les prix à la pompe. Bonsoir François.
4: Bonsoir Madeleine.
0: Un peu partout dans le monde, il y a des manifestations qui ont éclaté ces derniers jours pour protester justement contre cette hausse générale des prix de l'essence.
4: Ah oui Madeleine, ça va de la France à la Syrie, en passant par le Guatemala et le Portugal, sans oublier le Bangladesh, les Philippines, tout ça au cours de la dernière semaine, des 10 derniers jours, voilà, je l'ai dit. En France, des pêcheurs qui disent, par exemple, ne plus pouvoir payer leur carburant ont organisé aujourd'hui des manifestations devant des dépôts pétroliers dans différents ports en Méditerranée. On n'en peut plus, le prix de l'énergie fait fondre nos profits, disent-ils. Et les bateaux, je le rappelle, carburent, comme les camions d'ailleurs, au diesel, qu'on appelle là-bas le gazole. Et on le sait, le diesel est encore plus cher que l'essence. Tenez, aujourd'hui, le gazole en France est à 2,30 € le litre, ça veut dire 3,50 $ canadiens. Ajoutons à ça un été en France de cruelle sécheresse qui a fait bondir le prix des aliments, donc un contexte d'inflation. Certains voient un possible retour de mouvements sociaux de type gilets jaunes qui en 2018 et 2019, on s'en souvient, avaient jeté dans les rues des manifestants issus de populations périurbaines, obligés d'utiliser leur voiture pour le travail et qui protestaient déjà contre les taxes sur l'essence et le diesel. On parle vraiment en France d'un pays qui gronde.
0: Tout ça à la veille d'une année électorale.
4: Oui, en France et dans plusieurs pays d'Europe. Hein, l'année prochaine, Italie, Espagne, Pologne. Et certains voient venir une immense vague protestataire. Le Figaro vient tout juste de publier, dans l'édition datée de demain, de publier un sondage donc dans lequel une majorité écrasante de 88% se dit persuadée que des mouvements similaires à ceux de 2018-19 vont revenir.
0: Donc les gilets jaunes.
4: Les gilets jaunes. Dans le même sondage, 60% des répondants veulent que l'État français

0: aide par des subventions à réduire le prix de l'énergie aux usagers, alors même que la marge budgétaire, on le sait, en France, est très mince avec une dette publique immense. Tout ça, oui, Madeleine, à la veille d'une année électorale et alors que les sondeurs parlent d'une demande sans précédent de radicalisme. Selon un récent sondage Ipsos, 54% des Français considèrent qu'il faut transformer la société en profondeur. Le directeur de cet institut Ipsos est cité justement aujourd'hui par l'AFP. Il parle d'une possible bascule populiste de la France en 2027.
1: Oui, comme s'il y a une colère qui gronde. Hein. Ailleurs aussi dans le monde, les protestations se multiplient. En Syrie, il y a l'agence Reuters qui parle des plus importantes manifestations depuis la chute de Bachar al-Assad.
0: Oui, la chute de Bachar al-Assad, il y aura 2 ans en décembre qu'il est tombé. En début de semaine, des axes routiers ont été bloqués par des manifestants, notamment l'autoroute Damas-Alep, les deux plus grandes villes du pays. On a brûlé des pneus, on a scandé des slogans revendicateurs qui demandaient la démission de ministres, dont celui de l'énergie. Dans un pays très pauvre, c'est pas la France, où 90% vivent sous le seuil de la pauvreté, selon l'ONU. Un pays à peine sorti d'une meurtrière guerre civile. À l'autre bout du monde, Madeleine, en Asie, tenez, les mêmes causes produisent un peu les mêmes effets, des protestations en tout genre, en fait. À Quezon, aux Philippines, les chauffeurs de taxi ont fait grève et occupé les rues, je crois que c'était avant-hier. Au Sri Lanka, les approvisionnements aux stations-service ont été rationnés en anticipation des hausses. Au Bangladesh, également pour cause de ravitaillement interrompu en carburant, des usines de vêtements ont suspendu leurs activités. Et si on va en Amérique centrale, au Guatemala, la Associated Press rapporte des blocus routiers de chauffeurs de taxi et de camionneurs. Ça, c'était le week-end dernier. Les manifestants réclamaient au gouvernement la baisse du prix des carburants, toujours le carburant, qu'ils considèrent trop élevé, même s'il y a eu officiellement dans ce pays un blocage des prix, selon l'agence AP.
1: Mais de tels mouvements de protestation contre les prix de l'énergie, ils ont de nombreux précédents, et pas seulement en France.
0: Et comment? Le coût de la vie, le prix de l'énergie, des carburants en particulier, ça figure parmi les grandes causes universelles, je dirais, et récurrentes du mécontentement social. On pourrait peut-être remonter même à la Révolution française, parce qu'il n'y avait pas d'essence à l'époque. Mais exemple, selon une compilation de la BBC, en 2022, avec la guerre en Ukraine qui commençait et la vague d'inflation post-Covid, le monde avait connu des manifestations contre les prix de l'énergie dans pas moins de 90 pays et territoires. En Équateur, 1 000 000 de manifs, plusieurs violentes. En Sierra Leone, ça c'est en Afrique de l'Ouest, émeutes meurtrières contre le doublement du prix de l'essence, 25 morts. Au Sri Lanka, encore le Sri Lanka, toujours en 2022, la crise des carburants avait mené à la chute du gouvernement et à la fuite du président, rien de moins, après des manifestations de masse. Et si on remonte un petit peu plus loin, été 2000 en Europe, après une hausse marquée du pétrole cet été-là, vague de protestations au Royaume-Uni, en France, en Allemagne, des chauffeurs routiers, des agriculteurs qui avaient bloqué des raffineries, des dépôts de carburant, érigé des barrages routiers, etc. Et puis évidemment, on le répète, 2018, les gilets jaunes.
1: Et là, cette fois-ci, on le rappelle, là, la hausse des prix trouve son origine dans la guerre au Moyen-Orient qui s'étend. Mais là, les gens s'en prennent à leur gouvernement pour ces prix de l'essence. Oui. Comment les gouvernements peuvent répondre?
0: C'est difficile parce que la question est très cruelle. Les gens croient que les gouvernements nationaux ont le pouvoir de bloquer ou d'inverser la hausse des prix de l'essence, tout ça en raison de la perception du rôle de l'État comme protecteur parce que les gens paient des taxes, des impôts. Et puis, il y a tout un historique d'intervention politique sur les marchés pour tenter de bloquer, d'infléchir ou de contrôler les prix de l'énergie et d'autres biens aussi. Il y a des pays, en effet, où c'est le gouvernement qui fixe d'ailleurs les prix de l'essence, même s'il est lui-même soumis à des forces qu'il dépasse, comme on le voit hélas cruellement en ce moment.
1: Merci François.
0: Au revoir Madeleine.
1: La Chine a ouvert aujourd'hui une nouvelle route commerciale vers l'Asie du Sud-Est. Le canal de Pinglu permet désormais aux provinces chinoises de l'intérieur d'accéder plus directement au Vietnam et aux autres économies de la région. C'est un projet de plus de 15 milliards de dollars canadiens qui entre en service au moment où les tarifs américains et les tensions avec l'Europe poussent Pékin à réorienter une partie de ses échanges vers les voisins du Sud. Voici le reportage de notre correspondant en Asie, Philippe Leblanc.
2: C'est le vice-premier ministre chinois Ding Shuixian qui a inauguré officiellement ce que les autorités présentent comme le chantier du siècle. Les premiers navires de marchandises se sont ensuite engagés dans le canal de Pinglu. Cette nouvelle voie navigable de 134 km de long relie Nanning, la capitale du Guangxi, au golfe du Tonkin, près du Vietnam. Le canal a été construit en seulement 4 ans au coût de plus de 15 milliards de dollars canadiens. Trois systèmes d'écluses permettent à des navires

0: navire transportant jusqu'à 5000 tonnes de marchandises de franchir un dénivelé total de 65 mètres avant d'atteindre la mer. Le projet du canal de Pingloo est avant tout une ambition économique.
1: This is the first time when we actually see a canal connecting into the hinterland of the western part of China.
0: C'est la première fois qu'un tel canal offre aux grandes villes de l'intérieur comme Chongqing et Chengdu un accès plus direct à la mer, explique le professeur d'études sur l'Asie du Sud-Est en Malaisie, Far Kim Bang. Jusqu'ici, une grande partie des marchandises devait parcourir le fleuve Xi vers l'est, puis passer par les ports très fréquentés de Guangzhou, de Shenzhen ou de Hong Kong. Le canal de Pingloo permet maintenant de bifurquer vers le sud, ce qui raccourcit le trajet de 560 km. Pour certains produits périssables, comme les mandarines du Guangxi, le transport vers l'Asie du Sud-Est pourrait passer d'une quinzaine de jours à seulement trois. Les autorités chinoises prévoient d'économiser plus d'un milliard de dollars canadiens par année en frais de transport.
1: At the mouth of the canal that is so close to the northern part of Vietnam, then this is one of those potential game changers.
0: La proximité du Vietnam pourrait changer la donne, estime le professeur Far Kim Bang, parce que Pingloo ouvre au moment où les chaînes d'approvisionnement mondiales sont en pleine réorganisation. Les tarifs imposés par Washington encouragent des entreprises chinoises à transférer une partie de leur production au Vietnam, en Thaïlande ou en Indonésie. Elles peuvent ainsi réduire leurs coûts, mais aussi exporter vers les États-Unis des produits qui ne portent plus directement l'étiquette « fabriqué en Chine ». Cette réorientation vers le Sud avait commencé avant les tensions tarifaires, mais les droits de douane américains rendent le canal Pingloo encore plus stratégique pour Pékin. L'Asie du Sud-Est est devenue le premier partenaire commercial de la Chine il y a 4 ans. Les échanges ont même dépassé les 890 milliards de dollars canadiens pour les 6 premiers mois de l'année, soit une hausse de 18 % en un an, selon les douanes chinoises. Pendant que Pékin se rapproche de ses marchés, les tensions grimpent cependant avec l'Europe.
2: Our trade deficit with China is now 1 billion euros a day. It has reached a tipping point.
0: La présidente de la Commission européenne, Ursula von der Leyen, affirme que le déficit commercial européen avec la Chine atteint maintenant 1 milliard d'euros par jour. Elle accuse l'afflux de produits chinois de contribuer à la désindustrialisation de certaines régions européennes et elle promet d'utiliser tous les moyens disponibles pour rééquilibrer cette relation. Pour Pékin, l'Asie du Sud-Est devient à la fois un marché de croissance, mais aussi une plateforme de production et un débouché pour des marchandises qui rencontrent davantage d'obstacles aux États-Unis et en Europe. Cette nouvelle proximité suscite cependant des inquiétudes.
1: The local SMEs cannot compete with whatever that the Chinese are capable of bringing in.
0: Les petites et moyennes entreprises locales risquent de ne pas pouvoir rivaliser avec les capitaux, les produits et les capacités de production des entreprises chinoises, prévient Far Kim Bang. Le canal pourrait stimuler l'économie régionale, mais aussi accentuer la dépendance de certains pays envers la Chine et aussi les exposer davantage à ses surplus industriels. Et rien ne garantit encore que le trafic sera suffisant pour rentabiliser l'infrastructure, craignent des critiques en Chine. Le Guangxi demeure moins industrialisé que la province voisine du Guangdong. Les ports, les connexions ferroviaires et les procédures douanières devront suivre l'ouverture de la nouvelle voie maritime. Ici Philippe Leblanc, Radio-Canada, Taipei.

0: Et on poursuit ce soir notre tournée des régions du Québec en vue des élections provinciales du 5 octobre. On s'arrête en Estrie. Je retrouve dans nos studios de Sherbrooke l'animatrice de l'émission Vivement le retour, Laurie Dufresne. Bonsoir.
1: Bonsoir, Madeleine.
0: Ça doit être excitant chez vous, c'est chaudement disputé en Estrie.
1: Oui, ça va prendre un bon devin chez nous pour prédire l'issue du vote, parce que dépendamment de quand vous avez pris la photo des intentions de vote dans les derniers mois, Madeleine, vous miserez pas sur le même parti. Le meilleur exemple de ça, c'est la circonscription de Mégantic. Je suis allée voir pas plus tard qu'hier les projections de Québec 125, 25% pour la CAQ, 24% pour le Parti conservateur, 23% pour le Parti québécois et 18% pour le Parti libéral. Et ça, c'est seulement Mégantic. Vous pourriez faire l'exercice pour à peu près toutes les circonscriptions et c'est seulement l'ordre des partis qui changerait. Si je vous fais un bref survol, des 7 circonscriptions qu'on suit en Estrie, il y en a seulement 2 où les députés sortent.

0: Montréal, en région, point d'interrogation. Ouais. Il y a le Parti libéral qui a été historiquement fort dans la région. Nul besoin de vous rappeler que Jean Charest, avant d'être premier ministre du Québec, était député de Sherbrooke. Le parti qui a été complètement rayé de la carte de l'Estrie dans les dernières années. Alors, on a des visées importantes cette année. Et plus on se rapproche du centre du Québec, plus le Parti conservateur du Québec s'inscrit haut dans les intentions de vote. Donc oui, flippez un 25 sous et vos prédictions seront aussi bonnes aussi que les miennes.
1: Voilà. Laurie, vous dites que le Parti libéral avait été complètement rayé de la carte. Là, il y a le chef qui se présente en Estrie.
0: Exactement. Charles Milliard qui se présente dans Harford. Il a pris le pari de se présenter en dehors des zones où le Parti libéral est attendu, dans le Montréal anglophone, par exemple. Harford a été un bastion libéral jusqu'à ce que la CAQ rafle tout en 2018. Bon, il y a souvent cette prime au chef. Donc, oui, il y a peu de chances qu'il ne soit pas élu. Québec 125 le met déjà gagnant, d'ailleurs, dans Harford. Mais bon, ça s'est vu, hein, avec Pierre Poilievre, entre autres, au fédéral. Pour l'anecdote, Madeleine, il y a une espèce de règle non écrite, hein, où les chefs ne vont pas dans les circonscriptions des autres chefs. Mm-hmm. Mais Christine Fréchette est venue dans Harford pour faire campagne avec sa candidate, Alison Turner. Oui, quand elle était questionnée là-dessus, Christine Fréchette a dit, moi, je fais campagne dans toutes les régions du Québec. Alors, Charles Milliard, croyez-moi, il est là sur le terrain. Il est venu jusqu'à maintenant 5 fois dans la grande région de l'Estrie depuis le début de la campagne.
1: Donc, vous avez parlé de députés ministres qui se présentent plus. Est-ce qu'il y a des candidatures vedettes dans la région à part Charles Milliard?
0: Vedette locale, certainement, l'ancien recteur de l'Université de Sherbrooke, Pierre Cossette, qui se présente pour les libéraux ici dans Sherbrooke. Ses adversaires sont principalement connus des journalistes. Stéphanie Vachon pour Québec solidaire, qui a maintes fois accordé des entrevues à titre de présidente du syndicat des travailleuses des CPE de l'Estrie. Et Gabriel Palotta, coordonnateur de la table itinérance de Sherbrooke. Donc, quand on avait besoin de parler d'itinérance, c'est évidemment lui qu'on appelait. La course la plus intéressante, à mon sens, c'est dans Richmond. On a l'ancien maire de Sherbrooke, Bernard Sivigny, pour le Parti québécois et pour la partie Potin, Madeleine, c'est le mari de l'actuelle mairesse de Sherbrooke. Il affronte Guillaume Rousseau, un avocat qui s'est rendu jusqu'en Cour suprême pour défendre la loi 21 sur la laïcité de l'État. Il se présente pour la CAQ. C'est évidemment un sujet très cher à la CAQ, la laïcité. Et on surveille aussi Hugo Fontaine pour le Parti libéral du Québec dans cette circonscription-là. Il a été le directeur général du journal La Tribune, donc associé au Coop de l'information, l'équivalent du quotidien au Saguenay-Lac-Saint-Jean, par exemple. Et dernière course à suivre, quand je vous disais en introduction, il y a seulement 2 députés qui se représentent en Estrie. C'est pas tout à fait vrai. Je pourrais dire techniquement 3 parce que Frédéric Beauchemin, l'actuel député libéral de Marguerite Bourgeois, fait le pari de changer de circonscription. Il sera opposé à l'actuel maire de Farnham et préfet de la MRC de Brome-Missisquoi, Patrick Melchior, qui est une figure très connue dans le coin. Donc, ils s'affrontent tous les deux dans la circonscription de Brome-Missisquoi.
1: J'aimerais, Laurie, qu'on parle aussi des enjeux. Est-ce que, puis on va terminer là-dessus, est-ce que les enjeux en Estrie sont à peu près les mêmes qu'ailleurs au Québec, selon vous?
0: Eh bien, évidemment, on n'a pas le choix de parler des tarifs. Je vous dirais qu'entre chez moi et la douane américaine, Madeleine, il y a 50 minutes. Et je suis à Sherbrooke. Donc, imaginez ceux qui sont à Stansted, par exemple, où on est à quelques mètres de la frontière. Alors, il y a plusieurs entreprises qui font des affaires quotidiennes avec les États-Unis. Ça touche une corde sensible ici. À peu près tous les candidats se sont prononcés là-dessus. Si je m'éloigne des tarifs un instant, l'accès aux services de santé de proximité, ça ressort beaucoup. Je pense à Lac-Mégantic où le service d'obstétrique est toujours fermé à l'heure où on se parle. C'est une priorité pour plusieurs candidats d'assurer ce service-là. Un peu plus loin dans la région, ce jeudi, les candidats dans Brome-Missisquoi sont invités à un panel organisé par le Comité citoyen santé Paul Bedford pour présenter leur vision sur l'offre de services en santé en milieu rural. Et il y a Aquaticook aussi où on a fermé les services 24 heures à l'urgence en 2021. On se bat pour avoir ces services depuis. Autre enjeu, l'itinérance, c'est pas seulement une affaire de grande ville. Dans la circonscription d'Harford, la halte répit de Magog est menacée de fermeture. Circonscription de Granby, la halte répit vient d'être reprise après avoir été menacée aussi. Et dans la circonscription de Saint-François aussi, le phénomène prend de l'ampleur et donc les candidats se sont engagés là-dessus. Et je terminerai avec les enjeux d'énergie. Il y a des tensions entre les citoyens, les élus municipaux dans Brome-Missisquoi concernant le tracé d'une ligne à haute tension d'Hydro-Québec. Les candidats s'entendent que le tracé actuel n'est pas le bon, mais ne s'entendent pas sur lequel serait le bon, c'est à suivre. Et dans Mégantic, on a aussi lancé un appel d'offres pour un projet d'énergie éolienne dans la MRC des Sources. Et ça aussi, ça fait pas l'affaire de bien des citoyens.
1: C'est fascinant. Quelle course, quelle campagne. Laurie Dufresne, animatrice de l'émission Vivement le retour, merci de nous avoir permis cet arrêt chez vous.
0: Merci, Madeleine.

Alors, je peux vous dire, mesdames et messieurs, que ma réalisatrice Virginie Gagnon-Leduc danse mieux que moi. La chanteuse Lou Adrienne Cassidy arrive en tête des nominations au prochain gala de la disque avec 12 mentions. Elle est entre autres nommée dans la catégorie chanson de l'année pour la chanson « Jamais tout à fait » qu'on est en train d'écouter à l'instant, ainsi que dans la catégorie artiste féminine de l'année aux côtés d'Ariane Roy et Cœur de Pirate, entre autres. Le groupe Angine de Poitrine, qui a connu un succès fulgurant ici comme à l'international, domine aussi dans les nominations avec 11 mentions. Le groupe est en lice pour le Félix du groupe de l'année et pour celui de la révélation de l'année, ainsi que celui de l'artiste de l'année, entre autres. Angine de Poitrine, qui était invitée la fin de semaine dernière à la populaire émission américaine The Tonight Show, animée par Jimmy Fallon. Le 48e gala de la disque, va se tenir le 8 novembre prochain et sera diffusé sur les ondes d'ICI Télé et ICI Tout.TV. Vous avez été très, très, très nombreux à nous écrire sur le rapprochement entre le Canada et l'Union européenne. Je vous rappelle que c'est l'Union européenne qui propose pratiquement, la présidente de la Commission européenne qui propose que le Canada devienne le premier membre associé de l'Union européenne. Il y a Jean-Marc Delaval qui dit « Je me sens de plus en plus proche de l'Europe à mesure que je me sens m'éloigner des États-Unis. » Il y a Jean de Montréal qui dit « Ce qui me plaît dans la proposition de devenir un membre associé, c'est que ce statut n'existe pas. C'est donc à nous de définir cette relation dans un intérêt mutuel. Je suis confiante dans la capacité de l'Europe à chercher une entente respectueuse, gagnant-gagnant avec le Canada. » Il y a Agathe de Deschambault qui dit « Je suis totalement d'accord à ce que le Canada se rapproche de l'Union européenne. Les États-Unis ne seront plus jamais des alliés. » Donc, c'est assez consensuel. Il y a quand même Samuel qui dit « Personnellement, en tant que souverainiste québécois, je crains d'appartenir à une aussi grosse structure. Si le Québec n'a pas lui aussi un statut spécial, j'aurais un sentiment d'être encore plus petit. » Merci de nous écrire. Bon, ça va vite, cette émission-là. Ici Madeleine Blais-Morin. C'est tout pour ce soir. Merci d'avoir été à l'écoute. Et je vous dis à demain.

0: vieux qu'on ne le pense. À tout à l'heure.
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2: Bonsoir, ici Louis de Belleval. Voici les informations. Campagne électorale au Québec, les chefs des cinq principaux partis vont se retrouver dans moins d'une heure pour leur deuxième débat en deux jours. La soirée, diffusée sur la plateforme Crave et la chaîne de télévision Nouveau, sera répartie en cinq thèmes, le coût de la vie, les finances et infrastructures, l'avenir de la jeunesse, la santé et l'itinérance et la protection du français. Par ailleurs, la Cour supérieure ordonne à Élections Québec d'envoyer ses prochains documents d'information électorale en français et en anglais. L'institution avait annoncé que ses avis seraient envoyés exclusivement en français en raison des modifications de la Charte de la langue française prévue dans la loi 96 adoptée par le gouvernement Legault en 2022. La situation avait créé un tollé dans les communautés anglophones et une demande d'injonction avait été déposée pour contester ces envois unilingues. Radio-Canada a appris que le Royaume-Uni serait prêt à joindre les rangs de la Banque de la Défense, de la Sécurité et de la Résilience qui doit s'établir au Canada. Le premier ministre Mark Carney était de passage en Grande-Bretagne pour rencontrer son homologue britannique Andy Burnham. Il sera à Strasbourg demain pour prononcer un discours très attendu au Parlement européen.

0: Dans un contexte de guerre tarifaire avec les États-Unis, le Canada mise sur ses relations commerciales et diplomatiques avec l'Europe. Voici le représentant canadien à l'Union européenne, Jonathan Wilkinson, suivi du professeur en gouvernance à l'Université d'Ottawa, Patrick Leblond.
1: Il y a beaucoup de choses on peut utiliser pour décrire le partenariat que nous voulons mettre en place. Mais les choses qui sont le plus important maintenant, c'est les résultats.
2: Oui, on fait plus avec les Européens, mais si ça nous rend moins dépendants des Américains et ça réduit notre risque de nous écraser ou de nous contrôler, ben pour moi, on a gagné de la souveraineté.
0: La présidente de la Commission européenne, Ursula von der Leyen, a affirmé que l'Europe souhaite que le Canada devienne le premier membre associé de l'Union européenne, un statut qui reste à définir. Donald Trump, lui, est mécontent et menace d'imposer des tarifs à l'Europe. La Réserve fédérale américaine hausse son taux directeur pour la première fois en 3 ans. La majoration d'un quart de point de pourcentage place le taux dans une fourchette de 3,75 à 4 %. Les 12 membres de la Fed se sont entendus à l'unanimité et s'attendent à au moins une autre hausse d'ici la fin de l'année. Le président de la Banque centrale, Kevin Warsh, a affirmé que la croissance économique est bonne, de même que les investissements des entreprises, et que le chômage reste stable. Mais l'inflation reste trop élevée. Selon lui, c'est aussi l'avis de l'ex-vice-président international de la Bourse de New York, Georges Hugeux.
3: Je n'ai pas besoin de vous dire que les prix du pétrole augmentent, mais il n'y a pas que. Et donc, on est dans une situation où, à partir du moment où l'inflation continue à monter, les taux d'intérêt vont monter et on ne pourra pas arrêter l'évolution. Et donc, ce qu'il faut regarder maintenant, c'est pas les taux à court terme, pour lesquels Kevin Warsh a fait ce qui était nécessaire, mais il faut regarder maintenant les taux à 10 ans, qui, eux, ont un tout petit peu monté à la suite de la décision. Mais par contre, le marché a réagi de manière très calme, puisque finalement, sur la journée, on a perdu un demi-point.
0: Donald Trump a réagi et affirmé que les taux d'intérêt devraient être maintenus à moins d'1%. Et puis, par ailleurs, Donald Trump a signé un mémorandum qui a pour but d'exclure tous les produits canadiens des marchés publics fédéraux. Le président demande au représentant américain du commerce, Jameson Greer, d'amorcer un examen en vue d'autres exclusions que celles déjà annoncées le 8 septembre et de surveiller le traitement réservé par le Canada aux biens d'origine américaine au sein des marchés publics canadiens. C'est une nouvelle étape dans la guerre commerciale que mènent les États-Unis contre le Canada. Et puis enfin, la crise humanitaire à Gaza a des retombées sur la scène culturelle nord-américaine. La tournée du chanteur britannique Ed Sheeran est plongée dans le chaos en raison de la décision de plusieurs artistes d'abandonner le reste de ses concerts. Ils protestent contre l'exclusion du rappeur américain Macklemore en raison de ses propos en faveur de la Palestine. Greta Juris.
4: Le rappeur Macklemore devait assurer l'ouverture de 10 concerts d'Ed Sheeran aux États-Unis, mais il en est maintenant exclu pour avoir pris position en faveur de la Palestine plus tôt ce mois-ci.
5: I said free Palestine.
4: Ces paroles ont déplu notamment au milliardaire Robert Kraft, l'un des propriétaires du stade Gillette à Boston, là où Ed Sheeran doit donner 2 concerts la semaine prochaine. Selon Macklemore, l'homme d'affaires aurait menacé d'annuler les événements si l'artiste britannique poursuivait sa tournée avec lui. Après plusieurs jours de négociations, Ed Sheeran a accepté l'expulsion de Macklemore en disant que ce n'était pas sa décision, mais celle de son promoteur. Il a ajouté par ailleurs qu'il préférait s'abstenir de tout débat sur la situation au Moyen-Orient, une position qui continue de soulever des critiques, même au Québec, où Béatrice Martin, mieux connue sous le nom de Cœur de Pirate, s'est aussi prononcée.
6: When you don't take a side,
4: elle dit que de ne pas prendre position constitue une position en soi. La professeure en histoire de l'art de l'Université du Québec à Montréal, Ève Lamoureux, souligne que cette idée circule de plus en plus, notamment chez les jeunes.
7: Cette idée revient, je dirais, à l'avant-plan, cette idée que ne pas être engagé, c'est de valoriser le pouvoir et le statu quo.
4: D'autres spécialistes doutent cependant que la controverse puisse avoir des effets à long terme sur la carrière du chanteur pop britannique. Ici Greta Juris, Radio-Canada, Montréal.
0: C'était les informations.
8: Bonsoir tout le monde. Je ne sais pas si vous avez écouté l'émission lundi. On a eu une chronique vraiment toujours très intéressante d'ailleurs. Ça va être encore le cas ce soir. Mais on avait une chronique sur l'histoire des trottoirs. Puis c'est vraiment intéressant, l'histoire des trottoirs, puis la fonction, puis tout ça, puis bon, les villes qui en mettent, les villes qui en mettent pas. Et on a reçu un courriel très original d'une auditrice qui a une relation très particulière aux trottoirs. Et je vous en parle dans quelques secondes. Vous écoutez Moteur de recherche.

Et ce soir, un moteur de recherche où on répond à vos questions en sciences, santé, technologie, environnement, consommation. Quels sont les comportements ou changements généraux à surveiller qui indiquent qu'un chat n'a plus de qualité de vie? On va parler de quelque chose que peut-être des gens connaissent instinctivement sans savoir qu'ils ou elles le connaissent. On va parler de biorégionalisme. Qu'est-ce que c'est ça, le biorégionalisme? Qu'est-ce qui se passe quand la matière approche le -273,15°C? On va vous parler du plus vieil animal des Grands Lacs qui serait probablement pas mal plus vieux qu'on ne le pense. Et finalement, pourquoi la sueur de certains pue plus que d'autres?

0: Tout le monde, j'espère que vous allez bien. Vous noterez ce plaisir enfantin et assumé de jouer avec ces prononciations. Et je ne m'en empêcherai jamais. C'est très, très plaisant de faire ça à la radio. On a un beau studio ce soir, encore une fois. C'est toujours renouvelé. Héraclite serait content et c'est toujours aussi bon. C'est Chloé Bourquin qui est avec nous. Bonsoir, Chloé.
1: Bonsoir, Mathieu.
0: La sueur.
1: Tout à fait. J'ai beaucoup de choses à dire. Ouais. Exactement. Et j'adore les sujets comme ça, très, très nichés, mais en même temps, on veut savoir la réponse.
0: Exactement. Puis, je pense que bien des gens qui vont être étonnés d'une des choses que vous allez nous apprendre ce soir, je vous le dis, j'en dis pas plus.
2: J'ai hâte.
0: Mais vous allez voir, ça va vous en... En fait, il y a des préjugés envers la sueur, certaines causes de la sueur, et on va, vous allez voir, on va régler ces questions-là. On a Caroline Cormier aussi. Bonsoir, Caroline.
3: Bonsoir, Mathieu.
0: Vous nous avez, en fait, vous m'avez envoyé une photo d'une tour.
3: Quel drôle de tour.
0: Je dois vous dire, là, quand j'ai vu la photo de la tour, je me suis demandé, mais qu'est-ce que c'est ça? Ça ressemble, je vous le disais, on en parlait avant l'émission, ça ressemble, tu sais, un dessin d'enfant là, qui va faire un genre de tour de château, mais qui est comme disproportionné. Là. Tu sais, un petit bonhomme à côté, là, puis là, ça fait comme 300 mètres de haut. Ça ressemble un peu à ça.
3: J'espère que l'architecte de cette tour-là vous écoute pas. Il va être déçu que sa tour a l'air d'un dessin d'enfant.
0: J'espère qu'il ne vend pas trop là où on l'a mis.
3: Tout un effort d'ingénierie
0: absolument
3: pour que ça tienne, cette
0: chose.
3: C'est
0: à Brême, en Allemagne. On a Jean Gauvin avec nous. Bonsoir, Jean.
2: Bonsoir, Mathieu.
0: Des vieux chats. Qu'on fait avec des vieux chats?
2: Ouais, des vieux chats, mais je vais parler aussi de la douleur chez les chats plus jeunes.
0: Ouais.
2: Parce que ça peut commencer dès l'âge de 6 ans. En fait, ça peut être plus tôt que ça.
0: Ouais.
2: Mais, ouais, c'est ça.
0: Puis qu'est-ce qu'il faut regarder?
2: Puis c'est important parce que ça va nous aider à prendre des décisions éventuellement.
0: Ouais, effectivement. Puis Dieu sait que ça touche des gens. Puis
2: beaucoup de gens.
0: C'est des décisions qui sont extrêmement déchirantes et tout ça quand ces animaux-là deviennent non plus de qualité de vie. Je vous présente notre invitée du jour, c'est Caroline Dufresne. Elle est étudiante au doctorat en géographie à l'UQAM. Bonsoir, Caroline.
4: Bonsoir, Mathieu.
0: Pourquoi vous êtes tombée dans la soupe du biorégionalisme? Parce que c'est quand même quelque chose qu'on connaît pas tant que ça, même si on va l'apprendre tantôt là. On le connaît peut-être plus instinctivement qu'on ne le croirait. Qu'est-ce qui vous intéressait au point d'aller étudier là-dedans?
4: On le connaît peut-être plus ou on le vit peut-être sans le nommer comme ça. Je pense qu'il y a des endroits où ça se passe comme ça. En fait, c'est un thème que je pense qui est proche de la géographie, qui est pas nécessairement lié toujours d'emblée, mais j'ai eu envie de croiser ces deux thématiques-là, disciplines.
0: Maintenant. C'est vraiment lié au ressenti qu'on a envers l'endroit où on vit. Puis vous allez voir qu'il y a probablement bien des gens qui vivent pas dans les grandes villes comme ici à Montréal, qui ont cette relation vraiment très intime avec le territoire. On va en parler tout à l'heure, mais auparavant, je m'en voudrais de ne pas souligner, on n'est pas lundi, mais j'aimerais vous lire un courriel qu'on a reçu d'une auditrice qui réagit à la chronique de Gabrielle Anctil. C'est une chronique qui a été diffusée lundi soir au sujet de l'histoire des trottoirs. Et elle nous dit, c'est Karine qui nous envoie ça, ça me donne envie de partager avec vous un avantage des trottoirs qui a une importance capitale pour moi. Le trottoir est une source très importante d'information pour moi parce que je suis une non-voyante. En tant que personne non-voyante, les différentes textures, les dénivelés,

0: manipulations, même les défauts jusqu'à un certain point, tu sais, genre le petit trou qu'on sait tout le temps qui est au coin de notre cour, là, ben, quand t'es une personne non-voyante, elle nous dit que c'est autant de points de repère qui me permettent de me déplacer facilement et de manière sécuritaire. Lorsque j'étais ado, mes parents avaient acheté une maison sur une rue sans trottoir et je me retrouvais dans le néant lorsque venait le temps de retrouver ma maison et ce, sans compter que contourner les véhicules stationnés me plaçait dans la voie de circulation. Évidemment, l'été, je pouvais me risquer à contourner en passant par les terrains des gens, mais l'hiver, une fois que la rue était rétrécie par la neige, ça n'avait rien d'amusant. La présence des trottoirs facilite mon quotidien, me donnant des informations importantes sur ma localisation dans l'espace urbain. C'est quand même une expérience de la ville que nous, les voyants, avons beaucoup plus rarement, convenons-en, mais franchement, c'est un aspect très intéressant qu'on doit tenir en ligne de compte quand on dessine une ville, quand on pense la ville. Bref, Karine, notre auditrice non-voyante, merci de nous avoir mis au fait de cet aspect-là sur lequel on ne porte pas tellement d'attention. Et j'en profite aussi pour souligner, saluer toutes les personnes non-voyantes qui nous écoutent. Il y en a sûrement vraiment beaucoup. N'hésitez pas à nous écrire sur ces aspects-là sur lesquels on porte peut-être moins attention, nous qui voyons. Alors voilà, bonne émission.
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0: Le sujet, le courriel s'intitule « Mon vieux chat ». Et là, je dois vous dire qu'en tant que personne qui vit avec un chat, mon cœur se tord toujours un peu parce que c'est une chose qu'on envisage évidemment pas mal tout le temps. Notre éditeur Max Beausoleil de Verdun dit « J'ai deux chats, Courtney, 20 ans ». Wow! Sydney, 18 ans. Oui, elles sont vieilles et Courtney a maigri. En revanche, elle a encore l'air d'un bébé quand elle chasse un reflet de lumière sur le mur. Elle saute par-dessus moi. Bon, j'ai un peu d'émotion. Elle mange et adore l'eau. Ma belle-sœur nous dit qu'on devrait la faire euthanasier parce que, selon elle, les chats ne nous montrent pas s'ils souffrent. Ma question, quels sont les comportements ou changements à surveiller? Y a-t-il un âge limite où c'est certain là, qu'après ça, ben il y en a plus de qualité de vie?
2: Oui.
0: Jean, c'est une question qu'on a dû vous poser tellement souvent.
2: Oui, effectivement. Puis j'ai moi-même perdu mon chat dans
0: On est deux, hein, à penser à ces choses.
2: C'est sûr que c'est pas évident. Mm-hmm. Puis je suis d'accord, puis pas avec la belle-sœur en question. Parce que, effectivement, c'est vrai que, tu sais, un chat, quand ça veut quelque chose, ben en général, ça va te le dire. Si elle veut que tu te lèves le matin, il va sacrer la lampe à terre, ou ben donc,
0: un coup de patte sur le nez,
2: pour te réveiller, des choses comme ça. Pour ce qui est de la douleur, pour démontrer la douleur, c'est sûr que c'est pas aussi évident. Je vais vous donner juste un chiffre. 60%, une étude scientifique, là, très sérieuse, qui a démontré que 60% des chats de 6 ans et plus souffraient d'ostéoarthrose sans démontrer aucun signe.
0: Pardon? 60%?
2: 60%. Puis ça monte.
0: 6 ans, c'est pas vieux.
2: 6 ans, c'est pas vieux. Ça monte à 90% à mesure que les chats vont vieillir. Donc, effectivement, c'est pas toujours évident, mais il existe des façons de déterminer avec le comportement puis avec les signes physiques de notre chat si l'animal effectivement se sent bien ou se sent pas bien, s'il est en douleur ou non. D'ailleurs, donc il y a des signes. Mm-hmm. OK, il y a définitivement des signes qu'on peut interpréter. Et pour appuyer ce que je viens de vous dire, il y a eu une étude qui a été écrite dans Journal of Feline Medicine and Surgery en 2024, c'est la docteure Laurie Cogan qui est psychologue. Puis est-ce qu'elle a fait elle a pris des propriétaires de chats, puis elle leur a indiqué quel comportement, quel signe physique correspondait à de la douleur chez les chats, chez des gens qui n'avaient aucune idée de ça. Puis ce qu'ils sont aperçus finalement, c'est que les gens apprenaient comment distinguer ces signes-là et à cause de ça, aller consulter beaucoup plus rapidement leur vétérinaire. Donc, ça prouve vraiment, hors de tout doute, qu'on est capable de le faire, même pour des gens qui sont pas en médecine vétérinaire. Alors, de la façon que je vais fonctionner, je vais vous donner trois outils aujourd'hui que vous pouvez utiliser à la maison pour pouvoir déterminer si votre chat est en douleur. Puis après ça, je vais être plus terre à terre, là. Je vais vous donner des signes classiques. Le premier outil dont je vais vous parler, c'est Tous les liens, en passant, vont être sur notre, sur la page de moteur, là, pas de problème. Ça s'appelle Feline Acute Pain Scale. Ça vient de l'Université du Colorado. C'est cet outil-là qui a été utilisé par le Dr. Kogan. Mm-hmm. C'est très simple. On voit, par exemple, le chat qui est debout, qui est couché. Il y a des différentes positions. Puis là, il faut que tu coches des cases. Okay. Est-ce qu'il fait ci, est-ce qu'il fait ça? Puis là, c'est de 0 à 4 si l'animal est bien
0: par,
2: ou s'il est
0: par en... exemple, c'est quoi? Là, qu'est-ce qu'on doit cocher?
2: Ben, par exemple, est-ce que l'animal semble confortable? Est-ce qu'il se couche entouré, en rond, sans bouger? Est-ce qu'il a changé de comportement? Est-ce que son poil? Bon, ça, c'est des signes super faciles à faire. Comme je vous dis, on peut aller sur le site, c'est gratuit. Le deuxième, puis lui, celui-là, je suis vraiment, vraiment fier de celui-là. Ça s'appelle l'échelle de grimace féline. Feline Grimace Scale. C'est le docteur Paulo Stegall, en 2019, à la Faculté de médecine vétérinaire de l'Université de Montréal, qui a composé cette application, parce que c'est une application.
0: Une échelle de grimace féline.
2: Qui est gratuite, que je vous montre en ce moment. C'est gratuit. On peut aller là-dessus. Et ça se base sur 5 traits du visage pour déterminer si l'animal est bien ou il est pas bien. On regarde les oreilles, on regarde les yeux, les moustaches, le nez, puis le port de tête. Puis ça, fait que c'est super simple. On a juste à cocher. Il y a des dessins, puis on peut même prendre une photo pour essayer de déterminer nous-mêmes comment va notre animal. Donc, c'est super
0: facile.
2: Donc,
0: c'est pas si mystérieux, là. Il y a des signes qui ne demandent pas. C'est ce que vous nous dites.
2: Exactement. Puis, il y a le dernier, mais c'est le CAT Osteoarthritis Pain Checklist. Ça, c'est vraiment fait par un spécialiste en orthopédie, qui fait de l'orthopédie aux États-Unis, mais qui est spécialisé dans la douleur, OK? Et puis, c'est le même concept. On va avoir des petites boîtes à cocher, puis les questions sont très, très simples. Puis là, on dit, ben écoutez, si vous avez coché une boîte, allez voir votre vétérinaire, prenez pas de chance.
0: Ouais.
2: OK, ceci étant dit, maintenant, je vais vous donner des signes comportementaux puis des signes cliniques de douleur chronique à surveiller, d'accord? Diminution de l'activité. Ça, c'est assez simple. Mm-hmm. Diminution des capacités à sauter particulièrement. Tu sais, notre chat, il sautait tout le temps sur la table de cuisine, on voulait pas, ou bien sur l'îlot. Puis là, tout d'un coup, il est obligé d'aller sur une chaise, puis après ça, d'aller... Bon. Ouais. Puis des fois, il le fait même pas. Puis des fois, on va avoir des chats qui essayent de sauter, puis qui tombent quand ils vont faire ça. Ça, c'est un signe. Difficulté de toilettage, parce que souvent, ils ont des problèmes au niveau de la colonne vertébrale.
0: Et là, ils vont avoir de la misère d'aller dans certains coins, c'est ça?
2: À sécher, par exemple, puis à se toiletter, puis ça va faire des chats qui vont avoir avec le poil gras, puis avec des nœuds, tout ça.
0: Genre, est-ce qu'on peut toiletter un chat qui est pas capable de se toiletter?
2: Oui, absolument.
0: On peut laver un chat.
2: On peut laver un chat, on peut le brosser, le chat, effectivement, ça c'est sûr. Mais c'est un signe, effectivement, que l'animal ne se lèche pas à cet endroit-là. À l'inverse, il y a des chats qui vont se lécher à certains endroits parce qu'il y a une douleur. Puis là, ça va causer des zones alopéciques. Fait que ça aussi, c'est un signe. Changement d'appétit. Habituellement, les chats vont diminuer, qui sont en douleur, vont diminuer de manger. Il y en a qui vont manger plus, mais c'est plus rare. Ça va être ils vont diminuer d'appétit, donc forcément... ils vont perdre du poids aussi. On pense à l'ondulation de la peau. Tu as des spasmes, des fois des tressaillements au niveau au niveau du dos, soit après une caresse ou soit de façon spontanée. OK? Tu as une diminution de la socialisation. Ça c'est le syndrome du chat grognon. Ça veut dire qu'il veut plus rien savoir de, tu sais, il était très sociable avant tout ça. Puis là il se sauve, il veut plus rien savoir de toi, il s'éloigne de toi. Perte d'intérêt général. Moi, j'avais tout le temps un jeu que je jouais avec Gaston pendant mettons que j'écoutais à la télé, je lançais une balle avec un élastique pour jouer. Mais si mettons du jour au lendemain, il avait arrêté de jouer, aurait fallu que je me pose la question. Puis aussi il y a des vocalisations, souvent, pas souvent, ça arrive que le chat va se mettre à vocaliser de façon spontanée, sans aucune raison, puis il va s'enfuir. Ça aussi, c'est un signe qui pourrait avoir
0: donc,
2: de la douleur.
0: Si les vieux chats ont l'air d'avoir une qualité de vie, c'est donc dire que probablement, ils en ont une.
2: Exact.
0: Ils jouent, puis ils répondent aux caresses, puis tout ça.
2: Mais ceci étant dit, Mathieu, si jamais, par exemple, il y a des signes que vous venez de voir, vous avez utilisé l'application Grimace Face, puis on s'aperçoit que, oui, là, il y a peut-être quelque chose qui se passe, mais là, c'est le temps de consulter son vétérinaire, parce que, pas pour aller les euthanasier nécessairement, mais pour aller déterminer d'où provient la douleur ou l'inconfort, est-ce que c'est une maladie métabolique, est-ce que c'est de l'ostéoarthrite, et si ça se traite, bien, à ce moment-là, maintenant, les médicaments injections, entre autres pour la douleur, sont vraiment géniales de nos jours. On a vraiment des bons résultats. C'est sûr que si ça répond pas à la médication, ben à ce moment-là, il faut qu'on y pense.
0: Ouais, mais un vieux chat, là, c'est quoi les plus vieux chats que vous avez vus qui étaient encore en santé?
2: Ben, le record en ce moment vivant, c'est Flossie en Angleterre. Elle a 30 ans.
0: Mon Dieu.
2: Oui, 30 ans. Moi, j'ai vu la vidéo, puis je pense qu'elle devrait aller voir son vétérinaire, là.
0: Ah,
2: en tout cas,
0: oui.
2: Mais,
0: elle a 30 ans.
2: 30 ans, oui. Mais 20 ans, c'était pas rare, Mathieu. Fait qu'il y a pas d'âge maximum où dire, oh, après 18 ans, là, ça va être l'euthanasie. Non, non, il y a des chats particulièrement, les siamois. C'est bizarre à dire, hein. Les siamois, ils peuvent avoir des vies, des très belles vies.
0: Et on a vu.
2: Après, après 20 ans, tu sais, de ce côté-là, il y a pas de problème. C'est sûr que c'est un chat qui a des maladies chroniques aussi, et d'obésité, par exemple, diabète, des choses comme ça. Ben, leur espérance de vie va être moins bonne.
0: OK, donc écoutez, s'il court encore après la lumière sur le mur,
2: ben, il y a tous les autres symptômes aussi. Il faut regarder ça comme il faut.
0: On fait des colonnes. Là,
2: c'est puis, ça. Puis s'il y a un doute, à ce moment-là, on consulte.
0: Bon, parfait. Ben, c'est vraiment très intéressant. Je vais aller voir l'échelle de grimace.
2: Oui, c'est vraiment
0: quand même.
2: C'est vraiment, vraiment
0: c'est
2: fun.
0: Quand même. Et c'est pratique.
2: Oui.
0: Ouais, voilà.
2: Et gratos.
0: Toujours, et gratos. Toujours de sages paroles. Merci beaucoup encore une fois, Jean Gauvin.
2: Grand plaisir.
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0: Peut-être que vous habitez dans une biorégion et vous ne le savez pas. Alors, qu'est-ce que le biorégionalisme? C'est un auditeur qui peut-être habite dans cette chose qu'on appelle une biorégion. C'est à Saint-Siméon de Bonaventure, un bel endroit s'il en est un. Mm-hmm. Je suis curieux de savoir pourquoi le sujet du biorégionalisme n'a pas encore été abordé à l'émission. Du moins, ça sort pas dans le moteur de recherche de moteur de recherche. Topo sur le sujet serait apprécié. Bien voilà, c'est fait. Hein? N'hésitez pas. C'est vrai qu'il y a des affaires qu'on n'a jamais abordées. On est là pour ça. On va en discuter avec quelqu'un qui fait son doctorat sur la question. C'est Caroline Dufresne. Elle est étudiante au doctorat en géographie à l'UQAM. Rebonsoir, Caroline Dufresne.
3: Rebonsoir.
0: Est-ce que c'est vrai qu'on peut dire qu'il y a plein de gens, probablement, qui habitent dans cette chose qui s'appelle une biorégion, puis ils savent pas, même si dans leur comportement, dans leur rapport au territoire, dans le rapport aux autres, ça dénote une appartenance à cette chose qu'on appelle une biorégion?
3: Mais moi, je pense que oui. Puis je pense qu'il y a des biorégions, disons, qui sont peut-être plus évidentes que d'autres à visualiser ou à voir. Pensez, par exemple, aux îles de la Madeleine, qui sont quand même un endroit assez typique et unique. Uh-huh. Mais aussi, oui, on peut habiter dans une biorégion sans le savoir parce que c'est où on en devient conscient parce que c'est le fait de la nommer ou de se l'approprier aussi qui fait que ça devient une biorégion.
0: Mais cela dit, c'est quand même assez typé, puis vous me corrigerez si je me trompe, ça semble assez typé politiquement et historiquement, ça, ce concept-là. Ça remonte dans les années 60, 70. C'est lié, quoi, au mouvement hippie, retour à la terre. Est-ce qu'on
3: Il y a un
0: tracer
3: lien.
0: Les racines
3: oui,
0: jusque-là?
3: Oui, absolument. On peut tracer les racines. C'est un mouvement politique autonomiste, anarchiste aussi, à la base, qui vient de San Francisco, donc en Californie, la fin des années 60, les années 70. C'était le mouvement des Diggers, à l'époque, qui était un groupe un peu hétéroclite, mais surtout des artistes, des scientifiques aussi, des militants, ça
0: des
3: c'est clair.
0: Comme dans
3: des
0: creuser,
3: girls comme dans, oui,
0: ouais.
3: Exactement, qui s'opposaient, disons, à la, au côté plus individualiste de la contre-culture californienne à l'époque.
0: Ouais.
3: Puis, donc, eux, ils organisaient des pièces de théâtre dans la rue, des repas gratuits dans la rue, des magasins gratuits, c'était vraiment puis il y a aussi tout ce, le côté, cette époque-là, on est dans la prise de conscience des limites environnementales aussi.
0: 1972, c'est le Club de Rome.
3: Oui, premier sommet de la Terre à Stockholm aussi. Puis d'ailleurs, des gens qui ont qui sont à l'origine du mouvement biorégionaliste sont revenus de ce sommet-là en disant il y a rien à attendre des dirigeants en matière d'écologie et d'environnement. Si on veut qu'il se passe quelque chose, il va falloir que ça soit citoyen et qu'on le fasse nous-mêmes.
0: Ouais.
3: Donc, c'est ça le côté un peu autonomiste.
0: OK, donc un côté autonomiste, politique, lié justement à ce qui se passe dans la Silicon Valley, la région de San Francisco qui devient aussi à l'époque la Silicon Valley. C'est 1971 le terme. Et donc, c'est l'aspect politique. Mais quand on dit qu'on habite une biorégion, vous avez mentionné les îles de la Madeleine. Les îles de la Madeleine, c'est un peu facile parce que c'est un archipel, puis bon, il y a de la mer tout le tour, puis t'es aux îles, puis 30 mètres plus loin, t'es plus aux îles, là, parce que t'es dans la mer. Mais quand t'es dans un endroit où les limites géographiques sont plus floues, mm-hmm. ça ressemble à quoi, par exemple? Ce serait quoi une biorégion au Québec là, ou au Canada qu'on pourrait bien... qui servirait d'exemple?
3: Ben, il pourrait en avoir plein, mais... Tu sais, la biorégion, on la définit autrement

0: que par des frontières administratives et politiques. C'est pas des lignes tracées sur une carte, c'est des frontières qui ont un sens, qu'on peut appréhender par nos sens. Fait que ça va être souvent une chaîne de montagne, un bassin versant, des éléments du paysage, les saisons, le climat, mais aussi la culture des gens qui habitent là, l'histoire, la langue. Puis tu sais, un exemple, on pourrait penser au Saguenay-Lac-Saint-Jean, par exemple. Tu sais, c'est une région administrative avec deux espèces d'ensembles biogéographiques, ouais. On va dire. Mais le Lac-Saint-Jean, c'est un lac, c'est une plaine, et le Saguenay, c'est complètement autre chose.
1: Tout le monde se mélange. Sincèrement, les gens qui sont à l'extérieur du Saguenay-Lac-Saint-Jean, dites pas genre Robertval, c'est au Saguenay, dites pas la baie, c'est au lac, là. Je veux dire, ça n'a aucun rapport.
0: Même affaire en Abitibi-Témiscamingue, c'est comme deux régions complètement différentes d'un point de vue géographique, climatique, même culturel, à la limite.
1: On peut penser à Charlevoix aussi. Mm-hmm. C'est une région qui appartient. Mm-hmm. Est-ce que ça appartient encore à la capitale nationale? Il y a peut-être des zones floues là où les autres se regroupent. Est-ce que Charlevoix, c'est un bon exemple?
0: Ben moi, je trouve que c'est intéressant, Charlevoix, parce que justement, d'un point de vue administratif, c'est capitale nationale, mais les gens qui habitent Charlevoix diront jamais « je viens de la capitale nationale ». Le sentiment d'appartenance, c'est Charlevoix.
1: Ouais. Mais qu'est-ce que ça change dans la manière dont on va penser la région aujourd'hui, quand on dit on va la penser en fonction du cadre de la biorégion plutôt que d'un cadre régionaliste plus classique? Mm-hmm. Est-ce que ça permet de faire des actions différentes ou de penser le vivre ensemble différemment? En quoi c'est pertinent de parler de ça aujourd'hui?
0: Mais d'un point de vue, on va dire individuel, la première chose, puis c'était un objectif du biorégionalisme à la base, c'est de réhabiter un territoire, de réapprendre où est-ce qu'on habite, de se reconnecter finalement sur son environnement, son milieu, d'où vient l'eau que je bois, la nourriture que je mange, où vont mes déchets, c'est quoi les oiseaux que j'entends, les arbres qui poussent autour de chez nous. Bon, fait que d'un point de vue individuel, il y a une reconnexion à ce qui est fondamental puis qui me permet de rester en vie comme être humain, par exemple. Puis après, d'un point de vue, disons, collectif, ben c'est une reprise, si on veut, de pouvoir sur sa vie, sur les décisions qui affectent son quotidien aussi, que ce soit en termes d'alimentation, ça pourrait être de logement, on pourrait imaginer toutes sortes de systèmes.
1: Quand on pense, par exemple, à des collectivités qui décident de s'opposer à tel ou tel type de développement économique pour toutes sortes de raisons, on pourrait dire que ces gens-là, d'une manière ou d'une autre, vont s'incarner dans une vision biorégionale du développement.
0: Oui, on peut dire ça. Puis justement, est-ce qu'on parle encore de développement ou on parlerait plutôt de vitalité d'une région, par exemple, si on dit c'est pas un développement qui suppose une course à l'avant tout le temps. Ouais. Oui.
1: Puis il y a un aspect environnemental à la base, en fait. Ben, si je comprends bien, c'est que
0: on veut préserver le milieu où on habite. On veut préserver sa maison, qui est pas juste la rue où on habite, mais qui est aussi l'environnement autour de soi.
1: Mm-hmm. On parle beaucoup de décentralisation aujourd'hui dans un certain discours, disons plus conservateur, là, d'une manière, disons peut-être plus idéologique, c'est-à-dire qu'on dit on veut plus dépendre d'un gouvernement central, on veut que prendre nos décisions, mais c'est en lien avec une forme d'idées libertariennes, de justement faire ce qu'on veut, comme on veut, de la manière qu'on veut. C'est aussi une forme de décentralisation. En quoi est-ce que le biorégionalisme ressemble ou pas à ça? C'est quand même faut y penser quand
0: Oui, bien sûr. Puis il y a des dérives possibles. Hein. Puis il pourrait avoir un côté aussi où on se replie sur soi-même ou sur la région. Puis on exclut des gens, ce qui est pas du tout la philosophie à la base de la biorégion. Mais moi, je pense qu'il y a le côté démocratie directe, disons, ou la prise de décision collective qui est implicite ou qu'il faut, dans le fond, mettre de l'avant, là, si on dit qu'on fait les choses ensemble, collectivement, qu'on retrouve peut-être moins dans cette droite, disons, où c'est le chacun pour soi, libertarienne. Donc, il y a cette distinction-là.
1: Il paraît que l'exemple, l'image d'Épinal de ça, d'ailleurs, c'est probablement une biorégion qui est née dans la foulée de ce dont on parlait tout à l'heure, là, les années 60-70. C'est la biorégion de Cascadia.
0: Ouais.
1: Ça, c'est une région qui est magnifique, d'ailleurs. On est sur la côte ouest. C'est à cheval entre plusieurs États et même pays. Ça, c'est vraiment l'image pour montrer comment on a une une identité régionale qui dépasse le pays ou la province?
0: Oui, les gens vont s'identifier comme Cascadiens et non comme Californiens ou Américains. Puis oui, ça touche le Canada, les États-Unis, ça va de la Colombie-Britannique à la Californie, donc puis ça touche un peu l'Alaska, le Yukon, fait que c'est vraiment là, ça dépasse complètement les frontières, c'est la chaîne de montagnes Cascadia dans le fond, puis le bassin versant, un bassin versant aussi. J'oublie le nom du fleuve.
1: Willamette?
0: Là, c'est le fleuve Columbia.
1: Columbia.
0: Oui, c'est ça. Puis oui, avec le temps, les gens ont vraiment développé une identité, puis tout un...
1: Ils ont même un drapeau.
0: Ils ont un drapeau.
1: Ils ont leur bière.
0: Une bière, un tournoi de football.
1: OK,
0: bon,
1: ça c'est très identitaire. Quand t'as ta bière, là, ça c'est sûr que... Ouais. Est-ce que, en terminant, est-ce qu'il faudrait qu'il y ait davantage de gens qui se rendent compte que la biorégion peut peut-être les aider à se développer différemment? Est-ce que vous militez pour ça, outre le fait que vous étudiez cette question-là?
0: Ouais, militer, je sais pas. T'sais, c'est quand même quelque chose qui doit, qui peut pas être imposé de l'extérieur, mais en parler certainement, puis se rendre compte qu'il y a d'autres façons d'envisager sa vitalité locale, où il y a pas que les grands projets miniers ou très extractifs. Activiste, par exemple, il y a d'autres façons de prendre soin de son territoire de vie. Oui, absolument.
1: Voilà. Ben, merci de nous avoir fait découvrir le biorégionalisme. Puis merci à Martin Zibault qui nous permet de vous inviter.
0: Je savais que c'était Martin Zibault.
1: Ah oui, hein, vous le connaissez, oui. C'est ça. OK. Ah ben, OK. Il y avait de la conspiration derrière ça.
0: Mais non, je savais pas que c'est lui qui avait posé la question, mais quand vous avez dit Saint-Simon de Bonaventure.
1: Okay. Bon, on se connaît dans le monde de la biorégion. Alors voilà. Vous voyez que les questions, c'est du vrai monde. Je vous envoie les questions à moteur de recherche. Merci Martin Zibault de Saint-Simon de Bonaventure. Merci à vous Caroline Dufresne d'être venue nous expliquer comment ça fonctionne. Je rappelle que vous êtes étudiante au doctorat en géographie à l'UQAM, précisément sur ce thème du biorégionalisme. Merci beaucoup d'être passé en studio.
0: Merci de m'avoir accueilli.
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1: On va parler d'une grande tour tout à l'heure avec plein de vide dedans, puis des scientifiques qui lancent des affaires. Ça, c'est quand même très...
3: Des enfants ou des scientifiques?
1: Très fun. Très fun. Tu vas en haut de la tour, tu pitches des choses en bas. Et on va parler des gens qui puent. Et des gens qui puent moins tout à l'heure avec Chloé Bourquin. Auparavant, c'est un grand nombre dont je vous parle, 435 ans. Si je vous dis qu'il existe un animal qui vit pas loin d'ici, qui peut atteindre, et là, ça a l'air vrai, qui peut atteindre 435 ans. Pensez à quoi? Pas loin,
4: chose,
1: là.
4: Quelque chose dans l'eau.
3: Ouais. Un sélacanthe?
1: Ouais. Non, mais c'est loin, les sélacanthes. Ouais. Oui, esturgeon.
4: Esturgeon, 435 ans.
1: Esturgeon jaune, mesdames et messieurs.
4: Wow.
1: C'est ahurissant, on en convient. Cette découverte, en fait, si ça s'avère, ça va apporter un regard nouveau qu'on porte sur ce poisson qui fascine déjà énormément. Cet âge révisé de l'esturgeon jaune provient d'une étude publiée il y a quelques mois dans le Journal of Fish Biology. Là, je vois Jean Gauvin qui est très intéressé. Reprise ce matin dans le Smithsonian Magazine qui conclut que les mâles pourraient vivre jusqu'à 435 ans, voire plus. Ça représente près de 3 fois l'âge du plus vieil esturgeon jaune connu jusqu'à présent. Cela dit, les auteurs disent, bon, il va falloir faire d'autres études, là. C'est pas hors de tout doute, mais il serait pas mal plus vieux qu'on pense. Quand on s'intéresse à l'esturgeon jaune, on apprend des choses, disons, surprenantes. Écoutez, imaginez, les ancêtres de ces poissons vivaient avec les dinosaures il y a 200 millions d'années. C'est vieux, là. C'est très vieux. Aujourd'hui, c'est les plus gros poissons des grands lacs, hein, c'est près de 2 mètres, 40 kilos.
3: C'est énorme.
1: C'est des bêtes, là. Jusqu'ici, on apprend dans l'article que le plus vieil esturgeon, c'est un qu'on aurait pêché en 1953. Il faisait 154 ans. Il avait 154 ans. Il était considéré comme le plus vieil esturgeon jamais recensé. Cela dit, les chercheurs indiquent qu'il serait plus facile d'estimer, c'est pas facile d'estimer avec précision la durée de vie de ces poissons. Comment on fait? C'est avec les anneaux anneaux hein, foncés sur les écailles d'un poisson ou les épines des nageoires pectorales de poissons sans écailles, hein, comme les esturgeons. Mais ça représente une année de vie. Mais quand tu es un poisson jeune et à croissance rapide, paraît que c'est plus facile que pour des poissons comme les esturgeons, parce que chez eux, les anneaux commencent à se rapprocher les uns des autres, puis ils se forment pas vraiment. C'est ça. Fait qu'on, c'est bien difficile à un moment donné.

0: là, quand c'est rendu à 100, 150, 200 ans, là, ça a l'air que les anneaux, ça marche plus tellement. Et donc, on a utilisé une méthode étalée sur des décennies. Ça a pris des décennies à trouver ça. Donc, ce qu'ils ont fait, c'est qu'ils ont analysé les données recueillies sur des milliers d'esturgeons jaunes entre 1980 et 2024. Imaginez, 44 ans dans des cours d'eau, là, il y a le lac Black, la rivière Sturgeon, la bien nommée, la rivière Menominee, la rivière Saint-Clair et le lac Winnebago, oui, comme les camions. Au cours des 44 années de recherche, ils ont capturé donc des esturgeons, ils ont déterminé leur sexe, mesuré la longueur, les marques, ils ont mis des marqueurs juste sur leur peau, ils ont relâché ces poissons. Puis là, quand ils leur pognaient, à un moment donné, quand ils repognaient un de ces poissons-là, ben, on créait une espèce de dossier personnalisé. Parce que là, on le recapturait, puis on disait, OK, là, lui, il est rendu à telle affaire, telle affaire, telle affaire. Et donc, la clé, c'est que les chercheurs ont mis au point une équation qui leur ont permis d'estimer l'âge d'un esturgeon mâle de 5 pieds 3 pouces et d'une femelle de 5 pieds 11 pouces, qui sont les longueurs maximales approximatives de l'esturgeon jaune dans l'ensemble des populations, afin de prédire la longévité. Fait qu'ils en ont pris le 2 qui était pas mal sûr, taille, âge et tout ça. Ils ont constaté que les esturgeons mâles de cette taille avaient une fourchette d'âge médian entre 87 et 215 ans, tandis que celle des femelles entre 90 et 248 ans. Cependant, certains poissons encore plus grands présentaient des âges médians pouvant atteindre entre 292 et 435 ans pour les femelles et les mâles. Donc, 292 ans pour les femelles, 435 ans pour les mâles. Alors, c'est quand même énorme. On parle quasiment d'un demi-siècle pour un poisson. Et un autre aspect de l'étude, on va rappeler en terminant que c'est une espèce qui est considérée en danger, sur laquelle il y a des pressions de pêche. Et vous savez que c'est très long, hein, de renouveler des populations. Et donc, plusieurs scientifiques interviewés militent pour qu'on réduise encore plus la pression de pêche sportive sur ce poisson. L'un d'eux affirme d'ailleurs qu'on doit protéger l'espèce contre la pêche ou du moins imposer des restrictions très strictes sur les quotas de pêche autorisés afin de donner aux populations la possibilité de se rétablir. Peut-être que ces nouveaux chiffres, ben, ça va porter de l'eau au moulin sur la protection quand même d'un poisson qui pourrait vivre, imaginez, un demi-siècle.
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0: On me souffle à l'oreille que c'est un demi-millénaire. Ah, parce oui. Qu'un demi-siècle, il n'y a rien là.
2: Ben hein? Non, c'est comme nous.
0: Il n'y a rien là. Y a,
2: c'est
0: non,
2: comme
0: voilà.
2: Vous et moi, Mathieu.
0: Voilà. Où on est rendu là? Est-ce que c'est la tour maléfique? Oui, je crois que c'est... Oui,
2: pas,
0: c'est la tour maléfique.
2: Maléfique.
0: C'est la tour maléfique.
2: Présentez-la pas comme
0: alors,
2: ça.
0: On va parler de fret. Parce que là, il y a Myriam qui veut connaître tout ce qui se passe là avec le moins 273,15 degrés Celsius. Je me demande qu'est-ce qui se passe ou pas dans la matière quand cette dernière est proche de moins 273. Est-ce que le zéro absolu est l'état de la matière où plus rien ne bouge? Qu'est-ce qui s'agite au juste? Des électrons ou d'autres choses infiniment plus petites? Et c'est là qu'on va parler de cette fameuse tour qui se situe à Brême, en Allemagne. Caroline Cormier, rebonsoir.
2: Oui. Rebonsoir, Mathieu.
0: Le froid et la chaleur, est-ce que ça existe?
2: Non, mais genre,
0: non, mais est-ce que nous, ben oui, je le sais, là, mais scientifiquement, est-ce que ça veut dire quelque chose?
2: C'est
0: ça que
2: en je fait, veux oui dire. Et non, hein.
0: Bon,
2: la chaleur,
0: ça
2: existe. La chaleur, ça existe. C'est dans le langage courant, là, c'est la propriété d'un corps chaud. En physique, on dit c'est l'échange d'énergie thermique entre deux corps. Donc, c'est au moment où il y a un échange qui se produit, là, on dit c'est la chaleur, mais on peut très bien dire que c'est, voilà, la quantité de chaud. Ça existe tout à fait, c'est une mesure d'énergie.
0: La quantité de chaud.
2: Oui. Mais le froid, là, c'est là que ça va vous perturber. C'est pas l'opposé du chaud. C'est pas l'envers de la médaille du chaud. En fait, il y a juste une médaille.
0: Juste du chaud.
2: Il y a juste de l'énergie.
0: Ah.
2: Puis on peut être à un endroit ou à un autre dans un continuum, mais il y a pas quelque chose qui est le chaud puis quelque chose qui est le froid. Il y a telle quantité bon. D'énergie et moins de quantité d'énergie.
0: Tout le monde riait de moi là avec ma question, mais
3: ben non,
0: je riais pas,
3: pas
0: mal dessus.
3: Ben non.
0: Pas mal dessus.
2: Donc, dans le fond, notre auditrice demandait aussi, est-ce que le froid et le chaud, ce ne sont que des sensations? Mais là, elle touche un point quand même intéressant. La sensation de froid, c'est totalement quelque chose qui existe. On a des récepteurs nerveux qui servent à détecter le froid, et c'est pas les mêmes que ceux qui servent à détecter le chaud. Donc ça, pour ça, oui, c'est vrai, c'est deux sensations différentes. Ça, c'est un ensemble, en fait, de détecteurs qui servent à détecter ces deux sensations-là. Et ils sont différents. Donc, on peut dire que pour la sensation, c'est pas faux. C'est deux sensations différentes. Mais sinon, en énergie, en énergétique, on dit, bon, voilà, c'est deux positions différentes sur un même continuum.
0: Est-ce que c'est vrai que la température, c'est la matière qui s'agite?
2: Absolument. C'est la meilleure définition qu'on pourrait dire. Là, c'est la température, c'est la mesure de l'énergie cinétique moyenne des particules dans un corps. Puis l'énergie cinétique, c'est voilà leur vitesse à laquelle ils se déplacent. C'est l'énergie du mouvement de ces particules-là. Les particules se déplacent effectivement. Toujours, en tout temps, même celles qu'on voit pas se déplacer, les particules de la table sur laquelle on s'appuie s'agitent, les particules dans l'air autour de nous s'agitent davantage, mais tout bouge tout le temps jusqu'à ce qu'on arrive à zéro Kelvin.
0: Ouais, mais un instant, on n'est jamais arrivé.
2: Non.
0: Premièrement.
2: Non.
0: On n'y arrive pas loin.
2: On n'arrive pas loin, mais on n'y arrive pas.
0: Bon, c'est théorique, le zéro Kelvin, si je comprends bien.
2: Oui, absolument. C'est un chiffre qui a été déterminé en relation avec l'échelle Celsius. Moins 273,15, j'en avais déjà parlé à ce micro il y a quelques années. C'est dommage que le zéro absolu soit pas moins 1000 ou un meilleur chiffre que moins 273,15, mais c'est juste une
0: convention.
2: C'est une convention, puis on a décidé de garder la même distance entre les échelons sur l'échelle Kelvin que sur l'échelle Celsius, et c'est pour ça que ça adonne que théoriquement, s'il y a plus du tout de mouvement dans un corps, sa température serait de moins 273 degrés Celsius ou alors 0 Kelvin. D'ailleurs, on dit pas degrés Kelvin. Ce sont pas des degrés puisque c'est sur une échelle absolue.
0: OK. Bon, parfait. Alors, on s'est rapproché. On est arrivé pas loin. Notre auditeur Bernard Gariepi Strobel, j'aime beaucoup ça dire ce nom, nous a dit qu'on était à 38 picoKelvin.
2: Oui.
0: Un pico, c'est quoi?
2: Un pico, c'est vraiment très, très petit. Alors, mettons, si on parle de l'unité de base, mettons 1, là, bon, il n'y a pas de préfixe devant. Si on dit un milli, c'est 1000 fois plus petit que l'unité de base. Micro, c'est 1 million de fois. Nano, c'est 1 milliard de fois. Pico, c'est 1 billion de fois plus petit. 1 billionième.
0: C'est 1000 milliards.
2: 1000 milliards. C'est pas gros. C'est vraiment très, très petit.
0: Comment on se rend là?
2: Ben, c'est ça, en fait. C'est vrai que la température minimale jamais atteinte, et c'est qu'en laboratoire, parce que dans l'espace intersidéral, il fait... Bon, je vais pas dire ça. Oui, il fait pas mal plus chaud, quand même, dans l'espace intersidéral...
0: Que les 0 Kelvin.
2: Que la température qui a été produite ici sur Terre en laboratoire. Dans l'espace intersidéral, on a une moyenne d'à peu près 2 Kelvin. Je veux dire, il y a de la matière, même si c'est l'espace intersidéral, il y a plein d'hydrogène, puis ça bouge. Tant que ça bouge, ça fait un peu... C'est pas chaud, là, 2 Kelvin.
0: Non,
2: mais il demeure que c'est beaucoup, beaucoup plus que 38 picoKelvin qu'on a réussi à atteindre en labo, ce qui est très impressionnant.
0: J'ai vraiment hâte que vous parliez de la tour, là, puis qu'on a réussi à Brême avec cette espèce de truc très bizarre.
2: Comment on fait pour avoir la plus petite température jamais mesurée, un record qui n'a pas encore été battu, qui date de 2021 quand même. Des expériences qui ont été faites en 2018, publiées en 2021. Alors, voici les ingrédients. Ça prend une très, très grande tour, plus de 120 mètres de haut. Ça prend aussi un condenseur de Bose-Einstein. Fait que là, allez à l'épicerie, vous l'achetez. OK. Stéphanie Jolicoeur a fait une excellente chronique là-dessus récemment. Ouais. Bref, c'est du gaz très, très, très, très peu de particules qui y a une très faible température et la température est tellement faible. Le condenseur de Bose-Einstein, en fait, c'est le cinquième état de la matière. Vous connaissez solide, liquide et gaz. Si on chauffe un gaz à une très, très haute température, c'est le plasma. Déjà, c'est un peu plus spécial, mais on connaît quand même le plasma, le soleil et tout.
0: Le condenseur.
2: Le condensat de Bose-Einstein, c'est à l'autre opposé. C'est quand un gaz très, très rare, très raréfié, pas rare, mais c'est-à-dire sous une très, très faible pression, est à une température tellement basse que là, la matière à l'échelle macroscopique adopte des comportements quantiques. Et là, on tombe dans... Je veux dire, c'est pas de la science-fiction, Mathieu, c'est tout à fait vrai, mais on touche à la science-fiction.
0: On n'est pas loin, là.
2: C'est weird.
0: On n'est pas loin. Arthur C. Clarke disait que toute chose qu'on comprend pas, ça peut ressembler à de la magie.
2: Oui, ben voilà. Fait que là, on est proche de la magie. On parle d'un ensemble d'atomes qui se comportent comme une seule particule.
0: Okay.
2: Ça me choque tellement, ça n'a pas de sens.
0: Ouais, mais là, un instant. Là, on est capable, on l'a refroidi d'ailleurs avec des lasers. Hein. C'est comme ça qu'on est capable de faire.
2: Donc, pour avoir le condensat de Bose-Einstein, déjà, ça nous prend pas beaucoup d'atomes, il faut qu'il soit très froid. On peut les refroidir avec des pompes cryogéniques, des turbopompes ou avec de l'hélium liquéfié. Là. Bref, on commence par refroidir ça très froid, plus froid qu'au frigo, OK? Dans les nano-Kelvin. Les nano-Kelvin, c'est très, très froid. Mais c'est quand même pas mal, encore plus chaud que le 38 picokelvin de tantôt. Là, on met ça dans un appareil. C'est à peu près 80-90 centimètres de diamètre. C'est comme une espèce de capsule.
0: Okay.
2: Peut-être 2 mètres de haut, 20,5, 2 mètres de haut. C'est tout scellé à l'intérieur. On met le condenseur de Bose-Einstein. Puis là, on trappe les atomes. C'est des atomes de rubidium qu'ils ont utilisés dans une espèce de champ magnétique qui va les ralentir. Et plus c'est ralenti, hein? Moins c'est chaud, puisque c'est la température, une mesure d'énergie cinétique.
0: Mais pourquoi faut les pitcher en bas d'une tour?
2: Voilà. C'est que même s'ils sont extrêmement ralentis, puis que c'est des atomes, puis que l'attraction gravitationnelle de la Terre est très faible, étant donné que les particules sont très légères, il demeure que l'attraction gravitationnelle, ça affecte ces atomes-là. Donc, il faut placer les atomes très froids en état de microgravité. Et c'est là que la tour Falturm-Bremen, la tour en question, qui est un laboratoire de physique, en fait, qui sert à étudier des phénomènes en microgravité. On remorque l'espèce de capsule dont je vous parlais tantôt avec un treuil. On vide la tour de son air avec des pompes à vide pour qu'il n'y ait aucune résistance de l'air quand on fait éventuellement lâcher l'expérience. Puis elle tombe en chute libre pendant 4 secondes. Il y a une autre stratégie où on peut d'abord les catapulter. Il y a une espèce de méchant élastique au début. La capsule monte et redescend.
0: Ça a l'air bien smart, cette affaire-là.
2: C'est magnifique.
0: Tu mesures où? Voilà. Cette frette-là.
2: Alors, là, ils ont réussi à avoir cette température extrêmement froide, mais comment ils l'ont mesurée? Ouais. Bien sûr, ils n'avaient pas mis un petit thermomètre à l'intérieur de la machine. C'est qu'ils ont, à la fin de l'expérience ou en cours d'expérience, coupé le champ magnétique qui trappait les atomes dans un état de presque inertie. Et puis là, ben, le gaz s'est mis à se dissiper, hein, à se dilater. Puis la vitesse de dilatation, ils ont pu faire une équation en disant, OK, s'il a parcouru telle distance en tant de secondes, on est capable d'induire que la température à laquelle ils étaient, c'est-à-dire la vitesse à laquelle ils avaient au départ, était. Et ils ont réussi à faire comme ça une cinquantaine d'expériences sur une période de 10 mois.
0: Incroyable.
2: Et c'est avec, en remontant le labo au complet, puis en lâchant dans la campagne allemande.
0: Wow. Si vous vous sentez niaiseux, c'est tout à fait normal.
2: Parce que là, mais je veux dire, imagine,
0: le monde qui pense à ça, c'est comme, ils sont dans un autre monde que nous. Là.
2: C'est spécial, hein?
0: Ouais. Wow. Vous irez voir la tour. Non, mais ça vaut la peine. Salut, si tu sais pas c'est quoi, t'arrives à Brême, tu fais wow. Okay, il y a un architecte complètement sous forte médication qui a construit ça. Alors voilà, merci Bernard Garrier-Pif-Trouble et Myriam B. de nous avoir envoyé ces questions. C'est une belle histoire.
2: Très belle histoire.
0: Le condensat de Bose-Einstein. Lâchez-lous en microgravité.
2: Voilà.
0: Merci Caroline Cormier.
2: Merci Mathieu.
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0: Alors là, on revient sur le plancher des vaches. Les vaches qui sentent pas bon. En fait, c'est nous, les vaches qui sentent pas bon, parce que on dégage de la sueur. Et Ginette Boucher de Trois-Rivières veut savoir, et là c'est en capital, là, je veux dire, c'est des majuscules, là, son courriel. Pourquoi la sueur chez certains individus ne dégage pas d'odeur désagréable?
4: Exactement.
0: Tout simple. Et la question et la réponse est plus complexe.
4: Exactement. Plus complexe qu'on ne pense.
0: Allô Chloé Bourquin.
4: Allô. Bonjour Mathieu. Mais vraiment, j'adore ce genre de questions d'auditeurs, auditrices, lorsqu'on reçoit ça. Je sais pas, je trouve ça vraiment très, très rigolo.
0: C'est pour ça qu'on vous aime aussi.
4: D'aller creuser les questions sur le corps humain, c'est vraiment cool. Donc, déjà, je vais vendre le punch tout de suite. Donc, la sueur n'a pas d'odeur.
0: Comme l'argent.
4: Voilà. Donc, fin de la chronique, c'est terminé. Non, dis-moi, la sueur fraîche, qui n'a pas d'odeur en elle-même, mais elle acquiert une certaine signature olfactive, on va dire, à cause des bactéries qui sont sur notre peau, donc notamment sous nos bras, et qui se délectent joyeusement du contenu de cette sueur. Et ça nous fait puer. Voilà. Donc, pour mieux comprendre, on va peut-être reprendre les bases. En gros, la sueur est générée par deux grands types de glandes. On a les glandes apocrines, qu'on retrouve notamment au niveau des aisselles et sur la zone génitale. Et on a les glandes écrines, qu'on retrouve un peu partout sur le corps, globalement. Les glandes écrines, elles, c'est pas elles le problème. Elles produisent une sueur qui est principalement composée d'eau, de sel, ça s'évapore, sans dégager d'odeur, tout va bien.
0: Tranquille.
4: Par contre, les glandes apocrines, elles produisent une sueur qui a une composition un petit peu différente. Donc, en plus d'eau, de sel et tout ça, elles ont aussi tout un tas d'autres molécules, donc des lipides, des protéines, des phéromones, de tout ce que vous voulez. Et en fait, dès que notre sueur sort au grand jour, toutes ces molécules-là sont rapidement dégradées par des bactéries qui sont situées donc à la surface de la peau, et c'est cette dégradation qui va faire qu'on va générer une odeur plus ou moins agréable.
0: Mais nous ne sommes pas tous égales.

0: est aussi unique que nos empreintes digitales.
1: C'est à ce point, waouh.
0: Donc, j'aurais pas le temps de vous lister un peu tous ces facteurs-là, mais j'en ai pris deux. Du côté de la génétique, je trouve ça vraiment intéressant. Il existe un gène qui code pour certaines protéines présentes dans notre sueur, et ces protéines, en se dégradant, vont donner différentes odeurs selon la version du gène qu'on a. Donc, l'odeur peut être plus ou moins âcre, plus ou moins forte, selon la quantité de protéines qu'on produit. Et l'autre exemple que je voulais vous donner, c'était l'alimentation. Et ça, c'est passionnant.
1: Ben oui, parce que
0: il y a vraiment beaucoup de choses.
1: Tout le monde a cette idée, oui. Puis il y a des affaires où on dit, oh, si je prends ça, là, genre, je vais sentir.
0: Exactement. Donc, attention, prenez un stylo. La liste est longue. Donc, les asperges, le brocoli, le chou, les choux de Bruxelles, le chou-fleur. Tous ces aliments-là sont riches en composés soufrés, dont l'odeur rappelle un petit peu l'œuf pourri. Et puis, quand ces aliments-là vont passer dans l'intestin, ça va se décomposer, ça va arriver jusqu'à notre sueur. Et puis là, voilà, les bactéries vont s'en délecter. Et puis, ça va pas sentir très bon.
2: Non, je suis dans le trouble.
1: Beaucoup de gens. Oui, effectivement. Ouais.
0: Ensuite, on peut citer donc toutes sortes d'épices comme le cumin, le curry, tout ce qui est piment, qui peut aussi influencer l'odeur de notre inspiration. Et là, je vous ai un petit peu mis pêle-mêle plein d'études, mais j'aime bien parce qu'au niveau de qu'est-ce qui est bon ou pas à manger, c'est quand même assez intéressant. Donc, si on mange beaucoup de glucides, peu de fruits et de légumes, beaucoup d'alcool, de café, de viande rouge, on peut se retrouver avec une odeur corporelle qui est plus désagréable. Donc, c'est quand même intéressant de voir que ça relie des aliments qu'on nous conseille ou pas de manger.
1: Absolument,
0: aussi pour la santé.
1: Mais là, je n'ai pas parlé du suspect numéro un, la chose qui revient tellement quand on dit « je vais mettre de l'ail dans la recette
2: ». Ben oui, c'est sûr.
1: Puis là, « non, ça va, ça, j'espère que tu es tout seul demain, Est-ce que c'est vrai?
0: Est-ce que l'ail, c'est une très bonne question. Alors, tout de suite, je veux qu'on prenne toutes les pincettes possibles et imaginables. Okay, là, l'étude dont je vais parler, c'est vraiment fait sur quelques dizaines de personnes. Donc, pincette. Ok. Donc, il y a une chercheuse qui a fait cette étude dont je vais parler, qui a confié à la BBC qu'elle avait même refait 3 fois l'expérience, tellement elle avait eu des résultats étonnants. Donc, en gros, elle a fait cette expérience-là sur 42 hommes et 82 femmes. L'expérience consistait à prendre, donc, un groupe d'hommes, des donneurs d'odeurs. Il dit ça dans l'article, je trouve ça extrêmement cute comme terme d'article. Bref, de voir ça dans un article scientifique, c'est comme, ok. Et ces donneurs d'odeurs, ils leur ont fait manger un peu, beaucoup ou pas du tout d'ail. Donc les chercheurs ont demandé, j'adore le protocole, ils ont demandé à ces jeunes hommes de prendre une douche sans savon la veille et le matin de l'expérience, bien sûr de ne pas mettre de déodorant, puis ils ont convoqué au laboratoire. Ils leur ont fait manger une petite tartine de fromage frais à l'ail, avec des fois beaucoup d'ail, des fois moins d'ail, des fois juste du fromage frais tout court. Puis après, ils leur ont mis des patchs sous les bras, des tampons en coton. Oh ouais. Puis après, ils leur ont dit, va vivre ta vie pendant 12 heures et reviens après. Ok. Et puis après, ils ont fait, renifler ces patchs-là aux 82 femmes.
1: Aux receveuses d'odeurs.
0: Aux receveuses d'odeurs.
1: Il y avait des donneurs d'odeurs, il y avait des receveuses d'odeurs.
0: Voilà, ouais. Je dois dire quand même que je comprends pas pourquoi ils ont pas aussi fait renifler à des hommes, mais bon bref, ça c'est...
1: Peut-être pour une prochaine expérience.
0: Peut-être pour une prochaine expérience, mais voilà. En tout cas, les femmes ont été en charge de déterminer si elles trouvaient l'odeur plus ou moins intense ou plus ou moins séduisante. Bon, et donc figurez-vous que ces femmes ont trouvé que l'odeur des hommes qui avaient mangé beaucoup d'ail était vraiment beaucoup plus séduisante comme odeur et beaucoup moins intense que ceux qui n'avaient pas mangé d'ail. C'est vraiment contre-intuitif.
1: C'est clair. Là.
0: Donc ça peut paraître vraiment étonnant, mais ce que disait la chercheuse, c'est peut-être qu'aussi l'ail a des propriétés antioxydantes, antimicrobiennes, donc peut-être que c'est pas si étonnant que ça, etc. Mais c'est pas pour autant que je vais vous conseiller de croquer dans une gousse d'ail avant d'aller à votre date, s'il vous plaît. Faites pas ça. Dites pas c'est auteur de recherche qui l'a dit. Voilà.
1: Des plans pour perdre des auditeurs.
0: Oui, je veux pas être responsable de quoi que ce soit. Donc, c'est ça.
1: OK. Mais l'odeur qu'on perçoit d'une personne, ça dépend de plein de choses aussi. Puis, vous avez parlé des aliments, puis tout ça, on va terminer là-dessus. C'est quand même une science qu'on comprend encore relativement mal.
0: Il y a aussi le receveur, la génétique du receveur, etc., qui peut jouer. Et puis aussi, il y a tout l'aspect acquis, inné. Donc, par exemple, il y a des études qui ont montré qu'on percevait moins fortement les odeurs des personnes qui nous sont familières. On a tendance à même préférer l'odeur de notre conjoint, notre conjointe, par rapport à l'odeur d'une personne inconnue.
1: Mais est-ce que ça pourrait jouer même dans le fait qu'on va choisir une personne plutôt qu'un
0: autre? Mais c'est la question, c'est quel est l'œuf ou la poule? Est-ce qu'on se met en couple avec quelqu'un parce qu'on aime bien son odeur, ou est-ce qu'à l'inverse, on finit par s'y habituer comme n'importe quel défaut de la personne?
1: Oh,
0: voilà, c'est...

0: morceau de chicken. Mais,
1: c'est ça, c'est bon, on va voir.
2: Bref, il y a encore beaucoup de choses à aller élucider là-dedans. Merci beaucoup à Ginette Boucher qui nous a permis d'apprendre que c'était pas si vrai que live va vous éloigner de vos congénères. En tout cas,
1: Il y a une petite étude
2: qui dit qu'il y a peut-être quelque chose là. Écrivez-nous si vous avez des expériences sur le sujet. Ça pourrait faire l'objet de beaux courriels la semaine dans l'infolettre que je vais vous envoyer.
1: Ben non.
2: Il y a plein de belles choses passionnées qui vont sortir de ça. Chloé Bourquin, merci pour votre petite enquête.
1: Merci beaucoup.
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2: Jean Gauvin. Vous lisez beaucoup.
4: Aujourd'hui,
2: pas mal
4: puis
2: toujours
4: demain,
2: des bonnes affaires.
4: Aujourd'hui puis demain, se tient à Montréal le plus grand événement d'IA au Canada. Ça s'appelle le All-In.
2: Ouais.
4: Puis là, c'est plate, mais ça tombe bien pour moi parce que mon onglet concerne le dernier livre de Louise Penny qui a été écrit avec Melissa Fong, Les derniers mandarins. Puis les filles ont imaginé le pire cauchemar technologique des terroristes qui utilisent l'IA pour arriver à leur fin.
2: Voilà.
4: C'est épeurant.
2: C'est tellement dans l'actualité.
4: Chez Flammarion Québec.
2: Louise Penny.
4: Et Mélissa
2: Fong. Merci beaucoup, Jean Gauvin. Chloé?
1: Oui, c'est une chronique de Gabrielle Anctil du 10 novembre 2023. J'en ai pas parlé dans ma chronique, mais elle explique comment des chercheurs ont mis en évidence le fait que renifler des effluves de sueur d'autres personnes pouvait aider à réduire l'anxiété sociale. Donc, allez écouter ça.
2: Alors, voilà. Sniffez-vous. Merci, Chloé. On termine avec vous. Qu'est-ce que je dis, Caroline?
5: Bonjour. Oui, la chaîne YouTube au complet du Centre de technologie spatiale appliquée et de microgravité de Brême pour aller voir les scientifiques qui travaillent avec cette tour-là. La vidéo avec Sven Hermann qui parle du condensat de Bose-Einstein est vraiment intéressante.
2: C'est incroyable. Tu travailles, moi je travaille d'une tour. C'est ça mon laboratoire. Voilà, on est là demain, 19h. Soyez-y. Bye-bye.
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10: Bonsoir, ici Louis de Belleval. Voici les informations. Campagne électorale au Québec, les chefs des cinq principaux partis se retrouvent pour leur deuxième débat en deux jours. La soirée, qui est diffusée sur la plateforme Crave et la chaîne de télévision Nouveau, est répartie en cinq thèmes. Le coût de la vie, les finances et infrastructures, l'avenir de la jeunesse, la santé et l'itinérance et la protection du français. Et puis, c'est un discours très attendu que Mark Carney prononcera demain au Parlement européen. Ce sera l'occasion pour le Premier ministre de répondre aux souhaits exprimés par la présidente de la Commission européenne, Ursula von der Leyen, de faire du Canada le premier pays membre associé de l'Union européenne, un statut qui reste à définir. Donald Trump qualifie ce rapprochement de risible et menace d'imposer des tarifs à l'Europe. Notre envoyé spécial, Christian Noël.
11: Mark Carney, invité d'honneur au Parlement de Strasbourg, un symbole d'amitié, dit la présidente de la Commission. Ursula von der Leyen veut que le Canada devienne le premier membre associé de l'Union européenne.
12: For Canada to being the first associate member of the European Union.
11: Sous les applaudissements de plusieurs élus, Mark Carney félicite la présidente.
13: Tour de force of the president this morning.
11: Ce discours, confie-t-il, était un véritable tour de force. Mais le concept de membre associé est également vague et controversé, dit la députée européenne Manon Aubry.
14: Mais qui vous a donné un mandat démocratique et populaire pour cela, Madame von der Leyen?
11: Au Canada, le chef conservateur Pierre Poilievre craint que l'Europe impose des concessions à Ottawa sur l'immigration ou la gestion de l'offre.
15: Nous ne supportons pas l'idée de forcer les Canadiens de payer les taxes et les impôts au gouvernement en Europe.
11: Mais l'ambassadeur canadien en Europe n'aime pas trop l'étiquette.